0: Par des marins chinois qu'ils tentaient de chasser, selon Manille. Le schéma de provocation de la Chine compromet la paix et la stabilité régionale, soutient Washington dans un communiqué. Dans le même temps, les États-Unis continuent de s'engager dans le conflit au Moyen-Orient. Pour la 10e nuit consécutive, l'armée américaine a annoncé avoir repris ses frappes sur l'Iran. L'armée iranienne revendique de son côté une attaque sur une base américaine au Koweït. Par ailleurs, un navire pétrolier a été touché par un projectile non identifié au large d'Oman, dans le détroit d'Ormuz, selon une agence de sécurité maritime britannique. Conséquence, le prix du pétrole continue de croître. Ce lundi soir, le baril de Brent dépassait les 89 dollars. Le détroit d'Ormuz, toujours bloqué par l'Iran, un nouvel obstacle pourrait encore plus compliquer la situation. Les rebelles houthis du Yémen, soutenus par Téhéran, font planer la menace d'un blocus autour de l'Arabie Saoudite, alliée des États-Unis et premier exportateur de pétrole brut au monde. Andrew et Tristan Tate vont contester leur extradition vers le Royaume-Uni. L'influenceur masculiniste et son frère jugent que leur arrestation est politiquement motivée, selon leur avocat. Nés aux États-Unis, les frères Tate sont poursuivis par le Royaume-Uni pour des accusations de viol, agression sexuelle et exploitation sexuelle. Ils ont été arrêtés samedi à Miami. En France, le projet de loi d'urgence agricole a été adopté par l'Assemblée nationale cette nuit. Il prévoit entre autres la réintroduction de deux pesticides interdits en France, dont l'acétamipride pour la filière noisette, mais aussi la possibilité pour les agriculteurs de doubler le volume d'eau stocké en France d'ici 2035. Les sénateurs peuvent faire adopter définitivement le texte ce mardi. Le vent tourbillonnant et le terrain escarpé continuent de compliquer l'action des pompiers en Haute-Corse. Deux incendies progressent encore en direction du sud depuis Corté et Albertace. Au total, 570 hectares avaient brûlé dans la soirée. 7 personnes et plus de 700 bêtes sont confinées dans les bergeries des montagnes alentours. Retour sur les routes pour les coureurs du Tour de France ce mardi. Ce ne sera pas en peloton. Un contre-la-montre individuel est au programme. 26 km au bord du lac Léman entre Évian et Thonon-les-Bains.
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1: Il est 3h, le flash, Hugo Marceau. Après des débats tendus jusqu'au bout, l'Assemblée nationale a finalement adopté cette nuit la loi d'urgence agricole. 296 députés ont voté pour, 224 contre. Mesure phare, la possible réintroduction de deux pesticides interdits en France au nom de la concurrence européenne. Ce mardi, le Sénat peut faire adopter le texte définitivement. Les députés, eux, vont se prononcer dans la journée sur un autre texte brûlant ces derniers temps. Le projet de loi voué à la protection des enfants. Parmi les mesures phare, la suppression de la prescription pour les crimes commis sur mineurs. Sur ordre de Donald Trump et pour la 10e nuit consécutive, l'armée américaine a repris ses frappes sur l'Iran. Téhéran continue de répondre et s'est attaqué à une base militaire américaine du Koweït dans le détroit d'Ormuz. Comme la nuit dernière, un navire a été touché par un projectile non identifié selon une agence de sécurité britannique. Deux jours après le naufrage d'un ferry, 27 corps ont été repêchés au large de Guyana, petit pays d'Amérique du Sud, proche de la Guyane française. 83 personnes restent portées disparues selon le premier ministre local. Le bilan est provisoire, précise-t-il cette nuit. Des dizaines de personnes ont vu leur caravane détruite ce lundi soir à Nantes. Un incendie s'est déclaré dans un camp de Rhum à l'est de la ville. Le feu est parti d'une voiture selon la préfecture de Loire-Atlantique. Il est désormais fixé. 10 hectares de végétation ont brûlé.

0: brûlé aux abords du périphérique. En Haute-Corse, les flammes progressaient encore ce lundi soir. Les deux incendies déclenchés il y a 10 jours par la foudre se propagent désormais vers le sud. Ils ont, selon le dernier bilan, détruit 570 hectares dans une zone montagneuse. 7 bergers et 750 bêtes sont confinés sur les hauteurs de Corté et Albertace. Les flammes n'avancent plus en revanche dans le Var. Elles sont fixées sur 200 hectares au sud de Draguignan. Vigilance, vigilance, communique la préfecture. D'autant que le département repasse en alerte rouge au feu de forêt, risque très élevé selon Météo France ce mardi. L'Aude, le Gard, le Vaucluse et les Bouches-du-Rhône sont également concernés. Toujours dans le Var, les recherches s'étendent depuis ce lundi. Le parquet de Toulon a diffusé un appel à témoins. Il recherche des informations sur la disparition éventuelle de personnes originaires des îles Pacifiques ces dernières années dans le département. Une enquête est en cours après la disparition de 2 militaires originaires de Nouvelle-Calédonie et de la Polynésie française. Fin mai, des ossements ont été retrouvés dans les Bouches-du-Rhône. Les résultats d'analyse sont attendus à la fin du mois de juillet. Les coureurs reprennent du service. C'est parti pour la 3e semaine du Tour de France, celle où les jambes deviennent lourdes et où le tour se décide. A commencer par la 16e étape ce mardi entre Évian et Thonon-les-Bains. Un contre-la-montre individuel escarpé de 26 km au programme.
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0: Bonjour à toutes, bonjour à tous, grand bien vous fasse, c'est aussi l'été. C'est devenu une sorte de rituel. À peine arrivées, les filles m'entraînent dans le jardin. Il faut que je voie l'état du potager, il faut que je cherche les fraises qui se cachent sous les feuilles, fraises que je ne dois absolument pas toucher si elles ne sont pas mûres. Il faut prendre des nouvelles des tortues dans leur enclos, il faut admirer les pâquerettes habillant l'arrière du terrain, il faut pencher son nez et constater « elles sont vraiment bonnes ces fleurs jaunes ». Il faut aussi essayer de sauver les insectes tombés dans la piscine et il faut attendre la nuit noire pour s'allonger sur d'immenses matelas rembourrés et compter les étoiles filantes. En fin de semaine, je sais que j'aurai droit à tous ces « il faut » et je m'en réjouis parce que la curiosité des enfants, leur capacité à s'émerveiller m'offre un autre regard sur le monde. Et vous, savez-vous encore vous émerveiller face à ce monde et notamment face à la biodiversité? Nous espérons et attendons vos appels au 01 45 24 7000 ou sur WhatsApp. L'application Radio France pour les messages écrits et vocaux est également disponible. Et nous sommes le lundi 20 juillet. 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
2: Une des qualités fondamentales de l'ornithologue et du naturaliste d'une manière plus générale, c'est la patience. Il est absolument hors de question d'espérer faire quoi que ce soit d'intéressant si on arrive à un endroit avec les réflexes urbains et de citadins et qu'on se dit bon, 5 minutes, qu'est-ce qu'il y a à voir, hop, il faut que je reparte. Non. On arrive, on sait qu'on va y consacrer quelques heures et que par conséquent, on va devoir faire preuve de patience. On s'assied. On regarde, on a tous les sens en éveil, c'est un petit peu le retour à la nature, c'est-à-dire qu'on va être sensible au moindre bruit, au moindre crissement, au moindre battement d'ailes. Il faut vraiment mener une enquête permanente, être totalement ouvert, réceptif, et c'est pour ça que ça fait d'ailleurs autant de bien, à mon sens, de venir ici et de regarder un petit peu tout ce qui s'y passe. C'est parce que vous oubliez tout.
0: L'ornithologue Guillaume Le Saffre qui nous appelle à la patience, qualité indispensable à qui voudrait observer la biodiversité dans son ensemble. Les merveilles de la biodiversité, c'est notre sujet du jour que nous allons aborder avec nos deux invités. Bonjour Tatiana Giraud.
3: Bonjour Eva.
0: Chercheuse en biologie de l'évolution, vous êtes directrice de recherche au CNRS, autrice de l'ouvrage « La biodiversité en infographie » sous-titré « L'urgence du vivant, comprendre pour agir ». C'est un livre publié chez Tana Édition. C'est un livre absolument magnifique avec des infographies sur chaque thème qui permettent en fait d'avoir une vision très claire sur tous les thèmes que vous énoncez. Et c'est parfait pour tous les publics, même pour les plus jeunes. Et d'ailleurs, c'est chez Tana Édition aussi que notre deuxième invité publie un livre tout aussi esthétique et instructif. Bonjour Benoît Prospero.
4: Bonjour.
0: Auteur et producteur d'émissions à Radio France, les auditeurs et auditrices d'ici connaissent vos chroniques « Le monde merveilleux du vivant ». Et vous publiez donc chez Tana Édition « La boussole céleste du papillon ». Oui, qui dit lundi dit nouvelle artiste résidente dans Grand Bien Vous Fasse. Aux alentours de 10h30, vous entendrez la première carte blanche d'un humoriste pour lequel nous avons eu un coup de cœur. Il s'appelle Cédric Salan et nous l'attendons de pied ferme dans ce studio. Mais, chers invités, avant

0: Nous avons intitulé donc l'émission « Comment reconnaître les merveilles de la biodiversité ?» Quelle est la plus belle merveille que vous avez pu observer, Tatiana Giraud ?
1: Alors moi, j'ai dû dire les champignons. Et alors, ils sont assez méconnus, mais ils recèlent des merveilles extraordinaires. Hein. Déjà, ils sont les éboueurs de la nature, ils font des symbioses avec les arbres. Et moi, j'étudie plus particulièrement les moisissures qu'on a domestiquées pour faire du bon fromage. Donc, c'est grâce, par exemple, à la couverture blanche sur le camembert. Hein. C'est un champignon, une moisissure, qui développe les arômes, qui fait la texture du fromage. Pareil sur les roqueforts, etc.
0: Et pour vous, c'est vraiment une merveille de la biodiversité ?
1: Oui, ben, on a généré, on a fait évoluer l'espèce. On a généré plein de variétés différentes qui font des arômes différents. Donc oui, ça fait partie de la biodiversité.
0: Benoît Prospero ?
2: Ben, moi, ce qui m'émerveille en ce moment, c'est quelque chose qu'on ne voit pas forcément parce que ça se trouve sous nos pieds. Sous nos pieds, il y a le sol. On n'y pense pas à ce sol et pourtant, c'est un véritable monde vivant d'une richesse infinie qui contient des champignons, des vers de terre, des micro-organismes. Et tout ce peuple nous offre ni plus ni moins que ce que l'on appelle la fertilité. Vous savez quoi, Eva ? La prochaine fois que vous verrez de la terre, vous allez faire une expérience. Vous allez vous baisser, vous allez ramasser une poignée de terre, vous allez la regarder et vous pourrez vous dire que dans cette seule poignée de terre, il y a plus d'êtres vivants que d'humains sur la planète.
0: D'abord, j'ai déjà fait l'expérience, cher Benoît. Et figurez-vous qu'on va en parler aussi dans quelques jours parce que nous allons recevoir notamment Marc-André Sellos qui est un spécialiste des sols. Et c'est vrai que depuis le début de l'été, on parle beaucoup de ces sols parce que malheureusement, ils ont été mis à mal avec à la fois les sécheresses, à la fois avec les incendies et tous les drames écologiques qu'on vit depuis ce début de l'été. Mais vous avez bien raison, il y a une biodiversité incroyable sous nos pieds. Moi, ça me fait toujours un peu peur. J'ai l'impression qu'on les écrase, les espèces, en marchant. Sachez qu'Anama Sardier, Jessica Bagic, Johanna Houssin et Manon Latour ont merveilleusement bien préparé cette émission et que nous attendons aussi vos merveilleux témoignages au 01 45 24 7000. Avant de vous entendre, première pause musicale concoctée par Jean-Baptiste Audibert, soit 2 minutes et 30 secondes avec Ezekiel Payès.
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3: C'est pas la forêt de Fontainebleau. C'est un sanctuaire, c'est une relique. Ce qui m'intéresse, moi, c'est la protection de quelque chose qui a eu de la signification sur un autre plan de ce que peut être le musée du Louvre. C'est un sanctuaire de collection vivante. Le jour où il sera détruit, eh bien, il sera détruit à tout jamais.
1: La voix du botaniste Roger Haim en 1962, quand il était encore directeur du Muséum d'Histoire Naturelle. Il évoquait la forêt de Fontainebleau, dont 2000 hectares sont partis en fumée ces derniers jours. Comment la nature va se remettre de cet incendie? On va poser la question à nos deux invités, l'auteur Benoît Prospero et la chercheuse en biologie de l'évolution Tatiana Giraud. Tatiana, qu'est-ce que vous ressentez quand vous voyez des incendies? Alors on part de suite Fontainebleau, mais il y en a partout en France et aussi, je pense, en Europe, mais aussi au Canada. Qu'est-ce que vous ressentez dans ces moments-là?
4: Bah, à la fois de la tristesse et puis de la colère, parce que les scientifiques alertent depuis des années, voire des dizaines d'années, et on n'est pas écouté. Et là, on a l'impression qu'on découvre que, oui, ça va être une catastrophe, le dérèglement climatique. Oui, ça va affecter, et même dans le nord de la France et toute la France, et que ça va encore empirer, que c'est une catastrophe pour la biodiversité et en conséquence pour les populations humaines, et qu'on alerte, qu'on l'a dit, et qu'encore maintenant, on réagit dans l'urgence, et on a du mal à dire que qu'est-ce qu'il faut faire concrètement pour vraiment éviter que ça empire trop fort, et c'est réduire au maximum les émissions carbone et la destruction des espaces naturels.
1: Est-ce que la biodiversité peut se remettre d'un tel drame?
4: Alors, c'est toujours pareil, ça peut se remettre à court terme si les conditions n'empirent pas. C'est-à-dire que les forêts ont toujours brûlé, évidemment, il y a toujours eu des espaces naturels qui ont disparu. Elle sait se régénérer, mais à condition qu'on lui laisse les conditions naturelles pour se régénérer. Dans une France à plus 4 degrés, ça va continuer à brûler, ça va continuer à être des sécheresses de plus en plus fortes.
1: On utilise depuis le début de cette émission le terme de biodiversité, mais il est assez récent finalement ce terme. Il date de quoi? Des années 80, c'est ça?
4: C'est ça. Donc c'est un scientifique, Walter Rosen, qui l'a inventé un peu lors d'un colloque en 1985. Donc c'est la contraction de diversité biologique. Et puis c'est surtout Edward Wilson qui l'a popularisé avec son livre, qui était un peu les actes de ce colloque, un peu en 1988, dans son livre Biodiversité. C'est un mot qui veut vraiment dire, c'est ça, diversité biologique.
1: Oui, on va revenir évidemment sur cette diversité biologique. Benoît Prospero, votre livre, il allie connaissance et poésie. Et votre premier texte est intitulé « Miracle ordinaire », texte dans lequel vous répétez le mot « merveille ». C'est quoi ce miracle ordinaire? Comment vous pourriez le définir?
5: De mille façons. Tiens, comment je vais le faire là tout de suite? Avec un échange que j'ai eu avec Bruno David. Bruno David, c'est l'ex-président du Muséum national d'histoire naturelle. Et un jour, nous faisions une émission et je lui ai posé la question. Bruno David, il y avait combien de probabilités pour que nous deux, humains, homo sapiens, soyons là, ici, dans ce studio, en train d'avoir cet échange? Réponse de Bruno David, zéro, quasiment zéro, évidemment. Et si c'était à refaire, nous ne serions pas là aujourd'hui. Il a fallu une multitude de possibilités, de probabilités pour que tout ceci existe.
1: À tous les deux, vous avez un mot qui revient dans vos ouvrages respectifs, qui est celui d'interdépendance. Alors c'est aussi le mot qu'on a le plus prononcé dans cette émission depuis le début de l'été. Tatiana Giraud, la biodiversité, elle est souvent envisagée comme une sorte de catalogue un peu figé de toutes les espèces animales ou végétales. Or, la biodiversité, selon vous, c'est vraiment tout sauf un catalogue.
4: Oui, c'est ça. On a souvent une vision très fausse de la biodiversité, comme une collection de timbres avec des espèces dans des cases juxtaposées les unes à côté des autres, alors que le monde vivant c'est en constante évolution et en interaction. Une espèce, un arbre, il se maintient pas tout seul comme ça planté dans le sol. Il se maintient parce qu'il a une terre fertile, comme Benoît le disait, avec des micro-organismes qui recyclent la matière organique, parce qu'il fait des associations avec des champignons symbiotiques, parce qu'il a des pollinisateurs, parce qu'il y a des petits mammifères qui dispersent des graines, parce qu'il y a des oiseaux qui mange ses propres ravageurs. Et donc, si on ne comprend pas toutes ces interactions, on va avoir des idées fausses pour préserver la biodiversité. On va dire on peut la préserver dans des eaux, dans des collections de graines. Alors qu'en fait, c'est toute cette interdépendance, ces interactions qu'il faut préserver et qu'on met des millions d'années pour se mettre en place et qu'on est en train de perturber alors qu'ils sont essentiels au maintien de chaque espèce.
1: Benoît Prospero ?
5: J'aime citer l'anthropologue Philippe Descola qui dit, de façon peut-être un petit peu provoque, la nature n'existe pas. Qu'est-ce qu'il entend par là ? Eh bien, tout simplement que nous faisons partie intégrante de la nature. Et d'ailleurs, dans ce cas, dire « je vais me balader dans la nature » devient un non-sens et on le comprend tout à fait. En fait, voilà, on nous a éduqués comme ça, on positionne l'humain au-dessus de tout, alors qu'en réalité, nous ne sommes qu'un tout petit élément.
1: On est vraiment tout petit, hein, par rapport à la... Quand on parle de la biomasse, notamment, Tatiana Giraud, comment on pourrait la définir en termes de pourcentage? C'est quoi? C'est les végétaux qui sont les plus importants dans
4: la
1: biomasse?
4: Donc quand on regarde combien pèse chaque type d'organisme sur Terre, leur poids, les plantes, c'est 80% de la biomasse. C'est énorme. Alors que l'homme, l'être humain, c'est 0,06%. Et même les animaux, hein, c'est quelques pourcents. Alors que voilà, l'essentiel de la biomasse, c'est les végétaux et puis un peu les bactéries aussi.
1: Et même sur les animaux, quand on parle de biodiversité, souvent on pense à un ours, enfin aux gros mammifères aussi, aux baleines, etc. Alors que c'est infime, en fait, dans la partie de cette biodiversité.
4: Voilà. Ouais. C'est même maintenant, les mammifères sauvages, ils pèsent 10 fois moins sur Terre que l'être humain et le bétail.
1: Ouais.
4: Donc, on a réduit, malheureusement, alors que c'est souvent l'image qu'on a en premier abord de la biodiversité, hein, les mammifères sauvages, alors que ce soit en nombre d'espèces ou en biomasse, ils représentent une très faible partie.
1: C'est peut-être nos livres d'enfants aussi qui nous ont amenés à penser ça. Je voudrais qu'on donne la parole à Jean-Pierre qui vient de nous appeler au Standard de France Inter. Bonjour Jean-Pierre.
0: Bonjour.
1: Qu'est-ce que vous ressentez quand vous avez entendu le thème de l'émission? Comment vous avez réagi?
0: Ah ben, j'ai réagi d'autant plus avec mon cœur que j'avais écouté avant l'émission sous le soleil de Platon,
1: oui,
0: du quotidien, que je connais bien. Et moi j'ai 71 ans, je suis grand-père, et quand on habite en pleine nature, si vous voulez, dans la Vénois où il y a le pays du Maroilles, et au milieu des arbres et tout ça, et moi ce qui m'inquiète, si vous voulez, l'émerveillement, moi je suis absolument à fond avec vous là-dessus, un émerveillement du plus gros comme du plus petit, même d'éviter de marcher sur des vers de terre quand la nuit il traverse, quand il pleut, mais là je suis inquiet parce qu'il y a des espèces vraiment qui sont en train de disparaître, ça c'est prouvé depuis longtemps, et comme le disait une de vos invitées juste quand j'écoutais là, il y a une relation, tout ça c'est systémique quoi. Et c'est vrai qu'aujourd'hui avec la sécheresse, les arbres commencent à être fragiles, et donc tout ce qui fait le côté holistique de la nature, enfin, tout est en lien, ben, c'est en train petit à petit de se fragiliser, et moi ma crainte, moi j'ai des petites filles, si vous voulez, qui habitent au parc des Vosges, qui ont déjà fait un crapaudrome pour permettre à des crapauds et des matraciens de traverser la route sans danger au moment de reproduction, c'est que demain ou après-demain, comme le disait votre invité,
1: elles ne
0: sont pas obligées d'aller dans d'autres endroits. Elles sont très sensibilisées, mais comment on éveille davantage la conscience du citoyen qui ne s'émerveille plus, qui ne regarde plus ce qu'il y a autour, qui n'entend plus, qui est dans la réalité virtuelle, et ça m'inquiète vraiment. Alors il y a l'école qui doit jouer un rôle, mais là je pense au monde adulte, si vous voulez. Comment on essaye, en tout cas, avec tous les sachants, comme ceux qui sont invités chez vous, de mettre en éveil, en fait, les citoyennes et les citoyens, pour valoriser les bonnes pratiques, quoi. On parle souvent de ce qui est négatif, mais valorisons les bonnes pratiques, les bons gestes.
1: Jean-Pierre, pardon, je vous coupe, mais c'est parce qu'en fait, vous êtes en train de me faire l'émission qui va suivre, parce que c'est exactement pour ça qu'on fait l'émission, et on va parler justement de ces bonnes pratiques, et on va parler pourquoi on utilise ce mot d'émerveillement, notamment, donc vraiment, je vous coupe la parole, non pas par impolitesse, je ne sais pas si le terme existe, mais parce qu'on va en parler, évidemment, jusqu'à 11h dans Grand Bien vous Fasse. Alors, je vous remercie infiniment de nous avoir appelés et d'avoir fait le sommaire de l'émission. Merci, Jean-Pierre. Il n'y a pas de souci, on a compris votre enthousiasme et je pense qu'il est extrêmement important et ça fait partie justement de cet enthousiasme, il fait partie de cet émerveillement et qui nous permet ensuite, je pense, d'être sensibilisés et peut-être d'être amenés à mieux protéger la nature, Tana Giraud.
4: Oui, tout à fait, on protège bien que ce qu'on aime.
1: Hein, exactement.
4: Et c'est effectivement, comme le disait l'auditeur, un des problèmes actuels des gens très urbains, très connectés, des populations de plus en plus éloigné de la nature, et du coup on a du mal à se rendre compte à quel point on fait partie de la nature à quel point on dépend absolument de tous les services que nous rend la nature, et qu'il faut reconnecter, que ce soit par l'école, que ce soit par les médias comme vous faites, vraiment chaque individu à la nature pour se rendre compte à quel point on en dépend. Ouais.
1: Il est 10h24, vous écoutez France Inter, n'hésitez pas à nous appeler au 01 45 24 7000 ou à nous laisser un message sur l'application Radio France. Dans un instant, Cédric Salan, notre artiste résident de la semaine, nous délivrera sa première carte blanche. Pour l'instant, l'artiste britannique Alléluia débarque avec sa pop électro.

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2: On vient de découvrir que le poulpe est encore plus intelligent qu'on ne le pensait. Et il sait même utiliser des rétroviseurs. La science savait depuis longtemps que les poulpes sont capables de dévisser des couvercles, d'employer des outils comme des noix de coco, ou de franchir des labyrinthes et se souvenir pendant plusieurs mois du chemin à suivre. Cet exploit est d'autant plus impressionnant que le poulpe appartient à l'embranchement des mollusques, qui regroupent des créatures comme les huîtres ou les bulots, qui n'ont pas tout misé sur l'intelligence. L'évolution a pourtant développé chez les poulpes et chez leurs proches cousins, les seiches et les calmars, un cerveau hors du commun, comparable à celui des plus intelligents parmi les mammifères ou les oiseaux. Enfin, un cerveau, ou plutôt 9, car le poulpe possède également un mini-cerveau dans chaque bras.
0: Le poulpe est sans aucun doute une des merveilles de la biodiversité par ses capacités d'adaptation, notamment comme le raconte Bill François sur France Info TV. Nous allons en parler avec nos deux invités, la chercheuse Tatiana Giraud et le producteur d'émissions de radio Benoît Prospero. Benoît, vous évoquez dans votre livre les pouvoirs incroyables de cette pieuvre, de ce poulpe, notamment en matière de vision. Qu'est-ce que vous pouvez nous raconter sur cette merveille de la biodiversité ?
3: C'est fascinant. Si je vous demandais, Eva, de quelle couleur sont vos yeux, votre cerveau n'aurait pas le temps de trouver la réponse, que la pieuvre aurait déjà changé de couleur alors qu'elle ne voit pas les couleurs. Effet d'autant plus étonnant, nous avions un ancêtre commun, un ancêtre qui, il y a 500 millions d'années, s'est séparé. Une partie a évolué sous l'eau, l'autre sur Terre, et pourtant, au final, nous nous retrouvons pieuvre et humain avec une rétine. Je le précise parce que c'est assez rare en fait, d'avoir une rétine chez les invertébrés. Et alors, on ne va pas rentrer dans les détails, mais une rétine qui est encore plus perfectionnée que la nôtre chez la pieuvre. Et voilà, et tout ça, je trouve ça extraordinaire.
0: Tatiana Giraud, ça fait partie de ces merveilles de la biodiversité, les poulpes.
4: Ah oui, ils sont fascinants. Ils sont, comme vous le disiez, extrêmement intelligents. Et puis, effectivement, ils ont des yeux qui ont évolué indépendamment des mammifères, très similaires, mais un peu différents. Et effectivement, l'œil de poulpe est même plus optimal que l'œil des mammifères.
0: Et ça, c'est le fruit de l'évolution.
4: Exactement.
0: C'est ce que vous étudiez tous les jours, en fait.
4: Voilà, et ce que j'aime bien, c'est justement les petits côtés qui sont imparfaits dans l'évolution, qui montrent que l'évolution fonctionne un peu en bricoleur, hein, et pas comme un ingénieur qui planifierait de rien et qui ferait quelque chose d'absolument optimal. L'œil des vertébrés, par exemple, hein, les nerfs optiques, ils sont orientés vers l'intérieur, au lieu d'être orientés vers la lumière, et donc ça fait perdre plein de lumière, et puis ça fait qu'il y a des câbles de connexion qui donnent un point mort dans la vision, alors que dans l'œil de poulpe, c'est orienté vers la lumière, et il n'y a pas de point mort, et il est encore plus optimal.
0: Voilà, le poulpe est plus fort que nous. C'est une des conclusions de cette émission. On va donner la parole à Audrey qui vient de nous appeler au Standard de France Inter. Bonjour Audrey.
5: Bonjour.
0: Vous habitiez avant à La Rochelle, vous habitez où désormais ?
5: Maintenant, on habite à Sèvres, à côté de Niort, à une vingtaine de kilomètres de Niort à peu près.
0: Alors, vous me dites, on habite, c'est-à-dire, vous habitez avec votre mari, j'imagine ?
5: Oui, absolument.
0: Votre compagnon ? Oui.
5: Oui, tout à fait. On a déménagé en fait de La Rochelle. On vivait en appartement et il nous manquait quelque chose. C'est une très belle ville, La Rochelle, mais il y a beaucoup plus de bitume qu'ailleurs, en fait, hein, quand même.
0: Oui.
5: Et du coup, on est parti 6 ans dans les Hautes-Pyrénées, histoire de se recoller un petit peu avec la nature. Et pour des raisons de famille, on s'est rapprochés. Donc là, on a redéménagé, mais du côté de Niort. Et on est en pleine campagne. On a acheté 4 hectares de terrain.
0: Ah oui, quand même.
5: Oui. Et on est des vrais citadins, donc c'est un petit peu Martine à la campagne, hein, comme des fois.
0: Vous découvrez tous les jours une espèce, c'est ça ?
5: C'est ça, tous les jours. Et puis on apprend à l'entretenir aussi, parce que ça s'entretient.
0: Mais pourquoi ? Parce que qu'est-ce qu'il y a sur ce terrain de 4 hectares ? Vous avez des animaux ?
5: Alors j'ai des chevaux, des poules, j'ai des chats, j'ai des chiens... j'ai des grenouilles, j'ai des centaines d'oiseaux, j'ai du pivert, du gobe-mouche, des hérons qui viennent au bord de l'étang, j'ai des sangliers, j'ai des chevreuils qui passent aussi.
0: Et tout ça, vous le connaissiez pas, c'était pas une nature avec laquelle vous étiez habitué en fait.
5: Non,
0: à vivre. Ouais.
5: C'est qu'il nous manquait quelque chose en fait, cette reconnexion un peu avec la nature au final. Et en fait, dans les Pyrénées, on avait le brame du cerf, on avait les biches, on avait aussi plein d'autres animaux, les milans, tous les rapaces. Et du coup, l'œil, il a commencé à s'affûter en étant au plus proche de la nature, ouais. En fait. Et là, maintenant, c'est un plaisir d'être chez moi, en fait.
0: Mais j'imagine.
5: je sors plus beaucoup, j'avoue. Mais je me pose et je laisse. Il y a plein de petits oiseaux qui viennent tout le temps. Là, j'ai découvert le gobe-mouche là récemment. Les petits oiseaux, les passereaux bruns sont durs à reconnaître, mais c'est fantastique. Enfin, c'est un monde incroyable en fait.
0: Mais oui, un monde incroyable et infini. On va en parler avec Tatiana Giraud dans la suite de cette émission. Merci de nous avoir offert ce grand bol d'air frais et cette balade de chez vous. Merci beaucoup Audrey. Vous pouvez continuer à nous appeler évidemment au 01 45 24 7000. Vous écoutez toujours Grand Bien Vous Fasse sur France Inter et je suis très heureuse d'accueillir dans ce studio notre artiste résident de la semaine. Bonjour Cédric Salan.
6: Ouais, bonjour.
0: Ah
6: écoutez,
0: oui, mais
6: figurez-vous
0: oui.
6: Que ce n'est pas Cédric Salan qui est venu au micro finalement, c'est Alexander, voilà, c'est moi.
0: Vous venez nous parler des merveilles de la biodiversité, c'est ça ?
6: Oui, c'est ça, tout à fait, exactement. Bonjour, bonjour à tous, je m'appelle Alexander, je suis souffleur de bonheur, voilà, merci beaucoup de m'accueillir ici sur les ondes. Et quand je dis les ondes, je ne dis bien sûr, je ne parle pas que des fréquences radio, mais bon, des ondes qui nous connectent ici les uns avec les autres au studio de France Inter, des ondes auxquelles il me tarde de me relier, évidemment.
0: Alors attendez, Alexander, vous proposez d'accompagner toute personne dans le besoin pour l'aider à se familiariser avec la beauté du vivant tout autour de nous, c'est ça votre mission ?
6: Effectivement, Eva, vous avez tout bon, effectivement, j'anime des ateliers de sensibilisation à la biodiversité, j'apprends à toute personne désireuse à recevoir le beau de la vie qui nous entoure, parce que vous savez, recevoir le beau, eh bien, ça n'est pas donné à tout le monde, on ne naît pas tous égaux face à l'émerveillement, malheureusement. Comment voulez-vous apprendre à vous émouvoir devant l'accouplement de deux coccinelles quand vous vivez dans le 15e arrondissement de Paris, à 3 mètres d'un picard, avec pour seul contact avec le vivant votre voisine septuagénaire à la force motrice d'une panna cotta ?
0: Mais moi j'adore la panna cotta !
6: Mais c'est chouette ça, Eva, c'est super ! Oh qu'est-ce que je suis content pour vous, c'est chouette ! Et voyez Eva ? Eh bien Eva, voyez, c'est là que la biodiversité nous remet à notre place. Parce qu'elle nous rappelle que la beauté, ce n'est pas toujours spectaculaire. Parfois, c'est un petit peu de mousse verte sur un trottoir, c'est une racine qui perce le béton, ou encore ce champignon, Eva, qui a décidé, sans prévenir, de faire sur l'ongle de votre grosse entaille le renforcement de son écosystème. Mais attendez, Eva, je ne vous demande absolument pas de retirer votre champignon, d'accord ? Hein, c'est la beauté de la vie qui vous traverse, finalement. Puis s'il est bien là, c'est pour une raison, n'est-ce pas ? Enfin, symboliquement, je veux dire. Où est-ce que vous n'osez pas mettre les pieds,
0: oh non,
6: Eva ? Qu'est-ce qui vous tracasse ces derniers temps ? Est-ce que c'est la perspective de ce nouvel emploi que France Inter vous a offert ? Animer la grande matinale qui vous forcera à vous réveiller à 2h50,
0: merci.
6: Plus est le week-end ?
0: Merci de me le rappeler.
6: Eva, qui sont ces gens qui vous souhaitent du mal à vous forcer à annoncer un dimanche matin à 6h50 une énième dinguerie de Donald Trump qui annule la victoire en Coupe du Monde de football de l'Espagne parce qu'il n'aime pas les patatas bravas ? Vous voyez, il a toute cette raison d'être, ce champignon dans cet écosystème qui suffoque. Et pour vous soulager, ainsi que toutes celles et ceux qui nous écoutent, sachez que je propose de vous inscrire à des ateliers que je mène en forêt de Fontainebleau la semaine prochaine. Dépêchez-vous, parce qu'il n'en reste plus beaucoup de forêt, effectivement. Dans un premier temps, sachez que je montrerai à mes disciples du bonheur un arbre. Je leur expliquerai qu'il est plus stable émotionnellement que leur ex, et puis je les laisserai pleurer contre un chêne, ensuite qui, contrairement à leur manager toxique, produit, lui, bien sûr, de l'oxygène. Si quelqu'un qui m'écoute sent une résonance avec ce que je dis, eh bien ne vous privez pas de ce cadeau. Accordez-vous cette petite demi-heure de balade en forêt, ça ne coûte absolument rien. Enfin, rien, il faudra tout de même débourser 450 euros.
0: Oui,
6: le prix peut choquer, certes, mais attendez, c'est normal, c'est ce qu'on appelle du développement personnel. Voilà, je développe personnellement ma situation financière sur votre dos. Parce que vous savez, finalement, le beau de la vie qui nous entoure n'est peut-être pas toujours évident à observer, mais le plus moche, je crois qu'il est très facile à trouver. Et il s'agit peut-être de l'être humain, la seule espèce capable de détruire une forêt, puis d'y organiser plus tard un séminaire de reconnexion à la nature. À méditer, n'est-ce pas ? Oh oui, à méditer ! À tous les écosystèmes qui nous écoutent, c'était Alexander, souffleur de bonheur.
0: J'adore le souffleur de bonheur. Merci Cédric, merci beaucoup. Est-ce que vous prenez le temps, vous, d'observer la biodiversité ? Revenez dans votre corps normal, Cédric.
6: Oui.
0: Vous prenez le temps ?
3: Ouais. Bah, j'essaye.
0: Ouais.
3: C'est pas toujours facile à Paris. Je vous cache pas que je suis entouré de béton.
0: Vous êtes un urbain 100%.
3: Enfin, alors, pas 100%. J'ai quand même grandi à la campagne.
0: Ah oui.
3: Donc, j'aime quand même, je fais l'effort, j'essaye quand même d'y retourner assez régulièrement
7: pour essayer d'aller dans cette grande maison dans laquelle j'ai grandi, entourée de champs, à côté d'une ferme à vaches. Et ça me fait vraiment du bien d'y retourner, parce que il y a toujours ce... Je ne sais pas si c'est Paris en tant que tel aussi, mais le fait de rester dans une ville, au bout d'un moment, on sature, on a vraiment besoin, je sens de plus en plus, plus je vieillis et plus je sens que j'ai besoin de développer un rapport à la nature et aux arbres et à tout ce qui nous entoure.
0: Benoît Prospero,
3: c'est parfaitement normal, c'est scientifique en fait. Tenter de mettre les mains dans la terre, mettre les mains dans la terre fait du bien. Mais physiologiquement, hein, c'est pas juste fait du bien parce que c'est la carte postale ou quoi que ce soit. Donc oui, non, c'est vraiment biologique et essentiel. Effectivement, plus les années passent, et plus quand on vit dans une, moi j'appelle ça la jungle de béton, on sent ce besoin justement de retourner à la terre. Notre ère moderne nous a coupé de la nature, entre guillemets, j'aime pas ce mot, mais il y a très peu de temps.
0: Tatiana Giraud, je vous ai pas demandé, vous vivez à la campagne ou en ville?
4: Un peu intermédiaire.
0: Un peu intermédiaire. Parce que vous qui vous intéressez autant à la biodiversité et à l'évolution de la biodiversité, vous avez besoin de cette reconnexion à la nature en permanence?
4: Ah oui, moi j'ai vraiment besoin de marcher dans des forêts, de voir des oiseaux, écouter les oiseaux, voir des fleurs, des plantes très régulièrement.
0: Benoît Prospero, j'aimerais bien qu'on aille entre les airs et la mer, parce qu'il y a un albatros dont vous parlez dans votre livre qui m'a fasciné. Le chapitre est joliment intitulé « Les larmes de l'océan ». Quel est le super pouvoir de l'albatros ?
3: Alors, c'est pas le fait que ce soit le plus grand oiseau de mer de la planète, parce que souvent, on s'arrête là, on dit l'albatros, c'est le plus grand oiseau, comme s'il y avait un concours, vous savez, entre les espèces. Non, moi, ce qui m'a fasciné chez l'albatros, c'est qu'il est capable de dessaler son sang. Sinon, il pourrait pas vivre, tout simplement. Alors, comment il fait ça? Il a des glandes, en fait, de tubulures, des sortes de petites usines biologiques qui font que, voilà, il va dessaler son sang en permanence. Et c'est pour ça, d'ailleurs, vous remarquerez, il a toujours une petite goutte, vous savez, au bout du bec. C'est pas pour rien, hein, cette petite goutte, c'est pas parce qu'il est enrhumé, par exemple, c'est parce que la nature est merveilleusement bien faite et qu'il est capable de ce petit miracle.
0: Vous avez un très beau chapitre sur la contemplation également. Pour vous, c'est une clé pour comprendre cette biodiversité, pour la saisir et peut-être mieux la protéger en retour, comme le disait Jean-Pierre, notre auditeur, en début d'émission.
3: Totalement. C'est-à-dire est-ce qu'aujourd'hui, on contemple? Non, on ne contemple plus. Je parle d'une manière générale. Oui. C'est quand la dernière fois que vous êtes assis et que vous avez pris 5, 10, 15, 20 minutes sans rien faire, déconnecté, juste à observer la lenteur du vivant. Alors je dis lenteur par rapport à nous, et d'autant plus que contempler fait du bien, c'est-à-dire qu'il se passe physiologiquement des choses dans notre corps au bout de 5 minutes, au bout de 10 minutes, de 15, de 20. Effectivement, j'en parle un petit peu dans le livre, c'est extraordinaire. Non, évidemment, il faut contempler.
0: Tatiana Giraud, est-ce qu'il faut aussi de la poésie quand on parle de biodiversité pour mieux la comprendre?
4: Pour l'apprécier, oui, c'est sûr que comme on dit ça, c'est Cousteau qui avait dit qu'on protège ce qu'on aime. Hein. Ouais. Effectivement, il faut s'émerveiller, il faut de la poésie. Alors moi, je suis scientifique, hein, donc j'étudie rationnellement, mais tous les scientifiques s'émerveillent.
0: C'est ce que j'allais vous demander, vous arrivez encore à vous émerveiller tous les jours
4: Ça fait partie de la passion dans le métier, c'est de s'émerveiller tout le temps, de découvrir des choses nouvelles sur le vivant, justement. Et plus on cherche, plus on découvre et plus on s'émerveille.
0: Oui, ce qui est fascinant, et on le découvre aussi en lisant votre livre, même si on le savait, c'est que le champ des connaissances, il semble absolument mais infini. Si on prend l'exemple des champignons que vous connaissez très bien, combien connaissons-nous d'espèces, par exemple aujourd'hui, de champignons?
4: Donc on en connaît 500 000 à peu près, mais on estime qu'il y en a au moins 2 millions, mais sûrement beaucoup plus en fait. Oui. Effectivement, comme ils vivent dans les sols, il y a plein, on s'est aperçu récemment, maintenant qu'on a accès à l'information génétique, on peut prendre une cuillère de sol, on peut prendre un verre d'eau dans la mer, et on s'aperçoit qu'il y a beaucoup plus d'espèces, de lignées différentes.

0: plantations avec un champignon qui va leur chercher de l'eau dans des endroits qui sont inaccessibles à leurs racines. Et d'ailleurs, même la colonisation terrestre par les végétaux n'a été faite que grâce à une association avec les champignons. Hein. Sinon, ils n'ont pas pu sortir de l'eau. Et donc, c'est un de ces champignons symbiotiques donc, qui pousse dans le sol autour de l'arbre pour aller chercher de l'eau et des nutriments. Et c'est le plus gros organisme connu sur Terre, le plus vaste et le plus lourd.
1: Mais vous pouvez nous donner un chiffre, parce que oui. Moi, je ne me rendais pas compte, mais donc il s'étend sous terre,
0: oui.
1: sur une surface de quel ordre
0: je ne me souviens plus exactement.
1: Mais plusieurs kilomètres carrés, c'est ça.
0: Exactement, plusieurs kilomètres carrés. Donc les scientifiques, en fait, ont échantillonné un peu de sol, ont testé génétiquement quelle était l'identité du champignon, et ils se sont aperçus que c'était le même individu sur des milliers de kilomètres carrés.
1: On continue à parler de biodiversité merveilleuse, si vous me le permettez, mais on n'est pas revenu sur le titre de votre livre, Benoît Prospero, La boussole céleste du papillon. Quel est ce papillon merveilleux?
2: Ah, c'est le papillon Bogong. Et pourquoi il est merveilleux, en tout cas pourquoi je le trouve merveilleux? Eh bien c'est parce qu'il connaît la voûte céleste et il s'oriente grâce à la voie lactée. C'est-à-dire que pour se déplacer, pour migrer, eh bien il regarde les étoiles. Alors vous allez me dire, bah, comment il fait s'il n'y a pas d'étoiles, que le ciel est voilé par exemple? Eh bien il a un deuxième sextant en quelque sorte. Et ce deuxième sextant, c'est très simple, il est capable de lire le champ magnétique de la Terre. Voilà, et on l'a découvert assez récemment, hein, finalement. Ça, ce sont des scientifiques qui sont penchés sur le sujet. Et ça prouve, pour compléter ce que disait Tatiana, qu'on n'en est qu'au balbutiement, en fait, de cette connaissance du vivant. Et c'est fascinant.
1: Oui, Tatiana Giraud, est-ce que je peux vous demander encore une histoire? Parce que vous en parlez dans votre livre et je trouve que ça reflète exactement notre conversation. Vous donnez l'exemple de cette petite fourmi qui peut menacer des buffles au Kenya. Comment une fourmi peut menacer un buffle? C'est pas une chronique humour, cher Cédric, je vous préviens tout de suite.
0: Oui, c'est un formidable exemple qui montre cette interdépendance entre plein d'espèces dont on parlait, hein, qui montre qu'on ne peut pas espérer, par exemple, préserver les abeilles si on ne préserve pas globalement leur écosystème. C'est que on s'aperçoit que quand on ajoute ou on enlève une espèce dans un écosystème, ça a plein de conséquences en chaîne. Et donc, c'est une espèce envahissante, hein, la fourmi à grosse tête qui a été invasive au Kenya et qui a déplacé une fourmi locale qui avait une association symbiotique avec un acacia, un arbre. Et donc, ça, c'est quelque chose de fantastique, qui a coévolué pendant des milliers d'années. Donc, c'est un arbre qui héberge des fourmis, qui fait des cavités pour que les fourmis puissent faire leur nid, qui fait des petites organes qui sont nutritifs pour les fourmis. Donc, ça a vraiment évolué quelque chose pour nourrir ces fourmis. Et donc, les fourmis habitent l'arbre et en échange, elles défendent l'arbre contre les herbivores. Et donc, la fourmi à grosse tête avait colonisé les acacias, enlevé la fourmi symbiotique. Et donc, elle se nourrissait de l'arbre, mais sans le défendre.
1: Sans le défendre.
0: Voilà, c'était des parasites de cet arbre. Et du coup, les acacias étaient beaucoup mangés par les herbivores, puisqu'il n'y avait plus la fourmi pour éloigner les herbivores. Et donc, les loups pouvaient plus se cacher dans les acacias pour être à l'affût et sauter sur des zèbres. Et donc, ils se sont rabattus sur des buffles, qui a fini par faire 50% de leur alimentation et a fait diminuer la population de buffles.
1: Donc, les lions vont manger maintenant les buffles à cause d'une petite fourmi qui a été délogée de son arbre, cher Cédric. Je vous vois ouvrir des grands yeux. Vous avez vu?
3: Je ne m'étais pas levé en pensant à prendre ça ce matin. Je suis ravi.
1: C'est ça, grand bien vous fasse. Vous voyez, vous allez apprendre plein de choses toute la semaine.
3: Je suis trop content.
1: Souffleur de bonheur. Nous aussi, on souffle du bonheur aux gens, vous voyez. 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On va continuer à s'émerveiller. Et en vous écoutant et en vous lisant, on mesure aussi combien le champ des recherches est immense et combien il reste d'espèces à découvrir, mais surtout d'espèces à protéger. Tous les jours, l'actualité nous rappelle la fragilité de la biodiversité. Nous allons en parler dans la suite de cette émission, émission réalisée par Mathias Volland. Ce matin à la technique, il y a Gaspard Guy Bourget et Corentin Rouchy. Merci de m'accompagner si merveilleusement bien. Chers auditeurs, auditrices, vous pouvez toujours nous appeler 01 45 24 7000. Dernière pause musicale avec un artiste très sensible à la cause écologique. Neil Young est sur France Inter.

0: Heart of Gold par Neil Young, un titre de 1972.
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2: Quand on les regarde de près, les mouches font un peu peur. Avec leurs yeux qui couvrent tout leur visage et leur façon effrayante de se laver les mains. Mais fondamentalement, on se dit aussi qu'elles sont inoffensives. Et d'une certaine façon, on a un petit peu raison, parce que l'on pense principalement à une mouche en particulier, qui s'appelle la mouche domestique, qui ne s'attaque pas à l'homme. Mais il existe des mouches beaucoup plus méchantes, comme la mouche charbonneuse, qui pique, la mouche tsetse, qui transmet la terrible maladie du sommeil, qui ne provoque pas seulement le sommeil, mais aussi le décès, et aussi la plus effrayante de toutes... La Lucie Libouchère.
0: Les mouches racontées par David Castello-Lopez dans le magazine 28 minutes sur Arte. La biodiversité, c'est notre sujet ce matin dans Grand Bien vous fasse avec la directrice de recherche au CNRS, Tatiana Giraud, et Benoît Prospero qui nous sensibilise aux merveilles de la nature grâce à sa chronique quotidienne Le Monde Merveilleux du Vivant. Cédric Salin est toujours avec nous. Tout va bien, Cédric?
3: Tout va très bien.
0: Vous intervenez quand vous voulez, évidemment.
3: Avec
0: Benoît
3: plaisir.
0: Prospero, à propos de mouches, j'ai découvert le terme de sentience, c'est-à-dire la peur de la mort. Les mouches ont peur de la mort.
4: Alors la sentience, c'est encore, enfin, c'est plus
0: oui,
4: global que ça.
0: Oui, des émotions. J'ai un peu caricaturé. Vous avez raison.
4: On a fait un mix des deux.
0: Oui.
4: Alors on va faire l'un et l'autre.
0: Oui.
4: Alors la mouche a peur de la mort. Oui, on l'a découvert récemment. Une mouche qui a vu par exemple une de ses congénères mourir. Eh bien, on sait aujourd'hui qu'elle change physiologiquement, d'un point de vue comportemental, qu'elle est stressée, qu'elle va perdre du poids. Voilà. Et tout ça, on s'y est intéressé parce qu'on le sait parce qu'on s'intéresse de plus en plus à la sentience. Alors c'est quoi la sentience? Maintenant, eh bien, on ne peut pas utiliser le mot émotion pour parler des émotions des animaux non humains parce que bah, ce n'est pas tout à fait la même façon quand même de voir les choses, mais on ne peut pas dire non plus que les animaux non humains n'ont pas d'émotion. Donc la sentience, c'est quoi? Bah, c'est la définition, entre guillemets. Hein, voilà, je vais vite, mais ce sont les émotions animales.
0: Oui, et Tatiana Giraud, quand on utilise des termes comme ça, on comprend mieux aussi qu'on est en rapport avec du vivant et qu'il faut le respecter et le protéger dans ce sens-là.
5: Oui, c'est important de comprendre le vivant et de se rendre compte qu'on est effectivement pas si exceptionnel que ça, hein, qu'on est tout à fait, qu'il y a beaucoup d'animaux qui ont une forme de conscience, qui ont une forme d'émotion, de peur de la mort, de conscience que leur famille est décédée, et de tout ce qu'on pensait qui était propre de l'homme, hein, l'utiliser les outils, etc. On se rend de plus en plus compte que non, il y a d'autres espèces qui le font.
0: Ces merveilles de la biodiversité, elles sont toutefois menacées, vous le dites et vous le répétez dans votre livre. Vous dites aussi que le nombre d'espèces actuellement éteintes n'est pas encore catastrophique. En revanche, vous répétez régulièrement le mot effondrement. En fait, tout va trop vite, tout va beaucoup trop vite, c'est ça?
5: Oui, c'est ça. On peut se dire donc il y a pas encore, il y a quelques pourcents d'espèces qui ont disparu, donc c'est pas encore catastrophique à ce niveau-là. Par contre, l'abondance de beaucoup de populations chute dramatiquement. On a perdu 75% de la biomasse des vertébrés en 30 ans. On a perdu, suivant les milieux, que ce soit agricole ou des réserves naturelles, entre 90% et 75% de la biomasse des insectes volants en 30 ans. Donc c'est un véritable effondrement et très rapide. On voit bien que quand on perd 90% des insectes

0: Un sexe volant en 30 ans, on se dit bah, il ne reste peut-être pas beaucoup de temps où on va pouvoir produire de la nourriture avec des pollinisateurs. Il y a aussi la vitesse d'extinction des espèces, c'est-à-dire que même si elles n'ont pas encore le nombre d'espèces disparues n'est pas encore catastrophique, la vitesse augmente exponentiellement et on est à des taux, des vitesses d'extinction qui est 10 à 100 fois plus élevé suivant les groupes que lors de la dernière extinction de masse au Crétacé, où 75% des espèces ont quand même fini par disparaître. Donc c'est très inquiétant, c'est pas encore actuellement catastrophique, on peut encore faire des choses, et la bonne nouvelle c'est que la nature est très résiliente. Hein. Oui. Une population, quand on la laisse tranquille, bah, elle produit plus de graines énormément de graines et énormément d'enfants, etc. Donc la nature, et on le voit quand on crée des réserves, quand on crée des endroits avec de la renaturation, du réensauvagement, la biodiversité revient très vite encore. Mais tant qu'on n'a pas encore trop empoisonné les sols et l'eau, trop détruit les habitats.
1: Oui, c'est ça, c'est ce que vous dites. Il y a cinq grands facteurs sur lesquels se joue cet effondrement. C'est la destruction de l'habitat naturel, la surexploitation, l'empoisonnement des milieux naturels, dérèglement climatique et puis les espèces envahissantes dans une moindre mesure.
0: Oui.
1: Vous revenez évidemment dans votre livre sur ces cinq gros facteurs qui sont des leviers en fait, sur lesquels on devrait pouvoir agir.
0: C'est ça, et on sait comment agir. Hein, ouais. Mais il faut arriver à vouloir le mettre en place. Et donc, effectivement, en particulier dans nos pays, hein, en Europe, un des facteurs vraiment principaux, c'est l'empoisonnement massif des habitats par ces graines qu'on plante qui sont déjà enrobées de poison. Et donc ça veut dire qu'on ne traite plus les maladies quand il y a un problème dans les champs, c'est qu'on met en prévention tout le temps énormément de poison en permanence et des cocktails très nocifs et donc qui sont en train d'empoisonner la biodiversité, mais aussi nos nappes phréatiques. Hein, on ferme de plus en plus de points d'eau potable.
1: Ouais.
0: Donc on est en train de se mettre en danger. On voit des taux de cancer qui explosent, donc et ça c'est une bonne nouvelle quand même. Ce qui est bon pour la biodiversité, c'est bon pour la santé humaine.
1: Ouais.
0: Donc on n'a aucune raison de pas le faire,
1: de ne pas agir.
0: À protéger la nature, et on a des solutions qui sont viables économiquement et pour au contraire qui favorisent la souveraineté alimentaire.
1: En parlant de solutions, je voudrais qu'on donne la parole à Muriel qui nous a appelé au standard. Bonjour Muriel.
2: Bonjour.
1: Vous vous intéressez à la biodiversité et pour ça vous utilisez les réseaux sociaux, c'est bien cela?
2: Alors, en fait, moi, je me suis toujours intéressée aux animaux. Je viens d'une famille où c'est naturel, donc voilà. Par contre, non, j'expliquais en fait au standard que les réseaux sociaux, qui sont très décriés, permettent aussi de se renseigner très rapidement sur des insectes qui peuvent nous inquiéter. Ou alors, moi, les insectes, de façon générale, m'inquiètent pas, mais par exemple, les araignées, que je ne déteste pas, pouvaient m'effrayer. Enfin, c'est-à-dire, certaines pouvaient me sembler dangereuses. Donc, du coup, je les aurais pas approchés, je les aurais pas touchés. Et grâce à des pages ou des groupes d'entomologie ou sur les araignées, je découvre un tas de choses sur ces animaux-là. Et donc, du coup, je les touche davantage, je les approche davantage, je leur parle, enfin, voilà. Et il me semble que, vraiment, ça, c'est très important. C'est-à-dire qu'en fait, on a un accès, grâce à ces pages-là ou ces groupes-là, à des informations très simplement et rapidement. On n'est pas obligé d'aller voir un scientifique ou aller lire un livre entier sur les araignées.
1: Et oui, on n'a pas Tatiana sous la main en permanence.
2: Voilà, pas forcément. Et là,
1: ou
2: et
1: Benoît.
2: Là. Mais donc, c'est très intéressant. Et la deuxième chose que je mentionnais, c'était aussi le fait que je suis enseignante et que, par exemple, mes petits élèves adorent les coccinelles, mais quand ils voient une larve de coccinelle, ils ne savent pas que c'est une larve de coccinelle. Donc, il faut aussi leur apprendre ça, c'est-à-dire, en fait, être sensible, pas seulement à la petite bête qu'on reconnaît, mais aussi aux larves, à des insectes plus étonnants. Voilà. Et les animaux, les gros animaux sont maintenant bien aimés et depuis très longtemps
1: et
2: par
1: oui.
2: les enfants parce qu'ils sont vus dans les zoos, dans les livres, etc. On leur apprend plein de choses quand ils sont tout petits, mais les insectes, non.
1: Et oui.
2: C'est très dommage.
1: Oui, c'est ce qu'on disait en ce début d'émission. Merci beaucoup, Muriel, pour votre témoignage. Benoît Prospero, vous êtes d'accord, j'imagine, avec ce que vient de dire Muriel.
3: Totalement. Et puis, je pense à l'école. Ouais. C'est fondamental. Voilà,
1: Et votre chronique aussi, en fait, elle participe aussi un peu à ça.
3: Ah oui, totalement. Alors, oui, instant promo.
1: On est d'accord.
3: Mais oui, le monde merveilleux vivant, bien sûr. Mais
1: oui. Non, mais je le dis en souriant, mais j'imagine que pour vous, ça fait partie aussi de cette volonté que vous avez de sensibiliser les gens à la biodiversité.
3: Et puis surtout que c'est fondamental. Qu'est-ce qu'il y a de plus important aujourd'hui que la biodiversité. La biodiversité, c'est l'ensemble des êtres vivants. Est-ce qu'il existe un sujet plus important que la vie ? C'est-à-dire que si ce sujet-là s'effondre, eh bien, on n'existe plus. Je ne sais pas comment le formuler autrement.
0: C'est une dette qu'on ne pourra pas rembourser. On fascine avec la dette, mais ça, c'est quelque chose d'infiniment plus important et qu'on ne pourra pas régénérer des espèces une fois qu'elles auront disparu. Et donc, pour revenir sur ce que l'auditrice disait, là, effectivement, les applications peuvent aider à reconnecter au vivant, à connaître le vivant, et il y a même des applications de sciences participatives qui permettent d'aider les scientifiques à...
1: Qu'on retrouve dans votre livre, hein, d'ailleurs, hein, vous en donnez quelques exemples. Ouais. On a reçu un message pour vous, Tatiana de Guillaume, qui nous pose cette question. On parle des extinctions d'espèces, mais est-ce qu'il y a des apparitions d'espèces ?
0: Donc oui, il y a toujours des apparitions d'espèces, hein, mais c'est un rythme très lent.
1: Et oui, c'est ça
0: le problème. C'est-à-dire que oui, si la dernière extinction de masse, 75% des espèces ont disparu et la biodiversité s'est régénérée, mais ça prend des millions d'années, c'est pas à des échelles humaines.
1: Vous voulez y rajouter quelque chose, Benoît ?
3: Je vais très bien. J'écoute attentivement, je me nourris du récit scientifique. Le livre est d'ailleurs dédié aux gardiens de la connaissance, à la boussole céleste du papillon. Et les gardiens de la connaissance, Tatiana en fait partie. Voilà, et merci à toutes ces personnes.
1: Mais alors, grâce à vous, moi j'ai trouvé un mot magique qui va devenir, je pense, un de mes mots préférés. Pétrichor en anglais, soit l'odeur de la terre humide après la pluie. Et je trouve qu'il suffit de dire juste cette phrase pour que l'odeur, elle nous remonte dans les narines et que ça face à un effet de souvenir. Vous êtes d'accord, Cédric ?
4: Complètement, j'adore ce mot.
1: C'est beau, hein, Pétrichor, c'est en anglais. Pour conclure cette émission, d'ailleurs, je poursuis avec des mots. Pollan, soit le sentier foulé dans la neige. Rité, c'est la fine pellicule de glace se formant au bord des étendues d'eau. Umpi Anki, qui est l'épais manteau de neige vierge. En Finlande, il existe 80 mots pour décrire l'état de la neige au fil des saisons. J'ai découvert ça lors d'une exposition au Petit Palais à Paris, consacrée au peintre Pekka Halonen. C'était une merveille, une douce et étonnante découverte de la neige et de la nature finlandaise sous toutes ses formes à travers des tableaux sublimes. C'est une autre biodiversité. Eh bien, figurez-vous que sur YouTube, vous pouvez profiter d'une visite par procuration de cette exposition. 30 minutes pour se rafraîchir, ça fait du bien, et s'enthousiasmer. Je vous indique le lien sur la page Grand Bien Vous Fasse via le site de France Inter. Benoît Prospero, votre livre La boussole céleste du papillon est publié chez Tana Éditions, et c'est chez Tana Éditions aussi votre ouvrage Tatiana Giraud, La biodiversité en infographie.
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1: Il est 4h, le flash, Hugo Marceau. La FNSEA salue un tournant majeur. Le premier syndicat agricole en France obtient cette nuit l'adoption du texte qu'il réclame depuis l'hiver. 296 députés ont voté une dernière fois pour la loi d'urgence agricole. Possibilité est donc donnée à l'ANSES de réintroduire à titre dérogatoire deux pesticides interdits en France. Si une majorité de sénateurs les imite, demain elle sera définitivement adoptée. L'interdiction de réseaux sociaux pour tous les moins de 15 ans, elle peut aussi être définitivement, elle aussi peut être définitivement adoptée. Cela pourrait être une première en Europe. Vote à l'Assemblée ce matin, au Sénat cet après-midi. L'entrée en vigueur est prévue dès le 1er septembre prochain. L'armée américaine livre des précisions cette nuit sur ses dernières frappes en Iran. Elle visait des centres de commandement militaire, des sites de lancement de missiles ou encore des cibles maritimes. Pour réponse, Téhéran revendique une attaque sur une base américaine au Koweït et sur deux pétroliers dans le détroit d'Ormuz, deux navires que l'agence de sécurité britannique UKTMO avait identifiés incendiés dans la nuit. Le président du Liban sera reçu dans quelques heures à la Maison Blanche. Joseph Aoun espère obtenir de Donald Trump le retrait d'Israël du sud de son pays. Tel Aviv refuse en l'état que le Hezbollah pro-iranien, tant que le Hezbollah pro-iranien ne sera pas désarmé. Hier, les États-Unis ont annoncé que l'armée libanaise avait commencé à reprendre en main la sécurité de trois villages, un texte qui suit l'accord signé fin juin à Washington. État d'urgence déclaré cette nuit au Pérou, il concerne le centre du pays, zone touchée par un séisme survenu samedi. Il a fait au moins 6 morts et de graves dégâts. L'épicentre a été localisé à quelques 300 km à l'est de Lima. Médecins sans frontières réclament la libération immédiate de tous les soignants palestiniens détenus par Israël. La plupart le sont dans des conditions effroyables, sans justification ni motif, écrit l'ONG dans un communiqué publié hier soir. En tête de liste, Oussam Abou Safia, directeur d'un hôpital à Gaza. D'après MSF, ce pédiatre détenu depuis décembre 2024 subit des traitements dégradants et des actes de torture. 570 hectares brûlés en Haute-Corse, dernier bilan des deux incendies en cours depuis plus d'une semaine à Corté et Albertace. Hier, les flammes ont atteint des bergeries. Elles progressent désormais vers le sud. 250 pompiers restaient mobilisés cette nuit sur un terrain très escarpé. Et puis la fête en Espagne. 2 millions de personnes ont envahi les rues de Madrid hier soir pour fêter le retour des champions du monde de foot espagnol. Les 26 joueurs et le staff ont défilé sur un bus à Imperial avant de se présenter sur la scène, place de la Fontaine des Cibeles.
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2: Nous avons reçu cette nuit votre câble chiffré de Madrid. Vous avez fait du bon travail.
3: Il me faut une couverture, une sorte de témoin de moralité.
4: Oui, mon commandant, je fais immédiatement le nécessaire. À vos ordres.
5: Philippe Rondeau. En vrai professionnel, cet espion français a cultivé jusqu'au bout son mystère.
6: Philippe Rondeau aime par-dessus tout la discrétion, aucune photo de lui, aucune interview.
5: Jusqu'au bout, et même au-delà, puisque selon ses instructions, la nouvelle de sa mort en 2017 n'a été révélée que plusieurs jours après les obsèques. Car paradoxalement, cet homme de l'ombre qui a travaillé 40 ans pour les services secrets français était devenu à la fin de sa carrière, et bien contre son gré, une célébrité. Autant dans les services secrets que dans les cercles étroits du pouvoir, Rondeau était un personnage de légende, hors norme même. Militaire formé à Saint-Cyr, parachutiste d'exception, mais aussi intellectuel spécialiste du Moyen-Orient, Philippe Rondeau, nom de code Max, était aussi à l'aise pour parler défense avec un ministre, rédiger une thèse de troisième cycle, discuter d'SAS avec son vieux pote Gérard de Villiers, que pour crapahuter seul dans Beyrouth en guerre, mener un commando et, si besoin, loger une balle en plein cœur à 100 mètres de distance. Cerveau et homme d'action, l'espion parfait, pourrait-on dire. « Travailleur solitaire, discipliné et loyal, mais qui n'hésitait pas à désobéir s'il le jugeait nécessaire, Philippe Rondeau était l'homme indispensable que les ministres s'arrachaient, celui auquel le gouvernement, souvent en court-circuitant les hiérarchies, a confié les missions les plus compliquées et les plus dangereuses dans tous les coins du monde. Pierre Joxe, ex-ministre de l'Intérieur, lui vouait une grande admiration.
7: Sur les questions du monde arabe, Rondeau est quelqu'un d'irremplaçable. Et il a été, dans certaines circonstances, un véritable héros. Bon. Mais souvent alors... dans l'ombre. Il n'y a pas beaucoup de gens en France, il n'y a pas beaucoup de Français, il n'y a pas beaucoup de gens qui peuvent aller à Bagdad ou aller à Beyrouth et faire ce qu'a fait Rondeau.
5: Son destin a été intimement lié aux grands événements de la seconde moitié du XXe siècle. De la guerre d'Algérie au terrorisme islamiste, en passant par la guerre froide, les conflits du Moyen-Orient et la guerre en Yougoslavie. Parmi ces hauts faits d'armes, il y eut la trêve dans les attentats d'Abu Nidal, la libération d'otages.
8: Toujours aucune nouvelle de la Française Jacqueline Valente et de ses deux enfants de 5 et 6 ans, enlevés par un commando palestinien au large des côtes israéliennes.
5: La famille Valente, plus tard les journalistes enlevés au Liban ou en Irak, mais aussi l'exfiltration au Liban du général Aoun, la traque des criminels de guerre de l'ex-Yougoslavie. Mais l'opération dont Rondeau était le plus fier, c'est la capture après 20 ans de cavale du terroriste Carlos. Des exploits dont l'agent secret ne pouvait revendiquer ni la paternité ni la gloire. À l'arrivée à l'aéroport ou au JT de 20 heures, les caméras tournaient, les flashs des photographes crépitaient. Et oui, à l'époque, les flashs crépitaient. Mais ce n'était pas pour lui. L'espion, mission accomplie, s'était déjà retiré dans l'ombre. Mais la longue carrière de Philippe Rondeau, nous le verrons, ne fut pas une ligne droite sans faille. Elle connut des échecs, des blessures, et ce serviteur de l'État, en apparence incorruptible, eut même ses zones d'ombre. Notamment lorsqu'en 1967, l'agent français disparut des radars pendant plusieurs jours en Roumanie. Un mystère qui lui vaudra la suspicion tenace du SDEC. Mais l'épisode le plus douloureux, le plus humiliant sans doute, fut à la fin de sa carrière son implication dans l'affaire Clearstream. On se demande bien ce que cet as du renseignement était allé faire dans cette galère politique.
9: Le général Rondeau a donc été conduit de force par les policiers au pôle financier du palais de justice de Paris. Le parquet avait requis l'usage de la force publique, sachant que le témoin avait dit qu'il n'avait rien à dire.
5: L'homme de l'ombre se retrouvait soudain avec horreur sous les feux des projecteurs. Lui qui, en secret, pendant 40 ans, avait pris tous les risques au service de la France.

0: Philippe Rondeau n'est pas né espion, mais presque. Chez les Rondeau, en effet, le renseignement est une affaire de famille. Né en 1936 à Nancy, Philippe Rondeau est élevé surtout par sa mère, car son père, Pierre Rondeau, militaire, passe la majeure partie de sa vie en mission à l'étranger, principalement dans le Levant. Le Levant, c'est ainsi que la France coloniale désigne ses territoires du Proche-Orient, la Syrie et le Liban. Dans ces années où il est employé au renseignement extérieur de l'armée, Pierre Rondeau, qui connaît Beyrouth comme sa poche, développe une véritable passion pour le Liban, passion intime et intellectuelle. Un jour, Rondeau père, qui parle couramment arabe, fait la connaissance d'un étudiant palestinien qui, en signe d'amitié, lui offre un exemplaire dédicacé de son livre. Une histoire et un livre que Rondeau fils n'oubliera pas quand un jour il rencontrera le terroriste Abou Nidal. On devine l'attrait que ce père lointain a pu exercer sur son fils. Comme lui, Philippe, devenu à son tour militaire, choisira la voie du renseignement. Intellectuel comme lui, et fort des relations nouées par son père, Philippe Rondeau deviendra à son tour un spécialiste incontournable du Proche-Orient. Mais pour l'instant, le jeune homme n'a encore que 19 ans, quand en 1958, il intègre la prestigieuse école militaire de Saint-Cyr, qui forme les officiers français. Sa devise, ils s'instruisent pour vaincre.
1: Le Saint-Cyrien reste profondément attaché à la valeur des symboles. La remise au nouveau des gants blancs et du légendaire casoar, le panache de l'école, la cérémonie du triomphe, sont pour tous des moments inoubliables, dont chaque assistant emportera une impression de grandeur et de gravité.

0: À Saint-Cyr, Philippe Rondeau impressionne ses camarades par son charisme discret, son sérieux où pointe un bon sens de l'humour et sa force de travail, plus intellectuelle que sportif. Il n'empêche, en permission, le jeune homme adore faire la fête, conduire des voitures de sport et draguer. Deux points faibles qui, plus tard en Roumanie, lui vaudront quelques ennuis.
1: Dans l'Aurès encerclée, les opérations de ratissage se poursuivent. Secteur par secteur, la montagne va être contrôlée jusque dans ses moindres recoins pour y faire renaître le calme et la sécurité.
0: En sortant de Saint-Cyr en 1960, Philippe Rondeau est immédiatement jeté dans la réalité de la guerre. En Algérie, il opère dans un commando de chasse qui a pour mission de traquer le Felaga, c'est-à-dire le combattant du FLN, en utilisant les ruses de la contre-guérilla.
2: Le Felaga est actuellement insaisissable, ça oblige à des sorties très fréquentes, à de nombreuses embuscades de nuit, à des marches harassantes, des montées difficiles, des descentes encore plus pénibles.
0: En Algérie, Rondeau n'hésite pas, comme les rebelles, à utiliser le camouflage et le déguisement. Une expérience de la mystification et du danger que le futur espion n'oubliera pas quand il sera à Beyrouth, à Bucarest ou à Khartoum. En 1962, après l'indépendance de l'Algérie, Philippe Rondeau rentre en France. Après une formation de parachutisme, l'officier fait le choix qui va déterminer sa vie.
3: Je décidais d'emprunter une voie originale, mais alors décriée. Le renseignement. Ma candidature fut retenue par le SDEC, que j'intègre en 1964. Le reste de ma carrière, soit plus de 40 ans, sera consacré à des missions de renseignement et d'action à travers le monde.
0: Le SDEC, Service de documentation et de contre-espionnage, créé en 1945. Surnommé la piscine, il est installé dans la caserne du boulevard Mortier à Paris.
4: C'est ici, tout près de la piscine des Tourelles, dans le 20e arrondissement de Paris, que sont installés les services secrets français. Les directions du contre-espionnage et de la recherche sont installées dans la partie gauche de la caserne du boulevard Mortier. Au fond, on trouve la résidence et les bureaux du patron de l'ensemble des services secrets. Enfin, ici à droite, ces bâtiments abritent certains services spécialisés comme la section Afrique et la section chargée du Moyen-Orient.
0: Auréolé par ses faits d'armes en Algérie, mais aussi par la réputation de son père, Philippe Rondeau entre au SA, le service action du SDEC. En entraînement au camp de Sercotte dans le Loiret ou à Aspreto en Corse, Rondeau apprend à monter des opérations clandestines. Un exercice complexe dans lequel il va passer maître.
3: Tout est prévu. On essaie de penser à tout ce qui pourrait arriver. Une partie non précisée est un risque d'échec.
0: Rapidement, ses supérieurs voient en Philippe Rondeau un de leurs meilleurs agents. Alliant réflexion, connaissances culturelles, maîtrise de langues étrangères, dont l'arabe, et aussi courage dans l'action. Un alliage rare qui explique le surnom qu'il reçoit à l'époque, Max. Rien moins que celui porté par le héros de la résistance, Jean Moulin. En 1966, Rondeau, qui vient de se marier avec Michelle, une jeune femme qui travaille au SDEC comme secrétaire, part avec elle pour sa première mission, Bucarest, la capitale de la Roumanie de Ceaușescu. Le régime est communiste sur le modèle stalinien, ce qui n'empêche pas la Roumanie de flirter avec la France de De Gaulle.
5: Dans ce pays de culture latine, le français est familier à la moitié de la population. 65% des lycéens l'ont choisi comme première langue. Et la récente tournée de la Comédie française à Bucarest s'est soldée par un éclatant succès. C'est ainsi une chance pour la France de reprendre ici une place privilégiée.
0: Mais les Français, méfiants, ont besoin de mieux connaître ce nouvel ami qui appartient tout de même au bloc soviétique. Officiellement, Rondeau est adjoint de l'attaché militaire à l'ambassade de France à Bucarest. En réalité, il est là pour faire du renseignement. Mais la tâche est ardue dans ce pays cadenassé par la terrible police secrète, la Securitate, qui n'a aucun doute sur la mission réelle de ce pseudo-diplomate français. À peine Rondeau a-t-il posé le pied en Roumanie qu'il est immédiatement photographié et fiché.
6: Homme âgé de 33 à 38 ans, taille moyenne, teint mat, cheveux noirs, habillé d'un imperméable foncé, une chemise blanche, un pantalon gris foncé et des chaussures marron.
0: Son appartement est mis sur écoute. Pour communiquer sur des sujets sensibles, sa femme et lui s'écrivent sur des ardoises. Pas facile non plus de donner rendez-vous à un informateur. Les cabines téléphoniques du centre-ville sont toutes sur écoute. Les chauffeurs de taxi et le personnel des hôtels travaillent pour la Securitat. Même les cendriers sur les tables ont des oreilles. Et bien sûr, Rondeau est constamment filé. Pour semer la Securitat, l'as du volant accélère brutalement, conduit la nuit à feu éteint, prend des virages sans freiner. Du James Bond dans le texte. L'objectif de la Securitat est bien sûr d'empêcher l'espion d'espionner, mais surtout de le recruter. Repérant vite le goût de Rondeau pour les femmes, bien qu'il soit marié, les Roumains mettent en œuvre leur technique bien éprouvée. Une jolie agente est implantée, c'est le terme, pour séduire le Français. Rondeau a, semble-t-il, mordu à l'hameçon et passé une nuit à l'hôtel avec la dame. Mais il n'aurait pas cédé au chantage. Une seconde tentative est entreprise en 1967 par le truchement d'un faux accident. La voiture de Rondeau aurait percuté celle, comme par hasard, d'une jolie femme qui, vous l'avez compris, appartenait au service secret roumain.
7: Je n'ai jamais vu plus jolie fille que vous.
8: Je crois que ma bouche est trop grande.
7: Non, la taille idéale. Pour moi, en tout cas.
0: Ils auraient passé une nuit ensemble. Des agents de la Securitat en auraient alors profité pour prendre des photos compromettantes, poser des micros et voler les clés de l'espion français. Rondeau, dépourvu de ses clés, aurait été contraint de rester à l'hôtel. Une chose est sûre, pendant 3 jours, il n'a pas donné signe de vie à ses supérieurs. Qu'a-t-il fait tout ce temps ? A-t-il été interrogé par la Securitat ? A-t-il accepté de donner des renseignements en échange du silence sur son escapade amoureuse ? Sur le coup, cette disparition ne pose pas de problème au SDEC. Mais curieusement, l'affaire ressortira un jour et coûtera cher à Rondeau.

0: Au début des années 70, l'espion rentré en France prend du galon au sein du service Action. Mais en 1977, la section P du SDEC, chargée de débusquer les taupes, se penche sur le passé de Rondeau, en particulier sur cette mystérieuse disparition 10 ans plus tôt en Roumanie. Convoqué à la piscine, Rondeau subit un interrogatoire en règle, musclé même.
1: De quels travaux s'agit-il ?
2: Je suis au courant de rien.
1: C'est toujours mauvais de garder des secrets.
0: Le colonel André Camus, qui le cuisine, est persuadé qu'il a été retourné par les Roumains. Rondeau, qui ne peut apporter aucune preuve, a beau nier, le SDEC décide son exclusion. Plus tard, pour ne pas revivre ce traumatisme, Rondeau notera tous ses faits et gestes dans de petits carnets. Des carnets qui lui joueront un sale tour dans l'affaire Clearstream. On a beaucoup glosé sur les raisons de son exclusion du SDEC en 1977. Première hypothèse, en pleine guerre froide, où la traque de taupes est une obsession à l'Ouest, on préfère exclure un agent peut-être innocent que prendre le moindre risque. Deuxième hypothèse, l'épisode roumain n'aurait été qu'un prétexte pour exclure Rondeau, soupçonné d'affinité avec les Arabes et en particulier avec la cause palestinienne. À une époque où le SDEC, dirigé par le très atlantiste Alexandre de Maranche, penche plutôt du côté des États-Unis et d'Israël. Bien des années plus tard, après la chute du communisme, Rondeau consultera son dossier de la Securitat et y trouvera la preuve qu'à aucun moment il n'a collaboré avec les services secrets roumains. Mais en 1977, Philippe Rondeau a 41 ans. On imagine son amertume. Lui, le héros du SA, le digne fils de son père, soupçonné de trahison. Et le doute demeurera longtemps dans les esprits. Philippe Rondeau n'est donc plus espion. On ne veut plus de lui, qu'à cela ne tienne, il profite de cette liberté nouvelle pour se lancer dans les études. Il rédige une thèse de sociologie politique, il est l'auteur d'un que sais-je sur la Syrie, l'Irak et la Jordanie. En même temps, tout de même, il continue à travailler pour les services, comme on dit. Mais discrètement, à titre de consultant, d'expert, une éminence grise, sans attache et aux contours flous, exactement ce qui lui plaît. Et comme son père, Rondeau en profite pour voyager et développer son réseau au Proche-Orient. Un réseau qui, au début des années 80, va se révéler très précieux. France Inter, le 9 août 1982. Le reporter Serge Martin arrive rue des Rosiers à Paris.
3: C'était l'horreur partout.

0: autour de moi du sang, des corps allongés, certains gémissant. Au moment où je pénètre dans le restaurant Goldenberg, même vision. Des gens hurlant, des tables renversées, des vitres brisées et toujours du sang. Tout est arrivé très très vite. Deux hommes assez petits, bruns selon les témoins, pénètrent brusquement dans le restaurant. Ils sont armés de pistolets mitrailleurs de marque Uzi. Le cauchemar commence, ils ouvrent le feu sur les clients. De tous côtés, on tente de se cacher, derrière une table, une colonne, le bar. Une serveuse s'effondre, des cris jaillissent de partout. Deux chargeurs de mitraillettes sont tirés.
1: Clairement antisémite, l'attentat de la rue des Rosiers, qui fait 6 morts et 26 blessés, provoque la stupeur. Le général Saunier, en charge alors auprès du président Mitterrand des affaires de terrorisme, fait venir dans son bureau Philippe Rondeau, le seul à ses yeux capable d'établir un contact avec les terroristes et d'amorcer une négociation.
2: Sans en être complètement sûr, on impute le massacre de la rue des Rosiers à Abou Nidal. Il a bien ses bureaux en Irak, n'est-ce pas ?
3: Absolument. Et je sais comment les contacter par l'intermédiaire de nos amis irakiens, de Bagdad.
2: Eh bien, occupez-vous de cela immédiatement, Rondeau. La situation est simple. Ou bien nos amis irakiens neutralisent Abou Nidal, ou bien l'aide de la France à l'Irak sera diminuée. Nous ne pouvons pas nous permettre une autre rue des Rosiers.
3: Je vais m'en occuper.
1: Abou Nidal, un combattant palestinien extrémiste opposé à Yasser Arafat, le chef de l'OLP, qui lui, avec le soutien de la France, se déclare alors prêt à négocier avec Israël. Philippe Rondeau s'envole donc pour Bagdad et Damas.
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1: En 1982, l'agent Philippe Rondeau est missionné au Liban et en Syrie pour retrouver le terroriste Abou Nidal, soupçonné par la France d'avoir commis l'attentat de la rue des Rosiers à Paris. Il s'envole donc pour Bagdad et Damas, deux capitales où il a ses habitudes et ses réseaux. Il n'est pas rare que Rondeau, comme son père avant lui, soit accueilli par un verre de raki et un chaleureux Mansour, le vainqueur en arabe. Au bout de quelques mois de tractation, l'agent français obtient des gouvernements irakiens et syriens d'amener Abou Nidal à cesser ses attentats en France. Un deal qui, comme tout deal, a sa contrepartie. Le gouvernement français s'engage à ne pas informer le juge en charge de l'enquête et ainsi à empêcher toute arrestation d'Abou Nidal. Une belle réussite pour Philippe Rondeau, lui qui, 5 ans plus tôt, était soupçonné de trahison. Mais au SDEC, il est toujours hors de question de le réintégrer. Dans une note confidentielle, Charles Hernu, le ministre de la Défense, écrit encore en 1982 à propos de Rondeau:
5: nous avons sur lui des informations accablantes. Il faut l'éloigner de tout.
1: Mais pas question pour l'Élysée de se passer de Rondeau. La solution va venir de l'autre service de renseignement, la DST, Direction de la surveillance du territoire, en charge du contre-espionnage, qui en 1983 accepte d'intégrer le précieux agent, un militaire à la DST, du jamais vu. Quelle belle revanche pour Rondeau, dont l'honneur est enfin lavé. 27 décembre 1985.
6: Ce soir, la condamnation est unanime. Des États-Unis à l'Europe, l'Égypte condamne absolument les deux attentats commis ce matin à Vienne et à Rome contre la compagnie aérienne israélienne El Al.
1: À Paris, après ces deux attentats extrêmement meurtriers, la DST organise une réunion de crise avec Philippe Rondeau.
7: À tout à l'heure.
8: Monsieur le directeur, messieurs, je viens de parler avec le numéro 2 de l'OLP. Ils n'ont aucun doute, c'est Abou Nidal. Tous ceux qui soutiennent Arafat et le processus de paix avec Israël doivent s'attendre à de nouvelles attaques.
9: Il faut savoir ce que prépare Abou Nidal.
7: Monsieur, je vous écoute. Je pense qu'il faudrait rencontrer Abou Nidal.
9: Comment voulez-vous rencontrer quelqu'un dont l'intérêt est précisément de ne pas négocier ?
7: Vous l'avez localisé ? Il a quitté la Pologne. Il est maintenant sous protection de la Syrie à Damas.
9: Ah, Et vous avez vos entrées chez les Syriens. Ça, je ne l'ignore pas.
7: Je vais joindre le général Ali. Il m'écoutera au nom de l'amitié qui le lie à mon père, qui l'a formé du temps du mandat français.
9: Et ça, ça s'oublie pas.
1: Abou Nidal, encore lui. Philippe Rondeau se rend en Syrie puis au Liban sur sa trace. Une mission risquée, menée seule dans des zones de guerre. Un jour qu'il est conduit en jeep dans la plaine de la Beka au Liban, le véhicule saute sur une mine. Une explosion si violente que les deux hommes à l'avant meurent sur le coup. Assis à l'arrière, Philippe Rondeau, qui aura toute sa vie une veine incroyable, s'en sort avec des égratignures et devra poursuivre son chemin à pied. Arrivé dans un camp d'entraînement palestinien, il trouve enfin Abou Nidal. Pour le mettre en confiance, il lui montre le livre que l'ex-étudiant palestinien avait un jour offert à son père. Abou Nidal, réputé pourtant pour sa paranoïa et sa violence, invite Rondeau à déjeuner avec lui.
10: La France, c'est le pays de vin, non? Faux! Les premiers vins de l'histoire viennent de la plaine de la Beka. Goûte.
7: Il a du caractère. Mais manque de nuances.
10: Je m'engage à ne pas violer le sol de la France ni la sécurité des Français. En échange, la France va libérer mes deux combattants.
1: Rondeau vient d'obtenir une nouvelle trêve. Mais les attentats vont reprendre. Un combat sans fin. D'autant que Philippe Rondeau est confronté à une autre forme de terrorisme, la prise d'otages. Durant l'été 1986, des touristes, parmi lesquels la Française Jacqueline Valente, partie à la voile en Méditerranée, sont pris en otage en pleine mer par les hommes d'Abou Nidal. Il faudra 4 ans à Rondeau pour obtenir leur libération. C'est lui qui accueille la famille à Beyrouth. Mais à l'arrivée en France, l'espion, comme il se doit, s'est éclipsé.
11: C'est hier soir à 22h30 que les derniers otages français retenus au Liban sont arrivés à l'aéroport militaire de Villa-Goublay. Après 882 jours de détention, Jacqueline Valente a pu enfin embrasser sa mère.
1: Les journalistes, pourtant, aimeraient en savoir plus sur l'homme clé de cette libération, celui dont on ne connaît même pas le visage.
12: Sur la photo des retrouvailles, une ombre portée, celle de Philippe Rondeau, colonel du cadre spécial. Ses armes, la patience, la parole, la confiance. Militaire en civil ou agent sous les drapeaux, Philippe Rondeau continue sa patiente et dangereuse mission qui s'accorde mal, très mal, des feux de l'actualité.
1: L'actualité, elle, ne le lâche pas. Au Proche-Orient surtout. Après 15 ans de guerre, le Liban est passé sous le contrôle de la Syrie. Mais un homme s'y oppose, le Premier ministre, le général Aoun. Le 13 octobre 1990, à Beyrouth, alors que l'armée syrienne s'empare du palais présidentiel, le général Aoun se réfugie à l'ambassade de France. Chargé de l'exfiltrer, Philippe Rondeau et son camarade de Saint-Cyr, Christian Quesnot, montent une ingénieuse opération qui combine 3 scénarios. Une fuite par voiture vers l'aéroport, une autre par un hélicoptère depuis le toit de l'ambassade, et une troisième option qui se révélera la bonne, les deux premières n'étant que des leurres pour brouiller les pistes. 29 août 1991. Alain Ménargue, le correspondant de Radio France à Beyrouth depuis près de 10 ans et qui en a vu d'autres, est visiblement bluffé par l'audace de l'opération française menée ce matin-là à l'aube.
13: C'est un véritable coup commando qui a permis d'exfiltrer Michel Aoun du Liban. Un avion du GLAM s'est posé ce matin à 4h sur l'aéroport de Beyrouth et est resté plus d'une heure en bout de piste. Réacteur en marche, prêt à décoller, faisant croire qu'il attendait l'arrivée d'un convoi routier. C'était en fait un leurre, car au même moment, par groupe de 4, toutes les voitures de l'ambassade, blindées ou non, quittaient la chancellerie pour prendre des itinéraires opposés. Les uns vers l'aéroport, d'autres vers l'intérieur du pays et les troisièmes vers la côte au nord de Beyrouth. C'est dans ces derniers que se trouvaient les généraux libanais. dans une crique artificielle près du port de Dbaye, attendaient plusieurs zodiacs, dont certains étaient occupés par des hommes grenouilles pour assurer la sécurité en mer, et d'autres de fusiliers marins commando chargés de la protection de la crique. Après avoir enfilé des gilets de sauvetage, les officiers libanais sont montés à bord des embarcations qui se sont dirigées vers le large où croisait l'aviso Anctil à moins de 7 milles des côtes. L'opération exfiltration était terminée.
1: Cette opération à haut risque, dont Rondeau est à la fois le concepteur et l'acteur, a été suivie en direct à Paris par le ministre Roland Dumas dans son bureau du Quai d'Orsay. Une première pour les services secrets français. Philippe Rondeau est donc sur tous les dossiers chauds de ce dernier tiers du XXe siècle. Mais la réussite dont il est le plus fier, c'est la capture de Carlos, le terroriste responsable de nombreux attentats extrêmement meurtriers en Europe. Sa capture sera l'aboutissement d'une traque dont Philippe Rondeau, pendant près de 20 ans, a fait une affaire personnelle. D'origine vénézuélienne, Carlos, de son vrai nom Ilich Ramirez Sanchez, s'est engagé en 1970 dans la lutte armée du FPLP, le Front Populaire de Libération de la Palestine. Il est activement recherché par la police française depuis le 27 juin 1975.
14: On commence à avoir quelques précisions sur le massacre de la rue Doulier. Il s'agit d'une affaire de portée internationale. Je vous rappelle les faits. Deux agents de la DST abattus, un commissaire gravement blessé au cours d'une perquisition dans un appartement du quartier Latin à Paris, fréquenté par des ressortissants sud-américains.
1: C'est Carlos, avec son pistolet, qui a tué à bout portant trois hommes désarmés et blessé grièvement un quatrième. À partir de cette date, les policiers de la DST n'auront de cesse de retrouver le terroriste et de venger leurs collègues. Mais en 1975, Carlos enchaîne les attentats et semble imprenable. Philippe Rondeau a repéré son point faible. Carlos adore faire la fête dans des boîtes de nuit et draguer des filles. À plusieurs reprises, Rondeau, qui le file à Alger ou à Malte, croise de très près le terroriste qui s'amuse en bonne compagnie au bord d'une piscine ou dans un bar. Mais à chaque fois, impossible d'agir, car Carlos est protégé. Une autre fois semble enfin la bonne. En 1976, le SDEC découvre que le père de Carlos vit au Venezuela, à San Cristobal, là où doivent se dérouler les prochains championnats du monde de cyclisme. Rondeau monte alors une rocambolesque opération. Après des mois d'entraînement au vélo de montagne, Rondeau et un autre agent du SDEC s'envolent pour le Venezuela. Se faisant passer pour des cyclistes, ils vont réussir à approcher le père du terroriste et même à sympathiser avec lui. Très naïf, le père leur montre des cartes postales envoyées par ce fils dont il est si fier.
15: Un brave garçon, il viendra me voir un de ces jours.
1: Le plan de Rondeau est justement d'attirer Carlos auprès de son père. Par exemple, en rendant le père malade, pour ne pas dire mourant. Un moyen pas très joli. Mais, comme disait un directeur de la CIA, l'espionnage est une affaire sale. Spy is a dirty business. À San Cristobal, tout est prêt donc pour au mieux kidnapper Carlos, sinon l'éliminer. Mais à la dernière minute, Rondeau se voit refuser le feu vert de l'Élysée. Comme le racontera Alexandre de Maranche, le patron alors du SDEC, qui comptait bien avoir Carlos.
16: Quand nous l'avions dans la ligne de mire, il y a eu une affaire internationale qui a été mêlée à ça, ce qui fait qu'on n'a pas été jusqu'au bout de cette action.
1: Nous sommes fin 1977, la frustration est double pour Rondeau. Non seulement il n'a pas eu Carlos, mais en plus, il est remercié par le SDEC. Il relancera la traque en 1983, quand il entrera à la DST. D'autant que Carlos, dans les années 80, reprend ses attentats en France. Mais protégé par l'Allemagne de l'Est et la Syrie, le terroriste semble définitivement imprenable. En 1993, enfin, Rondeau obtient un tuyau de la CIA. Carlos vivrait au Soudan. incroyable. L'espion français de 58 ans décide de se rendre lui-même sur place. Lui qui est désormais général et conseiller du ministre de la Défense. Mais il a une revanche à prendre.

0: où un Mister Falcon est prêt à décoller. Pendant le vol, Rondo, savourant sa victoire, appelle l'Élysée et le ministre de l'Intérieur, Charles Pasqua, pour leur annoncer que cette fois, il l'a. Ce n'est qu'à l'aéroport de Villacoublay que Carlos, encore sonné par les tranquillisants, comprend qu'il est en France. « Good job », aurait-il dit à Rondo. Christophe Ondelat, le 15 août 1994.
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2: Illich, Ramirez, Sanchez, dit Carlos, dit le chacal, a été arrêté et dormira ce soir derrière les barreaux à la prison de la santé à Paris. Depuis 20 ans, c'était l'un des terroristes les plus recherchés du monde. C'est la police soudanaise qui l'a arrêté à Khartoum et l'a fait transférer à Paris. Déclaration du ministre de l'Intérieur, Charles Pasqua, cet après-midi.
3: Au début de cette année, mes services ont été informés avec une assez grande précision de la présence possible du terroriste au Soudan. J'ai donc décidé, par des moyens appropriés, de vérifier cette information par des preuves irréfutables. Hier matin, les autorités soudanaises nous ont fait savoir qu'elles avaient elles-mêmes identifié Carlos de façon certaine et qu'elles étaient disposées à répondre immédiatement au mandat d'arrêt émis par les autorités judiciaires françaises. L'acheminement de Carlos vers Paris a alors été organisé. La DST s'est assurée de sa personne à son arrivée à Villacoublay.
0: Charles Pasqua, qui diplomatie oblige, donne une version très édulcorée de la capture de Carlos. Une belle victoire pour le ministre, tandis que l'espion, encore une fois, s'est effacé devant le politique. Mais en coulisses, au gouvernement, les ministres se l'arrachent. France 2, le 11 novembre 1997.
4: Jean-Pierre Chevènement voulait absolument garder sous sa tutelle cet agent très spécial. Il est vrai qu'à la DST, la sécurité du territoire, l'homme avait fait, comme on dit, des étincelles. Mais le ministre de la Défense, Alain Richard, le voulait aussi à tout prix. De retour au ministère de la Défense, il va superviser tous les services secrets militaires, non sans garder quelques relations avec la DST. D'ailleurs, des relations, cet homme-là n'en manque pas.
0: Comme le raconte Étienne Augris dans sa biographie de Rondo sortie en 2023 aux éditions Nouveau Monde, le maître espion a désormais son bureau au ministère de la Défense, qu'avec humour, il surnomme le bureau des secrets perdus, où ce loyaliste qui n'en fait qu'à sa tête a accroché sur le mur la photo, non pas du président de la République, mais de son idole à lui, le général de Gaulle.

À la fin des années 90, début des années 2000, Philippe Rondeau prend une part active à la traque des criminels de guerre de l'ex-Yougoslavie. Comme toujours, il tient à venir lui-même en Bosnie sentir la situation sur le terrain. Par exemple, le 11 juillet 2002, à l'aube, l'espion de 64 ans est avec ses hommes allongés dans l'herbe à guetter la maison de Radovan Stanković, un Serbe accusé de crimes contre l'humanité qu'ils finiront par capturer. Impossible de citer ici toutes les victoires de Rondeau, celles que l'on connaît, celles que l'on ignore et qu'on connaîtra peut-être un jour. Et il y a celles qui lui tiennent particulièrement à cœur. La libération des journalistes retenus en otage. C'est en grande partie à son talent et à son courage que Christian Chesneau et Georges Malbruno doivent leur libération en 2004, après 124 jours de captivité en Irak. À peine Chesneau et Malbruno sont-ils libérés, qu'une autre journaliste française est enlevée à Bagdad, Florence Aubenas. Elle aussi devra beaucoup à Philippe Rondeau pour sa libération. La fin de carrière de Philippe Rondeau aura cependant un goût d'amertume. Malgré ses efforts, ce n'est pas lui qui arrête les criminels serbes Karadžić et Mladić. Et il vit comme un drame personnel de ne pas avoir empêché l'assassinat en 1996 des moines de Tibehirin, enlevés dans leur monastère algérien. Mais l'épreuve la plus humiliante, celle dont il ne se remettra jamais, c'est bien sûr en 2006 son implication malgré lui dans l'affaire Clearstream, alors que, ironie du sort, il vient de prendre sa retraite et qu'en prime, il a été élevé grand officier de la Légion d'honneur. En cause,

0: la mission qu'en janvier 2004, Dominique de Villepin, alors ministre des Affaires étrangères, aurait confiée à Rondeau, enquêter sur des listings qui se révéleront bidons, révélant de pseudo-comptes occultes de personnalités politiques, parmi lesquelles Nicolas Sarkozy. Des listings que Rondeau a vite trouvé suspects.
1: Très vite, il a dit « c'est pourri, arrêtez ». Il n'a pas été écouté. Il faut écouter Rondeau.
0: Lui qui toute sa vie a vécu dans l'ombre et le secret, se voit du jour au lendemain exposé au grand jour et à la une de la presse. Encadré par des policiers venus le chercher chez lui, l'espion est sommé de répondre aux questions de la justice.
2: Le général Rondeau, 73 ans, droit comme un il, le visage buriné de celui qui a beaucoup bourlingué. Je suis un militaire, dit-il, pour autant je n'ai pas le QI d'un pétoncle. Je suis un officier de renseignement, j'observe, j'écoute, je note et je rends compte.
0: Son domicile est perquisitionné et ses carnets auscultés à la loupe comme pièce à conviction. Il sera finalement mis hors de cause par la justice. Il n'empêche, Philippe Rondeau vit l'épreuve comme un déshonneur. Pour échapper aux journalistes, le maître espion trouve refuge dans sa maison du Morvan ou chez son vieil ami, l'écrivain Gérard de Villiers, qui plus d'une fois s'est inspiré des récits du vrai espion pour ses fameux SAS. Philippe Rondeau meurt en 2017 à l'âge de 81 ans.
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4: Moi, c'était quoi ça encore? T'as entendu?
5: Mais je sais pas, mais t'inquiète, on va faire attention.
4: Oh, Tina, il y a quelqu'un. Qu'est-ce qu'on fait?
5: Je te signale qu'on ressemble pas vraiment à des Aztèques. On n'a qu'à dire la vérité, pour une fois.
4: Qu'est-ce que vous faites là?
5: Bonjour, je suis Tina, et voici Mousse. On vient du futur et on cherche le diamant noir, il est ici?
6: Moi c'est Naoui. Je viens du soleil à dos de papillon et vous arrivez trop tard, je viens de manger le diamant.
5: Ah bon? Manger?
6: Ben non, y a pas de diamant noir ici.

0: Les vacances au Mexique de Tina et Mousse sont compromises. Le redoutable M. Harding a dérobé le trésor de Moctezuma II, le dernier empereur aztèque, dont un inestimable diamant noir. Le mystérieux serpent à plumes apparut dans les rêves de Tina en lui ordonnant de rapporter le diamant, a surgi et semé la panique dans la grotte de Xicalco, où Tina et Mousse ont découvert un nouveau passage dans le temps. Ils ont voyagé jusqu'au XVIe siècle, au temps des Aztèques, dans les premiers mois de l'année 1519.
1: On a envoyé par ton dieu Quetzalcoatl,
2: le serpent à plumes.
3: Mais n'importe quoi, vous êtes humain.
1: Bon, tu as raison, on n'est pas des apparitions, on est des Espagnols. Hola.
2: Non, mais dis pas ça, t'es fou. On va pas se faire passer pour les conquérants espagnols.
3: Connais pas.
2: Bon, tant mieux. Les Espagnols ont peut-être pas encore débarqué.
3: Bon, je comprends rien à vos histoires. Mais vous n'avez pas l'air méchant. Alors, aidez-moi à ramasser les objets et remplissez les sacs.
4: D'accord.
1: On va où, prêtresse?
3: Prêtresse? Moi?
1: Bah, j'imagine que t'as fait une cérémonie dans la grande salle et que t'as ramassé tes objets religieux.
3: Oui, c'est ça. Ce sont mes objets. On va les déposer chez moi, en ville.
1: Mais t'as pas une charrette pour t'aider à porter toutes ces statuettes et ces vases? Il est où ton cheval?
3: Mon quoi?
1: Ton cheval? Ton
3: non.
1: Cheval?
3: Non, je connais pas.
1: Et même pas une charrette? Un chariot, un caddie?
3: Un caddie?
2: Mousse, regarde autour de toi. Ils n'ont ni chevaux ni caddies.
3: Oh, aïe.
1: Quoi?
3: Des gardes qui contrôlent les voyageurs, venez avec moi.
1: Quoi?
3: Déposez les objets derrière ce buisson. Oh, allez!
1: Mais pourquoi on cache les sacs?
3: Les gardes sont des voleurs. Je récupérerai mes affaires plus tard.
5: Halte! Alors, Naoui, qu'est-ce que tu mijotes encore comme mauvais coup?
3: Rien.
1: Hé, c'est pas une façon de parler à une prêtresse?
5: Naoui, une prêtresse? Laisse-moi rire, c'est une voleuse. Vous êtes avec elle? Fouillez-les aussi!
1: Aïe!
2: Alors, t'es pas vraiment une prêtresse en fait?
3: Pas tout à fait. Vous ne trouverez rien, je n'ai rien volé.
5: Et ça? Une flûte en céramique.
3: Quoi? Mais d'où ça sort?
2: Mais elle est à nous!
5: C'est un objet sacré. Il va falloir vous en expliquer. On les embarque!
1: Pourquoi tu nous as dit que t'étais une prêtresse?
3: Moi, j'ai rien dit. C'est vous qui avez dit ça. Moi, je suis marchande d'objets religieux.
1: Les gardes ont l'air de dire que t'es un peu voleuse aussi.
3: Absolument pas. Je te rappelle que la flûte sacrée, c'est sur vous qu'ils l'ont trouvée.
2: On l'a juste ramassée.
1: Mais les objets qu'on a cachés dans le buisson, ça, c'était du vol.
3: Bah, comme vous, les objets, je les ai juste ramassés.
0: Encadrés par les gardes, Tina, Mousse et Naoui arrivent à Tenochtitlan, la capitale aztèque, l'ancien nom de Mexico. À la différence près que l'entrée dans la cité s'effectue en ce temps-là par des ponts construits sur une immense étendue d'eau. En effet, la ville a été bâtie sur le lac Texcoco.
1: Ça ressemble à Venise. On dirait pas du tout Mexico. On est en quelle année? J'avais pas prévu de passer un portail et j'ai pas révisé, moi.
2: J'en sais rien. En tout cas, il n'y a pas encore d'Espagnol.
0: Malgré sa fourmillante population de plus de 200 000 habitants, Tenochtitlan est une ville très propre. Tina et Mousse sont impressionnés par les grandes avenues et les immenses édifices immaculés de pierre blanche. Au cœur de la cité, une gigantesque pyramide domine le quartier de l'empereur. Mais nos deux amis n'auront pas l'occasion de profiter de la ville, les gardes ayant d'autres plans pour eux.
5: On a retrouvé les objets que tu as dissimulés derrière les buissons. Naoui, cette fois, ton compte est bon.
3: Aïe, aïe, aïe.
2: Et nous?
5: Vous verrez, c'est pas moi qui décide. Allez, rentrez là-dedans. Et restez tranquille.
2: Ah oui, qu'est-ce qui se passe?
3: Ici, on ne rigole pas avec les vols d'objets sacrés. Si on dérobe les objets destinés aux dieux, alors ils se mettent en colère et ils peuvent nous détruire ou empêcher le soleil de se lever demain, par exemple. Alors les voleurs sont punis par la mort.
2: Aïe. Et toi, tu continues à voler des objets sacrés?
3: C'est plus compliqué que ça. Je ramasse des objets dans un temple et je les revends pour qu'ils retournent dans un autre temple. Comme ça, les objets restent toujours auprès d'un dieu. Peut-être pas le même, mais bon, ça circule. Voilà, je fais juste circuler les objets.
2: Ouais, je suis pas sûre que les gardes aient la même conception que toi de la circulation.
0: Après quelques jours de détention dans une grande cage de bois, Tina et Mousse sont conduites devant l'empereur Moctezuma.
4: D'où venez-vous, étranger? Vous ressemblez à ces Espagnols, ces gens qui sont déjà venus par la mer il y a quelques mois.
2: On est venu en paix.
4: Si je ne vous ai pas encore fait tuer, c'est parce que je suis curieux. Vous avez été pris avec cette voleuse en train de dérober des objets sacrés. Pourquoi? Ils ne sont pas en or? J'ai entendu dire que les Espagnols recherchaient de l'or.
2: Il s'agit d'un malentendu.
4: Pourtant, on a retrouvé une flûte sur vous.
2: On l'a pas dérobée, Majesté. On l'a trouvée, très loin d'ici.
4: Comment est-ce possible? C'est une flûte que nos prêtres utilisent pour honorer Quetzalcoatl.
2: On peut pas répondre à cette question, Majesté.
4: Si vous ne venez pas pour nous voler, alors pourquoi êtes-vous ici?
2: Nous sommes ici en vacances.
4: Des vacances? Qu'est-ce que c'est?
2: C'est quand on travaille pas, on se lève tard, on mange des bonnes choses et on va se baigner.
4: Ça m'a l'air encore mieux que la vie d'empereur. Il faudrait que j'essaye des vacances. J'ai quand même l'impression que vous vous moquez de moi. Vous êtes des espions espagnols?
2: Non, Majesté, au contraire. On sait que les Espagnols vont revenir avec une armée.
4: Quand?
2: J'ai plus la date exacte. On peut vous aider, mais il faut nous libérer.
4: Je ne suis pas sûr d'avoir besoin de l'aide de deux enfants. Je vais réfléchir à votre sort. En attendant, vous allez poursuivre vos vacances dans une cage.
0: Tina et Mousse y retrouvent Naoui. Quelques jours s'écoulent sans autre nouvelle, et puis un matin...
3: Grand prêtre !
0: Ils reçoivent la visite d'un honorable vieil homme portant une coiffe de plumes vertes.
3: Grand prêtre, on va être exécutés ?
6: Vous êtes les deux étrangers dont on m'a parlé.
2: Oui.
3: Moi, je voudrais juste savoir si on va mourir.
6: Où avez-vous trouvé cette flûte de Quetzalcoatl?
2: Dans la grotte, mais il y a longtemps.
6: Cette flûte est unique. C'est moi qui l'ai fait fabriquer.
3: Ah?
6: Il y a à peine 3 ans. La vôtre est plus vieille, mais c'est la même. Je l'ai reconnue. Elle a le même petit défaut sur le manche. C'est de la magie. Toi, viens avec moi, nous devons parler.
2: Moi?
3: Et nous, donc? On va pas mourir tout de suite?
2: Quelle tannée!
0: Le grand prêtre conduit Tina hors de la prison et l'emmène loin du tumulte de la ville. Après une longue journée de marche, par-delà les volcans qui entourent Tenochtitlan, ils atteignent une grande étendue de roches volcaniques. Un paysage sombre et lunaire.
6: Nous y voilà.
2: Ce sont donc les terres noires dont vous me parliez. Je comprends pourquoi on les appelle comme ça. Il n'y a pas de végétation. Que ces pierres lisses et très noires.
6: Cette pierre s'appelle l'obsidienne. On l'utilise pour fabriquer des objets et des armes. C'est rare de la trouver à la surface du sol.
2: Mais quel est le rapport avec moi?
6: Tu es une envoyée de Quetzalcoatl. Et cet endroit lui est dédié.
2: Ah non, moi je suis pas une envoyée de Quetzalcoatl.
6: C'est toi-même qui l'as dit. Tu as trouvé la flûte. Tu viens du passé ou du futur?
2: Comment? Je viens du futur.
6: Tu as été choisi par Quetzalcoatl, qui t'a permis de voyager jusqu'ici avec la flûte. C'est ici qu'il est apparu pour la première fois aux hommes. Selon la légende, il a annoncé que des personnes viendraient d'autres boucles du temps pour l'honorer et exercer sa volonté. Il a quitté notre monde il y a de nombreuses années, nous qui l'honorons. Attendons son retour. Nous jouons de cette flûte à cet endroit même, en espérant qu'un jour, ils répondent à nos appels. Tu peux jouer pour moi.
2: Alors, je venais pas pour ça à la base, mais je peux essayer.

0: Visiblement, Quetzalcoatl n'est pas encore prêt à revenir.
1: Grand prêtre, je suis désolé, mais je comprends pas ce que vous attendez de moi.
0: Tu viens jusqu'ici, avec la flûte sacrée. Tu joues le morceau de notre dieu. Et tu me dis que tu ne sais pas ce que tu es en train de faire.
1: Non, désolé.
0: Pourquoi es-tu venu ici, alors?
1: Je cherche un diamant noir, mais je sais même pas où il est.
0: Quand Quetzalcoatl est apparu ici, la terre s'est assombrie. Et par endroits, des diamants noirs se sont formés. Les hommes les ont ramassés. Et au fil du temps, ils se sont rendus compte qu'ils étaient dotés de grands pouvoirs magiques. Ils ont alors été dispersés.
1: Où sont-ils?
0: Les Aztèques n'en ont pas. Mon peuple s'est un peu détourné de Quetzalcoatl pour d'autres dieux. Et peu de gens connaissent le pouvoir des diamants noirs.
1: Pourtant, il doit y en avoir un pas loin. Dans notre futur, de mauvaises personnes vont le retrouver caché avec le trésor de l'empereur Moctezuma.
0: Il y en a un chez nos voisins les Mayas à Cozumel. Je peux vous aider à le trouver. Vous présenterez votre flûte à Yatsiri, la prêtresse de Cozumel, et vous lui direz que vous venez de ma part. C'est une vieille amie, elle pourra vous aider.
2: En attendant, Tina est d'abord reconduite dans les geôles du palais de l'empereur Moctezuma II, où elle retrouve Mousse et Naoui. Oh,
3: Tina ! Salut Mousse ! Ça va ?
4: Ouais, ça y est, on va être libérés.
3: Et moi ?
1: Le grand prêtre t'a fait gracier aussi. Tu es libre, mais il faut juste que tu nous accompagnes quelque part.
3: Pas de problème. Je vous fais une visite guidée de Tenochtitlan avant de se quitter?
1: Non, il faudrait que tu nous emmènes à Cozumel.
3: Quoi? À Cozumel? Mais il faut des semaines pour y aller.
5: Qu'est-ce qu'on va faire là-bas?
1: C'est là que se trouve le diamant.
3: Hein?
5: Quelle tannée!
3: Si c'est pour des bijoux, alors on peut s'entendre.
6: Approchez.
7: Merci de nous avoir libérés, Majesté.
6: C'est uniquement parce que le grand prêtre de Quetzalcoatl m'a garanti que vous étiez innocent. Mais je vais vous confier une mission.
1: Oui, bien sûr, Majesté.
6: Je veux savoir si les Espagnols vont revenir et quand. Plusieurs Espagnols comme vous ont été abandonnés par leurs compagnons sur nos côtes. Certains vivent parmi les Mayas dans la région de Cozumel. Ils ont sûrement des informations. Je veux que vous leur parliez et que vous reveniez me dire ce que vous aurez appris.
8: Entendu, Majesté.
6: Très bien. Alors bonne chance à vous.
2: Ce voyage conduira-t-il nos amis sur les traces du fameux diamant noir?
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10: Il est 5h, le flash, Hugo Marceau. Les États-Unis plus que jamais engagés dans le conflit au Moyen-Orient. Pour la 10e nuit consécutive, l'armée américaine a annoncé une série de frappes sur l'Iran. Elle évoque des cibles militaires et maritimes. Téhéran revendique de son côté une attaque sur des bases américaines au Koweït et à Bahreïn. Les gardiens de la Révolution ont également bombardé deux pétroliers dans le détroit d'Ormuz. Conséquence de cette intensification du conflit au Moyen-Orient, le baril de pétrole référence des passe les 89$ et la hausse pourrait s'accentuer. Les rebelles houthis du Yémen, soutenus par Téhéran, annoncent un blocus autour de l'Arabie Saoudite, alliée des États-Unis et premier exportateur de pétrole brut au monde. Le secrétaire général des Nations Unies, via son porte-parole, appelle à la désescalade immédiate. 83 personnes disparues au large de Guyana, tout proche des côtes de la Guyane française. Le bilan fourni cette nuit par le Premier ministre est provisoire. 27 corps ont été repêchés, plus de 100 personnes était à bord d'un ferry qui a fait naufrage dans la nuit de samedi à dimanche. Combien de soignants palestiniens dorment dans les prisons d'Israël? Difficile, voire impossible d'avoir un chiffre précis, mais l'ONG Médecins Sans Frontières dénonce en tout cas dans un communiqué leurs conditions de détention et réclame leur libération immédiate. Selon MSF, les autorités israéliennes arrêtent et prennent pour cible le personnel médical partout en Palestine. Adoption chaotique cette nuit à l'Assemblée nationale. Une majorité de départ députés a voté pour le projet de loi d'urgence agricole. Si les sénateurs font de même aujourd'hui, l'adoption sera définitive. Le texte prévoit notamment la possibilité pour les agriculteurs de doubler le volume d'eau stockée en France d'ici 2035 et l'usage de deux pesticides jusqu'ici interdits. Le Parlement doit adopter 5 autres textes dans la journée de clôture avant la pause estivale. L'un des textes de loi prévoit d'interdire les réseaux sociaux à tous les moins de 15 ans. Les deux chambres vont voter là-dessus. Si la proposition est adoptée, ce sera une première en Europe. L'entrée en vigueur est prévue pour le 1er septembre avec le blocage de nouveaux comptes. Le vent tourbillonnant et les terrains escarpés continuent de compliquer l'action des pompiers en Haute-Corse. Deux incendies progressent encore en direction du sud. Depuis Corté et Albertacce, au total 570 hectares avaient brûlé dans la soirée. 7 personnes et plus de 700 bêtes sont confinées dans des bergeries des montagnes alentours. Au son des Campeones del Mundo et sur un ton rouge vif, la fête s'annonçait belle jusqu'au petit matin à Madrid. Ils étaient 2 millions dans les rues de la capitale espagnole hier soir pour accueillir les nouveaux champions du monde de football. Et puis après une journée de repos, retour sur les routes pour les coureurs du Tour de France. Aujourd'hui, ce ne sera pas en peloton. Un contre-la-montre individuel est au programme pour cette 16e étape. 26 km au bord du lac Léman entre Évian et Thonon-les-Bains. 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
14: Il a été tour à tour médecin humanitaire, diplomate, ambassadeur, romancier. Jean-Christophe Ruffin fait partie de ces gens qui semblent avoir vécu plusieurs vies. Mais s'il lui est arrivé de changer d'activité, de fonction ou de titre, une chose ne l'a jamais quitté, l'envie d'aller voir ailleurs, d'éprouver le terrain et de rencontrer les autres. Ses pérégrinations lui ouvrent des horizons et l'inspirent. Pour écrire les dernières aventures de son drôle de personnage, Aurel Timescu, petit consul quelque part entre Pierre Richard et l'inspecteur Colombo, il s'est rendu à Sainte-Hélène, cette petite île britannique sur laquelle Napoléon a passé les 6 dernières années de sa vie en exil, est le décor de son dernier roman intitulé « La folie Sainte-Hélène » aux éditions Calman-Lévy. Mais quand il voyage, Jean-Christophe Ruffin n'écrit pas seulement, il lui arrive aussi de dessiner. Cette passion était restée secrète jusqu'à ce qu'il publie, il y a 2 ans, un carnet de voyage mêlant texte, aquarelle et dessin, réalisé lors d'un long périple de 3000 km sur le fleuve Amazon. Cet après-midi, Jean-Christophe Ruffin nous emmène de l'île de Sainte-Hélène aux rives de l'Amazon, dans ses ailleurs où il est allé tremper sa plume et ses pinceaux. Et en fin d'émission, nous retrouverons notre passionné de nature, Marc Giraud. Pour sa chronique « La nature en chemin », Marc nous emmènera observer les escargots. Louise Cognard a préparé cette émission, David Leprince la réalise, avec à la technique aujourd'hui, Ludovic Asselot. Soyez les bienvenus dans notre bivouac.
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15: C'est toujours émouvant parce qu'on se lève tôt le matin sur le bateau pour la voir apparaître au large et la voir grandir. Et au début, l'impression elle est assez conforme à la légende napoléonienne. C'est-à-dire que c'est un espèce de bar de rocher noir. C'est un peu la faute de Napoléon, en fait. Lui, il poursuivait un but politique, il poursuivait pas un but touristique. Donc, il a un peu noirci le tableau. Je pense que ce qu'elle a d'unique, c'est qu'on retrouve exactement les endroits. Tout est resté en place comme il y a 2 siècles. Et je trouve que c'est ça qui est assez formidable, de se balader dans l'histoire. Et il faut vraiment rentrer dedans pour découvrir que c'est une île tropicale avec de luxuriantes. La première impression est une impression assez agressive.
14: Bonjour Jean-Christophe Ruffin.
16: Bonjour Daniel Fievé.
14: Nous arrivons par la mer sur l'île de Sainte-Hélène. On entendait la voix de Pascal Laparlière qui est un guide. C'est la première impression qui se dégage lorsque l'on arrive sur cette île, une île sombre, austère, il disait même agressive.
16: Oui, mais alors aujourd'hui, on n'arrive plus par la mer, c'est ouais. ça la question. C'est-à-dire que longtemps, le seul moyen d'atteindre Sainte-Hélène, c'était le bateau. Jean-Paul Kaufmann, qui il y a quelques années avait fait un très beau livre qui s'appelait « La chambre noire de Longwood », était encore allé là-bas en bateau, mais depuis 10 ans, il y a un aéroport. Et donc, il n'y a plus de bateau. Mmh. En tout cas, plus de bateau régulier. Voilà. Alors, moi, j'ai quand même pris un bateau pour aller voir l'impression que ça donne, en effet, de l'extérieur. Et en effet, c'est vraiment l'île Noire. Hein. Ouais. C'est pas Tintin, mais c'est l'île Noire. C'est une espèce d'accumulation de lave, froide évidemment, mais avec des coulées visibles hein, qui donnent une impression vraiment très hostile. Et même la capitale, qu'on n'atteint pas par un port, il n'y a pas de port, c'est des mouillages. Hein. Après, il faut prendre une petite barque et puis débarquer comme on peut. Ce n'est pas d'ailleurs très commode. La capitale, c'est juste un serpent de maison, comme ça, entre deux masses noires de montagne.
14: Oui, c'est-à-dire que la seule vallée dans laquelle on pouvait construire ce semblant de ville, c'était celle-là, et c'est vraiment un ruban de maisons, hein, c'est ce que vous décrivez.
16: C'est ça. Et en fait, il y a d'autres vallées, mais qui n'étaient pas suffisamment larges, suffisamment grandes, qui sont restées d'ailleurs assez authentiques, comme la Lemon Valley, qui était la vallée où traditionnellement, ou après l'abolition de l'esclavage, quand on capturait des navires négriers, des navires esclavagistes, on libérait les esclaves et on les déposait sur cette île, sur cette vallée.
14: Dans cette vallée.
16: Voilà. Donc, Sainte-Hélène, d'ailleurs, il faut le savoir, est un très bon lieu pour les trekkers. Hein.
14: Ouais.
16: Il y a énormément de sentiers qui ont été très bien balisés et qui donnent la possibilité justement de visiter toutes ces vallées à pied.
14: Ouais. Alors c'est quand même une île très isolée. Hein. Vous le rappelez, 2000 km des côtes africaines, 3000 de celles du Brésil, et c'est vraiment une île unique, c'est-à-dire qu'on n'est pas sur un archipel. Quand on est là, on a une impression de bout du monde. Hein.
16: On est en effet au bout du monde. C'est d'ailleurs pour ça qu'il n'y a plus de bateaux, parce que les croisières, vous savez, qui, avec leur bateau ville là, et tout, énorme, n'y vont pas, parce que pour les croisières, il faut qu'il y ait des étapes. Hein, et là, la première île la plus proche, Asunción, elle est à 3 jours de mer. Mmh. Donc, c'est vraiment un confetti très hostile. Voilà, c'est d'ailleurs Madame Bertrand, Fanny Bertrand, qui est la femme du général Bertrand, qui avait accompagné Napoléon, avait une formule qui n'était pas très correcte, mais enfin je la cite telle quelle, où elle disait c'est un étron qui a été chié par le diable au milieu de l'Atlantique.
14: Ouais, alors, pour décrire cette île, voilà, le ton est donné. Voilà. Et alors pourquoi vous, Jean-Christophe Ruffin, vous avez eu envie que la nouvelle aventure d'Aurel le Consul, hein, votre personnage récurrent, c'est la 7e de la série des aventures d'Aurel le Consul, se déroule sur cette île Sainte-Hélène.
16: Alors, je vais faire une réponse un peu bizarre, mais à cause de Châteauroux. Voilà.
14: Ouais.
16: Pourquoi Châteauroux ? Parce que c'est une ville qui est proche de mon Berry natal, que je suis allé, que je vais visiter de temps en temps, et il y a à Châteauroux un musée, qui est le musée, donc la maison du général Bertrand, que je citais à l'instant, qui a accompagné l'empereur pendant les 6 années jusqu'à sa mort, hein, de son exil. Et il est rentré et il a rapporté beaucoup de souvenirs de Sainte-Hélène, et notamment une volière. C'est l'original. Il y a une copie de cette volière à Sainte-Hélène, mais l'original est à Châteauroux. Et je ne sais pas pourquoi, en visitant ce musée, en me trouvant dans cette volière, qui est énorme, hein, on peut entrer à l'intérieur si on veut. J'ai eu une espèce de flash, je me suis dit, j'ai vu ce Napoléon finalement prisonnier et dont l'occupation était d'emprisonner à son tour des oiseaux dans une cage avec un aigle au-dessus.
14: Mmh. C'était la volière dans laquelle Napoléon enfermait des oiseaux quand il était lui-même en exil sur cette île.
16: C'est ça, c'était des Chinois de l'île qui lui avaient fait ce cadeau de lui fabriquer cette volière. Et je ne sais pas pourquoi, c'était le premier flash. Et le deuxième, c'est que j'ai plusieurs amis qui sont ce qu'on appelle des reconstitueurs, c'est-à-dire des gens qui, à chaque épisode de tous les ans, il y a les batailles Austerlitz, Waterloo, etc. Il y a des gens qui s'habillent exactement dans les tenues de l'époque, c'est-à-dire alors évidemment, quand on dit aux gens vous pouvez vous déguiser, ils s'habillent généralement pas en deuxième classe, ils s'habillent tous en généraux.
14: Mais ce sont des passionnés qui reconstituent, alors finalement toujours avec trop de généraux et pas assez de Truffaut, mais qui reconstitue les grandes batailles de Napoléon. Et ça vous a fasciné, cette passion, presque cette idolâtrie pour l'empereur.
16: Voilà, c'est-à-dire que je me suis dit, entre la volière, qui est quand même une manifestation de la folie qui avait dû s'emparer de Napoléon, parce qu'il devait tellement s'ennuyer que de s'occuper comme ça, de capturer ces pauvres oiseaux, de les mettre là-dedans, d'un côté. Et puis, de l'autre côté, ces gens qui sont tellement passionnés de l'empereur, qui dépensent des fortunes pour se faire faire des uniformes en or, etc., avec des galons dorés et tout ça, et qui, deux fois par an, vont au service à Waterloo, et bien dans bien d'autres occasions, à Borodine, partout, enfin, ils célèbrent les victoires. Je me suis dit, il y a quand même quelque chose, et il y a une folie de Napoléon.
14: Ouais.
16: Deux siècles après sa mort, et il rend les gens toujours exaltés, un peu fous. Et s'il y a un endroit où ça doit se voir, c'est bien à Sainte-Hélène. Voilà. Alors, j'y suis allé.
14: Alors, il y a donc sur cette île la maison dans laquelle Napoléon a fini sa vie. Cette maison qui a aussi un statut un peu à part, puisqu'elle est considérée sur un territoire appartenant à la France. Et il y a un homme, un consul honoraire, qui s'occupe de cette maison. D'ailleurs, dans votre roman, c'est le consul nommé Hubert Bouise, qui a disparu et dont on essaie de le retrouver. Et il y a effectivement, pour de vrai, un Français qui a ce statut sur l'île de Sainte-Hélène. Il se nomme Michel d'Ancoine Martineau. Je lui laisse le soin de nous accueillir sur le domaine dont il a la responsabilité.
17: Voilà, vous êtes arrivé là, à la maison de Longwood, à Longwood House, la dernière résidence de l'empereur Napoléon Ier. Okay. L'image qui, à mon avis, est la meilleure pour décrire Longwood, c'est un bateau à l'ancrage. C'est-à-dire que si vous laissez un bateau à l'ancrage,

0: ancrage pendant 2 ans sans entretien, ben je donne pas cher de votre bateau.
1: C'est dans cette pièce-là qu'il a, pour ainsi dire, dicté toutes ses mémoires, tous les récits de ses campagnes, etc. Il y avait un officier britannique dont la fonction était d'observer au moins une fois par jour Napoléon vivant. Et donc Napoléon jouait comme au chat et à la souris avec lui et refusait d'être vu. Il faisait des trous au volet, donc là pour s'asseoir avec sa longue vue, de telle sorte qu'il pouvait quand même regarder ce qui se passait dans ses jardins.
2: Michel d'Anquoine Martineau, écrivain, mais aussi conservateur des domaines français de Sainte-Hélène, ces lieux sur lesquels Napoléon a vécu, ou aussi sa tombe qui est vide, mais qui se trouve quand même sur Sainte-Hélène. Il occupe cette fonction depuis une quarantaine d'années, et vous l'avez rencontré, Jean-Christophe.
3: Bien sûr, c'est un homme merveilleux qui fait un travail considérable, parce que consul, ça peut paraître bizarre, c'est une île britannique, il n'y a pas de Français à part lui. Mais en revanche, il a la charge de l'entretien, de la conservation, de la mise en valeur de ces lieux qui ont été acquis par la France et qui sont territoire français. Donc il y a en effet les deux maisons, la maison des Briards où Napoléon a vécu quelques jours avant qu'on lui prépare la maison de Longwood, et puis sa tombe, vide bien sûr. Michel est un passionné, bon, et c'est un écrivain lui-même, comme vous l'avez dit. Il a publié un livre magnifique qui s'appelle « Je suis le gardien d'un tombeau vide », qui est un livre vraiment merveilleux. Et c'est un grand passionné, spécialiste de Byron. Et il a succédé à son père dans cette fonction de consul là-bas. Voilà.
2: Son père adoptif, qui était consul et qu'il a ensuite adopté. Et il savait, donc vous avez même logé chez lui, je crois, quand vous étiez à Sainte-Hélène. Vous lui avez dit qu'il serait le personnage au centre de l'intrigue, c'est-à-dire que c'est lui qui disparaît. En fait, il a un autre nom, mais c'est l'homme qui occupe sa fonction qui disparaît. Et il lui ressemble beaucoup.
3: Oui, ben, il s'en est douté. J'ai demandé son autorisation. La seule chose que je me suis permis de faire et qui... qui lui a pas tellement plu, c'est que j'ai tué son chien au cours du... Voilà. Mais à part ça, ça l'a plutôt amusé.
2: Pour le reste, ça l'a plutôt amusé.
3: Oui, parce que qu'est-ce qui peut se passer... Quand vous écrivez un livre comme cette série d'Aurel, si vous voulez, elle est toujours basée sur une enquête. Donc, qu'est-ce qui peut se passer sur une île comme ça? Alors, peut-être des crimes, j'en sais rien, mais enfin, c'est très anglais tout ça. Hein, et pour pas tomber dans Agatha Christie, je me suis pas lancé dans un meurtre. En revanche, la disparition, ça, c'est quand même quelque chose. Comment est-ce qu'on peut disparaître sur une île aussi petite? Parce que c'est pas très grand quand même, même si c'est moins petit qu'on pense. Hein. Il y a vraiment de quoi s'occuper. Il y a plusieurs centaines de kilomètres de route quand même. Elles sont en mauvais état. C'était presque des chemins, mais c'est une île importante. Donc il disparaît, et c'est ça le point d'entrée dans l'intrigue.
2: Ouais. Et puis, vous y êtes allé, donc vous nous faites vivre cette île, son histoire. Il y a des personnages, notamment un spécialiste de Napoléon et un spécialiste de l'île, qui permettent de raconter plein de petites anecdotes sur l'histoire de cette île. Vous-même, je me suis demandé, quand vous y êtes allé, vous aviez déjà la trame de l'histoire, ou vous vous êtes d'abord installé sur l'île, vous avez visité tous ces coins, ces recoins, et vous avez construit votre histoire de façon à ce qu'on passe par tous les emplacements un peu emblématiques.
3: Oui, c'est ça. Moi, je crois beaucoup à l'imprégnation par les lieux.
2: Ouais.
3: Ça, c'est une règle que je me suis fixée. Je vais toujours dans les endroits dont je parle, toujours. Même parfois, c'est pas toujours de tourpeau, parce que le consul, là, avant cette aventure, il est arrivé d'aller à Acapulco, qui est une ville quand même très dangereuse, ou en Azerbaïdjan, enfin bref. Donc, j'y vais. J'y vais parce que vraiment, on ne peut pas savoir ce qu'est un pays sans avoir 1000 pieds. Quoi. Il y a quelque chose qui se dégage tout d'un coup d'une sorte de contact physique avec un lieu. Il y a l'odeur, il y a les couleurs, il y a les gens qu'on rencontre. La taille des lieux, par exemple. Ce qui est frappant, par exemple, à Sainte-Hélène, c'est que la maison de Napoléon, c'est tout petit. C'est minuscule.
2: Ça ressemble à quoi, alors? Longwood House, cette maison de Longwood.
3: C'est petit, c'est une espèce de... c'est assez mal foutu. Ils l'ont agrandi, les Anglais l'ont agrandi, parce qu'ils ne voulaient pas considérer que Napoléon était un empereur, ils le considéraient comme un général. Ouais. Et donc, en tant que général, il avait droit à un certain nombre de pièces dans une maison. Alors, il en manquait une dans celle qu'ils avaient trouvée pour le loger. Alors, ils ont rajouté une pièce, voilà, pour faire les choses bien. Mmh. En fait, ils n'ont rien fait bien, parce que c'était quand même sinistre.

0: théâtre, quoi. C'est une espèce de couloir. C'est tout petit, c'est mal construit. À l'époque de Napoléon, parce que Michel a fait beaucoup de travaux, Michel d'Antoine Martineau, et à l'époque de Napoléon, c'était encore pire, ça sentait l'urine de rat, dit-on, parce que dessous le plancher, il y avait des rats très humides, et il y a des fuites à l'intérieur. Enfin,
1: puis lui, il était sur la partie supérieure, sur un plateau extrêmement ventu.
0: Voilà. Oui, parce qu'en fait, cette île est distribuée par
1: étage.
0: Niveau, par étage. Voilà, c'était. Alors, on a parlé de la mer, du niveau de la mer. Là, c'est vraiment noir, c'est vraiment l'île volcanique. Mais si on monte un petit peu, et c'est ce qu'a fait Napoléon quand il est arrivé, on l'a mis au Briard, qui est un peu à mi-pente. Alors là, ça devient très luxuriant. C'est très beau, il y a des... Très méditerranéen, il y a énormément de plantes. D'ailleurs, c'est là où se trouve sa tombe, enfin, le lieu où il a été enterré, la vallée du Géranium, ça s'appelle, qu'il a choisi lui-même, qui est luxuriant, qui est très, très vert, très beau, etc. Alors, il était très content quand il est arrivé là, on l'a mis là, il s'est dit, je suis pas mal. Bon, mais on lui dit, attends, non, ça, c'est provisoire. Après, on va vous mettre dans votre vraie maison. Alors, la vraie maison, elle est tout en haut. Elle est tout en haut sur le plateau. Et alors là, on rigole moins. Ouais. Parce qu'il y a les alizés qui battent. Tout le temps, les arbres sont de travers parce que les vents qui les font pencher. Le ciel est toujours plombé, c'est humide, c'est pratiquement désertique. Enfin, c'est une lande. Enfin, ouais. Et on l'a mis là. Et là, vraiment, c'est terrible. Quoi. Enfin, c'est...
1: Ouais. Nous allons poursuivre notre exploration de cette île où Napoléon a vécu en exil les 6 dernières années de sa vie et sur laquelle se déroulent les dernières aventures de votre personnage, Aurel le Consul. Le temps d'un bivouac avec Jean-Christophe Ruffin à Sainte-Hélène pour commencer. Puis nous irons faire un tour sur l'Amazone. Bel après-midi et bon voyage sur France Inter.

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1: C'était Gérard Manset qui chantait « Long, long chemin » sur France Inter dans le temps d'un bivouac.
2: Longwood se trouve dans une des parties les plus élevées de l'île. Des vents éternels, parfois violents, emballés constamment à la surface. Des nuages le couvrent presque toujours. Le soleil, qui y paraît rarement, n'en a pourtant pas moins d'influence sur l'atmosphère. Il attaque le foie si on n'y prend pas garde, si on ne s'en préserve pas avec soin. Des pluies abondantes et soudaines achèvent d'empêcher qu'on ne distingue ici aucune saison régulière.
3: Ils ont réussi à débarquer Marais le brouillard. Vous auriez pu vous évader.
4: Celui qui s'évade reconnaît qu'il est prisonnier. Et puis partir pour aller où ?

0: comiendo. J'ai un arrangement à vous proposer. Je désire être enterré dans une tombe anonyme en bord de Seine, au milieu de ce peuple français que j'ai tant aimé. Je mourrai sur cette île. En revanche, vous ne m'y enterrerez pas.
1: Un extrait du film Monsieur N d'Antoine Decaune avec Philippe Torreton dans le rôle de Napoléon. Et juste avant l'extrait, on entendait une lecture du texte Le Mémorial de Sainte-Hélène, un récit attribué à Emmanuel de Lascazes, l'un des derniers fidèles de Napoléon qui a accompagné l'empereur dans son exil à Sainte-Hélène. Sainte-Hélène, où notre invité Jean-Christophe Ruffin s'est rendu pour écrire La Folie Sainte-Hélène, le 7e tome des aventures d'Aurel le Consul. Jean-Christophe Ruffin, que ce soit le texte de Lascazes ou le film de Decaune, ce sont toujours des mises en scène de ce qui s'est passé pour Napoléon sur cette île. Qu'est-ce qu'on sait vraiment de sa détention et des conditions dans lesquelles il a vécu pendant 6 ans sur cette île ?
2: Bon, on sait beaucoup de choses parce qu'en fait, il était accompagné par une espèce de petite cour. On l'avait autorisé à emmener avec lui des généraux Montholon, Gourgaud et Bertrand, et puis Lascazes, qui n'est pas resté très longtemps d'ailleurs. Lascazes a été. Il est parti, les Anglais l'ont un petit peu poussé dehors. Voilà. Donc on connaît sa vie, mais sauf que sa vie, c'est rien. Ouais. Il ne se passe rien. Il y a une baignoire, c'est très intéressant. Quand vous arrivez là, il y a sa chambre, puis il y a une baignoire, sa salle de bain. Et sa baignoire, il y passait des journées entières. Ouais. Il faisait des trous, ça a été dit dans un premier texte, il faisait des trous dans les volets pour regarder dehors, c'était un ennui extraordinaire. Alors il s'est occupé beaucoup en dictant ses mémoires, et puis il avait spécialisé ses généraux. Alors il prenait, toi tu vas faire l'Égypte, toi tu vas faire la campagne d'Italie, etc. Il leur dictait les mémoires.
1: Ouais. Puis il leur donnait des titres assez ronflants. Alors lui sortait de sa baignoire le soir, il était en pyjama, mais il était entouré de ses généraux en tenue d'apparat. Il y a quelque chose de très grotesque avec ces derniers fidèles qui lui font une sorte de cour, un peu en modèle réduit.
2: Oui, et d'ailleurs, il faut comprendre une chose, c'est que, en fait, Napoléon a pensé longtemps, jusqu'à 2 ans à peu près avant sa mort, il a pensé qu'il en sortirait. Ouais. Il a pensé notamment que dans l'opinion anglaise, il y avait tout un courant libéral qui n'avait pas accepté cette espèce de trahison, enfin, c'était considéré par les bonapartistes comme ça, de cet exil, et qui était prêt à accepter qu'il parte, peut-être pas pour la France, mais au moins pour les États-Unis, ce qu'il avait demandé. Et il a espéré longtemps, il envoyait des libelles en France et en Angleterre, etc., pour plaider sa cause. Puis, 2 ans avant sa mort, il s'est rendu compte qu'il n'en sortirait plus. Et alors, c'est là où il a changé d'attitude par rapport au lieu. C'est-à-dire qu'avant, c'était un lieu dont il ne voulait pas s'occuper. Au fond, plus c'était moche, plus c'était inconfortable, plus c'était isolé, etc., meilleur c'était, parce que ça nourrissait cette espèce de vision d'un calvaire napoléonien.
1: Du martyr.
2: Du martyr, voilà. Et puis, quand il a compris qu'il n'en sortirait pas, il s'est dit, autant profiter un peu de ce lieu. Mmh. Alors, il s'est occupé de son jardin. Et Michel, dans Coin de Martineau, a refait ce jardin. Avant, son père adoptif, lui, c'était un romantique. Il avait peint les murs en rouge. Ce qu'il voulait, c'était vraiment... Il était complètement dans cette idée du martyr. Voilà. Mmh. Et Michel, au contraire, a rendu ce séjour, je dirais pas agréable, mais quand même, un peu tel que Napoléon l'a considéré pendant ces dernières années.
1: Et vous, dans votre roman, Les dernières aventures d'Aurel le Consul, la Folie Sainte-Hélène, vous avez à cœur aussi de situer l'intrigue dans différents endroits emblématiques de l'île, et notamment il y a ce lieu, le dernier endroit où Napoléon, donc à la fin de sa vie très malade, fait une dernière sortie avant de finalement se cloîtrer et mourir dans sa maison, fait une dernière sortie avec une grande vue sur la mer, et vous avez fait de cet endroit un endroit important pour votre histoire.
2: Voilà. C'est Mount Pleasant, c'est un très bel endroit. Napoléon avait jusque-là, jusqu'à ces dernières années, il avait un périmètre qui était autorisé pour lui, pour se promener, qui était assez réduit. Puis à la fin de sa vie, Bon, les Anglais l'ont autorisé à aller pratiquement partout. Malheureusement, c'était un peu trop tard, parce qu'il était déjà très malade. Et le point le plus éloigné auquel il a pu se rendre, c'était Mount Pleasant. Et Mount Pleasant, c'est un panorama assez extraordinaire sur le bout de l'île, avec ce qu'ils appellent les the needles, c'est-à-dire des petits spikes, des petites pointes comme ça dans la mer. Voilà. Et il y a une autre chose vraiment plaisante, dont je n'ai pas parlé dans le livre, mais c'est que la maison, qui est en ruine d'ailleurs actuellement sur ce Mount Pleasant, avait été créée par un Sud-Africain assez original qui considérait que l'apartheid était très compromis dans son pays. Lui, c'était vraiment un partisan de l'apartheid et il s'était installé là pour reconstruire une société d'apartheid à Sainte-Hélène. Mmh. Voilà. Et il y a une statue pour ce bonhomme qui est mort et que sa maison est en ruine et évidemment son projet est tombé à l'eau. Il y a une statue de lui et qui est intitulée « The Man ». C'est-à-dire, voilà, c'était l'idée qui se faisait de l'homme, c'était lui, blanc, avec sa statue, là, c'est ce qui est assez fou. Évidemment, Napoléon n'a pas vu ça.
3: Ouais, évidemment. Alors, une autre chose qu'il n'a pas vu aussi, c'est une tortue, parce que ça foisonne de petites anecdotes, comme vous êtes en train de le faire là, de petites choses étonnantes, intrigantes sur cette île, et notamment, vous parlez d'une tortue qui est d'âge kakoshim, je ne sais pas, elle a presque deux siècles, cette
2: tortue. Oui, elle a deux siècles à peu près, 190 ans, quelque chose comme ça. Elle n'a pas pu connaître Napoléon, mais tout juste. Hein,
3: ouais, c'est
2: tout
3: ça. Juste. Ouais, pas loin.
2: De peu.
3: Et puis il y a tout ce côté assez baroque de cette île qui évidemment appartient aux Britanniques, qui se trouve au bout du monde, mais on sent qu'on est chez les British quand même.
2: Ah oui, oui, oui. Puis alors ça les énerve beaucoup. Et Napoléon, vous comprenez, c'est pas leur copain. Oui. Bon, voilà. Donc ce tourisme napoléonien qui n'est pas, il n'y a pas non plus, ça ne déferle pas de tourisme. Enfin, il y a quand même beaucoup de gens qui vont là-bas pour des raisons évidemment de commémoration historique, des Français notamment. Mais les Anglais, ça les intéresse pas. D'ailleurs, quand on arrive à l'aéroport, il y a une grande carte sur le mur, et quand on cherche Longwood, on trouve effectivement plateau de Longwood, et en dessous il n'y a pas marqué Napoléon, rien. Il y a marqué toilette, aire de pique-nique, station-service.
3: Voilà. Ça n'aurait pas plu.
2: Autrement dit, allez voir ailleurs.
3: Ouais, ouais,
2: et pour eux, l'attraction de l'île, c'est Jonathan, qui est cette tortue.
3: Cette tortue de presque deux siècles. Alors, tous ces ingrédients vous ont aidé à construire l'intrigue de cette nouvelle aventure d'Aurel le Consul, intitulée, je le rappelle, La Folie Sainte-Hélène, aux éditions Kalman-Lévy. Et c'est donc la septième aventure d'Aurel Timescu, personnage que vous avez créé en 2018, en vous inspirant quand même d'un personnage que vous avez croisé alors que vous étiez ambassadeur, Jean-Christophe Ruffin. Vous l'avez fait voyager, ce personnage, déjà dans les six précédentes histoires, en Guinée, au Mozambique, en Azerbaïdjan, dans la principauté de Starkenbar. Alors là, c'est un micro-état de fiction. Hein,
2: Oui, parce que je ne pouvais pas me fâcher avec, ni avec Monaco, ni avec le Luxembourg.
3: Donc, ni avec Andorre, ni avec le Liechtenstein. Voilà. Donc vous avez fait une sorte de compile de tous. Voilà. Vous l'avez aussi envoyé à Acapulco, au Mexique, et puis en Albanie. Comment vous choisissez les destinations pour Aurel le Consul?
2: Je vous ai dit, par exemple, pour Sainte-Hélène, c'est vraiment le hasard. L'Albanie, c'est un ami maintenant, et qui est quelqu'un qui m'a fait signe en me disant, tiens, tu devrais mettre... Parce que ça donne des idées, ce petit personnage. Comme on me propose souvent, on me dit, tiens, mais venez voir, ça va vous inspirer, etc. Mmh. Et l'Albanie, ça a été le cas. Je suis allé à Durrës, chez cet ami, Julien Roche, qui est formidable et qui m'a vraiment fait connaître le pays où j'étais déjà allé, mais à l'époque d'Enver Hoxha, ça n'avait rien à voir. Donc voilà, puis... Bon, c'est un peu le bonheur des héros récurrents. Vous savez, on ne sait jamais où ils vont se trouver.
3: Ouais.
2: Et donc, je ne sais pas le prochain où il va se trouver.
3: Ouais, aujourd'hui, vous ne savez pas pour le prochain, pour de vrai, ou vous ne voulez pas le dire?
2: Ah, non.
3: Vous ne savez pas encore où est-ce qu'il atterrira pour la prochaine aventure?
2: Non, je pense que je vais le mettre un peu au frais, dans un endroit... je sais pas, c'est peut-être la canicule qui m'inspire, mais je le verrais bien vers le Groenland, vous voyez, vers un endroit comme ça. Ça le rafraîchirait un petit peu, d'autant plus qu'il n'aime pas la chaleur. Et moi non plus, d'ailleurs, mais enfin... Et voilà, mais peut-être que quelque chose me fera dévier. D'ici là.
3: En tout cas, vous n'avez pas prévu de l'emmener au Brésil ou en Amazonie, votre petit consul?
2: Non.
3: Pourtant, c'est un pays que vous connaissez bien.
2: Oui, mais ce serait un peu retourner sur le lieu de mes crimes. non, je l'emmène dans des endroits, justement, que je découvre un peu avec lui, parce que Sainte-Hélène, j'en dis juste un mot. On n'a parlé que de Napoléon, mais en fait, la clé de l'énigme en question n'est pas autour de

0: Napoléon. Elle est autour de ces îles de la, très particulières que les Anglais entretiennent de par le monde, comme les Malouines par exemple, Falklands, et qui ont quand même une particularité, c'est que ce sont des paradis fiscaux et ce sont des endroits qui en eux-mêmes ont aussi une vie propre, aujourd'hui, pas seulement du temps de Napoléon.
1: Voilà. Oui, parce que ce sont des
0: allers-retours.
1: Ce sont des terres qui, à la fois, sont chères dans tous les sens du terme, pour le gouvernement britannique, c'est-à-dire qu'ils y tiennent, mais en même temps, elles leur coûtent très cher, parce que très loin, et que c'est vraiment sous respiration artificielle, ces petits territoires. Alors, effectivement, parfois, il faut accepter de l'argent pas très propre pour faire tourner la machine.
0: Il y a vraiment un écosystème financier de ces îles qui est très intéressant parce qu'elles sont sous perfusion de l'extérieur. Il ne s'y produit pas grand-chose. J'en dis pas plus.
1: C'est ça. Moi, je ne vous ai pas trop emmené là-dessus, justement, pour partir un peu sur la fausse piste et pour ne pas dévoiler le fin mot de l'histoire et de l'intrigue.
0: On n'en dit rien d'autre.
1: Voilà, on n'en dit rien d'autre. Retournons donc au Brésil, parce que j'essayais de vous amener subtilement vers ce Brésil en vous disant, mais vous ne l'avez pas encore emmené, Aurèle, le consul, au Brésil, parce que vous y êtes allé assez récemment. Alors, vous connaissiez le Brésil dans d'autres coins, mais vous n'aviez jamais été en Amazonie, et vous avez entamé la descente de ce gigantesque fleuve, l'Amazone, avec cette fois-ci l'idée de faire un carnet de voyage avec des textes et des dessins. Comment est venue cette idée ?
0: C'est venu un peu par hasard aussi. J'avais présidé le salon du carnet de voyage qui a lieu tous les ans à l'automne à Clermont-Ferrand. C'est un moment, ça, pour vos auditeurs qui veulent s'y rendre, c'est passionnant. Des carnetistes du monde entier qui viennent là. Il y a des choses magnifiques. Le carnet de voyage, c'est vraiment un art à part entière. Et quand je suis allé présider ça, c'était au titre, comme écrivain, mais ils m'ont juste dit, est-ce que tu fais des carnets de voyage ? Un peu timidement, j'ai dit oui. Alors, ils m'ont fait beaucoup d'honneur, ils m'ont fait un petit panneau, et j'ai exposé mes petits dessins. Et là, je me suis dit, c'est formidable, mais c'est pas très sérieux quand même. Si tu veux faire un vrai carnet de voyage, faut t'y mettre. Et je me suis dit, j'ai envie de faire un voyage avec comme seul but, c'est pas un voyage que je fais pour autre chose, puis je fais des carnets. Non, c'est un voyage pour le carnet de voyage.
1: Et vous avez choisi l'Amazone ?
0: Choisi l'Amazone. Alors, pas l'Amazonie, parce que l'Amazonie, c'est un sujet extrêmement vaste, d'un point de vue écologique, économique, politique, tout ça, c'est compliqué. Mais l'Amazone, ça me semblait être un sujet visuel, déjà. C'est que ce ruban, vous savez, quand vous survolez cette mer d'arbres comme ça, et qu'on voit ce petit ruban argenté au milieu, il est très vivant, si vous voulez. Et il me semblait qu'il y avait une sorte de parenté, mais ça je l'ai découvert, j'allais dire, sur le moment, enfin un peu par hasard, entre l'aquarelle et l'Amazone, parce que finalement, l'aquarelle, c'est des couleurs dissoutes dans l'eau, quoi. Et l'Amazone, c'est pareil. C'est-à-dire qu'il n'y a pas beaucoup d'éléments constitués, c'est des couleurs, beaucoup de couleurs qui flottent comme ça, et dans cette immense masse d'eau, ça s'y prête assez bien.
1: Vous allez nous raconter cette descente de l'Amazone en couleurs. Notre bivouac change de décor et s'apprête à accoster dans l'épaisse forêt amazonienne avec notre invité Jean-Christophe Ruffin.

0: C'était Wrong Things de Dany Tsa sur France Inter.
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2: Ladies and gentlemen, welcome to Manaus.
3: Le ciel est flamboyant, le soleil vient de se coucher et le fleuve Amazon, cet immense fleuve dont on voit à peine l'autre rive, c'est coloré d'orange. Je viens de rejoindre le port où s'agglutinent tous ces bateaux typiques d'Amazonie, ces bateaux en bois ronds sur plusieurs étages où les voyageurs s'apprêtent à partir pour rejoindre les quatre coins de l'Amazonie. Ils vont y passer plusieurs jours, plusieurs nuits. Ils ont tout leur équipement, leur hamac pour dormir, de la nourriture, de l'eau. Et on finit de charger ces bateaux prêts au départ. Ça devrait nous prendre à peu près 9 heures de voyage pour arriver jusqu'à l'entrée de la réserve des Sateré Mawé.
0: Nous voici donc arrivés à Manaus, ville emblématique que l'on trouve sur les rives du fleuve Amazon. Et ça doit vous rappeler quelques souvenirs, Jean-Christophe Ruffin, ce fleuve très large, ces hamacs sur le pont dans lesquels on patiente.
4: Et oui, moi j'avais fait le choix de voyager avec ces bateaux-là. C'est des bus en fait, hein. Ouais. C'est des bateaux qui vont d'un point à un autre pour la population locale. Alors, j'avais emporté mon hamac. Il faut imaginer des ponts sur ces bateaux qui sont complètement vides, comme un garage. Hein, on a l'impression d'arriver dans un garage. Puis avec juste des crochets, et vous mettez votre hamac sur les deux crochets. Puis voilà. Donc, et puis, au bout d'un moment, très vite, vous avez 500 hamacs à côté de vous. Quoi,
0: hein. Ah ouais.
4: Alors, 500 hamacs, ça va. Le problème, c'est qu'il y a aussi 500 radios. Parce que les Brésiliens, ils adorent arriver avec leur radio, ils la mettent à fond et ils n'écoutent jamais le même programme. Donc c'est un peu l'enfer au niveau du son.
0: Alors pour votre périple, vous êtes passé par Manaus, mais vous n'êtes pas parti de Manaus. Vous rappelez hein, dans votre ouvrage, votre carnet de voyage, qu'en fait, il y a ce tronc commun du fleuve qu'on appelle l'Amazon. Et puis il y a évidemment de multiples affluents, de multiples branches. Et ça forme notamment un grand Y avec deux branches. Le Rio Negro d'un côté, de l'autre côté, le nom de l'autre.
4: Solima.
0: Voilà, qui est la version la plus longue, donc on considère que l'Amazon, le réel, c'est celui-ci, mais vous avez choisi de partir du Rio Negro, et vous avez même choisi un lieu normalement interdit aux touristes, hein. Vous êtes parti très en amont là.
4: Oui, bon, je ne savais pas au départ. Parce que, bon,
0: vous n'avez pas cherché à savoir.
4: Non, voilà, je n'ai pas trop demandé. Mais bon, c'est vrai qu'en arrivant, j'ai vu tout de suite avec la tête des militaires et tout qui gardaient l'aéroport que bon, voilà, parce que c'est un lieu assez en amont, le plus en amont en fait, on peut aller. Ouais. Qui est presque à la frontière, enfin vers la Colombie et Venezuela, donc c'est des coins où il se passe pas mal de choses. Et donc voilà. De toute façon, les bateaux, ces gros bateaux qui sont mentionnés dans votre reportage là, ouais. Ces grands bateaux avec des ponts et des hamacs, ils peuvent pas monter plus haut que ça, parce qu'après il y a des récifs. Après c'est des barques à fond plat qui vont là, plus haut. Donc moi je suis parti de là, San Gabriel da Cachoeira, c'est-à-dire et on est descendu jusqu'en effet. Alors, le Rio Negro, pourquoi ? Parce que c'était Serge Guiraud, qui est un naturaliste et un grand spécialiste de la forêt amazonienne, qui m'avait vraiment conseillé de prendre ça si je voulais justement avoir des images très fortes. Mmh. Parce que le Rio Negro sont des eaux noires, sont des eaux avec des algues en putréfaction, etc. Et donc, ça fait comme un miroir. Et ça reflète le ciel, les nuages, etc. C'est merveilleux.
0: Alors, justement, votre but, c'était de faire un carnet de voyage, de peindre et de dessiner ce que vous voyez. Mais il a fallu que votre œil apprennent à regarder. Au début, vous trouvez le paysage un peu monotone. Vous dites trois bandes de couleurs continues qui se superposent. Le bleu du ciel, le vert de la forêt et l'eau noire du fleuve.

0: finalement, votre regard s'aiguise.
1: Heureusement, le temps passant, et Dieu sait qu'il passe et repasse sur les ferries amazoniens, on apprend à regarder. On se rend compte que sur ce fleuve aux dimensions gigantesques, l'essentiel est dans le minuscule, le proche, l'insignifiant. Ces pirogues à moteur qui longent les mangroves, ces villages de pêcheurs dressés sur leurs pattes, ces lumières changeantes à l'aube et au crépuscule qui colorent les houppiers de grands arbres et versent dans les lointains des teintes somptueuses, tout constitue un sujet d'observation et un motif de peinture. Il faut un peu de temps pour se rendre compte que l'eau du fleuve, monotone et noire sur les côtés du bateau, s'enrichit quand on la regarde de la proue. Elle reflète si parfaitement le ciel que l'on semble flotter entre deux univers strictement inversables qui fournissent la matière d'un Magritte d'une taille inconcevable. Surtout, il y a les spectacles intérieurs. Une embarcation, comme celle à bord de laquelle nous étions installés, est un rassemblement d'êtres humains plus grand que ces peuples n'en connaissent sur leur territoire de forêt. Serrés dans leur rang de hamacs, les passagers offrent la plus large palette de visages et d'attitudes. Bras ou jambes qui pendent hors de la toile et touchent le sol. Regards hébétés d'enfants qui attendent, immobiles, au milieu des ballots de victuailles et de bagages. Groupe de copines qui discutent bruyamment et rient en s'appuyant au bastingage. Tout est scène, tableau, vignette.
0: Un extrait de votre carnet de voyage intitulé « Sur le fleuve Amazon », lu par Cécile Cayol. C'est aux éditions Kalman-Lévy. Alors, on peut voir tous ces dessins que votre descente de ce fleuve vous a inspiré dans votre ouvrage. Il vous a fallu un peu de temps, Jean-Christophe Ruffin, pour saisir ce qu'il y avait à voir et à raconter autour de vous.
2: Ah ben oui, mais alors du temps, on en a. Hein, quand on est sur ces, sur ces bateaux, on n'a que ça à faire. Il y a une espèce de... Voilà, on lâche prise. Alors là, c'est l'occasion d'utiliser cette expression parce que plus rien ne vous rattache au temps normal. C'est-à-dire qu'il y a, à part les repas peut-être, voilà. Mais alors il y a quelques escales, mais on devient un observateur. C'est-à-dire qu'on est entièrement dans l'observation. Voilà, ouais. Ça, c'est merveilleux. À tel point que quand on arrive au bout, tout en bas, tout au bout, qu'on rejoint l'océan à Beleng, y a une immense nostalgie.
0: Ouais.
2: Moi, j'étais très triste d'arrêter, en fait. Et pourtant, ça faisait plusieurs semaines que...
0: Oui, plusieurs semaines que vous étiez sur ce long parcours, 3000 km. Ouais. Et il y a une règle du jeu un peu différente. Habituellement, quand vous écrivez un roman, c'est vous qui choisissez les lieux, les personnages, les actions, les situations. Là, il faut que vous fassiez votre miel de ce que vous avez devant les yeux, de ce qui vous arrive, des gens que vous rencontrez.
2: Oui, c'est, quelque part, c'est vous... Vous êtes leur obligé, d'une certaine façon, c'est eux qui vont s'emparer de vous et qui vont vous donner la matière, en fait, hein, de votre récit. Mmh. Et quand je dis eux, c'est tout, c'est à la fois les personnes, puis c'est le groupe. Par exemple, un jour, on arrive avec cet immense bateau, je ne sais pas, on devait être, je sais pas, plusieurs centaines, plusieurs milliers peut-être même à bord. Et le bateau fait demi-tour quand il arrive au port. Alors, on ne comprend pas pourquoi. Et les Brésiliens, c'est un peu... Ils vous disent, bah, finalement, on s'est renseigné, il n'y avait pas de place. C'est un bateau régulier. Hein.
0: Ouais.
2: Ce jour-là, il y avait quelqu'un qui avait pris la place du bateau. Donc, on nous a débarqué à 20 km de là. Enfin, vous voyez, tout est comme ça.
0: Ouais.
2: C'est-à-dire que il faut compter là-dessus... pour, vous voyez, c'est ça qui est merveilleux, c'est dans le voyage, c'est l'inconnu, c'est ça que le voyage vous apporte.
0: Ouais.
2: Moi, j'aurais jamais pu imaginer ça.
0: Et ce talent de dessinateur, quand l'on ne vous connaissait pas et que l'on découvre à travers cet ouvrage, on sent que ça date pas d'hier, parce que vous avez quand même un sacré coup de pinceau pour peindre ces paysages et aussi ces visages des gens que vous rencontrez.
2: Ben, j'ai toujours aimé peindre, mais je le fais pour moi, enfin, dans mon petit coin, si je puis dire. Et je pense que, en tant qu'écrivain, je fais aussi partie des écrivains peintres. C'est Kundera qui disait qu'il y a des écrivains peintres, des écrivains musiciens. Mmh. Moi, je suis définitivement pas musicien, du tout. Mmh. En revanche, tout passe par le visuel. Et au fond, du visuel sur une page d'aquarelle ou du visuel sur une page d'écriture, c'est finalement la même chose. C'est un art du regard.
0: Et aujourd'hui, quand vous regardez vos dessins, est-ce qu'il y a des souvenirs qui vous reviennent en mémoire du moment où justement vous les avez composés, un peu comme si c'était différent d'un texte, re-regarder un dessin qu'on a fait.
2: Oui, c'est différent d'un texte et c'est surtout différent des photos. Ouais. Je trouve que la photo a un côté en voyage un peu agressif, surtout quand vous photographiez des personnes. Moi, je vois tellement ça, des touristes qui arrivent, qui se mettent devant quelqu'un, claque, et puis s'en vont. Le dessin, il suppose de s'arrêter. Voyez. Et donc, quand je vois un dessin que j'ai fait comme ça, c'est pas, il s'est pas fait dans l'espace d'un quelques millièmes de seconde. Il s'est fait dans un séjour avec les gens.
0: Il y a eu le temps de la rencontre.
2: Voilà.
0: Merci Jean-Christophe Ruffin de nous avoir emmené dans vos aventures à Sainte-Hélène, puis sur l'Amazon. Je redonne les titres des deux ouvrages dont nous avons parlé dans cette émission. La folie Sainte-Hélène, 7e tome des aventures d'Aurel le Consul chez Calman Lévy, qui existe aussi aujourd'hui en poche pour le carnet de voyage sur le fleuve Amazon, également chez Calman Lévy, et qui existe maintenant en format poche. Restez avec nous, Jean-Christophe Ruffin, dans un instant. Marc Giraud va nous raconter des choses complètement dingues sur les escargots.

0: C'est 15-15 qui chantait AFA sur France Inter. Et merci à Jean-Baptiste Audibert qui signe notre programmation musicale.
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0: Bonjour Marc Giraud.
3: Bonjour.
0: Comme tous les lundis, vous nous emmenez observer la nature en bord de chemin et aujourd'hui, on va avoir le temps d'observer puisque c'est aux escargots que vous avez décidé de vous intéresser. Qu'ont-ils de si particulier ces escargots ?
3: Ah, c'est une bête à cornes qui en bave toute sa vie.
0: Ouais.
3: On sait qu'il est hermaphrodite, donc mâle et femelle, ouais. Mais c'est toute son anatomie qui est absolument déroutante.
0: Ouais.
3: D'abord, il marche sur le ventre, qu'on appelle son pied.
0: Ouais.
3: Il a la tête au bout du pied, les yeux au bout des cornes, la narine près de l'anus. Il boit par la peau, il pompe par la tête.
0: Mais qu'est-ce qui explique que l'évolution ait abouti à une anatomie aussi singulière alors ?
3: Ben, c'est sa coquille.
0: Ouais.
3: Il ne peut pas y avoir d'organes de perception ou des orifices dans la coquille. Vous imaginez l'anus dans la coquille, ben, c'est pas raisonnable.
0: Oui, c'est vrai.
3: Ça ne tient pas debout.
0: Ça tient
3: pas souhaitable.
0: Debout. En tout cas, pas longtemps. Ouais.
3: Donc, l'escargot, c'est le pied. D'ailleurs, c'est un gastéropode, ça veut dire qu'il a l'estomac dans le pied ou l'estomac dans les talons, si
0: ah,
3: vous
0: oui.
3: voulez. Parce qu'il ne mange pas souvent, mais quand il mange, c'est énormément.
0: Ah oui.
3: Et il a aussi des dents plein la langue. Ça, c'est sa particularité, une langue très râpeuse. Donc le petit gris, il compte 14 000 dents sur sa langue quand même.
0: Ah
3: le
0: oui.
3: Bourgogne, 25 000, autant qu'un grand requin blanc dans toute sa vie.
0: D'accord. Et ça avait des toutes petites dents, hein, du coup, là, dont vous nous parlez. Et avec la sécheresse, les escargots...

0: doivent souffrir actuellement.
1: Oui, parce qu'ils supportent le jeûne, mais pas la sécheresse, en effet. Et il ne sort que la nuit ou les jours de pluie, donc en ce moment, on ne le voit pas beaucoup. Mmh. Et ses activités sont très limitées.
0: À quelle vitesse ça avance
1: quand Alors, quand c'est très très pressé, un escargot, ça fait du 5 à l'heure, hein, 5 mètres à l'heure. Hein.
0: D'accord.
1: 5 km à l'heure, pardon.
0: 5 km à l'heure, oui, c'est déjà...
1: Au maximum. Sinon, il a une activité très lente quand il fait sec, c'est-à-dire qu'il ne bouge plus, il roupille dans sa coquille. Et l'hiver, carrément, c'est une activité totalement nulle, puisqu'il ferme sa porte, il se construit un rideau de mucus hermétique, et il attend. Et il peut jeûner pendant 2 ans, avec un record établi dans un cageot d'escargot, dans une chambre froide, de 6 ans, et il y en avait plein qui étaient encore en vie.
0: D'accord, mais c'est presque une forme d'hibernation là, à ce niveau-là.
1: Oui, c'est ça.
0: Et quand il bouge, il a beaucoup de force, en fait.
1: Oui, c'est une montagne de muscles. Un bourgogne peut tirer 200 fois son foie, c'est-à-dire son poids. Oui. Un humain de 80 kilos tirerait 16 tonnes. Donc 25 bourgognes de 20 grammes chacun, c'est-à-dire 500 grammes, pourraient tirer une charrette de 100 kilos.
0: Vous 25 escargots de bourgogne pourraient tirer une charrette de 100 kilos.
1: Là, vous avez l'image.
0: Ah oui, je demande à voir, surtout. Et la reproduction, elle se fait à deux, même s'ils sont hermaphrodites.
1: Hein. Oui, parce qu'il faut échanger ses gènes. Donc l'escargot est lent, mais c'est bien... Quand on est hermaphrodite, quand on rencontre un autre, c'est forcément le bon et la bonne partenaire en même temps. Mmh. Donc, l'accouplement est assez long, la parade est assez longue. Hein, ils se pourchassent, ils se caressent, ils se mordillent, ils se échouillent. C'est très sensuel. Vous avez vu Microcosmos, il y a un air d'opéra. Et l'accouplement lui-même est assez lent. Ouais. Il dure 2 heures chez les petits gris et 10 heures quand même chez les bourgognes. Mmh. Non, c'est le contraire. Mais c'est pas grave. Enfin, il est très très lent. Et de plus, les escargots sont sadomaso.
0: Ah oui.
1: C'est-à-dire que peut-être qu'ils s'ennuient, mais en tout cas, ils s'enfoncent un dard de calcaire qu'on appelle l'épine d'amour, spina amora, pardon. Et on pense que ça lui servirait à injecter des substances chimiques pour forcer l'autre à jouer le rôle de la femelle. Parce que mâle, c'est facile, mais femelle, c'est de l'investissement, c'est coûteux.
0: Bon, alors je vais rappeler Marc Giraud, puisqu'on est sur ces considérations, que vous signez le livre « Bête de sexe » avec Annabelle Pongart et une préface de Benoît Grison chez Delachaux et Niestlé. Et puis également « Les animaux en bord de chemin », c'est également chez Delachaux et Niestlé. Le temps d'un bivouac replie sa tente. À demain pour de nouvelles aventures.
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0: Bonjour à toutes et à tous et bienvenue sur France Inter. On est ensemble jusqu'à 9h et on commence comme tous les matins avec la météo de Céline Dacosta. Bonjour Céline.
1: Bonjour Simon, bonjour à tous.
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0: Et un temps calme encore aujourd'hui.
1: Oui, avec un ciel qui va rester globalement bleu et ensoleillé toute la journée. Alors dans le détail, on a ce matin un petit peu plus de nuages entre la Normandie et la pointe nord. Quelques orages qui ont eu lieu cette nuit qui sont en train de s'évacuer par les Alpes. Des orages qui vont quand même reprendre du service dans l'après-midi et dans la soirée. Toujours sur les Alpes du Sud, sur l'est des Pyrénées également. Partout ailleurs, on l'a compris, c'est le soleil qui sera bien présent, parfois juste légèrement voilé. Et puis on aura aussi du vent sur un gros quart nord-ouest, un petit peu comme hier, avec des rafales entre 40 et 50 km à l'heure. Et puis près de la Méditerranée, avec Tramontane et puis surtout Mistral, qui va se renforcer cet après-midi avec des rafales jusqu'à 60 km à l'heure.
0: Mais ce vent qui accentue le risque d'incendie.
1: Oui, avec un passage en vigilance rouge pour 5 départements du pourtour méditerranéen. Il en reste également 31 en orange entre le sud-ouest jusqu'au Pays de la Loire et au sud de l'Île-de-France. Et puis nous avons également encore 6 départements en orange canicule près de la Méditerranée où la chaleur est bien installée, encore 26 degrés à Nice à 5h ce matin, on attend des valeurs entre 34 et 38 cet après-midi du Languedoc-Roussillon à la Provence avec des pointes à 39 dans le Var. Pour le reste du pays, la moyenne ira de 21 à 28 sur la moitié nord et 28 à 35 pour la moitié sud.
0: Merci Céline, nous sommes le mardi 21 juillet, il est 6h.
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0: Et c'est le journal de Victor Dolande, bonjour.
3: Bonjour Simon, bonjour à tous.
0: À la une, la loi d'urgence agricole votée cette nuit à l'Assemblée nationale.
3: Un texte très clivant qui prévoit notamment le retour de pesticides interdits en France comme l'acétamipride et l'élargissement des méga-bassines. Des incendies pas encore maîtrisés en Corse, une surveillance accrue dans le Var. Les conséquences sont désastreuses pour la biodiversité, le tourisme aussi en prend un coup. Les campings dans les régions touchées doivent trouver la parade. À l'étranger, le président libanais est reçu aujourd'hui à Washington. Une rencontre avec Donald Trump pour trouver un accord, notamment sur le retrait de l'armée israélienne du Sud-Liban. Et puis après le mondial de foot à 48 équipes, les organisateurs de la FIFA imaginent déjà une version encore plus XXL avec peut-être 64 équipes qualifiées pour la prochaine édition en 2030.
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3: 296 voix pour, 224 contre. Le projet de loi d'urgence agricole a été validé hier soir dans la nuit par l'Assemblée nationale. C'est le texte de la commission mixte paritaire qui a été approuvé. Le Sénat se prononcera cet après-midi, mais sans grande surprise, le texte devrait être adopté. Un texte, Édouard Marguillet, qui voit donc le retour de deux puissants insecticides interdits en France.
4: L'acétamipride pourra être réutilisé par les producteurs de noisettes et le flupyradifurone par les producteurs de betteraves, de pommes et de cerises. Des molécules qui agissent sur le système nerveux des insectes et donc des pollinisateurs, d'où leur surnom de tueurs d'abeilles. La loi Duplomb qui voulait réautoriser ces produits avait été censurée sur ce point l'été dernier. Une pétition contre ces pesticides avait recueilli plus de 2 millions de signatures. C'est pourquoi les députés s'en remettent à la science. La demande de dérogation pour 3 ans devra être validée par l'ANSES, l'autorité de sécurité sanitaire, qui aura 2 mois pour statuer. Autre mesure validée par les députés, la construction facilitée de retenues d'eau à usage agricole. Le principe étant de stocker l'eau quand elle est abondante en hiver pour l'utiliser quand elle manque, comme en ce moment en été. La loi fixe désormais l'objectif de doubler le volume actuel d'ici à 2035.
3: De leur côté, les opposants au texte promettent de redoubler d'efforts pour que le texte ne soit pas appliqué.
0: Et tout à l'heure à 7h45, la ministre de l'Agriculture, Annie Genevard, sera l'invitée de France Inter pour sa première réaction après l'adoption de ce texte.
3: La sécheresse s'est dans le pays, 99 départements toujours concernés avec des incendies qui menacent toujours, 570 hectares déjà partis en fumée en Haute-Corse, les pompiers sont encore mobilisés pour éteindre les flammes. En revanche, le feu ne progresse plus dans le Var, mais là aussi la vigilance est de rigueur. D'autant que le département repasse aujourd'hui en alerte rouge au feu de forêt. En forêt de Fontainebleau, le feu là est maîtrisé depuis plusieurs jours, mais toujours sur surveillance, avec des conséquences immédiates. Plusieurs zones de la forêt sont toujours inaccessibles au public. L'économie locale en est très impactée, des campings obligés de fermer. À Fontainebleau et ailleurs, c'est tout un secteur qui doit se réinventer, Valentin Gris.
5: Dans un camping à quelques kilomètres de l'incendie de Fontainebleau, les conséquences ont été immédiates. Un client sur deux a plié bagage dès les premières flammes. Et le gérant explique avoir aussi subi des annulations massives. Mais ces pertes ne sont pas systématiques. Canet-en-Roussillon, dans les Pyrénées-Orientales, a aussi été frappé par un incendie début juillet. Yann Marlic, le gérant du Brasilia, y a évacué ses 1700 clients. Et il a très vite compté sur la solidarité d'autres campings.
6: Le soir même, aucune personne a dormi dans un centre d'hébergement. Chacun avait une chambre et une douche.
5: Puis viennent les remboursements. La moitié des clients s'en passent. Ils préfèrent des bons d'achat pour la saison prochaine.
6: À ce jour, il n'y a pas d'annulation. Les clients camping sont plutôt très fidèles. Il y a une grosse partie qui sont attachés à cet établissement parce qu'ils reçoivent les copains, parce qu'ils se retrouvent, etc. Donc nous, les messages qu'on a, c'est quand est-ce que vous rouvrez ?
5: Reste qu'il faut s'adapter, prévient Nicolas Daillot, le président de la Fédération des hébergements de plein air.

0: air, avec des logements aérés, de la clim et des arbres.
1: Dans la moitié nord, il faut évidemment développer l'ombrage. Dans le sud, il faut transformer la végétation pour réduire la vulnérabilité à l'incendie. Donc il faut supprimer les résineux, supprimer les cyprès.
0: Dans l'Hexagone, 20 campings ont déjà été évacués cette année. Les pertes se chiffrent, pour certains, à plusieurs millions d'euros.
2: Dans l'actualité à l'étranger, 10e jour consécutif de frappe au Moyen-Orient.
3: Et les États-Unis qui durcissent le ton à chaque fois que l'Iran tue un soldat américain. Ils vont en payer le prix plusieurs fois, ce sont les mots de Donald Trump hier soir. Menace mise à exécution quelques heures plus tard. L'armée américaine a repris ses frappes dans la région. En riposte, Téhéran continue d'attaquer les alliés américains. Une base militaire américaine du Koweït a été prise pour cible il y a quelques heures. Donald Trump qui recevra le président libanais Joseph Aoun aujourd'hui à la Maison-Blanche. Une visite cruciale alors que le Liban et Israël négocient pour tenter de mettre un terme à ce conflit. Au cœur des discussions, le retrait de l'armée israélienne du Sud-Liban, le déploiement de l'armée libanaise et le désarmement du Hezbollah. Les précisions sur ce processus de paix signé Claude Guibal.
4: Au cœur de l'accord cadre conclu en juin sous l'égide des États-Unis, un mécanisme, celui des zones pilotes, des secteurs tests au sud du Liban, où l'armée israélienne est censée passer le relais à l'armée libanaise avec une mission, empêcher tout retour des combattants du Hezbollah et démanteler les infrastructures militaires du mouvement dans ces zones. Si cette première étape fonctionne, le dispositif pourrait ensuite être étendu à d'autres secteurs. Et c'est précisément ce qui a commencé hier. Les États-Unis ont annoncé le lancement des opération dans trois villages. L'armée libanaise y prend progressivement position, tandis que l'armée israélienne affirme adapter son dispositif pour faciliter cette montée en puissance. Mais elle reste déployée dans certains secteurs et ne parle toujours pas de retrait complet. Israël continue donc de conditionner la suite de son retrait aux résultats obtenus contre le mouvement chiite qui rejette toujours cet accord et refuse tout désarmement négocié avec Israël.
3: Claude Guibal de la rédaction internationale de Radio France. En Ukraine, pas de répit là non plus avec la Russie. Hier, des frappes ukrainiennes ont fait au moins 6 morts dans la région russe de Belgorod. En face, 8 personnes ont été tuées en Ukraine par des bombardements russes. En Espagne, plus d'un million de fans sont venus accueillir les nouveaux champions du monde de foot. Hier soir, Yamal, Rodri et Olmo et les autres ont remporté dimanche à New York la première version d'une Coupe du Monde à 48 pays. Une version XXL déjà très critiquée. Les fans de foot vont pourtant devoir s'y faire. En 2030, ce ne sont plus 48 sélections qui pourraient être qualifiées, mais peut-être 64. Les contours du prochain mondial détaillés par Noureddine Zidane.
5: Passer de 32 à 48 équipes, c'était pour beaucoup la promesse d'un nivellement du mondial par le bas. Mais pour Arsène Wenger, directeur du développement de la FIFA, l'écart entre grandes et petites nations s'est réduit.
6: Bien sûr, on pense tous au Cap-Vert, mais d'un point de vue éthique, je crois que c'était nécessaire pour des confédérations qui n'étaient pas assez représentées.
5: Mais plus prosaïquement...
7: Une Coupe du Monde avec plus de pays participants, ça permet de générer plus de revenus, donc plus de revenus aussi pour les fédérations membres.
5: L'élargissement à 64 équipes paraît inéluctable pour Kevin Vessière, fondateur du média FC Geopolitics, surtout avec ce mondial record et deux fois plus de recettes qu'il y a 4 ans, selon la presse britannique.
7: Chaque fédération a un vote, notamment pour réélire le président de la FIFA. Ainsi, Gianni Infantino peut s'assurer sa réélection sans opposition de la plus belle des manières.
5: Mais le calendrier pourrait devenir un casse-tête, d'après Jérôme Alonso, consultant football de Radio France.
8: On n'y est pas encore, mais ce format-là nous imposera soit 3 matchs par jour pendant 6 semaines, soit une Coupe du Monde de 2 mois. C'est suicidaire pour la santé des joueurs. Mais finalement, qui s'en fiche, puisque personne ne dit rien.
5: Un format élargi qui pourrait aussi normaliser les co-organisations. La neutralité carbone promise par la FIFA d'ici 2040 semble donc totalement illusoire.
3: La prochaine édition de la Coupe du Monde se déroulera d'ailleurs dans 3 continents et 6 pays, l'Espagne, le Portugal, le Maroc, le Paraguay, l'Uruguay et l'Argentine.
2: Ça fait beaucoup, merci.
9: Ça fait beaucoup, oui.
2: Victor Dolande, et à tout à l'heure. Et sur la route du Tour de France, c'est reparti. Après la deuxième journée de repos hier, 16e étape aujourd'hui en Haute-Savoie, contre la montre individuelle de 26 km entre Évian et Thonon-les-Bains. Et après l'abandon dimanche de Jonas Vingegaard, la bataille pour le podium est plus féroce que jamais, Anthony Rimbaud.
10: Derrière l'intouchable Tadej Pogacar, 5 coureurs se tiennent en moins de 3 minutes. Ayuso, Lipovits, Sexas, Del Toro et Remco Evenepoel qui a épaté ses concurrents dimanche en s'imposant en altitude. Le Belge que l'on disait limité sur les longues ascensions est arrivé sur le Tour de France affûté comme jamais.
11: J'ai été en dehors de la compétition pendant plus que 2 mois, que j'ai vraiment
9: dû travailler fort pour perdre le poids et tout, pour être fort sur ces montées-ci.
10: Remco Evenepoel, deuxième au général, aura aujourd'hui encore l'occasion de briller sur le contre-la-montre individuel, un exercice qu'il adore. Paul Sexas, au pied du podium ce matin, mise beaucoup lui aussi sur ce chrono pour grappiller du temps. Et le cycliste français s'est préparé pour ce rendez-vous, confie Julien Jourdi, son directeur sportif chez Decathlon CMA CGM.
11: C'est un exercice qu'apprécie Paul, on l'a reconnu au mois de mai. Remco partira en favori, mais après il y aura une belle bataille à livrer pour récupérer également des secondes sur les principaux favoris du top 5.
10: Un chrono en guise d'apéro avant la double dose d'Alpe d'Huez vendredi et samedi qui peut jusqu'au bout chambouler le top 5, prévient le patron du Tour, Christian Prudhomme.
12: Tout peut arriver, on l'a vu là justement avec Vingegaard, tout peut arriver sur la route du Tour, et puis ce que je confirme quand même, c'est que quel que soit l'écart au départ de l'étape samedi prochain, l'étape de Bourdoisans à l'Alpe d'Huez, 5450 mètres de dénivelé, quel que soit l'écart, l'étape est tellement dure que la moindre faiblesse se comptera en minutes.
10: Et dans cette course au podium se joue un autre match, celui du maillot blanc de meilleur jeune. Un match à trois où chaque seconde compte entre l'Espagnol Ayuso, le Mexicain Del Toro et le Français Paul Sexas.
2: Premier départ de ce contre-la-montre entre Evian et Thonon tout à l'heure à 13h. Tadej Pogacar, l'incontestable maillot jaune, sera le dernier à s'élancer à 17h15.
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2: Il est 6h11.
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2: Et nous sommes dans les champs de betteraves et de maïs ce matin avec Laetitia Gaillet dans Regarde la France.
16: Avec un homme entre ces champs de betteraves et de maïs dans une nature bouleversée.
17: Clément Lemaire, j'ai 38 ans. Je suis agriculteur dans l'Aisne, sur une ferme de 300 hectares avec ma femme Elodie. On a totalement converti en agriculture biologique.
16: Franchement, c'est hyper beau.
17: Ouais, moi j'aime bien, ouais. On est content d'être là. Puis travailler dans un beau bureau comme ça, quoi. On a la chance d'avoir des bonnes terres et on a du répondant, quoi. Donc on peut faire des belles choses.
16: Je suis scotché par les étendues, en fait, ici.
17: Bah, c'est les grandes plaines céréalières de l'Aisne. Hein.
16: Ouais.
17: On essaye de replanter des haies, on essaye de couper un peu le paysage, on essaye de faire des parcelles pas trop grandes. On essaye de faire tout un tas de choses pour la biodiversité, puis pour nous aider, nous. Parce qu'au final, ça nous aide, nous.
16: Et vos betteraves, elles sont ?
17: Elles sont là-bas.
16: À 300 mètres, ici, la nature est encore verte, mais Clément reste vigilant, réchauffement climatique oblige.
17: On est toujours un petit peu en veille de savoir s'il y a une nouvelle culture qui arrive ou quoi aux caisses, mais on garde beaucoup les cultures d'ici, quand même. J'aime bien regarder mes champs époxy et on apprend un peu comment c'était dans l'année et comment on peut avancer pour l'année prochaine.
16: Vous passez du temps, justement, à les regarder ?
17: Oui, tous les jours, je suis dans ma chambre.
16: Un agriculteur, c'est un observateur avant d'être agriculteur ?
17: Je pense, oui.
16: Ouais.
17: Faut avoir un peu les clés de compréhension, et puis regarder un peu, observer, et puis voilà, quoi. Donc là, les betteraves, elles sont ici.
16: Je m'enfonce dans le maïs, parce que les betteraves sont cachées.
17: Elles sont pas cachées, mais j'avais un grand champ de 30 hectares, et ça m'embêtait d'avoir... d'avoir un grand champ de 30 hectares de maïs. Du coup, j'ai coupé en deux, un petit peu artificiellement, j'avoue que c'est pour...
16: Clément était informaticien à Paris quand il a repris la ferme de son père. La conversion au bio est venue progressivement lors de sa formation.
17: Je m'étais dit, il faut que j'aille voir des gens qui font pas comme on fait à la maison. Donc, je m'étais dit, pendant que t'as un petit peu de temps et que tu fais ton... Il y a quelqu'un là-haut ?
16: Oui, il y a quelqu'un.
17: Ah, qui c'est qui est là-haut ?
16: Non, moi, j'ai pas de jumelle.
17: T'as peut-être un technicien ou... Il est quand même bien caché. Et donc, enfin, c'est aussi une année de réflexion, je pense que c'est bien de couper un peu quand on change un peu le truc. Et le bio, ça me correspond bien, enfin j'aime bien.
16: Donc
17: voilà, madame la betterave.
16: La betterave, on a dit que la betterave souffrait.
17: La jaunisse, d'où des feuilles qui est jaune, la feuille qui devient cartonnée. C'est un peu les symptômes de la jaunisse.
16: Si je vous dis loi du plomb, vous me dites quoi ?
17: Je dis retour en arrière. Moi, j'en ai pas besoin. Je peux tellement me casser la gueule avant que je préfère ne pas me poser la question sur cette problématique-là, que de toute façon, je peux pas faire grand-chose.
16: Ça veut dire qu'on peut bien vivre de son métier ?
17: C'est aussi un mode de vie, quoi. On peut choisir d'aller chercher du salaire et puis avoir des nounous. Et puis, on peut choisir d'avoir moins de salaire et puis être avec nos enfants. Et puis voilà, quoi. Donc après, c'est un choix de vie.
16: Et qu'est-ce qui vous plaît, justement, dans le bio ?
17: Moi, je dis toujours que quand on est dans le bio, on peut pas tricher. On n'a pas d'antisèche. La chimie, c'est un peu des antichèches. Dans le bio, ça part mal, ça part mal. Hein. C'est fini. Hein.
16: Je vous trouve hyper serein comme garçon.
17: Bah, on est bien dans ce qu'on fait et puis on est bien là. On est bien. Si, je crois que c'est ma femme.
2: Clément Lemaire, agriculteur, producteur de maïs et de betteraves.

En bio dans l'Aisne, au micro de Laetitia Gaillet dans Regarde la France. 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Comment bien faire ses lacets? Voilà une bonne question. Notre physicien préféré, Fabrizio Buccella, va nous donner la réponse juste après Ariane Bonzini sur France Inter, extrait de son premier album attendu à la rentrée, Les mots blessent.

0: Ariane Bonzini qui sera sur la scène de la Gaîté Lyrique à Paris le 8 octobre.
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0: Et il est là, Fabrizio Buccella. Bonjour.
2: Bonjour, Simon.
0: Dans C'est prouvé, notre chronique scientifique ce matin, vous nous parlez d'un geste de la vie quotidienne un peu plus complexe qu'on ne le pense.
3: Mais écoutez, Simon, la science a une révélation à vous faire. Je ne sais pas, est-ce que vous avez des chaussures à lacets ?
0: Oui, regardez.
3: Oui. Officielle. Eh bien, certaines personnes, je n'ai pas dit vous, mais certaines personnes, sachez-le, lacent mal leurs chaussures. Alors, je suppose qu'ils ne le font pas exprès, mais quand même, autant le savoir. Alors, rappel du technique du lacet. Passage officiel selon la science. Primo, on fait un nœud simple en croisant les lacets. Segundo, on fait les fameuses oreilles de lapin.
0: Voilà.
3: Et tertio, on fait le nœud proprement dit. Et c'est ici que les Romains s'empoignèrent, car on se trompe souvent. L'astuce de la science est la suivante. Si au primo, vous aviez croisé droite sur gauche, avec les oreilles de lapin, il faut croiser gauche sur droite.
0: Je ne sais pas comment je l'ai fait.
3: Eh bien, pour bien visualiser la chose, prenez l'oreille de lapin dans votre main gauche.
0: D'accord, je l'ai.
3: Elle passe au-dessus de l'oreille de lapin de la droite avant de passer en dessous.
0: Oui.
3: Et là, vous tirez sur les deux oreilles de lapin en même temps et vous avez réalisé le fameux nœud plat, qui est le nœud plat officiel validé par la science officielle.
0: On le fait automatiquement, donc je vais faire le test juste après cette chronique.
3: Voilà.
0: La plupart des gens font comment ? Ils font comme vous avez dit ou ils font l'inverse ?
3: Non, la science est incomprise, monsieur Simon. La plupart des gens font l'inverse. La plupart des gens, ils sont droitiers, ça c'est pas grave, mais donc ils font droite sur gauche au nœud simple, et puis ils refont droite sur gauche avec les oreilles de lapin.
0: La faute.
3: Et cette affaire produit aussi un nœud, il n'y a pas de souci. Mais c'est un nœud de vache qui tient moins bien que le nœud plat. Alors, pour bien distinguer les deux nœuds, la science a trois méthodes. Primo, le nœud plat, il est symétrique. Il ne doit pas être de travers dans la chaussure. Segundo, le nœud plat se défait facilement en tirant sur les deux bouts des lacets en même temps.
0: Oui.
3: Et tertio, la science a démontré que le nœud plat ne doit pas se défaire. Il doit tenir toute la journée sans avoir besoin de faire un double nœud. Sinon, c'est que vous avez foiré le bazar.
0: Alors, est-ce que le nœud de vache, lui, sert quand même à quelque chose ?
3: Ben non.
0: D'accord.
3: Le nœud de vache, il sert à rien. C'est un faux nœud, si vous voulez. C'est en fait, typiquement, le fameux nœud pour les gens qui ne savent pas faire des nœuds. Le nœud plat, par contre, il est connu depuis l'Antiquité. Les Grecs et les Romains l'appelaient le nœud d'Hercule, car il est fort, comme Hercule. Et c'est aussi le nœud des chirurgiens qui recousent les plaies. Le vieux Pline l'Ancien, déjà lui, avait remarqué que les blessures cicatrisaient mieux si on faisait un nœud plat. Alors, conseil subtil de la science, enfin voilà, on le glisse, entre guillemets. Quand vous rencontrerez votre chirurgien en consultation avant de passer sur le bière, pensez à vérifier les lacets de ses chaussures. S'il met des mocassins à gland, je me méfie guère.
0: Et s'il a un nœud de vache, encore pire.
3: Ah oui, alors là, vous changez de chirurgien.
0: Alors justement, pourquoi le nœud de vache tient moins bien ?
3: Oui, alors il tient moins bien parce que ce sont les mouvements de balancier des oreilles de lapin sur les chaussures qui tirent et détirent, ils font et défont, et à la fin, le nœud de vache, qui est un faux nœud, ben, quelque part, il cède. Et c'est pour ça qu'il faut faire un double nœud, si vous faites le nœud de vache. Et donc, quelque part, c'est le fameux proverbe à faire et défaire, c'est toujours faire, comme disait Pénélope avec sa petite tapisserie. Salut, que...
0: Pénélope, on en parlera, tiens d'ailleurs, j'en profite tout à l'heure, puisqu'on parlera de l'Odyssée d'Homère et de l'adaptation au cinéma de Christopher Nolan dans le grand entretien de la matinale à 8h20 avec nos invités. Merci beaucoup Fabrizio Buccella. Il est 6h20 pour l'instant, l'heure de monter à bord des petits bateaux de Camille Cronier pour parler ce matin d'un sujet sensible.
4: Et coucou les petites curieuses et les petits curieux, sujet pas rigolo du tout.
5: Bonjour, je m'appelle Jonas, j'ai 6 ans et j'aimerais savoir à quoi ça sert la drogue.
4: Et merci pour ta question Jonas, à quoi ça sert la drogue ? Dis donc, elle est vaste cette question. Je suis avec Amine Benyamina, médecin psychiatre, spécialiste des addictions. Vous êtes notamment Amine Benyamina, président de la Fédération Française d'Addictologie. Vous exercez à l'hôpital Paul Brousse à Villejuif. Alors, est-ce que vous pouvez répondre à cette question ? À quoi sert
6: ça,
4: la drogue ?
6: Ça, c'est une question Camille. Vraiment, ça c'est une question. Je vais essayer d'être clair et précis. Alors, c'est quoi une drogue en vérité ? C'est la question que nous pose notre jeune Jonas. Eh ben, la drogue, ça peut soigner comme ça peut rendre malade. Alors, je vais expliquer. Je prends des exemples, c'est quand même plus simple. Quand on dit drogue, c'est souvent, et c'est toujours le cas, un produit qui vient finalement nous rendre dépendants. Pour être court. Donc, il nous rend dépendants, mais il peut nous aider. Alors, je prends un exemple. Lorsqu'on a du mal à dormir, on prend des médicaments pour dormir. Mais quand on les prend en dehors des prescriptions, eh ben on devient dépendant à ce produit alors qu'il nous faisait dormir. Ça devient compliqué. Je prends un autre exemple. Quand j'ai très très mal, je prends des médicaments pour lutter contre la douleur. Dans certains médicaments pour lutter contre la douleur, il y a des produits qui sont très clairement les cousins de la drogue. On appelle ça de la codéine, qui est le cousin de l'héroïne. On sait ce que c'est que l'héroïne, mais ça nous aide à surmonter des douleurs très très importantes. Et ça nous permet, par exemple, de pouvoir supporter une opération chirurgicale. Donc ça, c'est des drogues qui soignent. Mais la drogue, quand on parle de la drogue, eh bien... À quoi ça sert? Eh bien, ça ne sert pas à grand-chose, mais ça peut nous emprisonner.
4: Oui, parce que j'imagine que Jonas, quand il dit la drogue, lui, il pense plutôt à l'héroïne, la cocaïne et plein d'autres.
6: Alors, au départ, personne n'est toxicomane, personne n'est drogué. Et donc, au départ, la plupart du temps, c'est pour faire comme les autres.
4: Et puis, on essaye.
6: On essaye, surtout quand on est jeune. Et puis, petit à petit... Finalement, on se rend compte que cette drogue va nous rendre dépendants. Je l'ai dit tout à l'heure, on a du mal à s'en débarrasser. Ensuite, pourquoi on continue à prendre? Parce que quand on arrête, on a des signes de manque. Et on a un vrai malaise. On a un vrai malaise et on continue à consommer cette drogue pour éviter le malaise.
4: Et donc, on est dans un engrenage absolument terrible.
6: On rentre dans un engrenage où, pour répondre clairement à Jonas, on prend de la drogue à un moment donné pour éviter d'avoir les signes de manque. Mais au départ, c'est pour faire comme tout le monde, pour ressentir quelques sensations de plaisir, hein, parce qu'au départ, il y a un peu de plaisir, pas pour tout le monde. Et puis, petit à petit, on perd cette liberté de s'abstenir. C'est ça qui motive la consommation des drogues.
4: Donc, en gros, si on doit résumer, ça ne sert à rien à part faire du mal, malgré tout.
6: Jamais, ça ne sert à rien. Mais, je précise, il y a des drogues qui soignent. Et ça, c'est important de le dire. Mais, elles sont prescrites, elles ne se prennent pas seules.
4: Et pour les autres moralités, ne jamais commencer. Salut les matelots.
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0: Avec Camille Cronier, évidemment. Dans quelques minutes, la météo de Céline Dacosta et le journal de 6h30 avec Hélène Roussel. Mais d'abord, on se réveille ensemble avec une légende de la musique, Diana Ross et ce tube de 1980, tube mondial, vous le connaissez, oui.

0: Upside Down, Diana Ross et magnifique chorégraphie en studio de Céline Dacosta et Hélène Roussel qu'on retrouve dans quelques secondes pour la météo et le journal.
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0: Et le risque d'incendie reste très élevé près de la Méditerranée, Céline.
5: Oui, avec aujourd'hui l'Aude, le Gard, le Vaucluse, les Bouches-du-Rhône et le Var qui sont en vigilance rouge pour ces feux de forêt. Et puis on a également encore 31 départements vigilance orange entre le sud et l'ouest du pays. C'est là qu'on aura le plus de vent, surtout cet après-midi avec un mistral qui va se renforcer et des rafales, notamment à 60 km à l'heure. Un vent qui, associé à la sécheresse et à la chaleur, est un facteur aggravant pour ces possibles incendies, on le sait. Eh bien, demain, ce vent va faiblir et la vigilance baissera considérablement puisqu'on passera de 36 départements vigilance à 18.
0: Le vent faiblit donc, va faiblir dans les prochaines heures. Les températures aussi.
5: Oui, on aura une légère baisse demain près de la Méditerranée grâce aux vents marins qui vont se mettre en place. Plus humide, plus frais, conséquence directe. La vigilance orange canicule passera de 6 aujourd'hui à 4 demain, mais en attendant, il va faire encore très chaud cet après-midi avec une moyenne comprise sur ce secteur entre 34 et 39 degrés. Pour le reste du pays, on attend 21 degrés à Cherbourg cet après-midi, 24 à Lille, 25 à Brest, 26 à Paris, 26 à Strasbourg, jusqu'à 29 à Lyon et 33 à Bordeaux, quand ce matin, la moyenne est beaucoup plus fraîche. Sur la moitié nord, 10 à 16 degrés, mais déjà 17 à 26 plus au sud.
0: Céline Dacosta, il est 6h30 sur France Inter. Le journal d'Hélène Roussel, bonjour.
6: Bonjour. Des centaines de milliers d'hectares brûlés, des villages et des campings évacués, le centre de l'Espagne flambe, incendie hors de contrôle ce matin. Boire ou conduire, il faut choisir. L'eau potable n'est pas inépuisable. Interdiction en Creuse de laver sa voiture en sécheresse critique. Vous verrez que le message n'est pas toujours évident pour les habitants. Et puis aussi la loi urgence agricole votée par l'Assemblée cette nuit avec le retour des pesticides. Le Sénat sera tout à l'heure pure formalité. Les réseaux sociaux interdit au moins de 15 ans à la rentrée, la mesure adoptée d'ici ce soir par le Parlement. Mais comment ça marche? On vous explique. La marée jaune et rouge dans les rues de Madrid hier soir. 2 millions de supporters pour célébrer les champions du monde de foot. Enfin, les joyeuses colonies de vacances des colos apprenantes pour de jeunes Lillois des quartiers. C'est à la fin de ce journal. Plus de 25 000 hectares avalés par les flammes, deux incendies gigantesques autour de Madrid en Espagne, dont un toujours hors de contrôle ce matin. Correspondance, Mathieu de Taillac.
7: L'incendie qui inquiète le plus est celui de Mierla, une quinzaine de kilomètres au nord-est de Madrid, dans les montagnes du nord de Guadalajara. Le feu mobilise plus d'un millier de pompiers. Déclenché il y a 5 jours, il a profité de fortes chaleurs et d'un vent soutenu. Une dizaine de villages et de campings ont été évacués. Hier soir, le feu n'était toujours pas stabilisé et son périmètre dépassait les 120 km. Il s'agit du plus grand incendie jamais enregistré dans la région Castille-La Manche et il touche en grande partie le parc naturel de la Sierra Norte. Les autorités soupçonnent une moissonneuse-batteuse qui travaillait dans un champ. Tout près, cette fois-ci dans la région de Madrid, l'incendie de l'Ozuela avait provoqué le confinement de 2000 habitants. Bonne nouvelle sur ce front, l'incendie est considéré comme maîtrisé. Un homme soupçonné de l'avoir déclenché et déjà connu pour des faits similaires a été interpellé sur place. Madrid, Mathieu de Taillac, France Inter.
6: Des feux aussi en France, en Haute-Corse, dans des secteurs montagneux, difficiles d'accès, des bergeries menacées. Dans le Var, arrière-pays de Saint-Tropez, le feu a été fixé hier soir, mais il a ravagé 200 hectares et 4 maisons. Les pompiers restent mobilisés, le risque incendie à son maximum dans tout le sud-est de la France. Les incendies, les canicules, la planète en surchauffe, et c'est dans ce contexte que la France vote pour la loi d'urgence agricole. Les députés de gauche n'ont pas pesé lourd face aux voix du Rassemblement national, des LR et des 2/3 du camp gouvernemental, 296 pour, 224 contre, et revoilà l'acétamipride, ce pesticide interdit en France, recalé de la loi du plomb il y a un an, quasi tout pile, autorisé donc désormais de manière dérogatoire avec cette loi votée dans la nuit à l'Assemblée. Le passage aujourd'hui devant le Sénat ne devrait être que pure formalité.
0: Un projet de loi qui vise aussi, entre autres, à faciliter la construction d'ouvrages de stockage de l'eau pour les agriculteurs.
6: Comme un écho, alors que la France France connaît une période de sécheresse exceptionnelle. Dans certains départements, l'accès à l'eau est même devenu tellement critique qu'il faut choisir. Pour préserver l'eau potable, interdiction d'arroser son jardin en journée, de remplir sa piscine ou, comme ici en Creuse, de laver sa voiture. Des consignes qui ne coulent pas toujours de source, comme a pu le constater Robin Schmitt en suivant une patrouille de l'Office de la biodiversité.
8: À côté d'un carré d'herbe brûlé par le soleil, une automobiliste fait briller sa Dacia blanche au Karcher.
9: Bonjour madame, c'est la police de l'environnement.
8: Rémi Maguin, agent à l'OFB, lui pointe l'affiche en lettres rouges.
9: Le lavage en station de service connectée à l'eau potable est interdit.
10: Ok, bon, mais j'avais pas vu le panneau et j'ai pas été sensibilisée, j'étais pas au courant.
8: L'interdiction est pourtant affichée clairement sur la borne où il faut choisir son lavage.
9: Donc à un moment donné, il faut faire un choix entre boire de l'eau au robinet et laver sa voiture.
10: Mais
8: car un lavage, c'est au moins 50 litres d'eau potable consommée, explique Rémi Maguin.
11: C'est notre eau, hein. Donc c'est l'eau que vous prenez pour vous laver, l'eau qu'on prend pour boire. Et est-ce qu'il y a vraiment utilité de laver une voiture ?
8: Qu'est-ce qu'on risque très concrètement à venir laver sa voiture comme ça ?
11: Donc une verbalisation, donc c'est 1 500 euros maximum, assez décourageant.

0: agents, ouais.
1: Mais ça ne suffit pas vraiment à faire respecter les règles. Grégory Rollion est le chef adjoint de l'OFB en Creuse.
2: Malgré les affichages, malgré nos contrôles, on arrive encore à constater des gens qui lavent leur véhicule tous les jours.
1: Et si vous devez vraiment décrasser votre véhicule, c'est autorisé dans des stations de lavage qui utilisent de l'eau de pluie stockée et récupérée pendant l'hiver. Il y en a plusieurs dans la Creuse.
3: Un reportage Robin Schmitt, ici Creuse. YouTube, Snapchat, TikTok, dangereux pour la santé mentale des plus jeunes. Emmanuel Macron en a fait son cheval de bataille. Mais les moins de 15 ans seront-ils vraiment interdits de réseaux sociaux à la rentrée? La proposition de loi en tout cas existe et elle sera adoptée, sauf grosse surprise, par le Parlement d'ici ce soir, car hier, Laurence Méride, députés et sénateurs se sont mis d'accord en commission mixte paritaire.
4: Exit la liste qui désigne une à une les plateformes précises à bannir, car elle est contraire au droit européen. C'est une interdiction généralisée des réseaux sociaux à l'ensemble des moins de 15 ans qui a été validée hier en commission. La ministre du Numérique, Anne Le Hénanff, se félicite sur X de cet accord trouvé pour mieux protéger les enfants en ligne. Sur 14 parlementaires, 9 ont voté pour, 2 contre et 3 se sont abstenus, à l'instar d'Arthur Delaporte. Le député socialiste craint une mesure contre-productive.
5: Plus l'interdiction est dure, plus elle génère du contournement. C'est ce qu'on a vu par exemple en Australie, où 2/3 des mineurs qui avaient des comptes réseaux sociaux, malgré l'interdiction, les ont conservés. Notre enjeu est donc d'imposer aux réseaux sociaux de faire évoluer leur modèle. Il est là le combat.
4: Dans l'entourage de la ministre, on assure premièrement que si la loi est adoptée, l'âge sera contrôlé par un tiers de confiance, à la manière de ce qui se fait sur les sites pornographiques. Mais le texte ne précise pas à ce stade quelle méthode de vérification sera choisie. 2. Le calendrier, certes serré, sera respecté. La mesure sera mise en place dès le 1er septembre. Une révolution sociétale, selon un proche d'Anne Le Hénanff, regardée par le monde entier, comme l'ont été avant elle, l'interdiction pour les mineurs d'acheter des cigarettes et consommer de l'alcool.
3: Avec une mise en œuvre qui s'annonce évidemment compliquée, le texte ne prévoit aucune sanction pour les enfants ou les parents. Ce sont les plateformes qui devront mettre en place un dispositif de vérification d'âge. Enfin, le texte prévoit aussi, comme au collège, d'interdire le téléphone portable au lycée. Décidément, les parlementaires ne chôment pas en ce mois de juillet. Le Sénat auditionne aujourd'hui le LR François-Noël Buffet, figure de la droite réactionnaire, proposée par Emmanuel Macron pour être le prochain défenseur des droits. Le Parlement doit ensuite, dans la foulée, donner son feu vert ou pas à cette nomination controversée. Résultat des scrutins attendus vers 13h tout à l'heure.
6: France Inter, 6h36. 2 pétroliers stoppés dans le détroit d'Ormuz. C'est ce qu'annonce l'Iran ce matin.
3: Et de nouveau, la tension maximale entre les États-Unis et l'Iran, avec les répercussions que l'on connaît sur les prix du pétrole à plus de 2€ le litre dans les stations-service, diesel comme essence. Le répit aura été de courte durée. Faut-il s'attendre pour autant au même scénario qu'au printemps? Pas forcément, rassure l'économiste Philippe Chalmin, spécialiste des matières premières à Paris Dauphine, car les marchés pétroliers, dit-il, ont depuis tiré des enseignements.
7: Le monde a un petit peu appris que on pouvait sortir du pétrole, même du Golfe, sans passer par Hormuz. Il le fera de plus en plus dans les semaines et les mois à venir. Donc, nous avons des capacités de résilience que l'on n'imaginait pas il y a encore quelques mois. La véritable clé étant le niveau des importations de pétrole par la Chine. Si les prix avaient tellement baissé dans le courant du mois de juin, c'est parce que la Chine a réduit ses importations. La vraie question cet été, qui peut orienter au fond les prix de l'essence en dessous ou au-dessus de la barre mythique des 2€ le litre, c'est de savoir ce que la Chine va importer. C'est peut-être plus important que de savoir ce qui va passer par Hormuz.
3: Philippe Chalmin, spécialiste des matières premières, joint par Alexis Morel, service économie de France Inter. Ambiance survoltée, assourdissante. Malgré la canicule, ils étaient près de 2 millions agglutinés dans les rues de Madrid jusqu'à tard hier soir. Retour triomphal des champions du monde de foot avec le défilé des joueurs de la Roja en bus à Imperial dans toute la capitale. Des Espagnols prêts plus que jamais à accueillir dans 4 ans la compétition chez eux, vous l'entendrez dans le journal de 7h. Le grand soleil en Espagne, la pluie froide en Argentine, ils étaient malgré tout plusieurs milliers de supporters présents là aussi au retour des joueurs, tapis rouge sur le tarmac à leur descente de l'avion. Absence remarquée de Lionel Messi, la douleur est très vive, cette blessure aura du mal à cicatriser, écrit le multiple Ballon d'Or sur ses réseaux hier soir. Le Tour de France avec un contre-la-montre individuel aujourd'hui, exercice privilégié du petit chouchou tricolore, Paul Sexas, 26 km entre Évian et Thonon-les-Bains, départ à 13h. Sur la route cette fois, des vacances Un bus est parti de Lille hier, direction à Merlimont, dans le Pas-de-Calais. Un séjour de 10 jours organisé par la ville et l'association Vacances du Cœur pour des collégiens des quartiers. Une colo apprenante à 0 euros pour les familles. Louise Forbin et Sinor a assisté hier au grand départ.
0: Les collégiens

0: vraiment se déconnecter. Comme je dis à mes enfants, c'est vraiment une chance qu'ils ont d'aller profiter des vacances à Merlimont parce que c'est pas donné à tout le monde.
1: Akima n'a pas eu à débourser un seul euro pour ce voyage qui est entièrement pris en charge. L'objectif est de permettre à tous les enfants de partir en vacances, explique Charlotte Brun, adjointe à l'éducation à la mairie de Lille.
2: Parfois, c'est la première séparation, le premier départ en vacances sans les parents. C'est une expérience qui va être très constructive dans la vie de l'enfant. Et puis pour certains parents, il faut le dire aussi, c'est parfois un peu de répit. C'est aussi un droit aux vacances pour les parents.
1: Au total, cette initiative va permettre à près de 200 enfants de partir gratuitement cet été.
3: Enfin, c'est tout un symbole. La galerie Apollon au musée du Louvre rouvre demain au public, 9 mois après le casse du siècle. La galerie rouvre, mais sans les bijoux de la couronne, sans les vitrines non plus, avec seulement ses murs peints, sculptés, une sorte de galerie des glaces à la parisienne. Les bijoux seront eux exposés plus tard dans une chambre forte et sans fenêtre. C'est plus sûr.
4: Merci beaucoup. Hélène Roussel, pourquoi le gouvernement a-t-il finalement poussé pour la réintroduction de pesticides interdits, dont le fameux acétamipride, vous en parliez. Hélène, on posera la question tout à l'heure à 7h45 à la ministre de l'Agriculture, Annie Genevard, qui sera avec nous. Dans un instant, la suite de notre feuilleton Une semaine dans leur vie, dans un salon de coiffure.
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4: 6h41.
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4: Nous avons donc rendez-vous chez le coiffeur. Deuxième épisode de notre feuilleton dans un salon du centre-ville de Mâcon, en Saône-et-Loire. C'est l'artisan coiffeur, c'est son nom. Et avec Marie-Amel Curdi, ce matin, nous rencontrons des clientes pour qui le bien-être n'a pas de prix.
8: Elle a fait un joli don de ses cheveux. Elle avait les cheveux en bas du dos, enfin même bien en bas du dos. Et elle a fait un très joli don de ses cheveux pour faire les perruques. Une longueur pareille, c'est vraiment super.
9: C'était pas du tout prévu à mon arrivée. Et quand on m'en a parlé, je me suis dit, bah oui, c'est évident, quoi. C'est une bonne action, donc si je peux le faire, c'est très bien.
10: Quel âge vous me donnez ?
11: Aucune idée.
10: Eh bien, j'ai 68 ans.
11: Vous ne les faites pas du tout.
10: Merci, oh, c'est un joli compliment. C'est grâce à moi, coiffeuse.
11: Alors, qu'est-ce que vous êtes venue faire aujourd'hui ?
10: Alors, je suis venue faire les racines pour que les cheveux blancs qui repoussent soient cachés par une certaine couleur. Voilà. Et puis, les couper un peu.
11: Vous ne voulez pas qu'on voit vos cheveux blancs ?
10: Non, voilà.
11: Pourquoi ?
10: Parce que c'est, pour moi, c'est une coquetterie. Donc, je reviens tous les mois.
12: Je vous ai bien noté, à 15h30, voilà, la place est réservée. Je vous en prie.
13: Je vais faire un carré, je vais faire une couleur du coup un petit peu plus foncée de ce que j'avais. Bah, du moment que ça me plaît, en soi, je suis prête à mettre le prix qu'il faut pour ressembler à ce que je souhaite ressembler. J'y vais pas souvent, donc quand j'y vais, j'aime bien du coup, comment dire, comment ? Voilà, c'est ça, se faire plaisir.
12: À bientôt.
14: Je m'appelle Marie-Christine. J'ai passé la soixantaine amplement et je suis à Mâcon depuis très longtemps comme fonctionnaire, mais j'ai gardé mon accent. J'ai gardé l'accent du Midi puisque je suis originaire de Carcassonne. Je viens à peu près, pour moi, mon rythme, c'est toutes les 6 semaines à peu près pour la couleur. Ça me fait peur, le vieillissement me fait peur. Jusque-là, j'y pensais pas, mais là, la bascule s'est faite, je sais pas pourquoi. Le coiffeur, il fait oublier la bascule. Quand on sort, on se trouve un peu plus beau. Donc, on oublie la bascule. C'est un coup. Oui, oui, oui.
11: C'est combien ?
14: C'est plutôt entre 80 et 120 euros. Hein. J'ai mes petites économies. Effectivement, c'est un luxe.
10: J'en aurais pour environ 71, 73, oui.
11: 73 euros.
10: C'est exact.
11: Et ça va au niveau tarif ?
10: Je préfère me priver d'autre chose, mais j'insiste pour avoir une très belle coiffure.
11: C'est-à-dire, vous vous privez de certaines choses ?
10: Oui, c'est-à-dire, je n'irai pas au cinéma, par exemple, mais je tiens à venir chez le coiffeur très régulièrement. Je choisis mes dépenses. Je suis toujours en activité, j'enseigne l'anglais et j'estime que c'est une politesse que je dois à mes clients, d'être bien coiffée.

0: Voilà, l'image de soi, bien sûr. Le respect de l'autre. Surtout, le respect de l'autre. C'est essentiel pour moi. Essentiel. Les Anglais l'appellent « me time ». Donc c'est du temps pour moi. C'est important. Quand vous regardez une personne, c'est le visage. Vous regardez la personne dans les yeux, c'est le visage que vous voyez en premier. Avant ses vêtements, avant ses chaussures, avant son sac à main. Donc le visage, donc la coiffure. Et c'est primordial. Et dès qu'on a trouvé son coiffeur, il ne faut pas le lâcher.
1: Une semaine dans leur vie chez le coiffeur à Mâcon, feuilleton réalisé cette semaine par Mariam El Kurdi que vous retrouvez sur l'application de Radio France. Dans un instant, les unes de la presse avec Jean-Philippe Ballas et la philo avec Charles Pépin. Et d'abord Dominica qui revient avec un nouvel album, Spirale, et un premier extrait, Un jour j'ai disparu.

0: Dominika, qui sort donc un nouvel album et qui sera sur la scène de la Cigale à Paris le 24 mars 2027. Il est presque 7h10.
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0: L'heure de jeter un œil à la presse du jour, comme tous les matins, avec Jean-Philippe Ballas. Bonjour Jean-Philippe.
2: Bonjour Simon, bonjour tout le monde.
0: On commence par un sauvetage.
2: Parce qu'avec ces rivières à sec et cette mer trop chaude, les poissons sont comme nous, ils sont amorphes. Poissons d'Occitanie pris au piège de la canicule, c'est la une du Midi Libre. Rendez-vous avec des pêcheurs sur les bords de la Cèze, ou ce qu'il en reste. On a mis des cuissards de dégainer les épuisettes, un peu d'électricité dans l'eau pour anesthésier les truites. Oui, ça semble barbare. Mais c'est efficace, dit un participant. Les poissons sont récupérés et relâchés quelques kilomètres plus loin, là où la rivière coule encore. L'actualité internationale, avec un nouveau Premier ministre britannique, le 7e depuis le Brexit. Voici Andy Burnham, en première page des Échos, devant la célèbre adresse du 10 Downing Street, et sur celle de Figaro, dans les salons de Buckingham, le temps d'une poignée de main protocolaire, avec le roi Charles. Andy Burnham, qui veut redonner espoir au peuple, résume l'Humanité. Le Royaume-Uni doit retrouver sa stabilité. Citation dans les colonnes du Télégramme. Une autre nouvelle tête, encore que, et un autre programme, c'est Zinedine Zidane qui fait la une de l'équipe ce matin. Un petit peu haut et pas encore officiellement nommé à la tête des Bleus, mais déjà le successeur de Didier Deschamps réunit ses fidèles. Un nouveau staff, comme on dit, une garde rapprochée avec son bras droit, David Bettoni, et puis d'anciens champions du monde comme Fabien Barthez ou Bernard Diomède, également cités. Objectif, faire table rase du passé, Zinedine Zidane, rénovateur d'intérieur.
0: Et puis un autre genre de rénovation dans la presse. Cette fois, on parle du musée du Louvre.
2: Dont la galerie d'Apollon apparaît dans toute sa splendeur à la une du Parisien aujourd'hui en France. C'est un peu notre galerie des glaces à nous, résume le nouveau maître des lieux, Christophe Leribaud, sous les dorures, les peintures d'une voûte, il est vrai, majestueuse. Sauf que c'est ici aussi que le musée a vécu des heures funestes en octobre dernier. Le vol des bijoux de la couronne. Cette partie du bâtiment va rouvrir ses portes demain, mercredi, pour redevenir un simple lieu de passage, sans vitrine, sans joyaux. Ils sont destinés à une nouvelle salle sécurisée, une chambre forte. Ne reste plus qu'à trouver le bon endroit et le financement. L'un de ceux nombreux, devenu indispensable pour une institution à bout de souffle, prévient le président, qui défend l'idée d'un chantier titanesque estimé à 1 milliard d'euros. Tout remettre à niveau sur 15 ans, une révolution, titre Le Parisien, pour les installations techniques, la sécurité, sans parler évidemment de la Joconde. Elle aura droit à un nouveau lieu, créé tout spécialement pour elle, afin d'éviter les sempiternels embouteillages de touristes. Nous dirons que le sourire de Mona Lisa vaut bien cela. Et même s'il manque encore beaucoup d'argent, Simon, 360 millions d'euros au total, estime Christophe Leribaud. C'est une vraie campagne internationale pour sauver le Louvre, dit-il. Il aura besoin des aides de l'État également. C'est pas forcément le meilleur moment. Bien sûr que les hôpitaux, les écoles, les universités restent fondamentales, concède le président du musée. N'empêche que le Louvre est aussi une cause nationale.
0: Merci Jean-Philippe Ballas. Charles Pépin, sous le soleil de Platon, tout à l'heure, vous allez parler philo avec la chanteuse Angélique Kidjo. Pour parler de quoi ce matin ?
3: Bonjour Simon Le Baron. Eh bien, ce matin, j'aimerais vous raconter l'histoire d'une femme qui se laisse traverser. Elle se laisse traverser par la joie, traversée par l'espoir, traversée par l'énergie. C'est ça pour elle, chanter, se laisser traverser. Et traverser en même temps les cases sans jamais se laisser enfermer dans l'une d'elles. Ce serait trop dommage. On n'a qu'une vie. Alors, elle la veut comme un voyage. D'une langue à l'autre, d'un continent à l'autre, d'un rythme à l'autre, d'un espoir à l'autre, d'une joie à l'autre. C'est l'histoire d'une jeune chanteuse béninoise d'une vingtaine d'années qui a déjà connu le succès dans son pays, mais fuit la dictature et débarque seule en France. Et là, découvre Gainsbourg, Nougaro, Higelin, d'autres rythmes, d'autres voix. Mais elle prend tout, elle a envie de tout, elle a soif de tout, tant que c'est de la musique. Et rien ne l'arrêtera. Pas même le racisme, pas même la misogynie, pas même l'exotisme post-colonial qui voudrait qu'elle s'habille comme ça, avec un foulard bien bariolé sur sa tête, pour faire musique du monde. Eh bien, non. 5 Grammy Awards plus tard, oui, 5 Grammy Awards plus tard, et après avoir collaboré avec Bono, Henri Salvador, Salif Keita, Sting, Herbie Hancock, Tina Turner, Youssou N'Dour, Alpha Blondy, Manu Dibango, Florent Pagny, Charlie Wilson et tant d'autres, elle sait que toute musique est sacrée. Et elle a fait le déplacement sous le soleil de Platon pour bien nous le faire entendre. Toute musique est sacrée, toute musique est spirituelle, car cette voix de la femme ou de l'homme qui chante est précisément traversée par autre chose que lui-même. Et c'est bien pourquoi elle va pouvoir, cette voix traversant les airs et les corps, toucher d'autres personnes. Toute musique est sacrée car elle est ce mystère qui nous rassemble, cet espoir, même si parfois on ne sait pas en quoi, cette joie d'autant plus folle que le monde est malade et si souvent nous désespère. Mais le combat continue, on ne baissera pas les bras, on résistera dans la joie et on lèvera les bras en rythme. Je ne suis riche que de mon chant, je le dépose à tes pieds. Voilà ce qu'on peut entendre dans son dernier album. Mais de quoi est-on riche quand on est riche de musique? Toute musique est-elle vraiment sacrée? Est-il possible qu'au cœur même de la joie, du chant, nous n'ayons même plus besoin d'espérer? Eh bien, c'est pour poser cette question, et tant d'autres encore, que je vous attends sur France Inter tout l'été, juste après 9h, sous le soleil de Platon.
0: Avec donc ce matin Angélique Kidjo. À tout à l'heure, Charles Pépin.
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0: Dans 5 minutes, le journal de 7h, juste après l'humour d'Inter, et on réécoute ce matin Emma Beaujean.
4: Aujourd'hui, j'ai décidé de rendre hommage à la malbouffe. Ah. Alors, en fait, j'ai fait mes petites recherches. Ce qu'on appelle malbouffe, c'est tous les trucs qui sont délicieux. la pizza, les burgers, les tacos 3 viandes, les tacos 4 viandes, les tacos 5 viandes, par exemple. Non, il faut avouer que c'est trop bon. Les bonbons, pardon, c'est comme de la drogue. Bon, après, c'est toujours moins dangereux que le crack. Mais c'est vrai que c'est hyper addictif. Et surtout que moi, à la maison, ma maman, elle voulait qu'on mange sainement à l'heure du goûter. Donc, en fait, elle ne nous donnait jamais de bonbons. Elle nous proposait, par exemple, un yaourt ou un gâteau au yaourt ou n'importe quoi qui a aussi peu de goût et d'âme qu'un yaourt. C'est terrible les yaourts, enfin encore une fois moins que le crack, mais ma maman elle voulait juste qu'on mange sainement et du coup elle achetait jamais de bonbons, de coca ou de Nutella. Pas de Nutella. Est-ce que vous imaginez la poigne de cette femme? Elle avait réussi à cancel le Nutella avant que ce soit à la mode. Et c'est terrible parce qu'il y avait des trucs un peu sucrés quand même à la maison, genre des yaourts au sucre, mais quand c'était trop sucré, elle le cachait pour pas qu'on en fasse une overdose. Ce qui fait que quand on envoyait à des goûters d'anniversaire dans les mains d'un camarade avec ma sœur, on lui sauter dessus en fait. Alors du coup j'ai continué à développer ça, après avec le temps du coup j'ai développé du gras, parce que comme je vous l'ai dit ici un jour, le meilleur moyen pour que tu fasses un truc c'est qu'on te dise surtout de ne pas le faire. J'imagine que Delaf, ta maman a dû te casser la tête en disant oh, prends des douches. Et c'est horrible le sucre raffiné parce que ça rend fou, non pas que c'est, moi ça m'excite, mais pas en mode oh, c'est mon kink les tagada et tout, mais dans le sens où on fait des sugar rush en fait, comme les gamins qui courent partout là, on dirait mon chien quand je jette la balle, ou Daniel Morin le jour de la Sainte Sylvie, c'est une dinguerie.
5: Oh là là, j'ai tout le message à envoyer, me parlez pas.
4: Côté malbouffe, il y a deux teams, les becs sucrés et les becs salés. Je vous jure, il y a des gens qui ont des envies de fringales sucrées, les gens normaux et respectables, et il y a des gens qui ont des fringales salées, comme Tanguy Pastureau ou moi quand je fumais du shit. Oh, pardon. Alors je rappelle que l'abus de shit est dangereux pour la santé, notamment à cause de ce qu'on appelle la fonce dalle. Voilà. C'est-à-dire qu'en fait, t'as envie de manger absolument tout après avoir fumé. Bon, après, peux avoir ça aussi sans fumer et avoir envie de manger tout depuis 24 ans, 25 bientôt, le 8 mai. C'est juste la condition humaine en fait. Et moi, quand je fumais, alors vraiment, j'avais une fonce dalle de fruits de mer. Voilà. Le best, c'était les moules en boîte de nuit. Oh, je plaisante. Allez, après, je rentrais, je mangeais des crevettes. Oh, tout est bon sur ma tête. Oh, lol. Rapport au poisson, blague aquatique. Et moi, j'ai grandi en fait en pensant que je devais me priver de certaines choses, mais sans comprendre pourquoi. Aujourd'hui, par exemple, je sais que si je mange mal pendant une semaine, bah, je tombe malade. Mais sur les 24 dernières années, bientôt 25 le 8 mai, j'ai cru que en fait, bien manger voulait dire manger sans prendre de poids. En vrai, on est d'accord que ce qui pèse le plus lourd quand t'as 13 ans, c'est le regard des autres, et ça prend une vie entière de s'aimer et ça prend de la volonté de bien s'alimenter sans jamais se restreindre. Sachez que les troubles du comportement alimentaire, c'est la deuxième cause de mortalité prématurée chez les 15-25 ans. Heureusement, le 8 mai, c'est bientôt pour moi. Et alors pour toutes les personnes qui se battent encore contre eux-mêmes chaque matin, c'est plutôt à vous que je rends hommage. Merci de m'avoir écouté.
0: Emma Beaujean dans la bande originale avec Nagui et Leïla Kadour. La météo avec Céline Dacosta.
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0: Et c'est encore près de la Méditerranée qu'il va faire le plus chaud aujourd'hui, Céline.
7: Oui, avec des températures encore comprises entre 34 et 39 degrés à l'ombre entre le Languedoc-Roussillon et le Var, et toujours 6 départements vigilance orange canicule. Il fait encore actuellement 26 degrés à Nice, 25 à Toulon, 24 à Bastia ou 23 à Montpellier. C'est beaucoup plus frais sur la moitié nord avec 10 à 16 degrés. degrés seulement. On a même encore quelques valeurs sous la barre des 10 degrés sur le nord-est. Et dans l'après-midi, la chaleur va rester modérée, toujours sur la moitié nord, 21 à 28 degrés. On sera même, comme hier, encore parfois, et c'est rare en ce moment, 1 à 2 degrés sous les normales de saison.
0: Avec toujours, sans surprise, le soleil qui domine.
7: Oui, toute la journée, avec juste un petit peu plus de nuages ce matin entre la Normandie et le Nord-Pas-de-Calais. Quelques averses orageuses qui vont s'évacuer par les Alpes. Orages qu'on va retrouver d'ailleurs en fin de journée, en milieu d'après-midi, fin de journée sur les Alpes du Sud, sur l'Est des Pyrénées comme hier. Et puis le vent sera bien présent dans la vallée du Rhône avec du mistral de la Tramontane près de la Méditerranée. Un mistral qui va même se renforcer cet après-midi avec des rafales jusqu'à 60 km à l'heure. Vent qui sera également présent sur le Nord-Ouest comme hier avec des rafales entre 40 et 50 km à l'heure. Et une vigilance feu de forêt qui reste en place sur 31 départements du Sud et de l'Ouest. On a même 5 départements qui sont

0: sont en rouge près de la Méditerranée.
1: Céline Dacosta, bienvenue dans le 6-9 de France Inter. Il est 7h. Le journal de Laurence Thomas, bonjour Laurence.
2: Bonjour Simon, bonjour à tous.
1: Et à la une de ce mardi 21 juillet, une nuit électrique à l'Assemblée nationale.
2: Le projet de loi d'urgence agricole file désormais au Sénat. Après donc une nuit électrique au Palais Bourbon, l'Assemblée a fini par l'adopter, ce projet de loi d'urgence. Le retour dérogatoire de certains pesticides a fait éclater au grand jour les divisions jusque dans les rangs de la majorité.
1: Division aussi au gouvernement, on posera toutes ces questions à la ministre de l'Agriculture, Annie Genevard, invitée de France Inter à 7h45 pour sa première réaction après l'adoption tendue de ce projet de loi.
2: 5 départements, Céline Dacosta nous le disait, en alerte rouge au feu aujourd'hui. Risque maximal dans le sud-est. Dans le Var, l'incendie de Tarado est fixé, mais laisse derrière lui des maisons détruites et des pompiers toujours sur le pied de guerre. Déjà 3 vagues de chaleur cet été et une facture silencieuse qui s'alourdit. Celle des personnes à la rue, bien plus exposées que le reste de la population. Immersion dans un centre d'accueil parisien en première ligne face à cette urgence. Afghanistan, Irak, Corée du Nord, Ukraine, le tourisme extrême a désormais ses influenceurs. L'un se filme dans la grotte de Ben Laden aux côtés des talibans. Un couple filme ses enfants dans un lieu interdit aux non-musulmans. Il se fait arrêter. Inquiétude des autorités françaises. Et puis 2 millions de personnes dans les rues de Madrid, l'Espagne, qui a célébré en grande pompe son titre de championne du monde de football.
1: Et puis les autres invités de France Inter ce matin, on parlera à 8h20 dans le grand entretien de l'Odyssée d'Homère. Pourquoi est-il le récit fondateur de la culture occidentale ? L'historienne Violaine Sébillotte-Cuchet avec nous, ainsi que l'écrivain Christophe Onodibio et le critique de cinéma Timothée Gérardin. Alors que l'Odyssée est adaptée au cinéma, c'est le carton de cet été par Christopher Nolan.
2: 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Suspense levé la nuit dernière à l'Assemblée nationale. Le projet de loi d'urgence agricole a été adopté par les députés, 296 voix contre 224, et cela au bout d'une séance électrique qui a mis à nu les divisions du socle commun. Au cœur des crispations, le retour de l'acétamipride, ce pesticide dénoncé comme dangereux pour les abeilles, mais aussi les mesures sur l'eau, tout aussi sensibles. Le texte atterrit maintenant au Sénat pour un vote aujourd'hui. L'adoption, cette fois, ne fait guère de doute. Retour sur cette nuit mouvementée avec Mathieu Bonnour.
3: Des suspensions de séance, des rappels au règlement. Dans l'ambiance nocturne du Palais Bourbon, une partie de l'hémicycle est vent debout contre le gouvernement qui n'a pas accepté les amendements de suppression sur l'acétamipride au point de déclencher la colère froide de Gabriel Attal.
4: Il a été dit que l'Assemblée pourrait trancher sur ce sujet-là et ce soir, sans qu'il y ait d'explication du gouvernement, on apprend finalement que ça n'est pas le cas. Je pense qu'on est en droit d'avoir une explication sur ce sujet-là.
3: Matignon a finalement rajouté de nombreuses conditions au fil de la soirée. Juste avant le vote, le doute planait encore. Richard Ramos, député Modem.
5: Alors je vous en supplie, au nom du peuple français, réintroduisez les amendements.
3: À la sortie de l'hémicycle, certains députés sont secoués. C'est scandaleux, s'offusque une élue du groupe de Gabriel Attal, dont fait partie Éric Botorel, qui a voté contre.
6: Il y aura des traces, parce qu'il y a une façon de traiter le Parlement, il y a une façon d'écouter ou pas, ou de recevoir ou pas les doléances. Et le gouvernement assume finalement la réintroduction de ce dispositif et c'est bien lui qui en est le full responsable.
3: Ils sont nombreux à dénoncer la méthode de l'exécutif. Et au passage, avec le rejet des amendements de suppression, personne ne se retrouve à endosser la responsabilité d'une mesure qui aurait pu pousser le Sénat à ne pas voter le texte, toujours attendu par une partie des agriculteurs.
2: Une certitude, la bataille est loin d'être terminée. Insoumis, socialistes, écologistes l'ont déjà annoncé. Ils saisiront le Conseil constitutionnel. Écran noir à 15 ans, une première en Europe. La France interdit les réseaux sociaux aux moins de 15 ans. Vote définitif ce mardi au Parlement. Le texte porté par Emmanuel Macron sera applicable dès la rentrée 1er septembre. Plus de nouveaux comptes pour les mineurs. Et le 1er janvier, fermeture des comptes existants. Ni les enfants ni les parents ne seront sanctionnés. Ce sera aux plateformes de vérifier l'âge. Autre volet du texte, le portable interdit au lycée. Mais à gauche, la mesure passe mal. Mécanisme de contrôle trop flou, disent les insoumis qui voteront contre.
1: Et beaucoup de départements retiennent encore leur souffle aujourd'hui.
2: 5 départements du sud-est classés en alerte rouge, risque très élevé au départ de feu. L'Aude, le Gard, le Vaucluse, les Bouches-du-Rhône et le Var. Et justement le Var, le feu entre Tarado et les Arcs a été fixé hier soir. Fixé, mais le risque reste maximale. Les flammes ont déjà ravagé près de 200 hectares. Les pompiers varois restent très mobilisés et pour éviter évidemment tout nouveau départ de feu. Sur la commune commune des Arcs, une dizaine de maisons.

0: maisons ont été touchées, 4 complètement détruites. Reportage sur place, Mathilde Vinceneux.
1: C'est un feu qui a marqué par sa violence, sa rapidité, explique le préfet du Var, Simon Babre. Sur les hauteurs de la commune des Arcs, Magali a dû évacuer en urgence.
2: On n'a pas eu le temps de se retourner.
1: Les flammes ont ravagé les voitures de collection de son mari. Son garage a brûlé avec à l'intérieur beaucoup de souvenirs.
2: Nos photos de mariage, tout est parti en fumée. Tout a brûlé, donc c'est brûlé, c'est une chose, mais c'est toute une histoire de famille derrière.
1: Les dégâts sont nombreux dans ce quartier pavillonnaire en lisière de Pinède. Et même si le feu est fixé, la vigilance est de mise. Les pompiers doivent éviter toute reprise, alors qu'un vent sec et chaud est encore prévu aujourd'hui. Un vent qui donne l'impression d'être dans un four. Éric Groin est le directeur du service d'incendie et de secours du Var.
3: Avec un vent comme ça, les particules incandescentes vont tout de suite se rallumer. Donc il faut vraiment être microscopique dans notre extinction, ça veut dire qu'on fait passer des drones au moment où il n'y a plus d'avions, d'hélicoptères, pour voir tous les points chauds et aller traiter un par un tous ces points chauds. On a rarement eu autant de risques dans le département du Var sur plusieurs jours d'affilée avec des risques extrêmes.
1: Des conditions défavorables qui vont durer encore jusqu'à la fin de semaine dans le Var. Aujourd'hui, dans le département, 7 massifs forestiers sur 9 sont fermés pour risque extrême d'incendie.
0: Mathilde Vinceneux, les forêts brûlent et pendant ce temps, une autre urgence plus silencieuse continue. La canicule est derrière nous, mais ces dégâts, eux, continuent. 3 vagues de chaleur depuis le mois de mai. Et pour ceux qui dorment à la rue, la facture est lourde. Le risque de mortalité chez les sans-abri jusqu'à 3 fois supérieur au reste de la population. C'est ce que constate chaque jour le centre d'accueil de l'association aux captifs à Paris. Une centaine de sans-abri sont reçus quotidiennement. Louise Buyen s'est rendue sur place. Reportage.
4: Ici, Yannick, 47 ans, a ses habitudes.
5: Salut Max, tu vas bien ?
4: Il est venu chercher un peu de fraîcheur pendant les canicules dont il a beaucoup souffert.
6: Il y a de la fatigue, en étant du matin au soir dehors, c'est difficile à supporter. Mais bon, voilà, on est toujours debout. Notre corps, je pense qu'il s'adapte un peu.
4: Mais sur des corps déjà abîmés, les vagues successives de chaleur ont des conséquences durables, souligne Julie, infirmière qui fait des maraudes auprès des sans-abri.
7: On a encore des gens qui souffrent de déshydratation, de malnutrition, parce qu'il y a des gens qui se sont réfugiés dans les parcs et qui ont du coup plus cherché à rejoindre des distributions alimentaires. Voilà, des exacerbations de problèmes cardiaques chez des gens qui en présentaient déjà. Nous, on travaille avec des personnes qui ne vont pas avoir comme nous le réflexe de se dire « j'ai pris un coup de chaleur, je vais à l'hôpital me soigner parce que je suis inquiet ».
4: À Paris notamment. Pendant les canicules, les maraudes ont été renforcées et des places en hébergement d'urgence ont été ouvertes. Mais pour Alban, psychologue au sein de l'association, c'est très insuffisant.
8: Les lieux ne sont pas adaptés, ils sont souvent surpeuplés. Aujourd'hui, on bricole beaucoup, on scotche des couvertures de survie, on bricole des espèces de ventilos à droite à gauche. Et malheureusement, ça va se payer avec des vies humaines.
4: Le collectif Les Morts de la Rue tente de compter les victimes avec une certitude, la chaleur est plus meurtrière que le froid.
0: Louise Buyens, Afghanistan, Irak, Corée du Nord, Ukraine, autant de pays en guerre, qualifiés souvent de pays les plus dangereux au monde. Des destinations qui font peur, mais qui pourtant attirent de plus en plus grâce à l'aide des influenceurs TikTok, YouTube, Instagram. Leur promesse, montrer, entre guillemets, le vrai pays, loin des clichés. Valérie Cantier de l'agence de vérification de Radio France s'est intéressée à ce phénomène qui inquiète les autorités françaises.
9: Tibi Jones revendique plus de 600 000 abonnés sur YouTube. YouTube et plus de 150 pays visités. Ici, il se filme en Afghanistan, dans la grotte de Ben Laden, aux côtés des talibans.
10: Il y a quand même une belle hauteur sous plafond, bel espace, relativement lumineux avec la lumière qui vient de l'extérieur. Pas si mal quand même.
9: Certains voyagent même en famille. Le couple Matribu Trotter, par exemple, est entré avec ses deux jeunes enfants dans la grande mosquée de Médine, en Arabie Saoudite. Interdite aux non-musulmans, ils se sont fait arrêter.
11: On s'est un petit peu basé sur les compagnies youtubeurs qui ont tellement fait de vidéos sur on n'est pas musulman et on va à Médine. Se faire arrêter donc par cet homme de la sécurité, nous prendre notre passeport, enfin, personnellement, il m'a fait peur.
9: Les autorités françaises appellent à la plus grande vigilance. Éléonore Carrois, ministre chargée des Français de l'étranger.
12: C'est un phénomène qui nous inquiète. Nous avons des influenceurs qui veulent vous faire croire que la France vous empêcherait de vous rendre dans des endroits qui sont tout à fait fréquentables et où il n'y a aucun danger. Il y a des influenceurs influenceurs payés par des puissances étrangères. Et il y en a qui, tout simplement, pour se mettre en avant, qui mettent nos concitoyens en danger.
9: Avant tout départ, le ministère des Affaires étrangères recommande de consulter la carte des risques sur son site diplomatie.gouv.fr. Il conseille également de s'inscrire sur le fil d'Ariane pour être localisé en cas de crise.
0: Valérie Cantier, concert saboté, plainte déposée. La maire de Grenoble, Laurence Ruffin, est catégorique. Ce n'était pas une manifestation pacifique. Le contexte, samedi soir à Grenoble, le set de la DJ Barbara Butch, interrompu au bout de 20 minutes par une centaine de militants pro-palestiniens et insoumis au festival Cabaret Frappé, jet de projectiles, sabotage des installations électriques. En cause, le soutien de la DJ à la proposition de la loi Yadon, texte contre l'antisémitisme accusé de museler la critique du gouvernement israélien et depuis retiré. La ville de Grenoble a donc porté plainte hier pour sabotage et intimidation. L'adjoint à la culture également, lui-même visé par des jets de bouteilles. On écoute l'écologiste maire de Grenoble, Laurence Ruffin.
5: On a dû interrompre pour mettre en sécurité l'artiste parce que il y a eu des lancers de projectiles, d'abord désagréables puis violents, avec des personnes qui se cachaient le visage. Et on a aussi du sabotage électrique, alors que ça pouvait mettre en danger les organisateurs, mais aussi le public. Il n'est pas acceptable d'avoir ce type de manière, quelle qu'en soit la cause. Hein, parce que dans le fond, la ville de Grenoble a toujours été engagée pour soutenir la cause palestinienne. Moi-même, j'ai combattu la loi Yadon. Je considère qu'on doit avoir une capacité de liberté d'expression. On est engagé sur des questions de cause palestinienne. En revanche, sur la manière de faire, nous ne pouvons pas accepter des interruptions de cette manière, de manière violente et avec de l'intimidation.
0: La maire de Grenoble, Laurence Ruffin, avec Véronique Puyot, ici Isère.
13: Il est 7h11, Donald Trump reçoit à Washington le président libanais, Joseph Aoun.
0: Avec en ligne de mire le désarmement du Hezbollah pro-iranien au sud Liban, on y revient dans le journal de 7h30. Mais sur le terrain, le conflit s'élargit. Les rebelles houthis du Yémen annoncent un blocus maritime de l'Arabie Saoudite, premier exportateur de brut au monde. Conséquence directe, le prix du pétrole qui grimpe après un mois de nette baisse en France. La barre des 2 euros à nouveau franchie, tant pour l'essence que pour le diesel. Le FMI ouvre à nouveau les vannes pour l'Ukraine. L'institution approuve le versement immédiat de près de 690 millions de dollars dans le cadre de son programme de prêts aux pays en guerre. Un geste qui porte à 2,2 milliards de dollars le total déjà versé sur un accord global de 8 milliards. Le FMI attend en retour la poursuite des réformes et notamment contre la corruption. Au Guyana, le bilan ne cesse de s'alourdir. Le naufrage du ferry Barima, 27 morts, au moins 69 survivants et 83 personnes encore portées disparues. Les recherches continuent avec l'aide des plongeurs militaires français venus de la Guyane voisine. Une enquête est ouverte. Le capitaine du navire a été placé en garde à vue. Du rouge partout jusqu'au ciel. 2 millions de personnes dans les rues de Madrid hier. Un bus impérial qui n'avance plus, noyé sous la foule. Les champions du monde de football en immersion totale. Défilé, célébration sur le podium avant enfin de rentrer chez eux. Un rendez-vous en tête 2030, ce sera à domicile sans doute, Alexandre Berthaud.
14: Quand la marée rouge se retire, rentre chez elle, c'est avec des étoiles plein les yeux d'avoir vu monter sur le podium les idoles. C'est aussi avec des rêves plein la tête. Nayara et Rosa, 14 ans, voient les grands fêter ça et se projettent sur 2030, Coupe du Monde en Espagne. Bien sûr qu'on va la gagner, disent-elles, on s'y voit déjà. Et chez Juanma, un peu plus vieux, on imagine aussi un mondial plus agréable en Espagne. Sans pause fraîcheur pour la pub, par exemple, sans interruption liée aux orages aussi. Et son ami Aaron de rebondir. Ici, on a des stades de foot, des vrais. Il cite le Santiago Bernabéu de Madrid, évidemment, mais aussi le Camp Nou, Bilbao. Et un troisième larron, Hugo, d'ajouter que l'Espagne, co-organisateur avec le Portugal et le Maroc en 2030, est un pays de foot, un pays qui vibre riche de ses supporters. Et pour lui, ça augure des ambiances impressionnantes dans 4 ans. Espérons juste qu'on gagne à la fin, conclut-il.
0: Alexandre Berthaud.
13: Faudra en laisser aux autres aussi quand même, de temps en temps. Merci beaucoup Laurence Thomas. L'été des festivals nous emmène ce matin dans le Morbihan. Dans un village de 4000 habitants qui se transforme chaque année en immense galerie à ciel ouvert. C'est la Gacilly et son célèbre festival de la photographie. 350 000 visiteurs tous les ans. Et au cœur de cette 23e édition, le bicentenaire de la photo. Reportage d'Alexandra Hakoun.
0: Dès l'entrée du village, on en prend plein les yeux sur 10 mètres de hauteur. Immersion garantie dans une photo en couleur d'un des maîtres français de la photographie.
15: C'est un travail de Willy Ronis.
0: Mélina Leblay est la directrice du festival de la Gacilly.
15: Il nous plonge dans l'ambiance d'un Paris des années 50. Un bal guinguette, et c'est pour ça d'ailleurs que nous avons aménagé la place Sébastien Salgado sur un esprit un peu guinguette pour pouvoir célébrer ensemble les 200 ans de la photo.
0: Une célébration qui débute réellement à quelques mètres de là, dans le labyrinthe végétal, avec Nadar et ses célèbres portraits de la deuxième moitié du 19e siècle.
15: Ce sont les premiers portraits, c'est quand même une chance inouïe de pouvoir mettre un visage aussi précis sur Victor Hugo, Guy de Maupassant, Alexandre Dumas. Ça nécessitait de rester de longues heures immobiles pour que la photo soit nette. Donc, il y avait plusieurs techniques pour faire en sorte que le modèle ne bouge pas avec des systèmes de fixation dans le dos ou dans la nuque.
0: Juste à côté, un autre grand maître du portrait, Jean-Marie Perrier, période Yéyé et Beatles, comme en témoigne ce clair-obscur des Fab Four, expliqué par le commissaire des expositions, Cyril Drouet.
16: On est au début des années 60, les Beatles viennent à Paris et il dit à son assistant, tiens, tu vas m'éteindre le studio entièrement. Il donne une cigarette à chacun des Beatles avec un briquet et il leur dit, au moment où je vous dis stop, vous allumez la cigarette. Donc on est dans le noir total. Là, les quatre Beatles en même temps allument leur cigarette et la photo qu'on voit, bah, c'est effectivement une sorte de clair-obscur incroyable. Moi, j'adore cette photo des Beatles parce qu'elle est totalement révolutionnaire. Ça, c'est Jean-Marie Perrier.
0: On croise aussi dans les Venelles une facette plus intime et moins connue du grand Raymond Depardon. 55 photos exclusivement en couleur.
17: C'est vraiment une photographie différente pour Raymond. La couleur...
0: Simon Depardon, son fils, co-commissaire de l'exposition.
17: Le noir et blanc, c'est la vérité, c'est l'actualité. La couleur, c'est la sensation, c'est le souvenir, c'est l'intime. Et ça, on le voit très bien dans sa façon de déambuler en couleur, là où il va vraiment chercher l'instant décisif en noir et blanc.
0: Eux, c'est avec Lia qu'ils se sont amusés, Brodbeck et de Barbua, couple d'artistes photographes, qui en 2022 a demandé à l'intelligence artificielle de reproduire des clichés iconiques à partir de descriptions textuelles, des prompts, pour mieux en faire émerger les biais. Exemple avec cette photo d'Annie Leibovitz, décrite par Simon Brodbeck.
18: C'est un portrait de John Lennon entièrement nu, dans les bras de Yoko Ono, entièrement habillé. Mais Lia, en fait, lorsqu'on lui a décrit, nous a fait la proposition d'un homme rhabillé. Et vu qu'on parlait de nudité dans notre prompt, elle a appliqué cette nudité à la femme. Il y a des millions d'images sur Internet de femmes en maillot de bain, etc. Donc Lia s'est dit, il me parle de nudité, c'est de là, c'est certainement à la femme qui veulent l'appliquer.
0: Une réflexion passionnante sur la construction de nos imaginaires collectifs.
13: Alexandra Hakoun et le festival photo de la Gacilly, c'est jusqu'au 4 octobre, donc dans le Morbihan. Que deviens-tu, Chris Esquer ? Petit appel d'un fan orphelin en 80 secondes ce matin. Vous vous souvenez de Chris Esquer ? Ces hilarantes revues de presse des journaux que personne ne lit sur Canal+.
19: Vous êtes nombreux à m'avoir interrogé sur un sujet évoqué par Courrier Cadre dans son dernier numéro. Peut-on se bonifier avec l'âge ? Eh bien la réponse est non. Voilà, comme ça vous pourrez profiter de votre fin de semaine.
13: Son personnage de producteur animateur imbuvable dans la mini-série importantissime, toujours disponible d'ailleurs sur YouTube, pastiche féroce du monde de la télé.
19: Bon, si on te prend, si ça se fait finalement cette petite histoire, tu seras chapeauté par un stagiaire senior hein, qui est lui-même supervisé par le stagiaire en chef. La première année, tu ne reportes pas à moi directement. Tu me verras évoluer dans les locaux, mais a priori, on n'est pas en contact. Non, mais je le dis parce que souvent, les stagiaires viennent pour moi et après, ils sont déçus.
13: Ces spectacles, ces chroniques, bien sûr, sur France Inter.
20: Autre sujet, mon anniversaire approche. Il aura lieu le 21 mars, comme chaque année. J'ai suggéré à la direction d'événementialiser toute la semaine concernée. La direction n'a pas dit non par principe, mais a commandé des études. Et il est apparu que mon anniversaire n'était pas considéré comme un événement majeur par les auditeurs. Dont acte, je n'en prends pas ombrage. Je comprends qu'il puisse y avoir des pudeurs, peut-être, par rapport à ce genre de choses.
13: Bien sûr, ces courts extraits ne rendent pas justice à son génie, mais j'ai vu son nom ressurgir pendant la Coupe du Monde, puisque certains admirateurs ont ressorti une extraordinaire interview au magazine SoFoot, dans laquelle il suggère, entre autres, de permettre aux joueurs de sortir du stade pour poursuivre le match, ou de faire varier le poids du ballon d'une rencontre à l'autre, pour rendre le jeu plus attractif. Et je me suis dit, donc... Que devient ce maître de l'absurde ? Voilà 6 ans qu'il nous manque. On aimerait bien le revoir, on aimerait bien l'entendre. Allez, rien qu'une petite chronique, si tu m'entends, Chris, fais-nous un signe. À suivre, d'ici 7h30, Juliette Gréco dans Music Queer avec Rebecca Manzoni. Et d'abord, dans le grand reportage, une histoire de changement de vie, de virage dans quelques secondes.
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13: Il est 7h20.
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13: Changer de vie, c'est donc notre série de grands reportages cette semaine. Et pour ce deuxième épisode, changer de vie pour retrouver du sens. C'est l'histoire d'une mère de 4 enfants qui, à presque 40 ans, a repris ses études. Et pas n'importe lesquelles, des études de médecine. On la retrouve dans l'heure avec Béatrice Duguay.
24: Un pavillon en bordure de forêt à Pont de l'Arche. C'est Maëlle, 6 mois, qui nous accueille.
25: Il est censé faire la sieste et puis il est bien sûr aujourd'hui.
26: Évidemment.
25: C'est pas le cas.
26: Il a senti qu'il se passait quelque chose.
24: En l'occurrence, que nous allions parler de sa maman, Manuela Ferreira, 43 ans, en 8e année de médecine.
27: J'ai toujours voulu faire médecine. Je n'ai pas pu à la sortie du bac parce qu'il a fallu que je travaille. Seulement le déclic, il a vraiment eu lieu à la maladie de mon petit garçon.
24: Louise, 13 ans aujourd'hui, contracte une leucémie fulgurante en 2018. La famille se met en mode combat. Mari, parents, beaux-parents s'occupent de l'aîné et du troisième. Manuela, elle, de son enfant malade pendant plus d'un an en chimiothérapie. Elle fait cette terrible comptabilité aussi. 16 enfants atteints de cancer en même temps dans un rayon de moins de 10 km.
27: J'avais envie de comprendre, savoir. Il était encore en sous-chimio que j'avais déjà demandé à reprendre médecine.
24: Manuela Ferreira ne part pas de rien puisqu'elle est chercheuse en microbiologie, mais...
27: Reprendre le train en marche, c'est pas facile. Ce que je veux dire par là, c'est 37 ans, réapprendre des bouquins de 250 pages par cœur, avec la moindre petite note, connaître tout. Mon cerveau, j'avais l'impression qu'il était feignant et qu'il avait vraiment du mal à assimiler ces tonnes de données.
24: Forcément, il y a des moments de doute, notamment économiques, avec un salaire en moins.
27: Je ne voulais pas diminuer le niveau de vie de mes enfants. Ils ont continué à avoir des vacances, ils ont continué à avoir toutes les activités qu'ils souhaitaient. Je me suis privée, mon mari aussi. On avait mis de côté un petit peu avant, mais voilà.
24: Manuela, son altruisme, son énergie force l'admiration d'ailleurs de Richard Jacquet, maire de Pont de l'Arche, puisqu'elle est aussi conseillère municipale depuis 2020.
28: Elle a réussi à garder cette énergie folle de pouvoir allier ses études, sa vie de famille, ses engagements municipaux et associatifs, parce que par ailleurs, elle est aussi membre du bureau de l'association Cancer, la vérité pour nos enfants. Et du coup, son engagement professionnel de devenir médecin, c'est aussi demain pour être utile aux autres, et notamment aux familles qui pourraient être touchées par ce genre de maladie sur leurs enfants.
27: Merci.
28: Bon retour.
24: Je suis faite pour ça, dit-elle, alors qu'elle arrive presque au bout du cursus et qu'elle vient d'avoir un nouvel enfant.
27: C'est mon petit bébé miracle. Quand il nous arrive un drame comme ça, on a du mal à faire des projets futurs. Et je me suis dit, mince, maintenant, il faut vivre avec un grand V. Je dis, merde, désolée, à la maladie. Et maintenant, je fais ce que j'ai envie. Ce quatrième enfant, je l'ai toujours voulu. Et ben voilà, il est là.
24: Est-ce que vous avez un agenda à montrer ?
27: Mon agenda, c'est ça. Il y a plein de codes couleurs. Vous êtes notelé là, regardez, journaliste. On a un agenda partagé avec mon mari, comme ça on sait qui fait quoi, qui gère quoi. On a des alarmes de partout. Le matin, le petit de 9 ans, quand ça sonne, il sait qu'il faut se laver les dents, mettre ses chaussures et sortir pour aller à l'école.
24: Donc ça, c'est « va te laver les dents ».
27: Oui, c'est « va te laver les dents ». Ça, c'est ma sortie des poubelles, 20h30 le mercredi soir. On n'a plus cette insouciance, j'avoue, qui me manque énormément, parce qu'on pense que tout peut arriver. Mais par contre, on vit mieux. Avant, c'était « allez, on se dépêche de manger, il y a encore un peu de devoir à faire, il y a le bain, il y a ceci, il y a cela ». On courait partout et on ne profitait pas des bons moments. Et là, c'est l'inverse. Maintenant, on vit avec un grand V, on veut faire les choses, on le fait. On n'attend plus.
1: J'avoue, des fois, quand je rentre d'une garde de 24 heures, je suis vidée. Mais de rentrer à la maison et de voir tous les enfants courir dans les bras, faire des bisous, « Maman, t'es là !» Mais en fait, l'énergie, elle est revenue. Hein. C'est mon essence, c'est mes enfants, c'est mon boost.
3: Et dans 2 ans, Manuela Ferreira sait déjà qu'elle s'installera en maison de santé, en milieu rural, là où il manque des médecins.
1: Le but, c'est d'être utile.
13: Le grand reportage de France Inter, signé Béatrice Duguay, 3e épisode de notre série sur les changements de vie. Demain matin, à la même heure.
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13: Vous connaissez ce refrain, un petit poisson, un petit oiseau, c'est Madame Mourtendre. Eh bien voici une autre chanson animalière de la même Juliette.

0: Gréco, les pingouins et Gréco, y chantent avec humour les amours homosexuelles et lesbiennes. Nouvel épisode de Music Queer, Rebecca Manzoni avec la participation vocale d'Aloïse Sauvage.
1: 1970, Catherine Deneuve et Paul Dano au cinéma, le MLF est créé et Juliette Gréco chante les pingouins.
2: On voit beaucoup de pingouins et beaucoup moins de pingouines, alors que les pingouines, il n'y en a plus que de pingouins.
1: Juliette Gréco a 43 ans et le scandale, elle connaît. Elle fut censurée ou qualifiée d'immorale pour avoir choisi de se mettre en bouche des textes qui célèbrent le plaisir, la jouissance, la liberté des femmes.
3: Déshabillez-moi, oui, mais comme je veux.
1: Alors une histoire de palmipèdes, franchement, quoi de plus inoffensif? Sauf que Gréco s'est déjà servi d'animaux pour raconter des amours prétendument contre nature. Les pingouins est une chanson comique qui met en scène l'homosexualité masculine

0: personne ne comprend l'allusion. Parce que la communauté queer est invisible, parce que le lesbianisme est un impensé. Aujourd'hui, quand Gréco dit « pingouine », on entend « Gwyn ». Le mot existe depuis le XVIIe siècle. Mais à l'époque, il n'est pas dans le langage courant. Les Gwyn Rouges, premier groupe lesbien français, ne sera fondé qu'en 1971.
1: Alors que les pingouines sont tristes, on le devine.
2: Pour ce qui me concerne, j'ai aimé qui je voulais toute ma vie. 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
0: Juliette Gréco a vécu des liaisons avec des femmes, dont Françoise Sagan, mais elle ne s'affiche pas. Selon la loi, l'homosexualité est un fléau social. Pour contourner la stigmatisation, Gréco préfère les métaphores en chanson. Et pour les déchiffrer, il y a son phrasé, théâtral et insolent sur fond de foxtrot.
1: Car chacun sait très bien que les pingouins, les pingouines, surtout s'ils se dandinent, ressemblent aux humains.
0: Le texte des pingouins est signé Frédéric Botton, une figure homosexuelle des nuits parisiennes. Il n'évite pas les clichés, évoque les différences entre gays et lesbiennes, mais dénonce l'homophobie en encourageant pingouins et pingouines à vivre comme des reines.
2: En 1981, je soutiendrai la première marche du QAR, le comité d'urgence anti-répression homosexuelle.
0: Les pingouins, c'est l'histoire d'une conteuse qui laisse affleurer une réalité restée longtemps.

0: doute que les pingouins, Juliette Gréco dans Music Queer de Rebecca Manzoni, que vous retrouvez également en dessin animé sur arte.tv.
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0: Un temps calme encore aujourd'hui, Céline Dacosta.
2: Oui, avec un ciel qui va rester globalement bleu et ensoleillé toute la journée. D'ailleurs, toute la semaine, hein, on a une possibilité d'instabilité orageuse samedi sur la moitié sud qui se précise. Quelques orages, on en a ce matin qui s'évacuent par les Alpes. Orages qui vont reprendre du service dans l'après-midi et dans la soirée sur les Alpes du Sud ou l'Est des Pyrénées. Partout ailleurs, le soleil sera bien présent, parfois juste légèrement voilé. Et puis on aura aussi du vent sur un gros quart nord-ouest, un petit peu comme hier, avec des rafales entre 40 et 50 km à l'heure. Et puis près de la Méditerranée, Tramontane et puis surtout Mistral. Mistral qui va se renforcer cet après-midi avec des rafales à 60 km à l'heure.
0: Un vent qui accentue le risque d'incendie.
2: Oui, avec un passage en vigilance rouge pour 5 départements du pourtour méditerranéen. Il en reste également 31 en vigilance orange entre le sud-ouest jusqu'au Pays de la Loire et au sud de l'Île-de-France. Et puis nous avons également encore 6 départements qui sont en vigilance orange canicule près de la Méditerranée où la chaleur est bien installée. Encore 26 degrés à Nice à 5 heures ce matin. On attend des valeurs entre 34 et 38 degrés cet après-midi du Languedoc-Roussillon à la Provence avec des pointes à 39 degrés dans le Var. Pour le reste du pays, la moyenne ira de 21 à 28 sur la moitié nord, 28 à 35 pour la moitié sud.
0: Merci Céline, 7h30. Le journal de Victor Dolande, bonjour.
3: Bonjour Simon, bonjour à tous.
0: Et à la une, la rentrée universitaire est déjà des nœuds à l'estomac pour les recalés de Parcoursup.
3: Cette plateforme qui permet aux futurs étudiants de formuler leurs vœux. Plus de 120 000 bacheliers n'ont toujours pas d'affectation. Reportage dans une commission de rattrapage à suivre dès le début de ce journal. Des incendies toujours sous surveillance dans le Var, en Corse et en Vendée. Avec des pompiers toujours très mobilisés dans les Bouches-du-Rhône, une équipe d'analystes essaie d'anticiper les prochains départs de feu. Feu vert pour la loi d'urgence agricole, votée cette nuit à l'Assemblée nationale. Le texte doit encore passer aujourd'hui au Sénat, mais vous l'entendrez, les opposants ne comprennent pas pourquoi les parlementaires ont voulu à tout prix imposer le retour d'insecticides comme l'acétamipride. Aux États-Unis, visite aujourd'hui du président libanais. Joseph Aoun tentera de se rapprocher d'un accord pour mettre fin au conflit avec Israël. Et puis on prendra la direction d'Avignon à la fin de ce journal. Au programme, le premier spectacle du comédien Bertrand Huskla.
0: La rentrée universitaire, donc, ce n'est qu'en septembre, mais c'est maintenant que l'avenir se joue pour les recalés de Parcoursup.
3: 126 000 bacheliers étaient toujours en attente d'une proposition sur Parcoursup au 11 juillet dernier, date de la fin de la phase d'admission principale. Ce n'est pas fini, pour autant, les candidats peuvent continuer de formuler de nouveaux vœux jusqu'au 10 septembre. Et pour ceux qui n'ont pas d'affectation, il y a les commissions d'accès à l'enseignement supérieur. Laurélie Carrive a pu assister à l'une de ces réunions dans l'Est du pays. France Inter sur le terrain ce matin à Nancy.
4: Tu veux un dossier ?
5: Ils sont une vingtaine autour de la table des chefs d'établissement, représentants d'universités, conseillers en orientation ou personnel du rectorat. Répartis en petits groupes, ils étudient méthodiquement chaque dossier papier.
6: Il y a quelques fragilités, mais c'est une élève sérieuse. Je pense qu'elle s'est trompée dans ses spé.
5: Bulletin scolaire, résultat au bac, vœux Parcoursup sont passés au crible pour arriver à formuler une ou deux propositions.
7: Il a quel bac ?
8: Alors, il a un bac général.
7: C'est anonyme.
8: Un bac général et il avait PC, ESVT, maths complémentaires.
7: On a encore des choses en licence de sciences de l'ingénieur.
8: Il n'a pas demandé SPI. Hein.
7: Ben on peut lui proposer SPI, ça peut être facile comme solution.
9: On va vraiment dans le détail de chaque dossier.
5: Valérie Anclin, présidente de la commission.
9: Puisque l'idée, c'est quand même au maximum de faire du cous humain avec les contraintes qui sont les nôtres. Évidemment, on travaille sur des places disponibles. On ne peut pas en réinventer.
5: Des fois, cela suppose de s'éloigner un peu, d'aller dans le privé, voire dans l'enseignement agricole, qui offre aussi un large panel de formations souvent méconnues. Olivier Palaise, proviseur d'un lycée à Metz.
10: Souvent, on est à la limite des vœux du gamin. On dit, allez, on va essayer, parce que là, il y a de la place, il pourrait réussir. Même si ce n'est pas tout à fait dans son domaine, même si ce n'est pas exactement avec les compétences qu'il doit avoir, mais il peut réussir.
5: L'an dernier, les deux tiers des propositions formulées par la CAES de Nancy-Metz ont été acceptées. Il n'existe toutefois pas de données pour évaluer ensuite la trajectoire de ces jeunes, savoir si cet éventuel pas de côté a été bénéfique.
3: Reportage à Nancy de Laurélie Carive, spécialiste éducation de France Inter. Eux n'ont pas attendu la fin de l'été pour faire adopter la loi d'urgence agricole, majorité obtenue cette nuit à l'Assemblée nationale sur ce texte très controversé. Cette loi permettra l'élargissement des mégabassines et la réintroduction de l'acétamipride, un insecticide pourtant interdit en France. Louis Dorémus est en charge du plaidoyer à la Ligue de protection des oiseaux. Pour lui, le vote de cette nuit traduit le fossé qui sépare les acteurs de terrain et les élus politiques.
4: C'est une catastrophe, on est sur un recul sur des mesures environnementales qui est conséquent. C'est vraiment l'ensemble du texte qui pose problème aujourd'hui. Qu'on parle de néonicotinoïdes, qu'on parle de la gestion quantitative de l'eau, de la gouvernance locale de l'eau, c'est complètement déconnecté du terrain, quel que soit le sujet. On est vraiment sur des postures politiques très éloignées des réalités, très éloignées des besoins. Les conséquences, c'est qu'on va perdre en résilience, on va renforcer la vulnérabilité déjà des écosystèmes qu'on va fragiliser, mais aussi de la société tout entière et de l'agriculture. On est en train de s'engager dans une fuite en avant. On est extrêmement loin des besoins et de l'urgence actuelle climatique et environnementale.
3: Louis Dorémus de la Ligue de protection des oiseaux, interrogé par Sophia Berada. Sur le front des incendies de la Corse, toujours sous surveillance, 570 hectares déjà partis en fumée du côté de Corté. En revanche, le feu ne progresse plus dans le Var. A noter aussi un départ de feu hier près d'un camping au Sable d'Olonne, en Vendée. 2200 personnes ont dû être évacuées dans la soirée. Dans les Bouches-du-Rhône, les pompiers tentent, eux, de lire et d'anticiper les départs de feu. Un groupe d'analystes des incendies existe depuis un peu plus de 10 ans dans le département. Dispositif unique en France. Un travail qui commence toujours sur le terrain, comme Julia Beaufis a pu le constater.
11: Le lieutenant Cédric Bourgoin vérifie l'état de santé d'un arbuste.
12: On voit que les feuilles de cette année, elles sont toutes refermées. Ces feuilles commencent à sécher aussi. On va faire un petit pli sur la feuille et voir comment elle réagit. Elle reste pliée, ça montre que pour cet arbre-là, on commence à rentrer dans un niveau de souffrance assez marqué.
11: Quelles conséquences, du coup, en termes d'analyse du feu ?
12: Plus il va être sec, plus il va réagir au feu. Du coup, une progression du feu qui sera un petit peu plus rapide.
11: Les analystes du feu ont des repères, commandant Arnaud Gaillard.
13: On les classe de 1 à 3. Là, ils sont bons 2. Certains sont même pas loin du 3.
11: Après les observations, les mesures de température, du taux d'humidité, de la force et direction du vent. Et puis à l'aide des données de Météo France, les pompiers rédigent un bulletin.
13: L'analyste, son rôle aussi au quotidien, c'est de dire attention, là, les hygrométries sont en train de chuter. On met une carte du département avec les niveaux d'hygrométrie. Voilà, pour identifier les zones où si on a un départ de feu, il faut être un peu plus vigilant.
11: Une anticipation qui permet de mieux répartir les forces pour lutter efficacement contre les incendies.
3: Reportage de Julia Beaufis d'ici Provence.
0: 7h35 dans l'actualité à l'étranger, 10e jour consécutif de frappe au Moyen-Orient.
3: Et les États-Unis qui durcissent le ton à chaque fois que l'Iran tue un soldat américain, ils vont en payer le prix plusieurs fois. Ce sont les mots de Donald Trump hier soir. Menace mise à exécution quelques heures plus tard. L'armée américaine a repris ses frappes dans la région. En riposte, Téhéran continue d'attaquer les alliés américains. Une base militaire américaine au Koweït a été prise pour cible il y a quelques heures. Donald Trump recevra le président libanais Joseph Aoun aujourd'hui à la Maison-Blanche. Une visite cruciale alors que le Liban et Israël négocient pour tenter de mettre un terme au conflit. Au cœur des discussions, le retrait de l'armée israélienne du Sud-Liban, le déploiement de l'armée libanaise et le désarmement du Hezbollah. Les précisions sur ce processus de paix signé Claude Guibal.
14: Au cœur de l'accord cadre conclu en juin sous l'égide des États-Unis, un mécanisme, celui des zones pilotes, des secteurs tests au sud du Liban, où l'armée israélienne est censée passer le relais à l'armée libanaise avec une mission, empêcher tout retour des combattants du Hezbollah et démanteler les infrastructures militaires du mouvement dans ces zones. Si cette première étape fonctionne, le dispositif pourrait ensuite être étendu à d'autres secteurs. Et c'est précisément ce qui a commencé hier. Les États-Unis ont annoncé le lancement des opérations dans 3 villages. L'armée libanaise y prend progressivement position, tandis que l'armée israélienne affirme adapter son dispositif pour faciliter cette montée en puissance. Mais elle reste déployée dans certains secteurs et ne parle toujours pas de retrait complet. Israël continue donc de conditionner la suite de son retrait aux résultats obtenus contre le mouvement chiite, qui rejette toujours cet accord et refuse tout désarmement négocié avec Israël.
3: De son côté, Médecins sans frontières réclame la libération immédiate de tous les soignants palestiniens détenus par Israël. La plupart le sont dans des conditions effroyables, sans justification ni motif, écrit l'ONG dans un communiqué publié hier soir. En Ukraine, la guerre avec la Russie continue. Hier, des frappes ukrainiennes ont fait au moins 6 morts dans la région russe de Belgorod. En face, 8 personnes ont été tuées en Ukraine par des bombardements russes.
0: Et l'on prend maintenant la direction du Festival d'Avignon.
3: Sortir un premier film en tant que réalisateur, c'est déjà un immense défi. Alors que dire de mettre sur pied un spectacle d'humour la même année? C'est le pari un peu fou que s'est lancé le comédien Bertrand Huskla, connu pour sa mini-série Brut, diffusée sur Canal+, avant la sortie donc de son premier film intitulé « De la comédie française ». Il est tous les soirs depuis le début du mois de juillet au Théâtre des Béliers. Récit au Festival d'Avignon, signé Julien Baldacchino.
15: Pendant une heure sur scène, Bertrand Huskla enchaîne sketchs, chansons et parodies avec un humour tantôt tendre, tantôt grinçant. Il s'amuse avec les codes du one-man show pour ce premier spectacle dont il rêvait depuis longtemps.
16: Là, il y a une immédiateté de délivrer la blague et voir si ça marche ou pas. Il y avait un rapport scène, moi, qui me manquait depuis le moment où je faisais du théâtre. Quand j'étais sorti d'école du conservatoire, j'avais fait quelques pièces et c'est assez terrifiant parce que je présente un petit peu autre chose. Donc j'étais un peu terrifié au départ de me dire « Ah, les gens vont être perdus parce que c'est pas ce que j'ai l'habitude de faire sur Brut. » Je commence à avoir des premiers tours. Les gens sont pas si perdus ça, ils arrivent à me retrouver dans un endroit de tordre un petit peu les formes connues pour dialoguer.
15: Son metteur en scène est aussi son co-réalisateur, Martin Darondo, qui présente lui aussi en plus une autre pièce intitulée « Le goût de la framboise ». Ensemble, ils vivent les derniers jours avant la sortie de leur film dans une ambiance particulière.
17: Ça se passe bien parce que les deux spectacles sont complets. C'est marrant, avec Bertrand, il m'a dit « Allez, c'est cette année ». J'ai dit « Mais t'es sûr, on a le film qui sort ?» Il m'a dit « Ouais, mais c'est cette année ou jamais, sinon on le fera jamais, je me connais ». Et en fait, c'est génial parce que ça nous permet aussi de... On attend évidemment la sortie du film, mais surtout, on reste créatif et on continue à chercher et à voir un nouveau projet. Donc ça nous occupe pas mal le cerveau et c'est pas mal, ça nous permet de nous détendre sur le film et de plus trop y penser.
15: Leurs deux spectacles sont en relâche jeudi, juste le temps pour les deux artistes d'assister au lancement de leur film.
3: De la comédie française, le premier film de Bertrand Huskla sortira demain au cinéma. Du foot avec des Espagnols accueillis comme des rockstars hier à Madrid, après leur victoire dimanche en finale de la Coupe du Monde. Plus d'un million de personnes dans les rues de la capitale ibérique, les danses de Lamine Yamal, les sourires de ses partenaires, qui contrastent forcément avec les tristes mines des joueurs argentins.

0: Invité de France Inter pour sa première prise de parole après l'adoption controversée de la loi d'urgence agricole et puis les conséquences économiques du phénomène climatique El Niño. Oui, oui, avec Béatrice Mathieu dans quelques secondes.
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0: 7h41.
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0: Dans votre édito éco ce matin, Béatrice Mathieu, vous nous parlez donc de climat et des conséquences inflationnistes du retour d'El Niño.
4: Alors on l'a constaté, hein, avec les trois canicules qui se sont succédées en France et dans une bonne partie de l'Europe depuis le début du mois de juin, climat et activité économique sont intimement liés. Alors forcément, il y a de quoi s'inquiéter pour la croissance mondiale et notamment la situation des pays les plus pauvres de la planète quand les climatologues nous alertent sur le retour du phénomène El Niño. L'Agence américaine d'observation océanique et atmosphérique estime à 63% le risque qu'un super El Niño se déclenche à partir de l'automne. Surtout, il pourrait être l'un des plus intenses jamais observés depuis 1950. L'Organisation météorologique internationale évalue, elle, ce risque à 80%. Alors juste pour rappel, El Niño est un phénomène climatique qui intervient tous les 2 à 7 ans, perturbe les régimes de pluie, accroît les températures, notamment en Asie, et intensifie les phénomènes extrêmes comme les inondations, les sécheresses et les vagues de chaleur. Premier secteur touché, l'agriculture, avec une baisse marquée de la production et des rendements, et donc une augmentation des cours de certaines matières premières, avec en bout de course davantage d'inflation. Le Fonds monétaire international estime que lors des précédents El Niño, les prix des produits alimentaires mondiaux ont en moyenne grimpé de 5%.
0: Et quels seraient les pays les plus touchés ?
4: Eh bien, les pays d'Asie du Sud-Est, notamment l'Indonésie, la Malaisie, les Philippines, mais aussi l'Inde ou des pays d'Afrique de l'Ouest comme la Côte d'Ivoire ou le Ghana. Les matières premières les plus affectées, le cacao, l'huile de palme, le sucre de canne, le café ou encore le riz. En 2023, lors du précédent El Niño, et il avait été modéré, l'Inde, face à la baisse des rendements, avait interdit momentanément ses exportations de riz blanc, entraînant une hausse de près de 20% des cours mondiaux. Le problème aujourd'hui, c'est que ce phénomène climatique intervient à un moment où partout, les agriculteurs souffrent déjà des prix élevés de l'énergie et surtout de la flambée des prix des engrais depuis le déclenchement de la guerre dans le détroit d'Ormuz.
0: Vous tirez, pour terminer Béatrice, une conséquence et une leçon de ce nouvel El Niño.
4: Alors, la conséquence, c'est que les banques centrales ne baisseront peut-être pas leur taux d'intérêt de sitôt si l'inflation se tend. La leçon, c'est l'urgence de l'adaptation climatique. Il faut le marteler. Adaptation partout et chez nous aussi, évidemment. Les montants d'investissement nécessaires en Europe sont estimés à 70 milliards d'euros par an. En France, à un peu plus de 10 milliards. Et on ne parle pas, évidemment, ici que des climatiseurs.
0: Béatrice Mathieu du journal L'Express. À demain.
4: À demain.
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0: Notre invitée est maintenant la ministre de l'Agriculture, de l'Agroalimentaire et de la Souveraineté Alimentaire. Bonjour Annie Genevard.
5: Bonjour.
0: Merci de réserver à France Inter donc votre première prise de parole après l'adoption tendue cette nuit, on l'a entendu, à l'Assemblée nationale de la loi d'urgence agricole. Elle devrait être dans les prochaines heures définitivement adoptée par le Sénat et elle prévoit entre autres la réintroduction de 2 pesticides interdits en France, l'acétamipride et le flupyradifurone. Cela rappelle évidemment la loi Duplon qui avait suscité une levée de boucliers scientifique et populaire l'été dernier. On va en parler, mais d'abord tout simplement Annie Genevard, êtes-vous satisfaite de cette adoption ?
5: Je suis très satisfaite et je remercie les 296 députés qui ont adopté cette loi d'urgence agricole, dont je veux rappeler qu'elle est née des manifestations début d'année, qu'elle a été travaillée avec les agriculteurs, qu'elle est attendue, qu'elle est conséquente. 68 articles dans cette loi qui vont répondre concrètement aux attentes des agriculteurs, qui vont mieux les protéger contre la concurrence déloyale, qui vont leur permettre un meilleur accès à l'eau, parce que sans eau, on ne peut pas produire d'alimentation, qui vont les protéger contre les attaques du loup. Je rappelle qu'en 2025, il y a eu 12 000 victimes du loup.

0: 4 fois plus que la DNC, les protéger contre les vols, les dégradations. Bref, ce texte est plein de mesures attendues, concrètes, précises par les agriculteurs. Et hier soir, les députés ont fait œuvre utile pour l'agriculture française.
1: 296 députés qui ont voté contre, 224 qui ont voté pour, pardon, vous l'avez rappelé, 224 contre. Et en effet, l'Assemblée, notamment le camp gouvernemental, est très divisée. Le Premier ministre Sébastien Lecornu avait promis que les députés pourraient trancher eux-mêmes et débattre sereinement sur cette question des pesticides. Finalement, le gouvernement ne les a pas laissés débattre des amendements de suppression de cette mesure. Pour quelle raison ?
0: Alors, vous savez que cette question, elle est évidemment toujours très éruptive. Et c'est bien la raison pour laquelle le Premier ministre et moi, nous ne voulions pas qu'elle figure dans le texte de loi.
1: Sauf
0: et
1: que vous l'avez elle
0: ne figurait pas dans le texte de loi initial.
1: Elle a été introduite
0: les
1: par le Sénat.
0: Les parlementaires en ont décidé autrement. Mais je veux dire très clairement aux auditeurs de France Inter ce matin, le texte de loi ne réintroduit pas l'acétamipride.
1: On va parler du fond, vous allez nous le dire.
0: Il ne réintroduit pas l'acétamipride.
1: Simplement pour répondre à cette question, Annie Genevard, pourquoi n'avoir pas laissé, puisque vous dites que ce n'était pas l'initiative du gouvernement au départ, mais celle du Sénat, pourquoi n'avoir pas laissé les députés débattre de cette question ?
0: Parce que ce qui a été voté hier soir, c'est la conclusion de la CMP, la commission mixte paritaire. Qu'est-ce que c'est qu'une commission mixte paritaire ? Ce sont des sénateurs et des députés qui se mettent ensemble pour trouver un consensus, un compromis, ce qu'ils ont fait. Et le gouvernement a respecté ce compromis. Et voilà, c'est ce qui a été soumis hier soir aux députés. Et je veux redire très
1: pourquoi
0: clairement...
1: Pourquoi ne pas dire à l'arrivée, le gouvernement, oui, a fait en sorte que cette mesure et cette réintroduction partielle, mais on va en parler,
0: Non, monsieur le baron, ce n'est pas une réintroduction ni partielle ni totale, c'est simplement, dans ce texte de loi, qu'est-ce qui est dit ? C'est qu'il appartient non pas aux politiques de dire ce qu'on autorise ou ce qu'on n'autorise pas comme produit phytosanitaire, c'est à l'Agence de sécurité sanitaire pour l'alimentation et l'environnement de le dire. C'est à la science de le dire.
1: Et en combien de temps ? Elle aura combien de temps pour le faire ?
0: Nous souhaitions qu'elle ait, elle dispose de 6 mois. Les députés ont souhaité que ce soit 2 mois. Et uniquement par dérogation, pour un temps limité, et pour une seule filière, la filière noisette, qui correspond à 0,02% du parcellaire agricole. Donc, vous voyez, il n'y a pas eu de rétablissement de l'acétamipride. C'est faux de l'affirmer. Et du reste, la mesure qui a été adoptée dans le texte, et qui, encore une fois, donne à l'ANSES la seule responsabilité de dire cette dérogation ou pas, c'est la mesure que les socialistes appelaient de leur vœu il y a quelques mois. Donc, pas de mensonges, pas de faux-semblants. Il n'y a pas, dans ce texte de loi, de rétablissement de l'acétamipride.
1: Dans certaines conditions, si, vous l'avez dit pour la filière noisette et betterave, pomme
0: si
1: ou cerise pour
0: décide.
1: L'autre pesticide flupyradifurone, en 2 mois, est-ce que l'ANSES peut décider sereinement, sans pression du pouvoir politique ?
0: Il ne peut pas y avoir de pression du pouvoir politique, puisque l'ANSES décide de façon scientifique s'il y aura dérogation ou pas. Ce n'est plus aux politiques de le dire, et c'est une bonne chose.
1: 2 mois, ça suffit.
0: C'est une bonne chose. Écoutez, les députés en ont décidé ainsi. Je rappelle quand même, monsieur le baron, qu'il y a dans notre Constitution un exécutif et un législatif. Le législatif a décidé, et nous respectons la décision qui a été prise.
1: Encore une fois, vous n'avez pas laissé le débat se dérouler sur les amendements qui proposaient de supprimer la réintroduction de ces pesticides. Est-ce qu'il n'y a pas une hypocrisie à dire tout est de la responsabilité du Parlement ? Le gouvernement avait le choix de laisser les députés débattre.
0: Que dit l'article 45 de la Constitution sur la commission mixte paritaire. Il est soumis, les conclusions de la CMP sont soumises pour approbation aux deux assemblées, sans possibilité d'amendement, sauf si le gouvernement décide. Mais
1: donc,
0: dans l'immense majorité des cas, il n'y a jamais d'amendement en lecture de conclusion. Mais ce que je voudrais dire, monsieur le baron, et qui est très important, c'est que ce qui a été décidé hier, c'est parole à la science. C'est la science qui décide, ce n'est pas le politique qui arbitre. Et ça, c'est très important. L'acétamipride n'a pas été rétabli dans ce texte. Il appartiendra à l'Agence de sécurité sanitaire pour l'alimentation et pour l'environnement, à condition qu'il n'y ait pas

0: incidence sur la santé humaine, sur l'environnement, qu'il y ait une situation d'urgence, qu'il n'y ait pas d'alternative et qu'on soit en recherche d'alternative, de décider d'une dérogation pour un temps limité, pour une seule filière, pour un parcellaire agricole très mesuré.
1: Mais vous savez qu'il y a des dangers, en tout cas c'est ce que disent plusieurs études scientifiques, des dangers évidemment pour les insectes pollinisateurs, c'est pour ça qu'on appelle les néonicotinoïdes les insecticides tueurs d'abeilles, et aussi de forts doutes sur potentiellement des troubles sur le développement du cerveau humain. Tout cela, ça a été débattu lors de la loi du plomb l'été dernier. Vous avez tous ces éléments.
0: Il appartiendra à une agence de scientifiques chevronnés de le dire. Ce n'est pas aux politiques de se substituer aux scientifiques, chacun son métier.
1: Vous êtes ministre de l'Agriculture, vous pouviez dire, là, le principe de précaution se justifie. Pour vous, il ne se justifie pas.
0: Le gouvernement, dans sa proposition initiale, avait dit qu'il ne souhaitait pas que cette mesure. Les parlementaires en ont décidé autrement. Le Sénat est allé très loin dans ses propositions sur cette question, comme sur l'eau. Nous avons dit que le Sénat était allé trop loin. Et la CMP a fait une proposition de consensus. C'est un consensus. Ça ne satisfait jamais complètement à 100% tous les partis. Mais je veux rappeler que ce qui a été adopté hier, c'est précisément ce que demandait, par exemple, le Parti Socialiste il y a encore quelques mois. Donc, vous voyez bien que c'est une position qui est une position de compromis, une position équilibrée. Et encore une fois, dans ce texte, on ne peut pas réduire ce texte à cette seule question. 68 mesures,
1: mais alors justement,
0: 68 mesures très utiles au monde agricole. Et je veux dire aussi très clairement que l'agriculture française, quand je la compare aux agricultures européennes et à toutes les agricultures du monde, est soumise aux normes les plus strictes, est la plus vertueuse et la plus exigeante. Et que nos agriculteurs, surtout en ce moment, alors qu'ils vivent une situation extrêmement douloureuse, difficile, où ils perdent des rendements, où les revenus sont menacés, où la crise climatique et météorologique les met en risque, ont besoin de notre soutien.
1: Justement, vous dites, ne jetons pas toute cette loi d'urgence agricole dont les agriculteurs ont besoin à cause de cette mesure sur la cétamipride, qui avait déjà, si j'ose dire, pourri l'été du gouvernement l'été dernier avec cette pétition qui avait recueilli sur le site de l'Assemblée plus de 2 millions de signatures. À l'arrivée, le Conseil constitutionnel avait censuré la réintroduction de la cétamipride. Est-ce que vous souhaitez qu'il le fasse à nouveau en vertu, encore une fois, de la Charte de l'environnement ?
0: Mais je crois que le texte qui a été adopté hier soir à l'Assemblée nationale n'a rien à voir avec le texte de la loi visant à lever les entraves appelée loi du plomb Menonville. Rien à voir. Je répète très clairement, ce texte ne réintroduit pas l'acétamipride et la flupyradifurone demeurent des substances à ce jour interdites. Il appartiendra aux scientifiques d'en décider pour la suite.
1: Vous l'avez évoqué également, il y a la gestion de l'eau qui fait beaucoup débat dans ce texte, y compris au sein du gouvernement encore une fois, puisque le texte prévoit de doubler les capacités de stockage de l'eau en France pour les besoins de l'agriculture et également stipule que les préoccupations environnementales ne seront plus prioritaires par rapport aux préoccupations économiques. Est-ce que c'est la priorité de donner la primauté absolue à l'agriculture en ces temps de sécheresse exceptionnelle ?
0: C'est ce que voulait le Sénat et c'est ce que la commission mixte paritaire a refusé. Un compromis a été adopté sur l'eau et je veux féliciter les parlementaires qui sont arrivés à ce compromis. Il n'y a pas de priorisation de l'agriculture dans l'usage de l'eau.
1: Vous le dites clairement.
0: L'eau est un bien commun qui doit être justement partagé. Mais je veux dire aussi qu'il y a très peu de stockage d'eau. Très peu d'irrigation en France. 7% des terres sont irriguées en France. Comparé à d'autres pays, ça n'a rien à voir. On a besoin d'eau. Quand vous mangez une tomate, cher monsieur, vous mangez 90% d'eau. Sans eau, on ne produit pas d'alimentation. Il faut pouvoir la stocker quand elle surabonde. Il y a des territoires entiers qui ont été inondés cet hiver. Mmh. On pouvait en garder un peu de cette eau dont on manque aujourd'hui.
1: Un dernier mot, Annie Genevard, pour votre collègue de la transition écologique, Monique Barbu, qui songe sérieusement ce matin à la démission. Qu'est-ce que vous lui dites ? Dites merci, au revoir.
0: D'abord, moi, je n'ai aucune confirmation de cette rumeur ou de cette hypothèse. Je voudrais dire qu'avec Monique Barbu, nous avons travaillé ensemble pour élaborer la version initiale de ce texte de loi, qu'elle a, comme moi, considéré que ce qu'avait adopté le Sénat allait trop loin, notamment sur la question de l'eau, et qu'il fallait y revenir. Et les parlementaires, dans leur sagesse, ils sont revenus pour une version beaucoup plus sage. L'eau doit être justement partagée, mais il faut, là aussi en la matière, comprendre que sans eau, les agriculteurs ne peuvent pas produire. Et si on ne produit pas, monsieur le baron, qu'est-ce qui se passe? On importe davantage. Aujourd'hui, 30% de notre alimentation est importée. Mais voulons-nous importer davantage? Non. Il faut que nous produisions davantage.
1: Vous ne dites pas à votre
0: et
1: collègue de rester au gouvernement quoi qu'il arrive.
0: Et les agriculteurs français savent produire proprement et vertueusement.
1: Pas de message pour Monique Barbu, donc ce matin. Merci beaucoup Annie Genevard, ministre de l'Agriculture, et merci d'avoir réservé encore une fois à France Inter cette première réaction après ces débats quelque peu houleux. Dans 5 minutes, le journal de 8h. Juste après un été avec Nietzsche, Sylvain Tesson, bonjour.
2: Bonjour Simon. Aujourd'hui, Nietzsche nous montre sa force d'aimer, de vivre, de rire.
3: Fritz, Nietzsche.
4: Qu'est-ce que ça donnerait de vivre de la même manière que Nietzsche ?
5: Dieu est mort.
6: Friedrich Nietzsche.
7: J'ai pour ambition de dire en 10 phrases ce que d'autres disent en 1 livre.
2: La volonté de puissance désigne chez Nietzsche l'afflux de la vie. La surabondance entretient la joie du désir. La vie à gros bouillon n'est jamais niée. Elle invite au dépassement des catégories de la morale, et de soi-même aussi. Tout travaille à se surpasser sans cesse. Vivre dans la volonté de puissance, c'est boire dans les fontaines. Quittons la philosophie et opérons un petit coup de sonde en nous-mêmes. Qu'est-ce qui nous donne le sentiment de l'accroissement de la vie? Est-ce que vous vous êtes déjà demandé quand vous aviez éprouvé la plénitude pour la dernière fois? Alors évidemment, il y a 1000 réponses. Elle varie selon chacun, et même en chacun selon les heures. Cela peut être la rencontre de l'amour, ou bien l'assouvissement d'un besoin, l'accomplissement d'un rêve, le jour où l'on a appris une naissance, une guérison, un succès, ou bien hier même, la vision d'un sourire sur un visage aimé. C'est peut-être cela la volonté de puissance. Et puisque j'ai un micro devant moi par hasard ce matin, je passais, c'était ouvert, pardon, eh bien je confie une expérience zarathoustrienne, où j'ai eu récemment la sensation physiologique d'accroissement de moi-même. C'était en parvenant au sommet de la face ouest des Tre Cime di Lavaredo en Italie. J'avais été à la peine dans la paroi rocheuse pendant 8 heures. En me rétablissant au sommet dans la lumière et le vent tiède, devant les Dolomites qui pâlissaient, avec la certitude que se refermait derrière moi le gouffre, eh bien j'ai senti l'afflux de la vie se rajoutant à la vie. Sauf que Nietzsche donne une définition beaucoup plus profonde que la mienne, universelle de la volonté de puissance. C'est l'art, la création. L'homme transforme les choses jusqu'à ce qu'elles reflètent sa puissance, dit-il. Jusqu'à ce qu'elles deviennent des reflets de sa perfection. Cette surabondance, cette transformation en ce qui est parfait, c'est de l'art. La mission de l'homme de toujours refaire le monde, le redire, le recréer, le reprendre, le réévaluer, c'est cela la volonté de puissance. C'est le premier artiste peignant la chasse sur la première paroi, et c'est Cézanne remettant sa sainte victoire sur le métier, et c'est le peintre Fabienne Verdier reproduisant le geste du calligraphe avant de tremper, peut-être, le pinceau un jour dans l'encre. Qui n'a pas éprouvé la joie de composer, d'accomplir, de créer ou de donner, dirait le philosophe Gilles Deleuze. Créer, voilà ce qui nous affranchit de la douleur, ce qui allège la vie, rappelle Nietzsche. Cette surabondance donne à l'esprit libre le privilège périlleux de vivre à titre d'expérience et de s'offrir à l'aventure, le privilège de l'esprit libre, maître en son art. En prononçant cette phrase de la préface d'Humain trop humain, je me souviens d'un épisode sportif qui incarne la volonté de puissance. C'est un geste d'alliance à la vie. En 1969, le navigateur Bernard Moitessier arrive au bout d'une course autour du monde. Il a gagné. Il va trouver la gloire et la fortune. Eh bien, il choisit de faire demi-tour, de repartir seul, libre, sous le soleil, pour un nouveau tour, pour sauver son âme, dit-il dans un message. Il remet le cap dans le grand affranchissement nietzschéen, à la barbe de ses semblables, restés sur la terre ferme. Il répond à un besoin

0: vicieux, despotique, volcanique de prendre les routes de l'étranger et de l'inconnu. Ainsi Nietzsche décrit-il l'élan vers le périlleux. Repartir au large, hisser les voiles, s'affranchir, retrouver l'éternel horizon, dire oui à la vie en reprenant la mer. Création, aventure, maîtrise, liberté, volonté de puissance.
1: Sylvain Tesson, à demain, le journal de 8h dans quelques secondes.
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1: Il est 8h01. Le journal d'Hélène Roussel, bonjour.
4: Bonjour. Un président libanais à la Maison Blanche, du jamais vu en 17 ans, Joseph Aoun, reçu aujourd'hui par Donald Trump sur fond de négociations avec Israël. Un dossier trop souvent oublié, celui des disparus du sud Liban. Reportage à la frontière dès le début de ce journal. Des centaines de milliers d'hectares brûlés, le centre de l'Espagne qui flambe, des feux dans des campings en Vendée hier soir et l'alerte rouge dans le sud-est de la France. Les incendies, la sécheresse aussi, boire ou conduire, il faut choisir. L'eau potable n'est pas inépuisable. Interdiction en Creuse de laver sa voiture. Pas toujours évident pour les habitants, vous l'entendrez. Dans l'actualité encore, la loi urgence agricole votée par l'Assemblée cette nuit avec le retour des pesticides. Les réseaux sociaux interdits aux moins de 15 ans. À la rentrée, la mesure adoptée d'ici ce soir. Mais comment ça marche, on vous explique. Le Tour de France contre la montre dans les Alpes peut être une chance pour Sexas. Et puis un grand retour pour une grande voix, la signature du trip-hop. Tricky, premier album solo en 6 ans. Réussi, nous dira Mathieu Culeron à la fin de ce journal. Enfin, à 8h20 avec vos invités, Simon Le Baron, on part pour un grand voyage.
1: Un grand retour aussi, celui d'Ulysse, l'Odyssée adaptée au cinéma par Christopher Nolan en ce moment. Pourquoi nous parle-t-elle encore cette Odyssée ? Aujourd'hui, on en parlera justement avec une historienne, Violaine Sébillotte-Cuchet, un journaliste et écrivain, Christophe Onodibio, un critique de cinéma et spécialiste de Nolan, Timothée Gérardin. Et avec vous, si vous le souhaitez, vous pouvez nous rejoindre au 01 45 24 7000 et sur l'application de Radio France.
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4: Première visite d'un président libanais à Washington depuis 2009. Joseph Aoun, reçu aujourd'hui à la Maison Blanche sur fond de négociations avec Israël. Le désarmement du Hezbollah pro-iranien d'un côté, le retrait israélien du sud Liban de l'autre. Et un dossier relégué souvent au second plan, celui de ces Libanais arrêtés ou enlevés par l'armée israélienne sans laisser de traces. Autant de disparitions, symbole d'une occupation qui se prolonge. Les familles meurtries du sud Liban, c'est un reportage d'Arthur Saradin, l'un des correspondants de France Inter.
5: C'est difficile de trouver un village habité plus proche de la frontière que celui-ci, Halta. Ici, les familles sont surtout des éleveurs, des agriculteurs, et depuis plusieurs semaines déjà, certains d'entre eux disparaissent. Nahawand a perdu ses deux fils.
6: Ahmad, Shawa et Ali, leurs cousins, ils étaient partis labourer avec un groupe d'agriculteurs quand ils ont été enlevés.
5: Cela fait 2 mois qu'elle n'a pas de nouvelles.
6: Je les ai imaginés blessés ou tués. Il me faut des nouvelles, sinon je pourrais en mourir, je le jure.
5: À côté d'elle, quelqu'un essaie de la consoler. Elle s'appelle Loubna. Elle aussi, c'est une femme de Halta. Elle travaille avec la municipalité.
7: Sur cette colline devant, le drapeau israélien est planté en zone occupée. Avec mon mari, nous y avons perdu toutes nos ruches.
5: On estime qu'ils sont 36 Libanais disparus pendant cette guerre. Parmi eux, au moins un tiers de combattants, proches ou membres du Hezbollah.
7: On craint tous les jours les incursions israéliennes. Qui sera le prochain enlevé ? Qui pourrait être coupable ou innocent ? Et qui serait attrapé par erreur ?
5: Jusqu'à présent, Israël refuse à la Croix-Rouge l'accès aux prisonniers libanais, alors que les conventions de Genève prévoient ces visites. Leur sort reste donc inconnu, un moyen de pression dans les négociations avec le Liban. À Halta, face à la frontière, Arthur Saradin, France Inter.
4: Deux pétroliers stoppés dans le détroit d'Ormuz, annonce l'Iran ce matin, et de nouveau la tension maximale entre les États-Unis et l'Iran, avec les répercussions que l'on connaît sur les prix du pétrole à plus de 2 euros le litre dans les stations-service, diesel comme essence. Le répit aura été de courte durée, dur en cette période de vacances. Certains contraints de réduire la distance. Julien Raymond à la rencontre d'automobilistes parisiens.
8: Paolo ferme la trappe à carburant de sa voiture familiale, regarde le prix s'afficher sur le compteur de la pompe.
9: 84,48. Ouais.
8: Pour

0: 40 litres.
1: Avec sa femme, ils ont décidé, il y a quelques jours, de partir, oui, mais moins loin.
0: Bah, dans le nord de l'Italie, au lieu du fin fond de l'Italie. En Vénétie, par rapport aux Pouilles, voilà. Ça fera 800 km de moins, c'est toujours ça.
1: 800 km à l'aller, mais aussi 800 km au retour. Ça peut représenter deux restaurants en plus pour cette famille de 4 lors de son séjour. Sur la pompe d'à côté, Rudy, lui, a renoncé à des vacances en camping-car avec des amis.
2: Bah, c'était justement de faire le tour de la France en camping-car. Bretagne, descendre dans le sud, voir la famille, et ensuite revenir par Annecy et remonter à Paris.
1: À la place, ce sera un petit séjour dans un hôtel au bord de l'eau. Rudy relativise. J'ai quand même la chance de partir en vacances. Ce n'est pas le cas de Nassim.
3: Pour les vacances, c'est mort quoi.
1: Habitant des Hauts-de-Seine, ce cinquantenaire avait commencé à envisager des vacances. C'était avant cette nouvelle hausse du sans-plomb 95.
4: Quand j'aurai l'argent, c'est là où je vais commencer à penser où je vais aller. Donc je n'ai pas d'argent, je ne vais pas rêver trop.
1: Nassim refuse de perdre son sourire. Il conclut, il n'y a pas que l'argent dans la vie.
5: Plus de 25 000 hectares avalés par les flammes. Deux incendies gigantesques autour de Madrid en Espagne, dont un toujours hors de contrôle ce matin avec des dizaines de villages menacés autour de Castille-la-Manche dans le centre du pays. Des feux aussi en France, en Haute-Corse, dans des secteurs montagneux, difficiles d'accès, des bergeries menacées. Dans le Var, arrière-pays de Saint-Tropez, le feu a été fixé hier soir, mais il a ravagé 200 hectares et 4 maisons. Les pompiers restent mobilisés, le risque d'incendie à son maximum dans tout le sud-est de la France. Et puis, dans l'ouest aussi, ça brûle. Au Sable d'Olonne et à Saint-Jean-de-Mont, en Vendée, deux campings, soit plus de 2000 personnes évacuées le temps d'éteindre les flammes, selon nos confrères d'ici Loire-Océan. À Nantes, près du périphérique, c'est un incendie dans un camp de Rome qui a détruit une dizaine d'hectares de végétation dans la soirée. Les incendies, les canicules, la planète en surchauffe, et c'est dans ce contexte que la France vote pour la loi d'urgence agricole. Les députés de gauche n'ont pas pesé lourd face aux voix du Rassemblement national, des LR et des deux tiers du camp gouvernemental. 296 pour, 224 contre et revoilà l'acétamipride. Ce pesticide interdit en France, recalé de la loi Duplomb il y a un an quasi tout pile. Autorisé donc désormais de manière dérogatoire avec cette loi votée dans la nuit à l'Assemblée, le passage aujourd'hui devant le Sénat ne devrait être que pure formalité. On a entendu tout à l'heure à votre micro, Simon Le Baron, la satisfaction de la ministre de l'Agriculture.
6: Oui, notamment sur un autre volet de ce projet de loi qui vise à faciliter la construction d'ouvrages de stockage de l'eau pour les agriculteurs.
5: Comme un écho, alors que la France connaît une période de sécheresse exceptionnelle, dans certains départements, l'accès à l'eau est même devenu tellement critique qu'il faut choisir. Pour préserver l'eau potable, interdiction d'arroser son jardin en journée, de remplir sa piscine, ou comme ici en Creuse, de laver sa voiture. Des consignes qui ne coulent pas toujours de source, comme a pu le constater Robin Schmitt, en suivant une patrouille de l'Office de la biodiversité.
7: À côté d'un carré d'herbe brûlé par le soleil, une automobiliste fait briller sa Dacia blanche au Karcher.
8: Bonjour madame, c'est la police de l'environnement.
7: Rémi Maguin, agent à l'OFB, lui pointe l'affiche en lettres rouges.
8: Le lavage en station de service connectée à l'eau potable est interdit.
9: Ok, bon, mais j'avais pas vu le panneau et j'ai pas été sensibilisé, j'étais pas au courant.
7: L'interdiction est pourtant affichée clairement sur la borne où il faut choisir son lavage.
8: Donc à un moment donné, il faut faire un choix entre boire de l'eau au robinet et laver sa voiture.
7: Car un lavage, c'est au moins 50 litres d'eau potable consommée, explique Rémi Maguin.
10: C'est notre eau, hein. Donc c'est l'eau que vous prenez pour vous laver, l'eau qu'on prend pour boire. Et est-ce qu'il y a vraiment utilité de laver une voiture ?
7: Qu'est-ce qu'on risque très concrètement à venir laver sa voiture comme ça ?
10: Donc une verbalisation, donc c'est 1 500 € maximum, assez décourageant. Ouais.
7: Mais ça ne suffit pas vraiment à faire respecter les règles. Grégory Rollion est le chef adjoint de l'OFB en Creuse.
11: Malgré les affichages, malgré nos contrôles, on arrive encore à constater des gens qui lavent leur véhicule tous les jours.
7: Et si vous devez vraiment décrasser votre véhicule, c'est autorisé dans des stations de lavage qui utilisent de l'eau de pluie stockée et récupérée pendant l'hiver. Il y en a plusieurs dans la Creuse.
5: Reportage Robin Schmitt, ici Creuse. YouTube, Snapchat, TikTok, dangereux pour la santé mentale des plus jeunes. Emmanuel Macron en a fait son cheval de bataille. Mais les moins de 15 ans seront-ils vraiment interdits de réseaux sociaux à la rentrée ? La proposition de loi en tout cas existe, elle sera adoptée, sauf grosse surprise par le Parlement d'ici ce soir, car hier, Laurence Méride, députée et sénateur, se sont mis d'accord. Exit la liste qui désigne une à une les plateformes précises à bannir, car elle est contraire au droit européen. C'est une interdiction généralisée des réseaux sociaux à l'ensemble des moins de 15 ans qui a été validée hier en commission. La ministre du Numérique, Anne Le Hénaff, se félicite sur X de cet accord trouvé pour mieux protéger les enfants en ligne. Sur 14 parlementaires, 9 ont voté pour, 2 contre et 3 se sont abstenus, à l'instar d'Arthur Delaporte. Le député socialiste craint une mesure contre-productive.
12: Plus l'interdiction est dure, plus elle génère du contournement. C'est ce qu'on a vu par exemple en Australie, où 2/3 des mineurs qui avaient des comptes réseaux sociaux, malgré l'interdiction, les ont conservés. Notre enjeu est donc d'imposer aux réseaux sociaux de faire évoluer leur modèle. Il est là le combat.
5: Dans l'entourage de la ministre, on assure premièrement que si la loi est adoptée, l'âge sera contrôlé par un tiers de confiance, à la manière de ce qui se fait sur les sites pornographiques. Mais le texte ne précise pas à ce stade quelle méthode de vérification sera choisie. 2. Le calendrier, certes serré, sera respecté. La mesure sera mise en place dès le 1er septembre. Une révolution sociétale, selon un proche d'Anne Le Hénaff, regardée par le monde entier, comme l'ont été avant elle, l'interdiction pour les mineurs d'acheter des cigarettes et consommer de l'alcool.
13: Avec une mise en œuvre qui s'annonce évidemment compliquée, le texte ne prévoit aucune sanction pour les enfants ou les parents. Ce sont les plateformes qui devront mettre en place un dispositif de vérification d'âge dès le 1er septembre pour tout nouveau compte, avec un délai de 4 mois pour fermer les comptes des moins de 15 ans déjà existants. Et la censure des sages est un risque. Le Conseil d'État a déjà mis en garde sur la préservation de la liberté d'expression des jeunes. Enfin, le texte prévoit aussi, comme au collège, d'interdire le téléphone portable au lycée. Décidément, les parlementaires ne chôme pas en ce mois de juillet. Le Sénat auditionne aujourd'hui le LR. François-Noël Buffet, figure de la droite réactionnaire proposée par Emmanuel Macron pour être le prochain défenseur des droits. Le Parlement doit ensuite, dans la foulée, donner son feu vert ou pas à cette nomination controversée. Résultat des scrutins attendus vers 13h tout à l'heure.
6: Pour l'instant, il est 8h12. Ambiance survoltée, assourdissante hier soir dans les rues de Madrid.
13: Malgré la canicule, ils étaient près de 2 millions en rouge et jaune pour le retour triomphal des champions du monde de foot. Défilé des joueurs de la Roja en bus à Impérial dans toute la capitale. L'entraîneur Luis de la Fuente porté en l'air par ses joueurs sur le podium devant l'hôtel de ville. Alexandre Berthaud, notre envoyé spécial, a rencontré Maria dans la foule.
14: Ce soir, je me suis créé des bons souvenirs. J'ai vu mon pays uni, indépendamment de n'importe quel autre sujet. J'étais ici avec mon pays et avec les gens que j'aime, mes amis, mon partenaire, mon beau-frère. Et je me rappellerai toujours, je le garderai, ce moment où Cucurella est monté sur le podium. Il est indescriptible, ce gars, je l'adore.
13: Cucurella à l'arrière-gauche, un coqueluche du public, futur coéquipier de Mbappé au Real la saison prochaine. Le grand soleil en Espagne et la douche froide en Argentine, littéralement, c'est sous la pluie que les joueurs ont été accueillis, malgré tout par plusieurs milliers de supporters. Tapis rouge sur le tarmac à leur descente de l'avion, absence remarquée de la star, la douleur est vive, cette blessure aura du mal à cicatriser, écrit Messi sur ses réseaux hier soir. Allez, direction les Alpes à présent. Le Tour de France au repos hier attaque aujourd'hui un contre-la-montre individuel. 26 km entre Évian et Thonon-les-Bains. Fanny Lechevestrier, bonjour.
15: Bonjour Hélène.
13: Exercice privilégié du petit chouchou tricolore Paul Sexas, mais on attend, ou plutôt on redoute, le Belge maître de la discipline, un certain Remco Evenepoel.
15: Oui, le Belge de 26 ans, que l'on avait trop vite enterré après son abandon en catimini l'an dernier. Pourtant, le troisième homme après Pogacar et Vingegaard, c'est bien lui. Et il l'a rappelé il y a deux jours avec une victoire pleine de cran au plateau de Solaison. On a retrouvé le petit prodige qui déboulait dans le peloton il y a 7 ans à la manière d'un pitbull après une adolescence passée à jouer au foot. Remco gagnait tout avant de tomber sur un os, de devoir rentrer dans le rang face à la puissance de Pogacar, avant aussi de ne pas être épargné par les chutes. Mais la caractéristique d'Evenepoel, c'est de ne jamais lâcher. Un caractère hors norme qui agace parfois, un peu sale gosse quand il se plaint que son coéquipier ne l'ait pas attendu ou qu'il ronchonne contre un trou sur la route. Un peu bling bling aussi avec son vélo or, mais également si attachant. Le seul champion qui hier, par exemple, a passé une heure à discuter avec les médias en flamand, en anglais, en français, Evenepoel donne beaucoup. Une dernière chose à savoir sur Remco, Hélène, vous ne verrez pas plus beau coureur sur un vélo de contre-la-montre. Position parfaite, il fend l'air comme personne. Remco sur un chrono chrono. C'est un tableau de Léonard de Vinci, ça vaut le détour.
13: Spectacle assuré. Fanny Lechevestrie avec Olivia Branger à la technique. Merci à toutes les deux. Départ tout à l'heure de ce contre-la-montre à 13h.
6: Tricky, ancien du groupe Massive Attack, de retour après 6 ans d'absence.
13: C'est la voix signature du trip-hop So British, Different When It's Silent, le titre de son dernier album solo, sombre, dépouillé, électro, un disque hanté par la mort de sa fille. Tricky, de passage à Paris, s'est confié à Mathieu Culeron.
16: Tricky revient avec un album dense et une présence fantomatique. Il partage ce 12e album avec le chanteur à la voix au perché Mitch Sanders, lui aussi originaire de Bristol, un disque que l'ex Massive Attack a presque entièrement consacré à la disparition de sa fille.
17: La plupart des textes parlent de ma fille. C'est elle mon inspiration. Enregistrer ces chansons a été une façon de m'éloigner de la souffrance. Je suis encore incapable de voir une image d'elle ou d'écouter sa voix. Je vis avec ce sentiment et ça va mieux, mais ça ne s'arrange pas vraiment. Je ne veux pas parler d'elle, y compris à ma famille, sauf là, dans l'espace privé de ses chansons.
16: Réalisé dans l'urgence, en une semaine, cet album est pourtant un petit bijou de sophistication, un blues électro lancinant que Tricky a élaboré avec passion.
17: Je peux écouter des sons pendant des heures. Je peux faire des notes et les mettre en boucle, et de fil en aiguille, ça me guide. Puis je fais la mélodie, je sample les voix, et je prends un peu de ci, un peu de ça. Et même quand ma voix n'apparaît pas, je suis présent.
16: Different When It's Silent est peut-être le meilleur album de Tricky, un disque touchant, d'une beauté brute, avec une sincérité et une efficacité jamais atteintes jusqu'ici par la star du trip-hop.
13: Enfin, tout un symbole. La galerie Apollon au musée du Louvre rouvre demain au public, 9 mois après le casse du siècle. La galerie rouvre, mais sans les bijoux de la couronne, sans les vitrines non plus, avec seulement ses murs peints, sculptés, une sorte de galerie des glaces à la parisienne. Les bijoux seront, eux, exposés plus tard dans une chambre forte et, attention, sans fenêtre.
6: Ça vaut mieux, sans doute. Merci Hélène Roussel. La météo.
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6: Le risque d'incendie reste très élevé, Céline Dacosta, près de la Méditerranée.
19: Oui, avec aujourd'hui l'Aude, le Gard, le Vaucluse, les Bouches-du-Rhône et le Var qui sont en vigilance rouge pour ces feux de forêt. Et puis on a également encore 31 départements en vigilance orange entre le sud et l'ouest du pays. C'est là qu'on aura le plus de vent, surtout cet après-midi. Un vent qui, associé à la sécheresse et à la chaleur, on commence à le savoir, est un facteur aggravant pour ces possibles incendies. Demain, ce vent va faiblir et la vigilance va baisser considérablement. On passera de 36 départements en vigilance à 18.
6: Le vent va faiblir, les températures aussi.
19: Oui, on aura une légère baisse demain près de la Méditerranée grâce aux vents marins qui vont se mettre en place. Ça va rester chaud quand même, température estivale classique. Conséquence directe, la vigilance orange canicule passera de 6 aujourd'hui à 4 demain, mais en attendant, il va faire encore très chaud cet après-midi, une moyenne comprise entre 34 et 39 degrés sur ce secteur. Pour le reste du pays, on attend 21 degrés à Cherbourg, 25 à Brest, 26 à Paris, jusqu'à 29 à Lyon ou 33 à Bordeaux. Quand ce matin, la moyenne est fraîche sur la moitié nord, 10 à 16 degrés, déjà 17 à 26 plus au sud, avec un ciel qui sera encore largement ensoleillé. On aura quelques orages en fin de journée sur les Alpes du Sud et l'Est des Pyrénées.
6: Merci Céline. 8h18, géopolitique.
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6: Bonjour Marie Boëton.
20: Bonjour.
6: Vous revenez ce matin sur une manifestation étudiante qui avait lieu hier à New Delhi.
20: Des milliers de jeunes indiens marchaient hier pour exiger la démission du ministre de l'Éducation après la révélation d'une énième fraude au concours. Un scandale en soi bien sûr, mais qui de surcroît laisse planer l'idée d'un contrat social truqué dans un pays déjà très inégalitaire. Les manifestants, rapidement dispersés par la police, répondaient à l'appel du Parti du Peuple des Cafards, une organisation lancée en ligne il y a 2 mois, et ce, après qu'un magistrat de la Cour suprême a qualifié de cafards, donc, les jeunes indiens trop assistés et passif à son goût, une insulte que les contestataires ont retournée en symbole et même érigée en étendard. Un coup de maître. En effet, grâce à l'humour, le mouvement a enjambé les clivages partisans. Surtout, il a réussi à transformer l'humiliation initiale en identité collective. Résultat, ce qui n'était à l'origine qu'un site satirique devient peu à peu un vrai mouvement de contestation, fort de 23 millions d'abonnés sur Instagram, loin, très loin devant le parti du Premier ministre Narendra Modi. Le parti des cafards Safar dénonce l'absence d'horizon offerte à la jeunesse indienne et alerte surtout sur le chômage des jeunes diplômés.
6: Et ça, c'est un fléau majeur en Inde.
20: Oui, le pays n'arrive pas à offrir de débouchés aux 10 millions d'Indiens arrivant chaque année sur le marché du travail. L'Inde est jeune, très jeune, trois quarts de sa population a moins de 35 ans et cet atout démographique est en train de se muer en piège. Les plus touchés sont les jeunes diplômés, 40% d'entre eux pointent au chômage et le déploiement à venir de l'IA pourrait encore aggraver la situation. En effet, depuis des années, l'Inde forme et massivement aux emplois intermédiaires du secteur tertiaire. Codage, saisie, back-office, centre d'appel, autant de secteurs directement menacés par l'IA. L'intégration économique des diplômés pourrait donc devenir plus critique encore qu'elle ne l'est aujourd'hui. Le chômage des jeunes n'est plus qu'un problème social, il devient politique, d'où cette colère qui traverse la jeunesse et explique pour partie le succès du parti des cafards.
6: Marie, depuis 2022, la génération Z a renversé le pouvoir. Au Sri Lanka, au Bangladesh, au Népal, trois pays voisins de l'Inde. Peut-elle vaciller à son tour ?
20: La région, c'est vrai, est gagnée par une sorte de contestation générationnelle. Mais à la différence de ses voisins, l'Inde est un État fédéral, ce qui empêche les revendications locales de coaguler pour devenir nationales. Les paysans se mobilisent au Pendjab, les minorités ethniques au Manipur, pour les fonctionnaires dans l'Uttar Pradesh, mais ces mouvements ne convergent pas. Pour l'heure, en tout cas, il manque encore le déclencheur capable d'unifier toutes les colères. Par ailleurs, le parti des cafards ne cherche pas à renverser le pouvoir, juste à obtenir le départ du ministre de l'Éducation, comme il le déclarait encore il y a quelques minutes. Pour l'heure donc, ce parti n'est pas une force politique au sens strict, juste le symptôme d'un malaise profond, mais encore diffus. Tout l'enjeu est désormais de savoir s'il jouera un rôle de soupape ou s'il deviendra au contraire un vrai catalyseur.
6: Marie Boëton du journal La Croix, merci et à demain. Dans un instant, l'Odyssée au cœur du grand entretien de la matinale. On parle de son influence sur nous et sur notre culture.
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6: Il est 8h23.
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6: Pourquoi dit-on que l'Odyssée est le récit fondateur de la culture occidentale et qu'il reste encore aujourd'hui d'ailleurs d'une fascinante modernité? On l'entend beaucoup ces derniers jours alors que Christopher Nolan propose au cinéma sa spectaculaire adaptation du poème d'Homère, dont il faut bien dire que nous n'avons pour beaucoup que de vagues souvenirs. Le cheval de Troie, d'accord, le cyclope, Pénélope, le retour vers Ithaque, mais tout cela est un peu flou, tout cela date du collège. Alors il est temps de nous remettre à jour et de comprendre enfin l'importance fondamentale de cette histoire. Avec trois invités pour nous y aider, Violaine Sébiot-Cuchet, bonjour.
23: Bonjour.
6: Vous êtes historienne du monde grec antique, professeure à l'université Panthéon-Sorbonne Paris 1. Christophe Onodibio, bonjour à vous.
24: Bonjour.
6: Vous êtes écrivain, journaliste et directeur adjoint de la rédaction du Point et vous publiez chez Grasset l'Odyssée de l'Odyssée, tout ce que vous avez toujours voulu savoir sur les aventures d'Ulysse sans jamais avoir lu Homère. Et Timothée Gérardin, bonjour à vous, critique
25: bonjour.
6: De cinéma, spécialiste de Christopher Nolan. Vous avez écrit notamment Christopher Nolan, la possibilité d'un monde chez Playlist Society, dont une réédition est prévue au début de l'année prochaine. Si vous voulez participer, vous qui nous écoutez, vous connaissez le chemin, 01 45 24 7000 et application de Radio France pour nous appeler et pour nous écrire. Petit rappel, d'abord, pour commencer quand même, pour les élèves du fond de la classe, Violaine Sébiot-Cuchet, si vous deviez résumer l'Odyssée l'Odyssée d'Homère en quelques mots. Qu'est-ce que c'est?
20: C'est gentil, comme question large.
6: Voilà. Allez, je vous laisse la patate chaude.
20: Alors, l'Odyssée d'Homère, c'est donc un poème qui est chanté dans différentes occasions et qui raconte, parce que je pense que c'est ça la question, qui raconte, on va dire, trois grands épisodes. L'histoire du fils d'Ulysse, Télémaque, qui cherche son père. Et donc, il va partir dans le Péloponnèse, chercher à prendre des nouvelles, parce qu'il arrive à un âge où, finalement, il veut aussi prendre le pouvoir. Et puis, ensuite, tout le récit des aventures d'Ulysse qui rentre chez lui après la guerre de Troie. Et donc, tous ces naufrages, toutes ces aventures absolument extraordinaires. Et enfin, le moment où Ulysse, chez lui, révèle sa véritable identité et se venge sur les méchants, les prétendants qui ont pillé son royaume.
6: Merci beaucoup, c'était très efficace. Christophe Onodibio, on va le dire, on connaît tous la fameuse citation de Du Bellay, « Heureux qui comme Ulysse ». Bon, le voyage, il n'est pas franchement heureux quand même, hein.
2: Non, on a tous été finalement induits en erreur par ce vers de Du Bellay, pourtant très beau, mais effectivement, Ulysse, déjà, l'Odyssée nous dit qu'il va repartir, donc le côté mourir avec ses parents, vivre entre ses parents le reste de son âge, au fond, c'est pas vrai, mais c'est surtout pour compléter ce que vous disiez, c'est aussi un texte qui contient absolument toutes les expériences humaines, hein, au fond, l'amour, le deuil, la haine, le plaisir, la peur, le désir, tout, le besoin des dieux, mais aussi le refus d'en être le jouet. Donc c'est un texte qui nous parle parce qu'il contient tout ce qui nous permet de voir ce qu'être humain veut dire dans un monde de plus en plus barbare, en tout cas pour Ulysse, quoi, qui sera confronté à la barbarie.
6: On va parler de l'humanité d'Ulysse et effectivement de pourquoi elle nous parle encore aujourd'hui, des siècles plus tard. Ça date donc du 8e siècle avant notre ère. Un poème, vous l'avez dit, de 12 000 vers, issu donc d'une longue tradition orale, couché sur papier par ce fameux Homère dont on n'est pas sûr au passage qu'il ait existé. Et donc, on l'a dit, ce récit nous parle encore aujourd'hui à tel point qu'il est un blockbuster au cinéma. Par quel miracle Violaine Sébillot Cuchet a-t-il traversé les âges?
20: Alors, je pense que il y a quelque chose qui est absolument dont il faut prendre la mesure, c'est qu'à un moment donné, des Grecs ont décidé de coucher ce texte par écrit, ce texte poème par écrit. Et ça, c'est quelque chose qui s'est passé peut-être deux siècles après qu'il ait été chanté, véhiculé, etc. Et ces Grecs, ils ont décidé de le coucher par écrit. Ils ont fixé donc une version, mais comme ces Grecs-là, il y en a d'autres qui l'ont fait ailleurs, c'est des premières bibliothèques en fait, hein. Et donc on a plusieurs versions comme ça qui sont déjà des adaptations d'un texte oral qui va ensuite devenir, par le biais de la bibliothèque d'Alexandrie et qui va compiler ces différentes versions, devenir le texte que nous avons aujourd'hui entre nos mains, qui est donc le résultat en fait d'un travail, je dirais philologique, enfin d'un travail vraiment d'établissement d'un texte qui n'a rien d'authentique au sens où on va pas trouver un vrai texte d'Homère, un vrai texte d'Homère. On va trouver, en fait, la version la plus commune, la plus consensuelle pour les Grecs.
6: Il faut dire que c'est déjà, on dirait, j'ai cité le mot, pardon, pour l'anglicisme encore une fois, mais déjà un blockbuster à l'époque, c'est-à-dire qu'on en trouve trace dans toute la Méditerranée.
20: Absolument, ça c'est absolument génial, c'est qu'on le trouve même on trouve même des pastiches sur des petites coupes de céramique, dans des tombes, en Italie, donc il est très connu et il y a des représentations de scènes, soit sculptées, soit figurées en terre cuite ou peintes sur des vases.
6: Timothée Gérard, vous qui êtes critique de cinéma, et je vous redonne la parole dans un instant, Christophe Onodibio, ça ne vous paraît pas exagéré de dire que l'Odyssée est la matrice de toute la culture occidentale aujourd'hui?
3: Oui, effectivement, en fait, l'œuvre a eu une influence moins par ses adaptations directes qu'il y a eu au cinéma, parce que finalement, il y en a eu une qui a beaucoup marqué les esprits, celle avec Kirk Douglas, le Peplum de 54, de Mario Camerini, puis des mini-séries qu'il y en a eu une produite par Dino De Laurentiis en 68, une autre en 97 par Andrei Kuncharevski, qui ont marqué leur époque par l'utilisation des effets spéciaux, mais finalement, l'influence, elle est plus sur les schémas narratifs qu'on retrouve dans, dans l'œuvre, celle du grand voyage et du retour empêché vers le foyer à travers la rencontre de monstres et tous les périples. Et ça, on le retrouve dans, beaucoup d'œuvres, et même parfois avec des références directes, comme c'est le cas par exemple dans O Brother, qui avait
6: eu des frères Cohen avec George Clooney.
3: Bien sûr, il y a eu le film de Stanley Kubrick, 2001 l'Odyssée de l'espace, qui faisait référence à l'Odyssée. Mais on dit aussi en général que c'est un récit matriciel qui a même pu influencer Star Wars, Apocalypse Now, parce que c'est un récit universel du voyage. Avec des multiples arrêts où on rencontre des obstacles à traverser pour arriver chez soi.
6: Christophe Onodibio, pardon de vous avoir coupé. Vous êtes d'accord, c'est une sorte de prototype en fait, l'Odyssée.
2: Oui, je disais, pour filer la métaphore du blockbuster, il y a eu après Homère, ce qu'on appelle les post-homériques, c'est-à-dire des tas d'écrivains, d'auteurs, disons, qui ont même fait des sequels, comme on dit aujourd'hui. C'est-à-dire qu'il y a les sequels,
6: ouais, les suites,
2: les préquels, comme on dit à Hollywood. C'est-à-dire qu'en fait, on reprend le personnage et on le développe. Par exemple, c'est vrai que c'est un des indices aussi, c'est que, par exemple, Dante a repris le personnage d'Ulysse, quand Dante visite les enfers, il rencontre Ulysse qui est à l'étage de ceux qui ont utilisé la duperie, le mensonge, donc il est puni. Et Ulysse raconte son histoire et il raconte au fond qu'il est reparti, donc après la vengeance à Ithaque, il est reparti tel un héros de la connaissance. Et il y a des vers magnifiques qui disent: mais vous, mon équipage, vous n'êtes pas fait pour être des brutes, vous êtes fait pour découvrir le monde et un héros de la connaissance. Joy l'a repris, comme on le sait, Kazantzakis, l'auteur de Zorba le grec aussi. Mais ce qui est marrant, c'est que ça a irrigué aussi toute la culture, pas seulement occidentale, mais du Comte de Monte Cristo, où il y a clairement des références à Ulysse, mais même Mon nom est personne, puisqu'on parlait là de Camerini, Mon nom est personne, le western est évidemment un clin d'œil à l'épisode du Cyclope, d'ailleurs, dont Nolan ne se sert pas.
6: Oui.
2: Mais même
6: Inception, Ulysse dit, quand le Cyclope lui dit « Comment t'appelles-tu ? » Ulysse dit « Je m'appelle personne, mon nom est personne. » Oui. Et quand les autres cyclopes disent « Mais qui t'a attaqué, qui t'a crevé l'œil ? » C'est personne. Ah bah, si c'est personne, pourquoi tu nous embêtes ?
2: Bah parce qu'en fait, en grec, personne peut se dire de deux façons. Outis, pas quelqu'un, ou métis. Mais et ou, c'est les deux formes de négation en grec. Et métis, en fait, ça veut dire la ruse qui caractérise Ulysse, la ruse, l'espièglerie pragmatique, la métisse. Donc quand Ulysse dit « mon nom est personne », il dit aussi « mon nom est la ruse ». C'est un jeu de mots en grec ancien qui est génial, parce que c'est comme si Ulysse, en taisant son identité, « mon nom est personne », finalement la révélait, mon nom est la ruse, parce que Ulysse, c'est le héros polytropos, le héros aux mille tours, aux mille ruses, qui ment tout le temps. voilà, c'est la ruse.
6: Alors, vous parliez de son humanité justement tout à l'heure. Ulysse, c'est le plus rusé. On va rappeler que c'est lui qui, après 10 ans d'enlisement, permet aux troupes d'Agamemnon de remporter la guerre de Troie grâce au fameux cheval. C'est le plus rusé, c'est peut-être le plus intelligent, mais ce n'est pas le plus fort, c'est pas le plus rapide. Il n'est pas le fils d'un dieu ou d'une déesse, et puis il a plein de défauts. C'est un héros très humain, c'est loin d'être un super-héros, Violaine Sébillot-Cuchet.
1: Oui, c'est ça qui est amusant, parce que cette popularité dont on parlait tout à l'heure, hein, dans le monde grec, pour ce poème et pour ce héros, prend à contre-pied en fait, l'image qu'on se fait du héros grec, qui est représenté au fond par Achille. Hein. C'est-à-dire qu'en fait, le grand poème qui est parallèle, c'est l'Iliade. Oui. L'Iliade, la guerre de Troie, où on entend à longueur de vers dire aux guerriers « Sois un homme, sois un homme, sois un homme, montre-toi un vrai homme. » Et Ulysse, c'est le contraire, en fait. Il s'en fiche, il ne veut pas faire la guerre, il n'a jamais voulu faire la guerre. Hein. Il a dû ruser, et puis bon, finalement, il a été découvert, on lui a dit « Bon, si tu viens pas avec nous, on tue ton fils. » Alors non, vraiment, il y a été faire la guerre, c'est vraiment pas son truc. Et lui, il veut être lui-même, il veut être quelqu'un. Quelqu'un, ça veut dire quelqu'un dans un chez-soi, avec des relations sociales. Il ne peut pas exister tout seul en mer sur son bateau. Ça, c'est pas possible. Mais c'est quelqu'un qui est très déloyal aussi, et puis qui a beaucoup d'humour. C'est quelqu'un qui, par exemple, il court contre... il fait une course avec Ajax pour les funérailles de Patroc. C'est pas rien, Patroc, c'est le grand ami d'Achille. Et il demande à Athéna de l'aider, parce qu'il sent bien qu'il va être le deuxième, il est essoufflé. Et Athéna envoie une bouse de vache sous les pieds d'Ajax, qui glisse, donc tout le monde rit. Et c'est comme ça qu'il gagne. Ouais, c'est vraiment le déloyal.
6: Ulysse.
2: Aussi, hein. Il a un coach qui s'appelle Athéna, quoi, aussi.
1: Voilà, c'est ça.
2: Ouais. C'est très important. Ouais.
6: Il peut être généreux, courageux, altruiste, encore une fois. Très intelligent, on l'a dit. Parfois cruel, orgueilleux, égoïste, menteur, imprudent. En fait, c'est nous, Christophe Henault Dubiot, Ulysse. Oui. Avec toutes nos faiblesses et nos contradictions.
2: Ouais, ce qui est fou, c'est que c'est effectivement celui qui ment tout le temps. Il y a des choses assez comiques hein, aussi dans l'Odyssée, bon, dont Nolan s'est pas servi, mais il y a un passage qui est absolument magnifique à la fin de l'Odyssée, c'est-à-dire que Ulysse, tel le comte de Monte Cristo, pour accomplir sa vengeance, il est obligé de déguiser son identité. Donc, il se déguise en mendiant. Ça, Nolan le montre très bien. Mais à la fin, il a tué tout le monde, il a tué tous les prétendants, il a tué les servants. Ça, c'est absolument horrible. C'est la grande cruauté d'Ulysse, hein, qui demande, qui sait que les servantes, que 12 servantes ont été violées par les prétendants, puisqu'à un moment, il dit aux prétendants, vous avez couché de force avec mes servantes, mais malgré ça, malgré le fait qu'il le sache, il demande à Télémaque d'aller les tuer. En fait, elles ont couché avec l'ennemi, elles doivent mourir. C'est une cruauté terrible, parce que à l'époque, une femme, une servante, c'est une esclave. Elle n'a aucun, je veux dire, droit de refuser quoi que ce soit. Et Ulysse, à la fin, alors que là, il n'y a plus de danger, va voir son père qui vit, lui, comme un mendiant dans son verger, etc., et recommence à mentir à son père sur son identité. Et à la fin, en dévoilant son identité, il y a un passage qui, moi, me fait là dire que nous sommes tous Ulysse, c'est qu'il dit, tu te souviens, papa, regarde, on est, là, je paraphrase, hein, je ne connais pas le texte par cœur, mais tu vois, tous ces arbres qui sont là, ce poirier, tous les arbres qui sont là, quand j'étais petit, tu m'avais montré en fait ce verger, tu m'avais légué ce verger et tu m'avais désigné chaque arbre par son nom. Eh bien, tu vois, je m'en souviens encore aujourd'hui. Ce qui fait que là, on a un fils qui retrouve son père, fils très âgé, père très âgé, et qui se souvient du moment où il était enfant et où son père lui a transmis finalement cette beauté, le nom des arbres. Ça parle absolument à tout le monde aujourd'hui, ce qui fait que oui, nous sommes tous Ulysse. J'espère qu'on est un peu moins menteur et un peu moins cruel quand même.
6: Que pensez-vous, Timothée Gérardin, et là je me tourne donc vers le spécialiste de Nolan, de l'interprétation qu'il en fait justement dans son film? On comprend que son héros, interprété par Matt Damon, est rongé en fait par la culpabilité de ce qu'il a fait et ce qu'il a vu à Troie. C'est lui donc, grâce au fameux cheval qui permet la victoire, et il ne peut pas rentrer en fait tant qu'il n'a pas expié ses fautes. Il ne peut plus regarder son épouse Pénélope dans les yeux et son fils Télémaque parce qu'il a trop honte de ce qu'il a fait. Qu'est-ce que vous pensez de cette interprétation?
3: En fait, c'est comment Nolan, par la mise en scène, va traduire cette humanité que vous décriviez et ce statut d'humain qui est un peu sous le regard des dieux. Et donc, il y a un peu le grand sujet de comment rendre à l'écran cette dualité entre l'humanité d'Ulysse et les dieux au-dessus en supplant qui manipulent. Et il y a une scène, il y a une réplique à un moment de Ulysse qui, je pense, est très significative. C'est justement le moment où Ulysse se déguise en mendiant. Son fils Télémaque lui demande « Mais pourquoi tu t'es déguisé en mendiant ?» Et il dit « On voit toujours mieux une personne en la considérant par en dessous, pas, en la considérant d'en bas.
6: Oui. »
3: Et en fait, il en fait un peu le programme du film, c'est-à-dire un film très incarné, où les personnages sont humains, mais où la divinité est présente quand même, et donc il y a toujours ce regard qui va du bas vers le haut. Et donc, finalement, moi, ce que je trouve, c'est que le film propose une vraie immersion dans cet univers des Grecs, où les divinités ne sont pas montrées, mais sont omniprésentes, parce qu'on va toujours aller les considérer. Et d'où là, il y a toujours une composition des plans qui est verticale, et on va toujours aller marcher vers le haut pour essayer de défier les dieux. Quoi.
6: On va parler de la place des dieux dans un instant, et de la relation d'Ulysse avec ses dieux et ses déesses, mais sur cette culpabilité qui le ronge, et en fait, le fait qu'il ce n'est pas tant qu'il ne peut pas rentrer que le fait qu'il ne veuille pas rentrer. Qu'est-ce que vous en pensez, Christophe Henault Dubiot?
2: Oui, alors là, moi j'ai beaucoup aimé cette interprétation de Nolan, que vous venez de rappeler, c'est-à-dire, ce qui intéresse Nolan, c'est de faire le portrait d'un combattant, d'un vétéran de la guerre qui en a trop vu, et qui a effectivement la responsabilité de ce qui s'est passé. Ce qui est clair, c'est que pas exactement dans l'Odyssée, puisque dans l'Iliade, à la fin de l'Iliade, le cheval de Troie n'y est pas. Et les combats, en fait, qui ont suivi la prise de Troie ne sont pas racontés. Mais ils ont été racontés par ces post-homériques dont on parlait tout à l'heure, ceux qui ont fait les séquelles, les suites. En fait, Ulysse, évidemment, Athéna lui a soufflé l'idée du cheval de Troie. Donc, il est le responsable de cette tromperie, de ce stratagème. Simplement, ce qui s'est passé après, donc qui nous est raconté par ces auteurs-là, par un certain nombre aussi de tragédiens ensuite, c'est que ça a été abominable, ça a été atroce. Et il y a notamment une scène qui se trouve sur énormément de vases grecs, dans des textes aussi grecs, c'est le viol de Cassandre. Sans trop spoiler le film, moi je trouve que ce qu'il fait de Zendaya qui joue Athéna est magnifique. Je vais le dire tout simplement. Zendaya, on ne sait pas si c'est une déesse finalement dans le film de Nolan, et on voit une scène à la fin du film où elle est plutôt une prêtresse dans un temple. Eh bien, en fait, il s'est passé dans le temple d'Athéna, à la fin de la guerre de Troie, Cassandre, qui était une petite princesse qui avait le don de prophétiser l'avenir, est allée se protéger, à enserrer la statue d'Athéna, donc entre ses bras. Et un guerrier qui s'appelait Ajax l'a arrachée à cette statue. Donc ça, c'est représenté sur des vases grecs. La statue est tombée ou pas, c'est pas grave, mais Ajax l'a violée. Et en fait, tout ça aussi, c'est la responsabilité au fond d'Ulysse. La boucherie qui s'est passée à Troie, oui. Ça a été abominable. Et donc, que le personnage, vu par Nolan, porte ce fardeau moral, porte l'envie de rebâtir un monde nouveau, de faire la paix avec ses démons intérieurs, même quitte à oublier et à manger ce lotos, ce mets de l'oubli qui normalement arrive dans un autre épisode dans l'Odyssée, mais il le met au début, Nolan, chez Calypso. Je trouve ça extrêmement intéressant. Donc oui, et juste en une phrase, pour compléter ce que vous disiez, il

0: fondamentales de l'Odyssée. Quelle est leur place dans cette histoire, Violaine Sébillot-Truchet?
1: Les dieux dans le monde grec, de façon générale, en fait, ils sont très très présents parce qu'ils animent. Ils animent la nature, hein, on le sait. Ils animent la nature par les mouvements qu'on observe, les tempêtes, les sécheresses, parlons-en. Hein, mais également, ils animent les individus dans leurs émotions, dans leurs élans, dans leurs désirs aussi, dans leur colère. Hein. Et donc, cette imbrication, en fait, du divin, comme le divin est polythéiste hein, et qu'il est fait de forces qui s'opposent et qui s'entrechoquent, il n'y a jamais de véritable voix ou de voix unique. Hein. Et donc, c'est des combats perpétuels, hein, mais les dieux sont tout le temps là. Alors, je ne sais pas si on peut parler... Alors, je pense que la question de la culpabilité d'Ulysse, hein, dont j'entends parler là pour l'adaptation contemporaine, c'est vraiment de l'adaptation contemporaine. Ouais. Parce qu'on n'est pas en ce stade d'introspection dans le monde grec.
2: Il pleure quand même, hein. Il pleure à plusieurs épisodes.
1: Mais la question de la culpabilité, ce n'est pas des choses qu'on voit décrites hein, dans les textes grecs. Par contre, que les dieux soient présents aussi dans leur sanctuaire, sous l'incarner par des prêtres ou des prêtresses, ça c'est quelque chose qui est très sensible.
0: Ce qui peut nous parler aussi, c'est si l'on voit les dieux comme les forces de la nature, c'est l'homme face à la nature dans sa volonté de la maîtriser et finalement de la voir se retourner contre lui, ça peut parler à notre époque aussi.
1: Oui, et oui, effectivement, mais regardez par exemple Poséidon qui a en haine Ulysse, hein, c'est aussi le nom d'Ulysse, ça, hein, c'est celui qui a suscité la haine, hein, qui est détesté, le détesté. Finalement, Poséidon va perdre, puisque Athéna va gagner par rapport à Poséidon. Donc il y a bien des antagonismes, ce qui fait qu'un dieu n'est jamais puissant tout seul complètement. Il est toujours limité par autre chose, et c'est pas l'homme qui va le limiter, c'est d'autres dieux.
0: Il y a aussi des aspects de l'Odyssée qui peuvent être vus comme un grand roman d'anticipation, avec quasiment l'annonce de l'intelligence artificielle à venir, des personnages féminins beaucoup plus forts que ce que l'on pourrait croire, et qui ne sont pas simplement une toile de fond ou des objets de désir, et puis il y a les thèmes du temps, de la mémoire, de l'identité qui traverse Timothée Gérardin. Tout dernier mot pour finir, tout le cinéma de Nolan en fait. Et là, la boucle est bouclée.
3: Oui, effectivement, il en a fait un film... en fait, il a fait de l'Odyssée une quête intérieure, quoi, un périple intérieur de Ulysse qui doit assembler ses souvenirs comme des pièces d'un puzzle pour essayer de comprendre qui il est et quel est le monde qu'il va retrouver. Et donc c'est ça qu'apporte l'importance qu'il donne à Calypso, puisque c'est sur son île qu'il recompose tous ses souvenirs, et c'est ça qui en fait un film très personnel de Nolan.
0: Christopher Nolan, La possibilité d'un monde, c'est votre livre, Timothée Gérardin, qui va ressortir dans quelques mois. L'Odyssée de l'Odyssée chez Grasset, c'est le vôtre, Christophe Onodibio. Violaine Sébillot-Cuchet, je rappelle que vous êtes historienne spécialiste du monde grec, professeure à l'Université Paris-Panthéon-Sorbonne. Merci beaucoup à tous les trois.
1: Merci.
0: L'Odyssée de Nolan est au cinéma en ce moment et nous, on revient dans quelques secondes avec la revue de presse.
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0: Il est 8h45.
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0: La revue de presse dans l'œil de Jean-Philippe Ballas, on parle du Louvre.
8: Dont la galerie d'Apollon apparaît dans toute sa splendeur à la une du Parisien aujourd'hui en France. C'est un peu notre galerie des glaces, résume le nouveau maître des lieux, Christophe Leribaud. Sous les dorures, les peintures d'une voûte, il est vrai, majestueuse. Sauf que c'est ici aussi que le musée a vécu des heures funestes en octobre dernier. Le vol des bijoux de la couronne, cette partie du bâtiment va rouvrir ses portes demain, mercredi, pour redevenir un simple lieu de passage et de contemplation sans vitrine. fines ni joyaux. Ils seront dans une nouvelle salle sécurisée, chambre forte. Ne reste plus qu'à trouver le bon endroit et le financement.

0: l'un de ceux nombreux devenus indispensables pour une institution à bout de souffle, dixit le président, qui défend l'idée d'un chantier titanesque estimé à 1 milliard d'euros. Tout remettre à niveau sur 15 ans, une révolution, titre le Parisien, pour les installations techniques, la sécurité, sans parler de la Joconde, évidemment. Elle aura droit à un nouveau lieu, créé tout spécialement pour elle, afin d'éviter les sempiternels embouteillages de touristes. Le sourire de Mona Lisa vaut bien cela. Et même s'il manque encore beaucoup d'argent, 360 millions d'euros de mécénat au total, estime Christophe Leribaud. Il aura aussi besoin des aides de l'État. Bon, c'est pas forcément le meilleur moment. Bien sûr que les hôpitaux, les écoles, les universités restent fondamentales, concède le président du musée. N'empêche que le Louvre est aussi une cause nationale.
1: Un autre lieu important de notre histoire dans les journaux ce matin, Jean-Philippe, les plages de Normandie.
0: Celle du débarquement, bien sûr, dans la Croix ce matin. J'apprends qu'elle pourrait être bientôt inscrite au patrimoine mondial de l'UNESCO. Cela fait près de 20 ans que la région peaufine son dossier de candidature. La décision finale est attendue d'ici une semaine, au plus tard le 27 juillet. Omaha Beach, Utah Beach et les autres. Certes, le D-Day représente d'abord une victoire militaire contre une armée. Mais ces plages sont aussi devenues le symbole de la construction européenne et de la paix. Témoignage de l'historien Olivier Viviorca, membre du conseil scientifique de cette candidature. Sans nul doute un signal fort, alors que la guerre est de retour sur notre continent. Des souvenirs également pour Monsieur Auguste d'Orléans, 88 ans, qui nous raconte un peu de sa vie dans les pages du Berry Républicain. Les années 40 et les réunions improvisées avec les adultes dans la cave de la voisine, les oreilles tournées vers Radio Londres, avec ses messages codés du genre « Demain matin, l'immeuble sera repeint en bleu ». Personne ne comprenait vraiment, mais tout le monde écoutait attentivement, sourit Auguste. Extrait d'une nouvelle série, Les étés de leur enfance, qui donne donc la parole aux anciens dans le Berry Républicain. Auguste d'Orléans se rappelle de la petite épicerie de ses parents et des autotamponneuses de la fête foraine pour lesquelles, hélas, il n'avait jamais d'argent. Et puis les sacs de billes, trésors qu'on trimballait dans la poche, bien avant les téléphones portables, dit-il. Des téléphones qui sont à la une du Figaro. La France veut protéger les moins de 15 ans des réseaux sociaux. Une loi attendue aujourd'hui au Parlement pour fixer une majorité numérique. Ce serait une première européenne. Tandis que la chaleur continue d'inquiéter vos journaux. Ouest-France veut tirer les premières leçons d'une canicule historique. Ne pas tourner la page, écrit Dominique Seux. On parle aussi d'un sauvetage dans le Midi Libre, parce qu'avec ces rivières à sec et cette mer trop chaude, les poissons sont comme nous, ils sont amorphes. Rendez-vous avec des pêcheurs volontaires sur les bords de la Cèze, ou du moins ce qu'il en reste. On a mis des cuissardes, dégainé des épuisettes, un peu d'électricité dans l'eau pour anesthésier les truites qui remontent à la surface. Ouais, ça semble barbare, mais c'est efficace, dit un participant. Les poissons sont récupérés et relâchés quelques kilomètres plus loin. Là où la rivière coule encore, c'est déjà ça.
1: On a commencé cette revue de presse avec le Louvre. On la termine avec un autre musée particulier.
0: Connaissez-vous la Duduchothèque?
1: J'ai pas encore cette chance.
0: Située à Châlons en Champagne-Simon, dans la Marne, la Duduchothèque qui tire son nom du grand Duduche, l'éternel étudiant. Un peu cancre et utopiste, personnage créé par Cabu, Jean de son prénom, l'enfant du pays. C'est là qu'il est né, là aussi qu'il est enterré. C'est sur le site du Monde que je découvre ce lieu aussi attachant qu'émouvant. Un peu comme lui finalement. Les traces, la plume du formidable dessinateur qui fut parmi les victimes de l'attentat de Charlie Hebdo en 2015. Parce qu'il n'était pas possible de rester sans rien faire. Les mots simples de Véronique Cabu, sa veuve, femme discrète, pudique, mais bien décidé à perpétuer la mémoire de son artiste de mari. Oh, bien sûr, il a fallu faire un peu d'ordre, de rangement dans les dizaines de milliers de dessins laissés par Cabu. Et le rangement n'était pas son fort. N'empêche que le musée existe, son accès est gratuit, c'est important. Chaque année, il accueille 5000 élèves pour parler laïcité et liberté d'expression. Sur la tombe de Cabu, il y a, paraît-il, des pots remplis de crayons. Oui, c'est une belle idée, cette série du Monde consacrée aux héritières de la BD. Ce matin, c'est au tour du considérable Gottlieb, Marcel Gottlieb, disparu en 2016 et désormais protégé par sa fille, Ariane. À 57 ans, elle s'occupe du petit empire paternel, avec ses fantômes familiaux, de la déportation à la perte d'un enfant, mais le rire aussi est bien là, absurde et délicat. Tiens Simon, ça me donne envie de me replonger dans ma collection de rubriques à brac. Et comme disait la coccinelle dessinée par Gottlieb, salut les amanches.
1: Et salut Grand Dudu, Jean-Philippe Ballas, merci beaucoup et à demain. Mathilde Serrel est là tout l'été pour nous mettre à jour, et heureusement, sur les mots nouveaux. Ce matin, Mathilde, c'est slay.
2: Je vais vous raconter l'histoire d'une expression qui tue. Slay, qui vient littéralement de l'anglais tuer. Aujourd'hui, on ne dit plus il tue grave ton style, ou façon années 80, mortel ton style. Mais tu slay, comprenez, tu déchires. Ça
1: merci.
2: Peut être employé. Oui, ça peut être employé, c'est pour vous, Simon. Ça peut être employé comme verbe ou comme adjectif. Slay, c'est une manière de dire canon ou génial, à condition de bien appuyer sur le hey de slay pour donner de l'envergure. Exemple, t'as fini ta compta ?
3: Slay !
2: Ah voilà !
3: Slay !
2: Enfin, slay pourrait être employé comme un nom, le slay, ou par exemple choisir sa tenue avec slay,
1: ah,
2: comme dans ce micro-trottoir de l'émission Quotidien pendant une Fashion Week parisienne.
4: Comment choisir mes vêtements le matin ? Toujours avec audace, culot et slay.
5: Slay ?
4: Ouais, slay.
5: C'est quoi ?
4: Slay, vous connaissez pas le slay ?
5: Non.
4: Je peux pas vous dire, c'est un mot de la fashion. Soit on connaît, soit on connaît pas.
2: Dommage.
1: Hein. Désolé.
2: Alors non, le slay n'est pas cantonné au monde de la mode. En fait, au sens premier, tuer ou oxyre, devrais-je dire, a des occurrences dans la littérature médiévale et chez Shakespeare. Mais slay, tuer au sens positif, apparaît lui au 19e siècle. Ça signifie faire de l'effet, impressionner. Et l'expression « you slay me », tu me tues, se répandra ensuite dans les pièces de théâtre populaires et les comédies hollywoodiennes. Il manque encore une couche de paillettes et de détermination qui apparaît avec la culture drag queen aux États-Unis dans les années 60-70. C'est vraiment là que le sens moderne de slay prend tout son sens actuel. Slay veut dire dominer la salle, être spectaculaire, surpasser les autres par son style, sa performance ou son aura. On parle d'ailleurs de slay queen.
1: Comme vous.
2: Et oui, justement, c'est Queen Bee et surtout la reine Beyoncé qui a beaucoup emprunté à la culture drag queen et aux communautés LGBT qui va relancer le sens spectaculaire de slay au milieu des années 2010 avec ce titre Formation en 2016 où elle le répète en boucle.

0: Eh ouais, Isley, je déchire. Beyoncé ne se jette pas seulement des fleurs. Elle encourage chacun à se sentir fier, fier d'être soi, d'assurer, d'être au top. C'est ce qu'elle dit à ses fans au moment du lancement de sa tournée, le Formation Tour.
1: Traduisez Mathilde.
0: Alors oui, si vous êtes venu ici pour passer un bon moment, dites « je déchire ». Si vous êtes fier de vos origines, dites « je déchire ».
1: I slay.
0: Voilà.
1: Ok, j'ai tout compris.
0: C'est bien Simon, vous slayez. Avec l'effet Beyoncé, le verbe et l'expression « slay » vont se populariser et entrer dans le langage courant des jeunes des années 2020. « Slay » c'est même francisé avec l'accent, ce qui ne fait pas exactement le même effet.
2: Ah, c'est trop slay! C'est slay!
0: Slay. Pour finir, je vous propose cette prière. Que le slay soit avec vous.
1: Merci beaucoup, Mathilde. 8h55.
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1: L'heure de retrouver Fabrizio Buccella. Bonjour.
4: Bonjour, Simon.
1: Notre ami physicien pour s'éprouver. Et ce matin, vous nous parlez, Fabrizio, d'un geste de la vie quotidienne bien plus complexe qu'il n'y paraît.
4: Mais écoutez, Simon, la science a une révélation à vous faire. Je ne sais pas, est-ce que vous avez des chaussures à lacets ?
1: Oui, regardez.
4: Oui. Oui, officiel. Eh bien, certaines personnes, je n'ai pas dit vous, mais certaines personnes, sachez-le, lassent mal leurs chaussures. Alors, je suppose qu'elles ne le font pas exprès, mais quand même, autant le savoir. Alors, rappel du technique du lassage officiel selon la science. Primo, on fait un nœud simple en croisant les lacets. Segundo, on fait les fameuses oreilles de lapin.
1: Voilà.
4: Et tertio, on fait le nœud proprement dit. Et c'est ici que les Romains s'empoignèrent, car on se trompe souvent. L'astuce de la science est la suivante. Si au primo, vous aviez croisé droite sur gauche, avec les oreilles de lapin, il faut croiser gauche sur droite.
1: Je sais pas comment je l'ai fait.
4: Eh bien, pour bien visualiser la chose, prenez l'oreille de lapin de votre main gauche.
1: D'accord, je l'ai.
4: Elle passe au-dessus de l'oreille de lapin de la droite avant de passer en dessous. Oui. Et là, vous tirez sur les deux oreilles de lapin en même temps et vous avez réalisé le fameux nœud plat, qui est le nœud plat officiel validé par la science officielle.
1: On le fait automatiquement, donc je vais faire le test juste après cette chronique.
4: Voilà.
1: La plupart des gens font comment ? Ils font comme vous avez dit ou ils font l'inverse ?
4: Non, la science est incomprise, monsieur Simon. La plupart des gens font l'inverse. La plupart des gens, ils sont droitiers, ben, ça c'est pas grave, mais donc ils font droite sur gauche au nœud simple, et puis ils refont droite sur gauche avec les oreilles de lapin.
1: La faute.
4: Et cette affaire produit aussi un nœud, il n'y a pas de souci. Mais c'est un nœud de vache qui tient moins bien que le nœud plat. Alors, pour bien distinguer les deux nœuds, la science a trois méthodes. Primo, le nœud plat, il est symétrique. Il ne doit pas être de travers dans la chaussure. Segundo, le nœud plat se défait facilement en tirant sur les deux bouts des lacets en même temps.
1: Oui.
4: Et tertio, la science a démontré que le nœud plat ne doit pas se défaire. Il doit tenir toute la journée sans avoir besoin de faire un double nœud. Sinon, c'est que vous avez foiré le bazar.
1: Alors, est-ce que le nœud de vache, lui, sert quand même à quelque chose ?
4: Ben non.
1: D'accord.
4: Le nœud de vache, il sert à rien. C'est un faux nœud, si vous voulez. C'est en fait, typiquement, le fameux nœud pour les gens qui ne savent pas faire des nœuds. Le nœud plat, par contre, il est connu depuis l'Antiquité. Les Grecs et les Romains l'appelaient le nœud d'Hercule, car il est fort, comme Hercule. Et c'est aussi le nœud des chirurgiens qui recousent les plaies. Le vieux Pline l'Ancien, déjà lui, avait remarqué que les blessures cicatrisaient mieux si on faisait un nœud plat. Alors, conseil subtil de la science, enfin voilà, on le glisse, entre guillemets. Quand vous rencontrerez votre chirurgien en consultation avant de passer sur le bière, pensez à vérifier le lacet de ses chaussures. S'il met des mocassins à gland, je me méfie.
1: Et s'il a un nœud de vache, encore pire.
4: Ah oui, alors là, changez de chirurgien.
1: Alors justement, pourquoi le nœud de vache tient moins bien ?
4: Oui, alors il tient moins bien parce que ce sont les mouvements de balancier des oreilles de lapin sur les chaussures qui tirent et détirent, ils font et défont, et à la fin, le nœud de vache, qui est un faux nœud, ben, quelque part, il cède. Et c'est pour ça qu'il faut faire un double nœud, si vous faites le nœud de vache. Et donc, quelque part, c'est le fameux proverbe « faire et défaire, c'est toujours faire », comme disait Pénélope avec sa petite tapisserie. Salut, Lucas.
1: Pénélope, et on en revient à l'Odyssée d'Homère et à Ulysse. Merci beaucoup, Fabrizio Buccella, et à demain. Le débat de midi avec vous, Paola Purari, tout
5: bonjour,
1: à l'heure.
5: Simon.
1: Bonjour. Et votre question question aujourd'hui, la beauté est-elle un facteur d'inégalité ?
2: Y a-t-il un privilège à être beau dans la vie ? Je vous pose la question, mais vous n'êtes pas obligé d'y répondre, Simon. La beauté est-elle vraiment subjective ou est-ce une réalité scientifique ? Une discrimination que personne n'ose nommer. C'est la thèse que développe notre invitée à midi. Elle s'appelle Jennifer Pagedemi. Et selon elle, il existe un beauty privilège. C'est cette faveur invisible accordée au beau visage dans le monde du travail, de la séduction ou de la vie sociale.
5: Il y a des chiffres qui prouvent que pour un entretien d'embauche, les femmes qui seront considérées comme plus jolies, plus désirables, auront plus de chances d'être recrutées. Et une fois qu'on est recruté, on aura plus de chances d'être augmenté, d'avoir un meilleur salaire.
1: Votre invité s'appuie donc sur des chiffres. Hein.
2: Les personnes perçues comme attractives gagnent en moyenne 12% de plus. Elles ont deux fois plus de chances d'être appelées après un entretien. Et dans les tribunaux, elles écopent de moins de peines lourdes. Alors, est-ce qu'il faut soigner son physique pour avoir du boulot ? Je vous pose la question, les auditeurs, parce que vous allez devoir nous appeler au 01 45 24 7000 à midi. Est-ce que la beauté est devenue un capital comme un autre ? Et si oui, qui en parle et qui paie le prix ? Dites-nous si votre apparence a joué pour vous ou contre vous. Rendez-vous à midi.
1: À tout à l'heure, Paola Puirarié. Bonjour Charles Pépin. Dans 10 minutes, sous le soleil de Platon, de quoi nous parlez-vous ce matin ?
6: Bonjour Simon Le Baron. Aujourd'hui, quelle joie, oui, en effet, de recevoir Angélique Kidjo, la chanteuse Angélique Kidjo, et d'interroger avec elle la place du spirituel dans la musique.
1: À tout de suite Charles, juste après les infos qui arrivent.
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1: Il est 9h. L'heure des dernières infos avec Laurence Thomas.
7: La galerie Apollon rouvrira ses portes demain, 9 mois après le casse spectaculaire au musée du Louvre en octobre dernier, salle où 8 joyaux de la couronne avaient été dérobés pour un butin estimé à 88 millions d'euros. Les joyaux volés, eux, restent introuvables. Et pour les pièces épargnées par le vol, une nouvelle salle sécurisée doit être créée ailleurs, dans le musée. Reste à en trouver l'emplacement et le financement, car cette galerie a été totalement métamorphosée. Thomas Vinclair.
8: Une réouverture sans bijoux. Le nouveau président du Louvre souhaite redonner à cette galerie d'Apollon sa fonction d'origine, celle d'une galerie d'apparat. Cette pièce dorée d'une hauteur sous plafond de 15 mètres a été commandée par Louis XIV. Au fil des siècles, de grands artistes français ont apporté leur touche. On retrouve des décors signés par Charles Lebrun ou encore Eugène Delacroix. C'est notre galerie des glaces à nous, plaide de Christophe Leribaud. Et les objets précieux non dérobés ont donc été déplacés. Ils seront exposés à nouveau seulement après la construction d'une salle ultra sécurisée. Une véritable chambre forte sans fenêtre, promet le président du Louvre. D'autres chantiers sont annoncés. L'entrée principale aujourd'hui par la pyramide, la sécurité du musée, tout est à revoir. Des travaux d'envergure évalués à 1 milliard d'euros. 360 millions d'euros sont à trouver d'ici à l'an prochain. Des montants colossaux, comparables à ceux nécessaires à la reconstruction de la cathédrale Notre-Dame. Et sans soutien financier de mécènes et de l'État, le directeur du musée est catégorique. Le Louvre, plus grand musée du monde, serait obligé de fermer ses portes.
7: Et le président du Louvre a confirmé dans le journal Le Parisien ce matin que la Joconde sera bientôt déplacée dans une nouvelle pièce du musée. Il faudra débourser quelques euros de plus pour pouvoir l'admirer. Un signal fort envoyé dès son deuxième jour à Downing Street. Andy Burnham, le nouveau Premier ministre britannique, annonce la suppression de la TVA sur l'électricité des ménages dès l'hiver prochain. Sur le front des incendies, ce matin, le feu de Tarragone dans le Var est désormais fixé. En Haute-Corse, les deux incendies sont circonscrits. La forêt de Fontainebleau, elle, a retrouvé son calme. Pas encore sa totale liberté. Mais derrière cet incendie, une autre victime, l'économie locale, des campings évacués, des établissements fermés. Un secteur habitué aux caprices de la météo et qui sait déjà qu'il va falloir s'adapter aux fortes chaleurs. C'est le reportage de Valentin Grille.
9: Dans un camping à quelques kilomètres de l'incendie de Fontainebleau, les conséquences ont été immédiates. Un client sur deux a plié bagage dès les premières flammes. Et le gérant explique avoir aussi subi des annulations massives. Mais ces pertes ne sont pas systématiques. Canet-en-Roussillon, dans les Pyrénées-Orientales, a aussi été frappé par un incendie début juillet. Yann Marlik, le gérant du Brasilia, y a évacué ses 1700 clients et il a très vite compté sur la solidarité d'autres campings.
10: Le soir même, aucune personne a dormi dans un centre d'hébergement. Chacun avait une chambre et une douche.
9: Puis viennent les remboursements, la moitié des clients s'en passent, ils préfèrent des bons d'achat pour la saison prochaine.
10: À ce jour, il n'y a pas d'annulation. Les clients camping sont plutôt très fidèles. Il y a une grosse partie qui sont attachés à cet établissement parce qu'ils reçoivent les copains, parce qu'ils se retrouvent, etc. Donc nous, les messages qu'on a, c'est quand est-ce que vous rouvrez ?
9: Reste qu'il faut s'adapter, prévient Nicolas Daillot, le président de la Fédération des hébergements de plein air, avec des logements aérés, de la clim et des arbres.
11: Dans la moitié nord, il faut évidemment développer l'ombrage. Dans le sud, il faut transformer la végétation pour réduire la vulnérabilité à l'incendie. Donc il faut supprimer les résineux, supprimer les cyprès.
9: Dans l'Hexagone, 20 campings ont déjà été évacués cette année. Les pertes se chiffrent, pour certains, à plusieurs millions d'euros.
7: Valentin Grille, l'Assemblée nationale a adopté la nuit dernière la loi d'urgence agricole et la possibilité de réintroduire de manière dérogatoire certains pesticides. Une disposition qui a fait éclater dans l'hémicycle les divergences entre le gouvernement et une partie de ses troupes. La FNSEA a salué, je cite, « un tournant majeur avec l'adoption du texte et une prise de conscience de la situation critique que traverse aujourd'hui la ferme France ». Luc Smessard, vice-président de la FNSEA.
12: Nous, on est satisfaits d'avoir enfin un texte. Et je crois qu'hier, il y a des députés majoritairement, très majoritairement, qui ont fait le choix de dire on est là derrière les agriculteurs français, on a besoin de produire chez nous. C'est une dérogation pour 3 ans sur 4 cultures qui étaient en danger, que sont la noisette, la cerise, la betterave, la pomme. Dire aussi que les produits qui ont été autorisés hier sont autorisés dans 26 pays européens sur 27.
7: Mais la mesure du texte qui a cristallisé les débats, la possibilité donnée à l'ANSES de réintroduire à titre dérogatoire et sous condition ces pesticides interdits en France mais autorisés dans l'Union européenne, a provoqué la colère de François Veyrette, porte-parole de l'association écologiste Génération Future.
13: L'agence européenne dit du flupyridifurone que ça va créer des résidus dans l'eau au-dessus de la limite de qualité de 0,1 microgramme par litre. On le sait, les gens qui ont voté pour ce texte ont voté pour ça. Des députés comme Julien Dive, etc., veulent nous faire croire que ce sera la science qui va prendre la décision et pas le politique. Mais c'est une vaste blague, puisque demander à l'ANSES de faire une évaluation en 2 mois, c'est absolument impossible de faire un travail sérieux. Et la science, elle existe déjà. Donc il y a une volonté de ne pas écouter la science et de favoriser une production agro-industrielle au détriment de l'environnement et de la santé.
7: Le porte-parole de Génération Future. Depuis dimanche, la planète foot a un nouveau champion du monde, l'Espagne, une Coupe du Monde qualifiée de XXL, car elle était donc organisée pour la première fois par 3 nations. Mais que dire de la prochaine édition en 2030, où les matchs se dérouleront dans 6 pays, l'Espagne justement, mais aussi le Portugal, le Maroc, le Paraguay, l'Uruguay, l'Argentine. Et pour cette édition du centenaire, le président de la FIFA, Gianni Infantino, n'écarte pas l'idée d'une extension à 64 sélections. Nourdine Zidane.
14: Passer de 32 à 48 équipes, c'était pour beaucoup la promesse d'un nivellement du mondial par le bas. Mais pour Arsène Wenger, directeur du développement de la FIFA, l'écart entre grandes et petites nations s'est réduit.
15: Bien sûr, on pense tous au Cap-Vert, mais d'un point de vue éthique, je crois que c'était nécessaire pour des confédérations qui n'étaient pas assez représentées.
14: Mais plus prosaïquement...
16: Une Coupe du Monde avec plus de pays participants, ça permet de générer plus de revenus, donc plus de revenus aussi pour les fédérations membres.
14: L'élargissement à 64 équipes paraît inéluctable pour Kevin Vessière, fondateur du média FC Geopolitics, surtout avec ce mondial record et 2 fois plus de recettes qu'il y a 4 ans, selon la presse britannique.
16: Chaque fédération a un vote, notamment pour réélire le président de la FIFA. Ainsi, Gianni Infantino peut s'assurer sa réélection sans opposition de la plus belle des manières.
14: Mais le calendrier pourrait devenir un casse-tête, d'après Jérôme Alonso, consultant football de Radio France.
17: On n'y est pas encore, mais ce format-là nous imposera soit 3 matchs par jour pendant 6 semaines, soit une Coupe du Monde de 2 mois. C'est suicidaire pour la santé des joueurs. Mais finalement, qui s'en fiche, puisque personne ne dit rien.
14: Un format élargi qui pourrait aussi normaliser les co-organisations. La neutralité carbone promise par la FIFA d'ici 2040 semble donc totalement illusoire.
7: Nourdine Zidane.
1: Merci beaucoup Laurence Thomas. La météo, Céline Dacosta.
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1: Et c'est encore sans surprise, Céline, près de la Méditerranée qui va faire le plus chaud aujourd'hui.
2: Oui, avec des températures encore comprises entre 34 et 39 degrés à l'ombre, entre le Languedoc-Roussillon et le Var. Et puis toujours 6 départements vigilance orange canicule. Il fait encore actuellement 26 degrés à Nice, 25 à Toulon, 24 à Bastia ou 23 à Montpellier. C'est beaucoup plus frais sur la moitié nord, 10 à 16 degrés seulement. On a même encore quelques valeurs sous la barre des 10 degrés sur le nord-est. Et puis dans l'après-midi, la chaleur va va rester modéré sur la moitié nord, 21 à 28 degrés, 26 degrés attendus à Paris. On sera même, comme hier, encore parfois 1 à 2 degrés sous les normales de saison.
1: Pas de surprise non plus du côté du ciel où le soleil domine.
2: Et ça toute la journée, avec juste un petit peu plus de nuages ce matin entre la Normandie et le Nord-Pas-de-Calais. On a quelques averses orageuses qui s'évacuent par les Alpes, des averses qui ont eu lieu cette nuit, des orages qu'on va retrouver en fin de journée sur les Alpes du Sud, sur l'Est des Pyrénées comme hier. Et puis le vent sera bien présent dans la vallée du Rhône, près de la Méditerranée, avec un mistral qui va se renforcer cet après-midi. Vent aussi sur le nord-ouest du pays, avec des rafales entre 40 et 50 km à l'heure. Et une vigilance feu de forêt en place sur 31 départements du Sud et de l'Ouest. 5 sont même en rouge, près de la Méditerranée.
1: Merci Céline. Charles Pépin, sous le soleil de Platon dans un instant.
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1: Il est 9h11, très bonne journée sur France Inter, sous le soleil de Platon. Charles Pépin, c'est à vous.
6: Merci beaucoup Simon Le Baron, à demain.

0: J'aimerais ce matin vous raconter l'histoire d'une femme qui se laisse traverser. Elle se laisse traverser par la joie, elle se laisse traverser par l'espoir, elle se laisse traverser par l'énergie. C'est ça pour elle, chanter, se laisser traverser. Mais également traverser les cases sans jamais se laisser enfermer dans l'une d'elles. Ce serait trop dommage, on n'a qu'une vie, alors elle la veut comme un voyage. D'une langue à l'autre, d'un continent à l'autre, d'un rythme à l'autre, d'un espoir à l'autre, d'une joie à l'autre. C'est l'histoire d'une jeune chanteuse béninoise d'une vingtaine d'années qui a déjà connu le succès dans son pays mais fuit la dictature et débarque seule en France et là découvre Gainsbourg, Nougaro, Higelin. D'autres rythmes, d'autres voix, mais elle, elle prend tout, elle a envie de tout, elle a soif de tout tant que c'est de la musique. Et rien ne l'arrêtera, même pas le racisme, même pas la misogynie, même pas l'exotisme post-colonial qui voudrait qu'elle s'habille comme ceci, comme cela, avec bien sûr un foulard bariolé sur sa tête pour faire musique du monde. 5 Grammy Awards plus tard, et oui, 5 Grammy Awards plus tard. Et après avoir collaboré avec Bono, Henri Salvador, Salif Keita, Sting, Herbie Hancock, Tina Turner, Youssou N'Dour, Alpha Blondie, Manu Dibango, Florent Pagny, bien sûr, Charlie Wilson et j'en passe, elle sait que toute musique est sacrée. Et elle a fait le déplacement sous le soleil de Platon pour nous le faire savoir. Toute musique est sacrée, toute musique est spirituelle, car cette voix de la femme ou de l'homme qui chante est précisément traversée par autre chose qu'elle-même, autre chose que lui-même. Et c'est bien pourquoi elle va pouvoir, cette voix, traversant les airs et les corps, toucher d'autres personnes. Toute musique est sacrée, car elle est ce mystère qui nous rassemble, cet espoir, même si parfois on ne sait pas vraiment en quoi, cette joie d'autant plus folle que le monde est malade et si souvent nous désespère. Mais avec elle, le combat continue, on ne baissera pas les bras, on résistera dans la joie et on lèvera les bras en rythme. Je ne suis riche que de mon chant et je le dépose à tes pieds. Voilà ce qu'on peut entendre dans son dernier album. Mais de quoi est-on riche quand on est riche de musique? Toute musique est-elle vraiment sacrée? Est-il possible qu'au cœur même de la joie du chant, nous n'ayons même plus besoin d'espérer? Eh bien, elle est venue ce matin nous en parler et nous présenter son dernier album, Hope, un album de deuil, mais un album lumineux. La lumière ce matin est donc toute particulière sous le soleil de Platon. Angélique Kidjo, merci beaucoup chère Angélique.
1: Merci.
0: Viens de nous rejoindre et en sa compagnie, nous allons nous demander de quoi la musique nous sauve, nous allons nous demander ce que la musique nous permet d'espérer.
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0: Bonjour Angélique Kidjo.
1: Bonjour, vous allez bien Charles?
0: Très bien, surtout depuis que vous êtes arrivé, que vous avez répété le live, vous avez mis le feu immédiatement. Vous êtes toujours comme ça, en forme?
1: Moi, je suis toujours en forme. Tant que je suis en bonne santé, je suis en forme.
0: Alors, qu'est-ce que la musique peut nous permettre d'espérer dans notre monde?
1: Moi, je vous dirais, sans musique, est-ce qu'on peut vivre dans ce monde si difficile? Qu'on a rendu difficile, il faut dire. Je crois que chaque personne a une préférence pour une musique ou une autre. C'est pour ça qu'il y a autant de musiques différentes.
0: Oui.
1: Et c'est ça la liberté aussi que nous donne la musique. On choisit ce qu'on a envie d'écouter. On n'a pas besoin que quelqu'un nous dise quoi faire, quoi oui. écouter. Et c'est ça le pouvoir de la musique. Et ça nous rassemble au-delà de ce que nous-mêmes, on ne s'attend pas. Quand on va dans un concert, on ne sait pas qui va s'asseoir à côté de vous, forcément. Et il peut se trouver que cette personne, vous la connaissiez, ou vous ne la connaissiez pas, vous faites connaissance. Il y a des couples qui se sont formés à mes concerts, et les parents sont venus après en disant, on est venus, on s'est rencontrés à ton concert, et voilà les enfants qu'on a eus. Donc, la musique, moi-même, m'étonne chaque fois, quand les gens viennent me raconter leur expérience.
0: J'espère que vous avez été nommée marraine.
1: je suis déjà suffisamment marraine, je ne veux pas avoir tous les enfants de la planète, ça ne va pas le faire.
0: Alors, Angélique Kidjo, on va remonter. Donc, je précise que bientôt, vous nous offrirez un live. Merci beaucoup. Mais dans un petit quart d'heure. Mais avant ça, on va remonter 40 ans en arrière, quand vous avez une vingtaine d'années. Et vous avez déjà eu un peu de succès au Bénin, dans votre pays. Mais c'est une dictature, ça commence à être risqué. Surtout que vous avez une liberté de parole, on ne peut pas vous tenir. Voilà. Et donc, vos parents organisent une sorte d'exfiltration. Vous partez et vous arrivez en France. Et c'est quoi votre première impression ? Il y a 40 ans, en foulant le sol de France.
1: Je suis arrivée à Charles de Gaulle 1, le 11 septembre 1983. Il y avait du soleil, je me suis dit, ouais, génial! Le soleil ne veut pas dire la chaleur ici. C'était ma première leçon parce que je me suis habillée très légèrement. Ouais. Et le lendemain, je me suis réveillée avec la crève. Quoi.
0: Je crois que vous aviez très peu d'affaires en plus.
1: J'avais très très peu d'affaires. Alors je me suis dit, mais il va falloir réfléchir autrement. Que le soleil ici n'a pas le même sens que chez moi.
0: Ouais, bah ouais.
1: Et qu'il va falloir que je commence à chercher des pulls et des manteaux. Et ça me désolait énormément parce que je suis partie avec le soleil. Je voulais que ce soleil-là soit le même.
0: Et donc, vous découvrez des choses différentes musicalement. Alors, prenons un exemple, Higelin. Parce que c'est, comment vous l'avez entendu, ce Jacques Higelin, comme ça, à 21 ans, en arrivant du Bénin? Et d'ailleurs, il faut quand même le dire, en renonçant à la possibilité d'une carrière qui aurait été toute tracée là-bas, si vous aviez accepté la chanson officielle et la propagande, au fond.
1: Oh, moi, je voulais pas chanter prêt pour la révolution, la lutte continue. Parce que je ne suis en révolution contre personne, ni en guerre contre personne. Donc, ça, quand on n'a pas une conviction, on ne la chante pas. Donc, forcément, ce n'était pas ça pour moi.
0: Ouais.
1: Higelin, pour moi, c'était cette voix rocailleuse. Et le piano, et le foisonnement de générosité, en fait.
0: Ouais, c'est ça, oui. Ouais.
1: Et moi, j'ai appris ça. J'ai commencé à écouter toutes ces chansons, tous ces musiciens qui n'ont pas fait le... qui n'ont pas germé avant 1972 chez moi, en fait.
0: Ah oui, bien sûr.
1: Dire. Donc, j'étais à une école qui s'appelait les Ateliers Chansons de Paris et d'Île-de-France. Et il y avait beaucoup de musique française. Donc, j'ai découvert Higelin, Forestier, Bachung.
0: Ouais.
1: J'ai redécouvert Serge Gainsbourg parce qu'on s'était arrêté à son album Couleur Café, nous.
0: Ah oui.
1: J'ai découvert aussi Nougaro. Et j'ai découvert Nougaro en écoutant la chanson Toulouse. Et quand je suis arrivée, cette chanson, ça a été difficile pour moi de l'interpréter parce qu'il y avait beaucoup de nostalgie en ouais. moi d'avoir laissé mon pays. Et Higelin, c'était le fou.
0: Ouais, le fou dansant.
1: Il faisait, et je me disais, waouh, je m'attendais pas à un Français qui pouvait être aussi fou.
0: Parce ouais, que... il était bien barré.
1: Il était bien barré, mais ça me plaisait bien, moi. Ouais.
0: Mais alors, du coup, ouais. C'est quand même étonnant parce que vous redevenez élève, vous réapprenez, alors
1: sûr.
0: Que là-bas, vous étiez déjà un peu consacré assez jeune. Il fallait avoir beaucoup d'un côté, j'imagine, d'humilité pour, voilà, je crois que vous avez même fait des chœurs pour d'autres gens.
1: Ah ouais, bien sûr.
0: Et puis aussi, la certitude peut-être que ça allait vous conduire quelque part, non ?
1: Non, la certitude que j'avais, c'est que j'allais apprendre quelque chose. Parce que j'ai commencé à chanter. Il n'y a pas d'école de musique chez moi. Il n'y a pas de prof de chant chez moi. Ma maman a été ma coach, en fait, qui me disait ouais. ceci. Et toute ma famille, en fait. Quand je faisais un concert, mon père, il filmait le concert. Il me laissait une semaine d'euphorie où j'étais là. Ouais, génial, blablabla. Et puis, blanc, le week-end qui suit... Voilà, viens, on va voir ce que t'as fait. Et là, c'est le... Ça coupe tout. C'est genre, t'as des gamets là, c'est pas bien cette tenue, il faut represser. C'est-à-dire que mes pires critiques étaient mes parents. Donc, j'étais tout le temps en train d'essayer de m'améliorer dans ce que je faisais. Parce que, bon, mais il y avait pas, on passait pas la pommade, quoi. La pommade, c'était interdit à la maison.
0: Ouais, c'était disait, le sens critique.
1: Le sens critique, parce que ce que j'ai appris en regardant mon frère faire de la musique et faire le premier groupe de musique moderne de reprise
0: ouais.
1: Avec un chanteur qui imitait James Brown, l'autre qui chantait les chansons françaises. Pour moi, c'était quelque chose qui me rapprochait de toutes ces musiques-là. Parce que je les écoutais sur les vinyles. Les vinyles et la voix, même si ce n'est pas la voix de la personne qui a fait le vinyle, de voir quelqu'un porter ces chansons que j'écoutais à la maison... C'était quelque chose que j'avais les yeux qui me sortaient de la tête. Je me dis, moi, si je fais pareil. Donc, j'ai commencé par chiper les cahiers de chant de ma sœur et je chantais « Ce soir, je serai la plus belle pour aller danser. Oh, » oh, oh. Et chercher son cahier de chant, c'était toujours sous mon oreiller. « C'est passé où, mon cahier ?» J'ai dit « je sais pas.
0: » Alors, Angélique Kidjo, jeune, vous vouliez être James Brown, je crois.
1: Ah ouais, j'étais convaincue que j'étais un garçon. Parce que j'avais 4 grands frères avant. J'ai eu 7 frères et 3 petits frères après. Donc, là, mon père et ma maman m'avaient rendu, m'avaient fait l'adulte qui devait accompagner les 3 garçons qui venaient après. Et eux, ils se permettaient le luxe de me donner des ordres. J'ai dit, oh là là là là, non, on va pas changer l'histoire ici, les gars, là. Moi, je suis votre grande sœur, là. Vous me dites pas ce que je dois faire. Mais maman a dit, j'ai dit, maman n'est pas là, on est là. Donc si tu la fermes pas, je vais t'en coller une, quoi.
0: Alors Angélique Kidjo, donc vous avez sorti en 24 avril dernier votre dernier album, Hope, qui est un album qui suit le décès de votre mère, qui donc vous a beaucoup porté, qui a été votre coach, votre prof de chant notamment. Mais c'est un album de deuil que vous aviez toutefois commencé un petit peu avant, et qu'il faut le dire, qui est très joyeux, qui est très lumineux, qui est vraiment très beau, avec aussi plein de collaborations qui montrent votre éclectisme et la diversité de vos approches. On croise à la fois donc Pharrell Williams, alors beaucoup Pharrell Williams, parce que je crois qu'il est sur 4 titres, il a écrit certains titres, il chante un peu avec vous. D'ailleurs, dans le live que vous nous proposez dans 10 minutes, c'est un titre qui est fait avec lui. Mais il y a aussi Charlie Wilson, Florent Pagny, Nile Rodgers, Dadju, enfin bref, il y a plein de monde. Et c'est l'occasion de reposer la question que j'avais envie de poser depuis le début, c'est... Il y a quelque chose dans le chant qui est comme une dépossession, comme si on était traversé par quelque chose qui n'est pas soi. Alors, c'est quoi ? Qu'est-ce qui traverse votre voix, Angélique Kidjo, quand vous chantez ?
1: Moi, tout d'abord, ce que on m'a dit quand j'étais petite, que quand on a un don de chant, il faut le partager.
0: Ouais.
1: Et donc, pour moi, chanter, c'est partager une histoire. C'est raconter, c'est comme un conteur. Au lieu d'écrire un livre, moi, je les chante. Donc, quand je veux écrire un livre avec les autres, c'est la collaboration. Et parce que je pense profondément que notre histoire humaine commune, quand elle s'associe, elle est beaucoup plus forte à raconter. Et j'ai eu conscience très tôt que ma voix passait par ma gorge, mais en même temps, elle était le miroir de mon âme. Et que par ce miroir-là, je pouvais tendre ce miroir à d'autres. Être toujours au service de la chanson. La chanson nous dépasse, nous qui la chantons. Quand on écrit une chanson, quand on est inspiré, on ne sait pas d'où ça vient. On nous parle de l'intelligence artificielle, c'est autre chose. Mais quand moi je commence à écrire, j'ai un stylo, je ne sais pas ce qui va se passer. Le truc qui se passe, je ne peux pas vous dire quand, comment, ni comment ça se fait. Et à ce moment-là, il faut arriver à l'attraper, à le mettre déjà au départ et prendre du recul et revenir l'affûter. Et c'est ça, la chanson en tant que telle. Ça vous demande une humilité de tous les instants.

0: Alors Angélique et Joe, merci. Le live, c'est pour toi, pas tout de suite, mais c'est bien. Et vous savez, ça pose bien la question. Là, vous avez mis votre voix par-dessus. Ça, c'est le titre « For Me » de votre dernier album « Hope » avec Charlie Wilson. Et ça, y a l'âme. Vous disiez, c'est l'âme. Je suis traversé par l'âme, peut-être votre âme, mais il y a aussi peut-être d'autres âmes, non ?
1: Bien sûr, c'est les âmes qui se retrouvent. C'est pour ça que la collaboration est importante. Moi, ce que je propose, c'est toujours cette chanson qui peut nous aider à raconter ce que je ressens et ce que toi, tu ressens. C'est-à-dire qu'au lieu de parler, on chante ce qu'on ressent. Parce que l'émotion n'a pas de langue, l'émotion n'a pas de frontières, et que nous sommes ceux qui nous traversent tous. Pour moi, je dis toujours, Dieu, c'est la couleur de notre sang. Parce que tous les vivants, quand ils se blessent, ils se coupent leur couleur. De ce qui sort, c'est du rouge, sauf les végétaux qui ont une autre couleur. Tout ce qui est vivant, c'est rouge. Pour moi, Dieu, c'est cette couleur-là qui se multiplie dans différentes formes. Et quand on chante, ce son qui coule en nous, et cette vibration, et cette molécule qui nous permet... Nous sommes moléculaires, quoi. C'est-à-dire qu'on se retrouve, paf !
0: Ouais. Donc ça veut dire que ce qui vous traverse, c'est peut-être aussi l'élan vital lui-même, et on aurait presque envie de dire le monde tout entier. D'ailleurs, ce serait une façon marrante d'ironiser sur l'expression « musique du monde », comme si la musique du monde, c'était que certains endroits du sud du monde. C'est peut-être juste le monde dans sa totalité, au fond, qui vibre dans une voix.
1: Et c'est exactement comme ça que je perçois ma musique. C'est pour ça que j'ai lutté pendant toute ma vie contre cette étiquette, parce que je ne suis pas seule au monde. Il n'y a pas de moi sans nous. Et pour moi, ce n'est pas une question de couleur de peau ni de langage. Au niveau moléculaire, il n'y a pas d'autre couleur que cette couleur rouge que nous partageons. Si on arrivait un tout petit peu à se poser des questions, c'est quoi un être humain ? C'est une parité de tout, sauf une chose. C'est-à-dire, sur l'être humain, il y a tout est en paire. Les yeux, les narines, les oreilles, les pieds. La seule chose qui n'a pas de paire, c'est la bouche. Et c'est par la bouche que l'âme s'exprime par la parole et par le chant. Et c'est aussi par la bouche qu'on peut créer la paix ou la guerre. Donc, pour moi, ma bouche porte le chant, mais en même temps, elle porte aussi une histoire d'espoir. Elle porte une histoire humaine commune. Elle porte aussi la lumière, parce que j'aime pas les endroits sombres, j'aime les choses qui sont dans la lumière. Dans la lumière, on voit clair. Dans la lumière, on décide avec netteté et clarté d'esprit. Et dans l'obscurité, on peut se tromper. L'obscurité est aussi importante que la lumière. Et quand on n'aime pas la lumière, on ne peut pas comprendre l'obscurité et vice-versa. Moi, le chant, pour moi, c'est ça. Donner la place à toutes les âmes qui ont envie de porter une histoire avec moi.
0: Et aux âmes du passé aussi ?
1: Aussi. Les âmes du passé sont toujours là. Ils ne sont pas partis, c'est nous qui... Ils ne sont plus là physiquement. Mais ils sont là à travers ce qu'ils nous ont laissé.
0: Et vous avez aussi raconté à l'instant qu'il y a de l'obscurité et de la lumière en même temps. C'est aussi le propre de ce deuil relativement joyeux. Il ne faut pas non plus exagérer, mais de ce deuil lumineux. Parce que vous aviez une très belle relation avec votre mère. Elle vous a accompagné, elle vous a aussi laissé partir. Et il fallait le faire par amour de vous laisser partir pour que vous échappiez peut-être à la prison d'ailleurs, mais aussi à un monde étriqué finalement où vous n'auriez pas pu vous exprimer. Et dans ce mélange comme ça de lumière et d'obscurité, c'est peut-être la plus belle définition de la joie. Parce que la vraie joie, c'est pas que de la lumière. C'est de la lumière lucide sur la nuit.
1: Exactement, et c'est aussi l'amour. Parce que quand on aime quelqu'un, il faut laisser la personne libre. L'amour n'est pas dans la possession de l'autre. L'amour est dans l'acceptation de l'autre avec ses défauts. Parce que nous ne sommes pas parfaits. La perfection, pour moi, c'est une maladie. Je ne veux même pas en entendre parler. Et dans notre imperfection, il y a beaucoup de choses qu'on crée. Qui ne sont pas parfaites, mais qui sont là, qui nous représentent. Ma maman est une personne de joie. Elle rigole tout le temps. Elle aime la musique, toutes les musiques. Elle aime les voix qui la font frissonner. Je me rappelle entendre ma mère, regarder ma mère chanter avec des larmes, avec des frissons. Mais pourquoi maman dit elle me dit toujours, cette voix m'interpelle, cette voix elle m'appelle, elle m'invite. Moi, je ne peux pas dire autrement que ma mère m'a permis de comprendre que ma voix peut faire la même chose. Elle peut inviter les gens, elle peut toucher les gens. Et on ne se rend pas compte du pouvoir de la voix. Même parler, elle a du pouvoir. On dit chez moi, les mots, c'est comme un œuf. Une fois qu'il est tombé, qu'il est cassé, tu ne peux pas le recoller. Donc avant de dire quelque chose, il faut réfléchir parce que les mots blessent beaucoup plus qu'une gifle.
0: C'est l'équivalent de tourner cette fois sa langue dans sa bouche avant de parler.
1: Ah ouais, ça, chez nous, on le dit autrement. On ne peut pas tourner la langue cette fois. Mais c'est...
0: Cela dit, on pourrait penser à l'inverse aussi, qu'on a besoin de se lancer dans l'aventure de la parole pour entrer en relation et que même s'il y a de l'imperfection, ce n'est pas grave.
1: Bien sûr. Cette imperfection, justement, quand on réfléchit bien avant de parler, ça a beaucoup plus d'impact. Parce que moi, je dis ça parce que j'ai toujours dit ce que je pensais et j'ai créé des problèmes. Et des fois, j'ai réglé des problèmes. Parce que s'il y a un éléphant dans la pièce, moi j'arrive, je mets le pied dans le plat, je suis la gaffeuse finie.
0: Là, par exemple, heureusement qu'on discute sans avoir tout prévu.
1: Heureusement.
0: Bien sûr. Ça permet la rencontre.
1: Et j'adore ça aussi. Parce que les mots, c'est magique pour moi. Il y a quelque chose de magique dans les mots. Surtout dans la langue française, il y a des mots pour tout. Il faut savoir ce qu'on dit. Et que le sens qu'on veut donner à ce mot et ce qu'on veut dire au moment où on le dit.
0: Bah écoutez, Angélique Kidjo, c'est une parfaite transition vers ce micro et vers le live que vous nous offrez gentiment. C'est vraiment un beau cadeau. Merci beaucoup. Donc je précise que c'est un morceau qui s'appelle Bando, qui est extrait de votre dernier album Hope, qui est sorti le 24 avril dernier. Et c'est un morceau que vous avez fait avec Pharrell Williams et Quavo.

0: de bando.
1: C'était Angélique Kidjo en live sur France Inter. Ce titre, Angélique Kidjo, Pharrell Williams, c'est quoi vos bando?
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1: Nous sommes toujours avec Angélique Kidjo qui ne s'est pas rassis, qui continue à danser dans le studio et qui répond à notre question par son corps. En fait, votre voix traverse tout votre corps.
3: Absolument.
1: Mais chaque petit doigt de pied, vous parliez de molécules. Et en fait, quand on vous voit chanter comme ça et danser, être traversé par la... C'est le moléculaire qui devient spirituel.
3: Absolument. Absolument. Il n'y a aucun être humain sur cette planète qui ne soit pas spirituel. Chacun croit en ce qu'il veut, mais la spiritualité, c'est important autant que la raison.
1: Alors ce morceau, donc Bando avec Pharrell Williams et Quavo, c'est un extrait du dernier album Hope, qui est très diversifié, qui est un album qui raconte beaucoup le rapport à votre mère. Et donc vous avez la chance d'avoir une belle relation avec votre mère, et c'est pourquoi le deuil est si lumineux et si joyeux. Mais comment on fait quand on a eu une mauvaise relation avec quelqu'un pour réussir son deuil?
3: En aimant la personne, vous savez, j'ai toujours j'ai compris assez tôt que quelqu'un qui vous déteste ou qui ne vous aime pas, c'est un membre de votre famille, il y a une raison. On ne déteste pas dans la famille, on déteste pas, on n'a pas de problème sans qu'il y ait eu un passif. Et je vais dire une chose, j'ai eu la chance et l'honneur de connaître M. Nelson Mandela. Mmh. Et j'ai eu aussi à aller dans sa prison avec lui. Une fois qu'il est sorti, la première fois qu'il est retourné, j'étais dans cette prison où il a passé 27 ans. Et c'est vrai que tout le monde autour, il y avait des émotions très très fortes qui se sont... Et il nous a regardés tous. Et avec son sens de l'humour, il a dit « Welcome to my palace ». On a commencé à rigoler. Et il nous a dit « Toutes les émotions par lesquelles vous êtes en train de passer, je suis passé et même plus ici ». Il y a une chose que j'ai apprise en étant dans cette prison, en regardant cette fenêtre que vous voyez là, et la porte derrière moi, c'est que quand on ne pardonne pas à ceux qui vous ont fait du mal, les gens vous possèdent jusqu'à la fin de votre vie. Pour avancer dans la vie, il faut pardonner. Peut-être ne pas oublier, mais il faut pardonner. Parce que quand on...

0: Ma maman dit, la gentillesse est un gilet pare-balles. J'ai fait cette expérience tout le temps. Quand t'arrives quelque part, on te dit, alors la négresse. Je dis, alors mon nègre, comment tu vas? Je souris. Parce que ça désarçonne les gens. Parce que mais la personne qui veut t'humilier veut que tu réagisses en violence. Tu ne réagis pas en violence.
1: Alors, on comprend bien ce que vous dites, à quel point le fait de ne pas réussir à pardonner, la colère, le désir de vengeance, ça peut nous lier à la personne qui nous a fait du mal. Toutefois, ça peut être un peu dangereux de dire qu'il faut pardonner, parce que parfois, on va mieux quand on pardonne pas et qu'on est en paix avec le fait de ne pas pardonner. Je pense que c'est une question de terme. Ce que vous voulez dire, c'est qu'il faut trouver la paix, voilà.
0: Ouais,
1: la
0: toujours.
1: Lumière. Ouais. Mais moi, je pense qu'on peut trouver la paix sans pardon.
0: Je pense pas.
1: C'est un philosophe qui dit ça, que j'aime bien, qui s'appelle Ken Urives.
0: Mm-hmm.
1: Et il dit, Ken Urives, vous savez, il a vécu beaucoup de drames dans sa vie, et il dit, il y a 7 milliards d'êtres humains sur Terre, ils sont merveilleux, et je souffre parce que je ne pourrais pas tous les rencontrer, je ne pourrais pas aller vers les 7 milliards d'humains. Donc toi qui t'es mal comporté avec moi, je ne vais pas m'épuiser à te pardonner, je vais juste m'en aller. C'est la déliaison, et je vais aller voir les 6 milliards 999 millions d'autres. Je ne perds pas mon temps avec toi. Et c'est aussi intéressant, la déliaison.
0: Mais non, mais la déliaison, c'est... On peut pardonner quelqu'un sans le voir, sans revoir la personne. Mais dire qu'on ne pardonne pas et qu'on vit bien, c'est pas assez. Moi, je ne pense pas à ça. Parce que ça vous bouffe. Ça vous mange quelque part, ça reste avec vous. Vous partez. Soit tu parles avec la personne. Moi, je pars du principe que si je peux parler à quelqu'un qui m'a fait du mal et qu'on peut régler notre problème, moi, une fois que j'ai oublié, c'est terminé. C'est vrai, parce qu'on a sorti... Quand on ne parle pas de... On n'arrive pas à parler aux gens qui nous ont fait du mal, c'est un acide qui vous bouffe, en fait.
1: Ouais. Mais bon, bref, on va pas faire toute l'émission là-dessus. Mais l'idée de Ken Urives, c'était de partir et de pas avoir à ne pas parler, ni à parler, juste de s'en aller dans une indifférence apaisée et souveraine.
0: Bien sûr, ça se comprend aussi.
1: Ouais, on se comprend surtout dans l'horizon de la paix lumineuse.
0: Exactement.
1: On va écouter un autre extrait de votre album Hope, qui est un extrait du duo Malaika avec Florent Pagny.

0: Alors, Angélique et Joe, bon, on peut pas écouter chaque titre jusqu'au bout, c'est une souffrance. Là, ce qui est dingue, c'est comment deux voix, non pas se rencontrent parce qu'elles se succèdent, mais chacune fait résonner l'autre de façon différente.
1: Ben, je crois que la France connaît bien la voix de Florent Pagny. Moi, je l'ai découverte cette voix il y a des années. Je me suis dit, la première fois que j'ai entendu chanter, je me suis dit, lui, il y en a. Hein.
0: Ouais.
1: Il a du coffre, et il a de la voix, et il est en contrôle. Quand on a une voix puissante qui porte comme ça, c'est une responsabilité énorme. Parce que les cordes vocales des gens qui ont les voix puissantes sont très, très fragiles, et il faut pouvoir le porter. Et ce que j'aime beaucoup avec cette chanson la préférée de ma mère.
0: Oui, c'est donc, pour ça qu'elle est sur l'album.
1: Oui, parce qu'elle me l'avait demandé des années, tout le temps. Elle me disait que le jour de ma mort, il faut que tu la chantes, mais moi, je n'ai pas pu le faire. Et comme je sais que ma maman est une amoureuse des voix puissantes, je me suis dit, pourquoi pas avec Florent ?
0: Vous lui offrez ce cadeau.
1: Et il a été suffisamment généreux pour me dire, je viens dans ton monde, c'est à moi de venir dans ton monde.
0: Et oui.
1: Donc, les tessitures des hommes et des femmes ne sont pas au même niveau, mais il a tenu à chanter à la même tessiture que moi.
0: Je trouve ça magnifique, franchement.
1: Je trouve que c'est magnifique et c'est courageux de le faire parce qu'il peut le faire.
0: Il se met en risque. Hein.
1: Mais il se met en risque, mais il a pris le risque en sachant qu'il avait envie de le faire. On ne l'a pas forcé, il a voulu le faire. Et je me rappelle quand on était en studio en train de le faire à Paris, à Saint-Germain, à un moment donné, il me dit, mais il y a une présence ici. Je dis, oui, c'est ma mère, t'inquiète. De tout le long de l'album, elle a toujours été là. T'inquiète. Et c'est vrai que cette chanson, elle continue de toucher les gens. Et à chaque fois que je chante, je vois des gens qui pleurent.
0: Elle est très, très, très forte. Elle est très émouvante.
1: Mais c'est une vraie histoire qui a été écrite en paroles. C'est-à-dire que le monsieur qui a écrit cette chanson,

0: En fait, quand on parle, moi je parle de transmission, je parle de la transmission déjà quand un enfant, on lui lit une histoire et qu'on lui chante une berceuse. C'est de cette voix-là, on l'a entendue quand on est dans le ventre de notre mère. C'est la voix de la sécurité. C'est la voix de l'amour. Et quand on chante, qu'on le veuille ou pas, cette voix a germé en nous. Et quand on commence à chanter, même si on ne chante pas comme la voix qu'on a entendue, ce que ça nous a apporté dans le ventre, on le sent, on le chante automatiquement. Et on est tous des enfants. Bon, on peut avoir 70 ans, être un enfant. Quand on garde un esprit d'enfant, on vit bien.
1: Et surtout, l'enfant intérieur, c'est le lieu de l'émotion, mais aussi d'une certaine vulnérabilité, d'une fragilité. Et parfois, il faut aller chercher cet enfant intérieur pour le soigner, le réconforter. On peut aller le chercher dans des thérapies alors qu'on est adulte. Hein. Il suffit que cette émotion soit réveillée et que peut-être le réveil de l'émotion de l'enfant intérieur intervienne au moment où le cerveau de l'adulte comprend ce qui s'est passé. Et alors voilà, ça c'est certaines thérapies qui fonctionnent comme ça, mais on peut presque penser que la musique est thérapeutique en ce sens.
0: Absolument. La musique a fait beaucoup de choses. Moi je pense qu'on sous-estime le pouvoir de la vulnérabilité. On a donné des notes à des émotions. La vulnérabilité, c'est pas bien. La faiblesse, c'est pas bien. Qui c'est qui peut être fort 24 heures sur 24? Ce n'est pas possible. Et moi, ce qui est important pour moi quand je suis sur scène, c'est une des choses que ma maman a dit, que j'ai entendu maman dire aux comédiens et comédiennes dans sa troupe de théâtre. Elle leur disait toujours, pensez-y, avant de monter sur cette scène. Une fois que vous avez mis les pieds sur cette scène, vous devez être prêt à être nu spirituellement. Moi et ma famille, il a fallu des années pour le comprendre. Et quand tu acceptes cette vulnérabilité et que tu es sur scène, tu donnes tout ce que tu as donné. Et les gens le reçoivent et partagent cette vulnérabilité avec vous. Et ça devient une force.
1: Bah oui. Et nu spirituellement, vous pouvez développer un petit peu ?
0: Être nu spirituellement, le jour où je l'ai compris, je vais vous raconter brièvement ce qui s'est passé. J'étais en tournée aux États-Unis, c'était la période où on faisait des tournées en bus de tournée. Donc on a joué à Salt Lake City, on devait, 5 jours après, on jouait à Boston. Donc on avait un bus et 2 chauffeurs. Il fallait traverser tous les États-Unis pour arriver là. Et on part, et le lendemain, le bus tombe en panne. Donc il a fallu trouver la courroie de je ne sais pas trop quoi, les gros bus là, c'est compliqué.
1: Transmission.
0: De transmission. Et c'était compliqué. Et on est arrivé à Boston 4 heures avant le concert. Le public était déjà en train de faire la queue. Donc on arrive, tous les musiciens, on a passé quand même 5 jours sans prendre de douche, quoi. Et on était tous là, mais c'est pas possible, pas monter, c'est du scène comme ça. Je dis, écoutez, on va prendre 45 minutes, on va aller se toucher, on va faire un line check, et on va jouer. Et les musiciens, mais on peut pas y arriver. Je dis, on va y arriver. Une fois que tu prends ta guitare, tu es derrière la batterie, tu vas jouer. Et au moment où j'étais derrière la scène, avant de monter sur scène, j'avais mal partout. Ma tête, le sommet de ma tête jusqu'à la plante de mes pieds. Et tout d'un coup, je respire et j'entends cette voix. Il faut être prêt à être nu spirituellement. J'ai dit, eh bien, écoutez, je me suis dit, je vais donner tout ce que je peux. Je ne peux donner que ce que j'ai. Et je suis montée sur scène. Je ne sais pas comment j'ai fait ce concert. Il y a des gens qui m'en parlent encore aujourd'hui qui étaient à ce concert. Ils me disent toujours, c'est le meilleur des concerts que tu as jamais fait.
1: Parfois, quand on est très fatigué, on donne quelque chose qu'on n'aurait jamais donné en étant
0: Exactement.
1: En forme. Et d'ailleurs, Mandela aussi, c'est une image de cette idée, au fond,
0: Exactement.
1: De cette vulnérabilité qui, à un moment, est la plus grande des forces. Parfois, la douceur, l'amour, la fragilité, quand on les assume dans ce que vous avez joliment appelé la nudité, au fond, c'est irrésistible.
0: Irrésistible, personne n'y résiste à ça. C'est ça qui est difficile pour nous aujourd'hui. Pourquoi moi, je réfléchis beaucoup. Des fois, je me monte sur mon dos, je me dis, mais comment est-ce qu'on peut haïr quelqu'un qu'on ne connaît pas, qui ne vous a jamais rien fait? Je n'ai pas encore trouvé la réponse. J'ai posé la question à ma maman une fois, je lui ai dit, mais c'est quoi la haine? Elle me dit, tu veux que je t'explique la haine? Je dis, dis-moi quelque chose. Elle me dit, écoute, je t'envoie me faire une course. Et je te demande, bien que je t'ai dit qu'il ne faut pas embrasser ou dire bonjour aux étrangers, je te demande d'aller embrasser quelqu'un que tu ne connais pas comme un être humain. Parce que tout simplement parce qu'un être humain, que tu veux lui donner un hug, tu veux l'embrasser. J'ai dit, mais moi, je ne peux pas faire ça. Elle m'a dit, t'as vu ta réaction déjà? Ça dit beaucoup. Et que quand on aime, on n'a peur de rien. La haine, c'est la peur. Et quand tu as peur, tu ne crées rien de bon, tu n'avances pas. Tu es toujours en train de douter de toi. La peur, c'est le doute. c'est pas l'amour, c'est pas la force, c'est pas la vulnérabilité,

0: c'est totalement une prison qu'on se crée. Et mon père ajoute, il dit, c'est une prison qu'on se crée. Et quand on commence à construire cette prison, on est content de la construire, mais quand on a envie de sortir, on n'a plus la clé pour sortir de là. Donc, il ne faut jamais se laisser emprisonner par la peur, pour moi. La peur d'un danger imminent, c'est autre chose que la peur d'un être humain.
1: Bien sûr. C'est passionnant de vous écouter, Angélique Kidjo. On se retrouve tout de suite, juste après cet extrait de la playlist de France Inter, « Yamé ne revient pas ».

0: c'était Yamé sur France Inter, ne reviens pas.
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0: Nous sommes toujours avec Angélique Kidjo sur France Inter et c'est tellement d'amour. Parce qu'en fait, ce que vous nous avez raconté est incroyable. J'y réfléchissais pendant la chanson, pendant que vous dansiez. C'est qu'en fait, vous avez demandé à votre mère étant enfant, « Maman, c'est quoi la haine ?» Et au lieu de vous répondre et de définir la haine, elle vous a dit « T'es capable d'aller embrasser des inconnus dans la rue ?» Et vous avez dit « Non, j'ai pas envie. » Et elle vous a fait sentir que vous n'aviez pas assez d'amour en vous.
2: Exactement.
0: Et que c'est le début de la haine.
2: Voilà, c'est
0: au lieu de définir la haine par ce que c'est, elle a montré que l'antidote, c'est l'amour.
2: C'est
0: au fond, quand vous chantez dans cet album merveilleux, Hope, c'est l'amour qu'on entend. Et quand je disais par quoi est-ce qu'on est traversé quand on chante, c'est par des choses plus grandes que soi. Mm-hmm. Et une des réponses, bah, c'est quand même par un amour qui est plus qu'humain.
2: C'est exactement ça. Cet amour que j'ai reçu et que je donne tous les jours, ça me rend plus riche. Je me sens plus heureuse quand j'aime les gens. Quand j'écoute les gens, j'apprends. Je n'ai pas toutes les réponses. Cette humilité que la musique m'a apportée m'a permis de voyager dans des endroits où je ne parlais pas les langues.
0: Oui.
2: Et dans des situations où, par exemple, je suis en face d'un enfant soldat et tout le monde me dit « mais il ne parle pas, ces dessins sont... » C'est vrai que ces dessins étaient incroyablement dérangeants. Et moi, je me suis dit « mais qu'est-ce que je donne à cet enfant ?» Et je commence à chanter une berceuse et tout d'un coup, il sourit. La berceuse, c'est un endroit de sécurité, d'amour.
0: Oui, alors vous parlez plein de langues, aussi bien locales qu'étrangères, vous travaillez dans plein de rythmes. Je précise, parce que tout le monde ne le sait pas, que vous avez quand même eu 5 Grammy Awards, c'est complètement hallucinant, et que vous êtes la première artiste africaine de l'histoire de l'humanité à avoir bientôt son étoile, je crois que ça s'appelle comme ça, sur le Walk of Fame à Los Angeles.
2: Ça me dépasse.
0: Ça vous dépasse, mais ça vous fait quelque chose, c'est si important, ou finalement...
2: Mais c'est important, parce que cet endroit-là, c'est tout... La planète passe par le Hollywood Walk of Fame. Parce que les gens veulent voir, veulent se rappeler les noms des acteurs, ouais, des actrices. C'est-à-dire que des gens qui ont impacté les siècles de musique et d'art. Pour moi, je dis que quand on fait quelque chose avec son cœur et ses tripes,
0: ouais,
2: les gens écoutent et ça touche les gens. Et ceux qui ont fait du lobbying pour que la Chambre de commerce de Los Angeles me choisisse,
0: ouais,
2: ont peut-être senti ça. Et pour moi, c'est une porte,
0: bien sûr,
2: qui vient de s'ouvrir.
0: Vous pouvez en faire quelque chose, en tout cas.
2: Absolument. Il faut absolument garder cette porte ouverte.
0: Angélique Kidjo, par quoi êtes-vous traversée quand vous chantez ? Eh bien, je crois par la voix de la personne qu'on va écouter maintenant.

0: faut qu'on revienne un petit peu dans l'émission. Dans votre dernier album, Hope, il y a de l'espoir et il y a de la joie. Je voudrais qu'on se demande si ça va si bien ensemble, paradoxalement. Parce que pour moi, quand il y a de la joie, j'ai même plus besoin d'espoir. Parce que la joie, c'est le présent.
1: La joie sans espoir, ça n'existe pas.
0: Le philosophe Clément Rosset disait que la vraie joie, elle est désespérée, au sens positif, parce qu'il disait que dans la joie, on est tellement rempli de présent, de l'ici et du maintenant, qu'on n'a même plus besoin d'espérer l'amélioration pour demain.
1: Mais s'il n'y avait pas d'espoir, il n'y aurait pas la joie. C'est ça la chose. Qu'est-ce qui est... c'est le serpent qui se met là. C'est quoi là? C'est l'œuf ou la poule qui vient? Pour moi, c'est... Sans espoir, déjà, il n'y a pas de vie. Et s'il n'y a pas de vie, il n'y a pas de joie.
0: Oui, mais ce n'est pas dans le même instant. Je veux dire, parce qu'on est...
1: C'est... Les instants viennent et passent. Mais dans la dureté, dans la durée d'une vie, l'espoir est toujours constant. Toujours. D'accord? Et la joie, c'est à des moments précis. Et cet espoir, tant qu'il est là, quand la joie arrive, elle s'adosse à quelque chose qui est l'espoir.
0: Oui.
1: Et ça devient gratuit. C'est gratuit la joie. Et en même temps, c'est important pour l'esprit de la personne qui vit en joie.
0: Et on imagine que dans tous vos engagements humanitaires, notamment pour les jeunes filles qui manquent d'éducation, mais aussi auprès de l'UNICEF, je crois, que c'est ça, vous voulez nourrir à la fois l'espoir et la joie?
1: Vous savez... Quand j'ai été faite ambassadrice de l'UNICEF, j'ai pensé que j'allais aider les gens. En fait, c'est les gens que je vais aider qui m'aident. Ce sont les enfants orphelins de sida qui ont le sida, les enfants qui souffrent de malnutrition, qui demeurent des enfants, qui me donnent de l'espoir et de la force. Je ne suis jamais désespérée quand je suis avec les enfants, parce qu'ils n'ont pas encore cette notion de désespoir. Ils voient les adultes, ils se disent « ils vont nous sauver ». Donc moi, je fais ce que je peux avec cet espoir qu'il me donne, cette force que ces enfants me donnent, et je pars en me disant, c'est une leçon d'humilité.

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1: Alors, Angélique Kidjo, ce titre-là, Jérusalem, hein, il est aussi sur l'album Oup, mais pour le coup, c'est une reprise d'un standard de qui ?
2: Master Kidji et Nom Tsibo.
1: Voilà. Et donc là aussi, c'est un des éléments de réponse. On est traversé aussi par le passé, évidemment. Et toute l'histoire de cet album, c'est aussi l'histoire d'une transmission, puisque c'est à la fois le deuil de votre mère et qu'en même temps, une très belle chanson, alors on ne peut pas tout écouter, You Can, est adressée à votre fille. Alors vous lui dites quoi à votre fille ?
2: Quand ma fille se réveille le matin, elle me dit « Maman, je viens de réaliser que je dois faire le deuil du monde qui m'a été promis. Je ne peux pas répondre autrement parce qu'elle m'a dit « Tes mots, je les connais. Ce que tu vas me dire, je le sais déjà, maman, je te connais. » Et j'ai dit « Comment je peux répondre à cette douleur, à ce désespoir, à cette angoisse de mon enfant et de tous les autres enfants de son âge et plus jeunes aujourd'hui ?» Parce que le monde dans lequel on vit, c'est comme si on était sur des sables mouvants. Et moi, j'ai écrit cette chanson-là pour elle et pour tous les jeunes. C'est-à-dire que le futur doit se construire maintenant. Il ne faut pas attendre que le sol se stabilise pour construire quelque chose. Il faut commencer à apprendre à construire ce sable mouvant pour pouvoir construire quelque chose qui va être solide, qui va tenir, même pendant les moments difficiles. Et le futur leur appartient. Et il faut leur faire confiance. Il faut les nourrir. Il faut les accompagner. Il faut les laisser faire pour le futur.
1: Merci pour ce beau message, Angélique Kidjo. On a compris un peu votre chemin, qu'on a essayé de traverser à grandes enjambées. Beaucoup quand même de belles réussites, 5 Grammy Awards, beaucoup de magnifiques collaborations, beaucoup d'amour. Mais j'ai envie de vous demander quand même si il n'y a pas quelque chose qu'au fond, la musique ne vous a pas donné.
2: Non, elle m'a tout donné, justement. Quand je suis sur scène, je suis très très heureuse. Ma scène, pour moi, c'est un sanctuaire. Je me dis toujours, à chaque fois, une fois que j'ai fini de chanter, si Dieu existe quelque part et qu'il y a un paradis, ouais, moi, j'ai commencé à le vivre sur scène. Et que le jour où je rencontrerai mon Dieu, quelle que soit sa couleur de peau, quelle que soit qui je ne sais pas ce que c'est, je vais lui chanter, je vais lui faire de la musique, d'abord, je vais prendre tous les musiciens qui sont déjà partis avant moi, et on va lui faire une bamboula, il n'oubliera jamais.
1: Ce sera des retrouvailles, en fait.
2: Ah, mais c'est génial.
1: Ce sera des retrouvailles.
2: Moi, je vais l'empêcher. Ouais. Ah oui, moi, je vais l'empêcher de dormir pendant des jours. Hein. Jour et nuit, je vais lui chanter des chansons, faire la musique tous les jours. Il me dit, mais c'est qui, ça? C'est être sur scène, pour moi, c'est le bonheur tout plein.
1: Alors, merci beaucoup, Angélique Kidjo, de nous avoir accompagnés ce matin sous le soleil du Platon. On a entendu plein de belles choses. On a le cœur ouvert. Et ça fait du bien. On n'a pas eu le temps d'expliquer que vous écoutiez quotidiennement en faisant du vélo dans votre appartement Affaires Sensibles de France Inter.
2: Ah ouais, ça.
1: Ça aurait été pourtant un élément très important.
2: Ah, il raconte tellement bien les histoires, j'adore. J'apprends beaucoup aussi.
1: Ouais, ben, on ira le voir tout à l'heure dans le couloir.
2: Merci.
1: Pour lui dire merci, parce que la gratitude, c'est important.
2: Ah, très important.
1: Et d'ailleurs, ce que j'ai entendu, donc, c'est une philosophie de la nudité spirituelle, une philosophie de la courroie de transmission, parce que c'est la pièce qui manquait dans votre camion en tournée. Et puisque cet album, Hope, c'est l'album d'une transmission, vous recevez de votre mère, vous parlez à votre fille. Et puis, bien sûr, une philosophie de la vraie joie, celle qui est une force de résistance dans l'adversité, presque une joie de combat, aurais-je envie de dire, une joie qui nous conduit à la force incroyable de l'amour. Et on se souvient de ce que votre mère vous a dit. Si tu veux savoir ce que c'est que la haine, demande-toi, ma petite fille, pourquoi ton cœur n'est pas assez ouvert à l'amour. Merci beaucoup, Angélique Kidjo, c'était merveilleux de passer une heure avec vous.
2: Merci beaucoup, Charles.
1: Cette émission a été préparée par Estelle Gap, Stéphanie Valois et Julia Tusson. À la programmation musicale, c'était Valentine Chedebois. Et l'émission a été réalisée par Antoine Larcher, avec à la technique Loïs Moreau et Anne-Laure Cochet. Merci beaucoup. Bonjour Eva, ça va bien ?
3: Ça va très bien, merci Charles. Quelle joie d'entendre Angélique Kidjo à votre micro, formidable.
1: Et alors maintenant, dans Grand Bien Vous Fasse ?
3: La question est très simple. Que veut dire bien manger ? On est dans des formulations bien plus concrètes. À tout de suite. À tout de suite.
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1: France Inter, il est 10h. Et les infos vous sont présentées par Benjamin Mathieu. Bonjour Benjamin.
4: Bonjour, bonjour à tous. La loi d'urgence agricole au Sénat aujourd'hui pour un vote qui devrait être une formalité. La ministre de l'Agriculture se dit ce matin sur France Inter très satisfaite de son adoption hier par l'Assemblée. Annie Genevard qui conteste cependant la réintroduction de l'une des mesures les plus contestées concernant deux pesticides.
6: Ce n'est pas une réintroduction ni partielle ni totale, c'est simplement... Dans ce texte de loi, qu'est-ce qui est dit ? C'est qu'il appartient non pas aux politiques de dire ce qu'on autorise ou ce qu'on n'autorise pas comme produit phytosanitaire, c'est à l'Agence de sécurité sanitaire pour l'alimentation et l'environnement de le dire. C'est à la science de le dire.
7: Et en combien de temps ? Elle aura combien de temps pour le faire ?
6: Nous souhaitions qu'elle ait dispose de 6 mois. Les députés ont souhaité que ce soit 2 mois. Et uniquement par dérogation, pour un temps limité, et pour une seule filière, la filière noisette, qui correspond à 0,02% du parcellaire agricole. Donc, voyez, il n'y a pas eu de rétablissement de la stamipride.
7: En 2 mois, est-ce que l'ANSES peut décider sereinement, sans pression du pouvoir politique ?
6: Il ne peut pas y avoir de pression du pouvoir politique, puisque l'ANSES décide de façon scientifique s'il y aura dérogation ou pas. Ce n'est plus aux politiques de le dire, et c'est une bonne chose.
7: 2 mois, ça suffit.
6: C'est une bonne chose. Écoutez, les députés en ont décidé ainsi.
4: Annie Genevard au micro de Simon Le Baron. De son côté, Greenpeace évoque un mépris irresponsable. Les générations futures paieront le prix fort, dit l'ONG dans un communiqué publié ce matin. Un recul environnemental conséquent déplore de son côté la Ligue de protection des oiseaux. La solidarité après l'incendie en forêt de Fontainebleau. En moins d'une semaine, plus de 600 000 euros ont déjà été collectés par la Fondation du patrimoine. Les feux qui ont détruit 2000 hectares de cette forêt au patrimoine exceptionnel en Seine-et-Marne. Et alors que plusieurs incendies sont toujours en cours, 5 départements du sud de la France sont placés aujourd'hui en risque très élevé aux incendies. C'est l'alerte rouge pour le Var, les Bouches-du-Rhône, le Vaucluse, le Gard et l'Hérault. Un cas de dengue autochtone détecté dans le Tarn à Carmaux, au nord d'Albi. Il s'agit du premier cette saison en France métropolitaine. Pour éviter la propagation du virus, des actions préventives sont déployées sur le lieu que la personne infectée a fréquenté, précise l'Agence régionale de santé. C'est le stress pour 126 000 jeunes toujours en attente d'une proposition sur Parcoursup. La phase d'admission principale est terminée depuis le 11 juillet. Pour ces étudiants, pourtant, rien n'est perdu. Ils peuvent encore formuler des vœux jusqu'au 10 septembre et aller dans une CAES, une commission d'accès à l'enseignement supérieur qui distille de l'aide. France Inter sur le terrain. L'Aurélie qui arrive est à Nancy, en Meurthe-et-Moselle, pour suivre l'une de ces commissions.
8: Tu veux un dossier ? Ça va.
9: Ils sont une vingtaine autour de la table des chefs d'établissement, représentants d'universités, conseillers en orientation ou personnel du rectorat. Répartis en petits groupes, ils étudient méthodiquement chaque dossier papier.
10: Elle a quelques fragilités, mais c'est une élève sérieuse. Je pense qu'elle s'est trompée dans ses SP.
9: Bulletin scolaire, résultat au bac, vœux, Parcoursup sont passés au crible pour arriver à formuler une ou deux propositions.
11: Il a quel bac ?
12: Alors, il a un bac général.
11: C'est anonyme.
12: Un bac général et il avait PC, ESVT, maths complémentaires.
11: On a encore des choses en licence de sciences de l'ingénieur.
12: Il n'a pas demandé SPI. Hein.
11: Ben on peut lui proposer SPI, ça va être facile comme solution.
13: On va vraiment dans le détail de chaque dossier.
9: Valérie Anclin, présidente de la commission.
13: Puisque l'idée, c'est quand même au maximum de faire du cousu humain, avec les contraintes qui sont les nôtres. Évidemment, on travaille sur des places disponibles. On ne peut pas en réinventer.
9: Des fois, cela suppose de s'éloigner un peu, d'aller dans le privé, voire dans l'enseignement agricole, qui offre aussi un large panel de formations souvent méconnues. Olivier Palaise, proviseur d'un lycée à Metz.
14: Souvent, on est à la limite des vœux du gamin. On dit, allez, on va essayer, parce que là, il y a de la place, il pourrait réussir. Même si ce n'est pas tout à fait dans son domaine, même si ce n'est pas exactement avec les compétences qu'il doit avoir, mais il peut réussir.
9: L'an dernier, les 2/3 des propositions formulées par la CAES de Nancy-Metz ont été acceptées. Il n'existe toutefois pas de données pour évaluer ensuite la trajectoire de ces jeunes, savoir si cet éventuel pas de côté a été bénéfique.
4: Le reportage de l'Aurélie Carry, spécialiste éducation à France Inter. L'interdiction des réseaux sociaux aux mineurs de moins de 15 ans devrait être votée aujourd'hui au Parlement. Un accord entre députés et sénateurs a été trouvé hier soir, le gouvernement qui prévoit une interdiction effective dès la rentrée, en même temps que l'interdiction du téléphone portable au lycée. Le musée des Beaux-Arts de Besançon présente à partir d'aujourd'hui un dessin de Marc Chagall, le fameux peintre russe qui n'a pourtant aucun lien avec la Franche-Comté. saisi par les douanes à la frontière suisse. Il croupissait depuis 20 ans dans la réserve, dans une réserve. L'acrobate au violon a finalement été offert au musée qu'il expose aujourd'hui. Et puis 9 mois après le spectaculaire cambriolage du musée du Louvre, la galerie d'Apollon rouvre aux visiteurs aujourd'hui, mais sans les joyaux de la couronne qui seront exposés dans une future salle sécurisée.
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4: 10h08 sur France Inter et c'est à vous Eva Rock, bonjour.
24: Bonjour Benjamin. Attends, alors attention, si vous avez faim, vous risquez d'être affamé encore plus à 11h parce que nous allons parler de nourriture et voire même de nourriture.
4: Ah, j'ai faim déjà.
24: Vous avez déjà faim?
4: Déjà.
24: Bah, vous revenez quand même à 11h.
4: Voilà.
24: À tout à l'heure.

0: Bonjour à toutes, bonjour à tous, grand bien vous fasse, c'est aussi l'été. Le serveur a posé l'assiette devant l'enfant. En une fraction de seconde, j'ai su qu'un problème se profilait dans un horizon très proche. Les nuggets promis dans le musée n'étaient pas des nuggets. À côté d'une portion de frites fraîches se trouvaient des aiguillettes de poulet recouvertes d'une magnifique panure constituée de graines. Le plat est beau, appétissant, mais ce ne sont pas des nuggets. Pas ceux, en tout cas, que l'enfant adore dévorer dans un fast-food. Mais ce jour-là, les dieux de la bonne bouffe étaient avec moi. L'enfant a goûté un tout petit bout, puis un autre. Elle ne parlait plus, elle dégustait. Plus une miette de panure dans l'assiette et cette phrase « C'est les meilleurs nuggets de ma vie ». Joie intense de l'adulte, nous avions partagé un repas avec du plaisir, de la gourmandise, en mesurant la chance de pouvoir s'attabler dans un restaurant et de vivre ensemble ce moment. Avec l'enfant, nous avons dit en cœur, on a bien mangé. Mais au fait, que signifie l'expression « bien manger » ? Quelle réalité se cache derrière ces deux mots ? Le standard est ouvert au 01 45 24 7000. Vous pouvez passer aussi par WhatsApp et par l'application Radio France pour les messages écrits et vocaux. Nous sommes le mardi 21 juillet et vous écoutez « Grand bien vous fasse ».
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2: C'est barbouillé. Eh ben débarbouille-toi, la tuborque, c'est fait pour ça. Essaye les trucs salés, ça passe tout seul. Alors, prends de la moutarde. Prends des cornichons, hein, allez. Un maximum d'épices, ça donne soif. Tu veux du saucisson à l'ail ?
3: Oh non.
2: Ben moi, je vais en prendre. L'admirable cholestérol qu'on va se payer. Ça vaut quand même mieux que des barbituriques.
3: Ah ouais.
2: Quand on mange sain, sans produits chimiques, il n'y a jamais de contre-indication.
0: Extrait de la comédie de Bertrand Blier, Calmos, un film de 1976. Manger sain, bien manger, manger mieux, voici quelques-unes des expressions qui vont notamment animer la conversation entre nos deux invités avec qui vous pouvez dialoguer également grâce au standard 01 45 24 7000. Bonjour Émilie Lestari.
4: Bonjour Eva.
0: Vous êtes journaliste et autrice, vous publiez aux éditions Divergentes « Passer à table, ce que l'acte de manger dit de nous » et vous avez également animé entre 2019 et 2023 le podcast « Bouffon ». À vos côtés, Émilie, c'est un restaurateur. Bonjour Florent Ciccoli.
5: Bonjour Eva.
0: Restaurateur parisien, vous co-signez avec l'auteur et journaliste Vincent Coutard, Idéal Populaire. C'est un livre qui sortira au mois de septembre aux éditions Rouergue. Vous êtes aussi propriétaire du Café du Coin, c'est dans le 11e arrondissement. Vous êtes aussi associé à L'Orion, c'est dans le même quartier. Et un autre restaurant, autre établissement qui s'appelle La Joie. Vous avez monté avec un ancien salarié, c'est bien cela ?
5: Exactement, avec un Minot Vitana. Oui. Un plongeur sri-lankais qui arrivait du coup à la plonge au Café du Coin il y a 8 ans et qui au fur et à mesure a monté les échelons de la cuisine jusqu'à devenir chef du midi au Café du Coin.
0: Oui.
5: Et nous inspirait ce projet de restaurant sri-lankais avec des produits du terroir français.
0: On va en reparler évidemment de ce terroir, notamment de ce terroir français. Lui, je ne sais pas si c'est un gourmand, on va lui poser la question, ce sera vers 10h35 juste après sa chronique. Cédric Salin est notre artiste résident de la semaine et avec lui nous allons déguster sa deuxième carte blanche. Chers invités, j'aimerais que vous nous décriviez, en usant de vos cinq sens, un plat qui compte dans votre vie gastronomique. Si... Alors si, je suis bien renseignée, c'est là peut-être que j'ai passé à côté du truc. Alors je dis bien avec vos cinq sens, ne trichez pas. Émilie Lestari, moi j'ai choisi l'omelette express sur riz blanc qui était concoctée par votre père. Elle ressemblait à quoi ?
4: Merci beaucoup d'avoir choisi ce plat. Donc déjà, je voudrais vous préciser que c'est majoritairement ma mère qui était au fourneau quand j'étais plus jeune, et mon père, de temps en temps, quand elle rentrait plus tard, eh bien, il allait en cuisine et puis il nous préparait cette omelette baveuse. Et c'était un peu, parfois peut-être injuste de notre part, à ma petite sœur et moi, mais on saluait cette omelette avec beaucoup plus d'applaudissements que quand c'était les plats longuement mijotés de ma mère. Alors cette omelette, donc, elle est baveuse. Mon père la prenait comme ça dans une poêle, il l'a déposée sur un bol de riz blanc qui sortait de l'autocuiseur. Par-dessus, avec une paire de ciseaux, il ajoutait de la ciboulette, ciselée un peu rapidement. Et puis, il y avait donc ce jaune à chaque fois, jaune orangé, complètement baveux, qui venait se mélanger à des petites couleurs plus ocre et marron, qui sont celles, en fait, des gouttes de sauce magie. Et surtout, l'odeur qui nous appâtait tout de suite, une odeur douce, réconfortante. Au toucher avec les baguettes, ça donnait un riz qui allait pouvoir presque se ramollir instantanément sous cette omelette. Et puis, est-ce que j'ai oublié un sens ?
0: Non, mais je me suis demandé si le son qui vous revenait, c'était pas celui des ciseaux, justement, en train de couper la ciboulette.
4: Oui, absolument. Ouais. La paire de ciseaux qui fait ce bruit-là. Et puis, peut-être aussi le clac de l'autocuiseur qu'on, qu'on ouvre avec toujours le riz de la veille, mais qu'on fait ouais. revenir aussi avec un peu d'oignon.
3: Oh, j'ai faim, Émilie. C'est horrible. Merci beaucoup pour cette description. Florent Cigoli, il y a le baréote.
5: Hein. J'ai faim aussi.
3: Vous avez faim aussi. Mmh. Moi, j'ai choisi aussi un plat que votre père aimait beaucoup et préparait. C'est celui des truites à la cortenaise. Oui. C'est ça ? Qu'est-ce que c'est que ce plat ?
5: Alors, c'est un plat. C'est mon père, je pense qu'il nous le faisait une fois par semaine. C'était, je sais pas si c'est une vraie appellation, la truite à la cortenaise. C'est vrai que dès que je rentrais à la maison, il y avait cette odeur particulière du vinaigre qui rissolait dans la poêle, et je savais qu'il avait fait ça. Et je savais que ça le mettait en joie, surtout. Donc, c'est vrai qu'il y avait... Moi, mon père, pour le coup, c'est lui qui cuisinait tout le temps. Et même si, effectivement, j'ai quelques souvenirs, justement, des apparences en cuisine de ma mère, qui, tout d'un coup, en fait, comme elles étaient exceptionnelles, donnait un goût particulier à ces choses-là. Elle faisait notamment un petit soufflé au fromage que j'essaie de refaire régulièrement à mon fils. Mais du coup, mon père, effectivement, la truite à la cortenaise, donc c'était avant tout une odeur, vraiment cette odeur de vinaigre rissolé dans la poêle assez forte, qui prenait vraiment aux narines. Et puis, c'est truite bien dorée, qui craquait avec la peau, qui craque sous la dent. Je garde
3: la sensation
5: émue de la peau du poisson, que j'adore. Et d'ailleurs, je pense que c'est le truc qui m'énerve le plus quand je débarrasse une assiette au restaurant.
3: Si on vous a laissé la peau du poisson.
5: On m'a laissé la peau du poisson alors qu'on l'a parfaitement grillée, qu'elle est magnifique et tout. Des fois, j'ai envie de ramener l'assiette pour dire « mais goûtez !» Mais bon, après, je comprends des fois... Chacun ses goûts, et je comprends qu'on veuille pas en manger. Donc il y avait ce côté craquant, il y avait ce côté acide, gourmand, réconfortant, et qui en plus c'était un plat comme on avait une truite chacun. Souvent on la finissait pas, et le lendemain on la resservait avec cette même sauce. Donc en fait c'est des truites qu'on farine, qu'on met, on fait cuire une gousse d'ail, vous savez, coupée très fine, un peu frite quoi, et on vient cuire les truites dedans. Fariner jusqu'à ce qu'elle soit bien colorée, et là on va déglacer avec du vinaigre de vin rouge, et bien sûr on a mis quelques herbes, des choses comme ça, et après en enlevant les truites, on fait réduire un petit peu cette sauce, et on va badigeonner les truites de cette sauce. Et donc cette sauce marche aussi bien quand la truite est chaude que quand la truite est froide le lendemain.
3: J'espérais pas que vous alliez décrire aussi bien vos plats respectifs, donc, parce que là vraiment j'ai très très faim, j'ai très envie de goûter.
5: Voilà. Moi aussi.
3: On va essayer de trouver quelque chose dans le coin. Merci infiniment, gourmand ou pas, on attend aussi vos appels au 01 45 24 7000. Et parce que Jean-Baptiste Audibert est un être facétieux, première pause musicale de circonstance, vous écoutez France Inter et le groupe Supertramp évidemment.

0: Breakfast in America par le groupe Supertramp.
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2: Alors, si vous me dites amour, je pense que le premier plat qui me vient, c'est un plat que me faisait ma grand-mère. C'est le poulet vapeur au gingembre. Ma grand-mère est d'origine chinoise du sud et elle avait un grand billot en bois. Elle coupait le poulet sur le billot et ça faisait tchac, tchac, tchac avec un couteau de boucher. Quand j'entendais ce bruit, tchac, tchac, tchac, je savais, j'avais les babines qui salivaient et je savais qu'on allait bien manger ce soir.
0: La voix de l'écrivaine Gracely, nous tentons de comprendre ce qui se cache derrière l'expression « bien manger » ce matin dans Grand Bien vous fasse avec nos deux invités, le restaurateur Florent Ticoli et la journaliste Émilie Lestari. Émilie, j'imagine que les mots qu'on vient d'entendre de Gracely font un peu écho aussi à votre propre histoire et à ce que vous racontez dans votre livre quant à votre relation avec la cuisine. C'est une histoire d'amour et de tendresse qui vient des parents aussi.
3: Absolument, une histoire de transmission, un langage aussi pour ma famille et mes deux parents qui sont tous les deux d'origine vietnamienne. La nourriture, le fait de passer à table ensemble, ça a été, comme dans, je pense, beaucoup d'autres cultures aussi, une manière de dire qu'on aime ses enfants. J'ai le souvenir aussi parfois de ma mère qui m'appelle à table à un moment où peut-être je venais de me faire gronder pour quelque chose. Et là, à ce moment-là, je comprenais que c'est bon, que la trêve était actée,
0: oui, c'est ça. Florent Ticoli, est-ce que le restaurateur que vous êtes a l'impression aussi de délivrer de l'amour et de la tendresse avec ses clients?
4: En tout cas, c'est certain. C'est, ouais. C'est, pour moi, c'est le premier message qu'on doit donner, c'est effectivement de l'amour, de l'attention, faire attention aux gens, à faire en sorte que chacun se sente bienvenu, mais aussi par les propositions qu'on peut faire.
0: Ouais.
4: Que chacun puisse s'y retrouver, qu'un végétarien puisse se retrouver, que quelqu'un qui aime la viande puisse s'y retrouver, que finalement avoir une attention. Au-delà d'être de l'amour, c'est avoir une attention et puis après transmettre effectivement son amour des bonnes choses, d'où ce qu'on peut être bon, parce que c'est aussi un message, la cuisine, une personnalité, c'est mettre sa personnalité au service des autres et faire en sorte que ces deux choses se rencontrent.
0: Oui, c'est vrai qu'on n'est pas revenu sur cette expression de bien manger, parce qu'on a appelé cette émission « Que signifie bien manger ?» Mais est-ce que vous avez une réponse à cette question, Émilie Lestari ?
3: Ce que j'observe déjà, c'est que bien manger, donc à la base, c'est l'adverbe bien et puis ensuite le verbe manger, c'est devenu une expression. On parle du bien manger, le bien boire. Donc ça devient un infinitif substantivé. Et c'est souvent une notion qu'on va manipuler de plus en plus dans les discours contemporains. On va dire, il faut œuvrer en direction du bien manger. C'est évidemment une belle chose d'enfermer le bien manger dans une expression. On peut se dire qu'on va parler du bien au sens du bon en goût, du bien pour la planète, du bien pour soi, pour la santé. Mais parfois aussi, j'ai le sentiment que cette expression, peut-être, elle porte en elle des attitudes qui peuvent être donneuses de leçons. Pas chez tout le monde, mais ça peut être un travers. Dans le sens où, une fois qu'on a dit le bien manger, il nous reste à définir exactement ce que c'est,
0: bien
3: précisément.
0: Sûr.
3: Et c'est pas forcément la même chose pour tout le monde. Et surtout, c'est pas forcément accessible à tout le monde. Il y a une expression qui utilise juste un autre adverbe que j'aime beaucoup aussi, c'est celle du mieux manger.
0: Ouais.
3: Le mieux manger, d'un coup, c'est possible pour toutes et tous. Si le bien manger, c'est une montagne, disons, pour l'image, eh bien peut-être le mieux manger, lui, c'est une marche.
0: Ouais.
3: Une marche que chacun peut essayer de faire. Alors, ça peut être se dire, tiens, la semaine prochaine, je vais essayer de cuisiner. Je vais prendre le temps de cuisiner, vraiment de A à Z.
0: Ça fait partie de ça, oui, tout à fait.
3: Par exemple, ou alors dire, ah, ça fait longtemps que je n'ai pas fait le marché près de chez moi. Allez, je vais le faire. Ou encore, c'est l'anniversaire de mon enfant. D'habitude, je n'ai pas le temps et j'achète un gâteau. Cette fois-ci, j'en fais un.
0: Oui. Florent Ticoli, comment vous l'entendez, le mot bien manger, l'expression bien manger?
4: Je me reconnais complètement dans les paroles d'Émilie. C'est que je déteste les discours culpabilisants vis-à-vis du bien manger. Je trouve que des fois, on en fait un petit peu trop, avec un côté donneur de leçons. Bien manger, c'est chacun à son niveau, étape par étape, faire ce qu'on peut. Et je crois qu'il y a des marqueurs très faciles pour commencer, c'est la saisonnalité.
0: Ouais.
4: Faire en sorte de
0: suivre la saison. Ça, c'est un mot important dans votre parcours.
4: C'est hyper important parce qu'il permet plein de choses. Il permet déjà de faciliter la façon dont on cuisine, parce qu'en général, les produits d'une même saison vont bien ensemble. Donc déjà, ça facilite
0: la façon
4: de cuisiner. On se dit, ah bah tiens, c'est finalement, ah, une poire, ça a bien marché avec du céleri, par exemple. C'est bizarre, mais c'est la même saison. comme souvent les produits d'une même région marchent bien ensemble. En fait, c'est une histoire de logique. Et ça, c'est des petites étapes qu'on peut faire. Et évidemment, il y a un problème aujourd'hui économique aussi dans le bien-manger. Acheter à manger coûte de plus en plus cher. Et j'ai pas envie de culpabiliser les gens parce qu'ils n'ont pas les moyens d'aller dans une petite épicerie de quartier qui a le bon légume, du bon producteur. Ouais. Parce que, en fait, tout le monde ne peut pas faire ça. Donc, en fait, à notre échelle, il faut que chacun, on fasse des petites choses. Et si on commence déjà par les saisons, même si c'est des produits de moins bonne qualité, c'est déjà super. Et après, voilà, effectivement, bien évidemment, c'est mieux de manger une volaille qui a été élevée en plein air. Bien évidemment, c'est... une volaille élevée en plein air pendant des mois, ça coûte très cher aussi.
0: Ça coûte cher, oui, tout à fait. Ouais.
4: Donc, il faut trouver, en fait, sa façon de bien manger. Et je pense qu'en tout cas, il faut... étape par étape, essayer, comme tu dis, d'entamer cette marche vers le mieux manger.
0: Je vous propose de continuer à en parler justement de cette difficulté à bien manger en fonction de nos portefeuilles aussi, parce que c'est souvent une donnée économique, mais aussi culturelle, vous allez nous le raconter, Émilie Lestari. C'est une bande de gourmandes qui a préparé cette émission, sachez-le, Jessica Bagic, Anna Massardier, Johanna Houssin et Manon Latour. Et alors que Cédric Salin, notre artiste résident de la semaine, s'apprête à entrer dans le studio, vous pouvez continuer à nous appelez au 01 45 24 7000. Pour l'instant, c'est la chanteuse Mira qui débarque.

0: L'artiste Mira et sa chanson issue de la liste de la playlist pardon, de France Inter.
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2: J'ai toujours kiffé le beurre. Quand j'étais petite, j'adorais le regarder fondre quand ça disparaissait dans le pain grillé. Ou alors, je faisais un puits de purée, ça faisait comme de la lave, tu vois. C'est mon pote Amar, on mangeait un ragoût de pois chiche à l'indienne au beurre clarifié. En fait, sa mère, elle avait pris pour habitude de faire tous les vendredis soirs. Et bah, du coup, c'est devenu mon plat préféré. T'avais les pois chiches qui craquaient sous la dent. Franchement, c'était vraiment trop bon. Mais moi, là, ce que je voulais, c'était retrouver ce bon goût de beurre et de pois chiches, mais dans le bouillon de ma grand-mère.
0: Du beurre, des pois chiches et le bouillon de la grand-mère, extrait d'une série que je vous recommande sur France.tv qui s'appelle Bistronomia, où il est question de la naissance de la bistronomie en France. Nous parlons du bien manger ce matin avec nos deux invités, la journaliste et autrice Émilie Lestari et le chef restaurateur Florent Ciccoli. Émilie Lestari, en vous lisant, on perçoit à quel point l'acte de manger s'inscrit dans le temps et dans l'espace. Notre rapport à la table, il varie aussi au gré de l'histoire. Si on prend simplement l'exemple des produits, et notamment en France, ils sont le fruit d'un passé colonial. On est d'accord.
3: Oui, merci beaucoup de poser cette question, enfin de d'amener cette réflexion. Effectivement, quand on regarde, quand on prend le temps de scanner un peu notre table au quotidien, il y a beaucoup d'ingrédients qui viennent d'un peu partout dans le monde. Le sucre, différentes épices, le poivre, le riz. Et parfois, on en a oublié cette traçabilité parce que, évidemment, tout a été un peu fait pour que ces origines-là soient gommées. Et c'est important, il me semble, de le rappeler, puisque à l'heure où on parle, il y a des voix d'extrême droite qui se mettent à s'intéresser à la cuisine et qui vont notamment dire qu'il faut absolument protéger la gastronomie française des assauts du multiculturalisme. Un peu comme si finalement la cuisine française c'était une chose pure et essentielle qui sortait un peu de nulle part et qu'il fallait absolument la préserver. Et rappeler tout simplement que la cuisine française, elle est faite de tous ces mariages, de ces métissages, et que tous ces ingrédients nous viennent aussi de l'époque de l'Empire colonial, c'est déjouer quelque part cet argumentaire.
0: Et vous, alors, on n'est pas revenu d'ailleurs sur l'expression qui est le titre de votre livre, passer à table. Comment vous l'entendez, cette expression de passer à table? Il y a plusieurs sens, en fait, quand on dit passer à table.
3: Oui, c'est vrai. Alors déjà, j'ai voulu que la porte d'entrée vers cette réflexion, ce soit un verbe, puisque souvent, on regarde ce qu'il y a dans l'assiette, et moi, j'ai voulu mettre l'accent aussi sur tout ce qui se passe autour, donc en l'occurrence nous qui mangeons, les mangeurs et les mangeuses, et passer à table, c'est ça que ça veut dire aussi, c'est qu'à un moment dans la journée, quelles que soient nos vies quotidiennes, nos convictions religieuses, politiques, et là où on habite, on a à passer à table seul ou accompagné. Ensuite, j'ai aussi voulu faire entendre un double sens à cette expression, passer à table c'est aussi passer aux aveux, c'est aussi révéler quelque chose et dévoiler, et l'acte de manger, c'est ce qu'il fait aussi.
0: Oui.
3: Il dévoile des choses sur nos vies. Puisqu'en fait, quand on y réfléchit, l'acte de manger, c'est peut-être un des seuls de notre vie quotidienne qui est à la fois un besoin physiologique et un geste culturel. C'est un besoin physiologique puisque pour avancer dans la vie, on doit se nourrir, on doit apporter à notre organisme assez de nutriments, de kilocalories. Et en ce sens, on n'est pas bien différent des plantes et des animaux, enfin le monde vivant quoi. Mais la différence peut-être avec les animaux et les plantes, c'est que nous, on ne fait pas que emmagasiner cette énergie. En fait, nous, on en fait un événement. On en parle, la preuve, cette émission. On va au restaurant,
0: on parle à table, on parle de ce qu'on est en train de manger et de ce qu'on pourra manger plus tard.
3: On est constamment en train de parler de nourriture, on met des choses dans des bocaux pour plus tard. Voilà, ça c'est ce qui fonde aussi notre humanité.
0: On va poser la question à Joseph qui vient de nous appeler au standard de France Inter. Bonjour Joseph.
4: Oui, bonjour.
0: Qu'est-ce que vous entendez, vous, par bien manger? Comment vous l'apercevez, cette expression?
4: Alors en fait, moi j'aurais bien parlé de la faim, en fait.
0: Tout simplement de la faim,
4: C'est-à-dire pouvoir manger, comme je le faisais avec ma mère, prendre quelque chose qui est en train de se cuisiner, tremper un bout de pain dans la sauce, etc. Et en fait, je voulais intervenir parce que aujourd'hui, on parle beaucoup de la précision dans les plats, etc. Et moi, j'ai un petit problème avec le plaisir, c'est que du coup, quand je me retrouve avec des amis ou mes enfants au restaurant, je leur dis, s'il vous plaît, on va pas parler nourriture en mangeant, parce que... Si vous voulez, il y a un problème, on décortique tellement que le plaisir m'échappe.
0: Il faut éviter le côté top chef, c'est ça? C'est ça que vous êtes en train de nous dire?
4: Bah oui, mais pour tout, hein, pour la peinture, pour les expos, c'est-à-dire qu'on a l'impression qu'on a un peu défloré avant de manger.
0: Eh oui. Florent Ticoni.
5: Non, mais je comprends ce que notre auditeur veut
0: Florent,
5: dire.
0: Florent, oui. Joseph.
5: Non, mais je crois qu'effectivement, à manger, c'est avant tout un plaisir et que, effectivement, le laisser parler ses sens, c'est essentiel. C'est essentiel au moment de manger.
0: Et ne pas oublier le mot gourmandise aussi.
5: Et c'est vrai qu'il y a une tendance aujourd'hui où j'entends beaucoup les gens, quand ils vont au restaurant, ils disent on va tester ce restaurant.
0: Ouais.
5: Et c'est un truc qui me rend ouf. En fait, on va au restaurant parce qu'on veut passer un bon moment. On veut passer un bon moment entre amis, en famille, autour du bien manger ou autour de manger tout simplement.
0: Ouais,
5: en fait.
0: Tout à fait.
5: Et on ne te teste pas un restaurant, on va passer un moment dans un restaurant. Après, le moment peut être bon, mauvais, on peut décider d'y revenir ou pas revenir. Mais en tout cas, pour moi, c'est aller au restaurant, c'est pas tester les choses.
0: Merci beaucoup, Joseph, de nous avoir appelé au standard. Vous pouvez continuer, évidemment, au 01 45 24 7000. Il est 10h33, vous écoutez France Inter. Et je laisse le micro à Cédric Salin, notre artiste résident de la semaine. Bonjour Cédric et bienvenue.
6: Miroir Eva, bienvenue vous-même. Pardon, je suis très content de faire cette blague parce que très excité par ce sujet. Oui, elle est nulle. Eva. Ben écoute, c'est comme ça, je fais avec ce que j'ai. Bonsoir, bonjour, pardon, bonsoir, n'importe quoi. Allez. Ce matin, on s'interroge tous ensemble, que veut dire bien manger ? Eh bien pour moi, bien manger, ça commence déjà, je crois, évidemment par bien choisir ce qu'on va mettre dans son assiette, ce qui est pour moi l'une des plus grandes épreuves de la vie, hein, choisir. Je voudrais d'ailleurs, s'il vous plaît, qu'on réhabilite un petit peu le respect envers les indécis de l'assiette, comme j'aime à les appeler, celles et ceux qui paniquent au moment de passer commande au restaurant face à tant de choix. En fait, on doit choisir déjà ce qu'on veut manger matin, midi et soir, chaque jour de sa vie, jusqu'à ce que celle-ci s'arrête. C'est pas assez paniquant pour vous déjà ? C'est normal un petit peu de bugger de temps en temps. Puis surtout qu'on a de plus en plus de choix au menu, visiblement, ces derniers temps. Alors, cadmium ou PFAS ?
0: Ah non.
6: Après, j'ai découvert une solution toute simple pour arrêter de se prendre la tête. Il suffit de commander des assiettes à partager avec ses amis. Comme ça, on goûte de tout, aucune pression. Vous savez, dans ces nouveaux restaurants où sur la carte, il n'y a écrit ni entrée, ni plat, ni dessert. Juste des assiettes salées ou sucrées qu'on te balance à la gueule. Pardon, mais c'est quoi encore ce concept de connard où chaque assiette à partager se vend au prix d'un plat principal ? Salut mec, bienvenue chez Grain. Ici, ce qu'on a conseillé aux clients, c'est de prendre minimum 3 à 4 assiettes par personne pour manger en quantité suffisante, parce que le contenu de l'assiette est relativement léger. Mais tout ça, ça va dépendre de ta faim, de ton appétit, quoi. T'es comment là en ce moment? T'as faim ou t'as faim? Bah bien sûr que j'ai faim, connard, je suis au resto. T'es con ou quoi? C'est fou, déjà que tu galères à découper en 4 ton burger à l'encre de sèche. Comme ça, tout le monde a pu goûter, c'est chouette. Qui a banalisé cette pratique? Ce n'est pas chouette, Pauline, en fait, je suis désolé. Tu ressors de là, t'as rien bouffé à part 6 kilos de pain et le serveur t'a tutoyé. Alors, excusez-moi, pardon, je fais un petit aparté, ça va être ma petite take de droite. Je viens de lâcher 600 balles pour ce repas, d'accord ? Et j'ai encore faim. Donc tu ne vas pas me tutoyer, en fait. Tu vas me parler comme un lord qui possède des écuries et un petit château dans le Poitou. Voilà. Je ne peux pas tolérer ce genre de... Enfin, mais si vous voulez continuer à donner du crédit à ce genre d'établissement, grand bien vous fasse.
0: Il fallait bien
6: la placer. Génie d'écriture, putain. Exceptionnel. Après, bien manger, ça veut aussi dire pour moi, je crois, je dois l'avouer de temps en temps, manger de la merde, c'est vrai. Je sais que c'est pas la DA de l'émission, je suis vraiment désolé, mais j'aime becter des gâteaux industriels, des biscuits fourrés au E124, des céréales qui promettent de l'énergie alors qu'elles vous préparent juste un prédiabète. J'adore ça. Et j'ai conscience que c'est pas bien. J'ai conscience que quand je me goinfre, généralement, c'est juste que je mange mes émotions. Il y en a qui les expriment, leurs émotions. Il y en a qui les verbalisent. Il y en a qui les dansent dans un atelier de mouvement libre à Montreuil. Eh bien, moi, je les mâche. Tristesse, brownie, anxiété, brownie, joie, brownie également, car oui, il ne faut pas discriminer les émotions positives. Colère,
0: brownie.
6: Et non, cheesecake, Eva, enfin, suivez un petit peu. Alors oui, bien manger, parfois, c'est manger ce qui console, c'est manger ce qui fait du bien. Mais bien manger, c'est surtout manger à sa faim. Parce que pendant que je suis là à faire une crise existentielle devant ces assiettes de tapas à 50 balles à partager avec ta collègue qui pue, il y a des gens pour qui la question n'est pas « est-ce que je vais me faire plaisir ?» mais « est-ce que je vais manger aujourd'hui ?» Alors ensuite, seulement si on a cette chance-là, on peut se demander si on va manger ce Queen Yaman absolument criminel exposé en vitrine de cette boulangerie qui me regarde avec la tendresse sournoise d'un infarctus. Que veut dire bien manger? Eh bien pour moi, ça veut dire manger avec plaisir quand on peut, avec gratitude quand on y pense, et surtout avec assez dans son assiette. Et pour le Kouign-Amann, jamais d'assiette partagée, c'est clair?
0: On est bien d'accord. Merci beaucoup Cédric, merci infiniment. Il y a beaucoup de choses dans la chronique de Cédric et Émilie que dont vous parlez dans votre livre, notamment le rapport avec les émotions. Oui. Le rapport avec l'argent, bien évidemment, et le geste culturel que représente la nourriture. Qu'est-ce que vous avez raconté encore d'autre? Enfin, tout était dans le livre d'Émilie. Sur les émotions,
6: vous voulez... Peut-être la difficulté aussi à savoir si ce qu'on va manger est réellement sain, aussi, ce qu'on aura dans l'assiette. Je dis vraiment cadmium, PFAS et on en passe, mais je veux dire, est-ce que finalement,
3: c'est vrai.
6: Ça c'est bon pour nous?
3: C'est d'ailleurs un point sur lequel je voulais rebondir à propos du bien manger, puisque souvent, alors qu'on l'appelle le bien manger ou le mieux manger, on en fait souvent la logique d'une somme de comportements et de choix individuels. Mais en fait, aujourd'hui, en France, on est aussi face à un déficit de démocratie dans la gouvernance de l'alimentation. On n'y comprend rien. C'est vrai que tous les 4 matins, il y a un scandale alimentaire. Quand on va faire nos courses, on se rend bien compte que les choses coûtent aussi de plus en plus cher. On a envie, quand on interroge les gens, tout le monde a envie bien sûr de soutenir des producteurs et productrices et des gens quand même qui font un métier honorable qui est celui de nourrir la France. Et aujourd'hui, on n'est pas, notre système marchand, il est malade de ça, on n'est pas en capacité de les soutenir. Pourquoi? Parce qu'on a aussi une forme de financiarisation de ce marché-là. Oui. On a une poignée d'acteurs aujourd'hui entre les centrales d'achat qui vont vraiment faire pression sur les producteurs et productrices et puis quelques intermédiaires qui dont l'unique objectif est d'augmenter leurs profits, on est complètement éloigné de la chose alimentaire. Et ça me met assez en colère quand j'y pense, parce que manger, c'est une chose mais suffisamment importante, suffisamment grave, même on prend un peu du monde extérieur pour le mettre en nous. On devrait tous plus comprendre démocratiquement comment faire pour mieux faire, et surtout qu'il y ait un encadrement de politique plus volontariste.
0: Ça me fait penser, Florent. Vous voulez réagir?
5: J'allais
0: vous poser une question.
5: Je trouve, par rapport à ces histoires de cadmium et tous ces scandales en fait, alimentaires, ce qui est très dommageable, c'est que la culpabilité, elle est du côté des familles, des gens qui font à manger. C'est-à-dire que moi, pendant des années, on me disait il faut manger des épinards. Là, tout d'un coup, on dit ah, mais les épinards, c'est là où il y a le plus de cadmium. Donc, du coup, là, qu'est-ce qu'on fait? Est-ce que je donne des épinards à mon fils? Le pain complet, le machin. Et en fait, la culpabilité, du coup, elle se trouve du côté des familles qui font à manger. Alors que finalement, c'est nos gouvernements, finalement ceux qui décident des politiques agricoles, qui devraient culpabiliser, qui devraient dire putain, mais ça fait des années qu'on fout du cadmium dans notre alimentation,
0: si
5: qu'est-ce qu'on fait? Il y a une urgence.
0: Ouais.
5: Et en fait, non, c'est nous qui nous retrouvons à nous dire attends, est-ce que je fais des épinards à mon fils ou pas, quoi. Ça, c'est quand même fou.
0: J'allais vous poser une autre question aussi, Florent Ciccoli, parce que dans votre livre que vous avez coécrit avec Victor Coutard, vous mettez en avant des établissements qui décident notamment de refuser la standardisation de leur établissement en tant que tel, mais aussi qui refusent l'uniformisation du goût. Aujourd'hui, c'est possible, c'est-à-dire que vous avez les moyens de proposer une autre gastronomie qui soit accessible presque à tous, parce que j'imagine que c'est pas le cas. C'est pas gratuit. Hein,
5: oui, bien sûr que c'est pas gratuit.
0: Vous avez les moyens aujourd'hui de travailler à tout cela?
5: Oui, je pense que c'est possible, en tout cas, de faire ces choses-là. Et je pense qu'effectivement, le livre, c'est un bon exemple de tout ça. C'est des exemples, en plus, disséminés dans toute la France, avec des modèles très différents. Je crois qu'il y en a 3-4 qui sont à Paris, mais il y en a un qui est à Douarnenez, un autre en Ardèche, un autre au bord de la Loire. Ce que je veux dire, c'est, et en plus la liste est loin d'être exhaustive, c'est vraiment des exemples qu'on voulait donner de ce qu'il est possible de faire dans différentes régions et avec différents modèles. Et je crois que oui, quand on arrive à créer un système vertueux, on peut travailler avec des producteurs, on peut faire en sorte que tout le monde se sente le bienvenu, que tout le monde puisse venir, alors des fois occasionnellement, pour une fête, quand on n'est pas fortuné, on peut dire bah, c'est mon anniversaire, je vais venir, et d'autres vont venir tous les jours. Ça, c'est une inégalité sur laquelle je ne peux pas travailler, mais en fait, par contre, je peux travailler sur le fait que chacun puisse se sentir le bienvenu à un moment de sa journée et à un moment de sa vie.
0: Ce que je trouve extrêmement intéressant dans votre démarche, c'est quand vous parlez de système vertueux, donc on comprend l'amour que vous avez à la fois pour votre établissement, pour votre cuisine, pour vos clients, mais que ce système vertueux, vous essayez aussi de l'appliquer en interne, dans votre mode de fonctionnement. Juste une question, par exemple, quelle est la place du chef dans votre conception du restaurant ?
5: Le chef, on va lui donner un cadre, c'est-à-dire qu'on lui donne un cadre économique, on va lui dire le menu doit tenir, coûter ça.

0: pour moi, les lieux qui marchent le mieux, les restaurants qui marchent le mieux, c'est les lieux où les salariés se sentent bien. Et quand les salariés se sentent bien, les clients se sentent bien. En fait, c'est vraiment, c'est donnant-donnant. C'est vraiment un truc qui fonctionne, je pense.
1: De façon vertueuse, comme vous le disiez. Ouais. Juste une petite question, parce que je sais que vous avez dû vous adapter. Et je pense que le mot adaptation fait partie de votre vocabulaire tous les jours. Quand il y a eu la canicule, comment vous avez travaillé avec vos équipes, par exemple?
0: Pour la canicule, forcément, on voyait bien que c'était difficile de travailler, que c'était, il faisait chaud dans le restaurant, sortir en terrasse, c'était compliqué. Donc la question, ça a été de savoir, de discuter avec les équipes. Qu'est-ce que vous pouvez faire, qu'est-ce que vous pouvez pas faire, et dans quelles conditions. Et bon, assez rapidement, l'histoire de servir en terrasse, c'est très compliqué, parce que dès qu'on sort, limite, leurs épaules...
1: Les brûler, quoi.
0: Et puis on fait des pizzas toute la journée, donc c'est vrai que ça amène de la chaleur. Donc on s'est dit, peut-être que pendant ce temps de canicule, on va arrêter de servir des pizzas l'après-midi pour faire redescendre la température, réadapter le menu. Donc à la place des pizzas, on préparait des focaccia à l'avance. C'est un truc que j'ai co-construit avec eux. C'est-à-dire, je leur ai dit, quelles sont pour vous les solutions possibles. Parce que je pense qu'au-delà d'imposer en fait ces idées à ses salariés, il faut faire en sorte que chacun puisse amener son idée, son envie, pour que, en fait, au final, les solutions choisies soient les plus adaptées. Parce que moi, je suis sur le terrain, mais je ne suis pas tous les jours et je n'ai pas toujours conscience des choses. Et puis, des fois, je vois avec mes œillères, il faut payer telle facture, donc il faut faire rentrer de l'argent. Et au final, c'est pas que ça. Si je veux faire rentrer de l'argent, il faut que mes salariés soient contents et qu'ils aient envie de faire ce travail et qu'ils accueillent par conséquent, ils accueilleront mieux le public comme ça.
1: Et j'imagine que ce discours que vous pouvez tenir aujourd'hui, c'est le fruit d'une expérience de 20 ans dans la restauration. Vous avez connu des moments de galère, j'imagine.
0: Bien sûr, ouais.
1: Et des moments plus heureux, et voilà, tout ce qu'on peut imaginer dans la restauration.
0: Exactement, non, mais c'est sûr que la restauration, c'est des montagnes russes. Donc, le Covid en est un bon exemple. Et même si on a été très aidés, honnêtement, un restaurateur qui se plaindrait des aides qu'on a reçues pendant le Covid serait vraiment de mauvaise foi.
1: Ouais.
0: Parce qu'on a été un des métiers quand même les plus aidés. Mais c'est sûr que du jour au lendemain, quand on vous dit votre restaurant est fermé, vous pouvez plus ouvrir, vous avez les factures du mois d'avant à payer, les salaires, vous savez pas encore exactement comment ça va se passer. Et puis surtout, vous ne savez pas si vous allez pouvoir réouvrir.
1: Oui, l'incertitude absolue.
0: Donc c'est sûr qu'il faut constamment s'adapter, constamment changer sa façon de faire pour trouver des solutions et faire vivre le lieu. Mais je pense que c'est valable avec tous les métiers, même avec la vie d'une manière générale.
1: On est d'accord. On va, si vous voulez bien, parler d'éducation dans la suite de cette émission et de l'importance d'élever et d'éduquer nos enfants au goût. Continuez à nous appeler au 01 45 24 7000. Après Supertramp, un autre groupe mythique rythme notre nouvelle pause musicale, les Rolling Stones.

0: La chanson est sortie il y a quelques jours, Jealous River, par les Rolling Stones. 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
2: Des fois c'est bon parce qu'il y a des bons trucs qu'on aime, mais après des fois non.
3: Moi j'aime pas beaucoup, mais juste j'ai aimé les raviolis.
2: Oui, c'est trop beau les raviolis.
3: Ma pire expérience, c'est les betteraves.
4: Ma pire expérience, c'est de la salade à la mayonnaise.
5: Une soupe froide à la tomate.
6: Gazpacho.
7: Ça c'est dégoûtant.
8: Les animateurs, ils ont un micro-ondes, du coup ils les réchauffent, nous on les mange froid.
9: Un jour, on a mangé une compote pour la première fois, mais une compote sans sucre.
10: Look, des fois, il y en a qui sortent de la cantine, ils ont faim toujours.
11: Avant, ils nous mettaient des fois des brownies avec de la crème anglaise.
12: C'était trop bon ça, parce que c'est le préféré dessert à tout le monde.
3: En fait, je pense que la cantine, il faudrait que ça soit... Par exemple, ils prennent pas des conserves. Ils prennent un espace pour faire un jardin. Après, ils font par exemple des trucs à manger.
0: Souvenir de cantine grâce à ce reportage diffusé sur l'antenne d'ICI Occitanie, trouvé par Mathias Volant qui réalise cette émission, aidé par Eve Hermari. À la technique aujourd'hui, il y a Achille Aknin et Corentin Rouchy. Nous dialoguons ce matin dans Grand Bien Vous Fasse sur le thème du bien manger avec Florent Ciccoli, restaurateur, et Émilie Lestari, autrice et journaliste. Cédric Salin est resté avec nous. Vous avez faim ou pas?
13: J'ai faim, ça m'a donné faim d'entendre parler.
0: Alors,
13: de tout
0: attendez,
13: ça.
0: Bougez le brownie, pas. Le brownie, oui, comme vous. Hein. Ouais. Il y a Patrice qui nous écrit, qui nous dit: je vous écoute et je suis en train de préparer la recette la plus longue de l'année, des escargots à la catalane pour mes petits-enfants et c'est que du plaisir. Johanna nous dit: ce thème m'évoque forcément ma grand-mère. À chaque fois que je vais chez elle, elle fait toujours attention à ce qu'elle met dans nos assiettes. Avec des produits du marché et de saison, elle concocte des repas équilibrés que j'essaye de reproduire chez moi et je sais que son amour pour nous passe par ses assiettes et je lui en suis tellement reconnaissante. Un peu comme avec nos parents Gracie, hein, parce que je pense qu'on est, on est dans la même situation et Florent, pareil. Je voudrais qu'on donne la parole à Florian qui nous a appelé au standard de France Inter. Bonjour Florian.
14: Bonjour, bonjour à tous, merci de m'accueillir.
0: Vous nous appelez du Pays Basque, si je ne me trompe pas, c'est ça?
14: C'est exact, domaine d'Aguerria à Mauléon,
0: oui.
14: Où je suis chef de cuisine.
0: Oui. Et le bien manger, alors pour vous, c'est quoi?
14: C'est toute ma vie. Le bien manger et le mieux manger, c'est toute ma vie. Donc voilà, j'aurais aimé intervenir là-dessus. Et justement, les témoignages des enfants m'ont fait beaucoup de bien. Je pense que la cuisine, enfin, ou du moins le bien manger, devrait démarrer dès le plus jeune âge, à l'école, je pense. Et ça devrait être au programme scolaire. Parce que, en fait, je m'aperçois que bien manger, c'est facile. Hein, mais faut-il encore qu'on connaissent un minimum la cuisine et les produits, ce qui n'est pas le cas pour tout le monde, hein, et donc c'est ce qui nous dirige vers la cuisine industrielle. Et je suis convaincu que si on apprenait aux enfants à connaître les produits, que ce soit sur le marché, les produits sauvages, parce que moi je suis un adepte du manger gratuit, économiquement ce serait intéressant et ce serait tellement plus facile pour nos enfants de bien se nourrir dans un avenir proche. Hein. Je vois bien que justement, j'entendais les témoignages des enfants. J'ai fait des ateliers avec des gosses et effectivement, quand on les fait cuisiner, peu importe ce qu'on leur fait cuisiner,
0: ça change tout.
14: Ça change tout parce qu'on pourrait même leur faire manger de l'andouillette. je pars sur un truc bien, on est d'accord. Je pense que si c'était eux qui avaient cuisiné, ils en seraient fiers et ils le mangeraient. Et donc, je crois en ça. Voilà, c'était ça que je voulais dire.
0: Mais vous avez bien raison. On va en parler si vous êtes d'accord. On va faire réagir nos invités sur votre réaction. Merci infiniment, Florian. On vous souhaite. J'imagine que vous allez partir en cuisine là, parce qu'à 10h52.
14: En cuisine, sachez que j'ai pas du tout de réseau. Je suis dehors pour. J'attendais cet appel avec impatience et là j'y retourne.
0: On vous souhaite une très bonne journée. Merci de nous avoir appelés. Merci beaucoup. Florent et Émilie, vous avez un point commun, c'est que vous avez travaillé avec l'École Comestible, qui est une association. Est-ce que, Émilie, vous pouvez nous en dire quelques mots sur l'École Comestible? Parce que je trouve que ça fait écho à ce que vient de nous dire notre auditeur,
15: absolument.
0: Florian.
15: L'École Comestible, c'est une association qui peut-être un jour se désintégrera et c'est ce qu'on lui souhaite si l'alimentation est correctement enseignée aux plus jeunes à l'école, dès le plus jeune âge. En attendant, elle est là, elle existe parce qu'on en a besoin. Donc c'est une association qui intervient en milieu scolaire à raison de 5 fois dans l'année. On suit les élèves au cours de l'année. C'est important de le dire parce qu'on ne vient pas juste une fois.

0: poids, c'est pas événementialisé. Oui. On les suit, ils nous connaissent, on connaît les prénoms. Et tout au long de l'année, donc, on les sensibilise à la saisonnalité, aux différentes palettes de goûts, à cuisiner ensemble, l'art du partage aussi, parce qu'en fait, c'est bien au-delà de faire à manger ensemble, c'est aussi se partager la mandoline, accepter l'idée qu'à la fin, on partage ensemble le nombre de boulettes, même si tout le monde n'a pas été aussi rapide pour les confectionner, mais c'est comme ça, on est là tous ensemble, donc l'idée, c'est de mettre au milieu de la table, et puis surtout, c'est une association qui veut rafistoler ce lien qui est un peu abîmé actuellement de l'alimentation de la terre à l'assiette. Donc, parfois, quand on en a la possibilité aussi, on crée des potagers dans les écoles.
1: Ça, c'est génial. Vraiment, c'est une super idée. Vous avez une expression qui, alors je ne suis pas naïve, je sais qu'elle existe, vous parlez d'analphabétisation nutritionnelle. Ça veut dire quoi, cette expression-là? Et est-ce que vous avez des exemples à nous donner quand on parle des enfants et de leur rapport à la nourriture?
0: Oui, certains spécialistes parlent de ça, donc ils observent qu'il y a un analphabétisme nutritionnel. Très concrètement, quand on passe en atelier avec des élèves, par exemple, de CE1, et qu'on leur montre une betterave, il y en a plein qui ne savent pas la reconnaître, alors même que c'est parmi peut-être les entrées les plus souvent proposées à la cantine, mais en petits dés roses déjà découpés. Quand on leur demande à partir de quoi sont faites les frites, il y a parfois un petit moment de latence.
1: Ouais.
0: Bon, je fais une généralité, parce qu'il y a aussi plein de classes où la bonne réponse, elle fuse tout de suite. Il y a même des classes où on sent que certains enfants sont hyper bien renseignés parce qu'ils cuisinent à la maison. Mais dans une même salle, justement, de classe, on peut aussi trouver des enfants qui sont complètement largués sur ces questions-là.
1: Vous citez un exemple qui m'a fait rire, pardon. J'aimerais bien que vous nous racontiez. Vous leur posiez des questions sur les choux aux enfants.
0: Ah oui.
1: Qu'est-ce que vous avez eu comme réponse? Je ne me souviens plus exactement de la question. C'était oui, il fallait donner des sortes de choux qui existaient.
0: Oui, c'est ça. Citez-moi plein de variétés de choux qui existent. Alors voilà, ils nous disent choux fleurs, choux rouges, choux blancs, choux chinois. Et puis là, d'un coup, au fond de la salle de classe, un petit qui dit « Chouros !» en hurlant. Évidemment, tous ses camarades.
2: Évidemment.
1: Je pense que c'était vous qui était au fond de la salle.
2: Oui, c'était moi. J'ai pas osé le dire depuis le début. C'était moi.
0: Et ce qu'il faut dire aussi sur ce qui s'est passé à ce moment-là, c'est que donc tous les élèves ont ri, mais que nous, en tant qu'intervenants et intervenantes de l'atelier, on n'a pas cherché à savoir si cet enfant faisait une blague ou pas.
1: Ouais.
0: Parce que l'idée, c'était pas non plus qu'il soit ensuite embarrassé par ça. Peut-être que c'était un trait d'humour, peut-être que c'était pas du tout fait exprès, mais en tout cas, il aura fait rire tout le monde.
1: Et puis le mot chou, on l'entendait bien, hein, donc il n'y a pas de raison. Pas de raison. Florent Ciccoli, est-ce que vous faites des menus pour enfants dans vos établissements?
3: Non. Non. Après, pour autant, on essaie de les inclure, de faire en sorte de s'adapter. Mais on n'a pas un menu spécial enfant. Après, tous les jours, on propose des mini pizza, donc bon, c'est difficile de ne pas plaire un enfant avec une mini pizza.
1: Je ne vous ai pas demandé en fait concrètement à quoi elle ressemble votre cuisine et quelles sont les inspirations
3: La cuisine du café du coin, alors comme je l'ai déjà répété pas mal de fois, elle suit surtout les saisons. Et du coup, en fait, c'est un menu qui coûte 24€, qui a trois entrées au choix, dont toujours une pizzette qui nous permet en fait.
1: C'est une petite pizza en fait,
3: qui nous permet de communiquer sur ce qu'on fait le soir, parce que le soir on fait des petites assiettes et des petites pizzas, mais pas à 40€ l'assiette.
2: Ah, merci.
3: Et du coup, ça nous permet d'instaurer un dialogue, de dire les petites pizzas, c'est ce qu'on fait le soir. Et puis après, du coup, on a deux entrées, souvent une végétarienne, une un peu plus carnée, une viande, un poisson. Au choix, un plat végétarien qui est toujours en option, et après on a deux desserts.
1: Et vous me racontiez, pendant qu'on écoutait de la musique tout à l'heure, vous me racontiez que vous aimez aussi prendre du temps avec les clients pour revenir sur une gousse d'ail, amandes qu'ils ont laissées dans l'assiette en pensant que c'était de l'ail. Enfin, il faut que vous avez aussi ce travail pédagogique, on en parle avec les enfants, mais vous l'avez aussi avec les adultes.
3: Oui,
1: c'est nécessaire de faire.
3: J'aime, oui.
1: Mais après, je
3: me pose pas du tout en donneur de leçons. Mais effectivement, du coup, prendre les 30 secondes au moment de débarrasser plutôt que de dire le traditionnel, ça s'est bien passé. De dire, oui, c'est le même qu'avec ceci, ce sera plateau, mais du restaurant. Et du coup, c'est de dire, ah, je vois que vous n'avez pas mangé votre amande fraîche, vous n'aimez pas ça. Dire, ah, mais c'est pas de l'ail. Dire, ah non, c'est des amandes fraîches, vous savez, on les a reçues ce matin, elles étaient encore en coque, on les a ouvertes et tout, et vous devriez les goûter, parce que ça marchait hyper bien avec la sauce, etc. etc. Ça prend 30 secondes de dire ça, c'est plus sympa que ça s'est bien passé,
1: ouais, et ça permet d'instaurer un dialogue. Ouais, tout à fait.
3: Et voilà,
1: ouais.
3: Effectivement.
1: Je ne peux pas vous laisser partir sans un conseil aussi de ma part, mais pas en matière de nourriture, mais comme je suis férue de bouffe et de séries, je suis aux anges quand je découvre une fiction qui parle de nourriture. Je vous en recommande deux. La première est sur Disney+, il s'agit de The Bear, où on mesure, chère Émilie, à quel point l'acte de manger est un fait social total, hein, qui se déroule en cuisine, mais aussi à table et dans les interactions avec autrui. Et le second choix est disponible gratuitement sur arte.tv. C'est une série qui s'appelle Foodie Love, série espagnole qui met en scène deux trentenaires célibataires qui partagent le même goût pour la gastronomie. Peut-on s'unir autour d'une même passion pour la nourriture? Allez savoir. The Bear et Foodie Love sont deux coups de cœur que je suis heureuse de partager avec vous. Florent Ciccoli, merci d'avoir pris le temps de passer cette heure avec nous. Votre livre co-écrit avec Vincent Coutard sort en... Victor Coutard sort en septembre aux éditions du Rouergue. Il est intitulé Idéal Populaire et je précise que Victor sera avec nous jeudi, mais alors pour un autre livre et un autre thème, c'est le hasard.
3: Ouais, l'art du détour que je recommande vivement.
1: Ben voilà, on va détourner tout ce qu'on passe dans notre vie, on va prendre le chemin des inattendus. Émilie Lestari, on dévore Passer à table, ce que l'acte de manger dit de nous, c'est aux éditions Divergentes. Cédric Salin, je vous attends ici. Même heure, même lieu, on est d'accord.
2: Bien sûr, comme prévu, je serai là.
1: Demain, l'émission est intitulée « Ensemble, c'est mieux ». Nous allons exploiter la force du collectif. Et jusqu'à midi, on déguste encore.
4: Bonjour Eva, petite devinette. Une
1: Allez-y.
4: Poudre verte, qui est véritablement un or vert que l'on trouve dans la pâtisserie, dans les tasses, dans les coffee shops.
1: Le matcha.
4: Bravo, le matcha. Ouais. Focus sur ce thé japonais qui enflamme le monde entier.
1: Eh bien, à tout de suite.
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1: 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Les informations avec Benjamin Mathieu. Bonjour Benjamin.
8: Bonjour à tous. Au lendemain de l'adoption par l'Assemblée nationale de la loi d'urgence agricole, le Premier ministre appelle à ne pas l'instrumentaliser à des fins politiciennes. Dans un message publié ce matin sur le réseau social X, Sébastien Lecornu tente de déminer la polémique sur l'acétamipride, un pesticide. Le compromis voté par les seuls parlementaires ne revient pas sur son interdiction, écrit-il, affirmant que le texte permet des dérogations, mais encadrées par une autorité scientifique et sanitaire, l'ANSES. La Ligue de protection des oiseaux évoque, elle, une catastrophe. Louis Dorémus, en charge du plaidoyer à la Ligue, invité ce matin sur France Inter, estime que ce texte constitue un recul environnemental conséquent. Le texte doit maintenant passer au Sénat pour une adoption définitive dans la soirée. 2700 personnes évacuées de deux campings de la côte vendéenne hier en raison de deux incendies au Sable d'Olonne et à Saint-Jean-de-Mont. Le feu de végétation qui a parcouru 13 hectares et désormais fixé. 131 sapeurs-pompiers ont été mobilisés, il y a deux blessés. Et alors que plusieurs incendies sont toujours en cours aujourd'hui, 5 départements du sud de la France sont placés en risque très élevé aux incendies, une alerte rouge même pour le Var, les Bouches-du-Rhône, le Vaucluse, le Gard et l'Hérault. Selon des tests effectués l'année dernière par l'association Addiction France, près de 9 commerces sur 10 vendent de l'alcool à des mineurs. Conséquence, une importante campagne de communication est lancée aujourd'hui dans 5000 épiceries et commerces de proximité, baptisée « Avec nous, ça ne passe pas ». Elle vise à rappeler l'interdiction de la vente d'alcool aux mineurs. Le Parlement, qui s'apprête à franchir un cap inédit, celui de l'interdiction des réseaux sociaux aux mineurs de moins de 15 ans, il en discute aujourd'hui. Députés et sénateurs ont trouvé un compromis hier soir. Le gouvernement qui veut appliquer cette mesure dès la rentrée, ainsi que l'interdiction des téléphones portables au lycée. Deux enquêtes ouvertes par le parquet de Vienne après le suicide d'un jeune homme de 21 ans à Châtonnay en Isère. Le jeune homme a mis fin à ses jours le 13 juillet dernier, victime d'injures racistes racistes régulières, de menaces et d'humiliations de la part de jeunes de sa commune, appartenant notamment au club de rugby local. La première annonce de Andy Burnham, fraîchement nommé Premier ministre anglais. Il renonce à un projet de son prédécesseur qui voulait lutter contre l'immigration.

0: immigration illégale. À la place, il récupère les financements pour supprimer la TVA sur la facture d'électricité des ménages anglais l'hiver prochain. En sport, c'est le retour du Tour de France après une journée de repos. Une dernière semaine de course particulièrement difficile qui débute aujourd'hui avec cette 16e étape. Un contre-la-montre le long du lac Léman entre Évian-les-Bains et Thonon-les-Bains. Un parcours en cause qui pourrait permettre au Français Paul Sexas de pourquoi pas monter sur le podium du général. Et puis une réouverture au public emblématique aujourd'hui, celle de la galerie d'Apollon au Louvre, victime d'un cambriolage il y a 9 mois. La galerie ne présente plus de bijoux, ceux-ci sont mis en sécurité en attendant la création d'une nouvelle pièce sécurisée et sans fenêtre. Les bijoux volés, eux, n'ont pour l'instant pas été retrouvés.
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11: On va déguster avec la source des Abatilles, l'eau minérale naturelle des amoureux de gastronomie puisée au cœur du bassin d'Arcachon.
0: Ouais, vous écoutez France Inter, il est 11h05, l'heure de retrouver. On va déguster avec François-Régis Gaudry.
12: Merci Benjamin Mathieu, on vous retrouve à midi pour le flash.
13: The menu, please.
12: Bonjour à toutes et tous. Aujourd'hui, tout sur le thé matcha. Comment il se cultive, comment on le déguste, comment on le cuisine, ses supposés bienfaits et les dérives de son succès planétaire. Vous saurez tout dans cette émission de janvier dernier. L'été sera vert sur France Inter.
14: Comme ça.
15: Oui, bien sûr.
16: C'est bon.
0: C'est la boisson à la mode dans le monde entier aujourd'hui.
17: Le thé matcha qui se décline en cookies ou encore en poulet au matcha, en attendant pourquoi pas une chicha goût matcha. La poudre de thé vert venue du Japon est partout, d'un vert magnifique, parfait pour les photos postées sur les réseaux sociaux.
18: Plus il est vert flash, mieux c'est. Son principal bienfait, c'est sa quantité élevée en polyphénol, ce sont des antioxydants, et puis un effet concentration, coup de fouet, puisque ça contient pas mal de théine. Et d'ailleurs, on raconte que les moines bouddhistes le consommaient avant de méditer.
12: Bonjour à toutes et tous, bienvenue sur le plateau dont on va déguster. Le thé matcha était encore il y a quelques années un plaisir d'initié. Aujourd'hui, c'est la poudre qui met le feu aux poudres. Sa couleur vert pétard s'est imposée partout, dans la cuisine asiatique, dans les matcha latte des coffee shops, dans les cakes de nos boulangeries, dans les macarons de nos grands pâtissiers. De sa culture à sa dégustation, en passant par les dérives de son succès mondial, le thé matcha en question avec nos deux invités. Camille Becerra, bonjour.
19: Bonjour.
12: Vous êtes une des pionnières du thé matcha en France. Vous avez fondé la marque de thé, que je vous laisse prononcer.
3: Anatae.
12: Anatae. Et vous signez également un livre de pédagogie, de dégustation et de recettes autour du thé matcha. Matcha à la maison, chez Marabout, avec les photographies de Morgane Da Silva.
3: Oui.
12: Et puis Ryoko Benoît, bonjour.
5: Bonjour.
12: Vous êtes japonaise?
5: Oui.
12: Vous partagez votre passion du thé matcha à travers votre marque Musubi Matcha, c'est bien ça?
5: Oui, Musubi Matcha.
12: Il faut dire Musubi.
5: Musubi.
12: Musubi Matcha, absolument. Et vous signez Matcha, histoire, tradition et recettes aux éditions de La Plage, avec des photos signées Mayu Makino.
5: Oui, c'est ça, c'est ma copine.
12: C'est votre amie. Oui. On lui prête de nombreux bienfaits sur le plan nutritionnel. Qu'en est-il exactement? Les réponses de notre expert en nutrition, Anthony Berthoud, bonjour.
7: Bonjour à tous.
12: Le matcha, c'est bon, mais il y a quelques risques. Hein.
7: Effectivement, on va voir qu'il y a beaucoup d'avantages, mais il y a des petites précautions aussi à avoir en tête. Ouais.
12: On en parle avec vous, Anthony, dans le courant de cette émission. Elle passe également 7 heures avec nous et on en est ravis. C'est Elvira Masson, bonjour.
14: Bonjour à toutes et tous. Je vais faire l'éloge du petit déjeuner salé, comme on le pratique au Japon.
12: Et on va voir qu'il y a un petit lien, évidemment. Alors évidemment, il y a le Japon, mais il y a un petit lien avec le thé matcha, très intéressant. Il entretient depuis plusieurs décennies une relation intime avec l'Empire du Soleil Levant. Il a d'ailleurs beaucoup contribué à faire connaître la culture japonaise en France. Il y était encore tout récemment, je crois. Je ne dévoie pas votre vie privée, hein, parce que c'est ce qu'attestent vos chroniques vidéo sur votre compte Instagram. Cher François Simon, bonjour.
16: Bonjour.
12: Au menu de votre...
16: Eh bien, j'aimerais bien qu'on s'attarde sur un détail du thé matcha. Ça n'a rien à voir avec le goût, mais vous allez voir.
12: Oui, c'est très intéressant. 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
12: 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L'émission On va déguster, à laquelle certains d'entre vous sont fidèles depuis de nombreuses années, et je vous en remercie à nouveau chaleureusement, se décline désormais en une série de films documentaires diffusés sur France 5. 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Paul Galland, chasseur de vanille dans le monde entier. On l'a surpris en pleine jungle en Colombie en train de découvrir une vanille sauvage non répertoriée. Extrait.
20: Voilà, miren la
21: fleur. Regardez cette belle fleur.
22: Incroyable. Waouh. On a enfin un fruit et en plus deux fleurs. Ça, c'est vraiment exceptionnel. La fleur est vraiment magnifique. C'est vrai que la fleur, j'ai jamais vu une fleur comme ça. Il y a 150 espèces de vanille répertoriées. J'en connais beaucoup, mais alors celle-ci...

0: énormément de chance de pouvoir vivre ça.
1: On va déguster la vanille à retrouver sur la plateforme France TV en partenariat avec France Inter. Évidemment, ce sera suivi d'autres films sur d'autres totems alimentaires. Et pourquoi pas, un jour, on va déguster le matcha en film documentaire. Pour réaliser cette émission, Laurent Thomas, Louis Moreau, Fabrice Ribaud, dans un instant, la folie du thé matcha. Alors pour les besoins de cette émission, nous avons testé de nombreux thés matcha, tous bio et présents sur le marché français. On vous révèle notre palmarès des meilleurs crus et on les déguste ensemble, surtout juste après Dynamite, Shaker, Cinéma. Bon appétit sur France Inter.

0: Nous avons organisé, avec les équipes dont va déguster celle de Très Très Bon, notre émission sur Paris Première, une grande dégustation de thé matcha. Nous avons sélectionné avec notre journaliste Valentine Brice-Walter une quinzaine de crus présents sur le marché français, tous d'origine japonaise et biologique. Cette dégustation a été menée avec l'aide précieuse de Maria Kochmann, sommelière de thé et fondatrice du Paris Thé Festival. Quel thé matcha occupe la première place de notre classement? Tintintin, Maria Kochmann nous révèle le palmarès.
1: Alors c'est la maison Musubi Matcha et le Parti du Thé. Musubi, je dirais que c'est vraiment le matcha qui coche toutes les cases dans les standards japonais. Une très belle couleur, intense, une poudre qui va permettre de fouetter, de réaliser une très belle mousse. C'était le cas, très harmonieux, très aromatique et parfaitement équilibré.
0: Et le deuxième, alors, est plus singulier?
1: Pour moi, c'est vraiment un ex aequo. C'est une variété cultivée, Okumidori, qui est caractérisée par des notes plutôt céréales. Donc un petit côté noisette qui surprend. Et au-delà de l'umami, au-delà du végétal, une très belle mousse, le velouté et cette note céréale qui va être extrêmement surprenante et intéressante.
0: Merci beaucoup.
1: Avec plaisir.
0: Un grand bravo au thé Musubi, un thé commercialisé et distribué en France par vous. Ryoko Benoît, c'est une surprise, vous n'étiez au courant de rien,
2: hein? Non, pas du tout.
0: Vous ne saviez pas.
2: Je suis très ravie, merci beaucoup.
0: Vous êtes heureuse, on va le goûter dans un instant, okay. Évidemment. Et votre thé, Anatae, Camille Becerra, est également très très bien noté, puisqu'il se classe dans les toutes premières places pour vraiment un thé exceptionnel à déguster à la maison pour se familiariser avec cette boisson japonaise. Et notre palmarès complet est à consulter sur la page dont va déguster, sur l'appli et le site de Radio France. Ryoko Benoît, vous êtes originaire de Tokyo?
2: Oui.
0: Vous avez passé une partie de votre jeunesse à Kyoto?
2: Voilà, c'est ça, oui.
0: Vous êtes installée en France depuis combien de temps?
2: Alors, je suis arrivée en France en 2011, donc ça fait déjà 15 ans que je suis en France.
0: Vous avez lancé votre marque Musubi tout récemment, c'était quand?
2: Alors, c'est l'année dernière, en avril 2025. Voilà.
0: Ça veut dire quoi, Musubi, en japonais?
2: Alors, Musubi, c'est-à-dire que c'est la connexion, mais un peu, c'est pas la connexion directe, mais c'est la connexion avec la harmonie, un peu. Voilà, c'est vraiment correspondre à l'univers de matière, la harmonie, c'est très important.
0: Votre thé vert est de qualité exceptionnelle. Il a d'ailleurs, il faut bien le dire, un certain prix. Car un thé matcha exceptionnel, c'est un produit rare qui coûte effectivement assez cher.
2: Oui.
0: Présentez-nous ce cru. D'où vient-il exactement? Il est originaire de la région de Kyoto, c'est bien ça?
2: Voilà, c'est ça. Mais ça vient de Wazuka, donc c'est dans le sud de Kyoto. Mais c'est très connu en fait pour la fabrication de thé de Uzi. Donc à peu près 40-50% de thé de Uzi vient de Wazuka. Mais c'est peu connu parce qu'on connaît le matcha comme Uzi. C'est un peu comme la marque. Mais il y a beaucoup de, en fait, agriculture bio aussi de thé à Wazuka.
0: Et alors ce thé Musubi, ce cru précisément, a été récolté au printemps 2025?
2: Oui, c'est ça. Et il y a le temps de maturation, donc c'est 6 mois. Pendant 6 mois, ça reste dans le... On doit un peu comme au frigo. Donc là, c'est le été moulu à la moule en pied en fin octobre.
0: C'est ça.
2: Oui.
0: Camille Becerra, comment on obtient du thé matcha? Vous le sourcez également depuis très longtemps, puisque vous êtes pionnière, l'une des pionnières du thé matcha en France, il faut quand même le dire.
2: Oui.
0: C'est également, on va dire, à l'est de Kyoto que vous avez établi un partenariat avec une famille de producteurs.
3: Oui, c'est ça. Moi, j'ai deux partenaires là-bas. Ils se situent entre Tokyo et Kyoto, dans les montagnes. Et ça fait plus de 7 ans qu'on travaille ensemble, parce qu'effectivement, moi, j'ai lancé début 2019. Donc, je suis partie au Japon en 2018 pour les chercher, pour goûter, pour les sélectionner.
0: C'est parti d'un coup de foudre pour cette boisson que vous n'avez pas découverte au Japon.
3: C'est vrai. En fait, moi, j'ai fait un stage de fin d'études à Hong Kong. Et pendant ce stage-là, j'ai adoré le thé matcha et je me suis dit, ça pourrait être un produit qui peut plaire en France. Donc ça a planté une petite graine dans mon esprit. Et à mon retour, j'ai commencé à travailler, puis je ne trouvais pas ma place. Et je me suis dit, peut-être que si je vais au Japon, le pays du thé matcha, je peux là-bas me former et trouver des partenaires pour me lancer.
0: Quand on ouvre une boîte de thé matcha, on a affaire, en général, quand il est de qualité, à une poudre très fine, d'un verre explosif, d'un verre tout à fait flashy. Comment on en arrive à cette poudre? On parle bien de feuilles de thé qui sont broyées.
3: Oui. En fait, pour obtenir le thé matcha, on doit couvrir les champs de thé pendant environ 3 semaines avec des bâches noires.
0: Donc les mettre à l'ombre.
3: Exactement, c'est ça. On appelle ça le processus d'ombrage. Et ça, ça fait que la plante, elle est forcée à produire tout un tas de substances qui vont nous intéresser pour la production de thé matcha. Par exemple, la chlorophylle. C'est ça qui lui permet de survivre. Donc on enlève ces bâches, on récolte. Et là, on va faire passer le thé par tout un tas d'étapes. Et la toute dernière étape, c'est de le moudre. Et c'est pour ça qu'un très bon matcha, c'est un matcha qui est très fort en chlorophylle, qui est vert vif. Et si on a respecté toutes les étapes, il est encore de très haute qualité. Il n'a pas été chauffé, il n'a pas été cuit par les étapes parce qu'on a pris le temps. Et c'est pour ça qu'effectivement, un matcha de haute qualité, ça coûte assez cher. Encore plus quand il est bio comme les nôtres.
0: Ouais. Il n'y a pas de fermentation dans la transformation du thé matcha ?
2: Non, pas du tout. Et même par rapport à le thé japonais, thé vert, en fait, c'est pas du tout le même procès. Voilà.
0: Là, on a affaire à des jeunes feuilles qui sont récoltées en général au printemps, qui sont ensuite séchées et étuvées. Étuvées, séchées et broyées à la meule de pierre.
2: Voilà. Pour mon matin, en fait, j'utilise que au bœuf de feuille, vraiment au bœuf, après transporté immédiatement à la usine. Et voilà, il passe aux vapeurs pour stopper l'oxydation.
0: Pour que la feuille reste bien verte.
2: Voilà, c'est ça. Après, ça passe un peu un ventinata, un peu comme un ventinata pour la première étape de séchage.
0: Après,
2: ça passe au four. En fait, ça commence au bas. Après, c'est pas la même température. En fait, c'est vraiment le séchage lent. Donc, vous savez, en fait, toutes les qualités de thé. Après ça passe dans le truyer. Ça enlève le nervure et toutes les parties en fait qui sont pas
0: besoin
2: de la tige de ça pour mon matcha, ça fait 3 fois cette étape. Et il y a dans une machine très grand, un peu comme un musée dans un endroit. Donc voilà, c'est vraiment beaucoup d'étapes, beaucoup de travail humain aussi.
0: D'où la qualité de votre matcha et également son prix, on l'a dit. Alors attention, sur le plateau dont on va déguster en direct, Ryoko, Benoît se lance dans une préparation rituelle et traditionnelle du thé matcha que l'on appelle un peu en France de façon peut-être légèrement marketing, la cérémonie du thé, où on dit thé de cérémonie, pour montrer que le thé matcha, au départ, est une boisson que l'on boit de la façon la plus pure possible. Racontez-nous ce que vous faites, Ryoko.
2: Alors, d'abord, je chauffe le bol.
0: Alors, vous avez un bol tout à fait spécifique, qui est un bol dédié à la préparation du thé matcha.
2: Là, on appelle le katakuti, parce qu'il y a un bec. Donc voilà, c'est pour servir en plusieurs tasses. Après, il y a le bol comme ça, le bol de matcha. Donc, ce n'est pas le même type de matcha, de bol. Voilà.
4: C'est chawan, le bol à matcha.
2: Oui, c'est le chawan.
4: Cha comme thé.
2: Voilà, cha comme thé, mais là, c'est on appelle le katakuti.
4: Parce qu'il y a un petit bec.
2: Voilà, c'est ça. Voilà.
0: Alors là, vous avez versé de l'eau.
2: Oui.
0: On prend, quand on a vraiment un matcha de qualité, on prend une eau qui est peu minéralisée.
2: Peu minéralisée, oui, exactement. Parce qu'au Japon, on a de l'eau douce. Donc, à Paris, je pense qu'on n'a pas du tout la même qualité d'eau. Donc, oui, je pense que je vous conseille de prendre Borovik, des choses comme ça.
0: Ou Morougou, on peut prendre l'eau filtrée si on ne veut pas utiliser des bouteilles en plastique.
2: Voilà, exactement.
0: François ?
5: Et ce qu'il y a d'intéressant au Japon, c'est, on m'avait expliqué ça, c'est la différence des eaux entre Tokyo et Kyoto. Celles de Tokyo, ce sont des nappes phréatiques, alors que celles de Kyoto, c'est souvent des sources. Et du coup, ça fait un thé vert, un matcha, ou même les dashi et tout ça, qui sont pas radicalement différents, mais qui doivent avoir une minéralité qui n'est pas du tout la même.
2: Oui, exactement.
5: C'est comme les pâtes en Italie, ça dépend des eaux, n'est-ce pas, cher François Régis ?
0: Absolument.
2: c'est
0: vrai que l'eau est un ingrédient à part entière avec ses nuances gustatives, et François Simon a totalement raison.
2: Oui. Ok, donc je vais en fait tremper un peu de chasen, là on appelle chasen.
0: Ça c'est un fouet.
2: Fouet en bambou.
0: En bambou.
2: Là en fait au Japon il n'y a qu'un seul endroit qui fabrique le chasen artisanal, c'est à Nara. Donc c'est vraiment à côté de Kyoto. Donc là c'est fait à la main, avec un seul bambou. Et c'est le travail vraiment manuel, c'est assez fascinant si vous avez le temps d'aller à Nara. Donc là on appelle chasen, alors Takayama chasen.
0: Donc vous trempez légèrement votre fouet en bambou dans l'eau qui est à quelle température ?
2: Alors là, j'ai fait 78.
0: 78, parce qu'il faut et de préférence évidemment une bouilloire à thermostat.
2: Oui, après je pense, quand je prépare le matcha, je pense aux gens en face de moi. Donc je change la température aussi, parce que si vous êtes vraiment le connaisseur de matcha, cette saison, je pense que je fais avec 80 degrés. Voilà, donc 80,
0: aujourd'hui autour 60... de 70-80.
4: Voilà, en hiver, vous chauffez l'eau plus fort.
2: Oui, moi je fais comme ça parce que j'aime beaucoup la matcha, pas de forme, mais la matcha qui sort en hiver en fait. Après, j'aime bien le bol de matcha chaud. Mais on y vient, en été, je fais à peu près 65 ou 70. Je change.
0: Vous me disiez en préparant cette émission que plus la température de l'eau est élevée, plus l'amertume du matcha ressort.
2: Voilà, catéchine qui sort à partir de 80 degrés.
0: Catéchine, vous employez des gros mots. Alors, heureusement, il y a Anthony Berthoud qui est dans le coin et qui va nous expliquer ça. Alors, on poursuit la préparation.
2: Donc là, c'est fini. Je me mets là parce que je jette de l'eau.
4: Là, vous débarrassez votre bol de l'eau qui a simplement servi à le chauffer. Voilà.
2: Mais le bol, ça reste chaud. Après, je vais passer à une étape. En fait, je passe. Donc, là, on appelle tchakosi, donc c'est le passoir de thé.
0: Alors, il y a une passoire.
2: Voilà, il y a un passoir.
4: Il faut un peu de matériel quand même.
2: Ouais. Après, donc, je vais mettre...
0: Là, vous utilisez une petite spatule également en bambou qui ressemble à une cuillère.
2: Là, on appelle tchashaku.
0: Tchashaku.
2: Ouais. Donc, je vais mettre environ 2 grammes de matcha.
0: Ça fait 2 doses avec votre spatule.
2: Un peu plus, 2 places, voilà. Un
0: D'accord.
2: Peu près comme ça.
0: Ouais.
2: Après...
0: Oui, parce que tout le monde veut goûter, évidemment.
2: Donc, je vais passer cette étape... Parce que dans le matcha, il y a quand même un peu de humidité.
0: Oui.
2: Après, il y a un peu de grands mots qui laissent. Donc, si je passe cette étape,
0: donc en fait, là,
2: le poudre, ça sera plus fin. Après, ça, en fait, ça crée le mousse fin aussi. Voilà.
0: Donc, vous tamisez votre poudre de thé matcha pour éviter les grumeaux.
2: Oui, exactement.
0: Et pour avoir une mousse très fine.
2: Ouais.
0: Waouh.
3: C'est intéressant, on en discutait tout à l'heure, parce que moi, cette étape, je la saute toujours.
0: Et l'étape de la passoire, Camille.
3: Donc, on a deux visions différentes.
0: Vous la sautez pourquoi?
3: Oui. Je trouve qu'avec mes produits, il n'y a pas de différence. Mais peut-être qu'avec certains matchas, c'est utile de le faire.
4: Il n'y a pas de grumeaux avec le vôtre si vous zappez l'étape de la passoire?
3: Il me semble que non.
4: D'accord.
3: Ouais,
0: mais on va le goûter, le vôtre, évidemment, un peu plus tard dans l'émission. Alors la poudre de thé.
2: C'est prêt. Après, je vais ajouter de l'eau chaude.
0: Donc,
2: environ 78.
5: Alors, ce qu'il y a de bien avec le matcha, c'est le silence qui va avec.
0: Et oui. Ça fait du bien à la radio, François Simon. Quand les gens s'arrêtent de parler.
2: Après, je vais fréter vraiment lentement. Je ne pousse jamais, en fait. Voilà.
0: Et, ça, et là, ça s'agite.
4: Il faut aller vite, quand même.
0: Le petit fouet en bambou. Et on obtient une boisson d'une couleur stupéfiante, d'une couleur de gazon printanier. C'est vrai que tout se fait dans le silence. C'est souvent une expérience qui est considérée comme spirituelle et sacrée au Japon. La cérémonie du thé, évidemment, on est très très loin de ces matchas qui envahissent nos coffee shops, nos boissons au latte.
3: Oui, c'est un moment qui est très méditatif, qui est entouré de philosophie.
2: Donc le matcha est prêt. Donc là, on appelle usucha. Donc ça veut dire que c'était légère. Parce qu'il y a usu et il y a koicha, parce que ça c'est le thé matcha épais. Donc pendant la cérémonie du thé japonais, en fait, on boit du koicha d'abord et du usucha. Okay.
0: On va le goûter, on fait passer les petites tasses. Alors là, indignation du côté de Ryoko Benoît, nos petites tasses sont en carton.
4: J'avoue que c'est un peu sacrilège là.
0: Anthony, vous faites passer? Allez, on goûte. Alors Camille,
4: cette couleur,
0: comment vous jugez le matcha de notre ami Ryoko Benoît?
3: Alors en tout premier, je regarde la couleur, là, elle est très belle, elle est vert vif. C'est signe d'un matcha de haute qualité.
4: C'est vraiment une couleur de chlorophylle. C'est un peu ça qui vient à l'esprit.
3: Et il est très doux, il n'y a pas d'amertume. Moi, c'est comme ça que j'aime le matcha.
0: Il y a une amertume fine, mais qui est intégrée dans l'équilibre gustatif. Il y a la rondeur, il y a également cette formidable texture un peu...
4: Veloutée.
0: Un peu veloutée, un peu soyeuse, un peu glissante. Ouais, Anthony Berthoud.
6: Je suis effectivement surpris par la faible amertume. C'est vraiment très doux, très, très agréable. Ouais.
5: J'ai l'impression qu'il y a comme des chairs de poisson dedans.
0: Mais là, c'est intéressant c'est que vous dites ça, parce qu'il y a évidemment une texture un peu glissante.
5: Comment ça s'explique?
0: Mais il y a également ce goût umami un peu.
2: Umami.
4: Un peu iodé, un peu umami,
5: Iodé, oui.
0: Le thé matcha est véritablement porteur d'umami, Camille Becerra. C'est prouvé.
3: Oui, oui, c'est le cinquième goût, c'est comme ça qu'on l'appelle. En France, on parle d'un goût sucré, salé, acide ou amer. Et au Japon, on parle d'un cinquième goût, umami, qui est assez difficile à décrire. C'est un goût qui est gourmand. qui donne envie d'y revenir.
7: Absolument, et c'est d'ailleurs une réaction chimique liée à la présence d'acides aminés qui génère la fabrication de glutamate et qui apporte ce goût justement extrêmement profond et salivant, Anthony Berthoud.
6: Oui, et puis on va parler d'une des propriétés du thé qui est la présence de théanine. Et en fait, il faut savoir que c'est la théanine qui est responsable de ce goût umami, parce qu'en fait, effectivement, c'est une molécule qui a une structure proche du glutamate et qui va expliquer en fait cette saveur assez caractéristique. Ouais.
7: Et ce qui, sans doute, explique aussi le côté addictif du thé matcha. Les jeunes aiment le thé matcha précisément parce que ça a ce goût de reviens-y, ce goût très profond, ce goût umami, même si évidemment, on va le voir un peu plus tard, ce ne sont pas que des thés matcha premium.
4: Puis c'est aussi parce qu'ils boivent avec du lait et du sucre.
7: Oui, non. Vous avez raison. Je tends la parole à notre chroniqueur nipophile et nipophage. C'est le Ding de François Simon.
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7: François, je vais plutôt vous appeler aujourd'hui François San, si vous en êtes d'accord. On ne serait pas en plein milieu de votre jardin préféré, là ?
5: Eh oui, cher François-Régis, et attention où vous mettez les pieds. Prudence, petit pas. Car mine de rien, le matcha, c'est plus qu'un thé vert. C'est une petite porte ouverte sur le Japon.
7: Mais encore ?
5: Il suffit de regarder nos amis Camille et Ryoko attentivement. Elles nous envoient en fait un message très subtil.
7: Lequel, par exemple, vous voulez en venir où ?
5: Au-delà du goût du matcha qu'on a goûté à l'instant, de son cérémonial, ce que le Japon nous apprend, c'est une gestuelle intimiste. En fait, regardez bien les mains. Mmh. Il y a d'abord le geste du fouet, celui qu'a effectué Ryoko, dans le liquide à la verticale, sans toucher les parois, laisser l'air pénétrer. À mon avis, c'est ce fameux iki, cette élégance très particulière, naturelle, non ostentatoire, retenue. Ensuite, lorsqu'on prend le bol, le shawan, le bol à matcha, on le prend à deux mains. Et ça, cela change tout culturellement, c'est-à-dire que l'on concentre son attention sur ce que l'on saisit. Mais mieux encore, on l'enserre dans un univers presque sacré, comme si notre intimité s'était déplacée de quelques centimètres dans ce nouveau périmètre. C'est également se déplacer, recentrer le monde, le redessiner. Regardez d'un autre côté. Lorsqu'on prend une tasse de café, on la prend à la pincée d'une main, et l'autre est déjà partie dans sa voltige, son langage. Parfois même, elle est en train de faire défiler sur le portable le flot aberrant, choquant, obscène des images du monde. L'esprit s'est alors divisé. Il commence à se défractionner, se dédoubler, et nous perdons alors ce qui devrait être notre bien le plus précieux, notre suprématie mentale, ou si vous préférez, notre sérénité, notre quant à soi. En prenant des deux mains le bol ou une carte de visite ou un cadeau, on redispose le monde de façon centrée, attentionnée, on peut même dire sentimentale. On entre alors dans cet instant si fugitif, cette impermanence. On entre dans l'ukiyo, ce monde flottant. L'ukiyo nous incite à profiter de ce moment-là. Mais attention, pas en touriste filmant à tout va, interposant son téléphone au réel. Non, il faut comprendre que l'on a entre les mains un bol. Celui-ci n'est pas régulier car il représente la nature dans son irrégularité, ses défauts. Et puis il y a notre geste, lent et appliqué à la limite, on en vient presque à ralentir le temps. Et puis, lorsque le visage est au-dessus de notre matcha chaud, l'épiderme du visage entre en communion avec ce breuvage. Ce petit sonar intérieur déclenche dans nos neurotransmetteurs un petit séisme doux et voyageur. Nous sommes alors au cœur de la matière, ici et maintenant. Ou alors, dans un ailleurs que l'on forme à sa guise, on peut y retrouver

0: fermant les yeux. Les collines près de Kyoto ou de Shizuoka, près de Tokyo, là où on récolte le thé. Et les mains sont toujours là à encadrer notre visage. On se dit alors que la lenteur, la chaleur, sont devenues nos compagnons. Il ne s'agit pas de nous agripper comme le feraient des alpinistes, mais nous l'effleurons avec attention. C'est un peu ce que le Japon nous apprend, cette dimension tactile, subtile. On a alors presque envie de ralentir le début de parole, baisser le ton. D'ailleurs, que je sache, comme tout à l'heure, on ne parle pas du tout, on ne parle pas tout simplement. Se retirer à tâtons, atteindre cette fameuse vacuité bouddhiste. En fait, François Régis, ce que j'aime dans la nourriture, dans les vins, dans notre rendez-vous, c'est qu'ils nous apprennent à mieux vivre, à mieux saisir l'instant, profiter de la vie surtout lorsqu'elle est ainsi, dans ces magnifiques bols de l'imperfection, l'impermanence et tout en même temps dans la sérénité.
1: Merci François San.
0: Un plaisir.
1: Pour ce beau voyage au cœur du matcha que vous avez expérimenté quantité de fois à travers vos nombreux voyages au Japon.
0: Oui, c'est tellement agréable. Ce que j'aime bien, comme tout à l'heure lorsque vous étiez en train de le préparer, c'est tout d'un coup, tout change, quoi.
2: Oui.
0: On arrête tout.
2: Oui.
0: On se concentre.
2: Oui. Quand je prépare mon soutien, je ne pense pas d'autre chose. Je suis vraiment moi-même concentrée. C'est ça que j'aime.
0: Ah, et quand on a terminé, après, on ne dit plus rien, en plus.
2: Non, silence total. C'est ça que j'aime.
1: Il
2: ouais. Voilà.
1: y a presque une dimension...
3: spirituelle.
1: Atemporelle et spirituelle et méditative.
2: Voilà, c'est comme la méditation, c'est ça aussi que je veux transmettre avec ma marque. En fait, je donne beaucoup de cours de matcha qui s'appelle Matcha Masterclass. Donc, j'ai envie que les gens sentent cet univers de matcha.
1: Et bien, justement, dans un instant, on va essayer de résoudre cet incroyable paradoxe. Comment le thé matcha, un thé presque religieux, qui était d'ailleurs la boisson des moines, hein, et qu'il est toujours au Japon, un thé très, dont la préparation est très ritualisée, est devenu une boisson tendance dans le monde entier, dont la demande a littéralement explosé dans le monde, au risque de déstabiliser la production au Japon et d'attiser les convoitises de la Chine. C'est ce que l'on va voir dans un instant.

0: manger dans le thé matcha, un succès planétaire.
1: On va déguster.
2: The menu, please.
1: François-Régis Gaudry sur France Inter.
3: Depuis la fin du Covid, il y a une demande croissante, mais elle a carrément explosé l'an passé. C'est allé trop loin.
4: Au point que cet héritier d'une maison vieille de plus de 300 ans ne veut pas mentionner son nom pour ne pas accentuer le phénomène.
3: La production d'un an, que nous vendons normalement sur une année, risque d'être épuisée avant. Donc nous restreignons les ventes et livraisons.
4: Autre conséquence de la renommée atteinte par l'Uji Matcha, la fabrication

0: distribution à l'étranger de contrefaçons au goût infect.
1: Son goût, sa couleur, ses bienfaits supposés font du matcha un succès planétaire. Les TikTokers et les Instagrammeurs le mettent en scène sur les réseaux sociaux. On le trouve partout dans les coffee shops. Les jeunes générations en raffolent. Moi, je suis papa de deux filles de 16 et 19 ans. Je peux vous assurer que du thé matcha, il en circule à la maison. Au point qu'une campagne de communication par J. Fudo, l'agence liée au ministère du Commerce du Japon, veut mettre en lumière toute la diversité des thés japonais. Vous pouvez en citer quelques autres, François Simon, parce qu'il n'y a pas que le matcha comme thé au Japon, évidemment.
2: Oui, bien sûr. Le
3: Ojicha.
2: Ojicha, le thé grillé.
3: Kenmaicha.
1: Le Sencha. Et tout cela pour décentrer l'attention du thé matcha, car il y a une pression commerciale beaucoup trop forte sur ce thé matcha, au point que la production traditionnelle du thé au Japon est totalement déstabilisée. Camille, vous en savez quelque chose, vous nous racontiez en préparant cette émission que vous avez un partenariat très fidèle avec une famille de producteurs depuis vos premiers pas dans la distribution du thé matcha en France, ouais. Et effectivement, il y a, on va pas dire une panique, mais un affolement.
4: Oui, c'est vrai. Quand j'ai commencé, comme on le disait, le thé vert, ça se récolte au printemps. Mmh. Et quand j'ai commencé, le matcha que je commercialisais, il provenait de la récolte précédente ou celle d'avant, ou celle d'encore avant. En fait, on avait assez de matcha pour 2 ans. Et là, cette année, c'est complètement différent, puisque l'année est en cours et on a déjà écoulé tout le stock récolté en avril. Donc ça crée des problèmes, parce que jusqu'à la récolte prochaine, on n'a pas de matcha sous la main.
1: Alors on pourrait se dire, selon les lois du commerce international, que ce pourrait être une bonne nouvelle pour les producteurs de thé matcha au Japon. C'est une opportunité commerciale à saisir. Encore faut-il pouvoir répondre à la demande, c'est-à-dire qu'il faudrait idéalement planter de nouveaux champs de théiers. Et là, ça coince.
4: Oui, ça coince, parce que quand on plante un théier, il met 3 à 5 ans avant de donner vraiment des feuilles. Mmh. Donc pendant 3 à 5 ans, on n'a toujours pas de solution. Il oui. y a aussi un problème de personnes qui ne veulent pas faire ce métier-là, parce que c'est un métier dur. C'est un peu ce qu'on observe aussi en France, c'est qu'en fait, les nouvelles générations n'ont pas envie de travailler dans les champs, parce qu'il faut travailler sous le soleil, sous la pluie, il faut porter des sacs de feuilles qui sont parfois très lourds. Donc, ce n'est pas un métier qui fait rêver, et c'est dommage, parce qu'il y a une superbe opportunité, effectivement, dans ce secteur-là en ce moment.
1: Mais vos producteurs, par exemple, ils ont des enfants pour reprendre l'exploitation familiale ?
4: Alors, c'est une exploitation qui se transmet déjà depuis plusieurs générations. Mmh. Mais les plus jeunes, là, qui ont environ 10 ans, pour l'instant, ils n'ont pas dit qu'ils voulaient reprendre. Et ça n'a pas l'air d'être quelque chose qui leur donne vraiment envie. Donc, c'est vrai que c'est problématique. Il faut, avec le peu de maturité qu'ils ont, leur faire comprendre que c'est quand même beau de travailler dans la nature, que c'est un beau métier, mais voilà, ils sont pas encore branché agriculture, malheureusement.
1: Et on observe également une dérive commerciale très grave, c'est notamment des contrefaçons. Il a été prouvé que, notamment sur des sites de vente chinois, oui. on trouve des boîtes de grandes maisons de thé japonaises.
5: Oui, avec le matcha de Chine, parce que le Chine, je pense qu'en ce moment, il y a beaucoup de gens qui essayent de fabriquer le matcha, mais c'est peut-être c'est au début, donc il faut attendre 5 ou 7 ans pour fabriquer le vrai matcha, donc je pense qu'il sort déjà. Première année, donc on va voir, mais j'ai jamais goûté, donc je peux pas dire le goût.
1: Est-ce que vous avez observé Ryoko oui. Auprès des producteurs auprès desquels vous achetez votre matcha, une augmentation des prix liée à cette forte demande internationale?
5: Oui, bah c'est plus cher que l'année dernière, c'est sûr. Cette année, j'ai pas encore de prix, donc mais mon matcha en fait c'est que 100 kg par an de production mm-hmm. et ça peut pas augmenter. Donc, moi, je peux avoir un peu plus matié de ces 100 grammes. Mmh. Donc, on va voir cette année, en fait, comment ça se passe. Donc, je ne sais pas encore.
1: Alors, il y a le thé matcha de dégustation. D'ailleurs, il y a le fabuleux thé d'Anatae qui circule, puisque vous nous en préparez un également dans les règles de l'art. Les petits gobelets vont circuler dans un instant. Il y a ce thé de dégustation qu'on essaye de boire selon un rituel et de façon la plus pure possible, avec de l'eau. Mais il y a également ce thé matcha qui agrémente les laits végétaux ou les laits animaux, qui entre également dans les pâtisseries. Vous nous avez apporté d'ailleurs des cookies qui ont l'air très jolis.
5: Oui.
1: Est-ce que ça veut dire que ça correspond à des qualités de matcha différentes et que ce n'est pas une hérésie pour un japonais que d'utiliser le matcha comme un pur ingrédient de cuisine?
5: Oui, au Japon, ça existe, matcha culinaire. C'est écrit sur le packaging, c'est très clair. Donc, les gens achètent le matcha culinaire, en fait, pour faire le pâtisserie. Après, ça existe un peu maintenant, ça commence le matcha pour latte. Donc là, on sait qu'on y utilise pour latte. Et au Japon, ce que je sais, ça n'existe pas matcha cérémonial. Cet terme, j'ai appris en France, aux États-Unis.
1: C'est un terme commercial.
5: Voilà, donc parce que les pratiquants de cérémonie de thé, ils vont le même endroit acheter très peu, pas beaucoup de matcha, pas un kilo

0: matcha. C'est vrai que plus on va cuire chaud en fait le gâteau, plus c'est inutile d'avoir un matcha de très haute qualité. Donc c'est pour ça qu'on parle de qualité différente souvent. Et dans le pudding de chia, on ne cuit pas. Donc là, c'est intéressant d'avoir un matcha quand même d'assez haute qualité. Parce qu'il n'y a pas de cuisson, donc on ne va pas perdre les antioxydants, on ne va pas perdre toutes les qualités du matcha.
1: D'accord. Et vous-même, dans votre marque Anatae, vous avez une gamme spécifiquement dédiée à la cuisine ?
0: Oui. Alors, nous, on n'a que des matchas qu'on recommande pour la boisson, mais certains d'entre eux sont aussi OK pour la cuisine. C'est en particulier la dernière gamme qu'on appelle matcha classique, parce que lui, après cuisson, il va quand même conserver toutes ses saveurs. Donc on trouve qu'il est quand même très bien pour la cuisine, parce qu'on sait que c'est quelque chose qui plaît aussi. Donc même si on est sur trois matchas haut de gamme, on voulait quand même mettre en avant une gamme qui va aussi pour les gâteaux.
1: Elvira Masson, qu'est-ce que ça apporte gustativement, le matcha, dans une préparation sucrée ?
2: Alors, ce que j'adore, c'est que ça apporte du caractère, c'est-à-dire que ça compense et équilibre le sucre de façon très, très harmonieuse. Et là, dans ce cookie, je trouve mélangé avec le sésame noir, c'est vraiment deux accords quand même assez marqués, parce que le sésame noir a beaucoup de goût, le matcha a beaucoup de goût, il y a comme une complémentarité. Et c'est sucré, mais en douceur, quoi.
1: Le matcha apporte vraiment une très belle note végétale. On compare souvent... moi, j'avoue que mon premier thé matcha, c'était à Tokyo en 2008. J'avais été très, très surpris, comme une espèce de tempête intérieure, partagée entre des saveurs de gazon coupé, d'épinards cuits, de légumes verts cuits à la vapeur. Il y avait comme ça un monde gustatif totalement nouveau. C'est vrai que c'est assez déroutant quand même comme aromatique.
0: C'est quelque chose qui ressort souvent. Après, si ça a autant de succès, c'est que finalement, il y a quand même quelque chose qui pousse à y revenir et qui est plus attrayant qu'un bouillon de légumes. Mais effectivement, c'est quand même de la feuille qui est réduite en poudre. Donc, c'est normal que ça ait goût de feuille et que ce soit très végétal.
2: Mais c'est un goût qu'on apprend à aimer, en fait, avec le temps.
1: Absolument, c'est un apprentissage, hein, le matcha. Un apprentissage aussi dans la préparation. Et si le matcha a autant de succès, et là je me tourne vers notre ami Anthony Berthou, notre nutritionniste, c'est en raison, évidemment, de ses bienfaits supposés très importants.
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1: Anthony Berthou, vous êtes notre expert en nutrition. Vous vous intéressez beaucoup au thé vert et au thé matcha en particulier. Alors c'est vrai qu'on prête à ce matcha de nombreuses vertus. Premièrement, on entend souvent qu'il est bourré d'antioxydants.
4: Oui, alors, plus exactement, il ne contient pas exactement des antioxydants. C'est souvent ce qu'on dit, mais il contient ces fameux polyphénols dont on parlait tout à l'heure. Les polyphénols, il y en a énormément, et notamment, on parlait de catéchines. Les catéchines, c'est une famille un petit peu plus restreinte, mais dans laquelle on a aussi des sous-catégories. Et certaines épicatéchines, alors, je ne sais pas si j'ose dire le nom, un petit peu barbare.
1: Allons-y.
4: Épigallocatéchine-galate, donc okay. EGCG pour ceux qui veulent retenir le nom. En fait, ce sont effectivement des molécules qui ont été beaucoup étudiées au niveau scientifique, parce que ce sont des molécules très intéressantes par rapport à la prévention cardiovasculaire, mais également la prévention des maladies neurodégénératives, la prévention des maladies métaboliques de manière générale. Donc c'est vrai que c'est un composé qui a été très très documenté et qui fait un peu la spécificité du thé vert, du thé matcha, qu'on retrouve en moins grande quantité dans les autres thés. Donc ça, c'est effectivement une vraie propriété nutritionnelle. Ouais.
1: Qui est tout à fait intéressante, et c'est d'autant plus intéressante que par ailleurs, le thé matcha n'est pas une infusion, mais c'est une dilution. Ça veut dire qu'on prend l'intégralité de la feuille qui est broyée, contrairement à un autre thé que l'on infuse et ensuite on jette les feuilles infusées. Là, on consomme l'intégralité de la feuille dans le matcha.
4: Exactement, et c'est ce qui en fait aussi son intérêt, puisque quand on prend effectivement un thé vert qu'on va laisser infuser, plus la température est chaude, plus on va extraire ces composés. Là, l'intérêt, c'est qu'on va avoir l'entièreté de la feuille, mais ça présente aussi quelques inconvénients, on va en parler par la suite.
1: Alors, le thé matcha, on parle souvent, Anthony Berthou, d'un double effet, un double effet presque parfois considéré comme paradoxal.
4: Oui, alors on entendait dans l'extrait tout à l'heure parler de théine. En fait, il faut savoir que la théine et la caféine sont la même molécule. Donc effectivement, on a de la caféine ou de la théine dans le thé matcha. C'est à peu près 30 mg par tasse. Donc pour se rendre compte, c'est l'équivalent à peu près d'un tiers d'une tasse de café. Donc c'est loin d'être négligeable. Donc ça va être l'effet un peu stimulant qu'on connaît. Mais on a aussi une autre molécule qui s'appelle la L-théanine, donc oui. C'est une molécule qui a été elle aussi très documentée, très étudiée. Elle a au contraire un effet relaxant, un effet calmant.
1: On parle un peu d'un effet zen en fait.
4: Oui, c'est ça. Et ce qui est très intéressant, c'est que dans l'équivalent de 2 grammes de matcha, on va apporter une quantité qui est significative pour exercer des effets, y compris sur le sommeil. Notamment sur le sommeil paradoxal, qui est la partie du sommeil qui va nous

0: nous renforcer au niveau cognitif, au niveau mémorisation, c'est plutôt un effet qui est très positif.
1: Donc L-théanine pour favoriser notamment le sommeil paradoxal, la théine, on a compris que c'était de la caféine, plutôt pour le côté, on va pas dire excitant, mais le côté un peu stimulant.
0: Exactement, donc tout dépend de la sensibilité de la personne. C'est vrai que si la personne est sensible à la caféine ou à la théine, bien sûr, faire attention à ce niveau-là. Souvent, on le déconseille après le début d'après-midi pour justement laisser le temps à l'organisme d'éliminer cette caféine. Mais la théanine, en tant que telle, a aussi son bénéfice. Ouais.
1: On constate beaucoup, chez de nombreux consommateurs, une surconsommation, et notamment chez les jeunes, une surconsommation de thé matcha. Voilà, ils enchaînent les thé matcha. Alors là, ça peut poser un problème, et il y a notamment quelques risques, dont un risque qui est assez méconnu, Anthony Berthoud.
0: Oui, et là, on sort du cadre nutritionnel pour parler plus de la partie toxicologique, parce qu'effectivement, comme on le disait tout à l'heure, on va consommer l'intégralité de la feuille, et malheureusement, dans la feuille de thé, on a de l'aluminium. Comme dans d'autres aliments, il ne s'agit pas de stigmatiser le thé, puisqu'on peut, voilà, le problème peut se poser par ailleurs, mais comme on consomme l'intégralité de cette feuille-là, on peut avoir des teneurs qui sont élevées. On a une étude qui est sortie en 2019, qui a beaucoup fait parler d'elle, où on a eu une analyse de 3 échantillons de thé matcha, où l'on avait des quantités qui étaient beaucoup plus importantes, en moyenne 4 fois plus importantes que dans les autres thés. Donc effectivement, ça pose la question de l'accumulation potentielle d'aluminium.
1: Qui est un métal lourd en fait.
0: Tout à fait. Et en termes de quantité, on estime que 2 tasses matcha par jour permet d'atteindre la limite maximale conseillée. Après, on a beaucoup de disparités en fonction des sols, donc en fonction des origines.
1: Parce que d'où vient cet aluminium ? Du sol.
0: Du sol.
1: Donc ça dépend pas du tout de la culture, qu'on soit bio ou en conventionnel. Le théier, en fait, a la faculté de capter l'aluminium présent naturellement dans les sols.
0: Exactement. Par contre, en fonction de l'acidité des sols, notamment, on peut avoir des variations. Alors, un élément qui est intéressant, et notamment par rapport à tout ce qu'on a pu entendre, c'est que quand on va utiliser les feuilles de thé, plus la feuille est jeune, et moins on aura d'aluminium. Donc le fait d'avoir un thé de très bonne qualité va aussi être plutôt gage d'une teneur moins importante. Ouais.
1: Et enfin, alors là, ça concerne surtout les thés matcha qui ne sont pas cultivés en bio, mais qui font l'objet en général d'une culture intensive, notamment par opportunisme commercial, compte tenu du succès planétaire de ce produit. Risque de résidus de pesticides.
0: Et oui, c'est le même problème entre guillemets que pour l'aluminium, à savoir qu'on va consommer l'intégralité de la feuille. Donc on peut avoir des cultures qui utilisent énormément de pesticides. Sur certains échantillons, on a parfois énumérer 17 pesticides différents qui pouvaient être utilisés. Donc là aussi, l'origine, la qualité du thé est très importante parce qu'on va, tout boire, y compris malheureusement ces pesticides.
1: Ouais. Donc on se tourne de préférence vers les thés bio.
0: Exactement, et puis des thés de bonne qualité. On n'a pas forcément un label, mais en tout cas, quand on connaît le travail des producteurs, c'est vraiment aussi un élément qui est à considérer. Ouais.
1: Et vous pouvez vous tourner encore une fois vers tous ces thés qu'on a sélectionnés dans notre bande d'essais. Ils sont tous bio, accessibles en France, à des prix d'ailleurs assez différents, et ça permet vraiment de s'initier en toute sécurité au thé matcha, même si j'ai compris qu'il ne faut pas trop dépasser 2 tasses par jour, ce qui n'est pas une bonne nouvelle.
0: Voilà, et juste pour peut-être préciser sur ce goût particulier, c'est justement lié au polyphénol, l'astringent, qui va être en fait un...
1: Et l'amertume aussi.
0: L'amertume, mais surtout cette astringence marquée, elle est très liée à ces présences de polyphénol. Oui.
1: Passionnant, merci beaucoup Anthony Berthoud, et je crois savoir quel Vira Masson a du bol.
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1: Et on a du bol de vous avoir, Elvira.
3: Oh, c'est gentil. Dans un chawan, le fameux bol à thé, je vous ai apporté le mien.
1: Qu'est-ce qu'il est beau. Ah, carrément.
3: C'est pas un cadeau, hein. Je le garde pour moi quand même.
1: Dans sa petite boîte en bois. Superbe.
3: On peut préparer autre chose que du thé. On peut par exemple préparer un chawan mushi. Une recette japonaise qui vient à l'origine de Chine, où on la prépare encore à la maison sous le nom de Zeng Dan. Le dispositif du chawan mushi est simple. Des œufs battus, mélangés avec un liquide, eau ou bouillon clair, au Japon un bouillon dashi, dans un bol, dans un chawan, cuit à la vapeur, le temps d'arriver à une texture de crème prise, presque comme un flan. L'idée est que la surface soit lisse, donc il faut le couvrir, ce bol, soit avec une assiette, avec du film, avec ce que vous avez, soit vous avez ceci. Un bol à chawan mushi.
1: Le vrai de vrai, avec son petit chapeau.
3: Puis, on veille à arrêter la cuisson quand la texture est encore à peu près tremblotante, au bout de 15 minutes. On trace des croisillons, comme je l'ai fait avec la pointe d'un couteau, et on agrémente la surface de ce flan, de cette crème prise, de ce qu'on veut, moi en l'occurrence, un petit peu de sauce soja et de sésame. D'huile de sésame. Il est un tout petit peu trop cuit. Ça va ?
1: Une texture Entre soyeux et mousseux, c'est délicieux.
3: Voilà, bah c'était l'idée. Cette recette n'est pas à proprement parler une recette de petit déjeuner. Mais elle m'a été servie un jour au Japon au petit déjeuner. Et depuis, je ne m'en passe plus. En réalité, ce dont je ne me passe plus, c'est du petit déjeuner salé. Alors au départ, moi, bien qu'ayant été élevée à la Scandinave, je suis plutôt de l'équipe grande tasse de café avalée vite fait, puis c'est tout. Et ben, je suis plus la même personne depuis quelques mois. Je prends au minimum un bol de bouillon, un œuf à la coque, parfois un peu de riz, un peu de maquereau fumé.
1: Oui, vous avez dit du maquereau fumé quand même, au petit déjeuner.
3: Des tsukimono, des petits légumes japonais en pickles, des sardines en boîte, des crudités, parfois des câpres, un morceau de fromage,
1: attendez,
3: du thon, une salade de...
1: Non, mais
3: pas
1: idéal.
3: Tout en même temps. Tout y passe. Si je le fais, c'est pour le plaisir de composer dans le calme quelque chose de simple et de soigné, mais c'est aussi pour des raisons nutritionnelles. Si, comme moi, vous suivez un peu l'actualité de la nutrition, vous savez que l'obsession du moment, c'est... les protéines, n'est-ce pas Anthony ? Or, sans petit déjeuner protéiné, difficile d'atteindre le compte de protéines requis pour une personne. Ceci est en contradiction parfaite avec la thèse développée dans un livre passionnant qui s'appelle « Le petit déjeuner, un repas inutile », paru il y a quelques mois aux éditions d'En Bas, un éditeur suisse. Il est signé Gilles Fumet, géographe, spécialiste de la géographie de l'alimentation. Il rappelle que le petit déjeuner a été mis en place dans la haute société de l'Ancien Régime à la fin du XVIIIe siècle, avec l'arrivée des trois boissons dites tropicales, thé, café, chocolat, avant d'être préempté par l'industrie alimentaire. Depuis 1917, avec l'apparition d'un fameux article dans une revue appartenant à l'industriel Kellogg, qui fabrique des cornflakes, elle est parvenue à faire croire que c'était le repas le plus important de la journée. Gilles Fumet documente dans son livre la manière avec laquelle s'est construit ce repas, comment les humains s'en sont passés depuis l'Empire romain jusqu'à nos jours, partout dans le monde, et comment le mythe du petit déjeuner a contribué au développement du surpoids et de l'obésité de masse. Alors même, avance Gilles Fumet, que les biologistes expliquent que notre corps qui sécrète du cortisol, la fameuse hormone du stress, lorsqu'on se réveille le matin, n'a besoin de rien durant les trois heures qui suivent notre lever. C'est la thèse des tenants du jeûne intermittent. En gros, Gilles Fumet est favorable au breakfast, au sens littéral, break, casser, et fast, jeûner, casser le jeûne, mais rien n'indique qu'il faille que cela ait lieu le matin. Je suis d'accord avec Gilles Fumet, son livre est formidable, érudit et étayé, mais je vous glisse quand même un passage qui m'arrange. Notre lien au monde passe par les cultures de nos collectifs, nos familles, nos villes, notre nation, voire notre continent. Elles apportent un regard, elles donnent une focale qui fabrique à son tour des pratiques évolutives, car nul ne garde les mêmes rituels alimentaires toute sa vie. Du coup, on revient à la question, que sont nos nourritures ? À quoi Roland Barthes répond, pas seulement une collection de produits justiciables d'études statistiques ou diététiques, mais un système de communication, un corps d'image, un protocole d'usage, de situation, de conduite. Alors je persiste, sans aucune intention d'injonction, car on fait bien comme on veut, mais ma conduite matinale, désormais, passe par ce petit déjeuner salé, voire sacré. C'est le moyen le plus simple que j'ai trouvé de mettre la joie en marche dès le matin, et ça n'a pas de prix.
1: Réaction mais courte.
0: Courte, ça va être oui,
3: impossible pour Anthony.
0: Non, plus sérieusement, ce qui est important en fait, c'est l'absence de
3: sucre,
0: la durée d'absence de prise alimentaire entre les deux repas. C'est-à-dire qu'effectivement, on a toute une polémique sur le fait de prendre un petit déjeuner ou non, mais ce qui est vraiment important, c'est de laisser suffisamment de temps entre le repas du soir et le repas du matin. Donc si par exemple une personne va consommer son dîner plutôt tôt, elle pourra tout à fait prendre un petit déjeuner ou le décaler. C'est vraiment plus cette notion qui est importante que la notion de petit déjeuner ou non en soi. Quoi.
3: Donc dîner tôt et petit déjeuner tôt.
1: Exact. Et quand on jeûne, on a le droit au thé matcha.
0: Oui, d'un point de vue calorique, oui. Après, voilà, ça serait discutable, mais... Ouais.
1: On va en parler à l'occasion d'une émission passionnante petit déjeuner. Vous avez, on lève nos gobelets aux délicieuses de Camille Becerra. Anna Tae, c'est vraiment un excellent thé pour s'initier, à des prix tout à fait honnêtes. Petit commentaire de dégustation, chers amis.
4: Oh, je me sens bien mieux, moi. Détendu.
3: Une amertume légèrement supérieure à celui de Ryoko, de Musubi, peut-être.
1: Mais juste
3: ce
1: qu'il
3: faut. Beaucoup de délicatesse aussi.
1: Ouais, ouais, vraiment bien. Alors, vous en pensez quoi, Ryoko?
5: Alors, moi, je n'ai pas goûté, en fait.
1: Oui. Ah, non,
3: on s'est trompé.
1: Ryoko Benoît. Matcha, histoire, tradition et recettes aux éditions de La Plage. Et Camille Becerra, matcha à la maison chez Marabout. Pour tout comprendre sur ce thé japonais, mais également pour les recettes que vous nous proposez dans ces livres. Un grand merci d'être venu sur ce plateau et merci beaucoup pour vos excellents thés qui furent de très belles expériences.
6: Merci beaucoup.
1: À vous. Et à la prochaine, vive le thé matcha, évidemment, quand il est de belle origine. Demain, cap sur les États-Unis dans les années 60. On vous raconte la success story étonnante d'une cuisinière française de la Drôme qui est devenue la cuisinière privée du clan Kennedy. À demain, si vous avez encore faim. Après les infos, vous avez rendez-vous avec le débat de midi de Paola Puerari. Quel est le sujet du jour, Paola ?
7: Aujourd'hui, François Régis, on va parler du privilège de la beauté. Les personnes attractives gagnent 12% de plus. Elles ont deux fois plus de chances d'être appelées après un entretien. Et dans les tribunaux, elles écopent de peines moins lourdes. Alors, la beauté est-elle devenue un capital comme un autre dans lequel il faut investir ? Faut-il soigner son physique pour réussir ? On en débat juste après le flash. Mais vous nous appelez, même si ça vous choque, au 01 45 24 7000.
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1: 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Le flash de Benjamin Mathieu.
13: Il se savait menacé par des narcotrafiquants. Le maire d'Alès a été exfiltré de son domicile par le raid la nuit dernière. Une voiture garée devant son domicile était suspectée d'être piégée. Christophe Rivinck fait l'objet d'une protection rapprochée depuis plusieurs jours. Il a reçu des menaces de mort d'individus se réclamant de la DZ Mafia. Le groupe criminel marseillais s'est implanté dans un des quartiers de la commune du Gard depuis quelques mois. La ministre de la Transition écologique Monique Barbu va-t-elle démissionner du gouvernement? Elle était opposée à la réintroduction de deux pesticides pourtant maintenus dans la loi d'urgence agricole qui a été adoptée hier par l'Assemblée nationale. Elle est en tout cas reçue à la mi-journée par Sébastien Lecornu à Matignon. Le texte passe lui au Sénat aujourd'hui pour un vote qui devrait être une formalité. Une enquête pour délit d'entrave concertée aux libertés est ouverte par le parquet de Grenoble. Il fait suite à l'interruption du concert de la DJ Barbara Butch. C'était samedi dernier. Des militants pro-palestiniens et LFI ont perturbé sa performance. Ils reprochent à l'artiste d'avoir soutenu la proposition de loi Yadan, accusée de museler la critique du gouvernement israélien et depuis retirée. L'affaire prend une ampleur nationale. La maire de Grenoble a indiqué qu'elle allait porter plainte contre X, dénonçant des jets de bouteilles en verre et autres projectiles visant délibérément la scène. Deux campings de la côte vendéenne évacués hier en raison de deux incendies, l'un au Sable d'Olonne et l'autre à Saint-Jean-de-Mont. Ils ont concerné 2700 personnes. 131 sapeurs-pompiers ont dû être mobilisés avec le renfort de deux avions bombardés d'eau qui ont effectué des opérations de largage. Les personnes évacuées ont été accueillies dans une salle municipale. La situation sur l'ensemble du territoire qui est, elle, très préoccupante avec un record de surface brûlée à la mi-juillet selon des données satellitaires. Plus de 42 000 hectares ont brûlé en France sur la période, dépassant le précédent record de 2022. 31 départements sont d'ailleurs placés en vigilance élevée aux incendies dit aujourd'hui, essentiellement dans le sud et large moitié ouest du pays. C'est même une vigilance rouge pour le Var, les Bouches-du-Rhône, le Vaucluse, le Gard et l'Hérault. Une première en Europe, députés et sénateurs se sont mis d'accord hier soir. Ils devraient voter aujourd'hui l'interdiction des réseaux sociaux aux moins de 15 ans. Le gouvernement qui veut appliquer cette mesure dès la rentrée, en même temps que l'interdiction du portable au lycée. Une nouvelle vague de contrôle antidopage. Plusieurs équipes du Tour de France, dont Decathlon, CMA, CGM, l'équipe de Paul Sexas, ont reçu la visite des inspecteurs hier soir pendant la journée de repos des coureurs. Certains coureurs étaient même déjà au lit. Les contrôles effectués en fin de semaine dernière en pleine nuit de deux leaders du général avaient suscité la colère du peloton. La course qui reprend, elle, ses droits avec un contrôle à montre au bord du lac Léman en Haute-Savoie. Un parcours en côte de 26 km promis aux grimpeurs. Le premier à s'élancer, ça sera dans moins d'une heure.
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13: Vous écoutez France Inter, il est 12h05, c'est l'heure de retrouver Paola Pouerari pour le débat de midi. Bonjour à vous.
16: Bonjour Benjamin et merci Benjamin Mathieu. Retour de l'information à 13h sur France Inter. Bienvenue dans le débat de midi sur France Inter. Ce matin, nous sommes dans la tête de Léa, 28 ans, brillante, diplômée. Elle vient de passer un entretien d'embauche, elle a bien répondu à toutes les questions. Elle connaît son sujet sur le bout des doigts. Et pourtant, en sortant, elle a ce sentiment étrange. La recruteuse n'a pas arrêté de regarder sa collègue. Celle qui avait les pommettes hautes, le sourire parfait, le brushing impeccable. Léa n'a jamais été rappelée. La beauté dans ce monde est-elle devenue un capital comme un autre? Pierre Bourdieu déjà l'avait théorisé. Il existe un capital physique au même titre que le capital économique ou culturel. Les beaux corps sont des corps dominants et comme tous les capitaux, ils se transmettent, ils se cultivent, ils se monnaient. Les études sont là, implacables. Les personnes perçues comme attractives gagnent en moyenne 12% de plus. Elles ont deux fois plus de chances d'être appelées après un entretien. Dans les tribunaux, elles écopent de peines moins lourdes. Alors certains ont décidé d'investir le marché. Le marché mondial de la chirurgie esthétique atteint 60 milliards de dollars en 2025. Faut-il céder à ce diktat ? Investir dans son physique comme on investit dans sa formation, soigner son apparence pour décrocher un emploi. Pragmatisme ou capitulation de cette tyrannie de l'apparence, le Pretty Privilege est en débat jusqu'à 12h45.
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16: Et ce débat sur le privilège de la beauté vous interroge, chers auditeurs. Vous êtes déjà très nombreux à nous écrire sur le WhatsApp de l'émission 01 45 24 7000. Je précise que vous pouvez nous appeler aussi. Clara nous a écrit depuis Bordeaux. Elle dit « J'ai refait mon nez à 35 ans. J'ai un peu honte de le dire, mais je trouve que tout va mieux dans ma vie. » Et Jean-Pascal témoigne. « Dans mon entreprise, le poste de secrétaire d'accueil a été refusé à une jeune fille. Et ma patronne nous a clairement affirmé en off qu'elle ne pouvait pas l'embaucher parce qu'elle était trop jolie et qu'elle avait peur que tous les hommes de l'entreprise passent leur temps à venir discuter avec elle. Et vous, les auditeurs, vous osez nous appeler. Vous appelez dès maintenant le 01 45 24 7000. Vous posez des questions à nos invités pour nous dire eh bien, si votre apparence a joué pour vous ou contre vous. Est-ce que vous avez déjà investi dans votre physique comme sur un CV? Pensez-vous que le beauty privilege, ça existe ou est-ce que c'est une obsession des réseaux sociaux? Et pour en débattre, eh bien, il y a plusieurs camps aujourd'hui. Dans le camp, j'ai envie de dire que la beauté
7: eh bien, ça se travaille, ça s'investit. Sylvie Poignonec, bonjour.
17: Bonjour.
7: Vous êtes chirurgien, membre de la Société française des chirurgiens esthétiques plasticiens. Vous opérez donc des patients qui veulent changer leur nez, qui veulent modifier leurs rides, leurs joues, pour peut-être reprendre confiance. Vous êtes aussi l'auteur de « Faut-il être beau pour réussir ?» Vous répondez quoi à ça?
17: Ben, je réponds qu'il faut malheureusement quand même être un petit peu beau, un petit peu bien dans sa peau pour pouvoir performer dans le monde d'aujourd'hui. C'est quand même un monde de l'image. Et c'est vrai que c'est un petit peu triste. Je vous entendais dire tout à l'heure qu'à la fois si on est trop belle ou pas assez belle, on n'y arrive pas. Et je pense que être modéré, être dans l'intermédiaire, ça peut être une solution. C'est pas simplement être beau pour être beau, mais c'est être beau pour être bien dans sa peau, pour s'affirmer et pour être sûr de soi. Donc on peut avoir un physique, on va dire, moyen ou moyen beau, et puis finalement extrêmement bien réussir. Donc
7: bon, c'est en tout cas, vous êtes consciente qu'il faut prendre en main son physique et capitaliser là-dessus.
17: Il faut prendre en main son physique, son corps en général.
7: Alors, face à vous, j'imagine une autre école. Bonjour Jennifer Padjemi.
18: Bonjour.
7: Vous êtes journaliste, auteur de Selfie, comment le capitalisme contrôle nos corps chez Stock. Pour vous, eh bien, le beauty privilege, ça, c'est un système qui en paye le prix.
18: Nous, les femmes, les hommes, tout le monde. Et c'est ça qui est intéressant, c'est qu'on est aujourd'hui dans une époque où tout le monde est concerné par la question des complexes, de la beauté, du corps et de ce qu'on fait justement pour conserver une image jeune, belle et en bonne santé. Et ce qu'on verra aujourd'hui, c'est que ça coûte beaucoup d'argent et que tout le monde n'a pas les moyens d'investir autant.
7: Alors, est-ce que c'est une tyrannie de l'apparence à vous entendre, effectivement? Pour vous, c'est une tyrannie?
18: Alors, c'est pas une tyrannie en tant que telle, parce que on peut avoir des moments de joie dans les rituels, dans le fait de prendre soin de soi ou d'aimer prendre soin de soi. Ça devient une tyrannie à partir du moment où il y a une norme qui est établie et une hiérarchie qui est imposée et qui fait que toutes les personnes qui n'entrent pas dans cette norme sont rejetées de la société.
7: Frédéric Spinirny, bonjour.
19: Bonjour.
7: J'ai écorché votre nom ou pas? Dites-le-moi tout de suite.
19: Non, c'est bon, Spinirny.
7: Okay. Spinirny, bonjour. Philosophe, auteur du privilège beau, cette impensée au PUF de France. Vous avez nommé ce que personne n'osait nommer, c'est-à-dire le beauty privilège, le privilège d'être beau. Est-ce que ça concerne aussi les hommes? Parce que dans cette image collective, on se dit qu'une femme doit être belle, mais un homme aussi. Je vous vois très bien, là, habillée avec la chemise impeccable. Vous vous êtes fait beau pour venir?
19: Le coup bas. Oui, effectivement, ça concerne aussi les hommes. Comme ce qui vient d'être dit, c'est que ça concerne absolument tout le monde. Moi aussi, il faut être honnête, je suis frustré quand je vois tous ces beaux corps, quand je regarde des salles de sport, quand je vois des gens courir en bord de Loire. Donc oui, ça concerne absolument tout le monde. Et moi, mon essai montre que le privilège beau, c'est une discrimination qui est encore tabou, c'est ce que vous avez dit. Heureusement, les auditeurs et les auditrices sont courageux ce matin et osent appeler. Mais en vérité, c'est encore tabou. C'est quelque chose qui nous façonne. Et c'est d'autant plus paradoxal que la beauté, c'est quelque chose qui nous environne tous les jours. Et donc, moi, ce que j'essayais de percer, c'est ce paradoxe pour montrer que, oui, effectivement, c'est quelque chose qui est vécu sur le plan de l'intimité, sur le plan de la carrière, mais c'est quelque chose qui n'est pas encore mis véritablement sur la table, et c'est tout l'enjeu d'aujourd'hui.
7: Alors, on va en parler, justement, de cette discrimination de la beauté, facteur d'inégalité. On va poser toutes ces questions qui dérangent avec vous, les auditeurs 01 45 24 7000. Vous avez 2 minutes pour nous appeler, comme l'a fait déjà par exemple, Cécile, qui écrit sur le WhatsApp de l'émission. Je pense aussi qu'il n'est pas nécessaire de correspondre au canon pour être beau. Il y a aussi le charme, la grâce et l'élégance. Évidemment, Cécile, elle rajoute quelqu'un de moche, mais élégance sera sûrement mieux considérée que quelqu'un de beau, de débraillé et de sale. Eh bien oui, c'est ça, Cécile. Allez les auditeurs, appelez-nous 01 45 24 7000, 2 minutes pour nous appeler. Nous, on écoute Georgia Smith et Wizkid qui nous rappellent qu'on est alive. Alive, ça veut dire en anglais, vivant dans nos corps.

0: C'était Georgia Smith avec Wizkid.
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0: France Inter, midi et quart, on parle de la beauté aujourd'hui. Est-ce que vous pensez que la beauté, par exemple, c'est subjectif ou scientifique? La beauté, est-ce que c'est devenu un capital comme un autre dans lequel il faut investir? On en débat avec la chirurgienne esthétique Sylvie Poignonec, avec la journaliste Jennifer Padjemi et le philosophe Frédéric Spignirny. Et avec vous, chers auditeurs, parce que vous êtes nombreux à témoigner aujourd'hui. Par exemple, Damien témoigne et je le remercie. Il dit personnellement, moi j'ai été engagée en 2009 malgré une obésité importante, 172 kilos pour 1m82, le patron m'a dit « Je sais que potentiellement, eh bien, je prends un risque, mais je le prends vis-à-vis de mes clients. » Et j'ai au fil des années eu effectivement des clients qui ont fait des remarques. Patricia dit « Oui, attention, les journalistes aussi et les chroniqueurs sont recrutés sur leur physique. » Et oui, la télévision aussi, le journalisme, c'est aussi un métier d'image. On n'est pas dupe ici. Et Brejon dit « Eh bien, bien sûr que la beauté, ça peut aider à être bien dans sa peau. » C'est de toutes ces questions qu'on va parler avec vous, Sylvie Poignonec. Est-ce que vous pensez qu'aujourd'hui, dans ce monde, qui est un monde de l'image, qui est un monde de selfies, des réseaux sociaux, vous en savez quelque chose, Jennifer, puisque vous avez appelé votre livre « Selfie, comment le capitalisme règne contrôle nos corps ». Est-ce que Sylvie Poignonec, en tant que chirurgienne, vous voyez des gens que vous avez opérés être mieux après dans leur peau?
2: Oui, vraiment oui. Et ça commence quand même très très tôt, cette affaire de regard sur soi-même. On voit nos jeunes adolescents avec leurs selfies qui toute la journée s'envoient des messages et se regardent et se font des photos. Donc, à partir de 15 ans, elles sont sans arrêt, ils sont sans arrêt à se regarder. Et puis, ça continue et ça augmente. Donc, par exemple, quand on opère une rhinoplastie, quand on opère un nez chez une jeune femme, alors jamais avant 18 ans, c'est mieux quand même d'attendre une maturité. Eh bien, quand on revoit les jeunes filles quelques années après l'intervention, ce ne sont plus les mêmes. Elles ont changé, elles sont mieux dans leur peau, elles sont mieux habillées, elles sont mieux maquillées. Il y a quelque chose qui a fait une sorte de déclic. Et c'est simplement parce qu'on a enlevé une petite bosse sur le nez, mais ça fait beaucoup dans la tête de la jeune fille ou du jeune homme. Et donc, c'est pour ça que, par exemple, quand on opère les oreilles décollées pour une malformation congénitale, c'est également la même chose. Quand vous avez des oreilles très décollées, vous arrivez avec un complexe important. Et je pense que c'est très important, dans certains cas, de traiter les complexes avant que ça devienne quelque chose de vraiment lourd à porter pour la personne.
0: Jennifer Padjemi, quand on écoute Sylvie Poignonec parler, on se dit que oui, eh bien, aujourd'hui, c'est possible de changer de nez, de se faire recoller les oreilles. Pourquoi s'en priver, finalement? Pourquoi est-ce qu'on ne peut pas chercher à être plus beau? Est-ce que c'est problématique?
3: C'est pas problématique parce que, encore une fois, chacun fait ce qu'il veut et ce qui l'aide à aller mieux. Le problème, c'est quand on croit que ça va régler tout et qu'on va trouver plus facilement du travail, l'amour, la santé, enfin... plein de choses en fait que la société nous promet dans une forme d'amélioration de soi-même et d'investissement sur soi. Et finalement, quand on arrive au bout, on voit qu'on n'est pas plus heureux, forcément. Et donc, je pense qu'il y a plein de choses à régler en amont, que ce soit psychologique, que ce soit sur la manière de construire aussi notre société dès le plus jeune âge, de comment on fait... éduquer en fait les enfants sur le fait que la beauté n'est pas que le centre de tout, qu'il peut y avoir d'autres choses, qu'il peut y avoir la manière d'être, etc. Enfin, et comme vous le disiez tout à l'heure, une personne a parlé de charme. Alors, s'il ne suffisait que d'être charmant, on le saurait. Aujourd'hui, il faut quand même un peu plus que ça. Mais ce que je veux dire, c'est que c'est une éducation à intégrer dès le plus jeune âge sur les manières de se mouvoir dans le monde qui sort en fait du rapport au corps. Et le problème, c'est que ce soit la beauté esthétique, le corps, les TCA, les régimes, etc., ça commence très très tôt. Donc une personne qui vient se faire une chirurgie esthétique, une rhinoplastie à 18 ans, c'est pas à 18 ans qu'elle a eu ses complexes. C'est quelque chose en fait qui est intégré dans la famille, dans la société, à l'école. Et c'est ça qu'il faut changer avant tout.
0: Frédéric Spirny, vous êtes d'accord, c'est ça, il faut intégrer finalement d'autres critères, comme le disait Jennifer ?
4: Oui, alors j'aimerais revenir sur quelque chose qu'on entend souvent, c'est la beauté, c'est subjectif. Bon, si je vous dis le bien et mal, c'est subjectif, vous allez me dire, mais c'est pas possible, il y a des conventions. Et c'est vrai que pour la beauté, il y a également des conventions, il y a des canons, il y a des normes, qui sont des normes qui nous sont exposées tous les jours. On le voit, encore une fois, dans les publicités, dans les films, dans les séries, dans les jeux télévisés, autour de la table. Mais c'est vrai que Il y a quelque chose à travailler. Et pourquoi on parle finalement du privilège de la beauté ? On l'a dit, c'est parce que ça laisse du monde sur le carreau.
0: Mmh. Ça laisse du monde sur le carreau. Mais ce que vous dites, c'est que c'est pas du tout subjectif, la beauté, non. En fait. Mais même l'équilibre d'un visage n'est pas subjectif. Et on le voit même quand des enfants regardent des adultes. Là aussi, oui. Ils ne se trompent pas.
4: Oui, absolument. Il y a quelque chose qui paraît naturel ou évident de la symétrie. Et c'est vrai que dans la construction esthétique de notre société, parce qu'on parle bien de notre société, dans la construction esthétique de notre société, il y a quelque chose autour de l'ordre du visage, de l'ordre des mensurations, des proportions, qui vient d'une certaine symétrie. Je pense que quand la professionnelle opère, elle a quelque chose de la symétrie, d'un certain ordre, d'une certaine sérénité. Et on va du coup accoler tout un tas de qualificatifs, l'effet de halo, c'est-à-dire qu'on va considérer que cette symétrie va emporter tout un tas de compétences qui sont non physiques, des compétences professionnelles, des compétences sociales, etc., etc. Donc oui, c'est vrai que même les enfants ont l'air d'être portés sur les physiques les plus avenants, et inversement, les assistantes maternelles ont l'air d'être plus bienveillantes avec les enfants qui sont les mieux proportionnés.
0: Bon, alors on parle. Vous avez parlé de la discrimination envers ceux qui ne sont pas beaux. Mais y a-t-il aussi une discrimination envers ceux qui sont beaux ? Par exemple, Marie nous dit : il y a 6 ans, j'étais en charge du pré-recrutement d'une chargée d'affaires. J'avais sélectionné certains CV. Mon patron a écarté certains profils parce que les candidats étaient trop beaux. Finalement, le candidat retenu est devenu l'homme de ma vie. Marie, tant mieux pour vous. On est en ligne avec Evelyne qui nous appelle de Calais. Bonjour, Evelyne, 78 ans. Merci d'être avec nous, merci de nous avoir appelés. Je crois que vous êtes une très belle femme et que ça vous a causé des torts, Evelyne.
5: Oui, enfin j'ai 78 ans, donc maintenant...
0: On peut être très belle à 78 ans, Evelyne,
5: oui.
0: Évidemment.
5: Ce que je veux dire, c'est que j'étais quand même belle, je ne m'en rendais pas vraiment compte, parce qu'à l'époque, on ne faisait pas des selfies, on ne se regardait pas dans la glace sans arrêt, ce n'était pas la même époque. Mais je m'en suis rendue compte parce que il y a eu des aspects positifs, mais je ne vais pas développer, mais il y a eu des aspects négatifs, parce que j'étais draguée très souvent, dans le métro, évidemment, j'avais plus de problèmes que d'autres, il fallait que je me mette dans les coin, etc. J'étais des fois suivie, et en Algérie, par exemple, à un moment, j'ai enseigné pendant 3 mois, le directeur voulait absolument coucher avec moi, et de dire non, c'était... Bon, j'ai eu des tas d'ennuis, quoi. Mmh. Et même, j'ai perdu des copains, des amis, des collègues hommes, parce que dès que j'étais invitée, j'étais jamais plus réinvitée après, parce que les femmes, ma foi, les femmes avaient peur que je drague leur mec, quoi, on va dire ça comme ça. Et bon,
0: Vous dites que c'est à double tranchant, finalement, ce que dit Evelyne. Effectivement, Sylvie Poignonnec, est-ce qu'on peut se dire aussi qu'à force, je ne sais pas, d'une rhinoplastie, d'augmenter les seins, d'être de plus en plus belle, finalement, ça peut vous desservir aussi ? Est-ce que le naturel, ça n'a pas du bon ?
2: Alors, complètement. Alors, nous, à la SOFCEP, Société Française des Chirurgiens Plasticiens Esthétiques, on a quand même une éthique. On a tous des formations hospitalières, on est tous chirurgiens reconstructeurs, et on sait quand même dépister la personne qui va être un petit peu dysmorphophobe, donc quelqu'un qui va se voir un jour une bosse sur le nez, le lendemain des pommettes trop basses, ou des lèvres trop fines, et au bout d'un certain temps, il va falloir les arrêter, les bloquer dans leur démarche. On a cette éthique qui nous permet de n'opérer en fait que les personnes que l'on juge vraiment à la fois matures psychologiquement et puis qui ne vont pas se lancer dans toute une série d'interventions à la suite.
0: Aurélie voudrait discuter avec vous, elle nous appelle depuis Le Havre. Bonjour Aurélie, merci. Bonjour. D'avoir appelé au standard. Je crois que Sylvie Poignonnec, Aurélie a été un peu choquée par vos propos, elle voudrait s'adresser à vous directement.
2: Allez-y.
6: Oui, bonjour.
2: Bonjour.
6: Alors, effectivement, j'ai réagi à ce que vous avez dit au tout départ sur la beauté. En fait, je travaille dans la protection de l'enfance. Je suis famille d'accueil aujourd'hui.
2: Oui.
6: Et c'est vrai que on accueille tout type d'enfants, dont des enfants victimes aussi de sévices sexuels, etc. Et à qui on doit apprendre à déconstruire une image du corps, etc. Et c'est vrai que quand, en fait, ce qui m'ennuie, c'est que aujourd'hui, la beauté, dans les réseaux, dans tout ça, ça semble prendre une place beaucoup trop importante, alors que nous, de notre côté, dans notre métier, on déconstruit une image de la beauté pour que les petites filles, elles puissent grandir bien sans avoir une image d'elles-mêmes. Enfin, je ne sais pas si je m'exprime correctement.
0: Si,
6: mais,
0: si, on entend très bien. On entend très bien ce que vous dites, Aurélie. On a entendu cette volonté d'éduquer les enfants dont parlait Jennifer Pagliarini, justement, pour que la beauté ne compte plus. Est-ce que c'est possible?
2: D'abord, je trouve que vous faites un métier magnifique. Hein. Bravo à vous, c'est incroyable. Mais malheureusement, il y a un moment où ces jeunes personnes que vous avez, entre guillemets, déconstruites de la beauté, elles vont se retrouver quand même en face d'une société qui va pas forcément leur faire de cadeaux. Donc, il y a un moment, quand elles vont se retrouver en face d'une réalité un petit peu difficile, peut-être qu'on va pouvoir trouver des moyens de les aider autrement. Mais déconstruire quelque chose, ou déconstruire le physique ou la beauté, ça me paraît, en tout cas, sur le long terme, très difficile à tenir.
3: Je pense que la question, c'est pas de laisser totalement de côté la beauté, parce que ça veut tout et rien dire, la beauté. On parle d'esthétisme, de corps, de maquillage, enfin il y a plein de manières en fait de se présenter au monde et de se sentir beau et en confiance. Mais ce qui m'interpelle en fait dans ce qui a été dit, c'est quand on parle de symétrie, quand on parle de rhinoplastie ou de boss, c'est enlever aussi toute une histoire familiale, un héritage, des critères aussi de beauté qui ne sont pas les mêmes selon d'où on vient, et que finalement cette norme c'est aussi une norme occidentale, c'est une norme dont on considère qu'il faut être le plus clair possible, avoir tel type de cheveux, être le plus mince possible, avoir une symétrie. Je ne sais pas ce que ça veut dire avoir une symétrie dans le sens où c'est quelque chose aussi de très figé. Il y a plein de personnes qu'on peut trouver belles qui ne sont pas forcément symétriques du visage et qui auront d'autres critères. Et surtout, ce que j'aimerais rajouter, c'est qu'on est quand même dans une ère de micro-tendance. Donc ce qui est aujourd'hui considéré comme beau en 2026 va encore changer l'année prochaine, et dans 5 ans, et dans 10 ans.
0: Et donc, et peut-être qu'on va tous finir par se ressembler. Emmanuel nous a écrit sur le WhatsApp de l'émission 01 45 24 7000, il dit « Je suis fou des oreilles décollées chez les hommes, par pitié ne vous faites pas opérer. » Lui, il aime les oreilles de chou-fleur. Jean-Pierre, 76 ans, écrit « Comme je dis, pourquoi quand Brad Pitt n'est pas rasé depuis 3 jours, eh bien ça fait viril, moi ça fait négligé. » Mais non Jean-Pierre, vous êtes notre Brad Pitt à nous. Et Hervé, lui dit, j'ai un physique plutôt chouette. Toute ma vie, ça m'a aidé. Mes plus beaux boulots, ce sont des copines qui m'ont appelé, mais ça a été facilité par mon aspect physique et mon sourire. Voilà le sourire dans un instant. Est-ce que vous connaissez ce mot? Ça s'appelle le lookisme. Alors, c'est la discrimination par l'apparence, un peu l'équivalent du sexisme ou du racisme, mais pour les corps et les visages, et c'est reconnu dans tout le monde anglo-saxon. Est-ce que vous pensez qu'il faudrait que ça soit reconnu en France, le lookisme, ou est-ce qu'on en fait trop avec les discriminations? Est-ce qu'il y a trop de discriminations? Vos réponses au 01 45 24 7000. Le temps de se faire alpaguer par la très talentueuse et un peu belle quand même, Angèle.

0: Angèle, je veux tes yeux.
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0: France Inter, midi et demi, on continue à débattre. On continue à débattre du privilège de la beauté. Est-ce que vous en avez déjà entendu parler? Est-ce que vous pensez que c'est une discrimination, un facteur d'inégalité? Ou alors, bah écoutez, voilà, c'est comme ça, on ne peut pas regretter d'être né un peu plus beau. La beauté est-elle devenue un capital? Autour de la table, Sylvie Poignonnet, qui est chirurgienne, Jennifer Padjemi et Frédéric Spignerni, et les auditeurs, évidemment, qui nous disent, par exemple, Daniel nous écrit, nous sommes passés d'une société de l'être à une société du paraître, et tous les problèmes proviennent de ce manque de réflexion. Et Alexandra dit, la beauté n'existe que dans l'œil de l'admirateur. Frédéric Spignerni, on parlait tout à l'heure du lookisme. Le lookisme, c'est quoi? C'est la discrimination des corps. Est-ce que vous pouvez nous en dire plus sur ce concept qui est très en vogue dans le monde anglo-saxon?
2: Oui, effectivement, c'est l'une des dernières discriminations qui se rajoute à l'ensemble de l'intersection où l'individu se retrouve au milieu, comme ça, de plusieurs discriminations en fonction de sa situation. Hein, ça peut être, encore une fois, son origine sociale, son genre, son orientation sexuelle, son origine culturelle. Et le lookisme, c'est quelque chose qui viendrait, du coup, marquer une certaine supériorité des beaux sur les moches, hein, soyons clairs sur le sujet. Et c'est une discrimination qui serait, comme on l'a dit tout à l'heure, invisible, bien que la culture de la beauté est très présente. Et du coup, cette discrimination serait un nouveau terrain d'étude pour nous, et c'est aussi l'enjeu de ce débat, de se dire que si jamais la société se considère, parce qu'elle se considère, en tout cas notre société se considère comme étant progressiste, et bien peut-être qu'elle ne va pas assez loin. Peut-être que lorsqu'elle fait des efforts sur l'une des discriminations, parce qu'on parle souvent des discriminations positives, et bien peut-être qu'elle oublierait aussi qu'une personne mise en avant, elle a été mise en avant parce qu'elle a été belle ou parce qu'elle est née avec un certain type de physique avantageux. Et ça serait une énième discrimination, mais qu'on ne mettrait pas sur la place publique, parce qu'encore une fois, notre société fonctionne à l'aide de la beauté. Elle fait fonctionner toute une économie, elle fait fonctionner tout un ensemble de règles sociales, et c'est ça dont il faut traiter aujourd'hui.
0: Et ça veut dire qu'il pourrait y avoir, pardon, excusez-moi, je pousse le... On pourrait avoir des quotas, je ne sais pas, comme il y a des quotas de racisés, des quotas de femmes, il pourrait y avoir des quotas de moches. Vous dites que ça, c'est le futur qui s'annonce.
2: Mais écoutez, moi, encore une fois, on peut essayer de se dire que oui, il y a des règles dans la société. On l'a dit, le bien et mal, il y a des règles dans la société. Pour l'esthétique, il y a des règles qui fonctionnent. On a dit que c'était des canons, on a dit que c'était des normes. Donc, je pense que si on veut sortir quand même de ces règles majoritaires qui, encore une fois, entraînent tout un lot de souffrances, hein, il n'y a pas que les gens qui en témoignage vous disent que leur physique les ont bien aidés. Non, il y a tout un lot de souffrances, et si on veut que ces règles soient modifiées, il faut aussi, à un moment donné, qu'on puisse être volontaire. Et si on est volontaire, oui, pourquoi pas faire des règles de quotas? Pourquoi pas faire de la discrimination positive?
3: Alors, ça m'étonne parce que ça existe déjà. Hein. Enfin, on est quand même dans une société qui ne fait que discriminer en fonction du corps et de ce à quoi on ressemble. Selon si on a les cheveux crépus ou des locks, ce n'est pas considéré comme assez professionnel. Selon si on est grosse, on va être victime de grossophobie et donc potentiellement pas recrutée. Enfin, on est quand même dans une société qui est déjà très portée sur l'apparence physique des gens, sauf que ça ne dit pas vraiment son nom, et jusque-là, on n'avait pas forcément de terme en fait pour le définir, mais ça existe depuis la nuit des temps, et c'est ce que vivent toutes les minorités dans le monde en fait, et c'est quand même très, très important en fait de différencier une forme de rejet parce qu'on est considéré comme très beau et donc potentiellement faisant de l'ombre à une autre personne qui serait envieuse, à une discrimination qui porte vraiment sur un état en fait qui n'est pas choisi, un état qui n'est pas volontaire, parce qu'on est né comme ça, on est né noir, pas blanc, pas forcément rentrant dans des normes occidentales.
0: Mais vous n'avez pas l'impression, pardon, excusez-moi, moi, vous êtes en face de moi, je vous trouve absolument magnifique, vous êtes noir. Pourquoi est-ce que vous associez ça à la couleur de peau, par exemple.
3: Parce que, en fait, c'est pas moi qui l'associe, c'est la société qui l'associe et qui va aussi faire des hiérarchies. Et donc, on aura des hiérarchisations en fonction de comment on se présente dans la société et comment on est censé représenter, en fait, la beauté aussi de ce qu'on est, en fait. Et donc, c'est ça qui est important à retenir, c'est qu'on est aussi dans une société d'esthétique. C'est que, selon la catégorisation dans laquelle on se trouve, bah, y a une forme d'esthétisation à représenter. Et donc, selon cette hiérarchie, on va être considéré comme beau. Donc, ça n'a finalement ça à voir, comme ça ne peut être pallié selon les normes sont respectées.
0: Sylvie Poignonnec, je vous ai vu réagir.
4: J'espère que non, j'espère qu'on ne juge pas la beauté de quelqu'un sur la couleur de sa peau. On a vraiment, heureusement, en tout cas en France, on a vraiment des critères de beauté dans toutes les ethnies. Je ne sais pas si on peut dire ce terme, mais vous avez des magnifiques femmes asiatiques, magnifiques femmes africaines. Donc de ce côté-là, je pense que vraiment la discrimination, enfin je pense, j'espère, est en train de vraiment réduire. Et quant à la symétrie dont on parlait, le nombre d'or, etc., moi dans mon cabinet de chirurgie esthétique, je vois personne de symétrique. On a des logiciels de simulation, on colle des côtés droits, on colle des côtés gauches, et à peu près 99% des gens ne sont pas symétriques.
0: Véronique nous a appelé au standard 01 45 24 7000. Bonjour Véronique, vous nous appelez du Var. Je crois que vous êtes maman et que vous avez une jeune fille de 17 ans qui a voulu modifier son physique. Racontez-nous.
5: Oui, bonjour. Notre jeune fille avait 17 ans lorsque elle a eu une rhinoplastie. Maintenant, elle a 28 ans, donc c'était il y a 11 ans. On s'est rendu compte à partir de l'adolescence qu'elle a été très complexée par un nez qui avait pris des proportions importantes et qui était très bossu, qu'elle portait des lunettes vraiment immenses qu'elle n'enlevait jamais. Elle ne supportait pas d'enlever ses lunettes, elle mettait toujours ses cheveux devant son nez. Et puis un jour, avec mon mari, on lui a proposé, on lui a dit « Écoute, si c'est quelque chose qui te pose un problème, est-ce que tu veux te faire opérer du nez ?» Et là, ça a été un grand soulagement dans sa vie. Elle ne nous l'avait pas demandé, on lui a proposé. Et elle a dit « Mais bien sûr, c'est le rêve de ma vie. » Et donc, on l'a opéré à 17 ans. Et je peux vous dire, comme le dit votre invitée, la chirurgienne esthétique, je peux vous dire qu'on ne peut pas l'extraire de la société. On ne peut ni l'extraire du regard que les autres portaient sur elle, ni l'extraire du regard qu'elle-même portait sur elle. Par contre, elle avait un problème esthétique qui a été résolu par cette chirurgie et qui a complètement transformé sa vie. Elle a pris confiance en elle, elle a enlevé les lunettes... elle a mis des lentilles, elle montrait son visage, elle riait. Ça a complètement enlevé quelque chose qui était crucial dans sa confiance en elle et dans sa perception d'elle-même.
0: Merci à Véronique pour ce témoignage. Frédéric, est-ce que ça marche finalement de reprendre son corps en main, de modeler son physique, d'investir dans son physique ? Est-ce que ce n'est pas une bonne chose finalement d'être, on dit ce mot « empowerment », de s'empouvoir ? Est-ce qu'on peut le traduire en français ? Je ne sais même pas.
3: En puissance.
0: En puissance.
3: Empowerment, oui.
0: Voilà, comme certains se font. Je ne sais pas, tatouer, percer, est-ce que finalement modifier son corps, c'est une forme de réappropriation ?
2: Oui, sans conteste. Merci. Après, encore une fois, ça fait partie aussi du discours de la société de se réapproprier son corps, de le modeler, d'en faire comme la matière d'une entreprise pour pouvoir atteindre certains buts. Donc c'est pas anodin qu'on puisse, nous, ici, valoriser ce type de discours en disant « mais bien entendu, il faut absolument se réapproprier son corps, comme si c'était une matière inerte, comme si elle était plastique à volonté, et ensuite pouvoir atteindre certains objectifs qui sont donnés par les normes dominantes dont on a parlé. » Donc si, oui, s'il faut répondre à la question, bien entendu que ça fonctionne. Ça fonctionne si on accepte que ces règles ne changent pas. Or, moi, mon objectif, quand même, c'est de faire en sorte que ces règles soient un tout petit peu modifiées, parce que, encore une fois, elles sont liées à l'estime de soi, et tout le monde ne pourra pas travailler son corps pour atteindre des buts parfois inaccessibles.
0: Parfois inaccessibles, qui coûtent très cher. Évidemment, ce n'est pas forcément démocratique, la chirurgie esthétique. Je vous vois réagir.
4: Oui, non, vous avez des moyens de, entre guillemets, de contourner. Il y a quand même les hôpitaux publics qui permettent d'accéder à une certaine forme de chirurgie réparatrice et esthétique, un petit peu d'attente, mais il y a des prix qui sont raisonnables. Voilà, et puis c'est quand même quelque chose qui s'est démocratisé ces dernières années, avec des prix quand même qui deviennent relativement raisonnables. Pour certaines interventions, et vous avez parfois, notamment, on parlait de la rhinoplastie, des oreilles décollées, dans certains cas, vous avez une prise en charge assurance maladie et mutuelle, quand il y a vraiment une malformation congénitale, voilà, ou quand vous avez un accident de voiture qu'il faut réparer, un visage. Évidemment, les paupières ou un lifting, jamais de prise en charge sécurité sociale, et heureusement.
3: Et puis aujourd'hui, il y a quand même la médecine esthétique qui s'est démocratisée et qui a fait en sorte que on peut se lever un lundi matin et se dire, bon ben j'ai envie de régler telle chose de mon visage et d'y aller comme on va au supermarché. Et je pense que c'est ça qui a été exagéré ces dernières années. En fait, c'est l'idée que c'est accessible à tout le monde avec des résultats qui sont pas toujours probants. Et donc, c'est important d'avoir la parole d'un médecin comme vous, oui, qui pouvait en fait nous donner vraiment des contours un peu plus médicaux et sérieux, et qui ne sont pas juste des choses qu'on dit.
4: Je peux juste réagir sur la médecine esthétique. Parce que c'est très important ce que vous avez dit. Vous avez dit, on se lève un lundi matin et on va se faire une injection. Mais c'est pas du tout ça la réalité. La réalité, c'est que on se lève un lundi matin, on cherche un chirurgien ou un médecin esthétique ou un dermatologue, quelqu'un qui fait ça bien. On évite évidemment tout ce qui s'appelle les fake injecteurs et les filles qui font ça dans des Airbnb et qui n'ont pas de diplôme et qui n'ont rien et qui peuvent aboutir même parfois à des décès. Donc, on se lève un lundi matin, on prend un rendez-vous par un chirurgien esthétique, un dermato. Il vous voit, il vous examine, il vous fait des photos, il ne vous fait pas l'injection le jour même.
3: Exactement.
4: Il y a 15 jours de réflexion obligatoire dans la loi. Alors après, quand vous commencez à connaître les patients, que vous avez une clientèle, évidemment, on va les injecter, mais vous avez 15 jours de réflexion, vous avez un consentement à signer, un devis à signer, donc on ne se lève pas un lundi matin pour changer son visage. Et

0: comprendre qu'il y a toute une industrie de la beauté, ça pèse des milliards, on parle d'une industrie, on parle de capital. Amélie nous dit « Bonjour à vous, moi, pour moi, tout le monde est beau, Amélie, vous êtes belle aussi. » Et Ghislain a décidé qu'on allait rajouter après le sexisme, le racisme, le lookisme, et bien le chauvisme, puisque Ghislain nous dit « Chauve must go on » pour avoir essayé les sites de rencontres avec ou sans chapeau. Je peux vous confirmer que la discrimination anti-chauve est une cruelle réalité. On vous embrasse. Ghislain, on est sûr que vous êtes beau aussi. Allez, le débat de midi, c'est terminé. Je rajoute Malo qui dit « Je me disais que la radio était un média où il suffisait d'avoir une belle voix. La vôtre en fait partie. Wow. » C'est parce qu'on est heureux d'être avec vous, les auditeurs. On est heureux de débattre. Merci à vous d'avoir animé cette émission avec moi. Le débat de midi, c'est fini, mais on revient demain et on va parler de nos forêts. Il y a 32 000 hectares qui sont partis en fumée lors des derniers incendies et il y a déjà une polémique. Est-ce qu'il faudrait débroussailler massivement au risque de détruire la biodiversité? Que faut-il choisir? Les normes environnementales nous empêchent-elles de protéger nos forêts? On en débat dès demain. Merci à Manon Rutin, Caroline Prota, nos stagiaires Elisa Van Hersel et Emma Bézem. À la réalisation, c'était Céline Hilla. À la programmation musicale, Valentine Chaudebois. À la technique aujourd'hui, Rémi Sistiaga et Gaspard Guy Bourget. Et merci aux standardistes de l'émission qui la font vivre aussi, Simon et Noé au standard. Il est midi 45, l'heure de retrouver le jeu des 1000 euros avec Nicolas Stoufflet qui est à Herville-Châtel dans l'Aube, une émission déjà diffusée en mai 2025.
1: Chers amis, bonjour! Herville-Châtel, c'est un village qui domine l'Armance, la rivière l'Armance, et ce village est à visiter en particulier pour sa halle de forme circulaire qui date de 1837, à voir aussi pour l'église riche en verrières et en vitraux. Il y a d'ailleurs dans le village la maison du vitrail qui est ouverte à la visite. La petite ville se trouve au sud de Troyes, sud-sud-ouest de Troyes, et elle est assez proche de Chaours, cette région qui est riche en paysages, faune, fleurs, et aussi donc en gastronomie avec ses fromages. Le plus célèbre, c'est le Chaours, bien sûr, fromage au lait de vache, à pâte molle et à croûte fleurie, comme on dit. Alors la fleur, qu'est-ce que c'est? C'est la surface blanche et duveteuse qui enrobe le fromage. Il est affiné pendant 2 semaines environ, c'est-à-dire qu'il vieillit à température et humidité dirigée pendant environ 2 semaines, le Chaours. Mais je n'oublie pas le sous-maintrain, qui est tout près d'ici, hein, puisque le sous-maintrain, c'est plutôt Lyon, mais on est vraiment tout près de Lyon, fromage régional, et... Je cite avec grand plaisir l'Hervy, car il y a un fromage qui s'appelle l'Hervy, du nom d'Herville-Châtel, fromage donc plus local, des fromages fermiers qu'on peut découvrir ici à Herville-Châtel, à la ferme des Tourelles. C'est donc ici un paysage d'élevage, surtout bovin, mais aussi une terre à pommes, des variétés locales, et donc à cidre. Petite annonce, séquence petites annonces. On cherche à Herville-Châtel un médecin généraliste, il y en a déjà un, mais il en faut un deuxième. Allez, c'est noté. On cherche aussi un boulanger-pâtissier, il n'y en a plus, il faut qu'une boulangère ou un boulanger vienne s'installer. Et on cherche aussi un restaurateur ou une restauratrice. Je cite d'ailleurs la présence d'un très chouette café associatif dans le village d'Herville-Châtel, où nous jouons en duo. Place aujourd'hui à Laurence Drouin et Jean-Pierre Chignardet.
2: Bonjour Laurence.
3: Bonjour Nicolas.
1: Vous habitez Lot, la région de Lot, hein, c'est tout près d'ici.
3: Aix-en-Lot, oui.
1: Aix-en-Lot, c'est le nom de votre commune, dans l'Aube. Vous êtes notaire?
3: Je l'étais, oui.
1: Vous avez arrêté, vous avez cédé votre étude?
3: Oui, j'ai arrêté parce que je travaillais avec mon mari qui était plus âgé que moi, on n'ose pas le dire, mais donc ouais. Il voulait arrêter, donc on a arrêté, voilà.
1: Ça vous manque l'activité?
3: L'activité juridique, oui, un petit peu. Oui, oui, oui. Oui.
1: Le notariat, mais un peu moins, alors?
3: Un peu moins. Il y a un temps pour tout dans la vie, voilà.
1: Et c'est vrai que les notaires, on leur demande de plus en plus de documents, de papiers,
3: ah, oui,
1: de choses comme ça.
3: Oui, oui. Et puis la numérisation, l'informatique, ça prend des proportions. Quand on est né dans le siècle précédent, c'est pas toujours évident.
1: Ah, le siècle précédent, comme vous dites. On est nombreux à être nés dans le siècle précédent, vous savez. Laurence, alors, qu'est-ce que vous voulez faire maintenant dans le juridique aussi? Quels sont vos...
3: Peut-être la magistrature. J'ai fait une formation à l'ENM à Paris et j'ai été nommée à Auxerre, donc c'était un petit peu trop loin de chez moi, mais pourquoi pas repostuler dans le cadre d'un déménagement, je vais voir.
1: Ah, le droit, hein, ça vous tient.
3: Oui, oui. Voilà.
1: Laurence, aux côtés de Jean-Pierre Chignardet. Bonjour Jean-Pierre.
4: Bonjour Nicolas.
1: Vous habitez Saint-Clément dans l'Yonne.
4: Oui, dans l'Yonne, dans le nord de l'Yonne.
1: Oui, vous connaissez bien l'horticulture, puisque c'était votre domaine de
4: travail. J'étais formateur, tout à fait, en horticulture.
1: Et alors, vous êtes président d'un

0: Percle, le cercle Condorcet. Quel est l'objet de ce cercle, Jean-Pierre ?
1: Bah, c'est d'organiser des conférences et de faire venir des personnes à même de parler de politique, de philosophie, de littérature, de poésie, un peu de tout.
0: Où ont lieu ces conférences ?
1: Sur Sens.
0: À Sens, oui, d'accord. Et vous arrivez à avoir des pointures dans chaque domaine ?
1: La proximité de Paris aide.
0: Oui, bien sûr. Et puis Sens, on aime bien y venir aussi.
1: Une heure de Paris.
0: Oui. Une heure de Paris. Jolie cathédrale. Oui. Belle halle aussi à Sens.
1: Tout à fait.
0: Très jolie ville. Bienvenue à tous les deux, Laurence Drouin, Jean-Pierre Chignardet, et bonne chance avec les questions. Voici la première d'aujourd'hui, une question bleue d'Adrien Chenet à Bervillers, en Alsace, dans le Haut-Rhin. Quelle expression courante emploie-t-on pour parler de la Belgique, expression incluant le nom d'une petite ville frontalière ? D'une ville frontalière.
2: Outre-Quiévrin.
0: Outre-Quiévrin, expression souvent employée pour parler de la Belgique. Quiévrin étant une commune du Hainaut. Outre-Quiévrin. Question bleue aussi, la deuxième d'aujourd'hui de Claude T. à Colombier-le-Vieux en Ardèche. Où trouve-t-on les choses suivantes, vous demande Claude T. Une poire dans les cuisses, un merlan également dans les cuisses et une araignée au niveau de l'aine. Poire, merlan, araignée.
2: En boucherie, dans le bœuf ?
0: Ce sont des morceaux, des noms de morceaux de viande, de bœuf, ouais. Des pièces de bœuf. Poire dans les cuisses, également dans les cuisses, le merlan et l'araignée, au niveau de l'aine, des pièces de boucherie, du bœuf. Question bleue de Yann-Paul Hamon de Toulouse. Dans quel sport peut-on participer au trophée Jules Verne ?
2: La voile ?
0: Mais c'est la voile, c'est un record du monde de tour du monde à la voile. Record de tour du monde à la voile. Le trophée Jules Verne récompense le tour du monde à la voile le plus rapide en équipage, sans escale et sans assistance. Référence au tour du monde en 80 jours de Jules Verne. La première question blanche d'aujourd'hui, au nom de Rémi Dedour à Pleumeur dans le Morbihan. Il faut maintenant, s'il vous plaît, trouver le nom d'un écrivain. Laurence et Jean-Pierre, écrivain, né à Lons-le-Saunier, dans le Jura, en 1923. Goncourt pour Les fruits de l'hiver. On peut citer aussi Les colonnes du ciel.
2: On peut répondre.
0: Série de... Non, attendez que j'ai posé toute la question. Tout le monde joue avec nous. Ah oui, un peu de patience. La saison des loups, La lumière du lac, La femme de guerre, Marie Bonpain et Compagnon du Nouveau Monde. Série adaptée à la télévision en 1985. Cette série, Les colonnes du ciel. Quel est l'auteur en question ? Et maintenant, Laurence. Et
2: vous voulez la réponse ?
0: Vous pouvez répondre. Top départ, le ding-ding.
2: Bernard Clavel.
0: Ah oui, en effet, c'est rapide. Hein. Il n'y a pas eu beaucoup de ding-ding sur cette affaire. Bernard Clavel, vous aviez la réponse. Dès les premiers éléments. D'ailleurs, dès que j'ai dit Lons-le-Saunier, bing, vous avez pensé à Bernard Clavel. Mais il faut que tout le monde joue, évidemment, à l'écoute de France Inter. Question blanche de Madame Amélie Gazarossian, de Brest. Question envoyée sur franceinter.fr. Dans quelle ville se tient chaque année, et ce sera le cas encore cette année, au mois de juin, du 19 au 22, dans quelle ville se tient le festival de musique extrême nommé Hellfest ?
2: On a droit à plusieurs réponses. Lorient ?
0: Lorient, non. C'est le festival interceltique
2: carré,
0: à Lorient.
2: Non, pas carré.
0: Carré, non, c'est, non. Carré, c'est du rock, c'est de la pop. Et là, ce sont les musiques extrêmes.
2: Oui, oui.
1: Vannes ?
0: Ce n'est pas à Vannes.
1: Quimper ?
0: Non plus.
1: Ce n'est pas carré.
0: Ce n'est pas carré, non.
2: Ah. C'est par là-bas.
0: Oh, c'est dans l'ouest, oui. Le grand ouest, disons.
2: Fécamp, Nantes.
0: C'est en Loire-Atlantique, précisément.
2: Nantes ?
0: Ce n'est pas à Nantes.
1: C'est pas Guérande.
0: Guérande non plus. Le Hellfest, où se tient-il ? Dans quelle ville ? Ce n'est pas à la Baule. Question reposée dans un instant. Dans l'immédiat, Laurence et Jean-Pierre, la question rouge d'aujourd'hui, que je vous pose au nom d'Anne-Sophie Lesage à Pleumeur dans le Finistère. On reste dans le domaine musical, mais on n'est pas dans les musiques extrêmes, là. On est plutôt justement dans la musique traditionnelle, et y compris d'ailleurs musique celtique. Les Bretons jouent du biniou, les Irlandais de...

0: l'Union Pipe, les Écossais du Great Highland Bagpipe, les Allemands du Bock, les Espagnols de la Gaita. Et alors, dans cette idée d'instrument de musique folklorique, que jouent les Auvergnats ? De quoi jouent les Auvergnats ?
1: De la vielle ?
0: Ce n'est pas de la vielle, parce qu'il faut vraiment trouver un instrument avec sac de cuir qui se gonfle.
2: La cornemuse ?
0: Ce n'est pas la cornemuse, c'est un genre de cornemuse. Mais quel nom donne-t-on à cet instrument en Auvergne ? Donc un sac de peau de chèvre à l'origine. C'est un indice important.
1: Une chevriotte ou chevrière ou...
2: Un capri.
0: Le nom de cet instrument.
2: Un caprichou.
1: Cabichou.
0: Les Auvergnats jouent du caprichou. Non, ce n'est pas, mais vous n'êtes pas très très loin en tout cas.
2: Caprissac.
0: Dans la première partie. Vous savez que les 30 secondes sont écoulées depuis un moment. Hein, je vous dis ça comme ça. Hein. On revient à ces deux questions. Restez sans bonne réponse. D'abord, la question blanche d'Amélie Gazarossian de Brest. Dans quelle ville se tient chaque année le festival de musique extrême Hellfest ?
2: Tout à l'heure, on a dit l'Orient, on a dit... Le Havre ? Non, bah non, Loire-Atlantique. Alors si c'est pas Nantes, c'est pas Saint-Nazaire. Qu'est-ce qu'il y a ? Alors ça...
0: Une réponse ?
2: Oh non.
0: Pas de proposition ? Où se tient le Hellfest chaque année ? Madame, si vous voulez bien vous approcher, merci beaucoup. Vous êtes nombreuses et nombreux dans cette salle des fêtes d'Herville-Châtel. Bonjour madame.
3: Bonjour.
0: Quel est votre prénom ?
3: Emmanuel.
0: Et quelle est votre réponse, Emmanuel ?
3: Clisson.
0: C'est à Clisson que se tient le Hellfest en Loire-Atlantique. T-shirt France Inter pour Emmanuel, qui a l'air ravi comme tout. Amélie Gazarossian à Brest gagne 30 euros. Le Hellfest à Clisson, ce sera du 19 au 22 juin cette année, avec une belle affiche et notamment le groupe Linkin Park.

0: Linkin Park et beaucoup d'autres groupes, notamment les Scorpions, cette année au Hellfest à Clisson, en Loire-Atlantique, fin juin.
1: Je vous repose la question rouge au nom d'Anne-Sophie Lesage à Plumeur dans le Finistère. Les Bretons jouent du biniou, les Irlandais de l'Union Pipe, les Écossais du Great Highland Pipe ou Bagpipe, les Allemands du Bock, les Espagnols de la Gaïta et les Auvergnats. Quel est le nom de cet instrument de musique trad, musique traditionnelle, qui compte un sac de cuir et à l'origine en peau de chèvre, qui se gonfle donc.
2: Quelque chose.
1: Une réponse, une seule réponse, Laurence et Jean-Pierre.
3: Une caprimuse.
1: Vous dites une
3: caprimuse.
1: Une caprimuse.
2: Une caprigarde.
1: Non plus. Je propose à monsieur de s'approcher pour proposer une réponse. Bonjour monsieur, quel est votre prénom ?
4: Christian.
1: Où habitez-vous, Christian ?
4: À Chemillé-sur-Yonne.
1: Christian, quelle est votre réponse ?
4: La cabrette.
1: Bravo Christian. Cabrette, c'est le nom de cet instrument auvergnat de la famille des cornemuses. Instrument avant avec sac de cuir qui se gonfle, la cabrette. Et Anne-Sophie Lesage à Plumeur dans le Finistère, je dis bien Plumeur dans le Finistère parce qu'il y a plusieurs Plumeurs en Bretagne et là c'est le Plumeur du Finistère où habite Anne-Sophie qui va recevoir 45 €. Laurence Drouin, Jean-Pierre Chignardet, vous avez gagné 75 € et le nouveau cahier de vacances du jeu des 1000 € qui est sorti, il est en librairie, 200 jeux pour se cultiver, quiz, jeux, devinettes, infos insolites, également la présentation des villes et villages de France, comme dans l'émission Édition France Inter Marabout. Bonne journée pour le spécial jeune. À demain, si vous le voulez bien.
5: Merci Nicolas Stouffler. On se retrouve demain, toujours à Herville-Châtel dans l'Aube, pour l'émission spécial jeune.
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1: Vous écoutez France Inter, il est 13h. Et c'est l'heure du journal avec vous, Quentin Pérez des Touléda. Bonjour Quentin.
2: Bonjour à tous. Avec à la une donc, à 13h, cette opération des forces de l'ordre la nuit dernière dans le Gard pour exfiltrer un élu de son domicile, le maire d'Alès, déjà visé la semaine dernière par des menaces de mort par des membres présumés de la DZ Mafia. On fera le point dans un instant. À la une également, le vote de la loi d'urgence agricole qui fracture la majorité. Réunion ce matin entre le Premier ministre et la ministre de la Transition écologique qui pourrait quitter son poste après l'adoption du texte. Un texte qui prévoit d'autoriser de manière très encadré l'utilisation de pesticides jusqu'alors interdits en France. Les réseaux sociaux, Emmanuel Macron veut les interdire au moins de 15 ans dès la rentrée. Les députés, eux, doivent se prononcer aujourd'hui. Mais qu'en pensent les principaux intéressés ? France Inter, vous l'entendrez, leur a tendu le micro. Et puis le Tour de France avec la bagarre pour le podium aujourd'hui sur la 16e étape. Un contre-la-montre en individuel dans les Alpes où le chouchou des Français, Paul Sexas, pourrait s'illustrer cet après-midi.
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2: Mais d'abord, donc, un nouveau palier vient peut-être d'être franchi en France dans la guerre contre la drogue. Un élu a dû quitter son domicile en catimini dans le Gard hier soir. On parle du maire d'Alès, Christophe Rivinc, c'est son nom, avait été visé la semaine dernière par des menaces de mort, revendiquées par des membres présumés de la DZ Mafia, menaces à la suite desquelles il avait refusé d'être placé sous protection. Et bien cette fois, bonjour Emmanuel Leclerc.
4: Bonjour.
2: Cette fois, c'est son logement qu'il a dû quitter dans la précipitation la nuit dernière.
4: Oui, et si Christophe Rivinc effectivement avait refusé une protection rapprochée ces derniers jours, eh bien là, il n'a pas eu le choix. Exfiltré de chez lui la nuit dernière par une unité policière régionale du RAID, la menace a été considérée bien plus sérieusement que les deux dernières. Tags sur les murs de sa propriété à Alès, puis deux balles de 9 mm retrouvées dans sa boîte aux lettres par son épouse. Cette fois, c'est un renseignement remonté jusqu'au siège de la DGSI à Levallois sur un projet de la DZ Mafia de venir faire exploser une voiture piégée devant le domicile de l'élu du Gard. Et si Christophe Rivinc a été exfiltré, c'est que la menace était considérée comme imminente. Hier matin sur France Inter, le ministre de l'Intérieur, Laurent Nunez, avait confirmé que, comme d'autres villes moyennes du sud de la France, la ville d'Alès est un territoire très convoité par la DZ Mafia marseillaise et que ses services prenaient déjà très au sérieux les premières menaces. Mais avec cette alerte de la nuit dernière, on est très clairement un palier au-dessus. Menace à la voiture piégée qui rappelle les méthodes de la mafia italienne et bien sûr celles des cartels en Amérique centrale.
2: Précis. Décision d'Emmanuel Leclerc, service police-justice de France Inter. J'ajoute, merci Emmanuel, que dans le département voisin des Bouches-du-Rhône, c'est un policier qui a été gravement blessé la nuit dernière à Marseille. Il a été projeté sur une vingtaine de mètres par une voiture volée qu'il tentait d'intercepter avec un système DIVA, un barrage au sol. Quatre personnes se trouvaient à bord du véhicule. Elles ont toutes été interpellées, dont le conducteur qui roulait sans permis. Un nouveau refus d'obtempérer qui sont d'ailleurs en hausse dans le pays, plus 9%. L'an passé par rapport à 2024. L'actualité, c'est également ce texte ce matin qui est censé apaiser la grogne du monde paysan et qui a finalement enflammé la classe politique. Le projet de loi d'urgence agricole adopté grâce notamment aux voix de la droite et de l'extrême droite à l'Assemblée continue de fracturer le bloc central. Depuis hier soir, ces députés se déchirent sur la question des néonicotinoïdes. Le texte prévoit en effet de réintroduire deux pesticides jusque-là interdits, mais pas sans condition. La ministre de l'agriculture a été clair sur France Inter ce matin, ce sera à l'Agence nationale de sécurité sanitaire de délivrer ou non des dérogations pour utiliser l'acétamipride et le flupyradifurone. J'espère que je prononce bien. En tout cas, voilà pour leur petit nom. Bonjour Damien Mestre.
5: Bonjour à tous.
2: Pour le reste, l'ANSES va donc devoir jouer les garde-fous. Ça, c'est pour la théorie. Dans la pratique, ça va se passer comment, Damien ?
5: Alors, si on se plonge dans le texte de loi, il est écrit que c'est effectivement l'ANSES qui permet, je cite, ces dérogations pour une durée de 1 an, renouvelable seulement 2 fois. Plusieurs conditions nécessaires pour qu'une filière obtienne cette dérogation. Il faudra tenir compte des risques pour l'environnement et la santé humaine, tenir compte aussi des alternatives disponibles actuellement pour les agriculteurs, alternatives qui doivent être insuffisantes, précise le texte. En revanche, Le rôle précis de l'ANSES là-dedans n'est pas encore parfaitement clair. Est-ce que c'est l'agence, par exemple, qui va signer directement la dérogation? Difficile de savoir, d'autant plus que l'ANSES a pour consigne de ne pas communiquer pour le moment. Mais surtout, le véritable enjeu, c'est le délai accordé. 2 mois seulement sont prévus entre le moment où l'ANSES sera saisie et celui où elle permettra la dérogation. Or, il est impossible pour la science de travailler dans un délai aussi court. Ça, c'est ce que disent tous les spécialistes interrogés. Un ancien expert de l'ANSES lui-même nous explique qu'il faut 1 an minimum pour rendre un avis parfaitement solide et éclairé.
2: Damien Mestre, l'utilisation, merci beaucoup Damien, sera donc très encadrée pour ces pesticides et des substances qui, selon ses partisans, devraient permettre de faciliter le travail des agriculteurs de plusieurs filières, la noisette, la pomme, la cerise ou encore la betterave à laquelle appartient Bruno Cardo. Il est betteravier dans l'Aisne et il fait partie de la Confédération Générale des Planteurs de Betteraves.
3: Moi je suis satisfait en fait que le Parlement ait pris en compte les distorsions de concurrence qu'on a depuis très longtemps maintenant. On va avoir potentiellement un enrobage de semences avec de la flupyradifurone, comme l'ensemble des producteurs de betteraves européens. Et on est encore aujourd'hui l'exception. Donc j'aimerais avoir les mêmes règles du jeu que les autres, quoi, tout simplement. On a la chance d'avoir beaucoup d'études qui sortent. L'ANSES va y retravailler. Ils vont faire leur boulot de tri de ces études et ils vont regarder comment les utilisations peuvent être faites et tout le cadre très strict en dérogation. C'est pas open bar du tout, c'est vraiment hyper cadré. C'est une étape qui est cochée et on va attendre la suite du process démocratique et scientifique.
2: Voilà, des pesticides qui ont fait germer des divisions, on le disait, au sein du bloc central. Agnès Pannier-Runacher accuse le gouvernement d'être, dit l'ancienne ministre de la Transition écologique, passée en force. Celle qui lui a succédé à ce poste pourrait d'ailleurs démissionner, opposée à la réintroduction de ces pesticides. Monique Barbu, qui est en ce moment reçue à Matignon par le Premier ministre Sébastien Lecornu concernant le texte, il devrait être adopté définitivement au Sénat et sans difficulté ce soir puisque la droite est majoritaire à la Chambre haute. Le Sénat qui doit auditionner avant ça l'un de ses élus, le peut-être futur défenseur des droits dont le profil fait polémique, c'est François-Noël Buffet, réputé très à droite. Emmanuel Macron a proposé son nom pour succéder à Claire Hédon. On reste à Paris où Emmanuel Macron justement s'est rendu ce matin à Astéria dans le 12e arrondissement, un centre qui accueille des enfants suivis par l'aide sociale à l'enfance. Un service que prévoit de renforcer le projet de loi sur la protection de l'enfance, voté aujourd'hui à l'Assemblée. Texte qui a également été enrichi ces dernières semaines après l'affaire Liana et le scandale des violences sexuelles dans le périscolaire parisien. À propos de nos enfants, les parents et les grands-parents le constatent sans doute encore plus pendant les grandes vacances. Ils sont particulièrement exposés aux réseaux sociaux. Un texte qui prévoit de les interdire à la plupart des mineurs doit faire l'objet d'un vote définitif aujourd'hui à l'Assemblée. Mesure, si elle est adoptée, qui pourrait s'appliquer dès la rentrée en septembre prochain. C'est en tout cas ce que souhaite le chef de l'État. Et elle concernerait les moins de 15 ans. Erwan Chassin pour France Inter leur a tendu le micro-reportage.
6: Un ballon, un terrain de foot, du ciel bleu, le grand air. Ce matin, Ornan, 14 ans, a laissé le téléphone au vestiaire chez lui. Preuve, dit-il, qu'à son âge, on peut se passer des réseaux sociaux.
7: En ce moment, les réseaux sociaux, ça crée une dépendance. Je trouve que beaucoup trop de jeunes, même trop petits, sont dessus. Donc du coup, ça va nous permettre d'être plus concentrés, de faire plus d'activités.
6: Pour son coéquipier, Rémi, 12 ans, 15 ans, c'est bien, mais c'est déjà trop tard.
8: 13 ans, c'est pas mal, parce qu'on commence à apprendre des choses sur la vie, à comprendre qu'il faut pas parler à n'importe qui. Alors que 15 ans, enfin, on a déjà compris tout ça.
6: Katia, elle se promène, mais ses yeux sont tournés vers son téléphone où défilent des photos sur Instagram. Et pour elle, interdire les réseaux sociaux au moins de 15 ans, même si elle vient de les avoir, eh bien c'est regrettable.
9: Bah, je pense que c'est pas une très bonne idée. Par exemple, moi je suis des gens qui parlent de politique et tout ça, et bah, ça m'instruit.
6: On ne s'attaque pas au bon problème, dit-elle.
9: Enfin, c'est pas vrai, c'est pas à nous qu'il faut interdire, c'est plutôt les plateformes qu'il faut limiter.
6: Taper à la source, c'est aussi ce que pense Sabrina, maman de 2 jeunes enfants.
10: Comme les miens, ils sont petits, j'ai l'espérance que on ait du recul dans 10 ans et qu'on se soit un peu plus rendu compte que c'est nocif. Il faut que le législateur prenne en charge de savoir s'imposer par rapport à ces multinationales.
6: Quoi qu'il en soit, le gouvernement, lui, voudrait aller vite avec une interdiction des réseaux sociaux au moins de 15 ans dès la rentrée de septembre.
2: Erwan Chassin.
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2: Au Moyen-Orient, l'escalade se poursuit entre l'Iran et les États-Unis. 10e nuit consécutive de frappes. Washington, qui vise notamment des systèmes de défense iraniens, essuie aussi des frappes sur ses bases implantées dans la région, à Bahreïn, au Koweït, mais aussi en Jordanie. Et le Pentagone vient justement de communiquer sur le nombre de soldats américains qui ont été blessés depuis le début du conflit. Résultat, une centaine de blessés. Et ce bilan, Olivier Poujade, ce bilan fait beaucoup réagir.
12: Oui, la raison semble assez évidente. Le Pentagone est généralement peu bavard sur les dégâts humains causés par l'Iran. Il y a donc un effet de surprise à libérer de cette manière un bilan comme celui-ci. Et certains journaux affirment ce matin que le Pentagone a voulu dissimuler en fait ces informations, ce que s'est empressé de démentir dans les minutes qui ont suivi la publication de ces articles. Sean Parnell, le porte-parole de la défense américaine, il a précisé qu'il s'agissait d'une centaine de blessures légères et que 96% des soldats concernés avaient déjà repris du service. Mais la polémique est déjà lancée. Pour le gouvernement, les médias américains tentent d'influencer leurs lecteurs, de jouer sur la corde émotionnelle pour rendre l'action de Donald Trump encore plus impopulaire. Et pour les journalistes, au nom de la classification défense, l'administration Trump cache sciemment ces informations pour masquer les difficultés qu'elle rencontre au Moyen-Orient.
2: La correspondance d'Olivier Poujade depuis Atlanta pour France Inter. Les sports du cyclisme avec, il y a quelques minutes, les premiers départs de la 16e étape du Tour de France. Départ échelonné aujourd'hui entre Évian et Thonon-les-Bains à peine plus de 26 km à pédaler pour les coureurs et le favori. Tadej Pogacar qui a 5 minutes d'avance sur son dauphin Remco Evenepoel qui excelle dans la discipline du jour. Le contre-la-montre en individuel. Le Belge va donc tenter de conforter sa deuxième place au classement général. Et derrière lui, bonjour Anthony Rimbaud.
13: Bonjour.
2: Le Français Paul Sexas, qui est pas mal non plus dans cette épreuve, et qui va tenter de se rapprocher, voire de monter sur la troisième marche du podium du classement général, Anthony.
13: Oui, effectivement, c'est un contre-la-montre très important pour le Français, quatrième au pied du podium ce matin et qui aime bien cet exercice du chrono. Paul Sexas s'y prépare depuis de nombreuses années et effectivement, il a peut-être des concurrents pour le podium final qui sont un peu moins forts que lui dans cet exercice. On pense au Mexicain Del Toro, donc c'est peut-être l'occasion pour Paul Sexas d'aller grignoter quelques secondes aujourd'hui sur ce parcours de 26 km dans une ambiance exceptionnelle. Et surtout la vue qui est sublime avec le lac Léman que l'on longe tout au long de ce parcours qui commence par une petite côte, ensuite de la descente et du plat pour terminer jusqu'à Thonon-les-Bains.
2: Alors ça, Anthony, c'est sur la route. Côté coulisses, il faut le rappeler, il y a plusieurs équipes du peloton qui ont été à nouveau l'objet de contrôles antidopage.
13: Effectivement, avec une dizaine d'équipes au moins qui ont reçu la visite des contrôleurs hier soir. Alors pas en pleine nuit, cette fois les contrôles ont eu lieu avant 23h. Parmi les équipes qui ont été contrôlées, il y a celle, vous en parliez, de Remco Evenepoel, deuxième au classement général, vainqueur de l'étape dimanche et l'un des favoris aujourd'hui de ce contre-la-montre. Il a été contrôlé comme tous ses coéquipiers. Et puis l'équipe aussi de Paul Sexas qui a été contrôlée également avant 23h.
2: Anthony Rimbaud avec les moyens techniques de Selim Guerribi donc sur la 16e étape du Tour de France que vous allez peut-être suivre à la radio ou à la télé gratuitement comme la Coupe du Monde de foot d'ailleurs ces derniers jours avant le retour de la Ligue 1 et de la Ligue des Champions, des compétitions payante que vous ne pourrez plus regarder en streaming sur Internet. En tout cas, le piratage sera plus sévèrement sanctionné. Il représente tout de même 300 millions d'euros de manque à gagner pour le sport. Les députés ont donc adopté hier une disposition dans le cadre de la loi sur le sport professionnel pour renforcer les contrôles. Emma Sarango.
14: Bloquer un site frauduleux, c'est bien, mais si cela intervient le lendemain d'un match, ça ne sert plus à grand-chose. D'où l'urgence d'efficacité inscrite dans ce texte, porté notamment par la députée de Gironde, Sophie Mette.
15: Le juge va pouvoir intervenir beaucoup plus rapidement pour avoir l'autorisation de bloquer le site en question. Et donc, ça va permettre à l'ARCOM d'être dans l'immédiateté.
14: Un site pourra donc être bloqué en plein match et son concepteur condamné à 3 ans de prison et 300 000 euros d'amende. Voilà qui devrait rassurer les potentiels diffuseurs qui, à l'image de DAZN, fuient le foot français.
11: DAZN estimait que le produit qu'il avait acquis de façon exclusive n'était pas suffisamment protégé et qu'il était beaucoup trop piraté.
14: Mais selon Christophe Lepetit du Centre d'économie et de droit du sport de Limoges, le piratage est certes l'une des causes de la crise financière du foot français, mais l'offre légale doit aussi être remise en cause.

0: Quand DAZN se lance à une offre à 40 euros par mois dans une économie des plateformes où le consentement à payer s'est réduit, il faut probablement avoir des tarifs plus agressifs, de l'ordre d'une vingtaine d'euros.
1: Le texte prévoit également une meilleure répartition des recettes des droits télé entre les gros et les petits clubs.
2: Et cette réforme fourre-tout de la gouvernance du sport renforce aussi les contrôles des fédérations sur les ligues, mais aussi et notamment sur l'encadrement des paris sportifs. Elle avait été victime d'un casse aussi spectaculaire qu'inattendu. La galerie Apollon va de nouveau accueillir du public à partir de demain au Louvre. C'est elle, souvenez-vous, qui abritait les joyaux de la couronne de l'impératrice Eugénie, volée en pleine matinée par des braqueurs qui avaient pris la fuite. C'était le 19 octobre dernier. En attendant donc la réouverture au musée du Louvre de la galerie Apollon, les amateurs d'art qui sont à Besançon vont pouvoir découvrir momentanément une œuvre de Marc Chagall, saisie par la douane il y a 20 ans. Elle vient d'être restituée au musée des Beaux-Arts de la ville. Elle s'appelle L'acrobate au violon. C'est une estampe, une gravure sur papier, et elle montre une autre facette de l'artiste qui est habituellement plus connu pour ses tableaux très colorés, hein, Roman Salk.
3: C'est une petite gravure. Sur un fond blanc, on voit un homme, son pied posé sur un violon bien droit. Estelle Roquelin l'observe attentivement. La directrice régionale des douanes à Besançon se remémore cette saisie insolite.
4: Elle a été saisie par les douanes en 2006. Elle se destinait vers la Suisse avec d'autres œuvres d'art, mais celle-ci ne n'était pas accompagnée de documents qui justifiaient de l'autorisation de l'État lui permettant de quitter le territoire français.
3: Il y a 2 ans, les douaniers ont décidé de l'offrir au musée. Les conservateurs du musée des Beaux-Arts de Besançon ont alors authentifié l'œuvre. Maëlle Vandeval y a participé.
5: Le style en lui-même, hein, on reconnaît bien Chagall avec ce style un peu onirique, ce monde de rêve très détaché de la réalité, sans gravité. Vous voyez comment cet acrobate est suspendu à la pointe du violon. Le violon, l'acrobate en lui-même, ce sont des motifs caractéristiques de Chagall aussi.
3: Marc Chagall n'a pourtant aucun lien avec la Franche-Comté. C'est la première fois que le musée accueille une de ses œuvres. Un cadeau inestimable selon Anne-Rachel Schertz, adjointe à la culture à la mairie de Besançon.
6: On essaye de toucher toujours plus les Byzantins et les Byzantines dans la globalité et pas se restreindre à ce qu'on a eu jusqu'à présent.
3: Cette œuvre sur papier est fragile. Elle ne peut pas être exposée au soleil. Le public n'aura donc pas la chance de la voir tous les jours.
2: Un reportage Roman Salch d'ici Besançon. Il est 13h16.
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2: 13h17 même pour la météo avec vous. Patricia Charbonnier, bonjour.
8: Bonjour.
2: Un temps ensoleillé et toujours très chaud dans le sud.
8: Oui, toujours cette canicule qui se poursuit sur l'extrême sud du pays. Météo France prévoit encore 34 à 38 degrés cet après-midi entre le Languedoc-Roussillon et la Provence. Et même des pointes à 39 degrés comme hier après-midi dans l'intérieur du Var. La chaleur est plus agréable sur la moitié nord. C'est même en dessous des normales de saison du côté de la Manche. 21 degrés cet après-midi à Cherbourg, 25 à Lille, 26 à Nancy, 27 à Paris et Dijon. Conditions météo encore très ensoleillées avec un vent sensible sur une bonne partie du pays. Le Mistral qui se renforce un petit peu cet après-midi en vallée du Rhône. On a toujours de l'instabilité en montagne avec quelques averses orageuses cet après-midi sur les Alpes du Sud et sur l'Est des Pyrénées. Puis localement, on peut avoir un petit peu de grisaille cet après-midi entre la côte d'Opale jusqu'aux Flandres. Un temps qui va rester sec et très ensoleillé jusqu'à vendredi. Mais on semble voir une dégradation orageuse qui se dessine pour ce week-end sur la moitié sud du pays avec le retour de la pluie. Et ça, c'est une excellente nouvelle.
2: Ouais, une bonne nouvelle. Merci beaucoup Patricia Charbonnier. Il est 13h18.
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9: Il est 13h20, tout cet été, donc on retrouve les 2000 ans d'histoire avec Patrice Gélinet. Tout de suite, c'est une rediffusion d'une émission du 7 avril 2006 que France Inter vous propose. Elle est consacrée à Marie Stuart, mais d'abord vous avez rendez-vous avec les aventures d'Arsène Lupin.
10: Un héros immoral.
11: Tribunal d'inquisition, juges implacables, bourreaux sinistres.
12: Maurice Leblanc. L'aiguille creuse. En son temps, il fut beaucoup reproché à Maurice Leblanc d'avoir fait d'un voleur un héros sympathique. Quelle immoralité ! Cela ne nous choque plus aujourd'hui depuis que JR et le feuilleton Dallas ont, dans les années 1980, transformé un salopard fini en gloire planétaire et partant ouvert la voie aux anti-héros les plus infects. Et à l'époque, le cynisme n'était pas encore de mise et on accusa Arsène Lupin d'avoir une déplorable influence sur la jeunesse. On s'offusqua qu'il dresse le public à l'école du crime, si bien qu'on réclama des mesures urgentes. Quelles mesures ? En 1912, la revue La Plume en donna une idée assez précise. En filant toutes les perles de l'idiotie sur le collier de la vertu, elle demanda
11: qu'à côté des vrais bandits, on fasse comparoir aux assises tous les Maurice Leblanc qui, depuis 10 années, abrutissent, empoisonnent et gangrènent les cerveaux populaires avec leurs œuvres malfaisantes et corruptrices. C'est que les enfants du peuple, n'ayant pas le cerveau apte à lire Platon ou Chateaubriand, ils se grisent des zigomars et autres Arsène Lupin. Interrogé sur l'invasion de cette littérature, Anatole France avait répondu « qu'on les pente ».
12: La Plume est bien d'accord, qui conclut son article par un tonitruant
11: « à la potence tous les Maurice Leblanc ».
12: C'est signé
11: « Le Chevalier de Beaufort »,
12: un pseudonyme évidemment. Drôle comme les défenseurs de la vertu ont la manie d'appeler au crime. En fait, ce n'est pas drôle. Il y en aura toujours de ces sortes de chevaliers de la fausse aisance qui, d'un côté, ont grand souci des cerveaux populaires, mais d'un autre, jugent ces mêmes cerveaux populaires bien trop débiles pour accéder à la culture. Allez comprendre. Là où cela devient comique, c'est qu'en réponse à ces attaques, Maurice Leblanc rappela que Jules Bonneau, le redoutable tueur anarchiste, était en train de lire Le Lys rouge d'Anatole France lorsque la police faillit le cueillir une première fois. Qui corrompt qui, finalement ? En même temps, les êtres de papier ne restent pas lettre morte en nous. Le nier serait stupide. Le Werther de Goethe ne provoqua-t-il pas une vague de suicide par arme à feu ? Emma Bovary ne tombe-t-elle pas sous l'emprise des romans sentimentaux ? Effet Werther, Bovarisme. Voilà qui dit l'importance de la fiction dans nos vies. Au point que dans un article de 1862, demeuré célèbre, Jules Vallès déplora les ravages de la littérature. Au juge qui cherche la femme, il recommandait de chercher plutôt le volume, la page, le mot. Il n'avait pas tort, surtout si je songe au mot « primso ». Théophile Gautier, à contrario, niait qu'il y eut des victimes des livres. « Il faut, disait-il, être un grand sot pour croire que la littérature influe sur les mœurs. » C'est comme si l'on disait que les petits pois font pousser.

0: annoncer le printemps. Dans ces débats, une chose m'apparaît certaine. Les fictions ne changent pas les gens. Arsène Lupin n'a jamais transformé un lecteur en voleur, car la fiction est ce qui permet de devenir qui on est déjà. Elle est un exhausteur de personnalité. Au pire, Arsène Lupin pourrait donner à un voleur l'idée d'être aussi un gentleman, qui s'en plaindrait. Au mieux, il donne le goût du primeau, et merci qui ? Laissons le mot de la fin aux neurologues. Ils ont établi que, à l'instar des rêves, les fictions jouent le rôle de simulation pour préparer notre cerveau à toutes sortes de situations pouvant survenir dans la réalité. Si par exemple, nous voyons des oiseaux s'assembler sur le toit d'une maison, nous songeons au film d'Hitchcock. C'est automatique. Si bien qu'on ne sera pas surpris si un corbeau se met à attaquer. On s'y attend presque. Ainsi, les fictions font-elles de nous des hommes et des femmes avertis qui en valent deux. Elles nous vaccinent en inscrivant dans notre mémoire des situations face auxquelles nous serons armés si elles se produisent. Grâce à elles, nous ne tombons plus des nues, ce qui, moralement, n'est pas du luxe. Et tant pis pour ceux qui ne lisent pas.
1: Lupin et la politique.
0: La politique ne l'intéressant pas, il tourna la page. Maurice Leblanc, Arsène Lupin contre Herlock Sholmès.
2: Alors, Bimor, Arsène Lupin est-il de droite ou de gauche ?
0: Est-ce important ?
2: Ah, éventuellement, car selon les sensibilités, on a l'impression que ce n'est pas le même Arsène Lupin.
3: C'est le propre des personnages de fiction. Chacun peut en faire ce qu'il veut, ils ne viendront pas protester de leur innocence.
2: Certes, mais à ce point ? À droite, par exemple, on adore le panache d'Arsène Lupin. On adore sa superbe et sa toute-puissance, son intelligence et sa parfaite éducation. Par-dessus tout, on adore ses insolences de gai cavalier, ses liesses de rocroix, sa fine fleur de lupin, son goût de l'argent et des belles choses, ses obsessions de réussite. Et puis son patriotisme sans faille, son côté dandy et jusqu'à ses blondes amoureuses, ses multiples conquêtes aussi, sans parler de ses goûts tout à fait conservateurs en art.
3: Et à gauche.
2: À gauche, on aime le cambrioleur, le mandrin, le cartouche. On applaudit au génial détrousseur des riches et au splendide pourfendeur des puissants. Ce qu'on privilégie, c'est l'anarchiste, le hors-la-loi, l'aventurier, le bouffon du roi, le héros qui lutte contre la société, le vengeur qui toujours triomphe. Celui qui a des origines bâtardes et qui, fidèle à son enfance, n'oublie pas les humiliations infligées à sa mère. Défend la veuve et l'orphelin, répare les injustices. Et puis ses coups d'éclat, son théâtre de boulevard, sa gaieté immoraliste. Sans oublier son cosmopolitisme, son romantisme.
3: Eh oui, peignit aux uns le gentleman et aux autres le cambrioleur. Alors que Lupin est les deux. Voilà pourquoi il incarne la sensibilité française, tout bord confondu. Arsène Lupin est le plus beau sommet de notre hexagone avec la gastronomie, la Déclaration universelle des droits de l'homme et le French Flair. Il est une mythologie au sens de Roland Barthes, un emblème non de l'esprit gaulois mais de l'esprit français. C'est-à-dire, pour paraphraser Ernest Renan, qu'il est une des choses éternellement bonnes et vraies que la langue française a apportées au monde. Et Renan n'avait pas lu Arsène Lupin. Que n'eût-il dit alors ?
2: Dans votre liste, vous n'avez pas oublié l'occupation ?
3: Écoutez, Penny, je vais vous dire une bonne chose.
2: Oh là, celle-ci n'aime pas quand vous prenez ce ton.
3: Non mais ce n'est pas qu'Arsène Lupin incarne l'esprit français, c'est qu'il l'invente. Quand je lis les aventures du gentleman cambrioleur, je suis heureux d'être français. Ou plutôt, je me sens devenir français et je veux le devenir. Si c'est ça être français, si c'est ça et pas autre chose, ça et rien d'autre. Comprenez-vous, Penny ? Le primeau est ma patrie. C'est au-delà du droit du sang ou du sol. Ce n'est pas à vous que je vais apprendre qu'on ne naît pas femme, on le devient. Si vous retirez la lune, que reste-t-il à la terre ? Sans le primeau, sans cette merveilleuse exception culturelle qui traverse toute son histoire, la France est un pays comme un autre. Et elle n'a plus rien de spécial, elle fait même plutôt pitié en ce moment.
2: Bah dis donc.

0: vous lui en direz tant.
1: À votre service, Penny.
0: En attendant, vous n'avez pas répondu. Pour vous, Lupin est-il de gauche ou de droite?
1: Si vous voulez le savoir, j'aime trop la liberté pour être de gauche et je suis bien trop épris de justice pour être de droite. Exactement comme Arsène Lupin. Et c'est cela qui me plaît en lui. Je ne sais pas vous, mais je refuse de monter dans la voiture d'un type qui pense que le danger peut venir de la gauche et uniquement de la gauche, ou de la droite et uniquement de la droite. Alors que le danger peut aussi bien venir de l'autre côté, de derrière ou de devant, même du ciel, de la voiture, de la route, de n'importe où en fait. Dans ces conditions, il est hors de question que je monte dans la voiture d'un taré qui politiquement a le torticolis.
0: Alors que monter en voiture avec Arsène Lupin, vous êtes partant.
1: C'est pas que je suis partant, c'est que je vote pour. Mm-hmm.
2: C'était signé Lupin. Merci François Morel. Et à demain avec un enfant et sa maman. À suivre 2000 ans d'histoire. Patrice Gélinet reçoit aujourd'hui l'historien Michel Duchin pour parler de la destinée romanesque de la reine d'Écosse, Marie Stuart.

2000 ans d'histoire. Dans le hall tendu de noir du château de Fotheringay, le bourreau dut donner trois coups de hache pour faire tomber la tête de Marie Stuart. Puis il tenta de la saisir par les cheveux pour la soulever, mais elle tomba sur l'échafaud et tout le monde put voir que la reine d'Écosse portait une perruque pour dissimuler ses cheveux blancs. Ultime coquetterie d'une femme de 44 ans que les épreuves avaient vieillie prématurément et dont le destin tragique nous fascine depuis plus de

0: quatre siècles, depuis le jour où cette reine catholique, veuve à 19 ans du roi de France François II, était revenue dans son pays pour y monter sur le trône et y découvrir l'hostilité des protestants et la guerre de religion qui allait l'emporter 25 ans plus tard.
1: Dieu bénisse la reine d'Écosse que voici enfin si près de son trône.
2: Venez, chère sœur, voici votre palais de Holyrood.
3: Marie Stuart, Dieu a abattu votre mère et il vous détruira.
4: Qui est cet homme?
2: John Knox, madame, le chef de notre église.
4: De votre église, pas de la mienne.
3: Écoutez-moi, j'ai prié pour que cette reine meure avant de poser le pied sur cette terre. Regardez ce qu'elle amène avec elle, un prêtre. Mieux vaudrait qu'elle soit venue avec des troupes françaises. Elle va redonner courage aux papistes que nous avons chassés de ce pays. Une seule messe est plus redoutable que 10 000 soldats en armes.
4: Pas à mes yeux.
3: Vous justifiez la messe?
4: Je justifie l'église de Rome parce que je crois que c'est la vraie église de Dieu.
5: Pardon.
4: Non, j'écouterai avec patience vos injures, monsieur John Knox. Sachez que comme tous mes sujets, vous aurez votre liberté de conscience et que j'aurai la mienne.
0: Michel Duchin, bonjour.
6: Bonjour.
0: Vous êtes historien, auteur de plusieurs livres sur la dynastie des Stuarts qui a régné sur l'Écosse, l'Angleterre et même la France, puisque Marie Stuart a été reine en France pendant un an avant de revenir dans son pays. Un destin tragique que vous rappelez dans une biographie de Marie Stuart et qui commence dès le jour où elle revient en France, très mal accueillie, on vient de l'entendre, par les Écossais qui étaient devenus majoritairement protestants pendant son absence, et dans un pays dont elle est la reine mais qu'elle ne connaissait pas quand elle y est revenue. Presque toute son enfance, jusqu'à l'âge de 19 ans, elle l'a passée en France alors qu'elle était déjà reine d'Écosse.
6: Elle était reine d'Écosse à sa naissance, pratiquement. Elle est née quelques heures après la mort de son père. Mais l'Écosse, à ce moment-là, était en guerre avec l'Angleterre, et les Anglais, c'était un royaume indépendant, n'est-ce pas, il faut le rappeler à l'époque, les Anglais cherchaient en fait à s'emparer d'elle. Et pour la mettre à l'abri des Anglais, sa mère, qui était française, l'a emmenée en France.
0: Et pendant ce temps-là, en Écosse, c'est donc une régence qui s'installe, avec un peu plus tard, avec son demi-frère, le fils de bâtard de son père, qui s'appelait Jacques Stuart, ou James Stuart, et qui était comte de Moray. Et alors, entre-temps, elle est en France, elle y passe son enfance, puis elle se marie avec celui qui deviendra roi de France, François II, le fils de Henri II. Cela dit, elle ne sera reine de France qu'à peine pendant 2 ans.
6: Oui.
0: Pendant un an même.
6: En fait, tout le monde pensait qu'elle passerait sa vie en France. Elle était reine de France, le plus beau royaume du monde à l'époque. Et puis, le pauvre François II est mort un an et quelques mois après d'une otite purulente. Et à ce moment-là, se trouvant veuve, à l'âge de 19 ans, elle revient en Écosse parce qu'elle n'a plus d'avenir en France.
0: Et alors là, elle revient dans un pays qu'elle n'a pas vu donc pendant des années, qui entre-temps est devenu majoritairement protestant, et elle est très mal accueillie par les protestants, et notamment par ce prédicateur dont on a entendu le nom tout à l'heure dans l'extrait de film, John Knox. Elle est malvenue dans son pays, elle est d'ailleurs très mal accueillie.
6: Oui, tout à fait. Son demi-frère, le comte de Moray, dont nous venons de parler, lui était devenu protestant, il était même plus ou moins le chef du parti protestant. Pour Marie Stuart, qui était et reste catholique, c'est très difficile de s'implanter dans ce royaume dont la majorité des sujets sont d'une autre religion. Quant à John Knox, c'est un protestant intolérant, intransigeant. Je l'ai comparé dans mon livre à un ayatollah.
0: Oui, il pestait contre celle qu'il appelait Jézabel. Il la taxait de débauche parce qu'elle venait de France, parce qu'elle était surtout catholique, elle. Et puis alors, autre ennemi de Marie Stuart, quand elle revient en Écosse, c'est sa cousine, la reine d'Angleterre au sud de l'Écosse, Élisabeth, qui voit en elle une rivale. Il faut dire, vous le rappelez, Michel Duchin, que Marie Stuart pouvait être aussi prétendante au trône d'Angleterre.
6: Oui, la situation d'Élisabeth, la grande Élisabeth, est un peu paradoxale. Elle était la fille d'Henri VIII, le fameux Henri VIII, mais elle était fille du deuxième mariage d'Henri VIII, et ce mariage n'était pas reconnu comme valable par les catholiques. De sorte que pour les catholiques intransigeants, et entre autres pour le pape, Élisabeth était bâtarde.
0: D'autant plus que tous les enfants d'Henri VIII étant sans descendance,

0: y compris Élisabeth, la reine vierge, justement. De toute façon, à la mort d'Élisabeth, c'est Marie Stuart qui devait devenir à la fois reine d'Écosse et d'Angleterre, ce qui se produira jamais. Alors, cela dit, ce qui est curieux, c'est que c'est la reine d'Angleterre, c'est Élisabeth, justement, qui trouve un mari à Marie Stuart en l'encourageant à épouser un catholique, Henry Darnley, un mariage que refuse le demi-frère de Marie Stuart.
1: Introduisez Lord James Stuart.
2: Madame. Qu'y a-t-il de si important que je doive interrompre le conseil et que l'on me fasse attendre d'être reçu?
3: Cher frère, je souhaite que vous fassiez les préparatifs pour mon mariage avec Henry Lord Darnley.
2: Il n'en est pas question. Il est catholique et je suis certain que John Knox...
3: John Knox, cet hypocrite qui vient d'épouser une jeune fille de 15 ans, ce libertin qui s'abrite derrière les paroles de Dieu.
2: Madame, vous perdez le sens de la mesure.
3: À partir de maintenant, je gouverne seul l'Écosse. David Riccio, je vous désigne comme Premier ministre. James Stuart, comte de Moray, je vous bannis de mon royaume. Vous remettrez les clés et les sceaux de votre charge à Maître Riccio. Escortez mon frère jusqu'à la frontière. Revenez aussitôt que possible. Nous devons préparer mon mariage avec Lord Darnley.
0: Alors, le mariage de Marie Stuart en 1565 avec Lord Darnley, c'est une de ses plus graves erreurs, Michel Duchin, vous le rappelez, d'abord parce que, on l'a entendu, il était catholique.
4: Oui, il était catholique et surtout c'était, pardonnez-moi l'expression, mais c'était un pauvre type. C'était un garçon très léger, d'ailleurs très débauché par-dessus le marché, et qui n'était absolument pas fait pour le rôle de Marie de la Reine. Et dès le début, le mariage a très très mal marché.
0: Oui, elle s'en détourne. Au début, ça semblait bien marcher. Elle s'en détourne assez vite. Il est catholique, donc tous les protestants sont absolument furieux. D'autant plus, on l'a entendu, que Lord Moray cesse d'être le régent. Elle veut gouverner par elle-même. Elle le chasse d'Écosse. Et en plus, elle met dans son entourage un homme dont vous parlez, qui est David Riccio, et qui était, lui, un ultra-catholique. Au fond, autrement dit, les protestants écossais se disent, avec Marie Stuart, l'Écosse va redevenir complètement catholique.
4: Oui, c'est certainement l'idée qui était assez générale à l'époque. Les protestants, anglais ou écossais, disaient « Cette reine catholique va rétablir le catholicisme avec l'aide de son italien, de son secrétaire italien, Riccio. » Et bien sûr, la nature humaine étant ce qu'elle est, on s'est mis à chuchoter que Riccio n'était pas seulement son secrétaire, mais un peu plus que ça.
0: Et son amant, hein, autrement dit. Alors, autre drame, Riccio, ce même Riccio, va être assassiné par le mari de Marie Stuart, par Darnley. En tout cas, il fait partie du complot qui provoque l'assassinat de Riccio. On s'en débarrasse comme ça.
4: Tout un complot se monte avec tous les lords protestants hostiles à Darnley, à Riccio, veux-je dire, et à Marie Stuart. Et Darnley a la faiblesse, la stupidité de se laisser embringuer dans ce complot, alors qu'en réalité, il avait tout à y perdre.
0: Alors, Darnley quand même fait un enfant à Marie Stuart. Ce sera d'ailleurs, mais ça personne ne le sait encore, le futur roi d'Angleterre, en tout cas aussi un futur roi d'Écosse à la mort de Marie Stuart. Et puis alors, ce qui aggrave encore le cas de la pauvre Marie Stuart, c'est que son mari, qu'elle n'aimait plus, qu'elle méprisait ouvertement, Lord Darnley, est lui-même assassiné également par le comte Boswell, qui est un noble écossais, fidèle aux Stuart, et qui aurait été encouragé par Marie Stuart. Quand Lord Darnley, quand le mari de Marie Stuart est assassiné, on la soupçonne immédiatement d'être dans le coup, Michel Duchin.
4: Alors c'est ça, le grand tournant de la vie de Marie Stuart. Jusqu'alors, elle était reine, elle avait des problèmes politiques avec ses sujets, mais ça n'allait pas au-delà. Mais à partir de ce moment-là, on va dire qu'elle a été complice de l'assassinat de son mari. Et pour une grande partie du monde, en tout cas pour tous les protestants, elle sera la femme adultère, la femme criminelle, vraiment une espèce de monstre.
0: Et pire que ça, parce que qu'est-ce qu'elle fait 3 mois après la mort de son mari? Elle épouse celui qui l'a assassiné, Lord Bothwell.
4: Oui. Alors du coup, on l'accusera, et encore de nos jours, il y a des gens qui le croient, d'avoir été la maîtresse de Bothwell. Et que c'était avec Bothwell, son amant, qu'elle aurait manigancé l'assassinat de son mari. C'est-à-dire vraiment ce qu'on peut imaginer de plus affreux et de plus condamnable.
0: Cela dit, elle l'épouse quand même.
4: Oui.
0: C'est ça qui est assez extraordinaire. Son troisième mariage, c'est avec l'assassin

0: et les lords écossais, elle a vraiment tout le monde contre elle, une révolte se produit, à l'issue de laquelle, eh bien, cette révolte la pousse à abdiquer au profit de son fils, tandis que Bothwell part en exil au Danemark.
1: Voici l'acte d'abdication. Telle est la volonté des lords, et celle du peuple. Signez-le.
2: Je refuse, jamais je n'abdiquerai. Je suis votre reine, je mourrai votre reine.
1: Dans ce coffret, il y a vos lettres à Lord Bothwell, qui prouvent que vous êtes une criminelle et que vous avez mené le prince Henri à la mort. Abdiquez, ou je les rends publics et demande que vous soyez jugé pour meurtre.
2: Non.
1: Madame Lord Bothwell ne viendra pas à votre secours. Il est entre nos mains.
3: Jamie. Oh, Jamie.
4: Marie, mon amour.
3: Oh, Jamie.
4: Ils vont m'absoudre, vous épargner et m'exiler au Danemark. Si j'arrive à vous convaincre d'abdiquer, les lords écossais veulent votre procès, votre exécution. Votre frère est partisan de votre éloignement. Partez avant qu'il soit trop tard.
3: Je n'existerai pas sans vous. Je réclame la mort.
4: Non! Vous êtes Marie Stuart, la reine. Un jour, je reviendrai vers vous avec une armée, Marie.

0: The Noble Famous Queen, cette reine noble et célèbre, une chanson écrite en hommage à Marie Stuart par William Byrd au XVIe siècle. Marie Stuart, donc, qui était contrainte à l'abdication le 29 juillet 1565. Elle s'enfuit immédiatement d'Écosse. Et alors, pour aller où, Michel Duchesne? Dans le pays de sa pire ennemie, c'est-à-dire l'Angleterre. Comment, pourquoi s'est-elle ainsi jetée, en quelque sorte, dans la gueule du loup?
1: En fait, elle fuyait devant ses lords révoltés et elle était persuadée que s'il la rattrapait, il l'assassinerait. Alors, le plus simple pour elle, c'était d'aller en Angleterre. Il suffisait de traverser un bras de mer.
0: Est-ce qu'elle aurait pu aller en Espagne ou en France, qui sont catholiques?
1: C'était un peu plus compliqué que ça, parce que pour aller en Espagne ou en France, effectivement, elle aurait pu, après tout, elle était reine douairière de France, mais il aurait fallu armer un grand bateau, il aurait fallu, on n'allait pas en France aussi facilement qu'en Angleterre. Et d'autre part, elle avait, à ce moment-là, toutes les raisons de penser que Élisabeth, sa cousine, l'accueillerait à bras ouverts. Car elle s'écrivait des lettres très chaleureuses, et vraiment, elle pensait être non seulement accueillie en Angleterre, mais elle pensait que Élisabeth l'aiderait à reprendre son trône.
0: Alors, c'est pas du tout ce qui se passe, puisque Élisabeth l'a fait mettre en résidence surveillée, autant dire en prison, et elle va y rester 18 ans. C'est quand même extraordinaire, cette femme prisonnière en Angleterre, cette reine d'Écosse, bon, même si elle a abdiqué au profit de son fils, qui de toute façon n'est pas en âge de régner, il a à peine un an, et c'est encore Moray qui va régenter l'Écosse, mais donc elle va être prisonnière. Pourquoi est-ce que Élisabeth fait-elle ainsi enfermer sa cousine, Michel Duchesne?
1: Eh bien, Élisabeth certainement s'est posé la question. Si elle lui permettait de rentrer en Écosse, il aurait fallu qu'elle mette une armée à sa disposition, parce que sinon, Marie...
0: Pour qu'elle reprenne sa couronne.
1: Oui, pour qu'elle reprenne sa couronne. Sinon, Marie aurait été exécutée par ses rebelles. Bon. Mais d'un autre côté, elle, Élisabeth, elle avait tout intérêt à ce que les protestants gouvernent en Écosse. Elle avait tout intérêt à ce que Moray, avec qui elle s'entendait très très bien, soit régent d'Écosse. Et alors, elle a toujours considéré, traité Marie Stuart, sa cousine, comme une véritable reine, mais la seule chose qu'elle ne pouvait pas faire, c'était de lui permettre de rentrer. Et Marie Stuart...
0: Ni même de lui permettre de partir éventuellement en Espagne ou en France.
1: Parce qu'alors, une fois arrivée en Espagne ou en France, là, pour le coup, Marie Stuart aurait préparé sa vengeance. Et ça, c'est une chose qu'Élisabeth ne pouvait pas se permettre.
0: Et c'est comme ça qu'elle va rester 18 ou 19 ans, comme ça, dans une véritable prison dorée. Certes, ce sont des châteaux dans lesquels on la transfère de l'un à l'autre, dans lesquels elle est en résidence surveillée, mais elle n'a pas le droit de sortir, elle ne peut rien faire sans l'autorisation de sa cousine, la reine d'Angleterre. Et alors, elle commet des maladresses, elle commet maladresse sur maladresse, Michel Duchesne. Elle participe pratiquement à tous les complots qui se montent. Enfin, on croit, dit-on, qu'elle a participé à tous les complots qui se montent contre la reine d'Angleterre.
1: Oh, mais c'est pas qu'on croit, c'est que c'est une vérité, malheureusement pour

0: elle, on a les preuves. Elle a toujours dit, après tout, c'était un peu vrai, qu'un prisonnier a toujours le droit de chercher à s'évader. Et ça, c'est vrai. Seulement, s'il n'y réussit pas, il ne faut pas qu'il s'étonne qu'ensuite le régime de captivité soit plus dur. Or, cette grande et chère Marie Stuart était extrêmement maladroite dans ses négociations politiques. Elle écrivait des lettres complètement contradictoires, disant à la France « Je suis votre allié depuis toujours » et le même jour, elle écrit à Elisabeth en lui disant « Je ne ferai jamais rien contre vous », etc. Et bien sûr, ben comme toujours, ces choses finissent par se savoir. Il y a des espions, il y a des traîtres, il y a des agents doubles dans son entourage et il arrive un moment où Elisabeth n'a plus du tout confiance en elle.
1: Alors ce moment, c'est un complot très important mené par un certain Babington, qui était un ultra-catholique, qui rêvait d'assassiner Élisabeth d'Angleterre, de faire débarquer les Espagnols en Angleterre et de délivrer Marie Stuart. Et là, il semble qu'à cause d'une lettre, elle se soit vraiment compromise dans ce fameux complot Babington qui va provoquer sa mort.
0: Et ce complot Babington, qui en fait était une manipulation de la police anglaise, c'est ça qu'il faut bien dire, c'est qu'au départ, c'est la police anglaise qui a monté toute l'affaire. C'est tout à fait rocambolesque, Marie Stuart était donc prisonnière, et en principe, toutes ses correspondances étaient bloquées. Et puis un beau jour, on lui dit « Oh, mais voilà, il y a un partisan des catholiques qui se propose pour vous aider à faire passer vos lettres, on les mettra dans un tonneau de bière et comme ça, elles arriveront à destination. » Et cette pauvre Marie Stuart l'a cru. Or, en réalité, c'était une machination, car les lettres, aussitôt mises dans le tonneau de bière, étaient communiquées à la police anglaise et déchiffrées.
1: Et donc une lettre sanglante, je crois qu'on l'appelait comme ça,
0: cette lettre. On l'appelle de Bloody Letter, hein, oui,
1: la qui va servir à accuser Marie Stuart de complot et à la faire passer devant un tribunal qui, en 1586, la juge coupable, autant dire qu'il la condamne à mort. Et elle attendra encore 4 mois son exécution, après avoir, dit-on, parce que c'est pas sûr, après avoir une dernière fois rencontré celle qui en était responsable de sa mort, la reine Élisabeth d'Angleterre.
2: Je vous laisse la pompe, le pouvoir, les intrigues et tout ce qu'un prince est dans ce monde obligé d'endurer, ou peut-être d'adorer. Rien de ce que vous dites, rien de ce que vous faites ne peut plus me soustraire au supplice. Alors aujourd'hui, c'est moi qui vous plains. Vous ne pouvez plus vous empêcher d'ordonner ce que vous avez craint plus que la mort, l'horreur de confier à des juges et à un bourreau le soin d'assassiner une reine. Ce sera votre tourment. Jusqu'à la fin de vos jours. Madame, si votre tête avait égalé votre cœur, c'est moi qui attendrai la mort aujourd'hui.
3: Pardonnez-moi, madame.
2: Je vous pardonne de toute mon âme, et même je vous remercie. J'espère que la mort mettra fin à tous mes tourments. Car dans ma fin est mon commencement. Seigneur, je vous recommande mon âme.
1: Et c'était donc la mort de Marie Stuart, décapitée dans des conditions épouvantables au château de Fotheringay. Michel Duchin, après cette conversation, qui, me dites-vous, est imaginaire, en fait, elles ne se sont jamais rencontrées.
0: En réalité, ça paraît extraordinaire, mais c'est comme ça. Élisabeth et Marie Stuart ne se sont jamais rencontrées par la volonté d'Élisabeth qui a toujours refusé toutes les occasions de rencontrer Marie Stuart. À certains moments, elles étaient à quelques kilomètres l'un de l'autre, mais elles ne se sont jamais rencontrées. C'est le grand poète allemand Schiller, dans sa tragédie Marie Stuart, qui a été extrêmement célèbre au XVIIIe siècle, qui a imaginé cette rencontre et qui en a fait d'ailleurs un dialogue absolument superbe, dont le film nous donne une idée. Mais dans la réalité historique, elles ne se sont jamais rencontrées.
1: Et alors, ce qu'elle est extraordinaire, c'est qu'elle devient un mythe. Elle a effectivement, sinon dit, du moins écrit, je crois, cette formule « Ma fin, c'est mon commencement ». Et c'est vrai que sa mort, c'est vraiment le début d'un véritable mythe. Elle a inspiré ensuite des quantités d'écrivains, des livres, des films, des poèmes.
0: Marie Stuart,
1: des opéras, oui.
0: Oui, bien sûr, c'est une destinée tellement extraordinaire, n'est-ce pas, cette femme qui était vouée au bonheur, vouée à la gloire, qui était destinée à devenir reine de France, et puis qui se retrouve finalement 20 ans plus tard la tête sur un billot, il y avait de quoi faire rêver tout le monde. Et en plus, il faut bien replacer ça dans le contexte de guerre religieuse, n'est-ce pas ? Elle est morte comme une martyre du catholicisme. De sorte que dans les pays catholiques, elle a été tout de suite respectée, vénérée. Il a même été longtemps question d'en faire une sainte.
1: Mais est-ce qu'aujourd'hui, en Écosse, que représente Marie Stuart ? Est-ce que ce mythe existe aussi en Écosse, de cette reine, de leur reine ?
0: Cher monsieur Chélinet, je dirais tout dépend. Si vous parlez d'Écossais catholiques ou d'Écossais protestants. Car de nos jours encore, la vision de Marie Stuart varie beaucoup selon la religion de la personne qui s'en occupe. Pour les protestants, la plupart des protestants, même Écossais, c'est quand même la femme qui a fait assassiner son mari.
1: On a entendu cette phrase de Élisabeth, qui est inventée par Schiller, vous le dites, si votre tête avait été à la hauteur de votre cœur, c'est la mienne qu'on aurait coupée, aurait dit Élisabeth. Mais c'est vrai qu'on a l'impression d'une femme un peu inconséquente, qui a été très légère, je ne dis pas responsable de sa mort, mais en disant qu'il n'a rien fait pour l'empêcher,
0: oui,
1: Michel Duchat.
0: Oui, la remarque que Schiller et le film mettent dans la bouche d'Élisabeth est tout à fait exacte. Elles étaient cousines, mais elle n'avait pas du tout la même qualité politique. Élisabeth est une très grande reine. C'est Élisabeth la Grande, n'est-ce pas ? C'est le siècle d'Élisabeth. Tandis que Marie Stuart est une femme pathétique, charmante. Tout le monde admet qu'elle était
1: Dépassée par les événements, c'est ce que vous voulez dire.
0: Mais politiquement, elle était très, très, très en dessous d'Élisabeth.
1: Et pourtant, une femme qui a, d'une certaine manière, pris sa revanche sur Élisabeth, parce que Élisabeth étant sans enfant, eh bien, qui monte sur le trône d'Angleterre alors qu'il est également roi d'Écosse, c'est le fils de Marie Stuart, c'est le premier de la dynastie des Stuart qui a régné pendant plusieurs années sur l'Angleterre, et c'est la première fois que les couronnes d'Angleterre et d'Écosse sont réunies.
0: Oui, c'est effectivement le début du royaume de Grande-Bretagne. Jusqu'alors, l'Écosse et l'Angleterre étaient deux pays tout à fait différents. Et à partir de Jacques, le fils de Marie Stuart...
1: Qui règne sous le nom de Jacques
0: voilà,
1: Ier. Oui.
0: Et même pas, il est Jacques VI en Écosse et Jacques Ier en Angleterre.
1: Angleterre oui.
0: Alors nos amis, les historiens britanniques, l'appellent Jacques VI et Ier.
1: Autrement dit, on croit toujours que c'est l'Angleterre qui a mis la main sur l'Écosse, d'une certaine manière, par le fils de Marie Stuart. C'est l'inverse qui s'est produit.
0: Oui, et d'ailleurs, en Angleterre, beaucoup de gens étaient furieux contre le roi Stuart, parce qu'il disait « il n'y en a que pour les Écossais ».
1: Merci Michel Duchat. Eh bien, Marie Stuart, on la retrouve dans une de vos biographies, Marie Stuart, qui a été publiée chez Fayard, de même que votre dernier livre, également publié chez Fayard, ce sont les descendants, justement, de Marie Stuart, « Les derniers Stuarts ».

0: C'était 2000 ans d'histoire, la technique Ludovic Asselot, documentation Claire Tesser, Claire Destacan et Mathieu Menossi, une réalisation de Anne Kobilac.
1: Merci Patrice Gélinet et à demain avec la bataille de Trafalgar. Juste après les infos, le temps d'un bivouac. Daniel Fievé vous embarque aux îles Kerguelen avec le dessinateur Emmanuel Lepage qui nous livre le récit d'une nouvelle expérience en terre australe. Bel après-midi sur France Inter.
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1: 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Les infos, Benjamin Mathieu.
6: Le parquet national anticriminalité organisée se saisit après l'exfiltration du maire d'Alès la nuit dernière. Christophe Rivin, qui a été sorti de chez lui par le RAID après une suspicion de voiture piégée devant son domicile. L'élu du Gard est menacé depuis plusieurs jours par la DZ Mafia. Le groupe criminel marseillais s'est implanté dans un des quartiers de sa commune du Gard depuis quelques mois. Le ministre de l'Intérieur demande au préfet une vigilance et une mobilisation absolue autour du risque de feux de forêt. Laurent Nunez alerte sur les conditions météorologiques particulièrement défavorables qui sont annoncées pour les jours à venir. Les zones sud, sud-ouest, ouest, l'Île-de-France, est et sud-est seront concernées par des risques incendies exceptionnels. Plus de 42 000 hectares ont déjà brûlé en France depuis le début de l'année, dépassant le précédent record de 2022. Dans les Hautes-Alpes, un incendie de végétation et de forêt est toujours actif à Largentière-la-Bessée et Fraissinière. Le feu a déjà parcouru 130 hectares dans une zone de montagne très escarpée et il progresse encore. La ministre de la Transition écologique, Monique Barbu, va-t-elle démissionner ? L'ancienne présidente de WWF était opposée à la réintroduction de deux pesticides pourtant maintenus dans la loi urgence agricole, adoptée hier par l'Assemblée nationale. Elle a été reçue à la mi-journée par le Premier ministre. Une femme mise en examen pour tentative d'assassinat à Strasbourg. La mère de famille a sauté depuis une passerelle avec son bébé de 16 mois dans les bras dans le Rhin. Le bébé est miraculeusement indemne. Âgée de 26 ans, elle a été placée sous contrôle judiciaire avec obligation de soins psychologiques. Les ouvriers de Fibre Excellence occupent leur usine depuis ce matin. Les salariés de l'entreprise de pâte à papier de Saint-Gaudens en Haute-Garonne craignent la liquidation judiciaire. Plus de 700 emplois sont menacés. Dans un communiqué, la CGT interpelle Emmanuel Macron et lui demande d'intervenir. L'ONU dénonce l'intensification des frappes israéliennes à Gaza. L'agence onusienne estime qu'elles ont causé au moins 57 morts la semaine dernière. L'armée israélienne qui a mené ces derniers jours des attaques visant des membres du Hamas. Le Koweït qui accuse l'Iran d'avoir ciblé des centrales électriques et des usines de dessalement d'eau. Des attaques pour le quatrième jour consécutif, provoquant des incendies dans plusieurs installations. Des drones iraniens ont également été interceptés par l'armée jordanienne. Des pays visés en représailles aux frappes américaines qui ont repris il y a deux semaines. Un drame humain dans l'archipel des Canaries. Deux embarcations de migrants ont dérivé dans l'Atlantique pendant 25 jours avant d'être secourues. Partie de la Gambie pour rejoindre les îles espagnoles, le Haut Commissariat des Nations Unies pour les réfugiés évoque 144 personnes mortes ou portées disparues en fin de semaine dernière. Et puis pas forcément l'étape la plus palpitante à regarder, mais elle a son importance. Les coureurs du Tour de France participent à un contre-la-montre en bord du lac Léman cet après-midi. 26 km avec une bonne côte entre Évian-les-Bains et Thonon-les-Bains. L'exercice pourrait convenir au Français Paul Sexas, quatrième du général, mais aussi au spécialiste de la discipline, le Belge Remco Evenepoel. Résultat en fin d'après-midi.
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6: 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Avec vous, Daniel Févé, votre invité.
17: Oui, bonjour Benjamin Mathieu. Notre invité, c'est Emmanuel Lepage. Je suis ravi de vous emmener au Kerguelen avec lui. A tout à l'heure.
6: A tout à l'heure.
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0: Français grand comme la Corse, sur lequel pas un seul arbre ne pousse. Une île où le vent souffle si fort que les cascades remontent vers le ciel. Sur cette terre désolée se trouve le plus grand glacier de France. Bienvenue sur l'île principale de l'archipel des Kerguelen, au sud de l'océan Indien. Ce vaste territoire austral français est le royaume des albatros, des manchots et des éléphants de mer. Aucun humain ne s'y est jamais installé durablement. À Kerguelen, on ne fait que passer. L'île abrite une base subantarctique dans laquelle cohabitent chercheurs, militaires et techniciens. L'auteur de bande dessinée Emmanuel Lepage s'y est rendu 3 jours en 2010. Il a raconté son périple dans une bande dessinée intitulée « Voyage aux îles de la désolation ». 12 ans plus tard, il est retourné au Kerguelen. Mais cette fois, il a séjourné plus d'un mois avec ses hommes et ses femmes qui choisissent de s'isoler au bout du monde. Il ne s'est pas seulement intéressé aux études scientifiques qu'il mène sur place, il a aussi essayé de comprendre ce qu'ils étaient venus chercher sur cette terre sans chemin, entourée de personnes qu'ils n'avaient pas choisies. Emmanuel Lepage raconte et dessine ce qu'il a vu, compris et ressenti en partageant le quotidien de ces reclus volontaires dans une très belle bande dessinée intitulée « Danser avec le vent » aux éditions Futuropolis. Cet après-midi, Emmanuel Lepage nous emmène au Kerguelen, au cœur de cette aventure humaine. Et en fin d'émission, pour notre séquence « L'aventure en direct », nous tenterons de joindre la base scientifique de Kerguelen. Claudia Bertram a préparé cette émission, David Leprince la réalise, avec à la technique aujourd'hui Achille Aquenin. Soyez les bienvenus dans notre bivouac.
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2: À 7 heures, le soleil ayant dissipé la brume, je distinguais parfaitement la continuation des terres qui s'étendaient depuis le nord-est jusqu'au sud des caps. La brume vint nous dérober la terre et devint très épaisse. Le vent nous empêchait de nous éloigner de la côte et la mer était fort grosse. Et soudain, nous aperçûmes près de nous, au vent, une chaîne d'îlots ou de rochers sur lesquels les brisants s'élevaient plus haut que nos mâts. Il était prudent, avec ma mâture trop peu solide, de m'éloigner de terre et de reconnaître avant la nuit un passage entre les rochers qui m'environnaient. Je fis donc virer mon bateau en conséquence, mais la nuit survint. Je la passai sur le pont avec tous les officiers et je puis assurer qu'on ne ressentit jamais froid plus dur.
0: Bonjour Emmanuel Lepage.
3: Bonjour Daniel Févé.
0: Nous venons d'entendre une lecture du récit de Yves Joseph de Kerguelen racontant la découverte en 1772 de l'archipel qui porte aujourd'hui son nom au sud de l'océan Indien. Vous aussi, Emmanuel, en vous rapprochant de ces îles 250 ans après, à bord du navire scientifique le Marion Dufresne, vous avez éprouvé des sensations similaires que celles qu'il décrit ?
3: Alors, lors du premier voyage que j'ai fait là-bas en 2010, l'arrivée à Kerguelen a été absolument extraordinaire. Nous étions au niveau de la péninsule ralliée du Matis, donc c'est-à-dire au sud-ouest de Kerguelen. Et là, il y avait un vent à décorner et édenter les morses. Mmh. Et c'était une lumière rose. Les roches étaient complètement arides, sans végétation. L'eau de mer était turquoise et le vent était tel qu'il décapitait les vagues. Ouais. Et ça a été un moment en rose et turquoise, ouais, qui était inouï. Et le vent était tellement fort que sur le pont du navire, en fait, on marchait par tout petits pas de peur de s'envoler. Ouais. Et moi, je m'accrochais à mon carnet, ouais, de dessin en me disant il faut absolument que je saisisse ce moment-là. Mais je craignais que mon carnet passe à l'eau, quoi.
0: Ouais. La deuxième fois, quand vous y êtes retourné, là, c'était nimbé dans la brume. Hein.
3: Oui, là, je suis retourné exactement au même endroit. Ouais. Et là, on voyait rien, c'était tout blanc. Ouais. J'ai essayé de dessiner, mais voilà, dessiner le blanc, c'est quand même pas toujours simple.
0: Ouais, c'est pas simple de dessiner le blanc.
3: Faut trouver quelques nuances comme ça, mais c'est assez facile et en même temps compliqué.
0: Ouais. Mais cette idée que il y avait des territoires à découvrir derrière ces brumes, c'est un mythe, hein, dans la navigation, dans l'histoire des hommes.
3: Bah, c'est-à-dire que quand vous passez 10 jours, 10 jours en mer, puis on part de l'île de la Réunion, donc il fait plutôt beau, l'eau est plutôt outre-mer, donc c'est magnifique, il fait bon. Et petit à petit, vous descendez vers le 40e parallèle le sud, et c'est à ce moment-là, en fait, que vous franchissez la ligne de convergence où se situent se côtoient plutôt les eaux froides de l'océan Indien, les eaux chaudes de l'océan Indien et les eaux froides de l'océan Antarctique. Et là, il y a un phénomène de brume qui se crée, qui est très étrange. Et c'est comme si on franchissait d'une certaine manière une porte. On va de l'autre côté, quoi. Là où il y a les animaux fantastiques, que sont les albatros, que sont les éléphants de mer, les manchots. Et là, petit à petit, on descend, on se rend compte qu'on va vraiment dans le monde du bout du monde.
4: Ouais.
3: Et quand soudain surgissent presque fumantes comme ça les premières montagnes de Kerguelen, on est arrivé au but de notre voyage et c'est saisissant.
4: Ouais. Alors vous y êtes allé deux fois. Une première fois en 2010, vous n'avez fait que passer parce que vous accompagnez donc le Marion Dufresne, qui est ce navire qui ravitaille les îles et puis aussi qui assure le roulement des personnels qui alternent sur ces bases scientifiques et pas seulement scientifiques. Et là, vous étiez descendu trois jours, puis vous étiez remonté, mais vous aviez quand même aperçu dans l'œil de ces Iliens, de ces personnes qui restent longtemps sur cette île, une lueur, quelque chose qui vous laissait penser qu'il vivait quelque chose d'extraordinaire. Alors y retourner, c'était l'occasion de voir d'un peu plus près ce qu'il vivait sur cette île.
3: Oui, c'est ça, c'est que ça m'avait intrigué. Quand on m'a proposé de partir à Kerguelen, mon éditeur m'avait dit « j'aimerais que tu nous fasses une bande dessinée », donc c'était il y a plus de 15 ans de ça. À l'époque, il y avait très peu de bandes dessinées documentaires, et je me demandais « mais qu'est-ce que je peux raconter ?» En fait, je savais que j'allais voir sans doute des lieux magnifiques, des paysages incroyables et des animaux fantastiques, mais comment on raconte une histoire avec des animaux et des paysages? Ça, je sais pas. Donc, je me demandais bien quelle histoire j'allais pouvoir raconter. Et en fait, c'est dès la première île, en fait, c'était pas Kerguelen, c'est le Crozet, c'est la première île que l'on atteint. Là, j'ai eu cette intuition que quelque chose de très, très fort se passait entre ces gens qui avaient passé un an et demi isolés sur une base avec des gens qu'ils ne connaissaient pas à l'origine, coupés du monde. Et je sentais dans les interactions qu'il y avait, qui se passaient parfois de mots, mais sans doute parfois des regards, des gestes, qu'il y avait quelque chose de très très fort qui les avait visiblement bouleversés. Et nous avons eu la chance, en fait, lors de cette rotation australe, donc c'est-à-dire petit tour avec le bateau dans les différentes îles australes, de pouvoir discuter un peu avec eux, d'essayer de percer un peu à jour quelle avait été cette aventure. Et là, je me suis dit, c'est ça, en fait, que je vais essayer de raconter. Alors, je l'évoque dans ce premier livre, mais sans l'avoir vécu. Et ce deuxième voyage, c'était l'occasion de vivre avec eux sur le terrain, d'éprouver en fait les conditions climatiques de ces îles qui sont assez rudes, et puis de vivre avec eux ce magnifique quotidien.
4: Mais il y a une petite différence, c'est votre statut, parce que dans l'intervalle de temps, entre 2010 où vous faites ce premier voyage et 2022 où vous y retournez, vous avez écrit ce livre qui est devenu, on le voit, assez mythique, hein, cette première bande dessinée « Voyage aux îles de la désolation ». En tout cas, pour ceux qui s'y trouvent, ils vous connaissent, ils vous identifient. Les plus jeunes, il y en a un, dès que vous êtes sur le bateau, qui vous dit « mais moi je fais ce métier parce que je vous ai lu étant ado et que ça m'a donné envie d'y aller, que ça m'a donné envie de faire ce voyage ». Du coup, vous n'êtes plus juste le dessinateur dans un coin qu'on ne remarque pas. Là, vous êtes un peu central. Ça peut un peu biaiser les rapports. Ça peut être un problème.
3: Oui, tout ça, ça me dépasse un peu. Je vous avoue, Daniel, que quand on fait un livre, on ne sait jamais qui ça va toucher, comment. C'est toujours quelque chose qui me touche, qui me trouble. Je suis parfois assez impuissant à répondre à ça. Enfin, à la fois, c'est merveilleux et je suis perdu.
4: Oui,
3: c'est un peu les deux.
4: Mais ça n'empêche que ça crée un rapport un peu, une distance. Vous êtes Emmanuel Lepage, le dessinateur. Alors comment on crée la complicité, ces confidences que vous étiez venu chercher?
3: En fait, j'y allais en plus dans un rôle un peu particulier, parce qu'on allait tourner un film pour Arte.
4: Et vous êtes accompagné par un caméraman et puis le réalisateur.
3: Ça
4: aussi, ça crée de la distance, hein, parce qu'il y a toujours une caméra qui vous fait faire deux fois la montée et la descente du bateau. C'est pas très naturel.
3: Je craignais vraiment que la présence de la caméra ne me permette permettent pas du tout d'accéder aux autres.
4: Ouais.
3: Et je me suis trompé. J'ai été avec une équipe particulièrement, un chef opérateur et co-réalisateur, Alexis, qui a très bien compris très très vite ce qui se passait là-bas, qui en a été aussi très très touché. Et il a été d'une intelligence remarquable pour se faire oublier et de finalement jouer même avec la caméra.
4: Ouais.
3: Et toutes mes appréhensions de me dire je vais pas pouvoir rencontrer les gens, donc quelle histoire je vais raconter, se sont levées très très vite. Ouais. En fait, passer cette glace-là, ouais, je crois que finalement, et le film, et le fait de dessiner, et le livre que j'avais fait précédemment, m'a permis d'avoir une très grande bienveillance en fait, de la part des gens.
4: Lors du discours, la préfète locale dit à tout le monde, pas seulement à vous, n'oubliez pas, ce n'est pas une aventure que vous allez vivre, mais une expérience. Vous comprenez la nuance qu'elle fait, ce qu'elle veut dire par là ?
3: Vous me demandez de commenter quelque chose que je trouve.
4: Cette phrase vous a forcément marqué, puisque vous l'avez reproduite dans votre bande dessinée, c'est que vous lui avez trouvé une certaine force, une certaine réalité.
3: Oui, pour moi, c'était une sorte de gimmick qui revenait un petit peu tout le temps. Et je trouvais ça un petit peu ridicule parfois. C'est ce mot, en fait, expérience. En fait, vous voyez, quand on vit des choses, on vit une expérience. Et
4: d'accord.
3: En fait, je trouve ça très publicitaire. Enfin, vous voyez. C'est pour moi, l'expérience, c'est quelque chose qui est une sorte de novlangue d'aujourd'hui. Voilà,
4: moi, je l'ai lu avec un ton un peu grandiloquent. En fait, vous vous foutiez de sa gueule. Bon, bah d'accord.
3: Voilà,
4: vous vous arrangerez avec la préfète.
3: J'essaie de qu'en fait quand j'écris une histoire, j'essaie de il faut pas dire les gens sont beaux ou formidables. Mm. Il faut le faire sentir, j'essaie de mettre un petit peu cet humour aussi dans un récit pour qu'on entre en empathie aussi avec les personnes que l'on rencontre. Et vu que cette phrase la préfète la répète à chaque discours, ça finissait par amuser les uns et les autres, et on se le répétait.
4: Okay.
3: Il y a un bateau le bateau s'appelle, il y a une sorte de petit chaland à Kerguelen qui s'appelle l'aventure 2. Et un jour, un des jeunes a dit, on aurait dû le débaptiser l'expérience 2.
4: Et oui. Voilà. S'il y a un point qu'ils partagent, tous ces gens qui ne se sont pas choisis, mais qui vont vivre cette aventure ou cette expérience ensemble, c'est cette fascination pour cette île du bout du monde. Voici quelques extraits de témoignages de scientifiques sous le charme des Kerguelen.
5: On a beau voir des films, des diapositives, lire des documentaires, la réalité c'est tout autre. C'est encore plus joli.
6: Les Kerguelen, ça représente un univers un peu hors du monde, un peu hors de la planète. Ces grandes vallées sombres avec le vent, le grondement du vent, les cascades qui remontent au ciel quand le vent souffle fort, les lacs qui se vaporisent, et puis la sensation d'être perdu, d'être un peu au bout du monde.
7: On a l'impression, enfin du moins c'est ce que je m'imagine, qu'on est dans un paradis perdu, c'est-à-dire l'endroit où l'homme et l'animal vivaient complètement en harmonie, comme l'homme au départ, le jardin d'Éden entre guillemets, se trouvait.
4: Extrait du documentaire Reclus sur l'île Kerguelen. Certains par le passé ont qualifié cet archipel d'île de la désolation. Votre première bande dessinée s'appelait Voyage aux îles de la désolation. Le mot n'est pas de vous, c'est comme ça qu'on les a décrites au début, ces îles, c'est comme ça qu'on les a appelées. Eux nous parlent plutôt d'un paradis perdu. C'est-à-dire que ce même endroit peut paraître infernal ou paradisiaque selon les yeux qui se portent sur lui.
3: Le paradis perdu, oui, je pense que c'est peut-être une forme de nostalgie de monde avant l'homme. Mmh. Je crois que c'est ça qu'il signifie. Parce que, à partir du moment où l'homme met le pied quelque part, évidemment, il modifie tout l'environnement. Mmh. Et ça a été beaucoup le cas à Kerguelen. Mmh. Et je pense que d'aller à Kerguelen, qu'on imagine comme une île déserte, peut-être qu'on va passer du temps là-bas comme une sorte de Robinson, puisque c'est loin de tout, on ne peut pas y accéder autrement qu'en bateau. Je crois que ça appelle des choses très profondes que les uns les autres avant nous, d'un temps d'avant l'homme.
4: Alors il ne faut pas pas idéaliser trop. D'ailleurs, un des scientifiques vous dit souvent, les documentaristes, quand ils viennent nous voir, ils ont déjà en tête ce qu'on a envie que l'on dise, et puis ils ne disent pas toute la profondeur de ce que l'on ressent et de ce que l'on éprouve, qui ne sont pas forcément que des choses positives sur ces îles. D'ailleurs, quand vous arrivez, celle qu'on appelle la disquaire, qui ne vend pas de disques, mais qui est la chef de district des Kerguelen, donc la chef, c'est un peu l'autorité locale, elle tient un discours très précis et elle dit « Attention aux écarts de conduite, messieurs, il y a 17 femmes sur 81 personnes, mesdemoiselles, vous êtes minoritaires, à ce titre, je vous soutiendrai toujours ». Le ton est quand même donné, ça veut dire que dans ce huis clos sur cette île, il va falloir cohabiter et tout le monde ne s'est pas choisi et tout le monde ne pense pas exactement pareil et n'est pas forcément fait pour s'entendre.
3: Non, vous avez trois types de personnes. Vous avez les scientifiques, on va dire c'est à peu près un tiers d'une base. Vous avez également les militaires. Alors les militaires, c'est souvent des gens qui vont s'occuper de la centrale, qui vont s'occuper de la plomberie, ceux qui s'occupent du chaland dont je parlais tout à l'heure. Et puis vous avez aussi tout le personnel technique. C'est-à-dire ça peut être des charpentiers, des boulangers, des cuisiniers, des chaudronniers. Donc c'est tous ces gens-là qui viennent de mondes, de milieux différents, que l'on ne croise pas obligatoirement ici dans la vie quotidienne. Et ben ils vont être amenés à travailler ensemble, mais sans possibilité en plus de partir.
4: Il n'y a
3: pas d'échappatoire. Donc il faut trouver des moyens de vivre ensemble, sachant qu'on ne peut pas partir. Ouais. Donc il faut apprendre à discuter, apprendre à se parler, comment gérer un conflit, en sachant que l'autorité, on va dire, des terres australes est à l'île de la Réunion, donc à plusieurs milliers de kilomètres de là. Comment on fait? Et finalement, de faire ce livre, c'était aussi raconter ça. Ouais. C'est-à-dire que c'était pas seulement raconter la magnificence de ces paysages, cette proximité qu'on a extraordinaire avec le monde sauvage, mais c'était aussi de raconter en quoi ces quelques mois, ces années à Kerguelen, va les changer profondément. Et c'est en ça que je reviens sur le mot aventure de tout à l'heure. Je pense que c'est une aventure intime qui bouleverse chaque personne qui est allée là-bas.
4: On va en parler de cette aventure à la fois au bout du monde et de cette aventure très personnelle, très humaine, à laquelle vous avez assisté, que vous avez merveilleusement documenté dans votre bande dessinée. Nous partons bivouaquer dans le vent des Kerguelen cet après-midi avec l'auteur de bande dessinée, Emmanuel Lepage.

0: Je t'emmène au vent, c'était Louise Attaque, bien sûr, sur France Inter, dans le temps d'un bivouac.
1: Faut la reculer un poil. Hop, non. Trop. Ouais, pose là, vas-y.
2: Dans ces îles, on voit l'animal normal, c'est-à-dire qui n'a jamais été attaqué par un prédateur, et donc il ne s'occupe absolument pas de vous, sauf si vous le dérangez vraiment. On a vraiment l'impression d'être admis au même niveau.
3: Alors, 1766.
4: 1766.
1: Okay. Cette espèce est particulièrement docile vis-à-vis de l'homme. Et le fait que je sois depuis 14 mois maintenant, quasiment tous les jours sur la colonie, fait que les animaux se sont habitués à ma présence et m'ont parfaitement toléré. Donc d'ailleurs, il y a quelques individus qui sont même arrivés à avoir une reconnaissance olfactive, donc qui me reconnaissent à l'odeur simplement et qui restent dociles à mon approche.
3: Combien ?
1: 56 kilos.
3: 55.
1: Moins de 17 kilos de l'obstacle.
0: Extrait du documentaire Reclus sur l'île Kerguelen. Sur cette île, les manchots et les éléphants de mer ne fuient pas devant les humains. Vous avez, vous, Emmanuel Lepage, éprouvé ce rapport à la faune sauvage auquel on n'est pas du tout habitué hein, dans nos contrées, évidemment. Dès qu'il y a un animal sauvage, quand il nous aperçoit, il fuit.
4: Oui, c'est ça qui est aussi extrêmement troublant, en fait, c'est la proximité avec le monde sauvage. Mmh. Parce que les animaux sont partout, même dans la base, vous avez des manchots, des éléphants de mer,
0: ouais.
4: qui sont là, enfin, qui cohabitent avec nous. Il y a une route à la base, et il est très fréquent d'avoir des éléphants de mer qui s'installent dessus. Il y a même des panneaux, attention aux éléphants de mer.
0: Ah oui, voilà, traversée fréquente d'éléphants de mer.
4: Mais c'est ça qui est vraiment troublant, parce qu'on ne l'a pas ici, dans notre quotidien. On est toujours émerveillé quand on voit une biche, peut-être un sanglier au loin. Là, ils sont anonymes à notre niveau, et comme c'est dit dans le petit passage, ils ne nous vivent pas comme des prédateurs, donc ils sont plutôt curieux. Mmh. Alors, bien sûr, quand on marche sur une plage, et vous voyez, je suis allé à la plage de Ratmanov, qui est là où il y a la plus grande colonie de manchots royaux au monde, hein, c'est des centaines de milliers d'individus.
0: On a du mal à se le représenter, même si on a vos dessins, on les voit à perte de vue, des foules de manchots. Hein.
4: C'est absolument inouï. Hein.
0: Ouais.
4: Et donc, évidemment, vous ne pouvez pas vraiment les éviter, les contourner, puisqu'ils sont partout.
0: Oui.
4: Donc vous allez tout droit, et c'est eux qui s'écartent, et puis ils reforment le groupe derrière nous.
0: Ouais.
4: Et ce qui est parfois aussi très touchant, c'est quand je me mets à dessiner dans la manchotière, donc ils sont tout autour de moi, et ce sont plutôt des individus assez curieux. Donc ils viennent très vite vers moi, puisqu'il y a beaucoup de vent à Kerguelen, donc
0: oui.
4: Je tiens mes feuilles avec des pinces métalliques, et ça, le métal, ça doit les intriguer, et plus d'une fois, ils tapent de leur bec sur mon carnet.
0: Ouais, vous le dites, hein, il y a beaucoup de vent, c'est vrai qu'il est omniprésent hein, sur cette île. Un vent que le journaliste et écrivain Jean-Paul Kaufmann décrit très bien dans son livre « L'Arche des Kerguelen ».
5: Je découvre enfin pourquoi le vent des Kerguelen est unique. Il ne siffle jamais. Aucun obstacle ne s'oppose à lui. Ni arbre, ni maison, ni fil électrique, ni clôture. Il gronde au lieu de répandre les notes aiguës auxquelles nous sommes habitués dans les contrées civilisées. Sa voix a la puissance des chants de la liturgie orthodoxe. S'y ajoute un roulement qui grandit dans la vallée, comme le grondement du tonnerre. Le vent tremble sourdement, telle une avalanche. Elle descend, elle va nous rattraper. J'ai la sensation qu'un éboulis de rafales se précipite dans notre dos. La terre vibre et j'ai peur. Ce souffle m'est inconnu.
0: Un extrait de l'Arche des Kerguelen de Jean-Paul Kaufmann, lu par Stéphane Combe. Que pensez-vous de sa description, Emmanuel Lepage ?
4: Elle est très juste.
0: Ouais.
4: C'est vraiment, vraiment remarquable. Ce vent est omniprésent, il occupe beaucoup de nos conversations aussi. C'est surtout la brutalité avec laquelle il se lève et puis il tombe.
0: Ouais.
4: Et parfois, il est même difficile d'avancer contre le vent.
0: Ouais. Vous dites, alors ça doit être difficile à dessiner hein, ce vent finalement, parce qu'il est omniprésent, il fait partie du paysage et il ne doit pas être si facile que ça
4: Ça fait partie des défis du dessin que j'aime bien. Comment représenter quelque chose que l'on voit pas en fait. Le vent en fait c'est il est toujours on le voit pas, on le sent et il souffle. C'est beaucoup le compare à l'esprit. Le vent souffle ainsi et comment le représenter? On peut le représenter par le corps qui s'appuie contre le vent. Pour avancer, par des lignes évidemment, bon, ça c'est toujours un petit peu classique, mais ça fait partie des défis du dessin que j'aime bien me confronter finalement à ça. Comment faire pour qu'on le ressente?
0: Et puis vous l'accompagnez aussi de quelques mots, il y a cette formule depuis des heures, nous marchons en italique, appuyés sur le vent. Je trouve l'image très jolie et très poétique. Et c'est vrai que vous marchez dans ce paysage. On l'a dit, cette île, elle est grande comme la Corse. Elle est immense. Il n'y a pas de chemin tracé. Et il y a cette base dans laquelle vous vivez la plupart du temps. Mais pour aller faire les observations, vous allez à des petites cabanes qui peuvent être à plusieurs jours de marche. Et là, vous traversez des paysages sublimes, sans chemin. L'impression de traverser, d'être les premiers à traverser ces paysages.
4: Oui, c'est effectivement la base, c'est un petit village. Là, vous avez tout le confort d'un petit village. Vous avez de l'eau, de l'électricité, de l'eau chaude. Vous avez même Internet. Mais dès que vous sortez de la base, là, vous êtes complètement autonome. Il n'y a pas d'hélicoptère pour venir vous chercher s'il y a le moindre accident. Donc, on est seul. Voilà. Dès que la base s'éloigne, on commence à ne plus la voir.
0: Ouais.
4: On sait que là, il faut faire extrêmement attention où on marche, parce que si on se tord la cheville, eh bien, on ne viendra pas nous chercher, ce sera à nous de nous débrouiller tout seul. Et on arrive, après plusieurs heures de marche, dans des cabanes, sur un terrain extrêmement irrégulier, puisque, comme vous disiez, c'est une terre sans chemin. Donc vous êtes dans de la Sena, donc c'est une sorte de bruyère, vous avez des souilles, des cailloux. Et puis alors, quand on arrive dans des cabanes, alors là, c'est extraordinaire, parce que on est en petit groupe, c'est pas la même chose que quand vous êtes dans la base où il y a quand même plusieurs dizaines de personnes. Et c'est aussi le moment où on apprend à se connaître, à avoir des discussions plus intimes, plus introspectives. Et c'est, je crois que c'est là en fait qu'on a commencé à se rencontrer, parce que ce sont des gens des personnes qui sont très qui sont en général des têtes d'ampoule, pour être quand même
0: des scientifiques,
4: c'est des scientifiques, mais de très très des gens curieux, très curieux, mais qui s'interrogent aussi sur eux-mêmes, sur leur présence ici, en quoi cette vie au bout du monde sans leurs amis, leur famille les bouleverse.
0: Alors on aura l'occasion d'y revenir à toutes ces réflexions introspectives, mais restons encore sur ce travail sur le terrain, où vous dites que même certains se disent, mais finalement le mieux qu'on puisse faire pour ce milieu et pour cette île, c'est de partir, c'est de ne plus être là, pour laisser vraiment la nature reprendre ses droits. Parce que cette île qui a été finalement peu habitée, elle est déjà très très transformée par les humains. Ne serait-ce que son écosystème et les espèces invasives qui s'y trouvent.
4: Oui, c'est avant la découverte de ces îles par Kerguelen en 1772, aucun humain n'avait mis les pieds dessus. Et dès que l'humain arrive, il transporte ne serait-ce qu'au sous ses semelles des graines, par exemple, et qui vont faire pousser. Par exemple, à Kerguelen, il y a beaucoup de pissenlits. Les pissenlits n'existaient pas avant à Kerguelen. Et ça finit petit à petit par détruire la flore locale. Aujourd'hui, il n'y a plus que 30% de la flore de Kerguelen qui est endogène. Pour les animaux, la même chose, on sera peut-être amené à en reparler, mais sur Kerguelen, on a eu des idées de colonisation au fil du temps, au XXe siècle. Il y a eu avec les bateaux, il y a eu des souris, des rats qui se sont introduits pour nourrir en fait les humains sur place. On a amené des rennes, on a amené des mouflons, on a amené des moutons. Et tout ça, ça a eu un impact en fait sur l'environnement.
0: Mais même les rennes, ils sont encore. C'est-à-dire qu'on les avait mis sur une des petites îles à côté, mais on avait oublié que les rennes, ils savent nager. Ils sont venus sur la grande île, cette île principale qui fait la taille de la Corse. Et maintenant, ils s'ébattent à l'état sauvage.
4: Ils sont partout.
0: Et il y a des chats aussi.
4: Alors, les chats, c'est encore autre chose. Là, c'est une... Parfois, l'humain est assez étrange. parce qu'il y avait des rats et des souris.
0: Ouais.
4: Et dans les années 50, on s'est dit, oh, bah tiens, on va mettre des chats, comme ça, ils vont courir après les souris. Enfin, on imaginait Tom et Jerry, vous voyez.
0: Ouais.
4: Et les chats, ils sont pas bêtes. Ils voient qu'il n'y a pas d'arbres à Kerguelen. Donc, or, c'est une immense réserve d'oiseaux marins. Et les oiseaux nichent au sol. Donc, il est beaucoup plus simple pour un chat d'aller manger des poussins ou manger des œufs que d'aller courir après des rats ou des souris. Mmh. Et ce qui provoque, en fait, des hécatombes dans des espèces endogènes, et particulièrement les albatros.
0: Mais si bien que parmi les gens que vous côtoyez, il y en a quelques-uns qui ont pour mission, alors ils disent prélever, mais d'abattre ces chats, parce que justement, ils font des dégâts pour ces espèces d'oiseaux qui vivent là, les albatros, certaines espèces qu'on ne trouve que là. Et donc, ils ont pour mission d'abattre les chats. Mais ils ont beaucoup de mal à vous le dire, parce qu'ils disent « Ah non, mais c'est très controversé, et puis on se fait toujours allumer sur les réseaux sociaux quand on dit ce qu'on fait ici. » Et même au sein du groupe local, tous ces chercheurs qui sont des amoureux, des animaux, du vivant, quand ils voient ces chats qui n'ont rien demandé, qui sont là parce que les humains ont mis leurs ancêtres ici, et maintenant qui cherchent à survivre sur cette île et qu'on vient tuer, évidemment ça leur fait mal au cœur. Donc ça crée aussi des tensions entre les scientifiques qui vivent là et qui savent qu'il faut le faire, mais qui ont du mal à admettre qu'on le fasse.
4: La question donc s'appelle les mamintros.
0: Leur surnom, c'est
4: le mamintro.
0: Les chasseurs de chats, c'est les mamintros.
4: Les mammifères introduits, mais ouais. Enfin bon, c'est les chats, mais c'est aussi les lapins, c'est aussi les rennes et les mouflons, etc. C'est toujours très difficile d'en parler. Au début, il y avait vraiment des réticences. Mais dès le départ, dès que j'étais là-bas, je me dis il faut que j'en parle parce que je pense que il faut s'adresser aux lecteurs comme à des amis intelligent. Mmh. Et je pense que quand en expliquant les choses, je pense qu'on peut les comprendre. Ouais. Et comprendre que, effectivement, si on n'abat pas les chats à proximité des colonies d'albatros, eh bien, ça veut dire qu'une espèce endogène disparaît. Mmh. Et ça, c'est dramatique, parce que c'est une réduction du vivant. Mmh. Et bien sûr que ça ne fait plaisir à personne. Les chats, ils n'ont pas demandé, ils ne se vivent pas comme des prédateurs. J'ai un ami chasseur qui s'appelle Toby, c'est lui qui va m'en parler beaucoup, et Toby est un amoureux des oiseaux, il est ornithologue. Mmh. Et des animaux aussi, donc c'est cette sensibilité en fait qui le fait prendre un fusil et aller abattre des chats pour sauver tout simplement le vivant et la diversité.
0: Nous allons poursuivre le récit de cette aventure humaine au Kerguelen dans la suite de ce temps d'un bivouac avec l'auteur de bande dessinée Emmanuel Lepage.

0: C'était Wonder, chanté par Courtney Barnett.
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2: Je suis gonflé. À un moment donné où la main n'est plus très sûre. Là, je tremble.
3: Non, j'étais là-haut, il y avait vraiment trop de vent, je m'accrochais à mon carnet pour pas m'envoler. Et puis ici, je me prends la pluie. Bon, heureusement, c'est du papier aquarelle, alors bon, ça résiste. Mais bon, c'est pas non plus des conditions de travail.
2: Je tremble.
0: Quelques récriminations de notre invité, l'auteur de bande dessinée Emmanuel Lepage, peinant à dessiner dans le vent glacé des îles Kerguelen. C'est parfois compliqué hein, pour vous de dessiner dans ces conditions-là. Ce n'est pas des conditions de travail, dites-vous, en plaisantant évidemment, Emmanuel Lepage.
3: C'est amusant d'entendre cet extrait, parce que c'est un extrait d'un film qui a plus d'une quinzaine d'années.
0: Oui, c'était le précédent voyage.
3: Et c'est le dessin, il y a le dessin en atelier qui est confortable, où là j'ai tous les crayons à disposition, et c'est un petit nid en fait, un atelier. Mais j'aime beaucoup le dessin sur le terrain, parce que ça m'oblige à penser plus vite, à trouver des solutions graphiques très très très rapidement, et puis surtout je crois que d'être une éponge à tout ce qui se passe autour, et ça peut être effectivement aussi les conditions climatiques, influent sur le dessin. Par exemple, quand il pleut, ça peut faire des petites gouttes sur le dessin et donner quelque chose de flou qui est pas prévu. Il y a des accidents en fait en permanence, parce que j'ai pas les bons outils, parce que il se met à pleuvoir, parce que l'animal ou la personne que je suis en train de dessiner bouge. Donc il faut penser plus vite, trouver des solutions, souvent c'est raté, mais ça a aucune importance, parce que ce qui est important, c'est ce qui s'est passé au moment où on est en train de faire le dessin. Et pour moi, le dessin en voyage a toujours été ce laboratoire. Si je travaille beaucoup à l'aquarelle, par exemple, c'est parce que j'en faisais en voyage et j'ai voulu l'investir dans la bande dessinée.
0: Parce que la bande dessinée, vous ne la dessinez pas sur le terrain. Sur le terrain, ce sont des croquis, vous prenez des sortes de galons, de souvenirs en dessin, et après, quand vous rentrez en France, vous dessinez vraiment au propre les pages de la bande dessinée.
3: Exactement.
0: Et quand vous êtes sur le terrain et qu'il vous manque un pinceau, eh bien, parfois, on vous donne un petit coup de main et vous peignez, c'est assez rigolo, hein, on vous confectionne avec les moyens du bord un pinceau.
3: Oui, alors ça c'était adorable, c'est ceux qui s'occupent des éléphants de mer qu'on appelle les pop-élèves.
0: Population d'éléphants,
3: voilà. Toujours ce jargon des terres australes. Et effectivement, j'ai perdu un pinceau à un moment donné, et ce petit groupe de pop-élèves m'ont fait un pinceau avec un bois de renne et une mue d'éléphants de mer.
0: Donc des poils d'éléphants de mer.
3: Des poils d'éléphants de mer, qui étaient tombés au sol, et donc ils m'ont fait un petit pinceau avec ça.
0: Et ça marche bien, ça fait un truc intéressant.
3: Un truc intéressant. Je sais pas ce que je pourrais vraiment faire, mais c'est quelque chose d'intéressant, parce que c'est très dru en fait, le poil d'éléphant de mer, et ça crée des matières. Enfin, en tout cas, je peux dessiner un éléphant de mer avec un poil d'éléphant de mer.
0: Ben ouais, déjà voilà. Ça c'est concept. Dessiner, c'est aussi un bon moyen pour créer des liens avec les gens que vous dessinez. C'est le moment où on se regarde les yeux dans les yeux, vous observez autant qu'on vous observe. Et il se crée quelque chose à ce moment-là.
3: Oui, c'est une relation très, très particulière et inhabituelle. Mmh. Ça peut être un temps qui peut se faire dans le silence, où effectivement, comme vous dites, la personne me regarde autant que je la regarde. Le portrait, j'investis dans le portrait ce que je ressens de cette personne à ce moment-là, ce que je crois comprendre d'elle. C'est un moment vraiment très précieux pour créer ce lien, en fait, en tout cas, que je cherche, et qui se passe de mots.
0: Ouais. Il semble, alors ça se passe de mots, et puis il y a aussi des choses qui passent par les mots. Vous disiez tout à l'heure, quand on est dans les cabanes, les gens se livrent, on apprend vraiment à se connaître, et il semble que beaucoup des gens qui sont au Kerguelen, qui font ce voyage, finissent par faire aussi un voyage intérieur. Comme si ce voyage au bout du monde,

0: Après, ces îles, elles sont au bout du monde. C'est une ambiance très particulière. C'est austère, les conditions climatiques sont dures, mais par certains côtés, c'est ce qui nous fait prendre le sentiment qu'on est réellement en vie.
1: Le sentiment qu'on est réellement en vie, certaines personnes vous confient « J'ai l'impression d'être enfin vrai, d'être naturellement vrai sur cette île. J'ai l'impression que le temps s'accélère, c'est-à-dire que c'est un accélérateur de prise de conscience, de liens qui se créent entre les personnes. Il se passe vraiment quelque chose du point de vue humain et relationnel sur cette île. C'est en tout cas en vous lisant l'impression que j'ai eue. »
2: Je pense que c'est vraiment un séjour qui les bouleverse. C'est ça dont j'avais eu l'intuition au premier voyage, et là j'ai pu l'approfondir et le vivre avec eux. Ce mot vrai revient très souvent, et donc j'ai interrogé qu'est-ce que ça veut dire sentir plus vrai. Et je crois que les uns et les autres se découvrent autres au contact de l'autre. C'est ça qui est intéressant, c'est que il y avait ce sentiment parfois d'aller au bout du monde, sans dire comme une sorte de Robinson Crusoe, comme si on était seul sur une île déserte. Mais on n'est jamais seul à Kerguelen, on est en permanence avec les autres, et c'est cette confrontation finalement avec l'autre, avec des gens qui sont différents, qui nous apprennent sur soi.
1: Ouais. Et avec l'autre et avec soi-même, et même votre caméraman, qui vous le présentez comme un gaillard aguerri de terrain, qui a l'air d'avoir baroudé dans bien des coins de la planète, et qui, lors d'une marche sur Kerguelen, s'effondre. Pas parce que son sac est trop lourd, même si son sac semble trop lourd, mais parce qu'il prend conscience de choses. Alors je ne sais pas s'il faut qu'on le dise ou qu'on laisse au lecteur l'occasion de s'en rendre compte, mais ce qui est important, c'est de voir à quel point des choses qu'il n'avait jamais comprises sur lui-même, sur sa relation aux autres, lui sautent aux yeux dans l'effort, au milieu de nulle part, en plein milieu de cette île des Kerguelen.
2: Oui, parce que cette île est comme un miroir, en fait, de soi. Et ce qui s'est passé avec Alexis, qu'on laissera peut-être au lecteur ou lectrice découvrir, se passe aussi avec d'autres personnes. Et souvent, les uns et les autres me l'ont témoigné.
1: Ouais. Mais même vous, Emmanuel Lepage, c'est-à-dire que vous vous laissez aussi, au fil des pages, aller à des confidences, à expliquer que à 26 ans, vous étiez dans une mauvaise passe et qu'un voyage en Inde a transformé votre vie, l'a fait basculer à tout jamais.
2: Oui, mais ça m'a bouleversé. C'est vrai que j'ai eu besoin de raconter ça dans la bande dessinée, parce que je crois que quand on fait un livre, il faut pas se mettre dans une situation de surplomb.
1: Ouais.
2: Je crois que, enfin, moi, l'égalité est vraiment quelque chose qui m'importe beaucoup, de pas me positionner en tant que sachant dans un livre, et qu'à partir du moment où ces personnes me disent des choses d'elles-mêmes, d'eux-mêmes, très fortes, je me sens en fait dans l'impératif, en fait, de dire aussi, moi, des choses intimes, de lâcher un peu des choses. Ça se fait pas facilement, parce que je sais que ça va être lu.
1: Ouais. Parce que c'est vraiment des choses très personnelles que vous livrez dans cet ouvrage. Je voudrais terminer avec cette question. L'ouvrage s'intitule « Danser avec le vent ». Ce mot dedans, alors on a compris, c'est une île qui est vraiment battue par les vents en permanence. Mais la danse dans cette base reculée au milieu de tout, et même sur le bateau, elle a un rôle fondamental pour ces gens qui y vivent.
2: Oui, parce que c'est un moment de la danse. Je pense que c'est un moyen de s'extraire, en fait, de la pesanteur du monde. On est dans l'instant, on est dans la joie. Et la danse, pour moi, je me sentais un piètre danseur.
1: Oui.
2: Et j'aime énormément voir les gens danser. Je suis fasciné par les gens qui dansent, vraiment, par cette capacité, peut-être justement, de s'extraire de la pesanteur du monde. Et petit à petit, ils m'ont entraîné dans la danse. Et je pense que je suis un petit peu sorti aussi de moi-même grâce à eux. Et vous savez, j'ai vendu, entre guillemets, ce livre en une phrase à mon éditeur. Je lui ai dit, je voudrais faire un livre sur la joie.
1: Ouais.
2: Et ils m'ont dit, on signe.
1: Mais c'est un livre extrêmement joyeux, plein de promesses aussi et d'optimisme, parce que ces gens qui ne se sont pas choisis et qui arrivent à cohabiter ensemble, qui trouvent les moyens de vivre seuls sur cette île du bout du monde, ça prouve que c'est encore possible.
2: Oui, mais c'est une joie, c'est pas une joie béate, une joie de bisounours, c'est pas ça, c'est la joie dans l'engagement.

0: et dans le vivre et le faire ensemble. C'est ça, en fait, pour moi, cette joie. C'est ensemble.
1: Emmanuel Lepage, rappelle le titre de cette sublime bande dessinée. Les dessins sont beaux, les histoires que vous racontez également. Danser avec le vent, aux éditions Futuropolis. Et vous restez avec nous, Emmanuel. Nous n'en avons pas tout à fait fini avec les Kerguelen, puisque dans un instant, nous allons tenter de joindre une ornithologue, Nina Lutz-Ecker, qui est dans la base scientifique des Kerguelen. Elle s'y trouve depuis novembre dernier et doit y passer 14 mois.
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0: C'était Iliona qui chantait seule sur France Inter dans le temps d'un bivouac. Et merci à Jean-Baptiste Audibert pour notre programmation musicale.
1: Allô XM2, est-ce que vous m'entendez?
2: Ici Lou Solitaire 220, à vous.
3: Oui Lou Solitaire, nous vous recevons. Quelle est votre position, à vous?
0: C'est le retour de l'aventure en direct et à 14h53, nous allons tenter de joindre la base scientifique des îles Kerguelen où se trouve Nina Lutz-Ecker, ornithologue de 25 ans, en volontariat de service civique pour une mission de 14 mois sur l'île où elle est arrivée en novembre dernier. Bonjour Nina Lutz-Ecker.
4: Bonjour Daniel, bonjour Emmanuel, bonjour France Inter, est-ce que vous m'entendez?
0: Ah ben parfaitement bien, alors il y a 3 heures de décalage horaire avec les Kerguelen et en ce moment c'est l'hiver, quel temps il fait chez vous?
4: Eh ben aujourd'hui on a eu de la chance, il faisait plutôt beau, on n'a pas eu le vent habituel qui nous souffle dans les oreilles, il fait presque chaud, donc il fait autour de 3 degrés aujourd'hui.
0: Et depuis votre base scientifique, qu'est-ce que vous voyez exactement?
4: Alors, on a la chance d'avoir la base qui donne sur le golfe du Morbihan. Les Bretons sont passés par là, avec derrière la presqu'île de Renard, qui ont des grandes montagnes enneigées qui nous font le spectacle tous les jours. C'est très beau.
0: Et Nina, je crois que vous êtes sur le point de partir sur le terrain pour une manip, comme ça arrive souvent depuis que vous êtes sur cette île. Qu'est-ce que vous allez faire très prochainement?
4: Alors oui, on part demain, on a une équipe de 4 à partir pour 8 jours. Le but de la manip, ça va être de parcourir toute une péninsule qui est au nord de la base pour compter les poussins de grands albatros qui sont actuellement des petites boules de duvet sur leur nid au milieu d'une grande plaine. Donc on va faire ça pendant 8 jours.
0: Pendant 8 jours. C'est avec appréhension, avec excitation quand vous partez pour ces explorations, ces excursions sur l'île, dans quel état d'esprit êtes-vous?
4: Oui, il y a de l'excitation parce que chaque manip est différente. On ne sait jamais trop ce qu'on va pouvoir rencontrer, quels autres oiseaux on va pouvoir voir, quelle météo on va avoir. Et puis on a toujours des petites surprises. Donc oui, c'est beaucoup d'excitation. Sur la partie technique, on a le luxe maintenant de commencer à connaître les lieux. Donc c'est assez agréable de retourner sur des lieux où on est déjà allé.
0: Mmh.

0: Qu'est-ce qui vous a donné à vous envie de postuler pour passer ces 14 mois au Kerguelen? Emmanuel Lepage, qui est avec nous, a passé un peu plus d'un mois au Kerguelen. Vous, c'est plus d'un an. Qu'est-ce qui vous a donné envie d'y aller?
1: Plein de choses à la fois. C'est un peu un rêve de petite fille, un peu un rêve d'être aventurière et de découvrir des endroits où il n'y a pas forcément grand monde qui va.
0: Ouais.
1: Et puis surtout de découvrir et d'avoir l'opportunité de travailler sur cette faune assez préservée et unique au monde qu'on rencontre quasiment ici. Et puis il y avait aussi le côté aventure humaine qui, moi, m'intéressait beaucoup, de voir qu'est-ce que ça donne une quarantaine de personnes sur un petit caillou au fond de l'océan austral pendant 14 mois.
0: Et alors, qu'est-ce que ça donne, vous? Je le rappelle, vous êtes là depuis novembre, donc ça fait quand même déjà 8 mois que vous êtes dans cette île avec ces gens que vous n'avez pas choisis. Comment ça se passe?
1: Eh bien, nous, ça se passe très bien. On a un bon groupe. C'est 40 personnes, c'est chouette comme nombre. On a une mission assez créative. On fait plein de choses pour la vie sur base. Et puis, la partie scientifique, on travaille beaucoup sur le terrain. Donc, on a aussi l'opportunité d'emmener les gens qui ne sont pas scientifiques avec nous. Mmh. Et ça, c'est aussi très chouette. Donc, ça se passe très bien.
0: Oui, vous aimez bien les gens qui n'ont pas l'habitude d'aller sur le terrain avec vous, voir leur émerveillement quand ils vont avec vous sur ce terrain.
1: Oui, c'est quelque chose qui rajoute encore à notre expérience purement de travail et scientifique, c'est de faire découvrir ces endroits et ces espèces à des gens qui auraient peut-être jamais vu ça de leur vie. Et nous, ça nous ramène aussi à la simplicité des endroits et du travail qu'on fait, de l'émerveillement qu'on peut avoir juste par notre travail.
0: Et Nina, dites-moi en quelques secondes, est-ce que le passage d'Emmanuel Lepage par la base où vous vous trouvez a laissé des souvenirs et des traces?
1: Oh oui, évidemment, je pense qu'on a quasiment toutes et tous lu la première BD Voyage aux îles de la Désolation, puis la plus récente. On a eu la chance d'avoir une jolie dédicace ici.
0: Et, oui.
1: Et puis même dans les cabanes, quand on se retrouve à plusieurs heures de marche, il y a des dessins qui restent sur les murs, donc c'est assez chouette. Ouais.
0: Bon, ben voilà, il a laissé un souvenir sur place. Voilà, ils sont encore là, ils ont gardé vos dessins, Emmanuel.
2: Merci, Nina.
0: Merci à vous, Nina Lutzeker. On vous souhaite le meilleur pour la suite. Passez le bonjour à tout le monde au Kerguelen. Et encore merci, Emmanuel Lepage, d'être passé par notre bivouac.
2: Merci, Daniel. C'était un grand plaisir.
0: Le temps d'un bivouac replie sa tente. À demain pour de nouvelles aventures. Après les infos de 15h, nous avons rendez-vous avec Fabrice Drouel. Bonjour Fabrice.
3: Bonjour Daniel.
0: Pour une nouvelle affaire sensible avec aujourd'hui au programme.
3: Rendez-vous avec la BD Tintin au Congo. C'est l'histoire d'un vestige et c'est aussi une affaire sensible parce que d'aucuns, avec les yeux d'aujourd'hui, estiment que cette BD est quand même assez raciste.
0: Ouais, on va vous écouter avec intérêt Fabrice, ce sera juste après le flash.
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0: Vous êtes bien sur France Inter, il est 15h. L'heure de retrouver Benjamin Mathieu pour le Flash.
12: Un soutien politique unanime après l'exfiltration du maire d'Alès de son domicile par le RAID la nuit dernière. Ce que vit aujourd'hui Christophe Rivin, auquel j'apporte tout mon soutien, doit faire prendre conscience à chacun de l'extrême gravité de la situation, réagit par exemple Marine Le Pen sur le réseau social X. L'élu du Gard est menacé par des narcotrafiquants de la DZ Mafia, une organisation criminelle qui opère depuis quelques mois dans un quartier de sa commune. Le président de la FNSEA, Arnaud Rousseau, salue un texte qui redonne de l'espoir au monde agricole. Le projet de loi urgence agricole, adopté hier par l'Assemblée nationale, devrait être également voté sans problème par les sénateurs en fin de journée. Il s'agit d'une réponse du gouvernement au mouvement social des agriculteurs l'hiver dernier, mais la réintroduction sous condition de deux pesticides suscite une forte opposition au texte, y compris au sein du gouvernement. C'est ce que pointe notamment la Confédération paysanne, qui dénonce dans un communiqué une victoire des lobbies au détriment de la santé, de l'environnement et du revenu des paysans. La ministre de la Transition écologique, Monique Barbu, opposée à la réintroduction même partielle de ces pesticides, pourrait démissionner en cas d'adoption définitive. Elle tenait en attendant ce matin une réunion pour accélérer la mobilisation pour le renouvellement de la forêt française face au changement climatique. Et il faut dire que la période est particulièrement critique. Des conditions météo particulièrement défavorables sont annoncées pour les jours à venir, avec des risques incendies exceptionnels dans 36 départements du territoire. Plus de 42 000 hectares sont partis en fumée depuis le début de l'année, un chiffre record. Une nomination contestée au poste de défenseur des droits, le sénateur LR François-Noël Buffet est nommé officiellement par les parlementaires avec une courte avance, 43 voix contre 39. Le sénateur du Rhône est critiqué pour ses positions conservatrices. Il a notamment manifesté contre la loi ouvrant le mariage et l'adoption aux couples de même sexe, également voté contre l'extension de la procréation médicalement assistée, la PMA, à toutes les femmes. Le défenseur des droits, qui est notamment chargé de la lutte contre les discriminations et la promotion de l'égalité. Deux animateurs d'un centre de loisirs à Biarritz, au Pays Basque, arrêtés et placés en garde à vue. Ils sont suspectés de viol et agression sexuelle sur au moins 13 enfants. Dans une lettre envoyée aux parents hier, le maire de Biarritz, Serge Blanco, affirme les avoir suspendus. Ils sont âgés respectivement de 36 et 21 ans. À l'étranger, le nombre de civils tués ou blessés dans le conflit entre la Russie et l'Ukraine a augmenté de 37% sur les 6 premiers mois de cette année, avec un total de 1396 civils tués. Le Haut Commissariat aux droits de l'homme s'alarme de cette augmentation des pertes humaines qui représente près du double du niveau observé en 2024. Et puis en sport, encore une étape carte postale sur le Tour de France avec la 16e étape, un contre-la-montre en Haute-Savoie en bordure du lac Léman, et beaucoup d'espoir placé sur les épaules de Paul Sexas, le Français 4e du général, qui pourrait faire sensation sur ce tracé en montagne. Il s'élancera vers 17h.
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12: Et vous êtes sur la bonne fréquence sur France Inter. Il est 15h05. On parle d'un monument de la BD dans Affaires Sensibles avec vous, Fabrice Drouel.
3: Benjamin Mathieu, merci. On vous retrouve à 16h pour un prochain flash. Aujourd'hui dans Affaires Sensibles, Tintin au Congo, ou l'histoire d'un vestige controversé. C'est l'un des albums de BD les plus vendus, Tintin au Congo, l'un des tout premiers. Mais c'est aussi le plus sensible des 24 aventures de Tintin. Son auteur, Hergé, bien sûr, une figure emblématique de la Belgique. Or, S'il y a une tâche indélébile dans le XXe siècle belge, c'est bien le Congo. Mort par millions, viols, tortures, mutilations. Le Congo belge est un pillage généralisé reposant sur l'esclavagisme et le racisme. Soit dit en passant, le Congo français ne vaut pas mieux. Hergé écrit les aventures de Tintin au Congo en 1930 sans rien mentionner de ces horreurs de colonisation. L'objectif, au contraire, c'est d'inciter les jeunes Belges à partir pour l'Afrique. Au rythme des réflexions qui traversent nos sociétés, Belges et Français ressortent cet album en se posant la même question. Que doit-on faire dans l'art et dans la littérature de ce passé qui ne passe plus ? Notre invité aujourd'hui, Laure Murat, historienne, professeure à l'Université de Californie, Los Angeles, autrice du texte « Toutes les époques sont dégueulasses ». Tiens donc, on y reviendra. Livre paru en mai dernier chez Verdier. Affaires sensibles, une émission de France Inter, récit documentaire Romain Weber, rédaction chez Franck Cognard, chargé de programme Rebecca Denante, réalisation David Leprince.
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3: Décembre 2010, Bruxelles. Caméra, journaliste, avocat, on se presse au tribunal. L'affaire est médiatique parce qu'elle est excentrique. Aujourd'hui, on juge une bébé. Elle est là, sous le bras d'un avocat. Sur la couverture, une vieille Ford roule dans la savane sous un ciel radieux, une girafe à côté. Tintin est au volant avec Milou. Et un petit homme noir, cheveux crépus et grosses lèvres, sourit sur le siège passager. C'est Tintin au Congo. La première édition date de 1930. L'auteur est mort depuis 30 ans. Mais pour le plaignant, un comptable d'une quarantaine d'années, du nom de Bienvenue Mbutu Mondondo, le sujet est grave. Il s'exprime sur RFI.
20: Quand on voit Tintin au Congo qui est en train de crier, comme c'était à l'époque coloniale, sur les pauvres indigènes congolais, eh bien voilà, on voit le chat qui les accuse, qui les insulte de paresseux. Ce livre a été fait justement pour permettre aux occidentaux de voir les noirs comme des bêtes, des imbéciles, des personnes non disciplinées, capables de s'organiser.
3: Cet homme est congolais et vit en Belgique depuis plus de 20 ans. Tous les jours, il est confronté au racisme et aux difficultés qui en découlent, pour trouver un travail, trouver un logement. L'idée d'attaquer Tintin au Congo lui est venue quand il a offert la BD à son neveu et que sa sœur s'y est opposée, au motif que c'était un album raciste. Que les Noirs y sont dessinés de façon caricaturale, qu'ils sont idiots et que Tintin passe son temps à leur montrer la supériorité de sa civilisation occidentale. Alors, monsieur Bienvenue Mbutu Mondondo a appelé Moulinsart, la société des ayants droit d'Hergé. Et Moulinsart lui a répondu que ça ne le regardait pas. Eh bien, en colère, il les a poursuivis, eux et les éditions Casterman, pour faire interdire Tintin au Congo. Ou, à défaut, écrire un avertissement au lecteur. Il est vrai que partout dans le monde, ces dernières années, l'album fait réagir. Au Royaume-Uni, on considère qu'il est raciste. Tintin au Congo est donc rangé au rayon adulte et assorti d'une préface. Puis c'est une réaction en chaîne. En Afrique du Sud, on refuse de le faire traduire. Et à New York, la bibliothèque de Brooklyn le met à l'index, autrement dit dans un placard. Alors il est temps maintenant de s'attaquer à ce vestige du colonialisme en Belgique, le berceau de cette BD. Dans la salle d'audience, le plaignant et ses avocats prennent place. Face à eux, la défense, Moulinsart et Casterman. Les deux éditeurs ont eu beaucoup à faire ces dernières années, entre le centenaire de la naissance d'Hergé et l'adaptation de Tintin au cinéma par Steven Spielberg. Mais l'affaire Tintin au Congo est comme le sparadrap sur le pouce du capitaine Haddock, ils ne savent plus comment s'en débarrasser. Leur avocat s'exprime sur France 3.
21: Tintin au Congo devant un tribunal, c'est une histoire belge en fait.
22: On peut le dire comme ça. Je pense que c'est plus universel que ça. Il y a aujourd'hui une tentation du politiquement correct qui est extrêmement dangereuse puisqu'elle vise, si on devait la suivre, à réécrire l'histoire universelle à la lumière des concepts et des valeurs d'aujourd'hui.
3: En ce 13 décembre 2010, au tribunal de Bruxelles, c'est le procès du colonialisme contre le procès de la censure. Alors, Tintin au Congo est-il une œuvre raciste ? Il faut revenir 90 ans en arrière pour répondre à cette question que Jacques Chancel pose à Hergé en 1979.
1: Alors je suis frappé par une tendance politique que vous aviez qui peut-être n'est plus celle que vous avez aujourd'hui. Vous étiez particulièrement raciste à l'époque. Tintin chez les soviets, c'était l'anticommunisme primaire. Tintin au Congo, alors là c'était le petit noir et vous preniez pour un vrai blanc.
2: Oui, oui, bien sûr. Mais je pense que je ne me singularisais pas. Enfin, je crois que tout le monde, à l'époque, était d'abord anticommuniste, ou plutôt, plus exactement, dans le cas du XXe siècle, anti-bolchevique, l'homme au couteau entre les dents.
1: C'était en 1929.
2: C'était en 1929, n'oublions pas. Et quant au Congo, mais il allait de soi. Ça paraissait aller de soi que de toute éternité, les Noirs étaient faits pour servir les bons Blancs qui étaient là-bas. Enfin, nous envoyons d'ailleurs de bons missionnaires, des hôpitaux, des chemins de fer, que sais-je encore, tous les bienfaits, entre guillemets, de la civilisation. Donc j'étais colonialiste comme tout le monde était colonialiste.
3: Pour cette émission, Radioscopie en l'occurrence, Jacques Chancel s'est déplacé à Bruxelles. On fête les 50 ans de Tintin. Enfin, Tintin a toujours 16 ans. Mais depuis, il en a réellement 50. Entre-temps, 60 millions d'exemplaires ont été vendus. Le Lotus Bleu, les 7 boules de cristal, Tintin au Tibet et tous les autres, il y a eu des adaptations en film, des centaines de traductions, et Tintin et Milou ont leur statut à Bruxelles. Le dernier album a été publié chez Casterman, comme toujours, 3 ans plus tôt. C'est Tintin et les Picaros. Cet entretien avec Jacques Chancel a lieu le 9 janvier 1979, et pour les 50 ans de Tintin précisément, Hergé est prié de se remémorer ce qu'il faisait un demi-siècle plus tôt.
1: Vous avez l'impression, Hergé, que le 10 janvier 1929, elles sont allées très vite ces années.
2: Mais quand on évoque le passé, il se passe toujours un phénomène curieux, c'est qu'on l'évoque au présent. N'est-ce pas ? Il n'y a donc pas d'espace entre le passé et le moment où on l'évoque. Ça se passe au moment même où on l'évoque. Et donc, c'était hier, c'était à l'instant même où je vous parle. Et d'un autre côté, 50 ans, quand je vois toutes les étapes, je me dis que c'est très long, mais que c'était aussi hier. Ça passait comme une lettre à la poste.
3: 10 janvier 1929, Bruxelles. Alors imaginons la scène. Nous sommes au 11 boulevard Bischofsheim, loin du Palais Royal, dans un quartier bourgeois. C'est un immeuble imposant. Il abrite le siège d'un journal baptisé le 20e siècle. Sa devise, Pax Christi in Regno Christ, journal catholique de doctrine et d'information. Bien, entrons par une fenêtre. Un certain Georges Remy travaille. Il dessine. Il a 21 ans, il est grand, se tient droit. Il a les cheveux rasés sur les côtés, une raie impeccablement tracée. En quelques mots, il vient d'une famille modeste. Il en est complexé. Il a eu une éducation catholique marquée par le scoutisme. Il adore dessiner, même s'il n'est pas pour l'instant très doué. Il est passionné par les grands reporters, Kessel ou Albert Londres, et il dessine pour le supplément jeunesse du journal Le Petit XXe, pour lequel il signe Hergé. Laissons-le travailler et jetons un œil à l'étage du dessous. Là, c'est une pièce plus grande. Un homme en soutane est assis à son bureau. Oh, il est imposant, grand, épais. Il parle fort, éclate de rire, se met en colère. Il a un avis tranché sur tout. Le redressement moral, l'anticommunisme, le judéo-bolchevisme, les francs-maçons. Il s'appelle l'abbé Valèze. C'est le patron du journal et il est, selon le bord politique dans lequel on se place, un rustique wallon ou un fasciste de la pire espèce. En tout cas, il a sur son bureau le tirage du jour de son supplément jeunesse. Alors il le déplie et regarde les planches de l'histoire qui paraissent le 10 janvier 1929. Ça s'appelle « Tintin au pays des soviets ». Il l'a commandé à son jeune dessinateur du bureau du dessus. Et peut-être le fait-il convoquer en demandant à sa secrétaire, Germaine Kickens, de l'appeler. Hergé descend d'un étage, glisse un sourire complice à Germaine et entre dans le bureau de l'abbé avec crainte et respect. Il s'assied, il jette peut-être un regard à la photo de Mussolini encadrée et dédicacée à Norbert Valèze, amico dell'Italia e del fascismo, 1924. Bon, il écoute, ça tombe bien, ce sont des félicitations. Il a eu raison de ressortir ces personnages imaginés quelque temps plus tôt, ce jeune-là, la houppette et son fox terrieux. Les enfants vont s'identifier, et pas de risque qu'ils soient tentés par le communisme. L'URSS est décrite comme il faut, un véritable enfer. Hergé est fier. L'abbé est une figure d'autorité. Il dira plus tard qu'il lui doit tout. Ce 10 janvier 1929, la première case dit ceci.

0: Le petit 20e, toujours désireux de satisfaire ses lecteurs et de les tenir au courant de ce qui se passe à l'étranger, vient d'envoyer en Russie soviétique un de ses meilleurs reporters, Tintin. Ce sont ses multiples avatars que vous verrez défiler sous vos yeux chaque semaine. Nota bene, la direction du petit 20e certifie toutes ses photos rigoureusement authentiques. Celle-ci ayant été prise par Tintin lui-même, aidé de son sympathique cabot, Milou.
1: Dans les cases suivantes, Tintin et Milou prennent le train pour la Russie. À peine montés, voilà qu'un communiste pose une bombe sous leur siège. Je crois que ce sale petit bourgeois dort. Il est temps d'agir, car il ne faut pas qu'il arrive en Russie. Il pourrait raconter ce qui s'y passe, peut-on lire. Cela n'empêche pas évidemment Tintin de rapporter aux enfants belges la famine, la corruption, l'intimidation. Caricaturé bien sûr, mais finalement pas très loin de la réalité soviétique. Tintin au pays des soviets est publié en feuilleton cette année 1929 et c'est l'abbé qui en a eu l'idée. Pour le concevoir, il a exposé ses opinions à Hergé. Il lui a donné les mémoires d'un consul belge en URSS, des romans anticommunistes, et ça suffit. Ça suffit parce que Hergé sait très bien comment représenter les communistes. Ce qu'il veut, c'est réussir et satisfaire l'abbé. Eh bien, les objectifs sont atteints. Le journal est acheté et bientôt les albums. Les personnages d'Hergé doivent donc continuer à vivre. Et alors que l'aventure soviétique se termine, un encart paraît dans le journal. Tintin et Milou se tiennent devant un globe et se demandent « Et maintenant, où aller ?» L'abbé a une idée.
2: Le Congo belge est l'un des pays les plus riches du monde. Cuivre, or, diamant, étain sont les quatre produits miniers clés du Congo. L'union minière est une des choses les plus puissantes du Congo belge. À Kipushi, elle exploite la mine Prince Léopold et traite ses minerais à proximité de la ville. Ce sont ces deux centres que nous vous proposons de visiter avec nous. Sur notre route, le principal des bâtiments que nous longeons est l'hôpital. Au passage, nous cueillons un chant d'enfant. Frère Jacques, en langue kiswahili. Ce sont des bébés, des négrillons, 3 ans pour l'aîné, qui la chantent en se balançant sur des chevaux de bois. C'est l'orphelinat de la mine. Il occupe des chambres dans l'hôpital, des chambres meubles de poupées, aux murs clairs, où sont dessinées des fées, des figures d'anges. Il y a 12 petits négrillons à l'orphelinat de Kipushi.
1: Cette archive est française. Elle date de 1948, mais le traitement du Congo belge est le même en 1930. Les mots négrillons sont brutaux, évidemment. L'exploitation cruelle. Mais à l'époque, tout cela est banal, voire normal. En 1930, la Belgique est même fière de cette colonie 80 fois plus grande qu'elle. Elle l'exploite depuis sa conquête en 1876. Le pillage du Congo fait de la Belgique la 4e puissance industrielle mondiale. Par ici la bonne affaire. Mais bien sûr, la colonisation est présentée sous un angle civilisateur où les missionnaires apportent aux Noirs le progrès et le salut. Les massacres, eux, se font au loin. Depuis la Belgique, on n'entend pas les Congolais crier. Enfin, presque. Car en cette année 1930, André Gide a tout de même publié son voyage au Congo. Albert Londres a écrit Terre d'ébène sur la traite des Noirs. Donc, on ne peut pas dire qu'on ne sait rien. Mais l'opinion belge, dans son immense majorité, est fière. Fier, d'accord. Mais il y a de moins en moins de volontaires pour le départ. Il faut donc réactiver l'envie d'aller en Afrique. Alors Hergé, comme pour les soviets, se documente, il lit des articles et se rend dans un musée à Tervuren, en banlieue de Bruxelles. Eh bien, entrons dans cet endroit avec lui. C'est un bâtiment en longueur et en symétrie qui ressemble un peu au Petit Palais, à Paris. Deux grandes colonnes, une coupole et un beau jardin. Hergé entre dans ce qui s'appelle le musée du Congo belge. Il déambule, s'arrête devant les peintures, des vastes savanes, des fleuves violents, des cases. Il observe les animaux empaillés, crocodiles, gnous, antilopes. Il scrute les pirogues, les fétiches, et marque un arrêt devant la représentation d'un homme habillé en peau de léopard. C'est qu'il est impressionné. Pourtant, ce n'est pas un idéologue, Hergé. Mais à Bruxelles, on joue au Monopoly colonial. On passe par la rue des colonies, par exemple, et les Noirs parlent le petit nègre. À Paris, un an plus tard, 8 millions de visiteurs se pressent pour voir des Noirs et des Arabes en cage à l'exposition coloniale. Pour Hergé, comme pour son entourage, ces gens sont de grands enfants, alors que les Européens, eux, représentent et incarnent l'avancement ultime de la civilisation. Mais Hergé ne questionne rien, parce que ce n'est pas son métier, et il se justifie en 78 sur France Inter.
3: Alors, est-ce que vous pensez vous engager politiquement lorsque vous dessinez des aventures de ce genre?
4: Mais d'abord, ça s'est passé il y a très longtemps. N'oubliez pas que Tintin est un journaliste au départ, l'idée d'un journaliste. Mais n'oubliez pas que Tintin est aussi un reporter, c'est-à-dire, en principe, un miroir. Il a reflété, il a regardé les événements qui se sont reflétés en lui.
3: Vous étiez un affreux colonialiste.
4: Mais non, mais écoutez, il y avait l'exposition coloniale à Paris aussi. Enfin, tout le monde était colonialiste, pour finir. C'était une espèce d'ambiance. Vous dites, Tintin a reflété ça. Il a été le miroir qui a montré ça.

0: 5 juin 1930, il est là dans le petit 20e, le début de Tintin au Congo. T'y vois, boule d'ineige, dit un Africain à un enfant. Sur ce bateau, il y en a Tintin et Milou. T'y sais bien, lit reporter du petit 20e. Bon, c'est écrit comme ça dans le texte, évidemment. Tintin est accueilli en héros par les Africains, représenté avec de grosses lèvres et l'air ahuri. Ils sont gentils, ces nègres, dit Tintin, de nous porter en triomphe jusqu'à notre hôtel. Pendant un an, Tintin au Congo paraît en feuilleton. Alors, nous n'allons pas faire l'inventaire de ce qui peut être considéré comme raciste. Ce serait trop long. Non. Attardons-nous plutôt sur 2 scènes. Dans la première, Tintin est en voiture, coincé sur des rails. Une locomotive menace de le percuter. Mais elle déraille au contact de la voiture, qui s'en sort indemne. Et des noirs excentriques, portant fourrure, uniforme ou cravate à même le torse, se plaignent à Tintin, qui parvient tout seul à réparer leur train. « L'initié blanc malin, dit un noir. » Dans la deuxième scène, Tintin est dans une école avec un missionnaire. Il se tient au tableau devant les enfants et leur dit « Je vais vous parler aujourd'hui de votre patrie, la Belgique. » Ajoutons que Tintin tue beaucoup d'animaux. Antilopes, rhinocéros, boas, singes, crocodiles. C'est l'album le plus violent. Mais Tintin au Congo n'est pas la BD la plus raciste du moment. Si l'on se souvient de cet album, c'est parce que c'est Tintin et qu'il y a bien pire ailleurs, mais on a oublié. Juillet 1931, Bruxelles, gare du Nord. Un jeune homme est déguisé en Tintin. On lui fait une houppette et on lui met un casque colonial. Et il y a foule pour l'accueillir. Hergé est là, l'abbé aussi. On distribue des cadeaux, puis on marche jusqu'au 20e siècle. Tintin monte au balcon devant des centaines de personnes. Des enfants sont juchés sur les épaules de leurs parents, tout sourire. Il y a quelques personnes noires. Tous et toutes regardent Tintin et Hergé côte à côte, profiter de leur succès. Tintin au Congo suscite beaucoup d'enthousiasme et aucune critique. Hergé vit encore chez ses parents, mais son œuvre est lancée. Il est maintenant un incontournable de cette presse réactionnaire qui s'enfonce petit à petit vers la guerre.
1: Il était fort et puis si tendre que dès notre première nuit, je sentais que je pourrais plus me reprendre et que pour toujours j'étais à lui. Je voyais toutes les femmes lui sourire.

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2: Tu sais, Milou, si nous voulons que mon article tienne debout, nous allons devoir aller sur place.
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0: Septembre 1944, 13 ans après Tintin au Congo. Nous sommes à Boisfort, à l'extérieur de Bruxelles, au domicile d'Hergé et de sa femme Germaine. Tiens, Germaine, vous vous souvenez? C'était la secrétaire de l'abbé Wallaise. La libération a commencé dans une grande violence. Hergé et son épouse sont inquiets. Des résistants de la dernière heure procèdent à une épuration sauvage. Eh bien justement, à minuit, on frappe à sa porte. Hergé n'a d'autre choix que d'ouvrir. Des individus l'arrêtent, car il y a son nom dans une brochure appelée Galerie des Traîtres, et même deux fois. Au nom de Georges Remy, le vrai patronyme d'Hergé, il est écrit « Impossible d'obtenir des renseignements sur cet individu. Tout ce que nous avons appris, c'est qu'il doit être surveillé de près. » Hergé est emmené, puis libéré. Il est arrêté trois autres fois, perquisitionné. Il passe une nuit en prison et il en est très blessé. Mais une guerre est passée par là, et cette guerre, Hergé l'a très bien vécue. Nous l'avons laissé en 1931. La suite est simple. Son œuvre se poursuit dans un environnement fascisant qui peu à peu prend parti pour les nazis. Il illustre des blagues antisémites. Il côtoie Léon de Grelle, futur porte-voix belge des nazis et dont nous allons vous raconter l'histoire le 7 janvier prochain. Quand la Belgique est envahie, Hergé entre au journal le soir. C'est le plus grand quotidien belge francophone. Mais comme toute la presse, il est sous la botte des nazis. Le crabe aux pinces d'or, l'étoile mystérieuse, le secret de la licorne, le trésor de Rackham le Rouge, ces albums sont publiés dans le soir. Haddock et le professeur Tournesol apparaissent pour la première fois dans un journal collabo.
5: Mille milliards de mille sabords.
6: Tu m'appelles Tournesol, Trifon Tournesol.
7: Moi, c'est Dupont avec un T à la fin. Je dirais même plus Dupont, mais avec un D.
0: Dans les mêmes éditions du journal Le Soir, on lit des articles appelant à la déportation des Juifs ou d'autres horreurs. L'occupation est une période faste pour Hergé. Mais dans ses albums, il n'y a rien à lui reprocher directement. Hormis une chose. Dans l'étoile mystérieuse, à l'annonce de la fin du monde, deux Juifs au nez crochu se frottent les mains devant leur boutique. Dit l'un d'eux, ce sera une bonne affaire, Salomon. Le méchant, lui, est un financier du nom de Blumenstein. Je travaillais, hein, point c'est tout, dit Hergé, comme travaillerait un mineur, un receveur de tram ou un boulanger. Quelle mauvaise foi. Il sait très bien qu'en temps de guerre, la presse fait passer plus d'idées qu'un boulanger. Mais toute sa vie, il ne se défait jamais de cette posture victimaire. L'épuration condamne beaucoup de ses collègues. Certains sont même exécutés. L'abbé, lui, fait 4 ans de prison. Et si Hergé passe entre les mailles du filet, c'est pour deux raisons. D'abord parce que des résistants viennent le trouver pour travailler avec lui. Ensuite parce que le procureur chargé de ce dossier le révélera, on ne met pas Tintin en prison. Bref, Tintin a sauvé Hergé, qui parle de son caractère dans l'émission Ouvrez les guillemets en 1973.
8: Peut-être est-ce ma nature, je ne sais pas si vous croyez à l'astrologie, mais enfin je suis né sous le signe des Gémeaux, et cette espèce de balancement... Est-ce que oui, ceci est bien, mais ceci n'est pas mal non plus. Cette impossibilité de prendre parti, cette incapacité de prendre parti. Simplement voir le pour et le contre sans arrêt et créer une sorte de tension sans arrêt, une sorte de dialogue d'ailleurs.
0: Ne pas prendre parti. Si Hergé tire une leçon de la libération, c'est bien celle-là. Dans son œuvre future, il ne faut plus prendre parti. Et de son œuvre passée, il faut gommer ce qui est problématique. Hergé commence cette refonte à la fin de la guerre. Il est assisté d'Edgar Jacobs, futur créateur de Blake et Mortimer. Alors exit les saillies antisémites de l'étoile mystérieuse. Mais Hergé et Jacobs s'occupent aussi d'autres albums, dont Tintin au Congo. L'objectif est également de moderniser le trait, de réduire au format 62 pages et de retirer tout ce qui place l'histoire dans une époque pour que Tintin soit... universel. Hergé gomme les références à la Belgique. Aux enfants africains, il ne fait plus une leçon sur l'histoire belge, il donne un cours d'arithmétique. et une nouvelle version parue en 1946. Mais Hergé est devenu un auteur banni et déprimé. La faute à des affaires sentimentales et à sa réputation problématique. Alors, pour les années qui viennent, il travaille à son rachat moral. Coq en stock est publié en 1958. Tintin et le capitaine Haddock démantèlent un trafic d'esclaves sur un bateau. Voici une adaptation datant de 1963.
9: Je vous tire de vos oubliettes, de votre cul de passe-fausse et vous me tombez à nous sur le dos. Ah, oh, c'est du propre, grand lâche.
10: Pas fâché. Fous pas, toi. Pas crier non plus.
9: Bon, je devrais peut-être vous remercier, hein.
10: Nous, on savait pas. Blanc, pas toujours gentil. Et nous pensait que toi étais méchant blanc, tu comprends?
9: Méchant blanc, vous entendez ça, Tintin? Bon, enfin, et après?
10: Méchant blanc enferme les noirs au fond grand bateau.
9: Bien, alors la question est réglée. Vous êtes sorti de la cale et je ne suis pas une crapule. Je peux même vous dire que je suis un bon zig, un peu coléreux, mais brave.
10: C'est sûr, commandant.
11: C'est ça.
10: Et où sont les méchants blancs?
9: Bougre de méchants blancs partis sans laisser d'adresse. Abandonnez-nous. Mais si vous m'aidez, moi, vous conduire où vous allez. À la Mecque, vous allez, hein?
11: Oui, commandant, à la Mecque. Nous, bons musulmans, pèlerinage au tombeau du prophète.
9: Je comprends. Eh bien, on vous y conduira.
0: Évidemment, vu aujourd'hui, ça n'arrange pas son cas. Mais l'histoire raconte la libération d'esclaves noirs, et à l'époque, là est le principal. Hergé se veut dans le camp du bien, attentif à ne plus paraître sulfureux. Et son éditeur, Casterman, est encore plus précautionneux que lui. Les années 60 arrivent, avec les décolonisations et les réflexions qui vont avec. En 71, l'édition anglaise remodèle l'intrigue de Tintin au pays de l'or noir, qui comprend trop de mentions britanniques et à la création d'Israël. Donc, toute référence géopolitique est purgée. Mais soyons clairs, la raison est avant tout commerciale. Tintin au Congo, lui, est introuvable. Il s'est vendu à 800 000 exemplaires, mais il n'est plus réédité. Pire encore, au dos des nouveaux albums figurent les titres des précédents, sauf Tintin au Congo. Hergé l'a accepté, à contre-cœur, bien sûr. Jeune Afrique publie des articles vitriol. Dans Le Canard enchaîné, on lit... Si vos enfants doivent être sages comme des images, évitez que ces images soient du dessinateur Hergé. Mais ça ne lui convient plus. 10 ans après l'indépendance congolaise, il insiste lui-même pour que Tintin au Congo reparaisse. Et il obtient gain de cause. Mais, important, dans cette version, le mot nègre est remplacé par noir. J'ai cédé aux instantes prières de mes éditeurs, écrit Hergé, soucieux que j'étais de ménager les susceptibilités des gens du tiers-monde et plus encore de leurs défenseurs à Paris ou à Bruxelles. L'album est réédité en mai 70, mais le problème de cette version, c'est qu'elle est moderne. Tintin au Congo n'est plus seulement une erreur de jeunesse en noir et blanc, c'est un album en couleur qui n'a plus d'âge et qui se mêle aux autres aventures de Tintin. Et pourtant... En 1970, nous sommes au Zaïre, nouveau nom du Congo indépendant. L'hebdomadaire le plus vendu, qui s'appelle Zaïre, lui aussi, lance une enquête auprès de ses lecteurs. Ce sondage dit que les Congolais considèrent Tintin comme une part de leur patrimoine et que Tintin en Congo ne le dérange pas, au contraire. S'il y a une chose que les Blancs n'ont pas comprise, dit l'enquête, si certaines images caricaturales du peuple congolais font sourire les Blancs, elles font rire franchement les Congolais parce qu'ils y trouvent matière à se moquer de l'homme blanc qui les voyait comme ça. Bon, c'est une option. Cet album a été apporté par les missionnaires, il est très célèbre. Rappelons-le, on en vend des reproductions dans la rue avec des figurines taillées dans du bois. Kisseto, un auteur de BD congolais, raconte sur France Culture en 1992.
12: Les gens ici, au Zaïre, adorent la bande dessinée. C'est peut-être une habitude qu'ils ont acquise dès l'arrivée de Belges ici, qui, à mon avis, j'estime être bon les pères de la bande dessinée en Europe même. Et les Belges ont amené ici des tonnes et des tonnes de bandes dessinées gratuitement à le faire lire aux Zaïrois. Ce qui fait que moi-même, par exemple, bon, j'ai commencé à lire ma bande dessinée chez les missionnaires. Alors, les gens, les Kinois, les gens, les Aïrois, ont acquis cette habitude à partir, bon, un symbole, peut-être, Tintin au Congo. temps est si fait qu'ils ont vu naître par-ci par-là non plus des lecteurs mais des créateurs.
0: Les échos africains au sujet de Tintin au Congo sont souvent positifs. On pourrait donc se dire que si ça ne dérange pas les Congolais, il n'y a pas de sujet. Tintin au Congo est une affaire classée. Oui, mais c'est sans compter sur le fait que l'expérience du racisme au Congo après l'indépendance n'est pas la même que celle des personnes d'origine africaine qui vivent en Europe. Alors ça ne fait pas taire les critiques. La plus virulente, on la trouve dans Le Point en 1973 qui dit « Celui qui, mine de rien, poursuit impunément le ravage des consciences enfantines, cet as de la débrouillardise occidentale voguant sur un océan de bêtises, de ferments racistes et de préjugés bourgeois, c'est la créature de la noble conscience d'Hergé. Eh oui, c'est Tintin. Allez, assez, on empoisonne nos enfants, il faut brûler Hergé. » C'est dans cet environnement qu'Hergé termine sa vie, entre un immense succès et le fardeau des accusations. Nous sommes en 1979, Tintin a 50 ans, Hergé 71, Jacques Chancel fait Le Point.
13: Tintin a été et est encore ce que vous n'êtes pas.
14: Non,
13: c'est-à-dire Albert Londres, oui. Joseph Kessel,
14: oui,
13: Lucien
14: ça,
13: Baudard,
14: oui,
13: enfin beaucoup d'autres.
14: Oui, oui, oui, c'est sûr, c'était les grands voyageurs.
13: Alors peut-être êtes-vous passé à côté de votre propre vie et vous avez donné votre vie à un personnage complètement imaginé, inventé, fabriqué de toutes pièces.
14: C'est possible.
13: Et peut-être que vous n'avez pas vraiment vécu.
14: Je crois que j'ai vécu, mais il est possible, ça aurait pu être autrement. Enfin, ça a été ceci et je crois que je m'en accommode très bien.
13: Il y a un manque quand même quelque part,
14: pas
13: non ?
14: Pas du tout, je ne le vois pas. Oui.
13: Pourquoi un jour, vous n'iriez pas jusqu'à tuer Tintin, le faire mourir dans un album pour réinventer un personnage là ?
14: Mais je n'ai pas du tout envie de faire ça.
13: Mais parce que vous vous réinventeriez,
14: non.
13: Il y aurait une deuxième naissance, un deuxième Hergé.
14: Non, je n'ai pas du tout envie de faire ça.
13: On n'a pas le droit de tuer sa créature.
14: Je ne sais pas, si on n'a pas le droit, mais enfin, je n'ai pas envie de le faire.
0: Quatre ans après cet entretien, Hergé meurt à l'âge de 75 ans dans un hôpital bruxellois. Il souffrait d'une leucémie. Il était à la bande dessinée, écrit Le Monde, ce que Bach était à la musique. Alors, sa mort fait-elle taire les critiques ? Non. Elle continue jusqu'à la plainte en 2007 d'un comptable d'une quarantaine d'années, de nationalité congolaise, installé en Belgique, du nom de, et on le connaît maintenant, Bienvenue Mbutu Mondondo. Alors, avec ce dossier et ses détails qu'ils connaissent désormais, comment les juges répondent-ils à la question « Tintin au Congo est-il une œuvre raciste ?» Le 28 novembre 2012, la Cour rend son jugement et dit « Il ne ressort pas des dessins et des dialogues qu'Hergé avait la volonté de concevoir une bande dessinée destinée à véhiculer des idées à caractère raciste. » Tintin au Congo est avant tout un témoignage de l'histoire commune de la Belgique et du Congo à une époque donnée. Donc, Tintin au Congo ne sera pas interdit et les éditeurs ne seront contraints à aucune préface. Tout de même, en 2023, les trois premiers Tintins, autrement dit au pays des Soviets, au Congo et en Amérique, sont réédités en couleur, avec préface. Le coffret, lui, est vendu 60 euros. Oui, même Tintin au Congo reste une bonne affaire.

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1: Tintin au Congo, aujourd'hui. On en parle avec notre invité Laure Murat. Bonjour.
2: Bonjour.
1: Vous êtes historienne, professeure à l'Université de Californie, à Los Angeles, auteure du texte « Toutes les époques sont dégueulasses », paru en mai 2025 chez Verdi. Alors déjà, moi, ce titre m'a interpellé. « Toutes les époques sont dégueulasses ». Ça veut dire que le « c'était mieux avant », on oublie. « C'est mieux aujourd'hui », on oublie aussi.
2: Oui. Toutes les époques sont dégueulasses ou aucune ne l'est, d'une certaine façon. Et je crois qu'il faut faire attention à ne pas accabler le passé, parce qu'il est évident que dans 30 ans, on n'aura plus Dieu que pour la poutre qu'on a dans l'œil actuellement.
1: Bien sûr. Alors, ce texte est une réflexion sur ce que notre époque doit faire des œuvres passées qui nous heurtent, moralement, politiquement. D'abord, est-ce que c'est un problème nouveau ? Est-ce que c'est une question qui s'est posée à toutes les époques, finalement ?
2: C'est un problème récurrent. Et je pense que c'est un problème légitime aussi. Mmh. Il est justifié, en quelque sorte.
1: Pourquoi il est justifié ?
2: Parce que ce que véhicule la bande dessinée, la littérature, l'art, le cinéma, a un impact considérable sur nos imaginaires. Toute œuvre est politique, d'une certaine façon. Tintin au Congo l'est particulièrement.
1: Oui. Mmh.
2: Alors, dans cette affaire, il y a bien sûr la responsabilité d'Hergé. On se focalise beaucoup sur Hergé lui-même, et vous avez très bien retracé...
1: Les éditeurs...
2: Il y a les éditeurs, bien sûr. Et puis, il y a aussi les parents qui achètent ça pour leurs enfants. Mmh. C'est une responsabilité collective. Bon, alors Hergé, on m'explique... D'ailleurs, c'est sa ligne de défense qui n'a jamais varié. Il dit « j'étais un homme de mon temps ». Bon, ben, Jordan Bardella est un homme de son temps.
1: Ça, c'est extraordinaire. D'abord, comment ne pas être un homme de son temps, déjà ? C'est absurde.
2: Part,
1: et qu'est-ce que ça veut dire, être un homme de son temps ? Ça veut dire épouser tout ce qui va dans son temps, y compris ce qui va pas bien, c'est ça, en fait ?
2: Exactement. Ouais. Ce qui m'intéresse beaucoup dans toutes les archives que vous avez passées, qui sont passionnantes, c'est la vigueur avec laquelle Jacques Chancel l'interroge.
1: Oui.
2: Et quand il dit « vous étiez raciste, c'est une œuvre raciste », il dit oui.
1: Ouais.
2: Il le reconnaît.
1: Oui, parce qu'à l'époque, c'était banal, voire normal.
2: Bah, hein, oui, mais enfin, bon, il dit oui, en effet. Bon, ben, je pense qu'il avait raison.
1: Il y a un refus d'une tendance qui viendrait des États-Unis, comprendre l'idéologie dite « woke » ou la « cancel culture ». Alors, je rappelle que « woke », ça veut dire « s'éveiller », donc ça veut dire « se déconstruire ». On est d'accord là-dessus ?
2: Enfin, se maintenir éveillé, oui.
1: Se maintenir éveillé, c'est une façon de se déconstruire.
2: Enfin, moi, je préfère être éveillé qu'endormi, personnellement.
1: Est-ce que les modifications des livres d'Agatha Christie, par exemple, répondent à cette pression-là ? Des petits nègres, on a changé le titre.
2: Alors, elles répondent, oui, à cette pression-là, comme vous dites, mais cette pression-là, elle était d'actualité.

0: plus.
1: Et ça, c'est très embêtant parce que, à force de petites modifications cosmétiques, vous aboutissez à un mensonge historique et on n'y comprend plus rien.
0: Et d'ailleurs, aux États-Unis, où vous enseignez, on a vu apparaître un nouveau métier, les sensitivity readers. Qu'est-ce que ça veut dire, ça? On voit ce que ça veut dire si on traduit, mais en quoi consiste ce travail?
1: Alors, si on traduit, ce serait les lecteurs sensibles ou les lecteurs... les lecteurs sensibles. Alors, en français, on traduit toujours les expressions américaines. Alors, soit on ne les traduit pas pour bien montrer que c'est l'horrible Yankee qui débarque. On dit « cancel culture », on dit « politically correct », on dit, etc., « woke », etc. Ou alors, on donne des traductions absurdes, comme par exemple, quand vous dites « affirmative action », une action affirmative, on appelle ça « discrimination positive ». Ça, c'est délirant. Bon, « sensitivity readers », cette traduction « démineur éditoriaux ».
0: Des mineurs.
1: Donc on va chercher les mines qui seraient supposées exploser à la face du public et qui seraient tous les mots qui fâchent et toutes les idées qui fâchent, c'est-à-dire le racisme, la misogynie, l'homophobie, etc., l'antisémitisme, voilà. Donc c'est eux qui seraient chargés de traquer des mots, des expressions, des idées problématiques pour les... Voilà. Alors attention, parce que le faire pour le passé, c'est une chose. Et j'espère avoir démontré dans mon tout petit livre que c'était une mauvaise chose. Le faire pour le présent, avec la collaboration de l'écrivain ou de l'écrivaine, pourquoi pas ?
0: Oui, sinon on agit contre la liberté des écrivains et des artistes. Si on ne le fait pas avec eux.
1: Exactement.
0: Et ça pose un problème.
1: Sinon, on fait une forme de police de la pensée qui n'a aucun sens. Mais je pense que c'est une question, je reviens là-dessus, c'est une question... valide. Vous voyez, c'est une question valable. Est-ce qu'on a envie de donner à nos enfants une bande dessinée qui parle de nègres et qui les traite en idiots? Non. Moi, je serais parente, ce que je ne suis pas, je ne le ferais pas.
0: Ouais.
1: Donc, il y a des choix à faire et je pense que c'est une action collective qu'il faut mener et une réflexion collective. Ça, je tiens beaucoup à ça.
0: Quand vous dites collective, ça veut dire qui?
1: Ça veut dire, alors, en effet, des lecteurs sensibles, des professeurs, des fonctionnaires, enfin j'en sais rien.
0: Toutes les personnes qui sont aptes par leur métier à réfléchir à ça
1: oui.
0: Et proposer des chemins.
1: Et

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1: On va revenir sur Tintin au Congo. Il y a quelque chose de déroutant sur le sujet. Il existe de nombreux témoignages d'Africains ou de personnalités d'origine africaine qui ne comprennent pas les troubles que cet album provoque. Alors je vous propose d'écouter, dans ce sens, l'écrivain Alain Mabankou, c'est un franco-congolais. Il s'exprimait chez nous, donc sur France Inter, en 2012.
2: Je pense pas que la censure de cet album réglerait quelque chose. Je l'avais écrit dans Le Nouvel Observateur où j'expliquais qu'il faut laisser ça comme une trace qui montrera comment la pensée était très coloniale à cette époque-là. Parce que ces albums de Hergé, ça participait de cette propagande de l'époque où les Belges ne voulaient pas aller au Congo parce qu'on avait une image un peu bizarre de l'Afrique. Donc tout cela vantait les mérites peut-être de la Belgique. Donc il faut laisser la trace coloniale, sinon il faut aller effacer les pages chez Montesquieu, chez les autres écrivains, y compris les écrivains noirs qui ont dit des choses bizarres sur les Blancs pendant les textes de la littérature de la période coloniale.
1: Qu'est-ce que ça vous inspire ?
3: Alors moi, ce que ça m'inspire, c'est de toute façon que là, vous savez qu'Alain Mabankou est mon collègue à UCLA, donc je le connais bien. Ça m'inspire la remarque suivante, c'est que moi, de toute façon, comme Alain Mabankou, je suis absolument contre la censure. Bernard Noël, qui était un poète, qui nous a quittés il y a quelques années, orthographiait la censure avec un S. C'est une privation de sens.
1: Ouais.
3: Si vous censurez, vous privez de sens. Mmh. Et surtout, vous privez les opprimés de l'histoire de leur oppression. Et ça, je crois que c'est très grave. Quand vous déboulonnez des statues, ce qui aurait plutôt ma faveur, parce qu'il n'y a pas à faire de la propagande pour des assassins, il ne faut pas détruire les statues, il faut bien les conserver et bien comprendre d'où on vient.
1: C'est ce qu'ont fait les Hongrois à Budapest. Il y a à Budapest, dans la banlieue, un terrain sur lequel sont exposées toutes les statues communistes qui fleurissaient partout dans les rues de Budapest. C'est le même procédé ?
3: C'est le même procédé. J'ai appris récemment qu'il y avait une exposition actuellement à Los Angeles, au Hammer Museum, avec des statues de généraux confédérés qui ont été démantelées et réutilisées par des artistes contemporains. Ça me semble une voie possible, intéressante en tout cas, et une façon non pas de nier l'histoire, mais de la faire aux contemporains, dans notre temps.
1: De la faire, vous dire, de l'enseigner ?
3: Enfin, de faire l'histoire, c'est-à-dire, oui, de l'enseigner et de la montrer. Ça me semble très important. Oui.
1: Alors, il y a une parade qui est souvent employée, et c'est vrai qu'elle paraît vertueuse, c'est contextualiser, écrire une préface, et votre livre dit, en substance, « Et si les précautions prises à tout contextualiser produisaient à terme un effet pervers ?»
3: Alors, il y a un effet pervers précisément dans l'affaire de Tintin au Congo, puisque cette préface qui était réclamée à corps et à cri par un certain nombre de militants ou simplement de sympathisants, dont le conseil représentatif des associations noires, qui le demandait depuis très longtemps.
1: Oui.
3: Finalement, cette préface a été commandée à Philippe Godin, qui nous a quittés il y a très peu de temps, et qui était alors je vais peut-être mal dire son titre, le président des éditions Moulinsart, enfin de la société de Tintin, des amis de Tintin. Et donc un grand défenseur du grand homme, ayant cœur, évidemment, à prouver qu'il était un homme de son temps, et que non, pas du tout, il n'était pas raciste, etc., etc. Donc, c'est très dommageable, alors, parce que, d'une part, cette préface a fait partie de cet album que vous avez cité, qui s'appelle « Les colorisés », qui coûte 60 euros, donc il y a peu de chances pour que cette préface soit beaucoup lue. 60 euros, c'est beaucoup d'argent. Donc, elle va passer à l'as, d'une certaine façon, et c'est une sorte de gage qui a été concédé.
1: Oui, c'est ça, en fait.

0: aux militants qui souhaitaient ça. Néanmoins, elle a le mérite d'exister. Le simple fait de faire une préface signale qu'il y a un problème. Maintenant, la façon dont le problème a été traité est très, à mon avis, très discutable, puisque, malheureusement, Philippe Godin ne fait aucune comparaison, ni avec les bédéistes contemporains d'Hergé. Moi, je ne suis pas du tout spécialiste de la question. J'aurais été curieuse de savoir, parmi les bédéistes, ceux qui traitaient de la question noire, comme on dit, ou en tout cas qui représentaient des Noirs, comment est-ce qu'il les représentait ? Peut-être que Hergé s'en serait pas si mal sorti. C'est ça en plus l'ironie de l'histoire. Il passe son temps à justifier Hergé, alors qu'une préface... C'est très important, hein, parce qu'une préface, c'est une prise de pouvoir, d'une certaine façon. Vous prenez le pouvoir sur
1: le livre.
0: Sur le livre. Hein.
1: Ouais.
0: Bon. Alors, il faut faire un gros effort de contextualisation, justement, pour bien comprendre où se situe Hergé exactement. Il se situe en 1930, à une époque où Gide fait son voyage au Congo, que Simenon, qui était tout à fait pro-colonial, enfin, qui était colonialiste, qui revient effaré de son voyage au Congo. Donc, il y a certaines voix qui quand même font entendre un autre son de cloche. Il n'empêche que, en effet, à l'exposition coloniale, il y a 8 millions de visiteurs. L'exposition anticoloniale des surréalistes, il y en a 4 000. Ça vous donne l'étiage. Bon, c'est certain que c'était une majorité. Mais une majorité de gens étaient antisémites. Est-ce que vous auriez aujourd'hui une bande dessinée où il y aurait marqué Youpin à toutes les pages, avec des personnages, avec des nez crochus et qui veulent prendre le pouvoir?
1: On va pas s'en plaindre.
0: Ah non, on va pas s'en plaindre, ça c'est sûr.
1: Mais écoutez, ce sera le mot de la fin, l'ormura. Je rappelle le titre de votre livre. Toutes les époques sont dégueulasses. Merci infiniment.
0: Merci à vous.
1: Au revoir.
0: Au revoir.
1: C'était Affaires Sensibles aujourd'hui, Tintin au Congo, une émission que vous pouvez réécouter en podcast, bien sûr. À la technique aujourd'hui, il y avait Roland Mahé. Et hop, chez Zoom Zoom Zen, bien sûr, avec Mathieu Noël et toute son équipe. Bonjour tout le monde.
2: Bonjour mon cher Fabrice. Vous le savez, le gai savoir ne s'arrête jamais, même l'été. Et c'est pourquoi vous retrouvez tous les jours le best-of de Zoom Zoom Zen, ce qu'on appelle le florilège, parce que c'est plus joli.
1: Voilà, ce qu'il y a de meilleur en gros.
2: Tout à fait, on peut le résumer comme ça.
1: Après le flash de 16h.
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1: 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Le Flash, Benjamin Mathieu.
9: Le ministre de l'Intérieur confirme qu'un projet d'action violente pouvait être en préparation contre le maire d'Alès, Christophe Rivin, qui a été exfiltré de son domicile la nuit dernière par le RAID. Laurent Nunes assure que la réalisation de cette action était imminente. L'élu du Gard est menacé depuis plusieurs jours par des narcotrafiquants de la DZ Mafia qui opèrent dans un quartier de sa commune. Le procès de Cédric Jubilard, prévu en septembre prochain, renvoyé au premier semestre 2027, la cour d'assises de la Haute-Garonne vient de prendre cette décision au vu des derniers développements de l'affaire après les aveux et la découverte d'une partie de la dépouille de Delphine au Saguel. Seule la partie basse du corps de l'infirmière a été retrouvée sur les lieux indiqués par son mari à une dizaine de kilomètres de Cagnac-Limine dans le Tarn. Une nouvelle affaire de pédophilie dans le périscolaire. Deux animateurs d'un centre de loisirs de Biarritz ont été placés en garde à vue ce matin. Ils sont visés par une enquête pour viol et agression sexuelle. Les enquêteurs ont déjà identifié 13 mineurs, des enfants de 3 à 4 ans, dont les familles n'ont pas toutes déposé plainte. Ces agents âgés de 21 et 36 ans ont été immédiatement suspendus par la mairie. Un nouvel incident dans le Var, 30 hectares de végétation brûlés dans un champ de Pont-Eves. La préfecture du Var qui décrit une propagation rapide. D'importants moyens sont déployés, plusieurs axes routiers sont fermés à la circulation. Une semaine qui est placée à très haut risque pour les incendies. 37 départements sont concernés par des risques jugés exceptionnels par les autorités. Des questions au gouvernement, à l'Assemblée houleuse après l'adoption

0: du projet de loi agricole hier soir. Sébastien Lecornu accuse les écologistes de travestir la réalité et de raconter n'importe quoi pour entretenir la colère. La réintroduction de deux pesticides sous condition attise les critiques. Les ouvriers de Fibre Excellence occupent leur usine depuis tôt ce matin. Les salariés de l'entreprise de pâte à papier de Saint-Gaudens en Haute-Garonne craignent la liquidation judiciaire. Plus de 700 emplois sont menacés. Dans un communiqué, la CGT interpelle le chef de l'État et lui demande d'intervenir. Un doctorant iranien de l'université d'Orléans, condamné à 18 mois de prison ferme en appel. Cet universitaire de 36 ans était jugé pour avoir dédié sa thèse à l'ancien guide suprême d'Iran, Ali Khamenei, leader iranien tué en février dernier par une frappe américaine. Il avait également menacé le président de l'université d'Orléans d'un châtiment divin. Une bouffée d'air pour le secteur du spectacle vivant. Environ 10 millions d'euros vont être finalement versés à 28 structures culturelles. Ces fonds avaient été gelés par le gouvernement dans le cadre des efforts demandés pour le budget 2026. Il s'agit de théâtres nationaux, de centres dramatiques, d'opéras et d'orchestres sur tout le territoire. Et puis la 16e étape du Tour de France avec un contre-la-montre en Haute-Savoie entre Évian-les-Bains et Thonon-les-Bains. Un parcours accidenté et avec des Français à la fête. C'est pour l'instant Benoît Armirail qui détient le meilleur temps. Les leaders du classement général, dont Paul Sexas, 4e, partent vers 17h.
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4: La destruction de créatrice, oui, c'est Schumpeter. C'était un économiste au départ qui avait des théories plus ou moins rationnelles. D'ailleurs, même quand on dit Schumpeter, aujourd'hui, c'est presque péjoratif. C'est quelqu'un qui disait, ouais, bon, bah, faut bien qu'on ne fait pas d'omelette sans casser des œufs, quoi, grosso modo.

0: Bonjour à toutes et à tous, quelle émotion cet après-midi pour tous les membres de Zoom Zoom Zen. Surtout ceux qui à l'école ne sont pas allés plus loin que le brevet. Hashtag on ne juge pas, hashtag Quentin on t'aime.
1: Mais n'importe quoi.
0: De recevoir pour la première fois, pour la première fois dans le temple du Gai Savoir, là où il y a quelques jours à peine on devisait avec Patrick Sébastien un prix Nobel. Un prix Nobel dans Zoom Zoom Zen, c'est comme un cardinal dans un sex shop, me disait Laurent Goumard, le directeur des programmes d'Inter, qui décidément n'a pas une très haute opinion de ce qu'on fait ici visiblement. Eh bien toc Laurent, on l'a fait, un prix Nobel d'économie a accepté notre invitation. Alors, il faut dire qu'on a décidé de zoomer cet après-midi sur une notion qu'il connaît bien, qu'il a même contribué à moderniser. Cette notion, c'est celle de destruction créatrice. L'idée qu'en économie, une innovation va détruire un emploi, un mode de production, pour lui en substituer un autre, bouleversant le marché, mais générant finalement une nouvelle phase de croissance. Un processus dans lequel il y a des gagnants, ceux qui ont pris par exemple le train de l'innovation, comme les dirigeants de Netflix, qui au tournant des années 2000 ont compris tout le potentiel de la vidéo à la demande. Et il y a des perdants, des losers, des bolos, comme notre rédacteur en chef Cyril Lacarrière, qui a voulu également, au tournant des années 2000, lancer une chaîne de vidéoclub, car, je le cite, le DVD, c'est le futur. On était en 2003, six mois plus tard, il déposait le bilan et vendait tous ses DVD aux puces de Saint-Ouen, sauf évidemment la section pour adultes, qu'il conservera pour, je cite, son plaisir personnel. Voilà un exemple poignant des effets de la destruction créatrice en économie, quand l'éclosion d'un secteur entraîne l'agonie d'un autre. Alors comment ça fonctionne? Est-ce que c'est un modèle qui permet de prévoir ce qui nous attend dans 5-10 ans, notamment avec les progrès de l'IA? La destruction créatrice doit-elle être encadrée, régulée, afin que la croissance ne s'accompagne pas d'une nouvelle flambée des inégalités? En tout cas, si vous voulez investir, Cyril vous conseille d'oublier l'IA et de tout miser sur le métavers. En conférence de rédaction, il était tout excité. J'ai vu les images avec l'avatar de Zuckerberg pixelisé comme un Mario des années 90. C'est sûr, le métavers, c'est le futur. Si Cyril le dit, à mon avis, vous devriez foncer.
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0: Et bonjour Philippe Aguillon.
3: Bonjour.
0: Merci d'être avec nous cet après-midi. Philippe, vous êtes prix Nobel d'économie 2025, prof au Collège de France, à l'Institut européen d'administration des affaires et à la London School of Economics. Ouais. Vous avez conseillé Emmanuel Macron pour son programme économique lorsqu'il était candidat en 2017. Vous êtes depuis plus critique de l'action du président de la République. On y viendra. Mais avant ça, on va s'interroger sur cette notion de destruction créatrice. Heureusement, c'est votre sujet de prédilection. Vous allez tout nous expliquer. Juste le temps de vous présenter mes Nobel à moi. Comme beaucoup de Français, ils ont été bernés par Emmanuel Macron, car en devenant mes chroniqueurs en 2022, ils croyaient fort à la théorie du ruissellement, selon laquelle, si je gagnais beaucoup, le pognon finirait un jour par couler jusqu'à eux. Manu, vous avez bien eu les enfants.
4: Mais moi, je n'y ai jamais cru.
0: Ah oui, non, vous non, bien sûr que non.
4: Jamais. Mais ça, contrairement à ce que des gens dans Wikipédia ont essayé de me faire dire.
0: C'est vrai, non.
4: J'ai dû me bagarrer sur Wikipédia.
0: Il y a que notre président qui y croit encore à cette théorie.
4: Je ne sais pas, faut demander.
1: En tout cas, ici, ça n'a pas fonctionné.
0: Ça n'a pas bien marché pour Manon Marini et Quentin Lui.
1: Bonjour.
0: Zoom donc sur cette notion de destruction créatrice avec Philippe Aguillon. Philippe, mi-octobre, quand on vous a annoncé que vous étiez le prix Nobel d'économie, vous avez été très surpris. Vous avez même dit que vous ne pensiez pas l'avoir avant 5 ou 6 ans. Donc, oui. Mais vous pensiez quand même l'avoir à un moment.
4: Disons que c'était une possibilité. On disait que j'étais dans ce qu'on appelle la shortlist.
0: Mais voilà. Comment ça se passe? On vous appelle?
4: Ça se disait.
0: Ça
4: se disait que j'étais ce qu'on appelle un Nobelisable. Voilà.
0: Et pourquoi ça a été précoce pour vous? Pourquoi ça vous a surpris d'être...
4: Parce que l'an dernier, on l'avait donné à des collègues à moi, que je respecte beaucoup, sur des sujets pas tellement éloignés du mien, en fait, qui avaient travaillé sur des sujets assez proches. Donc je pensais qu'on passerait à d'autres choses.
0: Oui, l'année en tout cas,
4: Avant de revenir à la croissance, etc.
1: Donc, et vous êtes content? Vous êtes content quand même?
4: Et comment peut-on ne pas être content? Oui, non, je être mal. Comment peut-on ne pas être content quand quelque chose comme ça vous arrive? Ouais. Oui, non, évidemment, c'est extraordinaire. Je ne m'y attendais pas du tout cette année. Et donc, vous recevez plein de messages merveilleux. Il y a beaucoup d'amis des beaux jours aussi qu'on découvre.
0: Ah, voilà. Si vous découvrez, c'est merveilleux. Se souviennent de vous.
4: La nature humaine. Mais écoutez, moi, je prends tout. Je prends également les amis des beaux jours.
5: Le message qui vous a le plus surpris?
4: Il y a eu plein de messages de personnes qui... J'ai eu des messages de personnes que j'avais pas vues depuis très longtemps, des amis d'enfance, des... Ça, c'est des choses vraiment particulièrement qui vous touchent.
0: Ouais.
4: Voilà, je t'ai suivi.
0: Un prof, peut-être?
4: On s'est pas vu. C'est des profs, ou des camarades de classe, ou des profs, maintenant, profs de mon enfance, ils n'ont plus beaucoup envie, malheureusement.
1: Un président de la République,
6: jeune. Ah oui, peut-être.
4: Le président, il avait un message très gentil, et puis il a fait un tweet, il avait tweeté. Mais il m'avait envoyé également un message très sympathique, mais il y a eu aussi beaucoup de messages très personnels et de personnes je pensais qu'on avait perdu, on s'était perdu de vue et puis que tout d'un coup reviennent, enfin il y a beaucoup de choses comme ça qui sont très
0: touchants.
4: Des messages très, très touchants, très émouvants.
0: Dans un monde qui va vite, où le processus de destruction créatrice menace des emplois jadis considérés comme à l'abri des machines, comme journaliste, il est le dernier des Mohicans. Un artisan de l'info, dont la place sera bientôt dans un musée, mais qui persiste pourtant à nous offrir son doux assort intégralement fait à la main. Bien sûr, pour dresser le portrait de Philippe Aguillon, il suffirait de taper Philippe Aguillon sur Wikipédia, ou même de demander à ChatGPT qui est Philippe Aguillon. Ça nous coûterait moins cher. Mais non, car c'est l'honneur du service public que de soutenir des métiers voués à disparaître. Cyril Lacarrière, racontez-nous, Philippe Aguillon, d'où ça sort ?
2: Eh bien, imaginez un économiste qui parle de croissance comme d'un organisme vivant. La croissance, elle respire, elle mute, elle s'adapte. C'est un chercheur qui se demande pourquoi certains pays s'enrichissent et d'autres stagnent, comment l'innovation change nos vies et nos sociétés, pourquoi l'État et le marché doivent parfois marcher main dans la main. Je vous présente, eh bien, notre invité, une rosta. On le présente parfois comme l'économiste français le plus cité au monde. Voici donc Philippe Aguillon. C'est en 1956 qu'est né le bonhomme, et attention, dans sa famille, il y a des communistes. Notez qu'à l'époque, c'était une espèce moins rare qu'aujourd'hui. Sa maman va devenir une figure de la mode française. Gabi Aguillon a fondé la marque Chloé. Mais notre invité, lui, la mode, il s'en moque. Ce qu'il aime, c'est l'économie. Bon.
0: Et alors, le parcours de Philippe Aguillon.
2: Lycée Henri IV, école normale sup, mathématiques appliquées aux sciences économiques à Paris 1, un DEA et un doctorat en passant, et pour finir, de faire briller le CV, un PhD en économie à l'université de Harvard. C'est smart. Ouais. Philippe Aguillon, c'est celui qui va remettre au goût du jour la destruction créatrice, un concept forgé par Joseph Schumpeter au milieu du XXe, et donc dont on va parler dans cette émission. Et puis, Philippe Aguillon va aussi se muer en conseil pour les dirigeants du monde, dont le président Macron. Alors d'où ça sort, un prix Nobel d'économie ? Eh bien, déjà un peu de là, et il va avoir beaucoup à nous en dire cet après-midi.
0: Merci Cyril, de l'art de ne pas se mouiller. On a noté que vous n'avez pas fait le d'où ça sort sur la destruction créatrice.
4: Oui. Oh non !
0: Face à Philippe Aguillon, ça aurait été un peu casse-gueule. Oui, alors justement, Philippe, c'est vous qui allez ouvrir plutôt l'émission. Vous avez reçu le prix Nobel d'économie pour vos travaux sur la destruction créatrice, oui. Donc vous allez pouvoir nous expliquer, en gros, assez schématiquement, ce qu'est la destruction créatrice.
4: La destruction créatrice, c'est l'idée que les nouvelles innovations rendre les anciennes technologies ou les anciens produits obsolètes. Voilà, quand vous avez l'ordinateur, ben la machine à écrire, vous la rangez au grenier, quoi. Voilà. Bon, c'est une chose qui paraît très naturelle, mais l'idée, c'était en fait de construire un modèle de croissance qui incorporait la destruction créatrice.
0: Parce qu'avant, c'était pas le cas.
4: Voilà. Et avant, il y avait pas. Le modèle dominant était un modèle où la croissance était portée par l'accumulation de capital. Je produis avec du capital. Et une partie de mon produit, je l'investis pour augmenter le stock de capital, ce qui entretient la croissance. Mais en fait, cet économiste, qui était Robert Solow, montre que sous des hypothèses raisonnables de rendement décroissant sur le capital, eh bien, je ne peux pas croître indéfiniment sur le capital. L'Union soviétique a cru beaucoup en accumulant du capital. À un moment donné, elle arrête. Et donc, pour la croissance de long terme, il faut de l'innovation. Et bien, l'innovation, ben, voilà, c'est à la destruction créatrice en elle. Alors, on a construit un paradigme autour de trois idées très simples. La croissance de long terme, c'est l'innovation cumulative où chaque innovateur bâtit sur des innovations qui ont précédé. Tu marches toujours sur des épaules de géants. Deux, l'innovation ne tombe pas du ciel. Tu innoves parce que des entrepreneurs innovent parce qu'ils espèrent avoir des rentes d'innovation pendant un certain temps. D'accord ? Tu mets Zuckman, il n'y a plus d'innovateur. Bon.
0: On va en reparler.
4: Et puis, troisième idée, la destruction créatrice, les nouvelles innovations remplacent les anciennes technologies. Et au cœur de ce paradigme, il y a une contradiction. Tu as besoin d'avoir les rentes d'innovation pour motiver l'innovation. Mais les innovateurs d'hier sont tentés d'utiliser leurs rentes pour empêcher de nouvelles innovations parce qu'ils ne veulent pas être, eux, sujets à la destruction créatrice. Et réguler une économie de marché, c'est gérer cette contradiction-là. Et que tu parles de stagnation séculaire, de trappe de développement, tu tombes toujours sur cette contradiction. Et comment les différents pays l'ont géré ou l'ont pas géré.
0: Est-ce que c'est à l'État de gérer tout ça ?
4: Non, c'est l'État et la société civile. L'État, il peut avoir la politique de concurrence, la politique fiscale et la politique de concurrence pour empêcher les gros de brimer les nouveaux. Mais en même temps, l'État, le danger, c'est que les entreprises en place fassent collusion avec les gouvernements. Et c'est là que la société civile est très importante. Les médias, vous êtes très importants.
0: Mais ça, je le dis tout le temps.
4: Vous dénoncez ce qu'on appelle la corruption. La corruption, c'est quoi ? C'est les intérêts acquis qui se coalisent pour
0: tout bloquer.
4: Avec le pouvoir en place, pour empêcher de nouveaux entrants. Parce que les commissions médias, c'est sans arrêt des nouveaux talents. Et il faut permettre aux nouveaux talents talent de se développer, mais une fois qu'ils sont développés, il ne faut pas qu'ils empêchent d'autres de venir. Quoi. Voilà. Et c'est ça l'économie schumpeterienne.
0: Mais Philippe, justement, de la théorie à la pratique, vous nous avez décrit le processus de la destruction créatrice, on a vu la vision schumpeterienne, mais maintenant, comment on fait, comment l'État doit accompagner ça, comment politiquement ça se met en place?
4: Alors, il y a beaucoup de choses pour que ça marche bien. D'abord, il faut un bon système éducatif, parce qu'on souffre beaucoup, et ça, mon collègue Xavier Jaravel le dit très bien, de Marie Curie perdue et de Einstein perdue. Il y a beaucoup de gamins très intelligents qui viennent de familles où les parents ne peuvent pas leur donner le savoir et où les aspirations pour devenir eux-mêmes des innovateurs. Mmh. Et c'est là que l'école, quand vous avez une école comme en Finlande, par exemple, eh bien, vous avez beaucoup moins de Einstein perdue et de Marie Curie perdue. Il y a un gâchis énorme d'enfants qui pourraient devenir innovateurs et qui ne le seront pas parce que l'école n'est plus un ascenseur social. On l'est beaucoup moins qu'avant et on ne l'est pas assez, quoi. Voilà, donc déjà, l'école, c'est fondamental. Il faut qu'on réforme notre école en profondeur.
0: Priorité, c'est l'école.
4: Voilà, priorité. Ensuite, il faut que quelqu'un qui veut démarrer une entreprise, eh bien, il trouve les financements. Mmh. Alors là, on tombe dans Draghi. Il lui faut un marché pour son innovation. Mmh. Et on n'a pas de marché unique en Europe, contrairement à ce qu'on croit. Il lui faut un écosystème financier du
0: capital risque. Pourquoi on n'a pas de marché unique?
4: Eh bien non, parce que chaque pays met des réglementations à lui. C'est un faux marché unique.
0: Ça alors.
4: Exactement. Il est faussement unique. Voilà. C'est ce qu'explique Draghi. Chaque pays met des réglementations pour limiter le marché unique. Voilà.
0: Donc ça,
4: on a beaucoup de droits de douane à l'intérieur de l'Europe. Pire que Trump. Vous voyez, on est bien pire que Trump entre nous. Voilà. Deuxièmement, il vous faut du capital risque. Parce que l'innovation de rupture, surtout, il faut prendre des risques à long terme. Mmh. Il faut que l'échec à court terme ne soit pas puni. Nous, en France, on a une culture où on punit l'échec. Eh bien, les Américains ou d'autres, ils récompensent l'échec à court terme. C'est-à-dire qu'on vous laisse échouer, mais on vous rattrape. C'est-à-dire que. Et vous avez la possibilité d'essayer plein de fois avant de réussir à long terme.
0: C'est des systèmes d'accompagnement financier.
4: Par exemple, le capital risque, vous avez un venture capital, il vous accompagne, il vous aide. C'est comme les petits trous quand vous commencez à faire de la bicyclette, quoi. On vous met des petits trous et après, on vous les enlève. Ben, le capital risque, c'est un peu ça.
0: Et c'est pas assez présent en France.
4: C'est très sous-développé en France et en Europe en général. Et les investisseurs institutionnels, fonds de pension, fonds de retraite, aident l'innovation dans les grandes entreprises. Et ben, tout ça, ça manque. Donc tout ça, il faut pour pouvoir innover. Mmh. Il vous faut de la politique industrielle intelligente. Nous, on faisait une politique industrielle très colbertiste. Et il faut plus dans la recherche. Par exemple, là, on va encore couper dans le budget de l'ANR, de l'Agence nationale pour la recherche. Ça va pas du tout. On a une recherche très sous-financée. Et donc ça, en fait, on en reparlera. Et il faut que les chercheurs aussi aient eu un financement de long terme pour pouvoir eux aussi être très disruptive, très prendre des risques.
6: L'innovation, c'était pourtant l'une des promesses d'Emmanuel Macron.
4: Alors, il y a eu des choses qui ont été faites dans ce sens, c'est-à-dire qu'il a créé un environnement qui favorise l'attractivité, par exemple. Mm-hmm. Vous voyez, le passage à la flat tax, je pense que ça a été comme dans les autres pays. On s'est mis le même système fiscal que les pays scandinaves. Hein. On n'est pas. Ça, je pense, ça a été aidé. Les lois Pénicaud sur le marché du travail, la formation professionnelle, ça, c'est des choses qui ont contribué à rendre l'économie plus innovante. Il y avait eu déjà avant le pacte de le CICE, le crédit impôt. Compétitivité emploi et le pacte de responsabilité. Donc ça, c'était des réformes qui, le tournant de l'offre, comme on dit, nous ont mis dans cette voie. Mais c'est sûr qu'on pouvait faire beaucoup plus sur la recherche. Et on a le crédit impôt recherche qui marche très mal. Il est mal alloué. Il faut le mettre à plat. Je dis pas qu'il faut le réduire, mais il n'est pas bien ciblé. Voilà. Par contre, ce qui a très bien marché, c'est les laboratoires d'excellence. Ça a stimulé l'innovation dans les industries environnante des laboratoires d'excellence.
0: Quand même quelques réussites.
4: Donc il y a des choses quand même qui marchent chez nous. Mais il faut en faire davantage de ce qui marche et moins de ce qui ne marche pas.
0: Merci Philippe Aguillon de nous avoir fait l'honneur de passer dans Zoom Zoom. Prix Nobel d'économie, c'est pas tous les jours. À suivre, on parlera des informations climatiques, un sujet que Quentin est venu vous soumettre. Et Marie Debreuer viendra nous parler du futur parc Astérix allemand. Le temps de s'écouter Monte Booker et Mereba, B2B.

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1: Bonjour Eva Morel.
2: Bonjour.
1: Merci d'être avec nous cet après-midi. Vous êtes la cofondatrice et secrétaire générale de Cota Climat, une association qui œuvre pour un meilleur traitement médiatique des enjeux écologiques. Vous revenez de la COP30 de Belém où une déclaration sur l'intégrité de l'information sur le changement climatique a été signée. Il y a quelques jours, c'est donc la chaîne CNews qui a été condamnée à 20 000 euros d'amende pour désinformation climatique après un signalement de votre part auprès de l'ARCOM. Alors Eva, CNews a essayé de se défendre auprès du Conseil d'État et a fait valoir la liberté d'expression. Est-ce que vous pouvez nous expliquer pourquoi c'est pas une opinion en fait de dire que le dérèglement climatique est même pas un mensonge, mais en tout cas qu'il n'y aurait pas de preuve de l'impact de l'homme sur ce réchauffement climatique?
2: Il y a une idée reçue selon laquelle en démocratie il y aurait une liberté totale, qui est une idée reçue qui est complètement fausse. Il y a des règles et des devoirs pour les médias, mais aussi pour les citoyens. On n'a pas le droit de diffamer, on n'a pas le droit de nier l'existence de la Shoah.
1: Le racisme aussi n'est pas une opinion, par
2: exactement.
1: Exemple.
2: Exactement. Donc il y a énormément de limites qui existent déjà. Et en fait, le fait de diffuser de la fausse information dans les médias, c'est quelque chose qui est encadré. En revanche, ça n'avait jamais été appliqué sur le climat, et donc c'est là que le bas blesse, c'est que des médias qui en font des sujets idéologiques, il y a des médias aujourd'hui qui sont catégorisés, l'audiovisuel public les a catégorisés d'extrême droite carrément récemment, ils en font un objet anti-progressisme, et comme par exemple les questions de genre, les questions de climat sont très ciblées, et donc ils se sont servis de cette rhétorique selon laquelle contredire le consensus scientifique sur le climat serait contraire à la liberté d'expression pour aller à l'encontre de ce que fait l'ARCOM sur le sujet. Faut savoir qu'ils le font sur toutes les sanctions qu'ils reçoivent, donc c'est pas du tout une exception là-dessus. En revanche, l'argument, il porte beaucoup, nous on est beaucoup attaqués là-dessus. À l'échelle internationale, on sait que les arguments de Trump utilisent la même rhétorique, qui est de dire que en fait, si on ne peut plus dire n'importe quoi sur le climat, alors on n'est plus en démocratie. C'est complètement faux, c'est précisément l'exercice de la démocratie que d'agir dans le cadre de l'état de droit.
1: Vous avez fait condamner CNews sur cette notion de désinformation climatique, mais il y a la désinformation tout court aussi. Le Conseil d'État parle de propos, concernant les propos qu'on a entendus tout à l'heure, à caractère complotiste. Est-ce que bientôt on va pouvoir faire condamner les chaînes, les médias ou des propos sur des réseaux sociaux pour leur caractère complotiste ?
2: En fait, je pense que théoriquement, ça pourrait être possible dans le cadre du droit existant. La question, c'est que l'ARCOM instruit les saisines au cas par cas et se pose la question de l'esprit de contradictoire plutôt que de la contradiction spécifique sur un propos qui est donné. C'est la difficulté à laquelle nous, on est confrontés. Par exemple, on a un cas qui concerne France Info sur lequel on s'est beaucoup penché, où le représentant de Trump en France était invité pendant les élections américaines et avait nié à 4 reprises l'existence du changement climatique et son origine humaine, sans contradiction sur le plateau. Et s'est posé la question de est-ce que c'était contraire à la lunetteté de l'information ou pas. Et la réponse qui a été apportée, c'est sur ce sujet, oui, mais l'esprit était un esprit de contradictoire dans l'interview, et donc France Info n'a pas été sanctionné.
3: Vous avez sorti d'ailleurs fin octobre une cartographie de la désinformation climatique dans les médias. On est nommé France Info. Qu'est-ce qu'il en ressort ?
2: Il en ressort que la désinformation climatique est en plein essor dans l'espace médiatique français. Quand on parle de désinformation climatique, on parle de propos qui sont faux ou à haut risque d'induire le public en erreur et qui n'ont pas été contredits par le ou la journaliste. Donc c'est important de parler de cette contradiction parce que s'il y avait contradiction, on ne considérerait pas que c'est de la désinformation puisque le public peut se faire une opinion éclairée de la situation. Et cette hausse, elle est constatée à des moments particuliers, ce n'est pas au long cours. C'est constaté au moment de l'élection de Trump. Donc on voit qu'il y a une influence de l'actualité internationale sur le débat français, au moment des politiques publiques françaises, donc par exemple au moment où il y a eu la discussion autour de la programmation pluriannuelle de l'énergie, et puis au moment des canicules et des grands événements internationaux comme la COP.
4: Vous avez repéré 529 cas en 8 mois. Vous parlez aussi de 19 campagnes de désinformation. C'est quoi ces campagnes de désinformation ?
2: Ce sont des narratifs qui sont extrêmement récurrents. Donc on a, dans notre étude, considéré qu'à partir du moment où ils étaient cités plus que 8 fois en 8 mois, ça signifiait qu'il y avait un faisceau d'indices suffisamment fort pour considérer que ça venait de quelque part et que ce n'était pas juste une erreur ponctuelle de la part des personnes qui citaient ces propos. Et ensuite, pour certains d'entre eux, on allait tracer l'origine. Par exemple, on a retracé l'origine de certains narratifs au réseau Atlas, qui est financé aux États-Unis et qui est rattaché à l'industrie fossile. Et ces narratifs, ils visent à décrédibiliser surtout les énergies renouvelables. Pourquoi ? Parce que c'est théoriquement censé les remplacer. Et ces campagnes de désinformation, on pense que c'est important d'en cibler l'origine pour dire, c'est pas uniquement, pour nous, c'est pas uniquement les médias les responsables, pas du tout. Je veux dire, c'est des supports qui sont la cible ultime des campagnes de désinformation. À partir du moment où un narratif se retrouve normalisé dans l'espace médiatique, il y a un effet vu à la télé ou entendu à la radio qui fait qu'on y croit et que ça devient une vérité.
1: Vous qui scannez comme ça les médias, est-ce que vous arrivez à détecter, parce que ça doit être difficile de savoir, par exemple, sur les plateaux de CNews, pour encore les citer, savoir ce qui relève d'une stratégie économique polémique, de gens qui sont peut-être liés à des lobbies qui veulent diffuser cette parole, ce doute au sujet du réchauffement climatique, ou des tactiques politiciennes. Vous arrivez à retracer ceux qui sont là pour de la politique et ceux qui sont là pour des raisons de gros sous ?
2: Il y a un peu des deux. Il y a plusieurs types d'acteurs qui désinforment. Ça a été catégorisé par un climatologue qui s'appelle Michael Mann, qui a dit que c'était la coalition des non-volontaires. Et donc, il cite l'industrie fossile, l'économie de l'attention, les ingérences étrangères et les groupes d'extrême droite. Mmh. Et récemment, il a rajouté les médias, puisqu'en fait, on est dans un système médiatique international qui est en pleine déliquescence, disons. En France, on le voit avec toutes les attaques au niveau de l'audiovisuel public. Mmh. Et donc, les médias peuvent devenir eux-mêmes non plus des vecteurs, mais des acteurs qui propagent sciemment des campagnes de désinformation.
1: Et vous, est-ce que vous la ressentez, cette désinformation climatique, quand vous regardez la télé, quand vous flânez sur les réseaux ? Quentin, qui nous a annoncé hier, je cite, que dès que Rachida Dati sera élue à la mairie de Paris, il revendrait son scooter électrique pour un bon gros T-Max. Est-allé, vous posez la question, il faut assumer bien. Ses choix non, et non, ses non. goûts en termes ouais. de mécanique, non, Quentin.
3: J'assume la vanne, mais j'ai bien acheté un scooter électrique. Je marche à pied dans le matin frais de Paris. Les nuages qui se confondent avec les toits en zinc donnent à la ville un aspect gris.
1: Bien sûr.
3: Une ville grise.
1: Magnifique.
3: Lui vient apporter un peu de soleil du sud de la France, de Pau précisément. Bonjour.
5: Bonjour monsieur.
3: Quel est votre prénom ?
5: Daniel.
3: Daniel, vous avez quel âge ?
5: 60 ans.
3: Qu'est-ce que vous faites dans la vie, vous ?
5: 60 ans, on est retraité. Moi, j'ai pris ma retraite à 60 ans.
3: Eh bien, vous avez bien fait.
5: Voilà, on me l'a donné et j'étais bien content. Et malheureusement, vous, on ne pourrait pas en faire de même.
3: Merci, c'est gentil.
1: C'est
3: gentil de le préciser, Daniel. Au cas où notre génération n'avait pas eu assez de bonnes nouvelles, c'est toujours bon de le rappeler. Il découvre notre sujet du jour.
5: La désinformation climatique.
3: Qu'est-ce que ça vous inspire, vous, ça ?
5: Il y a plein d'éléments qui font que le monde il a changé ces dernières années. Un truc de fou, quoi.
3: Vous informez comment ?
5: Par les médias, tout ça, mais je pense pas qu'ils en fassent des pataquès, quoi. C'est une réalité, on le voit à travers... Moi, je viens des Pyrénées, il y a des glaciers. On avait dit qu'ils allaient mourir en 2050. Et finalement, on a revu tout ça et ils vont mourir en 2030. Quoi.
3: Pour Daniel, il a le changement climatique. Pas besoin de médias pour lui. Il l'observe aussi dans la montagne. Et c'est quelque chose qu'il partage avec son entourage.
5: Bon, mes enfants, ils en sont conscients de tout ça. Ma fille aussi, on en parle. Et moi, je dis toujours, moi, je vais fermer le portail de ma vie. Et ça va aller. Vous, ça va être un peu plus compliqué. Hein.
3: Voilà, eh bien, je ne sais pas pour vous, mais il m'a fait du bien, Daniel. J'étais un peu down cette semaine. Besoin d'un petit remontant ? Appelez Daniel. Ma deuxième rencontre, c'est Marianne, que j'attrape au vol.
6: Désinformation climatique. Je ne sais pas, je suis peut-être justement désinformée, mal informée, mais j'ai le sentiment que si on nous fournit énormément de plastique en amont, ce n'est pas le consommateur qui est responsable de ça.
3: Et je vous présente maintenant ce monsieur. Lui, il descend son SUV pour débrancher la prise à la borne de recharge. Il est pressé, mais je lui précise bien que ça ne dure qu'une minute, ce micro-trottoir. Bonjour, bonjour.
7: Bonjour.
3: Quel est votre prénom à vous ?
7: Gilles.
3: Gilles, vous avez quel âge ?
7: 63 ans depuis hier.
3: Qu'est-ce que vous faites dans la vie ?
7: Je suis financier.
3: Je lui demande à son avis pourquoi nous parlons de la...
7: Désinformation climatique. Parce que je crois que le concept de réchauffement climatique est battu en brèche par beaucoup de gens qui ont intérêt à le faire. Et que donc, il y a de la désinformation qui circule à ce sujet.
3: Concrètement ?
7: Concrètement, je pense qu'il y a des lobbies énergétiques qui ont tout intérêt à ce que les énergies fossiles continuent à être exploitées. Et d'un autre côté, on peut les comprendre aussi, parce qu'on est tous très confortables dans nos voitures. Donc, maintenant, il faut être aussi lucide.
3: Gilles, il est là, les cheveux grisonnants, avec son beau costume, sa doudoune matelassée en dessous, accoudé à son véhicule. Vous me montrez votre gros SUV, là ?
7: Non, c'est un petit. Il fait moins de 2 tonnes, justement, et il est hybride rechargeable, donc stationnement gratuit à Paris. C'est fait exprès.
3: C'est bien de le préciser.
7: Non, mais je me situe simplement qu'il faut... accompagner le mouvement dans la durée. Il ne faut pas brusquer, les gens ont des habitudes. Si on les brusque, ils vont se dire pourquoi est-ce que les autres populations, les autres pays ne font pas les efforts alors que nous, on les fait. Il faut y arriver. De toute façon, on n'a pas le choix. Donc, chez moi, il fait moins de 19 degrés, par exemple.
3: Vous faites gaffe à ça ?
7: Oui, ça fait une minute.
3: Oui, c'est bon, Gilles, vous pouvez y aller. Alors, comment l'élite participe éventuellement à la désinformation climatique ? Et dans un même temps, comment est-ce qu'on a réussi à faire pour rajouter un plaid sur le canapé de Gilou sans qu'il se caille un peu pour le déculpabiliser ? Ma dernière rencontre, c'est ce jeune homme. Cheveux longs, sac à dos, qu'est-ce que lui inspire notre thème du jour ?
8: Ce que ça m'inspire, c'est que les gens sont pas forcément bien informés. Ou tout simplement n'osent pas regarder par peur peut-être d'être confronté au réel, quoi. Donc chercher d'autres sources.
3: Par déni, quoi.
8: Par déni, ouais.
3: Tu t'appelles comment ?
8: Louis.
3: Louis, alors lui n'est visiblement pas dans le déni. Comment il s'informe ?
8: Alors je vais essayer de m'informer sur des moyens de diffusion assez classiques qui vont être donnés à la fois par l'État et aussi par des associations qui sont vraiment sourcées avec des experts scientifiques. peux citer par exemple Jean-Marc Jancovici avec son cabinet de conseil Carbone 4.
3: Sacré Janco, dans le cœur des gens. Je lui demande si ça l'inquiète, ce qu'il voit, ce qu'il peut lire. Ça te stresse ?
8: Ouais, ça me travaille, ouais. Ça me travaille, forcément. C'est sûr qu'en 150 ans, il y a eu un degré 5 qui a été enregistré à peu près, quoi. Donc après l'ère industrielle, pré-industrielle. Donc c'est sûr que ça travaille, quoi. Quand on sait que c'est... Si je dis pas de conneries, donc là, ça peut être dans la désinformation, peut-être. Il me semble qu'en 100 000 ans, on a pris 6 degrés. Là, c'est 1,5 degré en 150 ans, quoi. Donc,
3: Ça a changé quelque chose dans ton comportement, dans ta façon de vivre ? Tu prenais encore l'avion ?
8: Voilà, non, je prends pas l'avion. J'ai pris 2 fois l'avion dans ma vie, mais c'est tout, quoi.
3: Et ça va en rester là ou ?
8: Oui, je pense que ça en restait là, ouais.
3: Et finalement, en les écoutant tous, on comprend ce qui nous arrive. On avance sous une pluie d'informations en continu. Le gouvernement qui alerte, les lobbies qui brouillent, les associations qui corrigent, les climato-sceptiques qui contestent, les fake news qui s'infiltrent partout. À force, on ne sait plus qui croire, ni même d'où vient la vérité.

0: société. Et c'est peut-être ça notre époque. Mylène Farmer avait raison. Sauf qu'on est passé d'une génération désenchantée à une génération désinformée.
1: Marie, vous nous emmenez en Allemagne.
2: Parce qu'ils vont ouvrir un parc Astérix en Allemagne. Alors, j'ai les infos. C'est tout pareil que le parc Astérix en France, sauf que les personnages d'Astérix et Obélix porteront des grosses chaussettes dans leurs sandales. Voilà. Sinon, c'est 100% la même chose. En fait, c'est un parc d'attractions, le parc Bellantis, qui a été racheté et va être transformé en parc Astérix. Terminé, hein, les Drachenflug, le Verilles den Grauden ou encore le Gleisterusch. Eh oui, quel tristesse.
1: Pas mal, l'accent.
2: Maintenant, place aux Gaulois. Fiam, mon petit Astérix, et montre-moi ton grand menhir. Oh, alors, ça sera un parc Astérix d'ici 2030. Hein, mais dès l'année prochaine, au printemps, il y aura une zone dédiée à Idéfix dans le parc allemand. Apparemment, il y aura une attraction un peu comme le Grand Splash, avec des jeux d'eau. Donc, t'es dans une petite bouée, tu te balades. Et là, t'as des chiens géants qui te pissent directement sur le visage. Voilà, ils se sont adaptés au marché allemand. Il y aura aussi l'attraction Ramasse la Baba Lorix, enfin en allemand, Ramasse la Baba Lorix. Le principe, hein, t'as des romains qui te tiennent en laisse, tu dois faire un parcours en slalom en te faisant fouetter le cul et tu dois ramasser la baba, là, enfin un truc classique allemand quoi. J'ai été récemment au parc Astérix avec ma nièce et oh là là, je suis beaucoup trop vieille pour ces conneries quoi. On a fait les chaises qui s'envolent, j'avais envie de dégobiller le steak de sanglier du relais gaulois. Oh là, par contre, le relais gaulois, super. Hein, buffet de garniture à volonté. Ai-je besoin d'en dire plus? Par contre, relou, je me faisais arrêter tout le temps au parc Astérix. Là, on me demandait des photos. Les gens étaient là, s'il vous plaît, une photo. Edith, c'est vrai que vous êtes tombée dans la potion magique quand vous étiez petit. Oh la honte, les gens m'ont confondu avec Obélix. Je savais que le Mom's Jean ne m'allait pas, putain. Tout ça parce que je m'étais fait deux nattes et que je me baladais dans le parc avec mon sanglier grillé sur le dos. Après, c'est mon look habituel, quoi. Et bon, je les ai faites, hein, les photos. Hein. Je ne loupe pas une occasion de briller, déjà. Puis j'ai demandé au parc de me faire un cachet d'intermittence. C'est un bon plan, finalement, pour moi. Et bon, vous pouvez m'y retrouver tous les week-ends. Voilà. J'ai proposé mes services, hein, au parc Astérix allemand pour faire Obélix. Eh bien, vous pourrez me retrouver dès 2026 dans ma performance. Obélix fällt in der Kessel mit dem Zaubertrank. Pas besoin de traduction. Tout est dans le titre, bien sûr. Et pour répondre à la question que tout le monde se pose, oui, hein, ça sera un show qui mêle à la fois l'art du cirque et le burlesque. Je veux pas vous spoiler, mais disons que les deux tresses légendaires d'Obélix, je les porte pas au niveau des cheveux. Mais chut ! J'ai rencontré mes futurs collègues allemands, hein, les futures mascottes. Panoramix, il m'a fait flipper. Il était là, ah, je suis Panoramix, tu fais boire ma potion magique pour reprendre des forces. J'étais là, 9999. Pas de potion, je suis tombée dedans quand j'étais petite. Il m'a répondu, c'est pas plutôt dans la kartoffel salade que t'es tombée. La salade de pommes de terre, le bâtard. Je peux vous dire, il l'ouvre au moins maintenant. Je lui ai fait bouffer sa grosse wurst.
1: Merci Marie. Dans un instant, on reçoit le journaliste Jean-Dominique Mercher pour parler du retour du service militaire. Eh oui, ça nous pend au nez. Manon vous enverra sa petite pièce jointe. Mais avant, voici David Walters, Cembeko, sur Inter.

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1: Mon expérience de l'armée s'étant limitée à ma journée d'appel en Suisse en 1999. Oui. Aujourd'hui, la totalité du quiz repose sur les épaules de mon co-auteur Gérald Arnaud, qui lui a fait l'armée, rendez-vous compte. Caporal-chef au 27e bataillon de chasseurs alpins sous Jacques Chirac. Sa force, le respect, c'est autre chose que portique de sécurité humain à l'ambassade des États-Unis à Paris, pour citer la ligne la plus prestigieuse du CV de Cyril Lacarrière. Une année à servir la patrie dont Gérald est revenu transformé et, comme tout vétéran, polytoxicomane. Car depuis, la seule montagne qu'il a gravie, c'est la colline du crack. 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Et on commence par se propulser en 2028. Depuis que Jordan Bardella a été élu président de la République, Manon Mariani a décrété que finalement le féminisme s'était surcoté. Elle officie désormais sur Europe 1, où elle coanime la matinale avec Pascal Pro, jusqu'au jour où, à force d'entendre les éditos bellicistes de Vincent Hervouet, elle décide de franchir le pas et de rejoindre la grande muette. Manon, j'applaudis d'avance ce choix patriote et je vous pose la question, cette décision de rejoindre l'armée va faire de vous une RVF, une recrue volontaire féminine, une BFT, une bonne femme en treillis, ou une PMF, personnel militaire féminin?
2: C'est A.
1: Une RVF, ouais. Comme la revue de 20 de France, mais une recrue volontaire féminine, c'est une bonne réponse évidemment, de Manon Mariani. Manon, vous êtes prête? À partir du moment où vous rejoignez les rangs, vous ne serez plus une femme, mais un personnel militaire féminin. Et tous les matins, ce sera sans pompe dans la neige, ça vous changera du pilate. À noter que PMF est l'acronyme officiel, mais attention, à la caserne, on risque de vous appeler différemment, Manon. Comme toutes les aspirantes de sexe féminin, on risque de vous surnommer l'aspirine, le doliprane ou le tampax.
2: Non, c'est pas le tampax. Aspirine.
3: J'ai dit en premier, je crois.
2: Mais
1: Quentin, ne me dites pas ce que vous avez dit, la régie tranche. C'était la réponse A, effectivement, et c'est Quentin qui a été le plus rapide. Manon, un aspirant de sexe féminin, dans le jargon, c'est une aspirine. À la caserne, vous découvrirez également l'équipement militaire. L'équipement militaire, puisqu'à votre arrivée, vous récupérez votre Paco, qui n'est pas un sex-friend mexicain mis à votre disposition par l'armée de terre, mais un pactage, Manon. Pactage dans lequel vous trouverez évidemment plusieurs réponses possibles. Votre TLM, tenue légère de manœuvre. Votre BAB, BAB, le bouchon anti-bruit. Ou votre paire de BMJA, brodequin de marche à jambière attenante.
2: A, B. Vous avez dit plusieurs réponses, c'est ça?
1: C'est possible, oui.
2: A et B.
1: Plusieurs, c'est possible.
3: c'est pas possible.
2: Les trois.
3: B et C.
1: C'était les réponses B et C.
2: Vous
1: avez tout dit dans le désordre. Allez. Alors, effectivement, B et C. À l'armée, on ne dit pas Rangers, on dit BMJA.
2: Vous avez été aidé par l'invité, on peut quand même dire.
1: Oui, vous avez beaucoup regardé Jean-Dominique.
3: J'ai même oublié qu'il y avait un invité en studio.
1: J'ai presque envie de vous enlever un point.
4: Qu'est-ce qu'une coupure humide?
3: Une coupure humide? C'est une blague?
4: Une rivière.
1: C'est vrai. Attention, il va falloir traverser une coupure humide. C'était les réponses B. C'est donc on dit pas Rangers, on dit BMJA, les BMJMA qui remplaceront avantageusement vos BMFP, Manon, vos bottes mexicaines en faux piton. Dans votre Paco, vous trouverez donc aussi des BAB, des BAB, des bouchons anti-bruit distribués à toutes les nouvelles recrues pour les exercices de tir ou si vous tombez dans la même unité que Pierre Courade. Le TLM existe, mais il n'est pas dans votre Paco puisqu'il s'agit d'un tube lance-missile.
2: Ouais.
1: Eh oui, évidemment, ça ne tient pas dans le paquet. Attention, Manon, il est temps de faire profiter l'armée de terre de vos talents de pilote. Épaté par votre maîtrise des véhicules à moteur, votre adjudant vous confie les commandes d'un VTLR. Vous vous abstenez de lui confier qu'à part une Fiat 500 chez Europcar, vous n'avez jamais conduit de véhicule puissant.
2: Que j'ai cassé.
1: Évidemment, vous avez rié. Et vous prenez le volant de ce VLTR qui est, comme chacun sait, un véhicule de transport logistique avec remorque, vulgairement appelé un semi-remorque, un véhicule de tir laser rotatif, en résumé une machine à défourailler sur l'ennemi, ou un véhicule de transport léger rural, en gros une brouette.
3: VLTR?
1: C'est un VLTR, Quentin.
3: B?
1: Plutôt un VTLR.
3: Oui, voilà, merci, ça, je comprenais pas. Ça change rien.
2: Non, B. Pas que ça change quelque chose. Non, vous avez dit B.
3: J'ai dit B, bon, B, B.
1: C'était la réponse A.
2: Ah,
1: et oui, la réponse A, un bon vieux semi-remorque capable de transporter un modulaire blindé, chenillé, professionnalisé, projetable, le fameux MBCPP. Attention, le VTLR n'est en revanche pas adapté à un VBA, vétérinaire biologiste des armées, sauf s'il a son permis SPL, émoji clin d'œil. Mais attention, on reste alerte.
2: On comprend
1: pas
2: rien, ce quiz.
1: Notre quiz, moi non plus. Notre quiz spécial acronyme militaire continue, car c'est maintenant l'heure de la popote. On va manger, vous le savez peut-être, sinon je vous l'apprends, à l'armée, les soldats du rang mangent à l'ordinaire, l'équivalent de la cantine de Radio France, pendant que les gradés, eux, vont au mess, l'équivalent pour nous du bistrot Blériot. Mais en déloc, ou devrais-je dire, pendant les manœuvres ou en plein conflit, on va vous distribuer quoi? Un RCIR? Un TAOPM? ou une IAL?
2: C, ah, C. Ah.
1: Plusieurs réponses.
3: Les trois.
2: Non. B et C.
3: A et B.
1: Vous dites n'importe
2: quoi.
1: A et C, oui, Quentin, A et C, mais c'est limite. Amis gourmets, vous pouvez oublier les rognons formés au cognac ou les vols au vent. Le soldat sur le front se restaure grâce à RCIR, ration de combat individuel réchauffable. RCIR qui contient le fameux pain de campagne qui, d'après les privilégiés comme mon co-auteur qui ont pu y goûter, se situe gustativement à mi-chemin entre le fromage et le placoplâtre. Oh. RCIR qui peut contenir une paille, sauf qu'à l'armée, on ne dit pas une paille, mais une IAL, une interface d'alimentation liquide. Eh oui, enfin,
2: on en apprend des
1: questions
2: trucs,
1: bonus pour vous départager. Elle est très importante, elle va vous départager, elle vaut 10 points. Ceux qui sont arrivés tôt dans le Open Space ce matin, c'est-à-dire ni Manon ni Quentin, ont eu le privilège d'apprendre une anecdote passionnante concernant notre rédacteur en chef adjoint volubile, Pierre Courade, qui, je le cite, a raté de peu une carrière dans l'armée. Ouais, ça, on ne savait pas.
2: Non, mais il a tout
1: d'après
2: raté,
1: vous,
2: si longtemps.
1: Tout fait, d'après vous, dans quel corps de l'armée Courade a failli être réserviste? Dans l'armée de terre à Dax? Dans l'armée de l'air à Toulouse? Ou dans la marine à Bayonne?
2: C'est
3: votre ami.
2: Marine Bayonne. Je connais pas toute sa vie.
3: Moi, je dirais
1: c'est une bonne réponse de Manon Marine. On voit que c'est vraiment votre ami. Encore une info palpitante qu'on ignorait concernant le destin décidément fou de Pierre Courade qui aurait pu donc rejoindre la marine si seulement un petit souci de TMR, taille minimum réglementaire, ne l'en avait empêché.
3: Parce qu'il est plus, il est plus petit que moi.
1: C'est pour ça.
3: Mais évidemment, il passe pas.
5: Lui, l'épreuve de la planche.
2: Il me dit que c'est pas pour ça, mais bon.
1: Il dit que c'est pas pour ça. En tout cas, victoire de Manon Marine.
2: Yes, merci.
3: Pas mérité.
2: Pas mérité?
3: Ben non. C'est votre ami.
1: Il est de retour, le service militaire. Le président Macron l'a annoncé. Le journaliste spécialiste des questions militaires, Jean-Dominique Mercher, est toujours avec nous. Jean-Dominique, je lisais les différents sondages parus ces jours-ci. Plus de 60% des Français sont favorables à ce service militaire volontaire. C'est important de rappeler qu'il est volontaire. Qu'est-ce que ça dit pour vous? Est-ce que c'est une réelle prise de conscience du danger qui nous guette, ou on est plutôt dans une forme de nostalgie de ce service militaire ou d'un brassage social?
6: C'est la nostalgie.
1: C'est ça.
6: 60% des Français sont pour le rétablissement d'un service militaire obligatoire. Le service militaire volontaire, c'est 80%. Très peu de gens sont contre, en réalité, le volontariat. Mais c'est une nostalgie. C'est à la fois... Il y a quelque chose... Vous savez, il y a quelque chose... comment dire? Avec l'échec de la discipline scolaire, etc., les gens se disent, bon... Les jeunes, on va les prendre, on va les recadrer, les militaires sauront faire. Il y a de ça là-dedans. Un besoin de retour à l'ordre, comme si c'était le rôle des armées de remettre de l'ordre dans la société, là où les familles et l'école échouent. Donc, je pense que le fond du truc, c'est ça. Beaucoup plus que la défense nationale, tout ça. Ça existe, mais je pense qu'effectivement, c'est une aspiration à l'ordre, au retour à l'ordre dans la société, que ça signifie ça.
1: Je repense, Jean-Dominique, à ce que disait ce haut gradé de l'armée qui disait qu'il faut qu'on se prépare à un certain horizon.

0: doute faire de l'unité nationale.
1: Mais est-ce que c'était à lui de le dire? Est-ce que c'était au général Mandon de prendre la parole sur ça? Est-ce que
0: Macron a bien fait de ne rien dire? Beaucoup le reprochaient. Je suis moins sévère là-dessus. Pourquoi un chef militaire ne s'exprimerait pas? En tout cas, je pense que les mots qu'il employait ont été incompris ou mal compris et ont suscité des polémiques. Et surtout, il y a quelque chose qui m'embête vraiment, c'est que ça nous est présenté comme si la guerre était inévitable, en disant « dans 3 ans, ce sera la guerre ». Non, ça, c'est pas vrai. Ça, c'est pas vrai. Je vois bien que il y a des dangers, mais s'il faut se mettre en position d'empêcher que la guerre arrive, c'est-à-dire de dissuader la Russie, pour parler, soyons clairs, de dissuader la Russie de commettre une nouvelle énorme erreur en attaquant, et elle a déjà attaqué l'Ukraine, on n'a pas réussi à l'empêcher d'attaquer l'Ukraine, il faut demain l'empêcher d'attaquer les Pays-Baltes, la Pologne ou qui que ce soit. Donc il faut se mettre dans une posture de dissuasion pour éviter la guerre et pas commencer par dire dans 3 ans il y a un choc et vos enfants vont mourir. Non, mais c'est pas vrai.
2: Les seuls à remettre le service militaire ou il y a d'autres pays européens qui, là, en ce moment, s'activent ?
0: Il y a des pays qui ne l'ont jamais supprimé, par exemple la Finlande, voisine de la Russie, Et puis il y a des pays qui le rétablissent, mais pas de manière massive. En fait, c'est des pays qui ont des gros problèmes de recrutement dans leur armée, l'Allemagne, par exemple. L'Allemagne n'arrive pas à recruter des soldats volontaires professionnels, ce que la France arrive de manière quasiment unique en Europe. On a une spécificité française, on n'a pas de problème de recrutement dans l'armée. Et donc, ils réintroduisent des formes de plus ou moins de tirage au sort en disant on va mais avec quand même des formes d'échappatoire possibles et ça va concerner quelques dizaines de milliers et pas des masses entières comme on a pu imaginer avant la guerre de 14 où tout le monde allait pendant 3 ans faire le service militaire et 80% 85% d'une classe d'âge allait faire son service militaire pendant 3 ans. Donc on n'est pas du tout là-dedans, pas du tout.
2: L'heure d'ouvrir la pièce jointe de Manon Mariani.
3: Un militaire, son nom a été très entendu dans le débat public dernièrement, on vient d'en parler, Fabien Mandon, le chef d'état-major des armées françaises. Depuis le mois de juillet, il est le premier aviateur à accéder à cette fonction depuis 30 ans. Fabien Mandon est né en 1969, à l'adolescence, il rêve d'être footballeur professionnel, mais le destin l'emmène sur d'autres terrains. En 1990, il choisit donc l'armée de l'air, il devient pilote de Mirage, indicatif radio Madoun. Pas aussi classe que Maverick, mais quand même. Au cours de sa carrière, il effectue plus d'une centaine de missions de guerre au Tchad, en République démocratique du Congo et surtout en Afghanistan. Là-bas, il est confronté directement au combat. Il dit cette phrase à l'Express, je le cite, « En Afghanistan, j'ai tué et je sais qui j'ai tué, des talibans, j'ai une âme de combattant. » Après les opérations, il passe au commandement, il dirige la base nucléaire d'Avor et ses 7000 soldats. Puis, il continue à monter les échelons en 2023, il devient chef d'état-major particulier du président de la République, donc l'un des conseillers les plus proches d'Emmanuel Macron. Un rôle crucial puisqu'il est présent à chaque conseil de défense dans des moments de conflit très tendus en Ukraine évidemment et au Proche-Orient. Le 23 juillet 2025, il franchit donc le dernier palier pour atteindre le Graal, chef d'état-major des armées, et il devient ainsi le militaire le plus gradé de France. Mais s'il est aujourd'hui partout dans l'actualité, c'est à cause d'une phrase du coup prononcée le 18 novembre devant le Congrès des maires de France dont on a parlé dans l'émission.
4: Si notre pays flanche parce qu'il n'est pas prêt à accepter de perdre ses enfants, parce qu'il faut dire les choses, si on n'est pas prêt à ça, alors on est en risque.
3: Perdre ses enfants, Fabien Mandon, face à la menace russe. Ces mots ont fait réagir la sphère politique. Jean-Luc Mélenchon a dit qu'il était en désaccord total avec ses propos. Le vice-président du Rassemblement national, Sébastien Chenu, a dénoncé une faute. Fabien Roussel, le secrétaire national du Parti communiste, a jugé le discours de dangereux. Sur les réseaux et dans les médias, il a aussi été qualifié de discours anxiogène. Catherine Vautrin, elle, la ministre des Armées, a défendu Fabien Mandon. Selon elle, ses propos ont été sortis de leur contexte et relèvent du langage militaire. Elle juge qu'il est pleinement légitime à s'exprimer sur les menaces pesant sur le pays. Fabien Mandon, lui, s'est justifié dans l'émission C'est à vous en disant comprendre que ces mots aient pu inquiéter, mais a souligné que le but de cette déclaration était surtout d'alerter et de se préparer face à un risque qu'il juge réel et croissant.
2: Merci Manon. La chronique de GC, c'est juste après Hills, Cap in Hand sur France Inter.

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1: Et justement, c'est au tour de GC qui a toujours beaucoup aimé les bisexuels.
2: Ah ouais, ah bah moi les bis, c'est ma spécialité. Hein. Tous ces mecs qui viennent sonner chez moi après avoir dit à Bobonne qu'ils allaient au padel. Une association de sport de raquette, la GC. Mais évidemment, moi je m'intéresse qu'aux manches. Oh, allez. Enfin, hey, tous ces mecs qui viennent chez moi, évidemment, ils disent pas qu'ils sont bi. Hein. Ils sont là, je suis pas gay. Hein. Mais oui, Alix, t'inquiète, je dirai rien à Marine. Et faites pas les choquer, les auditrices. Hein. Ma patientèle serait moins garnie si vous mettiez plus de cœur à l'ouvrage. Voilà, plutôt que de mater des tutos de Marie Kondo, prenez plutôt des cours de pipeau. Voilà, que je suis à deux doigts de lancer ma chaîne YouTube. J'essaie de sucer. Voilà. Oui, bah Manon, je te donnerai un abonnement gratuit, évidemment. On va pas laisser ton mec dans cet état. Assumons notre bisexualité. Non, mais c'est vrai, assumons comme notre président, hein, qui baise autant la gauche que la droite. En vrai, c'est beau d'être attiré. On a cru, hein, non ? En vrai, c'est beau d'être attiré par les deux. En vrai, je suis sûr que je pourrais avec une femme. Ouais. Et on se ferait des couettes en se prêtant notre gloss. Bon, une fois par semaine, je devrais fermer les yeux et me boucher le nez. Ah, mais finalement, Quentin me parle de trop près. Mais est-ce qu'on serait pas tous un peu bisexuels ? Voilà. Non, en vrai, moi, je peux faire des trucs avec des filles. Je peux. En plus, je connais les techniques. Hein. C'est ces deux doigts-là, comme ça. Voilà, quatre si elle vient d'accoucher, c'est ce que Mathieu m'a dit. C'est ce que Mathieu m'a dit. Et ensuite, un 8 avec la langue. C'est ça, hein ? Mais oui, puis je te l'ai fait décoller, la Marianoche, moi. Mais alors ? Mais bon, ce serait pas ça le plus dur. Hein. C'est qu'après, à l'appart, faut se taper ses chroniques. Je préfère encore saigner des fesses que des oreilles. Hein ? Arrêtez, je dois dire quelque chose d'important. Ouais, c'est d'ailleurs Freud qui disait... toujours rêvé de prononcer cette phrase. Je pensais juste pas que je la prononcerais entourée d'autant d'imbéciles. Il disait que nous naissions tous bisexuels, mais que c'est un état immature et éphémère, et en grandissant, nous devenons monosexuels, l'hétérosexualité étant le seul développement achevé. La Freud, elle a aussi dit pas mal de conneries, apparemment. Hein. Je rappelle qu'il pensait que les filles étaient incomplètes parce qu'elles n'avaient pas de pénis. Voilà, oui, alors qu'elles sont incomplètes parce qu'elles n'ont pas de cerveau. Voilà, pardon, désolé, c'était le passage sponsorisé Valeurs Actuelles. Vu qu'il s'intéresse à moi en ce moment, je me suis dit, faut pas que je les déçoive. La bisexualité, c'est pas flou, passager ou éphémère. Hein. Non, ça c'était l'union de la gauche. C'est une vraie sexualité, pas comme les sapiosexuels, par exemple, hein, qui sont là, non, mais nous, le physique, très peu pour nous. Hein. Oh, non, nous, c'est l'intellect uniquement. Ouais, puis quand tu regardes, évidemment, que des moches. Hein. Non, j'avoue, je fais le rageux parce qu'ils veulent pas coucher avec moi. Voilà, alors que je cite Freud, quand même. Bref, tout ça pour dire que la sexualité est quelque chose de fluide. C'est pas binaire, avec seulement homo et hétéro. Sauf évidemment pour la courade, hein, parce que pour lui, être bi, c'est pas possible. Je rappelle que La vie d'Adèle, pour lui, c'est un film d'horreur.
1: Merci GC. À la réalisation, c'était ce bon vieux Étienne Bertin. Demain, votre émission préférée pour bronzer tout en vous cultivant revient. On sera là dès 16h. Et si vous êtes bien sage, Quentin passera vous apporter un petit cocktail. À demain. Et juste après le florilège de Zoom Zoom, vous allez retrouver évidemment les meilleurs moments d'aller régulière avec Mehdi Maizi, bonjour.
3: Bonjour Mathieu, absolument. Aujourd'hui, on va avoir SCH qui était venu nous voir à l'époque de la sortie de la compilation autour du GP Explorer. Vous savez, cette compétition où tous les influenceurs se prenaient pour des pilotes de Formule 1. Et bien, ils avaient fait un album à l'occasion, donc on l'avait reçu pour ce moment.
1: Encore un grand moment dans À la régulière à retrouver juste après le journal de 17h.
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1: 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Le point sur l'info avec vous, Mathilde Romagnon.
11: Bonsoir à tous. Deux sapeurs-pompiers sont morts en intervention, en combattant un feu près de Bordeaux. C'est le ministre de l'Intérieur qui l'annonce cet après-midi. Il s'agit d'un incendie de bâtiment à Mérignac, en Gironde, précise Laurent Nunez, qui se rendra sur place prochainement. Mérignac est situé près de l'aéroport de Bordeaux. Le trafic aérien est perturbé. Les routes qui permettent d'accéder à l'aéroport sont coupées. Dans le Var, l'incendie de Pontevès a pris de l'ampleur. 350 hectares de végétation parcourus et près de 600 pompiers mobilisés avec d'importants moyens aériens. Le feu menace les habitations de deux autres communes touristiques, Cotignac et Sillan-la-Cascade, dont les habitants sont appelés à évacuer. La préfecture décrit une propagation rapide des flammes. Le Var est aujourd'hui en vigilance rouge pour risque de feu de forêt. Séance de questions au gouvernement houleuse à l'Assemblée nationale au lendemain de l'adoption de la loi d'urgence agricole. Texte salué par les agriculteurs mais critiqué par les écologistes puisqu'il permet la réintroduction de deux pesticides sous condition. Le Premier ministre Sébastien Lecornu a accusé tout à l'heure les écologistes de travestir la réalité et de raconter, je cite, « n'importe quoi pour entretenir la colère ». La présidente du groupe écologiste Cyrielle Chatelain a rappelé qu'une pétition contre ces pesticides a réuni plus de 2 millions de signataires. Le procès en appel de Cédric Jubilard est renvoyé au premier semestre 2027. Il était initialement prévu en septembre. Cédric Jubilard a été condamné en octobre 2025 à 30 ans de réclusion pour le meurtre de son épouse Delphine Osaguel. L'enquête a été rouverte après ses aveux et la découverte dans le Tarn d'ossements appartenant à la victime. Le procès en appel est donc renvoyé pour pouvoir poursuivre les investigations. Après l'exfiltration du maire d'Alès dans le Gard, le ministre de l'Intérieur évoque un projet d'action violente menaçant l'élu. Christophe Rivinck a été exfiltré la nuit dernière par le RAID par crainte d'une voiture piégée devant chez lui. Le maire d'Alès était visé par des menaces attribuées à la DZ Mafia, le groupe de narcotrafic marseillais. Il était sous protection policière depuis vendredi. Le parquet national anticriminalité organisé s'est saisi des faits. Quelques heures après une tentative de piratage d'un compte d'un candidat RN aux dernières municipales, c'est

0: au tour du compte X de Marine Le Pen d'être piraté. Un message en anglais a été retiré quelques minutes après sa publication. Il faisait la promotion d'une crypto-monnaie au nom de la candidate du Rassemblement National à la présidentielle. Le parti assure qu'il n'y a aucun lien entre les deux et dit avoir déposé plainte pour la tentative de piratage. L'interdiction des réseaux sociaux aux moins de 15 ans sera opérationnelle dès la rentrée de septembre si le texte est bien adopté par le Parlement aujourd'hui. La ministre déléguée au numérique Anne Le Hénanff le promet. Elle vise une mise en œuvre de cette mesure dès le 1er septembre pour les nouveaux comptes. Des dispositifs de vérification d'âge devront être instaurés par les plateformes. La 16e étape du Tour de France est en cours. C'est un contre-la-montre individuel entre Evian et Thonon-les-Bains en Haute-Savoie. Pour l'instant, c'est l'Italien Mattia Cattaneo qui prend provisoirement la tête avec un temps de 34 minutes et 01 seconde.
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8: Merci, les infos reviennent à 18h. Tout de suite, c'est le meilleur d'À la régulière. Bonsoir à toutes et à tous, bienvenue dans À la régulière, l'émission de toutes les cultures. Ce soir, on reçoit un invité qui, depuis près de 10 ans, s'est imposé comme l'une des voix les plus singulières et marquantes du rap français. Un artiste dont la plume poétique et les images cinématographiques ont su créer un univers reconnaissable entre mille. Je parle bien sûr de SCH. S'il est ici aujourd'hui, c'est d'abord parce qu'il vient de participer au GP Explorer 3, la course de Formule 4, organisée par Squeezie. Mais il n'a pas seulement pris le volant, il a aussi pris les manettes de la direction artistique de l'album The Last Race, un projet collectif pensé comme une bande-son officielle de l'événement. On le retrouve aussi sur grand écran, ou plutôt sur grand écran animé, puisqu'il signe la chanson-titre du film Marcel et Monsieur Pagnol, hommage à l'univers de l'écrivain marseillais. Et puis, dans les semaines à venir, vous le verrez aussi dans la nouvelle saison de Nouvelle École sur Netflix, en tant que membre du jury aux côtés de SDM. Une actualité débordante pour celui qui a sorti pas moins de 2 albums l'année dernière. Entre rap, cinéma et télévision 2.0, SCH est partout, et ce soir, il est avec nous. À la régulière.
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8: Bonsoir Julien.
9: Hey bro, comment ça va?
8: Comment ça va?
9: Ouais, ça va.
8: C'est content?
9: On fait beaucoup de choses. Hein. J'ai vu la presse et tout. C'est, on fait pas mal de trucs.
8: Tu fais beaucoup de choses finalement. Moi, on s'était vu pour Julius 3.
9: Ouais.
8: Et j'avais l'impression que tu allais. Faire une pause, et en fait, pas vraiment.
9: On n'arrête pas.
8: On n'arrête pas.
9: Là, c'est incroyable.
8: Et l'actualité, justement, c'est effectivement le GP Explorer 3 et l'album The Last Race, avec notamment ce morceau, Un monde à l'autre. Smoke-a-lame.

0: le GP Explorer, on connaît cet événement maintenant, c'est la troisième édition. Véritable succès, véritable événement. Tu avais déjà participé, toi, sur la deuxième édition. Qu'est-ce qui a fait que là, tu t'es encore plus impliqué et que tu as donc pris la direction de cet album qui est sorti vendredi dernier?
1: Écoute, pour la simple et bonne raison que quand Squeezie nous contacte pour faire partie de la dernière aventure, donc The Last Race, il y a ce truc de... c'est la dernière, quoi. Et en fait... Mon gars Loïc, Maison Baron Rouge, nous dit, putain les gars...
0: C'est ton label, hein, Maison Baron Rouge.
1: Exact. Pourquoi est-ce qu'il n'y a pas de projet musical autour de ça et tout? Et on dit, écoute, on va proposer à Squeezie, la Chim Bump et tout ça. Et puis c'est un oui, tu vois, et c'est un oui avec carte blanche, allez-y les gars. Et c'est un moyen de marquer le coup de manière musicale, chose à laquelle ils n'avaient pas pensé depuis toutes les éditions. Et nous, on s'est dit, putain, mais nous, on sait faire ça. Donc, pourquoi ne pas créer la bande-son de cette dernière course, quoi. Et puis, c'était plein d'émotions. Et on l'a vécu, du coup, la course de dimanche avec l'album qui tourne en boucle. Et en fait, on est tous contents parce qu'on se rend compte que on l'a vraiment fait en mode bande-son et ça réagissait super bien avec les moments les plus épiques, tu vois. Genre sur la fin, la remise des trophées, on avait le en boucle avec Adèle et Zam. Et genre, ça marche super bien. En fait, on l'a pensé comme ça et on était rassurés et heureux de se dire qu'en fait, on a visé juste pour l'événement.
0: Tu parles de moments épiques. T'as vécu, toi, un moment épique pendant la course.
2: Et donc Squeezie, sauf s'ils ont une voiture de rechange, mais sinon ça pourra pas repartir.
3: Si ils ont pas prévu ça, tu me le dis, je lui donne ma voiture. J'accepterai pas qu'on fasse un départ sans que Julien soit là.
2: Ouais, reçu, je transmets.
0: Donc ça, c'est ce qui s'est passé pendant la course. Donc tu as failli ne pas pouvoir participer à la course.
1: Mais grâce au roi Squeezie, j'ai pu rouler.
0: Le roi. Est-ce que c'est vraiment lui le roi de France finalement? Ça y est, on peut le dire.
1: Ouais, on le veut. On veut un siège à son nom au gouvernement. On est arrivé à
0: c'est
1: un
0: le
1: stade
0: moment
1: où,
0: là. Il y a une place à prendre là.
1: Mais ouais, plus sérieusement, en vrai, ça m'a permis de comprendre à quel point c'est un sport qui peut être frustrant et aussi ingrat. Tu vois, parce que tu es tributaire finalement de la santé de ton véhicule.
0: Oui.
1: Et quand t'as de la panne, n'est pas quoi. Et puis c'est tout. Et donc ouais, c'était un moment plein de rebondissements. Enfin, une expérience cette année pleine de rebondissements. Et voilà, donc ouais, ça fait partie de la petite story. Et rien n'est scripté. Et c'est ça qui est incroyable, c'est que même si on avait voulu scripter tous ces rebondissements, ça aurait jamais eu ce résultat-là,
0: oui,
1: tu
0: oui.
1: vois. Et c'est exceptionnel, c'est une aventure humaine de malade.
0: Je reviens sur l'album parce que évidemment, tu sais faire de la musique, ça fait quelques années que t'en fais, mais tu l'as fait surtout pour toi, pour sortir tes albums ou tes mixtapes.
1: Ouais.
0: Là, l'idée était vraiment de coordonner un projet avec des artistes aussi différents que Théodora, ou des streamers qui commencent la musique comme Anime, ouais. ou Théodore qui maintenant a sorti un album, ou évidemment des rappeurs que tu connais très bien comme El Grande et Toto, ou Z, bref, comment ça s'est passé ça? Ce nouveau travail, peut-être qu'il n'est pas nouveau pour toi, mais en tout cas pour nous, c'est la première fois qu'on te voit vraiment dans ce rôle de coordinateur artistique pour des artistes très différents.
1: Ouais. En fait, déjà depuis Préquel, nous on travaille en indé avec tout mon label depuis Préquel et le tome 3. Donc tout ce qui est réal, mix, très avancé et arrangement, aujourd'hui c'est des choses qui font partie intégrante de notre boulot. Et c'est quelque chose qu'on se plaît à faire. Maintenant, il y a cette histoire de... Quand on se dit qu'on veut faire le projet GP Explorer, il y a cette volonté de créer la BO d'un événement, d'un moment de vie, etc. Et de la même manière qu'on a créé les Julius, finalement.
0: Oui.
1: C'est la bande originale de l'histoire d'un boug. Et là, c'est l'histoire de 24 pilotes. Et l'idée, c'est de ne pas faire un projet rap. Ce qu'on veut faire, c'est essayer de réunir les communs, les genres, les styles musicaux et aussi les artistes. Donc ça naît de cette volonté-là.
0: Tu parles de ne pas faire uniquement un projet rap, et même toi, tu t'essayes aussi, alors c'est pas nouveau à d'autres genres musicaux, notamment sur la collaboration avec Charlotte Cardin.

0: parce que ça c'est en toi. Mmh. Mais est-ce que finalement c'est pas ça la suite? Est-ce que tu vas nous le faire cet album de chansons françaises?
1: Ouais, je me plais à dire que c'est quelque chose que j'ai envie de faire. Malheureusement, aujourd'hui, on essaie de naviguer perpétuellement dans un juste équilibre qui fera jamais l'unanimité, certes.
2: Bien sûr.
1: Mais je suis en paix avec ça. Mais pour moi-même, j'ai besoin de garder cet équilibre et cette trame de régularité au fil des projets. Et c'est pas évident. Parce que aujourd'hui, il y a des gens qui me suivent depuis maintenant 10, 12 ans au travers de ce pourquoi ils m'ont connu. Il y a des gens qui sont arrivés en cours de route avec Bande Organisée, donc bien sur sûr. D'autres formats. Il y a des gens qui aujourd'hui sont montés dans le train et qui sont beaucoup plus âgés et qui sont montés dans le train grâce à des morceaux comme Lumière Blanche, 2000 ou des morceaux aux axes beaucoup plus variés. Et ce que j'aime faire, c'est essayer de rassembler tous ces gens autour d'une seule et même musique. Et encore une fois, c'est un pari ardu, mais c'est ce vers quoi j'aimerais tendre.
0: J'ai dit que tu t'occupais du morceau titre de Marcel et Monsieur Pagnol. Yes. D'ailleurs, on va écouter le morceau juste okay. après, Train Mistral, qui est aussi d'ailleurs un morceau un peu à la croisée des genres, où je trouve ouais. que c'est exactement dans ce que tu es en train de décrire. Évidemment, tu viens de Marseille, on le sait, Marcel Pagnol est une des figures les plus importantes de Clairement. La ville. Qu'est-ce que ça représente pour toi de participer à ce projet?
1: Waouh, c'est une preuve de reconnaissance pour moi incroyable. En fait, quand la prod du film Pagnol nous contacte, j'ai passé la majeure partie de ma vie au bagne. Je suis né à Marseille, je suis parti 10 ans à Aubagne faire ma scolarité avant de repartir à Marseille. Et durant ces années-là, c'est les années où je me suis construit. Donc quand je te dis je me suis construit, c'est d'un point de vue 400 coups dehors, mais c'est aussi d'un point de vue familial. Et sur le plan familial, moi je revois ma mère me faire voir Jean de Florette, Manon des Sources, La gloire de mon père, le château de ma mère. Et pour moi, Pagnol, c'est l'incarnation type de la poésie, d'une vision du cinéma. Et on oublie souvent de dire que Pagnol, il a été moqué sur beaucoup de ses spectacles, jusqu'à qu'il soit décrit comme un génie absolu. Et donc, être approché par la famille, y compris donc le petit-fils de Marcel Pagnol, pour justement créer la bande-son de leur film, frérot, pour moi, c'est le Graal. Tu vois, c'est juste une belle preuve de reconnaissance.
0: Je te propose qu'on écoute ce morceau.
1: Allons-y.
0: Train Mistral, SCH, donc morceau qui accompagne la sortie de ce film événement, Marcel et Monsieur Pagnol.

0: Train Mistral de SCH, morceau qui accompagne la sortie de Marcel et Monsieur Pagnol.
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0: SCH est notre invité aujourd'hui dans la régulière. Et ça me fait extrêmement plaisir.
2: Toujours un plaisir. Monsieur.
0: Toujours un plaisir partagé, évidemment. Et alors, pour cette... Je me suis décidé à énoncer des phrases sur toi que j'ai pu trouver.
2: Okay.
0: Tu me dis si elles sont vraies ou pas.
2: D'accord, ok.
0: Et la première va, je pense, faire écho à ce qu'on disait un peu hors antenne.
2: Ouais.
0: Tu me dis si c'est vrai ou pas.
2: Allez.
0: SCH est plus un artiste d'album que de single.
2: Oui, je suis entièrement d'accord.
0: Je pense que c'est vrai, hein,
2: en fait. Je kiffe faire des albums.
0: Ouais.
2: En vrai, les construire aussi, tu vois, de la phase écriture jusqu'à la phase livraison. C'est un truc, nous, Maison Baron Rouge, tout le process aujourd'hui, il est dans nos mains et on prend un plaisir fou à le faire.
0: Et même, j'ai le sentiment, tu sais, que t'as aujourd'hui, c'est vrai, une aura de superstar du rap français. Ouais. Non, mais dans le rap français, c'est une réalité. T'es un des noms les plus... connu, tout simplement, et le plus identifié. Mais finalement, tu cherches... Enfin, t'as des albums entiers qui sont sortis où il n'y a pas de single,
2: ouais.
0: Où il n'y a même pas de tentative de tube. Je parle même pas qu'il n'y a pas de tube, je parle qu'il n'y a même pas de tentative de tube. Mm. Tu vois, et c'est assez rare aujourd'hui dans l'écosystème rap quand, en tout cas, on est un des artistes les plus suivis dans cette musique.
2: Ouais, après, tu es dans une ère de consommation où aujourd'hui, quand tu regardes le top, c'est quand même des formats bien prédéfinis.
0: C'est vrai.
2: Et je trouve pas illégitime, en fait, qu'un mec... veuille avoir un morceau qui va pousser son album de 100 à 200. Comment tu peux jeter pierre à un mec qui fait ça et qui le fait bien? Quand c'est bien fait, moi, l'arc Gims, là, en ce moment, je me régale.
0: D'ailleurs, tu l'as vu.
2: Ouais, et je suis super honnête quand je te dis ça.
0: Ouais.
2: Parce que, voilà, il en faut pour tous les moments de vie. Et dans les moments où j'ai envie de me saouler la gueule et de rire, ben, franchement, ça marche, quoi.
0: C'est quoi ton tube préféré de Gims dans cet arc-là? Moi, c'est Spider, tu le dis. Spider, ouais. Bon, qui commence à dater un peu, je le trouve terriblement efficace.
2: Moi, j'aime beaucoup Contact.
0: Ok.
2: Ouais, j'aime beaucoup Contact.
0: Bon. Depuis Julius, on attend de SCH des projets conceptuels. Il n'a plus le droit de faire un simple album de rap.
2: Ah, c'est dingue.
0: Est-ce que c'est vrai dingue. Ou pas?
2: Je pense que... comment dire? On a fait des projets au fil des années qui ont une certaine rigueur de qualitative à mon sens et ça implique que moi quand je le dis, c'est ma vision du truc et je pense qu'aujourd'hui forcément on m'attend plus au tournant que sans dénigrer personne, qu'un mec qui fait 5 albums mid.
0: Oui.
2: Et tu vois, donc les attentes ne sont pas les mêmes, je pense. Et je suis persuadé aujourd'hui, et je prendrai comme exemple Autobahn, qui n'a qu'un single dans sa tracklist, qui est un projet full rap, que ça pourrait être le meilleur d'album d'une tierce personne. Tu vois ? Je le dis avec toute la mesure possible, vraiment. Mais je suis d'accord avec ça, c'est vrai, c'est réel.
0: C'est aussi le poids de ces succès passés. Ça nous, ça vous, et peut-être aussi que le public est plus exigeant avec les artistes qu'ils aiment beaucoup.
2: Ouais.
0: On attend beaucoup de SCH comme on attend beaucoup de Alpha One ou de Ninho.
2: Clairement.
0: Un album
2: clairement.
0: Comme Refé Ninho, moi j'adore Refé.
2: J'adore
0: je vois des gens parfois très durs avec cet album-là, alors que ce serait le meilleur album de beaucoup d'artistes aussi.
2: Oui, mais est-ce que aussi le problème... aujourd'hui, enfin, il y a plusieurs axes problématiques. Aujourd'hui, vu qu'aujourd'hui tout le monde est son propre média, tout le monde donne son avis, qui aujourd'hui c'est très subjectif de donner son avis, les goûts et les couleurs, c'est quelque chose qui se discute pas. Mais maintenant, et je trouve que le rap a super bon dos quand on est critiqué sur nos albums et que les mecs monétisent leurs vidéos. En fait, quelque part, le rap a bon dos. Bon. Mais aujourd'hui, t'es dans un truc où forcément tout le monde est son propre média, tout le monde donne son avis, certaines fois négatif, et selon ton audience, tu vas peut-être embarquer des gens dans ta vision qui n'ont peut-être même pas streamé le projet, tu vois. Et je trouve ça, je déplore un petit peu ça, et tout à la fois, je trouve ça cool parce qu'aujourd'hui, ça nous prouve qu'on est quand même un mouvement incroyable, tu vois.
0: SCH est avec nous, notamment pour The Last Race, pour Marcel et Monsieur Pagnol, et pour plein d'autres choses. Et dans les plein d'autres choses que je mentionne, il y a notamment Nouvelle École.
2: Eh
0: c'est un fils qui arrive prochainement. Tu remplis pour une saison.
2: Je rempile.
0: Tu prends, ça se voit, et bon, depuis la première saison, tu as eu beaucoup de compliments, je crois, sur ton rôle de jury. Les gens, en tout cas, ont l'air de t'avoir apprécié.
2: C'est positif.
0: La saison, c'est assez positif. Quel plaisir tu prends dans ce rôle, mais aussi dans ta relation avec les jeunes artistes? Parce que finalement, alors, tu as déjà produit des artistes, accompagné des gens, mais c'est pas ce que tu as fait le plus jusqu'à présent, en tout cas. Et on trouve, on voit aussi cette facette-là de toi dans Nouvelle École, où on te sent proche et extrêmement, enfin, il donne beaucoup de conseils aux jeunes.
2: Déjà, je suis éternellement reconnaissant vis-à-vis de Netflix pour tout ce qu'ils ont fait finalement pour nous, d'un point de vue image, d'un point de vue sympathie auprès des gens, parce que les gens me connaissaient peut-être pas comme ils me connaissent aujourd'hui via Nouvelle École. Mais je vais rebondir sur ça pour te dire que je kiffe ce genre de process autant que The Last Race, parce qu'il n'est absolument pas question momentanément de ma carrière, de moi.
0: C'est une récréation.
2: Exactement. C'est le seul moment où en fait je peux m'amuser sur la musique qui ne m'appartient pas, en fait, et qui in fine va finir par m'appartenir de par la réal, de par des axes différents de ceux de la création pure et dure, quand moi je suis en studio et que je suis face à moi-même, tu vois. Et c'est pareil pour Nouvelle École. Il s'agit de faire avancer le mouvement. On pourra toujours crier sur Nouvelle École et jeter la pierre en disant « Ouais, mais c'est du divertissement, c'est pas ça, machin. » Sauf que c'est quelque chose qui contribue à faire rentrer le hip-hop dans le foyer des Français plus que toute autre chose. Avant, je partais à l'aéroport, je faisais des photos avec des petits jeunes de mon âge. Aujourd'hui, je fais des photos avec des grands-mères qui me disent « En fait, mon petit-fils, il vous suit sur Nouvelle École et moi, aujourd'hui, ben, je regarde. » Et en fait, ça a contribué, qu'on le veuille ou non, et qu'on crie sur l'aspect divertissant, ou non, ça a contribué à faire avancer le mouvement hip-hop. Et je suis content juste de ça. Je suis toujours dans cette quête de faire avancer notre mouvement. Et ça y contribue, donc je suis heureux, tu vois, c'est tout.
0: Effectivement, je le disais en introduction, on te connaît globalement dans le rap, en tout cas de manière un peu plus mainstream, enfin mainstream, en tout cas dans le rap français depuis 2015, depuis la sortie de A7. Est-ce que tu as vu, toi, une différence dans la manière dont le rap est regardé et perçu au cours de ces 10 ans? Est-ce que tu as vu que ça a changé, qu'on regarde différemment les rappeurs et le rap?
2: Ouais, bien sûr. Je pense que moi et beaucoup d'autres ont contribué à cette évolution-là. Et aujourd'hui, on le voit sur le stream, sur la consommation de manière générale, on le voit sur le branding, on voit des marques qui approchent des artistes de rap qui ne les auraient jamais approchés il y a une vingtaine d'années.
0: C'est clair.
2: Tu vois, après on est dans un truc où on décrit beaucoup le discours du rap comme un discours qui a changé, comme un discours qui est moins engagé, chose avec laquelle je suis absolument pas d'accord, parce que moi j'écoute le rap de nos pères, entre guillemets, et quand j'écoute Kaira la Muerte, Osomum,
0: Salif, 113.
2: Pour ceux qui bougent pas, pour ceux qui se chient dessus, je me dis qu'en fait on est la suite dans le discours de ces morceaux-là, et on garde encore et toujours énormément de morceaux dans notre paysage qui restent engagés, tu vois. Donc ça, c'était ma petite parenthèse, mais je vois vraiment le rap avancer.
0: Moi, je suis d'accord avec toi, même sur, tu sais, parfois on dit, oui, les jeunes, ils sont plus engagés, etc. Bah, moi, j'ai pas ce sentiment-là, en fait.
2: Absolument pas.
0: Je pense que si on parle peut-être, oui, des tubes, mais les tubes, ouais, ça a jamais été les morceaux les plus engagés, même il y a 20 ans, en
2: même
0: réalité.
2: Dans la variété,
0: à part
2: même dans
0: IAM avec Petit Frère, etc. D'accord. Mais sinon, globalement, c'était pas les morceaux les plus engagés, les tubes. Mais tu regardes la nouvelle génération, il y a plein de jeunes artistes, pas que rap d'ailleurs, je les trouve très engagés, au contraire, très politisés même parfois.
2: Quand t'écoutes Je danse le Mia, il n'y a aucun engagement dedans, ça reste un single. C'est les mêmes axes de discours, en fait, travers des années. Mais je trouve chiant quand même qu'on dise qu'aujourd'hui, le rap est moins engagé qu'avant, alors qu'avant, il était tout autant désengagé et tout autant engagé, en fait. Tu vois, il y en avait pour tout le monde, il y en a toujours eu pour tout le monde.
0: Je pense qu'on dit peut-être aussi ça parce qu'il y a plus d'artistes rap, donc peut-être que ça brouille le message, etc.
2: Il y a beaucoup plus d'artistes, il y a beaucoup plus d'offres aujourd'hui, c'est vrai.
0: Il y a un single, puisqu'on parle de single, etc., de toi, que j'aime particulièrement, qui a marché, mais peut-être pas autant qu'il l'aurait dû, à mon avis, c'est Au Standing. Au Standing, je suis fanatique de ce morceau. Et comme je suis avec toi ce soir, j'ai envie de me faire un petit plaisir et d'écouter un extrait de Au Standing. La mort va nous séparer.

0: Dans un monde idéal, ça c'est un tube de l'été. Voilà. Dans mon monde idéal.
1: Dans ton monde idéal. Mais ça me va. J'achète. Il y a certainement plein de gens qui vivent dans le même monde idéal que le tien.
0: C'est sûrement.
1: Donc ça me va. J'achète.
0: J'aimerais les rencontrer, ces gens. Mais tu vois, c'est vrai que parfois il y a des. Ça, c'est un morceau qui était. D'ailleurs, je crois sorti un été. C'est pour ça que je dis ça un peu avant l'été. Qui a marché, mais qui a pas forcément. Qui est pas un de tes plus grands tubes. Je croyais des morceaux peut-être moins évidents qu'on puisse marcher. Parfois, tu sors des morceaux et tu maîtrises pas en fait.
1: Tu maîtrises rien. On n'est pas sur une science exacte. Il y a des morceaux auxquels on croit énormément, qui finalement passent pas à la trappe, mais qui sont juste moins étudiés, moins entendus, machin. On n'est pas dans une science exacte.
0: Quand tu l'as mentionné tout à l'heure, très organisé évidemment, avec Jul et tous les autres, qui a été un énorme tube, quand vous le faites ce morceau, est-ce que vous dites que c'est un tube ou pas? Parce que d'un point de vue extérieur, c'est un morceau de 8 minutes, avec c'est un posse cut, c'est pas forcément le morceau le plus évident sur le papier. Est-ce que vous savez que vous avez un des plus grands tubes de l'histoire du rap français?
1: Ben voilà, justement, l'intitulé, non, pas du tout. Plus grand démarrage, plus grand machin, du rap français. On parle de all time, genre.
0: Ouais,
1: à l'heure de tous ces classements all time et tout.
0: Exactement.
1: Ça.
0: Exactement.
1: Non, mais on sait qu'on tient un truc. J'en suis persuadé. Tout le monde sent que c'est... Voilà, il se passe quelque chose. Mais après, est-ce qu'on pouvait le quantifier sur ce qui allait se passer sur les prochaines années, les prochaines semaines, machin? Non, absolument pas.
0: Est-ce que c'est embêtant quand on t'interpelle et qu'on te parle de ce... couplet, qui est devenu iconique. Ouais. Est-ce que t'en... Parce qu'il y a des gens, parfois, il doit y avoir des gens qui ne connaissent que ça de toi.
1: Bah, je l'accepte.
0: Ouais, tu vois, t'es en paix avec
1: ça. Je l'accepte, parce que ça a permis à des gens de faire le pont, de faire le bridge vers d'autres choses de moi. Et il y en a qui se sont cantonnés à ça, parce que ça leur suffisait. Dans l'absolu, ça ne me dérange pas. Et puis, c'est un morceau dont je suis fier, en vrai.
0: Bien sûr.
1: Je suis fier de ses chiffres, je suis fier de ce qu'il a contribué à faire avancer d'un point de vue marseillais. Tu vois, d'un point de vue culturel marseillais, d'un point de vue humain marseillais. Enfin, je veux dire, c'est gigantesque ce qui s'est passé humainement pour nous après tout ça.
0: Et donc, puis, c'est un morceau de rap. Parce que finalement, rap. Vous rappez.
1: C'est un morceau de rap.
0: Ouais.
1: Désolé pour les détesteurs de la jet ski musique. Moi, je suis en paix avec ça. Je veux dire, on a tous des couplets rap. Enfin, voilà.
0: Je propose qu'on n'écoute pas un morceau de jet ski musique, mais on va écouter un classique. À mon avis, des CH, présent sur le premier tome de Julius, Auto, qui est peut-être un de tes plus grands morceaux.
1: Un de mes plus grands hommages.
0: Un de tes plus grands hommages à ton papa, évidemment. SCH, Auto, c'est parti.

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2: On vient d'écouter le classique d'SCH Auto, un morceau présent sur l'album Julius. Et on va maintenant continuer la réécoute de l'interview d'SCH qui était venu dans le studio le 9 octobre.
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2: SCH, on le disait, tu as travaillé sur la bande originale du film Marcel et Monsieur Pagnol. Ouais. Et donc, j'ai envie de parler de quelques films ouais. où les bandes son ont été coupées par des rappeurs, ou des rappeurs s'ont occupés de la bande son. Je parle de trois bandes son, tu me dis si ça t'inspire ou.
4: Okay.
2: Et la première, c'est Reza du Wu-Tang sur Ghost Dog. Je savais que j'allais t'avoir avec ça. Donc c'est un film de Jim Jarmusch, réalisateur new-yorkais indépendant, qui confie la musique de son film à Reza du Wu-Tang. Et c'était pas un hasard. Ghost Dog raconte l'histoire d'un tueur solitaire qui vit selon un code samouraï au cœur d'une Amérique urbaine. Reza, qui mélange déjà les références orientales et les samples de soul dans le Wu-Tang, était l'homme parfait. Le résultat, une BO atmosphérique pleine de beats minimalistes, de nappes étranges qui épousent totalement l'ambiance du film. C'est un exemple où un rappeur n'a pas seulement placé des morceaux, mais a vraiment pensé à la texture musicale d'un film. Aujourd'hui encore, la BO de Ghost Dog est comme un jalon majeur dans le lien entre hip-hop et cinéma. À noter que Reza assurera ensuite la bande-son de Kill Bill de Tarantino.

0: Reva va d'ailleurs quitter notre invité mois de septembre. Voilà, l'émission est toujours disponible.
1: Quelle réussite.
0: Ghost Dog.
1: Bah Ghost Dog, ne serait-ce pour l'histoire d'IAM, tu vois. Donc si ça a inspiré IAM, j'achète.
0: Ouais, ouais.
1: Tu vois, c'est tout, c'est comme ça. Et moi, il y a des trucs que j'adore dans ces morceaux-là, c'est les petites imperfections en fait que tu trouves que dans les machines analogiques.
0: Exactement.
1: Et dans les prints d'avant. Et ça se perd. Et c'est ce qui à la fois faisait tellement le charme de ces morceaux. C'est
0: notamment des productions de Reza, absolument. Ouais. Est-ce que toi, justement, t'as produit hein, sur Julius, etc. Est-ce que tu touches encore plus aux machines que dans le passé? Est-ce que t'es encore plus. J'ai l'impression que ça, c'est vraiment une partie importante de ta musique et de ta carrière.
1: À mort. Ben, viendra le moment juste où on dévoilera tout le travail qu'on fait sur les albums. Faut savoir que. Enfin, on filme tout depuis maintenant un paquet de temps. On doit avoir peut-être 30 téra d'images, mais qui mettent en lumière tout ce qu'on fait en Ghost et tout ce que les gens ne voient pas, si ce n'est qu'ils le voient un peu plus maintenant avec le GP, parce qu'on a quelques images de studio, mais on en montre très peu. Parce que justement, le jour où on va mettre les pieds dans le plat en se disant, écoute, on va jouer carte sur table avec le public et lui dire vraiment à quel point on est impliqué, je pense que beaucoup de gens comprendront à quel point on est amoureux de ça.
0: Ouais. Est-ce que ça veut dire, pardon, qu'un documentaire va sortir?
1: Je ne sais pas. Je ne sais pas.
0: Moi, j'ai l'impression, j'ai pas d'infos.
1: Ce que je peux te dire, c'est que nous filmons beaucoup.
0: D'accord.
1: Voilà.
0: Mais après, à un moment, il va falloir sortir tout ça.
1: Bah,
0: vous n'allez pas garder ça de manière égoïste.
1: Oui, je suis d'accord. ne serait-ce que pour la postérité, c'est incroyable.
0: Très
1: ça
0: bon.
1: Doit vivre.
0: Autre exemple, Baz Luhrmann, qui adapte le classique de F. Scott Fitzgerald, il veut un film fastueux, démesuré. Je parle bien sûr de The Great Gatsby, qui raconte les excès des années 1920 tout en parlant à un public contemporain. Il fait donc appel à Jay-Z, qui devient producteur exécutif de la BO. L'idée, recréer le vertige du jazz age, mais en réinventant avec le hip-hop, la pop et l'électro. On retrouve Beyoncé, Lana Del Rey, Fergie, Will.i.am, mais c'est la patte de Jay-Z qui assure la cohérence. Sa chanson $100 Bill résonne comme une mise en parallèle entre l'ascension de Gatsby et celle d'un rappeur devenu mania. Là encore, un rappeur devient architecte sonore d'un film en traduisant une époque à travers son langage musical.

0: Toi qui es très finé, Gatsby, t'as aimé ou moyen?
1: Je suis partagé, peut-être je vais me faire...
0: Moi je suis pas fan de ce film, je te mets après, peut-être qu'on sera en minorité.
1: Non, je suis pas fan non plus, ouais. Par contre, j'aime beaucoup la light.
0: Ouais.
1: J'aime beaucoup, beaucoup la light, les décors. Mais après, sur le papier, je suis pas vraiment fan, quoi. C'est honnête. Hein,
0: je conseille plutôt les gens, je sais pas s'ils l'avaient vu, mais Fianso avait joué Gatsby au théâtre, ouais. Et était excellent dans le rôle.
1: C'est peut-être mieux. C'est très certainement mieux.
0: J'ai passé un meilleur moment à l'époque, ouais. J'avais vu au théâtre, j'avais passé un meilleur moment devant Fianso que devant DiCaprio.
1: Pour l'histoire, voilà, pour l'histoire, Fianso meilleur que DiCaprio, exactement. C'est quand même exceptionnel.
0: Troisième étape, Kendrick Lamar et Black Panther en 2018. Ici, on est dans un Marvel, un blockbuster planétaire, et plutôt que de faire une BO standard, les producteurs décident de confier les clés à Kendrick. Résultat, un album pensé comme une extension du film, avec des titres qui parlent de pouvoir, d'identité, de lutte, en résonance avec l'univers du Wakanda. All the Stars, notamment avec SZA, Kicks Dead avec J-Rock et Future, autant de morceaux qui dépassent le cadre du film et deviennent des hits mondiaux. Kendrick ne fait pas une simple compilation, il propose une vision artistique cohérente, à la fois populaire et exigeante, et il montre qu'un rappeur peut rivaliser avec les plus grands compositeurs hollywoodien en termes d'impact culturel.

0: Serge, si tu devais faire la BO d'un film Marvel, tu choisis quel super-héros?
1: Ah, je suis pas branché Marvel. Hein.
0: Non?
1: Je suis pas branché Marvel. Après.
0: Toi, tu préfères Batman, toi?
1: Ouais. Oui, ouais. Et pour être honnête, hein, tu sais, tout ce qui est comics, super-héros et tout, j'ai jamais été vraiment fan.
0: Ok.
1: Après, oui, j'ai mangé Dark Knight comme tout le monde parce que bah, c'est le meilleur, je pense.
0: Ouais, je suis d'accord.
1: Mais. Ah, quand même, ouais. Le premier Spider-Man, franchement, c'est pour l'histoire, c'était beau. Mais je me vois pas faire ça.
0: Ouais, c'est
1: je
0: pas
1: te
0: ton,
1: jure.
0: Ouais.
1: Ouais, c'est pas mon créneau.
0: Ouais.
1: C'est pas mon créneau.
0: Ouais, ouais, ouais, c'est vrai. Finalement, le film que tu accompagnes là autour de Marcel Pagnol, c'est plus toi finalement que les super productions. C'est un peu, je trouve intéressant, c'est un peu presque le paradoxe SCH, parce que t'as un côté grandiloquent. T'as un côté, effectivement, rappeur qui peut faire des blockbusters, mais il y a aussi quelque chose qui est parfois très, presque, d'auteur, aussi bien dans tes goûts que dans la musique que tu fais.
1: Là, tu as bien parlé.
0: Mais c'est vrai.
1: Waouh, de la musique d'auteur.
0: Ouais.
1: C'est incroyable. Ouais, j'aime beaucoup le cinéma d'auteur.
0: Exactement.
1: Après, ça me plaît ce que tu viens de dire, là. Ouais, c'est génial.
0: J'ai l'impression que c'est un peu... T'es toujours entre ces deux univers, entre cet équilibre un peu fin.
1: L'équilibre.
0: Ouais.
1: Mais c'est dur, ouais. Mais en même temps, ça nous plaît. C'est un travail ardu.
0: Nous sommes avec SCH aujourd'hui dans La Régulière. SCH, quelques questions pour toi. Petit quiz rapide.
1: Un quiz
0: un quiz. Tu as le choix entre deux choses.
1: D'accord, ok.
0: Voilà. Alors, est-ce que tu es plutôt Quechua ou Dior, en réalité?
1: En vrai,
0: on se dit les choses.
1: Ouais, mais le problème, c'est qu'après, on va devoir aller demander des trucs, tu vois, derrière.
0: Donc, tu es obligé de mentir.
1: Je sais pas. Non, Quechua. Au quotidien, Quechua, pour être honnête, vraiment. Et c'est fou parce qu'on a une certaine image visuelle, machin, mais au quotidien, je pense que les gens seraient assez stupéfaits de la façon dont je m'habille.
0: Mais c'est encore l'équilibre, finalement.
1: Je suis dans l'équilibre. Je suis à mi-chemin entre entre guillemets succès et ma vie de simple mec bien gentil, tu vois.
0: Et cet intérêt pour la mode, parce qu'effectivement t'es aujourd'hui la mode est très présente dans le rap. Alors, dans le rap américain ça fait longtemps, mais dans le rap français c'est assez récent quand même. Toi t'es un des premiers mine de rien qui aussi s'est associé à des marques qu'on a vu en tout cas impliqué là-dedans. Est-ce que t'avais ça avant, dès le plus jeune âge, ou c'est arrivé aussi avec le temps, en grandissant, en comprenant aussi peut-être ce milieu-là?
1: Ouais, bah plus jeune, je crois que je kiffais encore plus qu'aujourd'hui m'habiller, par la simple et bonne raison que ça me semblait vraiment inaccessible. Voilà, une paire à 500 balles avant, quand j'étais pas connu, j'étais rien, ça me semblait hors d'atteinte. Donc quand j'en avais une, je peux te dire que je la passais avec tout ce que j'avais dans l'armoire. Aujourd'hui, j'ai une vision différente sur ça.

0: J'aime énormément la mode, mais dans un point de vue événementiel. Tu vois, au quotidien, moi, je suis en survêt, quoi. Et ça me permet aussi de garder un pied aussi dans ce que j'ai toujours été, en vrai.
1: Joe Dassin ou Akhenaton ?
0: Oh non, non. C'est vache, ça. Ça, c'est vache.
1: T'as le droit à un jeu, Pierre. Tu peux m'envoyer un jeu.
0: J'ai le droit qu'à un seul, ouais. Mais vu comme tu démarres, je crois que je vais pleurer sur les prochaines. Donc, je vais faire un choix. Avec tout le respect que j'ai pour Aka, je vais dire Joe Dassin.
1: Ok. Parce que c'est ton enfance aussi.
0: Bah ouais, c'est mon enfance, vraiment.
1: Enfin, AKH aussi, j'imagine.
0: Oui,
1: mais bon.
0: C'est mon... Franchement, AKH, ça arrive quand j'ai 12-13 ans.
1: Okay.
0: Joe Dassin, c'est quand je suis vraiment petit, quoi. Oui. Ça me rappelle des virées en bagnole avec mon père, tu vois. Et ouais. c'est, j'ai tellement plus d'attachement pour ces moments-là.
1: Évidemment.
0: Il pourra pas m'en vouloir.
1: Non, évidemment. Mais je dis ça, je cite Akhenaton parce que, évidemment, je sais qu'à Marseille, il y a beaucoup d'immenses rappeurs à Marseille. Mm. Pour moi, Akhenaton, on en a déjà parlé ensemble, mais c'est vraiment une figure, pour moi, une des plus importantes du rap français tout court. Hein.
0: Clairement.
1: Mais il a quelque chose, c'est qu'il a rappé pour moi, comme personne, la nostalgie,
0: ouais.
1: La mélancolie.
0: Ouais.
1: Et je trouve que tu as
0: ouais.
1: ça en commun aussi avec lui. Vous avez cet attrait, mais qui est aussi quelque chose d'assez méditerranéen.
0: Ouais.
1: La mélancolie, soprano ouais. à ça aussi, même ouais. beaucoup de musique maghrébine, enfin, italienne. Ouais. Vous avez ça, en fait, dans
0: mais,
1: le sud.
0: Oui, mais personne n'a mon texte Le Savant. Personne ne l'a. Donc,
1: qu'un morceau d'Akhenaton sur Sol Invictus. Ouais.
0: Tout revient à Akash.
1: Ouais.
0: Honnêtement, hein, moi, de ma petite expérience du truc, GOAT.
1: Tapis rouge de Cannes
0: ouais.
1: ou tribune du Vélodrome ?
0: Bah, tribune du Vél, 100 fois. Tribune du Vél. Direct.
1: Je posais la question.
0: Pour un classico.
1: Pour un classico.
0: Bah oui.
1: Évidemment.
0: Dans de bonnes conditions.
1: Si tu devais choisir un joueur symbolique de l'OM, toute période confondue.
0: Un joueur symbolique.
1: Ouais. J'avais posé la question à Akhenaton et à Alonso il y a quelques mois. Est-ce que t'en as un comme ça ? Je crois que c'est Alonso qui disait Mamadou Niang, qui est un choix intéressant parce que c'est pas la plus grande star, mais c'est vraiment un joueur très marqué à l'OM. Drogba, évidemment. Souvent
0: oui, après, il y a les trucs téléphonés. Après, t'as... Ah, c'est délicat, hein. C'est délicat. Faut que j'en dise un qui n'a pas été dit, en fait.
1: Oui, c'est ça, ouais. SCH, voilà.
0: C'est ça qui est intéressant. Ah, franchement, bon, vas-y, je vais en dire deux. Ribéry pour l'histoire
1: ouais.
0: marseillaise, quand même, tu vois.
1: Ouais.
0: C'est un arc incroyable. Papin.
1: Ouais. Tu ouais. as des souvenirs de Papin en tant que joueur ?
0: Non, j'ai des images.
1: J'ai
0: des reviews, tu vois. Mais Papin.
1: Ouais, joueur extraordinaire, légendaire.
0: Exceptionnel.
1: Ouais. Mais c'est un peu le drame, c'est qu'il part au Milan pour gagner la Ligue des Champions et Marseille la gagne contre lui. Ce qui
0: c'est
1: incroyable.
0: C'est vrai. On remettra sur le dos du karma tout ça, mais ça reste un grand joueur.
1: Bien sûr.
0: C'est une légende.
1: Bien sûr. Est-ce que tu suis le football, toi, de près, ou c'est quelque chose que tu suis de manière un peu plus lointaine ?
0: Là, un peu plus, là.
1: Ah,
0: parce que là,
1: cette année,
0: ça fait plaisir.
1: Se passe quelque chose.
0: Parce que là, ça fait plaisir. Non, mais j'ai un peu délaissé, et pour le boulot, et pour des résultats que j'attendais et que j'avais pas,
1: ouais.
0: tu vois.
1: Donc, vu que l'OM va mieux, là,
0: ça va un peu mieux, je remonte dans le train. Après... Je serais un menteur si je te disais que je suis le championnat depuis
1: oui.
0: et pour toujours et machin. Ce serait mentir. Par contre, j'aime l'aventure humaine en fait du mouvement OM en fait au-delà du championnat saison sur saison.
1: Puis je suis supporter parisien, mais tu t'en doutes. Mais
0: personne n'est parfait. Frère,
1: mais je me souviens de la première fois que je vais à Marseille. C'était un jour de match contre ouais. Toulouse à l'époque où Gignac jouait à Toulouse.
0: Ouais.
1: Et je me souviens que la ville entière pour un match de Ligue 1,
0: ouais.
1: vibrer au rythme du match. Je me souviens que j'ai voyé des mères de famille, une mère de famille, ça m'a marqué avec le maillot Laurent Bonnard,
0: ouais.
1: qui était arrière-droit de Marseille à l'époque, même pas une star. Il y a vraiment cette espèce de communion collective qui se met en place dans la ville, même pour un simple match.
0: Le foot à Marseille, c'est religion, vraiment. Comment dire ? En fait, les supporters seront toujours là.
1: Ouais.
0: Le club appartient aux supporters, finalement. Les joueurs, ils sont de passage. Ils sont là pour quelques années, pour quelques saisons, mais le public, c'est ce qui sera, in fine, là pour toujours,
1: ouais.
0: tu vois. Et c'est ça que je trouve d'autant plus beau et magnifique sur Marseille avec le foot. Donc ouais, ça m'étonne même pas, en fait.
1: Bon, je propose qu'on revienne sur The Last Race et qu'on écoute un morceau extrait de cet album. Mm-hmm. C'est le featuring entre Clara Luciani et Yamé. D'où est venue l'idée d'associer ces deux personnes ? Est-ce que c'était prévu ? C'était votre idée ? Ils se retrouvent en studio ? Comment s'est fait ?
0: Oui, la collab, elle était prévue. Nous, c'est, en fait, ce qu'on a fait, c'est qu'on a émis des choses qui nous plaisaient aux artistes.
1: Okay.
0: Il y en a dans un souci de ce qu'ils veulent faire pour eux-mêmes, sur leur propre projet.

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0: Clara Luciani, Sofiane Pamar, Yamé, le morceau s'appelle Le Mur et est présent sur l'album The Last Race.
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0: Et The Last Race est un album, on peut le dire, piloté. C'est le bon terme pour par SCH, notre invité ce soir. Est-ce que dans les prochaines années, tu as envie de faire davantage ça, en tout cas peut-être d'explorer encore plus le rôle de producteur, peut-être de signer des artistes, c'est quelque chose qu'on a dû te... J'imagine que tu dois recevoir un nombre incalculable de messages de gens qui te disent « signe-moi ».
2: Oui, bien sûr. Après, je produis déjà des artistes. Et en fait, il y a ce truc d'équilibre, encore une fois. Je suis moi-même artiste, je suis moi-même dans ma carrière. Je ne peux pas m'occuper de beaucoup de personnes, dans le sens où je n'ai pas envie de rentrer dans la négligence. Au détriment de moi, mes objectifs, mes plannings, mes machins. Et donc aujourd'hui, qu'on est en train de créer une équipe de plus en plus complète, on va pouvoir déléguer au sein de Maison Baron Rouge, je parle, et pour pouvoir mettre en place des choses plus concrètes pour des artistes qu'on aimerait accompagner. Ça, c'est une réalité. Après oui, tout ce qui est cinéma, cinéma au son, ça m'a toujours branché. Et à chaque fois qu'on parle de ça, j'ai Hans Zimmer dans ma tête, et c'est juste le GOAT all time, que niveau inatteignable. Mais oui, ça reste une target et une ligne de motivation, en tout cas.
0: On parlait tout à l'heure de... Enfin, je mentionnais Fianso qui a joué Gatsby.
2: Ouais.
0: Tu vois la question arriver, hein.
2: Oui, je la vois. Oui, ça y est, elle est là.
0: Voilà. Est-ce que je dois la poser ou pas?
2: Non, je pense que ça se fera.
0: Donc, SCH au cinéma, ça se fera?
2: Ouais, j'aimerais. Après, c'est un métier pour lequel j'ai énormément de respect. Et je l'ai déjà dit, mais tu sais, mimer dans un clip des choses qui se passent, c'est une chose, mais quand tu mets du dialogue dessus, c'est tout un autre métier, toute une autre façon d'approcher la chose, et je pense que je ferai

0: les choses dans le bon sens. J'ai besoin de coaching, j'ai besoin de travailler ça pour pouvoir prétendre à jouer des rôles et rendre au public ce qu'il attend de moi d'un point de vue visuel.
1: T'as pas envie de t'improviser comédien ? Pour toi, c'est quelque chose qui doit s'apprendre, en tout cas.
0: Ouais, après, je parlais avec, avec Jonathan Cohen qui me disait « Vas-y, frère ». Tu vois, lui,
1: il dit « frère » en plus, ouais. Hein, je le vois. Il me dit « Vas-y, gars ».
0: Il me dit « Gars ». Il me dit « Vas-y, ne te mets pas là, ce qui est là, c'est juste là pour toi, vas-y, vas-y ». Et en même temps, j'ai tellement un respect immense pour ce métier que j'ai envie de ne pas me mettre là, ce qui est là, mais j'ai quand même la volonté de le faire bien. Donc ça devrait passer forcément par du cours d'acting, en fait, tu vois, basiquement.
1: Ouais, ouais. On l'a dit... T'as sorti beaucoup de projets en solo, 9 si je ne dis pas de bêtises, aujourd'hui. Ouais. Évidemment, le premier A7 est souvent vu comme un classique. Je pense que Julius aussi est aussi vu comme un classique aujourd'hui, qui est sorti en 2018, sans dire que les autres sont moins bons. Mais justement, c'est ma question. Quel est pour toi le meilleur album d'SCH ?
0: Mon meilleur album ?
1: Pour toi.
0: Je vais te parler avec mon cœur et la plus grande sincérité possible. Pour moi, c'est Julius 3.
1: Ouais. Je pense que beaucoup d'artistes, c'est ce que vous avez fait récemment.
0: Je dirais pas que c'est forcément lié à la chronologie, mais je dirais que, en fait, c'est. Il réunit toutes les cases de ce que j'ai voulu atteindre à un moment de ma vie, quand j'étais jeune et quand je me plaisais à imaginer ce que j'aimerais que soit ma musique plus tard. Et ce projet, en fait, c'est le bon compromis entre le rap que j'ai toujours aimé, la musique de côté instrumental que j'ai toujours aimé, et la grande part de réalisation et de mix, très abouti, et en même temps, ces axes de variété que j'ai déjà explorés sur d'autres projets, mais que là, on va dire, je mets à l'œuvre avec un morceau comme Lumière Blanche, qui est pour moi vraiment un morceau que je peux réécouter, et je m'écoute très peu, je m'écoute pas, mais c'est un morceau que je réécoute, celui-là, parce que il y a beaucoup de morceaux chers à mon cœur, en fait. Et on l'a fait dans un contexte assez difficile. Il était prêt avant le préquel. Donc ça a été pas mal de pression quand on a sorti le préquel, de se dire, bon, maintenant, le 3, juste derrière, on l'a fait avant. Est-ce qu'on on est dans le bon mindset ? Est-ce qu'on a bien vu la chose ? Et ça a été bien reçu. Donc je suis content. Et pour moi, c'est Julius 3. Ouais.
1: On l'a dit, la saga Julius, c'était effectivement une saga, évidemment avec des bouts de toi, mais qui était aussi... cinématographique, avec de la fiction, donc avec beaucoup d'enjeux de storytelling autour de ça. Mm-hmm. Tu as raconté à plusieurs reprises à quel point c'était aussi compliqué à un moment de clôturer l'histoire. Est-ce que tu pourrais un jour repartir sur un projet de ce type, sur une saga, ou est-ce que ça y est, t'as assez donné et maintenant t'as peut-être plus envie de t'amuser ?
0: En fait, j'ai jamais pris la musique comme un truc de rigolade, malgré que ça me fait vivre des moments exceptionnels de rire, de pleurs, de tout ce que tu veux, mais en fait, je ne sais pas si dans la recherche de cet équilibre, reproposer une trilogie, ça ne serait pas devenir rébarbatif, en fait. Et rentrer dans une espèce de spirale infernale qui m'enferme à chaque fois sur quelque chose et machin. Moi, j'ai juste envie de faire avancer le hip-hop et j'ai juste envie de créer des disques qui changent un petit peu à eux seuls, un tout petit peu, le visage de notre musique de manière globale.
1: Tu me l'as souvent dit, ça, hein, que tu avais toujours quand même en tête ce... apporter ta pierre à l'édifice et à la culture.
0: De ouf.
1: SCH, c'est l'heure de la question qui tue.
0: Aïe, aïe, aïe.
1: Ah oui, allez. Il faut qu'on y vienne.
0: Bah allons-y.
1: Tu viens notamment pour le film Marcel et Monsieur Pagnol.
0: Oui.
1: La question est donc la suivante. Qui, pour toi, représente le mieux Marseille ?
0: Ouais.
1: Marcel Pagnol ou Zinedine Zidane.
0: Oh
1: non. C'est là que tu mets ton joker ou pas ?
0: Ouais, joker. Ah, joker. Joker. Je vais me faire insulter dans les deux cas.
1: Dans les deux cas. C'est Bourbier, c'est forcément Bourbier.
0: C'est mort, je n'y répondrai pas.
1: Très bien, mais ça permet aussi peut-être de reparler de ce projet-là.
0: Ouais.
1: Parce qu'on en discutait un petit peu en antenne, tu me disais aussi que quand tu as fait ce morceau pour ce film... Il y avait une forme de pression aussi. Est-ce qu'il allait être validé par les ayants droit, la famille
0: Exact.
1: Et ça a été le cas.
0: Oui, ça a été le cas. Mais tu sais, il y a ce moment, comme je te disais hors antenne, où en fait j'ai le morceau, donc j'ai la session. Je fais tout dans mon studio, donc je suis chez moi, machin, j'ai mon micro ici. La session là devant moi, mon clavier. Ok, vas-y, je bounce le morceau, je le sors en wave. Et maintenant je l'ai. Et en fait, libre à nous de l'envoyer ou de dire non, attends, on n'y est pas. Et en fait, il faut bien se jeter à un moment donné.
1: Bien sûr.
0: Tu vois. Et ce moment-là, il est hors du temps, en fait. Tu te dis, bon, est-ce qu'on ne s'est pas totalement ramassé et ça ne rentre pas dans le cahier des charges? Ou en même temps, est-ce qu'on l'envoie et c'est bon, on est libéré d'un poids et tout? On a été libéré d'un poids. Et j'aime, moi, cet esprit de cahier des charges à remplir. Ça me challenge, en fait, de faire des morceaux qui sont axés dans une direction, qui doivent remplir, encore une fois, une espèce de cahier des charges dans lequel il y a un champ lexical approprié, une musicalité appropriée. Ça nous challenge et c'est des beaux paris. Mais ça l'a fait.
1: Ouais. SCH, c'était un plaisir de t'avoir aujourd'hui.
0: Toujours un plaisir.
1: Vraiment. Je rappelle, il y a plusieurs actualités. Ouais. The Last Race, l'album qui fait un gros démarrage, on peut le dire, porté entre autres par ce featuring qu'on a écouté avec Gims et La Mano, mais par d'autres morceaux qui sont en train de marcher. Il y a le film Marcel et Monsieur Pagnol sorti cette semaine. Tu as sorti le morceau Train Mistral qui accompagne le film. Il y aura Nouvelle École prochainement.
0: Aussi.
1: Et puis peut-être d'autres choses. En tout cas, merci beaucoup. Merci de nous avoir accordé ton temps.
0: Merci vraiment à toi de nous recevoir.
1: Et merci aux personnes qui ont préparé cette émission. Alexia Lacour, Edouane Tella, réalisé par Gaëtan Colli. La programmation musicale est signée Jean-Baptiste Audibert. À la technique ce soir, c'était Laurent Baudouin et Mathias Alléon. Merci aux équipes Web et Vidéo. 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On se retrouve demain pour une sélection du meilleur de l'année, même heure à la régulière. En attendant, après les infos de 18h, vous avez rendez-vous avec Anna Sigalevitch pour le Mac de l'été. Bonsoir Anna, quel est le programme aujourd'hui ?
2: Bonsoir Mehdi, ce soir au programme la comédie française au cinéma.
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1: 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Les informations tout de suite avec Benjamin Mathieu. Bonsoir Benjamin.
5: Bonsoir Mehdi, bonsoir à tous. C'est l'alerte rouge sur le front des incendies. Les feux se multiplient et la facture est lourde pour les pompiers. Deux soldats du feu sont morts près de l'aéroport de Bordeaux à Mérignac cet après-midi. 600 pompiers sont également mobilisés sur un foyer dans le Var qui se propage rapidement. Le département est classé en risque très élevé avec le Gard et les Bouches-du-Rhône. Le gouvernement qui chiffre déjà à 150 millions d'euros pour restaurer les forêts brûlées depuis le début de l'année. Du jamais vu en 20 ans. Le procès de Cédric Jubilard, le meurtrier de sa femme dont une partie du corps a été retrouvée dans le Tarn, il est repoussé à l'année prochaine au vu des derniers rebondissements de l'enquête. Et puis le téléphone sonne, consacré ce soir aux 125 ans d'une loi emblématique sur les associations, Charlotte Piret.
2: Oui, elles sont 1 600 000 en France et on se penche ce soir sur le tissu associatif unique en Europe, devenu un des fondamentaux de notre société, nos liens sociaux, notre économie aussi, et qui pallie souvent le désengagement de l'État tout en le subissant lui-même. Venez nous raconter vos liens avec les associations qui vous entourent. Le standard est d'ores et déjà ouvert au 01 45 24 7000.
5: Et on vous retrouve juste après le journal de 19h.
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5: Les sapeurs-pompiers en première ligne depuis le début de l'été avec une succession d'incendies. 42 000 hectares déjà partis en fumée, un chiffre jamais vu. En Gironde, un violent incendie est en cours près de l'aéroport de Bordeaux à Mérignac. Un feu de broussailles qui a coûté la vie à deux soldats du feu, Jade Péchiras.
6: La préfecture a bien confirmé que deux sapeurs-pompiers sont morts dans cet incendie, mais on ne connaît ni leur âge, ni leur identité, ni les circonstances de leur décès. Pour ce qui est de l'incendie en lui-même, un immense panache de fumée noire était visible à des kilomètres à la ronde autour de l'aéroport cet après-midi. Ce sont des broussailles qui ont pris feu aux alentours de 14h en bord de route. Puis les flammes se sont propagées à des pins et des arbres feuillus. Il y a ensuite eu une saute de feu sur 100 mètres en direction de l'aéroport, d'où les perturbations sur les décollages notamment. Au moins 2 hectares de pinèdes ont brûlé. La situation a d'abord été qualifiée de défavorable par les pompiers, mais désormais, plus aucune information ne filtre et le panache de fumée, lui, est en train de se disperser. D'autant qu'il y a du vent aujourd'hui en Gironde. C'est notamment pour ça que le département est passé la nuit dernière en vigilance rouge incendie, niveau de risque très élevé de départ de feu. Les pompiers indiquent d'ailleurs être engagés sur un très grand nombre de feux dans toute la Gironde.
5: Les explications de Jade Péchiras pour Ici Gironde. Une conférence de presse des pompiers est prévue dans une demi-heure. Mais on sait déjà que l'incendie est maîtrisé. Le ministre de l'Intérieur va lui se rendre sur place dès que possible. Et puis Emmanuel Macron adresse ses condoléances à leurs familles, à leurs proches et aux sapeurs-pompiers de France dans un message publié sur le réseau social X. Des risques incendies exceptionnels donc dans 37 départements du territoire avec des conditions météo particulièrement défavorables. Des départs de feu qui pourraient donc se multiplier, alertent les autorités, au moins jusque jeudi dans le Var. Un incendie qui s'est déclaré ce midi dans un champ de Pont-Vest sécheresse se propage très rapidement. Au moins 350 hectares de végétation brûlée et c'est une mobilisation d'ampleur. 600 sapeurs-pompiers mobilisés, 200 engins.

0: et des moyens aériens. Soyez très vigilants si vous êtes dans cette zone. Un projet d'action violente pouvait être en préparation contre le maire d'Alès. C'est ce que confirment les autorités aujourd'hui. Christophe Rivin, qui a été exfiltré de son domicile la nuit dernière par le RAID. La réalisation de cette action était jugée imminente. L'élu du Gard est menacé depuis plusieurs jours par les narcotrafiquants de la DZ Mafia qui opèrent dans un quartier de sa commune. On sera sur place dans le journal de 19h. Dans l'affaire Jubilard, la décision était attendue. La cour d'assises de la Haute-Garonne reporte le procès prévu en septembre prochain. Xavier Demany, bonsoir.
1: Bonsoir.
0: Après les aveux de Cédric Jubilard et la découverte d'une partie du corps de Delphine Ossagel, sa compagne, il faut plus de temps à la justice.
1: Oui, pour mener d'autres analyses scientifiques, des fouilles supplémentaires à proximité de ce terrain agricole désigné la semaine dernière par Cédric Jubilard, ou bien de nouvelles expertises sur la personnalité de ce dernier après ses aveux. Le procès se tiendra donc au premier semestre 2027. La décision a été prise par la présidente de la cour d'assises de Haute-Garonne à l'issue d'une réunion entre toutes les parties ce matin. Les avocats des proches de Delphine Ossagel ont fini par accepter les arguments de la magistrate. C'est le cas de Leïla Chmani, elle défend les enfants du couple. Elle est au micro d'ici Occitanie.
2: Elle a indiqué qu'il fallait faire un certain nombre d'actes. Il y a une réalité, c'est que le mois d'août, il ne se passe pas grand-chose. Que c'est pour avoir aussi une justice de qualité. Je crois que Cédric Jubilard affirme un certain nombre de choses qu'il faut vérifier. Donc c'est un consensus, j'ai envie de dire.
1: Le report permettra-t-il d'avoir des certitudes quant à la préméditation des faits? C'est l'espoir des parties civiles. Dans son audition de mercredi que nous avons pu consulter, Cédric Jubilard reconnaît avoir étranglé Delphine de colère avant de paniquer, réalisant, je cite, qu'il venait de tuer la mère de ses enfants.
0: Les explications de Xavier Demany. Une nouvelle affaire de pédophilie dans le périscolaire. Deux animateurs d'un centre de loisirs de Biarritz ont été placés en garde à vue ce matin. Ils sont visés par une enquête pour viol et agression sexuelle. Les enquêteurs ont identifié 13 mineurs concernés, des enfants de 3 et 4 ans. Les mis en cause ont, eux, 21 et 36 ans. Dans le même temps, à l'Assemblée nationale, les députés viennent d'approuver la perpétuité pour les viols en série commis sur les moins de 15 ans. Une mesure qui fait suite à l'intense émotion suscitée par le décès de la petite Liana. Au Moyen-Orient, la tension de nouveau forte depuis deux semaines. Des frappes aériennes ont tué deux soldats américains samedi dernier en Jordanie, enclenchant un nouveau cycle de frappes américaines. Le New York Times cite des sources anonymes au Pentagone. Il fait également part de plusieurs dizaines de militaires américains blessés ces derniers jours. Théo Renaudon, bonjour.
3: Bonjour.
0: Comment expliquer ces chiffres et la vulnérabilité des bases américaines à portée de drones iraniens?
3: D'abord parce que les défenses aériennes de ces bases sont peu développé, manque de munitions ou carrément pas de défense du tout. Beaucoup d'efforts sont faits ces derniers temps pour construire des abris pour les soldats, peu pour intercepter les missiles et les drones iraniens. Résultat, les militaires sont de mieux en mieux protégés, mais les avions, hélicoptères au sol restent vulnérables. Ensuite, ces bases militaires sont souvent en plein désert, peu de relief, les drones iraniens volent bas pour ne pas être vus et sont donc difficiles à abattre. Enfin, il existe un véritable bug au sein de l'armée américaine. La plupart des bases dont je vous parle sont des bases aériennes, mais l'armée de l'air elle-même ne dispose pas de système de défense contre les drones et les missiles. Seule l'armée de terre en a. Simplement, défendre ces bases aériennes, ça n'est pas leur priorité. Cela crée des zones grises et donc des vulnérabilités. La semaine dernière, l'US Air Force a pris les devants, appel à l'aide aux industries d'armement pour acheter dans l'urgence ses propres systèmes d'interception de drones et de missiles iraniens.
0: Les explications de Théo Renaudon. On file sur le Tour de France pour cette 16e étape façon carte postale autour du lac Léman. Pas forcément la plus agréable à regarder, un contre-la-montre de 26 km, mais ô combien important pour le classement général. François Sauvestre, vous êtes sur place. On attendait évidemment de voir ce qu'allait donner Paul Sexas, mais c'est une victoire du Belge Evenepoel.
4: Oui, Remco Evenepoel était le grand favori de ce contre-la-montre. Lui, le champion du monde de la discipline, plus motivé que jamais après sa victoire dimanche dans les hauteurs sur le plateau savoyard de Solaison. Le Belge tout-terrain double la mise avec 28 secondes d'avance sur Tadej Pogacar, qui a perdu du temps dans un virage. Il est resté maître de son vélo, mais s'est sans doute fait un peu peur à ses allures. C'est le Danois Mathias Kelmose qui complète le podium de cette 16e étape. Paul Sexas, encore impressionnant aujourd'hui, termine 4e et reste plus que jamais dans le match pour le top 3 du classement général. Il a un trou de 20 secondes à combler sur le Mexicain Isaac Del Toro, beaucoup plus sur Remco Evenepoel qui, avec ce succès, consolide lui sa deuxième place, le tout le jour de sa fête nationale, ce qui, du point de vue des Français, ressemble un peu à une mauvaise blague belge, qui ont déjà gagné 5 étapes depuis le début de ce tour, alors qu'aucun coureur français n'a encore levé les bras.
0: Et puis c'était la fête nationale belge aujourd'hui. François Sauvestre, merci, vous étiez avec les moyens techniques de Andreas Jaffray.
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0: Patricia Charbonnier, du soleil et encore de fortes chaleurs pour demain dans le sud.
6: Oui, la chaleur va s'atténuer un tout petit peu dans le sud-est, mais elle est quand même bien installée en Méditerranée. Météo France prévoit encore 36 à 38 degrés demain après-midi dans l'arrière-pays méditerranéen, 36 degrés à Toulouse, 32 à Biarritz, et les températures vont même grimper un petit peu demain après-midi sur la moitié nord, avec 28 à Orléans, 27 à Brest et Paris. Conditions météo encore très ensoleillées, toujours ce temps sec dans le sud, encore du mistral demain jusqu'à 50 km en rafale, toujours un petit peu d'instabilité notamment sur l'est de la chaîne pyrénéenne avec quelques averses à caractère orageux sur la moitié nord. Le ciel sera légèrement voilé demain après-midi, puis on aura quelques nuages bas qui vont persister tout au long de la journée entre la baie de Seine vers la Picardie et la frontière belge. Mais le temps devrait changer ce week-end avec le retour des orages et de la pluie. Et ça, c'est une bonne nouvelle pour la moitié sud.
0: Merci Patricia. Puis on rappelle cette vigilance aux incendies qui est très forte dans 36 départements demain.
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0: Vous écoutez France Inter, bientôt 18h12 et c'est le Mac de l'été avec vous, Anna Sigalevitch.
13: Merci Benjamin Mathieu et bienvenue à tous dans le Mac de l'été.
14: Macbeth.
15: Philippe.
14: Macbeth.
16: Pour moi, c'est pas du tout divertissant le spectacle.
17: La reine d'Angleterre n'assiste pas à des spectacles empreints d'obscénité.
15: Putain, bon bah, est-ce que tout le monde est là ?
18: Je suis sur une vidéo là.
19: J'ai fait le bien que j'ai pu et le mal que j'ai dû.
13: Bonjour à toutes et à tous, bienvenue dans le Mag de l'été, le magazine culturel estival de vos débuts de soirée sur France Inter. Aujourd'hui, c'est à une spéciale comédie française que nous vous convions. La mythique maison de Molière s'est laissée approcher et filmer par un duo de réalisateurs, Martin Darondeau et Bertrand Huskla, pour le film de la comédie française qui sort en salle demain. C'est une fiction, mais très documentée, puisque le scénario a été imaginé et écrit avec Pauline Clément, sociétaire de la Comédie Française, qui en est l'interprète principale. Autour d'elle, on croise tous les corps de métier qui œuvrent à la magie du lever de rideau. Acteurs, bien sûr, mais aussi régisseurs, costumières, maquilleuses, ouvreurs ou encore gardiens, tous interprétés par des membres de la troupe. Une troupe extrêmement attachante et surtout bien vivante aujourd'hui. J'ai le plaisir d'accueillir Christian Heck de la Comédie Française, le co-réalisateur du film Bertrand Huskla et la costumière Vanessa Sanino qui a créé de somptueux costumes pour deux productions cette saison à la Comédie Française, ceux des femmes savantes dans la mise en scène d'Emma Dante et tout récemment de La vie parisienne par Valérie Le Sort dans laquelle jouait Christian Heck. Et très prochainement, on l'espère, va nous rejoindre Pauline Clément qui est coincée dans les embouteillages.
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13: Bonjour à tous les trois, bienvenue sur France Inter. Alors on va commencer comme chaque jour par notre cadavre exquis formé par vos phrases exprimant votre humeur du moment. Si ça vous va, on va commencer par Christian Heck, puis Vanessa Sanino et enfin Bertrand Huskla. On vous écoute.
19: Merde à tous.
14: Ce qui peut être pincé peut être peint.
18: À un moment, je suis à l'entrée d'un viaduc immense. Il domine la vallée, que je devine sous la lune, et je marche seul dans la nuit, à égale distance du ciel et de la terre. Ce que je pense, et c'est cela que je voulais dire, c'est que je devrais pousser un grand et beau cri, un long et joyeux cri qui résonnerait dans toute la vallée, que c'est ce bonheur-là que je devrais m'offrir, hurler une bonne fois, mais je ne le fais pas, je ne l'ai pas fait. Je me remets en route avec seul le bruit de mes pas sur le gravier. Ce sont des oublis comme celui-là que je regretterai.
13: Merci beaucoup. Quelles sont vos phrases? Alors, Christian, quel est ce merde?
19: Bien, c'est merde.
13: C'est une phrase de vous?
19: C'est quand on a besoin d'un petit remontant, quand on a besoin que quelqu'un vous souhaite bonne chance. La coutume veut qu'on ne dit pas bonne chance, que ça porte malheur. On dit merde quand c'est un jour de première, on se dit merde les uns les autres.
13: Peut-être qu'on peut rappeler l'origine.
19: Plus il y avait de monde à l'époque dans les théâtres, les calèches s'arrêtaient devant le théâtre, ce qui faisait une pause pour les chevaux. Et s'il y avait beaucoup de gens, ben, il y avait beaucoup de crottins de cheval devant le théâtre. Et c'était signe de succès. Donc on souhaitait merde dans ce milieu-là, et le mot est resté.
13: Vanessa ?
14: Oui, alors ma phrase, c'est qu'il peut être pincé, peut être peint. C'est une phrase de Leonardo da Vinci. Et c'est vraiment une phrase qui me touche particulièrement parce que c'est très lié pour moi à mon travail. C'est-à-dire que j'essaye de réaliser comme des peintures au théâtre. Je suis peintre à la base, mais c'est vrai que j'essaie de transposer aussi la peinture à niveau théâtral. Et donc, c'est vraiment le processus entre la réflexion sur les costumes, sur les personnages, qui arrive à être visuel, visive.
13: Bertrand ?
18: Et moi, ce sont les derniers mots de Louis dans la pièce Juste la fin du monde de Jean-Luc Lagarce, et qui est une pièce que j'adore et une phrase qui me revient souvent puisqu'elle part des regrets. Et je trouve dans ma définition de faire les choses, au-delà de l'envie d'aller faire les choses, par exemple l'envie de se faire de film quand l'opportunité s'est présentée à nous de se faire de film, ce film-là, il y a l'envie de le faire, mais surtout la peur de ce qui se passe si jamais je ne le fais pas. Et cette espèce de peur des regrets qui me hante beaucoup, je la trouve jolie. Et puis j'adore les fantômes qui ont conscience d'eux-mêmes, ce qui est le cas dans cette pièce. Donc j'aime beaucoup cette phrase.
13: Alors là, on ne peut pas dire qu'il y ait de regrets à avoir puisque vous avez donc fait ce film. Mais est-ce qu'il y a déjà le regret que ce soit terminé et que le film sorte demain?
18: Non, je suis content. Je suis content que ça sorte. Enfin, je suis content que, en fait, le film, bon, il est au début, il est à nous, et puis quand il commence à être monté, qu'on commence à le montrer, il est de moins en moins à nous, et là, on est un peu au moment où on a envie qu'il se casse de la maison, qu'il vole de ses propres ailes, et qu'il appartienne à toutes les personnes qui vont le voir. Je pense qu'il y a autant d'œuvres que de lecteurs de l'œuvre. Donc, en fait, j'ai hâte qu'elle appartienne aux gens, et que ça y est, ce truc existe enfin.

0: C'était Nina usant le morceau Charade au singulier, extrait de son EP Charade au pluriel.
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0: Vous êtes sur France Inter, nous sommes en compagnie de Christian Heck de la Comédie Française, de la costumière Vanessa Sanino et de Bertrand Huscla, co-réalisateur du film de la Comédie Française qui sort demain. Alors ce film, c'est une fiction qui suit Nina, Pauline Clément, qui à quelques heures de la première de Macbeth de Shakespeare, sa première mise en scène salle Richelieu, doit faire face à une succession de catastrophes.
2: Moi, je suis fatiguée.
3: Mais je crois que je suis pas fatiguée, moi. Je crois que j'en ai pas ras-le-bol, là. Ne m'occupe pas des problèmes de tout le monde. De Héloïse, la ministre, les nazis, tout ça avec mon bébé. Personne n'en a rien à foutre de moi.
4: Mais qu'est-ce qu'elle a, elle?
5: Ah, c'est parce qu'elle est un peu fatiguée, du
6: non,
5: coup.
6: Non, je suis défoncée.
5: Voilà.
4: Allez, c'est bon. Allez, je me casse.
7: Nina.
4: Attends.
7: Tu fais quoi?
4: Qu'est-ce que tu fais?
2: Mais on a besoin de toi, on joue dans une heure, le public va arriver là.
4: Ah bah oui, mais moi j'ai besoin d'être avec mon fils là.
0: Qu'est-ce qui vous a donné envie au départ de faire un film sur la Comédie Française et qu'est-ce que vous aviez envie de raconter, Bertrand Huscla?
8: Il y avait une arène, moi, qui me fascine. C'est un endroit que je connais bien pour y aller vraiment beaucoup, pour connaître de plus en plus les gens qui sont à l'intérieur, pour connaître des copains de cours de conservatoire.
0: Oui,
8: qui
0: précisons quand même que vous êtes réalisateur, mais vous êtes aussi comédien,
8: ouais.
0: Et vous avez fait le Conservatoire
8: moi,
0: National.
8: Ouais, j'ai une formation de comédien classique, j'étais en cours dans le même cours d'interprétation que Benjamin Laverne, que Adeline Dermy qui est dans le film, oui. Pauline Clément aussi, on suivait, donc en fait c'est un peu des copains que je voyais, et j'adore cette espèce de... la différence qu'il y a entre le statut projeté de ces gens quand il y a des gens, quand on leur dit qu'eux-mêmes s'annoncent de la Comédie Française, il y a des gens, des spectateurs en face des yeux qui souvent disent oh, vous êtes de la Comédie Française, et moi le rapport que j'ai avec eux, je vois quels déconneurs ce sont, surtout qu'est-ce qu'ils sont drôles. Et en fait, ce croisement-là, je trouvais que c'était une arène de fiction et de comédie extraordinaire. La différence entre une institution qui peut paraître un peu rigide et la folie des gens qui y habitent.
0: Et vous dites qu'il fallait vraiment quelqu'un de l'intérieur pour raconter cette histoire. Ça ne pouvait pas être écrit par quelqu'un d'autre, enfin en tout cas co-écrit par quelqu'un d'autre que Pauline Clément, enfin ou un autre acteur de la Comédie Française, mais en tout cas quelqu'un de la Comédie. Bonjour, bienvenue Pauline Clément, vous arrivez, on parle de vous.
8: J'allais répondre à votre place, Pauline
0: voilà,
8: Clément.
0: Bonjour, bienvenue. Donc juste pour expliquer aux éditeurs, vous étiez totalement coincé dans un taxi, donc on a commencé l'émission sans vous, mais vous êtes là et on est très heureux de vous accueillir.
4: J'ai voulu la jouer un peu confort, un peu starlette. J'ai pris un taxi et je suis restée une heure et demie. Dedans. J'aurais dû prendre mon bon vieux vélo comme tout le monde avec mon casque et je serais arrivée à temps.
0: On disait avec Bertrand qu'il fallait quelqu'un de l'intérieur pour raconter cette histoire de la Comédie Française et Bertrand disait qu'en effet c'était fondamental que ce soit que l'histoire puisse être coécrite par un acteur, en l'occurrence une actrice, vous.
4: Oui, c'est ça, parce qu'on se disait, on peut pas prendre ces décors, ce lieu, ces acteurs, et raconter une histoire qui n'a vraiment rien à voir avec la choucroute. Donc, et Bertrand, il avait vu beaucoup de spectacles, parce qu'on se connaît depuis très longtemps, il vient voir tous les spectacles, ça lui a servi finalement, parce que du coup, il connaissait vraiment tous les acteurs, et moi j'étais aussi intimidée un peu de raconter les histoires.

0: Toi, au début, on était entre nous dans une salle avec des post-it et tout ça. Puis je me disais, ouais, mais qu'est-ce que je suis en train de faire? Je suis en train de raconter des trucs, on est en train d'essayer d'écrire une histoire. Après, il va falloir le déposer dans les casiers des acteurs, le texte. Et j'avais quand même toujours un peu la trouille, quoi, de ce projet.
1: J'ai lu qu'il y a une actrice qui vous a dit, tu dois être inquiète comme si on faisait une grosse soirée chez ta mère en son absence.
0: Ouais, c'est ça, hein, c'est exactement ça. Ouais, ça me dit, ouais. C'est pas chez toi, mais c'est un peu chez toi. Comme si on vient chez ta mère et tu dis, alors cette vaisselle-là, si c'est possible de pas la toucher parce qu'elle y tient beaucoup. Cette lumière-là, elle est cassée, faut appuyer la chasse d'eau, faut tirer le truc parce qu'en fait, elle marche pas. Donc, tu regardes, t'as les yeux qui regardent partout et à la fois tu t'amuses et en même temps, tu supervises un peu quelque part tout ce joyeux bordel, quoi.
1: Christian Heck, comment vous avez accueilli au départ l'idée du projet, puis le scénario ?
2: Comme je suis. D'abord, mon premier métier, c'est comédien. J'ai lu le scénario. J'ai regardé le personnage proposé et j'ai adoré. J'ai adoré sa psychologie. Je trouvais que c'était finement observé. Maintenant, pour être tout à fait honnête, le scénario dans son intégralité, j'avais une petite peur qu'on présente la comédie française un petit peu... les gens qui ne la connaissent pas ont un peu une image d'un endroit un peu poussiéreux, avec des pièces chiantes, hein, ce qui n'est pas le cas. Mais eux, ils se sont amusés à faire un peu... le spectacle qui est répété dans le film, c'est pas la pointe de la modernité, on va dire.
1: C'est Macbeth, avec des costumes d'époque, voilà, plutôt du côté de la tradition. Qui va d'ailleurs être bousculée, elle va se retrouver moderne malgré elle, un peu la mise en scène avec
0: l'orchestre. Oui,
2: mais bon. J'avais peur que ça renforce l'image que les gens qui ne connaissent pas la comédie française... tiens, je pensais bien que c'était vraiment un endroit un peu poussiéreux. Et il y a tellement d'humour, il y a une tellement belle observation dans le film que c'est pas du tout le cas. Et puis, il n'y a rien de mieux que de se moquer de nous-mêmes. C'est un signe de bonne santé. Je trouve ça vraiment chouette.
1: Vanessa Sanino, donc vous travaillez régulièrement à la Comédie Française, mais vous n'en êtes pas membre. Vous qui travaillez à la fois au Staatsoper de Vienne, à la Scala de Milan, à l'Opéra Comique, dans plein de théâtres un peu partout en Europe, quel regard vous portez sur cette institution qu'est la Comédie Française? A-t-elle des spécificités par rapport à d'autres grandes maisons comme ça européennes?
3: Je suis particulièrement liée à la Comédie Française parce que c'était le premier théâtre où j'ai travaillé en France quand je suis arrivée à Paris. Je pense que c'est vraiment mon amour. C'est ce théâtre.
1: Qu'est-ce qu'elle a de particulier, cette maison?
3: Je ne sais pas. Alors déjà, les murs, ils racontent des choses. Je ne sais pas. C'est vraiment incroyable. Je sens une énergie quand je rentre qui est assez magique. Et après, franchement, travailler avec des acteurs comme ça, c'est une chance incroyable. Pour moi, c'est une collaboration sans fin. J'essaie vraiment de créer avec eux, de collaborer au maximum avec eux, parce que c'est vraiment la vie qui prend forme.
1: Bertrand Huskla, le film s'appelle « De la Comédie Française ». Quand il s'ouvre donc par le générique de début, il y a des cartons noirs avec en écriteau fixe « De la Comédie Française » et au-dessus, les noms des acteurs qui se succèdent et qui défilent, comme si quelque part l'institution était immuable et sa troupe plus éphémère. Qu'est-ce que ça raconte, ce « de la Comédie Française » écrit et les acteurs au-dessus ?
4: Ça raconte un truc assez particulier qui est... C'est-à-dire qu'indépendamment, tous les acteurs pris indépendamment, c'est tous des acteurs extraordinaires. Mais en plus, au sein de la troupe est convoqué autre chose qui les fait aussi jouer à un autre endroit. Je prends une espèce d'exemple de... J'entendais Jerry Seinfeld, le stand-upper, qui explique que quand il est sur scène, le vrai talent vient du fait qu'on le regarde. Parce que quand il est vu par 10 000 personnes, son cerveau se met en mode de survie, en fait. Dans un cadre de nature, on n'est pas fait pour être regardé par 10 000 personnes. Du coup, on vient en espèce de mode survie et en fait, la pensée s'accélère. Eux-mêmes, arrivant sur scène tous les soirs devant 900 personnes, ils deviennent aussi d'autres personnes. Et quand on convoque cette histoire de la troupe, il y a une forme de responsabilité de représenter la troupe à chaque fois. Et ça, nous, on l'a aussi un petit peu vu quand on filmait. Parce que quand on filmait, c'est pas du tout un documentaire qu'on a fait. Mais malgré tout, quand on a filmé ces gens en train de jouer ensemble, on a filmé un rapport de troupe. Ils se tiennent entre eux. La troupe est devant nous. Ils se jouent un truc qui existe depuis 400 ans.
1: Et vous, comment vous la vivez, cette appartenance à la Comédie Française, Pauline et Christian? Pauline.
0: En tout cas, ce que disait Bertrand, c'est vrai que par exemple, quand tu arrives au début, moi j'ai commencé... avec Chapeau de paille d'Italie, avec Christian Heck qui jouait dedans. Et tu vois ce qu'envoie un acteur comme Christian, qui a joué le spectacle 100 fois, et tu te retrouves dans une machine qui a déjà démarré, qui est à 100%, et tu te dis genre, waouh, il faut que je rentre dans cette machine, et je peux pas arriver un peu en disant, je vais un peu tâter, je vais voir. C'est le spectacle, il était lancé, ils l'ont joué 100 fois, et ils le

joue hyper haut, c'est hyper précis, c'est tout est réfléchi, les mouvements, tout est travaillé, les chorés sont nickel, et t'arrives dedans et tu te dis, oh, faut que je sois à la hauteur, il faut que je rentre dans le truc, quoi. Et donc c'était, les premières étaient très très impressionnantes, et ouais, les acteurs qui sont là avant mettent le level et il faut rentrer dedans.

0: C'était Alain Bachung et sa petite entreprise. Vous êtes sur France Inter. Il est temps de nous pencher sur l'actualité culturelle des jours à venir. Des rendez-vous repérés par l'équipe du MAC de l'été.
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0: Direction le sud de la France et le département du Vaucluse, où depuis le 10 juillet, le festival Vaison Danse fête ses 30 ans. Pour cette édition anniversaire, Pierre-François Euclin, directeur artistique du festival, met à l'honneur chaque mercredi et samedi des pièces de chorégraphes internationaux. Demain, à 20h, au cœur de la nuit provençale, vous avez rendez-vous avec le célèbre opéra Carmen de Georges Bizet, interprété par le ballet de l'opéra de Tunis, sous la direction du chorégraphe algérien Abou Lagra. Ce n'est pas une Carmen, mais plusieurs Carmen, des Carmen Sita qui vont défiler dans ce spectacle où les danseurs évoluent dans un univers nourri de références méditerranéennes. Leurs mouvements sensuels, vitaux, imitent les vagues, créant une mer artificielle qui unit le Maghreb et l'Europe. Selon le chorégraphe Abou Lagra, je cite, « Carmen n'est pas un corps à désirer, mais un cri de liberté ». Le festival Vaison Danse, c'est au théâtre antique de Vaison-la-Romaine jusqu'au 25 juillet. Pour les adeptes de plage, de glace et de bronzette en bord de mer, ou pour les fans de Serge Gainsbourg, la Fondation Carmignac présente l'exposition.

0: composition Sea, Pop and Sun, inspirée du titre célèbre et sulfureux du chanteur. Les œuvres exposées à la Villa Carmignac témoignent des contradictions d'un monde changeant, celui des années 60-70, traversé par l'hédonisme, la révolution sexuelle et la surconsommation. Exit les affiches publicitaires et les objets banals du quotidien, dans ce pop art singulier, on choisit plutôt de représenter la plage, la mer, le ciel, le soleil, les vacances et les loisirs. Parmi les exposés, on compte des noms aussi connus que Keith Haring, Jeff Koons, Roy Lichtenstein, Martin Parr, Nikit Saint-Phal ou encore David Hockney, qui nous a quittés récemment. Embarqué pour l'île de Porquerolles, vous avez jusqu'au 1er novembre pour découvrir l'exposition Sea, Pop and Sun, respirer l'odeur des pins et admirer la vue mer de la Villa Carmignac. Des yeux à la bouche et pour les amoureux des mots, le MAC de l'été vous propose de pousser les portes de la maison Maria Cazares à Alloux en Charente pour son 10e festival d'été qui aura lieu du 25 juillet au 15 août. Au programme tous les jours, une adaptation théâtrale de la bande dessinée Madeleine Résistante consacrée à la résistante Madeleine Riffaut, ainsi qu'une mise en scène de la pièce fleuve d'Henrik Ibsen, Père Gunt, condensée en 1h30. Le festival d'été de la maison Maria Cazares, c'est aussi l'occasion de sortir du théâtre pour gagner le plein air du domaine de la Vergne, son parc bucolique et ses deux îles. Sur les sentiers hantés par la mémoire de Maria Cazares, les visiteurs pourront écouter au cours de balades sonores la correspondance de l'actrice et de son amant, Albert Camus, dans laquelle se rejoue le théâtre de leur passion. Je vous lis un petit extrait d'une lettre de Maria Cazares à Albert Camus, le 21 janvier 1950. À retrouver dans l'ouvrage magnifique « Correspondance 1944-1959 » publié chez Gallimard. Dîner et théâtre. Nous avons très mal joué, mon chéri. Tous, tant que nous sommes. Quant à moi, particulièrement au cinquième acte, je me sentais définitivement sèche malgré tous les efforts que je voulais faire pour me secouer. J'ai eu la sensation à un moment que jamais plus je ne retrouverais un coin secret de chaleur ou d'émotion dans mon cœur. Terrible cette phrase. Oui. Est-ce que c'est des choses que vous pouvez ressentir les uns et les autres? Le cœur sec et zéro émotion au moment où vous êtes en scène. Pauline Clément.
1: C'est presque un stress quand les soirs on se dit, enfin quand on est stressé on se dit mince je suis stressé, et quand on n'est pas stressé on se dit oh mince c'est pas bon signe je suis pas stressé, et souvent du coup on arrive sur scène et moi c'est là que je me stresse en me disant mince je suis pas stressé, mince alors attends je suis pas dedans là, je me suis peut-être pas bien échauffé, mince mais qu'est-ce qui, ça s'emballe.
0: Mais le fait d'être donc dans une, pour le coup, une gymnastique quasiment quotidienne de jeu, pas quotidienne mais quand même extrêmement régulière contrairement à la plupart des acteurs, est-ce que vous avez des choses pour vous remettre en place? Est-ce que, enfin, votre rapport à la scène, au plateau, j'imagine, est un peu différente des acteurs qui jouent dans des productions plus rares?
1: Moi, le stress, c'est comme une montagne. Des fois, il y en a moins. Des fois, ça revient. Ouais. Des fois, on joue la même pièce et je me dis ah, ça va, j'ai un peu d'adrénaline, je suis un peu stressée avant de rentrer, mais ça va. Et puis, de temps en temps, on ne sait pas pourquoi, je me dis ce soir, je me sens fatiguée, oh là là, ah non, imagine, je ne vais pas y arriver, ah, mais ça se trouve, oh là là, mais je pourrais presque tomber dans les pommes et hop, ça repart. Et après, voilà, c'est comme des montagnes, c'est pas linéaire.
0: Christian ?
2: Le trac, c'est important. C'est une sorte de moteur. Ça ouvre, les capteurs sont plus ouverts quand on est stressé. Mais si on est trop stressé, là, on passe dans un truc un peu exsangue, où on ne sent plus rien. On est étouffé par le stress. Rien n'est poison, tout est quantité, comme disait mon professeur de chimie. Il faut un stress modéré.
3: On dit souvent que le corps du personnage commence à la première couture de son vêtement. Et pour le spectateur, le costume est la première impression qu'il se fait du personnage.
4: Pour une comédienne, trouver son costume, c'est faire la moitié du chemin. C'est dessiner sa silhouette. C'est trouver sa liberté de mouvement.
3: Tout à fait, Pauline. C'est pour cela que ce soir, il nous paraissait important de célébrer les costumières et costumiers d'aujourd'hui, mais aussi d'hier, en vous présentant deux pièces de collection fabriquées par les ateliers de la Comédie-Française.
0: C'est vous, donc, Pauline Clément, qu'on entend avec Marina Hans lors de la dernière cérémonie des Césars, lors de laquelle donc, vous remettiez le prix des meilleurs costumes. Vous avez vraiment fait hurler de rire toute la salle ce soir-là. Vanessa Sanino, au-delà des clichés dont se joue Pauline, l'importance du costume, elle est en effet immense et elle participe de la mise en scène, tant pour les spectateurs que pour les acteurs. Comment est-ce que vous...

0: vous réfléchissez à la silhouette? C'est une question très générale et très vague, mais comment vous réfléchissez à la silhouette d'un personnage, Vanessa Sanino?
1: Évidemment, j'étude le plus possible la pièce, chaque personnage, avec le metteur en scène. Elle m'explique ou il m'explique qu'est-ce qu'elle imagine pour chacun, et donc après, je commence vraiment à étudier tout ce qui peut appartenir à ce personnage, c'est-à-dire les couleurs, les tissus, les formes. En général, mon travail, c'est vraiment composé par des formes qui ne sont pas très simples, comment dire, pour bouger dedans. Ça, je le sais très bien, mais...
0: Est-ce qu'ils ont le droit de protester, les acteurs, quand ce n'est pas très simple pour bouger, justement? Est-ce que vous avez un mot à dire sur votre costume, tous les trois? Parce que Bertrand, vous pouvez répondre aussi, comme vous êtes aussi comédien.
2: Je pense même qu'on est les premiers à avoir quelque chose à dire. Ouais, notre corps est un objet de négociation. On est les premiers à dire, en fait, ce n'est pas possible. Je pense qu'en général, les costumiers...
3: Avec les costumiers, on dit, là, j'ai ce mouvement-là à faire, mais là, je ne peux pas, comment on peut faire? Et des fois, il y a aussi des trucs rigolos de se dire, moi je sais que sur la puce à l'oreille, j'ai une jupe très... Ça nous amusait que j'ai une jupe très très étriquée. Le but, c'était que je dois faire des petits pas, mais à un moment, il fallait que je voulais ouvrir les jambes presque comme un grand écart. Et du coup, on a trouvé un petit élastique, un bouton qui saute et qui fait que la jupe est rigide et que c'est encore plus drôle parce qu'elle est rigide que quand elle peut s'ouvrir. Quand je peux la remonter puis qu'un élastique elle s'ouvre, ça marche encore plus.
0: Oui, parce qu'il y a des costumes qui ont quand même un potentiel comique. Là, on va en parler avec La Vie Parisienne. Mais c'est vrai que, Vanessa, si j'ai eu très envie que vous soyez là, alors que vous n'êtes pas la costumière du film, mais vous avez travaillé régulièrement à la Comédie Française, c'est parce que je dois dire que personnellement, j'ai quand même de grands souvenirs de costumes à la Comédie Française grâce à vous, notamment. Donc vous parliez du fil à la patte, ça je me souviens, avec ce cher Christian en Bouzin en 2010.
4: Et d'ailleurs, pour compléter ce que vous avez dit, c'est que ça va même plus loin que ça. Quand j'ai rencontré Vanessa pour la première fois et dans Bouzin, dans le fil à la patte, qui est un rôle que j'ai vraiment beaucoup aimé jouer, mais j'ai quand même dialogué avec Vanessa, on a quand même échangé sur le travail de la silhouette, sur le fait d'effacer les épaules, de cette forme de bouteille d'orangina, d'avoir un ventre malsain bas.
0: Oui, parce qu'on a l'impression que vous avez, vous, Christian, un corps particulièrement malléable sur scène et particulièrement transformable.
4: Mais c'est que le costume est extrêmement important pour nous. Et il y a des points de force, il y a des centres de gravité qu'on déplace. Et ça, c'est un dialogue avec la costumière. Et Vanessa a toujours été à l'écoute de ça, au-delà de l'inconfort. Enfin, je veux dire, ça va plus loin que ça. Je voulais juste préciser ça.
0: Votre dernière, d'ailleurs, collaboration, tous les deux, enfin toute récente, c'était pour La Vie Parisienne, de Jacques Offenbach, dans la mise en scène de Valérie Le Sor, dans laquelle, Christian, vous incarniez le baron de Gondremarck.

peut-être. Or, 3 mois, c'est bien peu, je crois. Bien peu quand on veut tout connaître. Aussi, je veux, dans ces 3 mois, je vais m'en fourrer, fourrer jusque-là. Je vais m'en fourrer, fourrer jusque-là.

0: Alors, les costumes de cette production sont tout simplement hallucinants, hein, on peut le dire. C'est une sorte de bestiaire en scène avec gallinacés, porcins et autres rongeurs. Comment est-ce que vous avez imaginé ces costumes totalement fous avec masques, prothèses? Et comment... Alors déjà, cette première question, Vanessa, comment est-ce que vous avez imaginé ça?
1: Alors moi, je me suis occupée surtout des costumes, masques et prothèses, c'était Valérie Lessor avec Carole Allemand. Et donc, franchement, j'ai vraiment étudié le poulailler. Je suis allée dans un poulailler et j'ai regardé les poules. Et donc, j'ai essayé de comprendre qu'est-ce que c'était important pour eux, quel type de plumes ils avaient devant, derrière, les ailes. Donc, vraiment, j'ai essayé de rentrer dans leur esprit. Et aussi dans une ferme, vraiment, j'ai vu aussi des cochons et tout ça. Donc, en fait, j'ai essayé de comprendre les clés de cet animal. Voilà, donc après, à partir de là, j'ai mélangé avec La Belle Époque. Et là, j'ai essayé de pousser les éléments les plus importants qui appartiennent à l'époque de 1900. Et donc voilà, j'ai fait vraiment un mix des deux et j'ai essayé de faire exploser dans ce sens tous les costumes qu'on voit en scène.
0: Alors cette outrance, elle permet, me semble-t-il, de faire passer un livret qui n'est plus très audible en 2026, hein, avec des types qui veulent donc, on l'a entendu, s'enfourrer jusque-là, et des femmes qui sont des cocottes avides. Ça, c'est une question qui est, je trouve, importante, notamment pour vous, à la Comédie Française. Quel rapport on peut avoir avec un répertoire? Comment on traite un répertoire qui est là, qui est présent, qu'on ne peut pas nier, avec de grands auteurs qui ont écrit ou fait écrire des livrets qui peuvent aujourd'hui être entendus comme sexistes, comme misogynes, voire comme racistes? Comment est-ce qu'on travaille ce répertoire? Peut-être Christian pour commencer, et ensuite Pauline et Bertrand dans un autre genre.
2: Ce questionnement est excellent, est vraiment très intéressant. C'est effectivement très bizarre ce qui se passe pour le moment. C'est-à-dire que, avec une chose qui est absolument nécessaire, notre combat contre le sexisme qui est en train de se généraliser, ça fonctionne parfois. Parfois c'est un peu trop, parfois c'est pas assez. Enfin, nous, on a l'impression que pour les artistes, ça peut niveler un peu tout. On est encore en recherche sur cette transformation. Qu'est-ce qu'on fait de tous ces Feydeau, de tous ces œuvres, ces Molières, ces trucs
0: Et même Shakespeare, par moment.
2: Partout. Qu'est-ce qu'on fait avec ça? Et d'autant plus dans la vie parisienne, qui ce n'est que ça. Ça raconte quoi? Des touristes qui arrivent à Paris pour bouffer et pour fricoter. Ce n'est que ça. Heureusement qu'il y a la musique qui est magnifique. Mais Valérie Lessor, elle a été confrontée à ça parce que c'est une commande. Alors heureusement, elle a eu cette idée fantastique d'aller vers La Fontaine et de nous faire jouer des animaux pour se couvrir un peu de ça. Mais c'est une très bonne question parce que je rencontre beaucoup de jeunes comédiens et comédiennes, surtout comédiennes, qui ne veulent plus jouer des cocottes dans l'ancien répertoire. Elle dit, c'est diffamant, je ne veux plus jouer ça. Qu'est-ce qu'on fait? Et pourtant, moi, mon discours, il est différent. C'est-à-dire, ces choses ont existé, elles existent encore. Je trouve qu'il faut continuer à les jouer, et il faut même pousser le trait pour faire prendre conscience aux gens. Parce que pour montrer les défauts, il faut mettre une loupe, il faut encore en parler. Justement pour... c'est pas en étouffant l'affaire que ça va se tasser. Il faut continuer à en parler. Et il faut rire de ça. Parce que rire, c'est une manière d'en prendre conscience.
0: Pauline, quel sentiment vous avez sur ces sujets-là, sur la question du répertoire?
3: Ah oui, c'est vrai, quand on ouvre les textes, on lit des choses, on se dit, alors qu'est-ce qu'on fait de ça? Alors, dans Feydeau, ce que j'avais joué, par exemple, avec L'île au bord et tout ça, il y avait eu quelques coupes, parce qu'il y a des choses qui se disent plus du tout... quelques coupes, on s'est dit, bon, ça...
0: ça passe plus,
3: ça, impossible. Là, on coupe, et c'est vrai que moi, je suis très fan de Feydeau, à jouer, c'est vraiment génial, mais il faut supprimer quelques trucs. Et puis, à un moment, il y avait eu 6 mois Molière au Français, donc 6 mois, on jouait que du Molière. Alors nous, le groupe des filles, des femmes de la troupe, on a dit, oh là là, mais qu'est-ce qu'on va se faire chier, comment on va faire? Et en fait, quand même, l'administrateur, c'était Eric Cruff à ce moment-là, avait fait venir des metteurs en scène qui avaient eu vraiment des chouettes idées. Il y avait eu Julie Deliquet qui était venue et qui avait pris des parties des textes de la critique de l'école des femmes et de l'école des femmes et qui avait tout coupé. C'était comme un tricotage et on s'était tous partagé le texte. On avait joué la troupe de Molière et c'était vraiment chouette. Et c'était la fois où je me suis dit, tiens, on a pu jouer du Molière, puis on a pu vraiment s'amuser, prendre des tirades qui n'étaient pas forcément destinées à des femmes et tout bouleverser. Puis après, quand la pièce se jouait, c'était impossible de savoir. Les spectateurs ne savaient même plus qu'est-ce qu'était de Molière, qu'est-ce qu'était des impros, parce que ça avait été vraiment mélangé, et dans quelle pièce c'était, et qui disait ça. Et ça, c'était une super façon de jouer des beaux textes en
0: se les réappropriant.
3: Ouais, en battant les cartes, quoi.
0: Mais il y a quand même des grands rôles de femmes chez Molière, non ?
3: Non, il y en a. Mais si on les met tous à côté, c'est vrai que bon, je sais pas, dans l'Avare, bon, c'est quand même l'Avare qui est vraiment génial, quoi. Il y en a. Il y a Dorine dans Tartuffe.
0: Il y a Célimène,
3: Ouais, Célimène, c'est chouette. Mais bon,
0: en misanthrope, comment ?
4: L'inceste, je veux dire, c'est quand même très... La part des rôles féminins dans le théâtre classique de base, c'est beaucoup plus petit. Et moi, je trouve qu'en fait, toutes ces questions-là, elles sont... ce qui est hyper intéressant, c'est que ce que j'aime avec le théâtre, c'est ce que veut dire l'auteur, on peut s'en foutre, c'est ce que veut dire le metteur en scène. Cette force de réappropriation, c'est ça que je trouve hyper beau. Donc en fait, sur toutes ces questions-là, moi j'aime bien quand on fait confiance à des metteurs en scène qui vont nous dire non, mais je vous propose une relecture de ça. Et la deuxième chose, c'est que je trouve que ce débat, il est toujours inflammable quand il est en dehors des scènes. Mais quand on voit ce qui se passe, quand on va voir ce qui se fait à la Comédie Française ou ailleurs et qu'on voit ce qui se passe sur scène, et qu'on fait confiance à l'intelligence du public, quand on arrive à regarder.

0: que Molière, ça changeait tous les soirs, il y avait des impros, et on a gardé des versions, et on pense que, parce qu'il y a marqué folio, biblio, collège, c'est celle-là qu'il faut faire à chaque fois, en réalité, tout ça est très très libre.
1: Alors je vais vous demander maintenant, chacun, d'écrire sur un petit bout de papier que je vais vous donner, une question que vous auriez aimé que je vous pose, et que je ne vous ai pas posée. D'accord ? Vous avez 3 minutes pour y réfléchir, le temps qu'on écoute Sister d'Ego El Amey.

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1: Alors, je récupère vos petits papiers. Est-ce que vous avez tous écrit vos questions?
2: Oui, madame.
3: Moi, j'ai mis mon nom.
4: Moi aussi,
3: j'ai bien travaillé, moi, j'ai bien
4: et j'ai mis la date en haut.
1: Alors, je commence par Christian, mais oui. Oh, je ne me suis même pas intéressée à votre avenir, pardon. Alors, j'y vais. Donc, la question est, avez-vous des projets, Christian Heck?
4: Mais c'était... C'est...

0: C'est une question vraiment et tout à fait égoïste parce que j'avais envie de parler de mes projets. Enfin, de ce que
1: mais je vous en prie, c'est le moment.
0: Je suis en train d'écrire un livre qui est un peu une commande d'Actes Sud sur le jeu, sur ma vision du jeu. Mm-hmm. Ça va s'appeler Le jeu qui bouge. Et c'est passionnant à faire. Je fais ça avec l'aide de deux professeurs de français qui m'aident pour l'écriture, pour écrire en français correct. Mmh.
1: Parce que vous êtes belge, hein, rappelons-le.
0: Oui, donc vous savez, nous et le français, c'est quand même un peuple un peu mineur. Enfin, vous voyez, on est un peu. Enfin, voilà, on vient de découvrir l'électricité et on commence à parler le français. Enfin, bon, bref, voilà. Je voulais parler de ça. Et en septembre, on reprend un spectacle que j'adore. Oui. Qui a été écrit par Valérie Lessort et que j'ai mis en scène avec Valérie Lessort. Et nous le jouons tous les deux dedans, Lesser Hilton, au Bouffe du Nord en septembre.
1: Parfait, merci beaucoup.
0: Je l'ai placé.
1: Vanessa Sanino, votre question. Combien de temps il faut pour réaliser les costumes?
2: Oui. Je trouvais important juste parce que normalement on se rend pas compte de combien de temps on a besoin de faire tout un spectacle et c'est un an en avance, donc c'est vraiment un très très long temps pour étudier le projet, pour commencer à faire l'échantillonnage. C'est vraiment une longue recherche de tissus, chacun son tissu, chacun sa spécificité. Après on passe à l'étude du modèle et après on transforme, on fait les essayages, on collabore avec les acteurs. On le voit pour la première fois en scène dans le moment de stress et après, voilà, il se transforme en quelque chose d'incroyable. Tout ça marche, tout va bien. Mais c'est vrai que c'est important pour moi de dire ça parce que c'est un travail d'équipe immense et très très important avec les ateliers qui sont vraiment géniaux dans ce...
1: Alors, la question de Bertrand. Vous ne m'avez pas demandé comment se passe mon seul en scène à Avignon, mais bien sûr, bah comment ça se passe?
3: Je ne vais pas vous dire, je suis vexée.
4: Merci de la question. Non, ça se passe très bien. Voilà, ça se passe vraiment très très bien. On est absolument ravis. On était un peu flippés, mais voilà, on arrive sur une fin. On est un peu épuisés, rincés, mais on a très très.
1: Mais vous avez eu énormément de succès quand même.
4: Ça a été assez vite complet. Ouais. Ça a été un peu la chance quand même, du coup, parce que du coup, j'ai dû éviter le tractage et tous ces trucs-là. Donc non, ça c'était très chouette. Donc j'ai pu me concentrer sur la présentation. Et là, on est en train de mettre en place une petite tournée pour la suite.
1: Formidable. Rappelez-nous le titre du spectacle.
4: Bertrand Huskla est drôle. Entre parenthèses, titre non contractuel.
1: Voilà. Très bien. Pauline Clément, la sensation que l'on ressent quand on est donc à la veille de la sortie du film, que ressentez-vous, Pauline Clément?
5: Parce que j'ai l'impression que c'est comme un ballon de baudruche qui s'envole. On ne sait pas s'il va se coincer au premier arbre ou s'il va partir plus loin. Ça fait plus d'un an et demi, deux ans qu'on parle de ce projet, puis qu'en fait, il est tous les jours là. Tous les jours. L'écriture, la prépa, c'était le truc le plus angoissant de ma vie. Je crois le projet le plus stressant de ma vie. Après, j'étais très, très heureuse quand le tournage a commencé, que les acteurs sont arrivés, qu'on a pu jouer. Et puis après, il y a eu le montage, la musique, la tournée, les rencontres avec les spectateurs. C'était vraiment, vraiment très, très long, beaucoup de temps. Et quand j'ai vu le film fini, qu'il était vraiment terminé et que je l'ai vu avec des gens, la première fois, j'avais envie de crier à l'intérieur en train de me dire, mais pourquoi c'est figé? Parce qu'au théâtre, on peut recommencer, réessayer, changer, refaire. Et là, c'était figé, la musique. Et j'ai dit, mais j'aurais bien bougé d'une seconde cette musique-là. J'aurais bien demandé à Martin et Bertrand de discuter avec eux. Et non, c'était... Le projet est fini, il est impacté, il est... Voilà. Et c'était... particulier. Et donc là, c'est comme la fin de ce projet et c'est quand même une grande aventure.
1: Et on lui souhaite une très belle vie. Et je rappelle donc que le film de la Comédie française de Bertrand Huskla et Martin Darondour sort demain au cinéma. Merci beaucoup Pauline Clément, Bertrand Huskla,
0: merci
1: Christian
0: beaucoup.
1: Heck et merci. Vanessa Sanino. C'était merci. Une grande joie de vous recevoir merci dans le Mac de l'été. Cette émission a été préparée par Marion Guilbeault, Élodie Royer et Louise Tempero avec l'aide de notre stagiaire Costa Leprêtre. Elle a été réalisée par Alicia Vulot et Maria Pasquet avec l'aide de sa stagiaire Ninon Dabos et programmée musicalement par Valentine Chedebois. À la prise de son ce soir, Rémi Sistiaga. Après le journal, vous avez rendez-vous avec Charlotte Piret pour le téléphone sonne. Bonne soirée sur France Inter.
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7: Bonjour, bienvenue à l'auditorium de la maison de la radio et de la musique.
6: Détendez-vous en écoutant les clés de l'orchestre de Jean-François Zigel.
7: Notre clé de l'orchestre est aujourd'hui consacrée au Peer Gynt du grand compositeur norvégien Edvard Grieg.

0: Un autre thème, on continue notre petit quiz.
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2: 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Le journal avec vous, Quentin Pérez de Tudela. Bonsoir.
3: Bonsoir à tous. À 19h, l'actualité, c'est la Maison Rouge en deuil. Ce soir, deux pompiers sont morts dans un incendie en Gironde, tout près de l'aéroport de Bordeaux-Mérignac, où le ministre de l'Intérieur a promis de se rendre plus vite. À suivre aussi la commune d'Alès, sous le choc après de nouvelles menaces présumées de la DZ Mafia contre le maire de la ville, qui a dû être exfiltré la nuit dernière de son domicile. Nous serons sur place. Le monde de la culture, qui respire un peu mieux après l'annonce du dégel de subventions pour l'année 2026. Baisse de subventions qui affecte aussi en particulier le tissu associatif qui emploie une personne sur 10 en France. On attend vos témoignages donc ce soir dans le téléphone sonne pour mettre à l'honneur ce pilier de la République à l'occasion des 125 ans de la loi de 1901 sur la liberté d'association. Vos appels au 01 45 24 7000. Et puis nous irons en Catalogne, à Gérone, en Espagne, qui s'est transformée depuis aujourd'hui en un véritable royaume enchanté pour le tournage en prise de vue réelle d'un classique de Disney.
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3: Mais d'abord, donc, le monde du spectacle vivant se retrouve donc au cœur d'une pièce qui semble se jouer en trois actes depuis le 3 juillet dernier. Le premier avait jeté un froid sur la scène des 28 théâtres nationaux, centres dramatiques, maisons d'opéra et orchestres du pays. Le gouvernement leur avait annoncé qu'il ne leur verserait pas de subventions cette année, économie budgétaire oblige. Mais le deuxième acte a conduit à un dénouement plus heureux aujourd'hui. Ces crédits, évalués à 10 millions d'euros, vont finalement bien leur être versés en 2026. L'entourage de la ministre de la Culture le confirme. Au Festival d'Avignon, Julien Baldacchino a recueilli les premières réactions des premiers concernés.
5: Il y a quelques jours, la direction du Festival d'Avignon avait soutenu une prise de parole sur la scène de la cour d'honneur du Palais des Papes. Pour le directeur du festival, Thiago Rodriguez, cette mobilisation aux formes multiples a porté ses fruits.
6: Nous avons assisté à une mobilisation plutôt inédite par sa force, mais aussi sa concertation avec l'intersyndicale, aussi des techniciennes et techniciens, des artistes, des compagnies indépendantes et beaucoup de directrices et directeurs de lieux culturels publics. Et cette annonce vient préserver ce qui est l'activité normale. Et cette annonce vient préserver la normalité de la relation de confiance entre l'État et le service public de la culture.
5: Les acteurs culturels restent vigilants car toutes leurs revendications n'ont pas encore été entendues. Ils comptent maintenir la mobilisation à la rentrée. Margot Kenner-Hervé est vice-présidente du Syndéac, le syndicat des entreprises culturelles.
7: Nous continuons à être très mobilisés puisque on est parvenu sur un certain nombre de coupes budgétaires. Et puis évidemment, 2027 arrive très vite. Donc nous restons très inquiets. On traverse la plus grande crise qu'on a jamais rencontrée dans notre secteur. On est très loin encore du 1% effectivement du budget de l'État qui est absolument nécessaire à ce que nous puissions continuer à faire notre travail, que les artistes puissent être rémunérés correctement et évidemment les théâtres qui chaque jour sont quand même constamment menacés actuellement.
5: Plusieurs événements comme le Festival d'automne à Paris restent toujours, eux, menacés de coupes budgétaires.
3: Et le troisième acte donc de cette pièce autour des subventions, si l'on peut l'appeler ainsi, devrait se jouer d'ici la fin de l'année. Ces crédits attendus pour les 28 structures leur seront versés donc au cours du second semestre 2026. Plus de moyens, voilà aussi ce qui avait été réclamé pour mieux protéger le Louvre après le vol spectaculaire des joyaux de la couronne le 19 octobre dernier. Des bijoux ayant notamment appartenu à l'impératrice Eugénie, estimés à près de 90 millions d'euros. Ils étaient exposés dans la galerie Apollon, qui doit donc rouvrir demain au public, après 9 mois de fermeture. L'actualité ce soir, c'est donc aussi, on le disait, la Maison Rouge en deuil. Deux sapeurs-pompiers sont morts en Gironde, annonce cet après-midi à l'Assemblée du ministre de l'Intérieur, qui doit se rendre dès que possible sur les lieux de l'incendie qui leur a coûté la vie. Prise au piège dans leur camion, un feu qui s'est déclaré tout près de l'aéroport de Bordeaux.

0: Mérignac, dont certains accès ont d'ailleurs été coupés pour permettre aux secours d'intervenir sur zone. Où vous vous trouvez pour ici Gironde, Kevin Blondel?
1: Oui, ambiance très étrange ici à Mérignac et aux alentours. Des milliers de voitures tournent en rond depuis tout à l'heure. On aperçoit un peu toujours les mêmes. On tente d'accéder tant bien que mal à l'aéroport. Certains se sont arrêtés sur des trottoirs et surveillent sur leur téléphone, essayent d'avoir des informations auprès de leur compagnie quand ils ont des vols. On n'aperçoit plus la fumée à l'heure qu'il est, mais tout le monde est à peu près au courant de ce qui s'est passé par les réseaux sociaux, par les photos, par la radio. Surtout, beaucoup m'ont dit avoir écouté ici Gironde pour apprendre ce qui se passait. Les commerces ont dû fermer également. J'étais avec le patron de Planet Barbecue à l'instant qui me disait qu'on lui avait intimé l'ordre de fermer très très vite et d'évacuer la zone. Ambiance assez lunaire donc, puisque les commerces sont fermés, les gens sont à l'arrêt, attendent. Certains n'ont même pas d'eau. J'ai dû donner ma gourde tout à l'heure à un couple et leur enfant qui attendaient depuis 2 heures déjà, qui attendaient désespérément leur vol pour Munich et qui n'avaient pas d'eau avec eux. Voilà, évidemment c'est très inattendu, évidemment c'est très stressant pour beaucoup de gens et ça crée une ambiance tout à fait particulière sur place.
0: Les précisions de Kevin Blondel. Kevin, merci. À une conférence de presse vient de se tenir en présence de la préfète de Gironde, du directeur du SDIS du département et du procureur de Bordeaux, Renaud Goudel.
2: À l'heure où je vous parle, ce sont 25 enquêteurs qui sont d'ores et déjà mobilisés, qui sont et pour procéder aux premières constatations, puisque l'idée est vraiment de pouvoir déterminer l'origine de cet intense incendie aussi rapidement que possible, de pouvoir procéder à toutes les investigations utiles afin de déterminer s'il s'agit premièrement d'un incendie d'origine humaine ou pas, de vérifier s'il s'agit d'un incendie qui pourrait être qualifié d'accidentel ou au contraire de criminel. C'est la raison pour laquelle donc nous avons mobilisé ce nombre très important donc d'enquêteurs sous la direction donc d'enquêteurs de division de la criminalité organisée et spécialisée, avec également donc l'appui de la division de la criminalité territoriale.
0: En tout cas, ce feu près de l'aéroport de Bordeaux a été maîtrisé, dit le ministre des Transports sur X, réseau social sur lequel Emmanuel Macron adresse un message de condoléances aux familles des victimes et à tous les sapeurs-pompiers du pays. Dans le Gard, le PNACO, le nouveau parquet national anticriminalité, enquête ce soir dans le département, donc après les menaces particulièrement graves dont fait l'objet le maire d'Alès, menace attribuée au gang marseillais de la DZ Mafia. La semaine dernière, déjà, Christophe Rivinck avait reçu dans une enveloppe 2 balles de 9 mm. Des tags avaient aussi été retrouvés sur son domicile où il a dû être exfiltré la nuit dernière en raison de la présence possible d'une voiture piégée à proximité. La réalisation de cette action était imminente d'après le ministre de l'Intérieur, Laurent Nunez, qui parle d'un acte d'intimidation qui a sidéré les habitants de la commune. France Inter avec Marek Keta leur a tendu le micro.
3: Des rideaux tirés dès que l'on s'approche, des refus ou des regards fuyants. Je suis juste de passage, je ne suis pas au courant, dit un homme, cigarette à la main sur sa terrasse. Certains acceptent d'échanger 2 bribes de mots, surtout pas au micro, pour exprimer leur solidarité envers Christophe Rivinck, leur voisin, et une sécurité renforcée, voiture banalisée postée à 100 mètres du domicile du maire d'Alès, 2 CRS en surveillance à l'intérieur depuis vendredi, au lendemain de cette lettre de menace de mort découverte avec 2 balles de semi-automatique à l'intérieur de l'enveloppe. Vigilance des forces de l'ordre, vigilance aussi des habitants. Une voiture s'arrête, nous prend pour la police et demande si la voiture supposée piégée avec des explosifs est toujours là. Finalement,
4: moi j'ai rien vu, j'ai rien entendu.
3: C'est dans ce bar du centre-bourg de Saint-Christol-les-Alès qu'un habitant nous résume l'état d'esprit général.
5: Tout le monde a peur, hein. Ce qui se passe, c'est quand même chaud. Hein. Les gens ne veulent pas se mêler de ça, c'est à l'État de s'en occuper, c'est pas aux particuliers. C'est pas un sanglier qui s'est échappé, on fait une battue, il faut que ça vienne d'en haut. Si le gouvernement me laissait faire, mais après c'est quand même l'équivalent d'un cancer dans le corps humain, hein. C'est dans la société. Hein.
3: On ne se laissera pas intimider, affirme le ministre de l'Intérieur, Laurent Nunez, qui poursuit. Cela n'entache en rien la détermination à continuer cette lutte acharnée contre le narcotrafic.
0: Un reportage ici, Garlozère, de Marek Keta pour France Inter à Alès, où les réactions affluent de toute la classe politique. Soutien unanime au maire d'Alès de l'extrême gauche avec Jean-Luc Mélenchon, qui accuse les narcotrafiquants, je cite, d'attaquer toute la République jusqu'à l'extrême droite, avec Alexandre Allégret-Pilot, le député ciotiste de la 5e circonscription du Gard.
6: J'adresse tout mon soutien au maire d'Alès face à ces menaces, face à ces intimidations qui deviennent de plus en plus fréquentes et extrêmes et qui touchent de plus en plus d'élus, mais qui concernent en réalité tous nos concitoyens, surtout lorsqu'ils habitent dans des quartiers qui tombent entre les mains de trafiquants. qui leur rendent la vie insupportable, impossible et dangereuse. À titre personnel, mon adresse étant confidentielle, c'est mon assistant qui a reçu l'année dernière une balle de 9 mm dans sa boîte aux lettres. Exactement le même procédé que celui qui a visé Christophe Rivin qu'il y a quelques jours. On est face à des méthodes qui oscillent entre la voyoucratie et le banditisme. Il ne faut rien laisser passer à Alès comme ailleurs. Tout mon soutien à nouveau au maire Christophe Rivin.
0: Le député du Gard, donc Alexandre Allégret-Pilot, avec Ludovic Labastrou.
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0: Emmanuel Macron en fait l'une de ses priorités. Il l'a encore répété lors du défilé militaire du 14 juillet. La France doit se réarmer à condition qu'elle puisse conserver ses entreprises dans le domaine. La vente à un groupe américain du Creusois, LMB Aerospace, qui fabrique des appareils de refroidissement, équipant notamment les Rafales, avait provoqué un tollé l'an dernier. Le Premier ministre avait alors commandé un rapport sur le sujet à trois députés qui ont remis aujourd'hui leurs travaux au ministre de l'économie et ses élus. Bonsoir Mathilde Dohimy.
7: Bonsoir Quentin.
0: Ses élus du bloc central estiment qu'il n'y a pas lieu de polémiquer, mais ils proposent tout de même de renforcer la surveillance de ces entreprises stratégiques.
7: Oui, car depuis la commande de ce rapport, le contexte géopolitique s'est encore durci. Il faut donc sécuriser encore plus les chaînes d'approvisionnement pour les entreprises essentielles à la défense nationale. Le champ des menaces s'est diversifié aussi sur plus de 700 alertes par an. La moitié concerne des menaces sur le capital des entreprises, opérations d'investissement hostiles, prise de contrôle non sollicitée, actionnariat activiste de déstabilisation, de plus en plus aussi de cyberattaques, espionnage, sabotage et campagnes de dénigrement. Devant la montée des investisseurs étrangers dans des entreprises clés, des garde-fous existent déjà avec des contrôles de Bercy. Les trois députés estiment que le cadre juridique actuel est suffisant mais doit se compléter avec un maillage plus fin du territoire, les industries cibles étant souvent de petites PME. Il propose donc un officier de sécurité dans les conseils régionaux, création aussi d'une incrimination pénale spécifique pour espionnage industriel et, comme l'argent est le nerf de la guerre, développer l'investissement français dans ces entreprises de défense avec des fonds spécifiques. Fonds abondés, selon ses députés Renaissance, LR et Horizon, par une réforme systémique des retraites avec une mécanique de capitalisation.
0: Et le ministre de l'économie, merci beaucoup Mathilde Dohimy, appuie lui le travail de ses trois députés. Il promet d'organiser des assises sur la sécurité économique. Elles auront lieu en septembre prochain. Les députés, puisqu'on en parle, qui ont approuvé l'instauration de la perpétuité pour les auteurs de viols en série sur les mineurs de moins de 15 ans, votent dans le cadre du projet de loi sur la protection de l'enfance qui a été musclé après l'affaire Liana et le scandale dans le périscolaire parisien. Ce texte doit aussi renforcer l'accompagnement des mineurs et des jeunes majeurs suivis par l'aide sociale à l'enfance, qui devrait bénéficier de l'ouverture de 7 nouveaux centres de soins, annonce ce matin d'Emmanuel Macron pour les enfants victimes de violences. Aux États-Unis, Donald Trump doit continuer à nous soutenir. C'est en substance la demande que lui a faite aujourd'hui à la Maison-Blanche le président du Liban. Joseph Aoun est à Washington, notamment pour parler du désarmement du Hezbollah pro-iranien en l'échange du retrait des troupes israéliennes dans le sud de son pays. En parallèle, l'armée libanaise, elle, doit se redéployer. Bonsoir Arthur Saradin.
8: Bonsoir.
0: En direct de Beyrouth pour France Inter. L'armée libanaise, elle, doit donc se redéployer dans plusieurs villages, présentés, Arthur, comme des zones pilotes.
8: Oui, hein, des zones pilotes qui en fait sont un test, une petite poche au sud du Liban où l'armée israélienne doit laisser place à l'armée libanaise. C'est chose faite depuis ce matin à Zaoutar el-Gharbiyeh, qui est où une unité libanaise est entrée pour inspecter les lieux et préparer un potentiel retour des habitants. Et c'est fort de cette avancée que Joseph Aoun arrive donc à Washington avec un objectif très précis, obtenir des garanties américaines sur la suite du processus. Il a demandé davantage d'aide pour son armée, ça vient d'être dit il y a un instant. Désormais à huis clos, Joseph Aoun doit présenter à Donald Trump un plan pour renforcer le monopole des armes par l'État et tenter d'obtenir aussi un calendrier de retrait israélien encore inexistant pour le Liban. Reste à régler maintenant un désaccord fondamental. Qui va juger de la réussite des zones pilotes ? Israël souhaiterait être le seul juge, tandis que Beyrouth demande un mécanisme international. Et la fragilité du processus est déjà visible. À peine déployée, l'armée libanaise a accusé les forces israéliennes d'avoir ouvert le feu à proximité de ses unités.
0: Arthur Saradin, correspondant à Beyrouth pour France Inter. Un mot de cyclisme avec Remco Evenepoel, qui offre à la Belgique, le jour de la fête nationale en plus dans le pays, une victoire sur le Tour de France. Le coureur a refait un peu son retard au classement général. Il a été plus rapide de 28 secondes que le maillot maillot jaune Tadej Pogacar aujourd'hui lors du contre-la-montre individuel entre Evian et Thonon-les-Bains. Le français Paul Sexas, lui, termine à la 4e place. Et puis, elle n'est pas une vedette du Tour de France, mais du catalogue Disney.

0: Disney. Réponse, inspirée d'un conte des frères Grimm, va être adaptée en prise de vue réelle. C'est Tegan Croft qui a été choisie par Michael Grasset, le réalisateur, pour incarner l'héroïne. Le tournage a débuté aujourd'hui en Catalogne, dans la ville de Gérone, où vous vous êtes rendue, Rosalia MacArthur, et où les rues ont pris des allures de royaume enchanté.
1: Dans la cathédrale, les équipes de Disney ont déjà installé le décor. De grands rideaux blancs, des trônes, des candélabres ou encore des sculptures de lions. À l'extérieur, une estrade médiévale a pris place au milieu du célèbre escalier. Tous ces indices laissent penser à la presse catalane qu'une scène clé du couronnement de réponse sera tournée ici. Mais en réalité, on n'en sait rien. Le secret reste total autour du projet. Rue fermée, grands écrans pour cacher les prises de vue. Disney veut éviter toute fuite d'images. Les commerces voisins doivent même baisser le rideau pendant plusieurs jours avec l'espoir de profiter plus tard des retombées touristiques comme après le passage de Game of Thrones en 2015. Le tournage démarre donc ce mardi à Gérone et se poursuivra jusqu'au 3 août dans plusieurs lieux emblématiques de la ville, notamment les remparts et la Plaza de los Apóstoles, puis direction Bessalú, plus proche des Pyrénées-Orientales. Les 30 et 31 juillet, le célèbre pont médiéval de la ville sera fermé par intermittence pour accueillir Réponse, le prince Flynn et leurs deux acolytes, Maximus le cheval et Pascal le caméléon.
0: Et pour donner vie à ce dessin animé en prise de vue réelle, 1500 à 2000 figurants ont été enrôlés. C'était le reportage à Gérone de Rosalia MacArthur.
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0: Bonsoir Patricia Charbonnier.
3: Bonsoir.
0: Un temps sec jusqu'en fin de semaine avec de fortes chaleurs dans le sud.
3: Oui, pas de pluie avant samedi. Alors la chaleur va un petit peu s'atténuer demain, quelques degrés en moins sur l'extrême sud du pays. Mais Météo France prévoit encore 36 à 38 degrés demain après-midi dans l'arrière-pays méditerranéen. 36 à Toulouse, 32 à Biarritz, 29 à Besançon. Des températures en légère hausse sur la moitié nord avec 27 degrés à Brest et Paris, 25 à Reims. Conditions météo toujours anticycloniques, donc très sèches pour demain. Avec un ciel légèrement voilé demain après-midi sur la moitié nord et localement quelques nuages bas qui pourront persister toute la journée de la baie de Seine vers la Picardie et jusqu'à la frontière belge. Toujours un petit peu d'instabilité en montagne, en particulier sur les Pyrénées avec quelques ondées à caractère orageux demain après-midi sur les Pyrénées orientales et le vent qui continue de souffler sur une bonne partie du pays, en particulier en vallée du Rhône jusqu'à 50 km/h en rafale.
0: Patricia Charbonnier, merci beaucoup. Il est 19h16.
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0: France Inter, c'est l'heure de composer le numéro du téléphone sonne et c'est vous qui décrochez ce soir. Bonsoir Charlotte Piret.
3: Bonsoir, bonsoir à tous.
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3: Savez-vous ce qu'ont en commun le Téléthon, le club de foot du quartier, le financement de près de 5000 travaux de recherche de post-doctorants chaque année, certaines crèches, la marque...

0: app auprès de laquelle vous achetez vos légumes, ou encore des visiteurs en EHPAD, la banque alimentaire, la lutte contre l'illettrisme, l'accueil des femmes victimes de violences. Et bien derrière tout cela, un certain Valdecrousseau, Pierre Valdecrousseau et sa loi du 1er juillet 1901 sur la liberté d'association. Cette loi est une vieille dame puisqu'elle fête donc ses 125 ans ce mois-ci. Elle est pourtant l'une des plus modernes de notre République car elle permet aujourd'hui à plus d'1,5 million d'associations d'exister en France, 1,6 million associations actives très précisément, et derrière elle 13 millions de bénévoles mais aussi 1,8 million salariés, c'est-à-dire un emploi sur 10 en France. Alors ce soir, nous allons parler de ces structures qui existent depuis plus d'un siècle, sont à l'origine d'avancées sociétales majeures, droits des femmes, protection de l'environnement, création du PACS, perdure au-delà des crises économiques, des changements politiques. Bref, nous parlerons de la solidité de ce tissu associatif français, unique en Europe, voire dans le monde. Mais on discutera aussi peut-être d'argent, du modèle économique des associations dont 100% des Français bénéficient de l'action, parfois même sans s'en rendre compte, et qui pourtant sont souvent contraintes à une permanente course au financement, amenées à licencier, voire pour les plus petites et fragiles d'entre elles, totalement disparaître lorsque les subventions tardent ou pire, cessent. Ces associations priées de rester quand l'État se désengage, variable d'ajustement des coûts budgétaires, car tout compte fait, si notre société tient debout, n'est-ce pas aussi, voire surtout grâce à elle, et donc à vous, bénévoles de ces associations, c'est votre cas, appelez-nous au 01 45 24 7000, vous pouvez aussi nous écrire via WhatsApp ou l'appli Radio France, rubrique Réagir, si vous caressez l'idée d'en créer une nouvelle autour de 70 000 associations naissent chaque année, ou tout simplement si vous bénéficiez de leur travail. Bref, c'est le téléphone sonne, soyez les bienvenus.
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0: Et pour débuter cette émission, nous accueillons Jocelyne. Bonsoir Jocelyne.
2: Oui, bonsoir.
0: Bienvenue dans le téléphone sonne.
2: Merci, merci beaucoup.
0: On vous écoute.
2: Alors, moi, j'appelle en tant que vieille routière de l'associatif social et humanitaire. J'y suis restée pendant 20 ans, j'y reviendrai. J'ai beaucoup aimé votre intro, parce que c'est vrai qu'on pallie des manques, mais je suis très en colère contre l'État, qui menace tout le temps avec cynisme et hypocrisie de fermer le robinet, mais qui ne peut pas se passer de nous quelque part, parce qu'il se défausse dans bien des domaines. Vous en avez cité. En même temps, on oublie beaucoup que nous avons, quand on est président, quand on est au bureau, on a autant de responsabilités juridiques qu'un chef d'entreprise, autant de responsabilités devant nos salariés, devant nos usagers, devant les autres bénévoles. Mm-hmm. Et enfin, pour être plus clair que dans ma conclusion tout à l'heure au standard, il faut avoir des qualités, quand on est au niveau du bureau, qu'on ne demande pas forcément à un chef d'entreprise. C'est-à-dire de fédérer, d'être imaginatif, de coordonner, d'avoir des interfaces, même si on a de l'aide au niveau du bureau, avec les élus, avec des partenaires associatifs. En fait, on nous demande beaucoup de choses, mais voilà, on n'a pas le salaire et on n'a pas toujours la reconnaissance. Mais surtout, encore une fois, j'en veux moi à l'État d'être à ce point cynique vis-à-vis des assos, puisque c'est quand même ce qui fait la richesse de notre pays. Moi, j'étais dans le...
0: J'allais vous poser la question, parce qu'il y a beaucoup de choses dans ce que vous nous dites, et c'est super, Jocelyne, pour débuter cette émission. Je vois déjà nos invités qui acquiescent en studio, je vais vous les présenter dans un instant, mais juste peut-être en un mot, qu'est-ce qui vous a poussé, vous, à aller vous engager dans l'associatif ?
2: Au plus fort des événements des années 90 en Algérie, on s'est dégagé du MRAP pour être plus souple, plus réactif, et on a œuvré donc pour les Algériens là-bas sur place et ici, et c'était pas toujours facile. Et puis après, bon, mais je n'ai pas vraiment arrêté, mais quand vous y passez presque 100% de votre temps, et que ça vous permet de faire une VAE, mais qu'à un moment donné, ben, je peux l'avouer maintenant, il y a prescription, je ne pouvais même pas chercher de travail tellement j'étais investie, j'y reviendrai, toujours dans ce salut humanitaire, refaire un café associatif ou quelque chose comme ça, sans alcool, avec toujours beaucoup d'animation, on était repérés jusqu'au conseil régional, mais j'en ferai peut-être moins, et puis je me ferai peut-être plus accompagner, voilà.
0: Merci beaucoup Jocelyne pour cette entrée en matière. Pour répondre à vos questions et puis toutes celles qui viendront, parce qu'on en a déjà qui arrivent, nous avons nos invités, je vais vous les présenter tout de suite. Diane Lamotte, bonsoir.
3: Bonsoir.
0: Vous êtes chef du groupe au sein du département public affaires chez Ipsos BVA et puis vous êtes la co-autrice d'une enquête sur les Français et les associations. Nous sommes également en studio avec Joséphine Delpera, bonsoir.
4: Bonsoir.
0: Vous êtes administratrice du mouvement associatif qui représente la moitié à peu près des associations C'est en France vrai. Et vous êtes directrice générale du réseau d'associations étudiantes AnimaFac. Et puis nous sommes également en ligne avec Mathieu Elie, bonsoir.
5: Bonsoir.
0: Vous êtes professeur de sociologie à l'Université de Versailles, Saint-Quentin-les-Yvelines et spécialiste du monde associatif. Alors, effectivement, je le disais, Jocelyne balaye déjà énormément de sujets sur cette question des associations et sa première, c'est cette colère contre l'État vis-à-vis des financements ou de l'absence ou de la baisse de financement, en tout cas. Joséphine Delpera, je vous ai vu acquiescer à ces propos-là. C'est effectivement un constat qu'on tire assez vite quand on se penche sur cette problématique des associations.
6: Constat très partagé avec Jocelyne, évidemment, et pour aller dans son sens, aujourd'hui, il y a une asso sur trois qui vit avec moins de 3 mois de trésorerie en France. Il y a 2 fois plus de liquidations en 2025 qu'il y a 3 ans. On a 50% des assos aujourd'hui qui perdent des subventions publiques chaque année, et puis on a pas moins de 90 000 emplois associatifs menacés. Juste en 2025, on a supprimé 12 000 emplois dans les associations. Vous l'avez dit, c'est 10% de l'emploi privé, c'est un plan social à grande échelle et pourtant qui se fait à bas bruit dans une indifférence parfois générale, parce que je pense qu'il y a une méconnaissance aussi de ce à quoi sert le tissu associatif et le fait que, vous l'avez dit aussi et Jocelyne l'a bien rappelé, on est là sur le terrain tout le temps avec un véritable manque parfois de reconnaissance et de compréhension de ce que représentent les associations aujourd'hui, et c'est la raison pour laquelle le mouvement associatif s'est lancé dans une campagne qui s'appelle La France qui se bat, pour rappeler que sans les associations, on n'aurait pas forcément la loi pour l'IVG aujourd'hui avec le planning familial, sans ATD Quart-Monde, on n'aurait pas forcément le RSA en France, et je ne vais pas toutes les citer, mais on a quand même permis des avancées majeures, et puis sur une note peut-être plus positive, se rappeler aussi que sans asso local, on n'a pas de Kylian Mbappé en Coupe du Monde cette année.
0: Alors effectivement, on n'a pas toujours conscience du travail considérable qui est fait par les associations. Malgré tout, Diane Lamotte, c'est une des choses qui ressort de l'étude, de cette enquête que vous avez co-réalisée. C'est la bonne image, en fait, des associations qui bénéficient d'un statut de confiance, en fait, de la plupart des Français, en tout cas de ceux que vous avez interrogés dans le cadre de cette enquête.
3: Oui, tout à fait. Donc, pour contextualiser, on a mené une étude pour le groupe de presse EBRA auprès d'un échantillon représentatif de 1000 Français âgés de 18 ans et plus. Et effectivement, ce qui ressort de cette étude, avant tout, c'est un bilan très positif, une opinion très positive des Français à l'égard des associations. C'est 73% des Français qui déclarent faire confiance aux associations de manière globale. Quand on va dans le détail, ils ont une bonne image de tous les types d'associations, que ce soit des associations sportives, des associations culturelles. On l'a dit, il y en a plein. Il y a plein de différents types d'associations et toutes bénéficient d'une très bonne image aux yeux des Français. Donc il y a vraiment un très fort capital sympathie de la part des Français à l'égard des associations. Quand on s'intéresse plus dans le détail à pourquoi il y a ce capital sympathie, ça vient avant tout du fait que les associations sont perçues comme des grands contributeurs du maintien du lien social. Faut pas oublier de rappeler qu'on est quand même dans un contexte, les études le disent, où les Français estime que le lien social est mauvais en France. Près de 8 Français sur 10 trouvent que le lien social est mauvais en France. C'est un peu moins vrai au niveau local. 63% des Français le trouvent bon. Mais globalement, il y a quand même un pessimisme ambiant et une perte de confiance globale. Et finalement, de manière assez surprenante, les associations sont vues comme des acteurs qui contribuent à ce maintien du lien social au niveau national et au niveau local. Et surtout, qui ont un impact très positif sur ce lien pour 65% des Français.
0: Mathieu Elie, sur cette question effectivement du lien social, chaque association a un but pour elle-même, et puis c'est vrai qu'il y a cette idée quand même d'une pacification des relations sociales, d'être un relais aussi au niveau politique et social, ça c'est quelque chose qui a toujours existé dans le monde associatif et qui est assez unique en France, unique en Europe, pardon, la France est assez unique dans ce statut-là.
5: Oui, c'est un statut très très particulier effectivement à la société française, qui consacre, je pense qu'on peut remontrer par exemple à l'œuvre d'Alexis de Tocqueville, hein, qui évoquait le rôle des associations dans la société démocratique suite à son séjour aux États-Unis au milieu du 19e siècle. Donc il y a cette fonction effectivement d'être un espace d'engagement aux côtés d'autres corps intermédiaires, comme on dit, que sont les syndicats et les partis politiques. Donc c'est sûr que la liberté d'association, elle a été d'ailleurs reconnue dans les années en 1971 comme liberté fondamentale par le Conseil constitutionnel. Donc voilà, ça c'est je crois que c'est une première dimension je crois qu'il y a trois grandes dimensions du rôle des associations en fait qu'on peut distinguer. Il y a, sur lequel peut-être je reviendrai par la suite, mais il y a ce rôle d'organisation politique en fait, comme je l'évoquais. Il y a une deuxième fonction qui était évoquée par Jocelyne quand elle parlait des compétences que nécessite la gestion d'une association, qui sont des compétences comparables à celles d'un chef d'entreprise. Et ça renvoie à la dimension économique que vous avez bien souligné dans l'introduction d'ailleurs du rôle des associations, qui sont un gros employeur en fait de salariés. Et puis il y a une troisième dimension qui a été évoquée rapidement par Joséphine Delpera, qui est le rôle de ces associations dans la construction des politiques publiques. Effectivement, ATD Quart-Monde a joué un rôle fondamental dans l'adoption de la loi sur le revenu minimum d'insertion en 1988.
0: Voilà. Oui, c'est-à-dire qu'elles agissent en véritable précurseur sur certaines avancées sociétales majeures, parfois.
5: Exactement. Là, je parlais du RMI, mais plus récemment, on pourrait citer aussi la loi Territoire zéro chômeur qui a été adoptée à l'Assemblée nationale de façon unanime, quelle que soit l'orientation politique des députés. Donc oui, il y a un rôle d'innovation sociale, on peut dire.
0: Adama nous attend au standard. Bonsoir, Adama.
4: Oui, bonsoir, madame.
0: Merci de nous appeler. On vous écoute. Je crois que vous avez un témoignage d'avoir bénéficié, vous, du travail des associations en France.
4: Ben oui. Moi, si je peux me permettre cette comparaison, souvent on dit en politique que les élus locaux sont les maires et tout, sont les préférés des Français. Et la comparaison que je voudrais faire, c'est le rôle de ces associations. Ce que donnent les associations, vous imaginez un jeune qui vient du Sénégal, à 6000 km, loin de sa famille, et accueilli par des personnes qu'il n'a jamais connues, juste humainement, et qui mettent des bénévoles et tout, qui mettent l'humain au centre de tout, qui l'accompagnent dans ces démarches. Il y a tellement de démarches administratives de paperasse. Tout à l'heure, j'écoutais la défenseur des droits qui parlait tout à l'heure sur ces difficultés. Mais tu arrives ici et des personnes qui t'accueillent, oui, il faut aller à la CAF, il faut aller à tel, il faut chercher un logement, il faut faire ceci. Et ces personnes-là qui laissent tout, et pas que des retraités, souvent on dit que c'est des retraités, mais des jeunes aussi, bénévoles, qui sont là, qui vous accompagnent. Et ça, je me pose des questions, même la question que je vais te poser, est-ce que le politique, vraiment, pas tous, quand même, parce que je vois qu'il y a des municipalités qui soutiennent, qui apportent certains soutiens à ces associations-là, est-ce qu'ils prennent la mesure de l'impact que ces associations ont sur les liens sociaux, par-delà tout ce qu'on dit, certaines chaînes de télé, de radio, etc., et qui dénaturent le travail que font ces personnes-là?
0: C'est quelque chose.
4: Je ne parle pas de coloration politique ou telle.
0: C'est quelque chose qui vous a étonné, vous, quand vous êtes arrivé en France? C'est quelque chose qui vous a étonné, justement, de voir, d'avoir pu être aidé par des associations comme ça?
4: Je n'utiliserai pas le mot étonné, mais vous voyez, il y a tellement de préjugés. Et les préjugés ne sont pas faciles à enlever. Ils ont les préjugés ont un fondement tellement fort, puissant, et c'est difficile, les notions de préjugés. Et on regarde les médias, on apprend tel, le racisme, le tel, et que t'arrives, une personne que tu ne connais ni dans l'IDEV, qui te dit, écoute, on te parle, là, si je donne l'exemple d'une association qui est là, une dame Myriam Fernandez, que je salue, qui est là, qui accompagne des gens, qui t'appelle, qui te dit, ah, demain, j'ai croisé un jeune, et qui passe sa nuit, ses temps, et tu te dis, mais qu'est-ce qu'elle a, cette personne, elle a autre chose à faire. On vit de ça en Afrique, d'une manière générale, avec tout ce que cela comporte comme conséquence, hein. C'est pas que tout est beau ou il n'y a que des liens sociaux là-bas, mais tu viens ici avec tout ce qu'on te balance, hein. C'est des racistes, c'est ceci, c'est cela, et que tu croises des gens, c'est pas le mot étonné, mais ça fait plaisir. Et quand je disais tout à l'heure, au standard, que moi, si je me dis à un moment donné, je dois rendre à la France ce qu'elle m'a donné, c'est à cette France-là, cette France des bénévoles, cette France des associations qui s'engagent sans rien attendre. et qui te voit quelques années plus tard, tu es ingénieur, tu es placé à tel, tu es directeur d'un tel service, tu les croises, et ils te disent, mais voilà, sans cette reconnaissance-là, c'est ce que je voulais exprimer. Mmh. Et encore une fois, reposer cette question que est-ce que les politiques, certains politiques du moins, ont conscience de ce travail.
0: Merci
4: de
0: beaucoup.
4: Pas caché. Mais vraiment qui se fait.
0: Merci beaucoup Adama pour ce témoignage qui est très précieux. Peut-être avant d'aller sur cette question de la conscience politique, il y a aussi celle en creux de ce qu'on comprend du témoignage d'Adama de ce qui pousse en fait à l'engagement associatif, et ça c'est quelque chose qui apparaît notamment, Diane Lamotte, dans l'enquête que vous avez réalisée. Une des causes, c'est la volonté de se sentir utile, je crois.
3: Oui, tout à fait, et le témoignage d'Adama est très révélateur aussi d'une autre dimension de l'enquête, c'est-à-dire la volonté d'aller chercher du contact, d'aller chercher de l'humain. Donc oui, effectivement, quand on veut être bénévole, c'est avant tout par l'envie de se sentir utile, mais par exemple, quand on va rechercher un service dans une association en tant qu'usager, c'est en premier lieu pour rechercher un contact qui est différent de celui qu'on aurait dans une entreprise ou dans un service public. Et la deuxième raison...
0: C'est-à-dire peut-être moins utilitaire, moins monétisé aussi.
3: Et tout en sachant que les Français ont l'impression que le contact dans les associations est beaucoup plus proche des citoyens qu'il ne l'est dans un service public ou qu'il ne l'est dans une relation avec une entreprise privée. C'est une perception qui est très majoritaire. Pour revenir également sur la raison pour laquelle on va chercher un contact dans une association, la deuxième raison qui est invoquée et qui est assez proche de la première finalement, c'est le fait de pouvoir rencontrer des personnes. Donc on voit bien que les associations, elles constituent aujourd'hui encore pour les Français un lieu de contact, un lieu où on va rechercher d'autres personnes et un lieu où on va être à plusieurs et on va vivre ensemble.
0: Joséphine Delvera, sur cet engagement, il y a aussi quelque part une valorisation personnelle quand on se rend utile, effectivement, qu'on rencontre d'autres personnes dans quelque chose qui est globalement positif comme action. Il y a aussi une valorisation de soi.
6: C'est bien de le rappeler, effectivement, il n'y a pas que du pesant et du lourd dans l'engagement, il y a aussi une forme de satisfaction et une capacité à se rendre utile. Se rendre utile, si on a les moyens de le faire, et je pense que Jocelyne et Adama le soulignent, c'est quand même assez sacrificiel et profond comme engagement. Il faut donner beaucoup de temps, d'énergie, de capacité d'écoute et aller contre vent et marée. Mais pour autant, quand il y a des succès, aussi faibles soient-ils, c'est toujours plaisant et important et extrêmement émancipateur, je pense, pour toutes les personnes qui s'engagent. Et on l'a dit tout à l'heure, les assos bénéficient à toutes les Françaises et les Français, mais bien au-delà, à toutes celles et ceux qui traversent notre territoire et qui peuvent bénéficier d'un soutien à un moment. Et on peut saluer le travail, par exemple, d'Utopia 56 récemment sur la canicule, qui n'a pas oublié toutes celles et ceux qui étaient en dehors du circuit classique.
0: Mathieu Elie, on n'oublie pas la question qui était à la base de l'appel d'Adama, qui est, est-ce qu'il y a une conscience politique du travail général qui est fait par les associations ?
5: Ah, c'est vraiment une très bonne question. Moi, j'ai tendance à penser que non, c'est-à-dire que la visibilité du travail des associations, elle est très difficile à percevoir. Il y a un indice de ça, c'est ne serait-ce que pour identifier les financements publics attribué aux associations. En fait, actuellement, c'est très difficile de faire un inventaire. Il y a au niveau des subventions de l'État dans les projets de loi de finances, il y a ce qu'on appelle des zones budgétaires qui recensent les subventions de l'État aux associations. Mais pour ce qui relève des collectivités locales, du département, des régions, etc., c'est d'autres sources statistiques. Et en fait, on n'a pas de tableau de bord, en fait. Hein. Et donc, voilà, du point de vue des politiques, des décideurs, comme on dit, c'est très difficile de se faire une vision d'ensemble. De plus, comme ça a été évoqué dans l'introduction, les secteurs d'intervention des associations sont très, très nombreux. C'est très difficile d'en faire une liste complète.
0: Elles sont à la fois nombreuses et en plus il y a une énorme disparité dans le paysage associatif, à la fois des toutes petites structures et puis des structures qui ressemblent quasiment à des multinationales finalement.
5: Exactement, ça c'est une tendance qui s'est exacerbée dans les dernières années. Effectivement, c'est une polarisation en fait entre effectivement les associations exclusivement bénévoles et ce qu'on peut appeler des entreprises associatives sans que ça soit péjoratif. Mm-hmm. Alors, je vais donner un exemple qui est l'exemple du groupe SOS, qui n'est pas une association forcément très connue, mais qui représente à l'échelle nationale 27 000 salariés, 850 établissements et un chiffre d'affaires de plus d'1 milliard d'euros.
0: Moi, je vous avoue que je connaissais le groupe SOS et je n'avais pas conscience que c'était une association.
5: Et voilà. Voilà, parce qu'il s'identifie davantage à,
0: comme une entreprise,
5: à une entreprise sociale, exactement. Donc ça, ça fait partie des débats internes au monde associatif depuis quelques années sur en fait le rapport au secteur marchand. Hein. Mm-hmm. Voilà, puisque si on peut parler de modèle associatif, je crois que c'est parce que les associations ont longtemps prolongé les services publics, en fait, alors de longue date, hein, parce que Moi, je nuancerais l'idée de désengagement de l'État, hein, puisqu'en fait, un certain nombre de politiques sociales dans le handicap, dans la vieillesse, les EHPAD, et puis dans la protection de l'enfance, ces politiques-là ont été déléguées aux associations dès l'après-guerre. Donc, c'est pas quelque chose de nouveau. Mais l'État soutenait fortement financièrement et puis par d'autres moyens, soutenait fortement l'action de ces associations. Donc c'était très intégré, en fait, l'action des associations était très intégrée au secteur non marchand, à la sphère non marchande ou aux services publics. Et ce qui se passe depuis quelques années, je pense, c'est une rupture par rapport à ce modèle.
0: Céline nous attend au standard avec une question, je crois, sur cette notion de financement des associations. Bonsoir Céline.
7: Bonsoir. Donc moi, je suis salariée dans une association et votre sujet de ce soir évoque pour moi deux remarques et deux questionnements. Le premier, c'est le problème de modèle économique des associations est souvent réduit dans la recherche de solutions au modèle de revenus. Mmh. Or, un modèle économique, c'est plein d'autres choses que le modèle de revenus. C'est le modèle de revenus, mais pas que. C'est la discussion de la valeur avant sa monétisation avec les bénéficiaires et parfois avec les destructeurs de la valeur pour lequel l'association intervient. Et je trouve que c'est assez rare aujourd'hui dans les associations d'avoir ces espaces de discussion et de révélation de la valeur. On en parlait juste avant. La valeur, elle peut pas être définie a priori. Mm-hmm. C'est aussi dans ce que reçoivent les gens. C'est aussi la gouvernance dans les associations, son modèle économique. C'est aussi le partage de la valeur avec d'autres acteurs. Et je pense qu'on se limite souvent à la question du modèle de revenu pour trouver des solutions. Et puis l'autre sujet, c'est la question de la coopération avec souvent des injonctions à la coopération et pas un travail, en tous les cas une mise au travail sur la coopération avec le modèle économique classique, si on peut le nommer comme ça, au service d'une intention commune sur un territoire et dans lequel on est dans une coopération stratégique pour transformer les modèles économiques. Et on voit quand même de plus en plus ces nécessités de faire des passerelles et pas juste pour la bonne conscience RSE ou la ligne de justificatif comptable, mais vraiment d'avoir ces logiques de coopération entre ces deux univers.
0: Merci beaucoup Céline pour ces remarques éclairées. Joséphine Delpera, sur cette notion de modèle aussi économique qui peut être différent aussi, les associations permettent parfois ça.
6: Oui, merci Céline de le rappeler. Je pense qu'il y a une drôle de ligne dans les budgets associatifs aujourd'hui qui s'appelle les contributions volontaires et qui ont vocation justement à tenter de valoriser le bénévolat, l'implication du temps dédié à faire vivre le projet associatif et les prestations en nature, les prêts de salle, etc. pour essayer de donner une réalité financière à cette plus-value. Pour autant, c'est jamais un sujet qu'on discute avec nos financeurs et c'est quelque chose qui reste très symbolique et peu pensé. Je voulais revenir un petit peu sur ce qui a été dit parce que moi je trouve qu'on a quand même peu abordé la question du contrat d'engagement républicain dans le bras de fer des modèles économiques qu'on peut avoir avec les élus aujourd'hui. Le contrat d'engagement républicain, c'est 10 points qui ont l'air de rien, mais qui mal utilisés peuvent mettre gravement en danger la survie des associations et y compris leur accès à des financements. Quand on est dit trop politique, et ça a été le cas, et là les couleurs politiques ont leur sens aussi à Carpentras, quand on se positionne pour l'accès à l'avortement, on perd du jour au lendemain une subvention de mairie. Et je pense qu'il y a quand même cet effet de concurrence entre la société civile et les élus locaux, parfois qui communiquent assez mal par endroits, et une forme de défiance qui empêche profondément les associations à se projeter sur le temps long. Et c'est un dialogue qu'on doit absolument reconstruire dans les années qui viennent, sinon on va être en danger constant.
0: Sur ce sujet, précisément, Xavier a une question au standard. Bonsoir Xavier.
8: Oui, bonsoir.
0: Bienvenue dans le téléphone sonne, on vous écoute.
8: Oui, merci de mettre les associations à l'honneur ce soir en faisant le sujet du téléphone sonne. Alors, des choses ont été dites et c'est très très précieux. Les associations sont des endroits où on expérimente, où on fait apparaître la réponse à des besoins qui ne sont pas honorés. C'est par le travail des associations qu'on conquiert des droits, en fait. Hein. C'est là où, en fait, il y a des batailles qui sont menées pour que, petit à petit, du droit s'installe, que la loi prenne en compte un certain nombre de besoins qu'il faut honorer. Ça a été précisé précédemment. Or, ben justement, aujourd'hui, l'expression des associations qui vont conquérir des droits, le cas échéant, dans la revendication, dans l'expression, et le cas échéant même des fois, en pratiquant la désobéissance civile, et ça a été le cas pour obtenir le droit de l'avortement, par exemple. Et aujourd'hui, ça vient d'être précisé par la représentante du mouvement associatif, les associations font l'objet de répression par l'État qui ne veut pas les entendre s'exprimer. Et là, on le voit, il faut regarder ce qu'a déjà précisé l'Observatoire des libertés associatives, sur la façon dont ce fameux CER, contrat, qui n'a rien à contrat, engagement républicain, est en train d'interdire aux associations de porter leur parole, leur voix et de continuer de défendre les droits. Et il faut regarder que ce contrat d'engagement républicain a surtout aujourd'hui été mobilisé pour sanctionner des associations de solidarité et de défense de l'environnement. Alors moi, ma question ce soir, c'est si il semblerait que notre tonalité politique dans notre pays parte vers un extrême droite, pas n'importe quel extrême, l'extrême droite semble conquérir le pouvoir, en tout cas vous n'arrêtez pas de le préciser à la radio que c'est lui qui va arriver au pouvoir, je me demande bien ce qui va rester de nos libertés associatives quand l'extrême centre a autant préparé l'arrivée de l'extrême droite et les répressions des libertés associatives.
0: Merci beaucoup Xavier pour ces remarques et cette question. Mathieu Elie, est-ce qu'il y a une inquiétude d'un point de vue politique pour l'avenir des associations ?
5: Bien sûr, ça a été souligné par l'auditeur. Ce qu'on peut qualifier d'entrave à l'exercice des libertés associatives est effectivement le travail d'un recensement systématique par l'Observatoire des libertés associatives. Donc, par rapport à ce que j'évoquais au début sur le fait que les libertés associatives ont été reconnues en France comme libertés fondamentales, il y a effectivement une certaine inquiétude à avoir, notamment aussi quand on regarde l'augmentation des dissolutions d'associations depuis les attentats de 2015. La loi qui est à l'origine du contrat d'engagement républicain, qui est la loi confortant les principes de la République de 2021, a aussi donné plus de moyens à l'exécutif, au gouvernement, pour dissoudre l'activité de certaines associations. Donc effectivement, plusieurs associations comme la Ligue des droits de l'homme, par exemple, ont fait part de leur inquiétude sur ces entraves aux libertés associatives.
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0: Vous êtes bien au téléphone sonne, effectivement. On parle d'associations pour les 125 ans de la loi 1901 qui a permis leur création en France. Nous sommes avec Diane Lamotte, qui est chef du groupe du département public affaires chez Ipsos BVA et qui est co-auteur d'une enquête sur les associations en France, avec Joséphine Delpera, administratrice du mouvement associatif, et avec Mathieu Elie, qui est professeur de sociologie et spécialiste du monde associatif. Et je voudrais qu'on évoque, parce qu'on l'a rapidement évoqué en début d'émission, mais on ne s'y est pas plus attardé, sur qui sont finalement ceux qui font tourner les associations. Aujourd'hui, on a un peu cette image quand même, il faut le dire, du bénévole à la retraite, âgé, et qui est là parce qu'il n'a pas grand-chose d'autre à faire. Je caricature évidemment, mais il y a quand même ces préjugés qui perdurent. Ça apparaît notamment dans l'enquête que vous avez menée, Diane Lamotte. Finalement, qui fait créer ce tissu associatif en France ?
3: Alors, nous, ce qu'on a vu dans l'enquête, et peut-être que Joséphine aura d'autres éléments complémentaires à apporter, effectivement, ce sont plutôt des personnes un peu plus âgées qui contribuent avant tout à la vie associative en France dans les données déclaratives qu'on a eues. Après, ça ne veut pas pour autant dire que les jeunes ne sont pas présents. Au contraire, il y a une vraie volonté de vouloir s'engager. C'est 47% des moins de 35 ans qui souhaitent s'engager dans une association dans l'étude qu'on a menée. Le premier frein, on va dire, à cet engagement, c'est le manque de temps. C'est pas forcément un manque d'intérêt, un manque d'envie, c'est un manque de temps qui va plutôt bloquer ces personnes.
9: Et qui donc freine un petit peu les actifs malgré tout.
3: Et donc, oui, voilà, c'est une forme d'engagement. Oui, ça freine un peu plus les actifs que les personnes retraitées. Et par exemple, quand on demande à ceux qui veulent être bénévoles sous quelle forme vous voulez être bénévole, c'est avant tout de manière ponctuelle sur des missions. On n'est pas du tout sur le fait d'envisager un engagement long avec des responsabilités. Au contraire, c'est plutôt un engagement ponctuel qui correspondrait aux contraintes des personnes actives.
9: Joséphine Delpera, est-ce qu'il y a également la peur de on l'entendait avec notre toute première auditrice qui disait c'est lourd aussi d'être au bureau d'une association, de s'engager, c'est pas facile tout le temps et on a des responsabilités, elles sont juridiques, elles sont humaines aussi. Est-ce que ça peut être un critère de frein dans l'engagement associatif ?
6: Assurément que c'en est un. La question du temps et du sentiment de légitimité aussi face à des décisions qui sont extrêmement difficiles à prendre. On en a parlé tout à l'heure.

0: pour un festival, peu importe, mais ils ont envie de s'engager et ils ont envie de contribuer. Et je pense qu'on a aussi ce travail-là de faire évoluer un petit peu la perception qu'on peut avoir de l'engagement, qui est certes extrêmement exigeant, mais qui doit pouvoir être accessible à toutes et tous. Et pour ça, il faut qu'on fasse évoluer aussi la manière dont les associations incarnent ces engagements et accueillent aussi les jeunesses, aussi bien qu'elles soient en capacité d'accueillir l'ensemble des publics. Et c'est la raison avec laquelle on arrivera plus fort, je pense, face au pouvoir public en termes de portage de messages. On n'est pas l'amicale des seniors, on n'est pas non plus l'amicale des juniors, mais on est tous
1: très bien
0: à
1: par ailleurs. nous avons Arnaud qui nous écrit via WhatsApp. Nous avons créé 3 associations, 2 AMAP, une épicerie coopérative depuis une vingtaine d'années, toujours en gestion collective, sans président. Ça a été accepté en préfecture, nous dit-il. Selon lui, la gestion collective est beaucoup moins stressante. Est-ce qu'effectivement, ça peut être une solution, cette gestion collective, pour pallier ces freins qu'on vient d'évoquer ?
0: Ça fait partie des attentes qui reviennent souvent en termes de nouveaux modes de gouvernance. Il y a de plus en plus de personnes qui n'ont juste pas envie de présider une association ou d'en être secrétaire général ou trésorier. Et qui peut leur en vouloir en soi ? Ça paraît extrêmement aride comme ça. Et donc, on voit émerger des modèles de gouvernance collective qui sont souvent avec une approche plus inclusive, qui intègrent des notions de parité dans les modes de gouvernance, de tourner plus régulièrement, etc. C'est intéressant. Ça a des limites parce que c'est des modèles qui sont parfois encore expérimentaux et qui se heurtent aussi à parfois des financeurs qui comprennent mal ces modèles et qui sont moins réceptifs aussi face au sérieux de ces structures-là. Mais c'est clair que c'est un modèle qui est de plus en plus partagé et qui remonte en termes d'attente, notamment chez les jeunesses de notre réseau.
1: Je vous propose d'accueillir Anne-Marie. Bonsoir Anne-Marie.
2: Bonsoir et bonsoir à tous. Oui, tout à l'heure vous avez parlé du bénéfice que retiraient les bénévoles de leur activité d'une association, d'être dans une association. Et en fait, pour moi en tant que citoyenne, mais être bénévole dans une association, c'est encore plus fort que voter. C'est vraiment vivre mes convictions.
1: Vous êtes engagée dans quel type d'association, vous, par exemple, à titre personnel ?
2: Alors, des associations culturelles, on organise des fêtes dans notre petite ville, une association d'aide aux devoirs pour des enfants en difficulté, une association aussi d'aide à l'apprentissage du français pour des gens qui arrivent dans notre pays. Voilà, puis il doit y en avoir d'autres.
1: Oui, vous avez de multiples casquettes, effectivement.
2: J'étais dans une AMAP aussi, j'ai participé à la naissance d'une AMAP, enfin voilà.
1: Merci beaucoup pour votre témoignage, Anne-Marie. Effectivement, en préparant cette émission, je découvrais, on l'a un peu évoqué, c'est la pluralité en fait des associations en France. La culture, comme nous le disait Anne-Marie notamment, c'est 25% environ des associations, juste avant le sport, les loisirs 12%, et puis après on a l'environnement, l'éducation, l'économie, la santé, le social. Je trouve ça très intéressant, Mathieu, Élie, ce qu'elle nous dit, Anne-Marie, c'est plus fort que voter, s'engager dans une association.
3: Oui, bah c'est une manière effectivement de participer à la vie de la cité, comme on dit. Moi, je voulais aussi quand même souligner le fait que effectivement, quand le bénévolat est exercé librement et donc permet effectivement d'être émancipateur et de se réaliser dans la cause. Mais je voudrais quand même souligner qu'il y a des formes de bénévolat qui se sont développées ces dernières années qui sont assez éloignées de cet idéal. Mmh. Et je pensais au cas de la loi Plein Emploi qui oblige les allocataires du RSA à exercer 15 heures d'activité par semaine, dont le contenu reste à ce stade encore très flou. Et dans ce cadre-là, je m'interroge sur les vertus de ce bénévolat contraint, hein, ce qui est un peu contre nature en fait.
1: Bien sûr.
3: Et je sais que les associations ont désapprouvé cette instrumentalisation de l'engagement bénévole. Mais voilà, je pense que c'était important. C'est important de dire aussi la multiplicité des formes d'engagement bénévole. On pourrait aussi évoquer le rôle du service civique, hein, qui a sans doute même conduit à soutenir aussi l'engagement bénévole des jeunes depuis sa mise en place en 2010.
1: On a, alors pas tout à fait sur le même sujet, mais malgré tout sur ce tableau qui n'est pas tout rose au sein des associations, parce qu'on est aussi là pour le dire, on a Virginie sur WhatsApp qui nous écrit en disant le burn-out militant.

0: est bien réel. Je vous vois acquiescer, notamment Joséphine Delpera, effectivement, entre bénévolat contraint et burn-out d'un autre côté. C'est pas si simple, en fait, non plus, la réalité de ceux qui s'engagent.
1: Non, c'est pas si simple et justement, je souris parce qu'on a créé un burn-out-o-mètre récemment à destination des associations et des responsables asso parce qu'on voit bien qu'il y a un sujet de saturation. Le Monde en parlait ce matin sur l'éco-anxiété des jeunesses, mais qui touche aussi énormément de bénévoles qui sont touchés par ces sujets-là. Mathieu l'a souligné, en fait, toute la puissance du mouvement associatif en tant que tel, c'est la question de la citoyenneté. Active, c'est de contribuer avec un but et de voir avancer dans le bon sens tous les efforts qu'on peut faire. Aujourd'hui, malheureusement, on a plutôt un revers de médaille assez négatif. On voit des reculs très francs sur ce qu'on essaie de mettre en place. Ça peut être désespérant. À côté de ça, forcément, les coûts budgétaires imposent de faire toujours plus avec toujours moins d'argent. Et qui dit faire plus avec moins, dit travailler au sens global, hein, y compris bénévoles, beaucoup plus pour parfois récolter des bouts de ficelle. Nous, on avait monté une campagne qui s'appelait « Ça ne tient plus », justement en se disant qu'on n'arriverait pas à tenir toutes et tous très longtemps sur ce château de cartes. Donc oui, bien sûr que le burn-out peut être réel dans l'engagement militant.
0: Diane Lamotte, nous avons Sam qui nous écrit via WhatsApp et qui pose cette question. N'y a-t-il pas tout simplement trop d'associations pour des causes similaires et communes? Effectivement, on l'a dit, il y a cette pluralité, mais est-ce que finalement trop d'associations ne tuent pas l'association, j'allais dire? Est-ce que c'est quelque chose qui est revenu notamment dans le cadre de votre enquête?
2: Alors, on n'a pas d'éléments directs, mais en tout cas, le trop d'associations ne tue pas l'image des associations. Elles bénéficient toujours d'une image, on l'a dit, très positive et une confiance forte. Mais pour revenir un peu sur ce qui a été dit avant sur le burn-out des bénévoles, nous, on a une donnée, on va dire, parmi des personnes qui se disent bénévoles dans des associations où on n'a pas forcément mesuré ce burn-out, mais on a mesuré des difficultés de plus en plus à trouver d'autres bénévoles. C'est 92% des bénévoles qui trouvent que c'est de plus en plus difficile aujourd'hui de recruter d'autres personnes. Ils sont même 80% à trouver que c'est difficile aujourd'hui de faire venir les adhérents aux assemblées générales. Alors, on sait, c'est quand même des moments de vie essentiels, les associations, où on peut renouveler des bureaux, renouveler des statuts. Donc, il y a quand même une perception d'un engagement bénévole qui diminue et qui est de plus en plus difficile, notamment je pense à la réforme des retraites qui est anticipée notamment par les Français comme potentiellement pouvant réduire le nombre de bénévoles aujourd'hui en France.
0: Parce qu'on arrive plus tard à la retraite et qu'on a peut-être moins envie de s'engager, effectivement. Dans ce sens, il y a Hélène qui nous écrit toujours via WhatsApp et qui dit « J'ai 48 ans, je suis administratrice d'une association et elle constate, comme vous le signalez, la difficulté à trouver de nouveaux bénévoles. Elle nous dit « Nous essayons de trouver un autre modèle de gouvernance, mais certains de nos anciens ont du mal avec la transition. » Peut-être qu'il y a ça aussi, le fait de pouvoir lâcher ou d'accepter d'autres méthodes de travail ou de bénévolat, effectivement, c'est une des questions, Joséphine Delpera.
1: La question de lâcher prise, effectivement, je pense, va se poser et c'est pour ça que nous, on essaie de travailler beaucoup sur le lien intergénérationnel. En fait, il faut être en capacité d'accepter des nouveaux modes de faire et quand on se bat autant pour un projet, c'est pas toujours évident d'accepter de faire autrement, mais on va être obligé. En fait, on a un vrai sujet d'attractivité de nos modèles qu'il faut qu'on adresse et redonner plaisir justement au fait de militer, de se remontrer qu'on a des succès de temps en temps et que justement les AG du dimanche matin, parfois il faut en passer par là, mais il ne faut pas oublier l'apéro de l'après-midi qui peut faire du bien aussi humainement et revenir sur ce sujet de tissu social qui va avec cet engagement, je pense.
0: Mathieu Elie, rapidement pour conclure cette émission, plaisir. Plaisir, attractivité, apéro de l'après-midi, nous dit Joséphine Delpera. Est-ce qu'on est optimiste sur l'avenir des associations en France ?
3: Il y a des sources d'inquiétude, évidemment, mais le travail dans les associations a de beaux jours devant lui, puisqu'on n'a jamais compté autant de salariés, qui sont essentiellement d'ailleurs des femmes, 70% de femmes. travaillent dans les associations. Elles servent essentiellement les elles ont un statut de salarié privé, mais elles servent des missions quasiment de service public. Donc on peut se demander si elles ne représentent pas une quatrième fonction publique. En fait.
0: Et ce sera le mot de la fin. Merci beaucoup Mathieu Elie d'avoir été avec nous. Merci également Joséphine Delpera, Diane Lamotte. Tout de suite, c'est l'heure de la question des petits bateaux.
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0: 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C'est l'heure du flash avec Mathilde Roumagnan. Bonsoir Mathilde.
7: Bonsoir à tous. On en sait plus sur les circonstances dans lesquelles deux sapeurs-pompiers ont trouvé la mort à Mérignac, près de Bordeaux. Ils étaient à bord d'un camion qui s'est retrouvé piégé par les flammes lors d'une intervention pour combattre un incendie près de l'aéroport. Le feu est désormais fixé.

0: touchés. Le corps des sapeurs-pompiers de France est pleinement aujourd'hui touché également. La facture est trop lourde. Nous avons déjà un troisième sapeur-pompier, donc trois au total depuis le début de la saison feu de forêt que l'on perd. Donc aujourd'hui, encore une fois, la vigilance est de mise parce que comme vous le voyez derrière, il y a des vies. Il y a des sapeurs-pompiers qui sont au combat. Et derrière chaque uniforme, il y a des hommes et des femmes. Donc on appelle à la vigilance, encore à la prudence, de pas effectivement braver des interdits, toujours veiller à appliquer strictement les sujets de prévention, les bons gestes et les bons comportements qui peuvent permettre de protéger. Excusez-moi de la voix, mais c'est un peu d'émoi. Mais là, aujourd'hui, la facture est beaucoup trop lourde. Le sujet aujourd'hui, c'est encore une fois des sapeurs-pompiers qui sont au combat et qui perdent la vie.
1: Éric Brocardi au micro de Victor Mattey sur France Info. Une enquête a été ouverte. Le ministre de l'Intérieur, Laurent Nunez, se rendra sur place demain. Dans le Var, l'incendie de Pontevès a pris de l'ampleur. 500 hectares de végétation parcourus, 600 pompiers mobilisés avec d'importants moyens aériens. Le feu menace deux autres communes touristiques, Cotignac et Sillan-la-Cascade, dont les habitants sont appelés à évacuer. 150 personnes ont déjà été mises à l'abri. Le Var aujourd'hui est en vigilance rouge pour risque de feu de forêt. Le Sénat a voté ce soir la loi d'urgence agricole. Le Parlement adopte donc définitivement ce texte, y compris son volet sur les pesticides controversés. La ministre de l'Agriculture, Annie Genevard, s'en félicite. Les parlementaires viennent d'apporter un grand nombre de réponses utiles, concrètes, tangibles aux difficultés du monde agricole, écrit-elle sur X. La ministre de la Transition écologique, Monique Barbu, elle, présentera sa démission d'ici au Conseil des ministres prévu demain. Le Parlement a adopté également ce soir l'interdiction des réseaux sociaux au moins de 15 ans. C'est une première en Europe. La mesure pourra être mise en place dès la rentrée de septembre, selon la ministre déléguée au numérique, Anne Le Hénanff. Des dispositifs de vérification d'âge devront être instaurés par les plateformes pour les nouveaux comptes. Les députés ont très largement adopté ce soir en première lecture le projet de loi de protection des enfants avec une mesure marquante, l'imprescriptibilité des crimes commis sur les mineurs. Le texte instaure aussi la prison à perpétuité pour les auteurs de violences et rixes commis sur les mineurs de moins de 15 ans. Le ministre de la Justice l'assure, les menaces contre les élus par les narcotrafiquants doivent connaître une réponse très rapide et d'une fermeté absolue. C'est ce qu'écrit Gérald Darmanin sur le réseau social X après l'exfiltration du maire d'Alès dans le Gard la nuit dernière. Christophe Rivin, qui était visé par des menaces attribuées à la DZ Mafia, le groupe de narcotrafiquants marseillais. Le parquet national anticriminalité organisait ses saisies des faits. Le parquet de Paris a ouvert une enquête après un piratage et une tentative de piratage visant des membres du Rassemblement national. Selon le parti, des attaques ont visé le site internet et les serveurs du RN. Le compte X de Marine Le Pen a été hacké avec un message faisant la promotion d'une crypto-monnaie au nom de la candidate RN à la présidentielle. Le Tour de France, le Belge Remco Evenepoel a remporté aujourd'hui la 16e étape. Un contre-la-montre individuel en Haute-Savoie. Entre Évian et Thonon-les-Bains, hasard du calendrier, le coureur belge est vainqueur le jour de la fête nationale de son pays. Il s'est imposé avec 28 secondes d'avance sur le maillot jaune Tadej Pogačar. Le prodige français Paul Sexas termine quatrième de cette épreuve.
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1: France Inter, il est 20h05 à suivre Espion de Stéphanie Duncan. Mais tout de suite, le temps de se brosser les dents. Voici les petits bateaux avec Camille Cronier.

0: Et coucou les petites curieuses et les petits curieux, sujet pas rigolo du tout.
1: Bonjour, je m'appelle Jonas, j'ai 6 ans et j'aimerais savoir à quoi ça sert la drogue.
0: Et merci pour ta question Jonas, à quoi ça sert la drogue? Dis donc, elle est vaste cette question. Je suis avec Amine Benyamina, médecin psychiatre, spécialiste des addictions. Vous êtes notamment Amine Benyamina, président de la Fédération Française d'Addictologie. Vous exercez à l'hôpital Paul Brousse à Villejuif. Alors, est-ce que vous pouvez répondre à cette question, à quoi sert
2: ça,
0: la drogue?
2: Ça c'est une question Camille, vraiment ça c'est une question. Je vais essayer d'être clair et précis. Alors c'est quoi une drogue en vérité? C'est la question que nous pose notre jeune Jonas. Eh ben, la drogue, ça peut soigner comme ça peut rendre malade. Alors je vais expliquer. Je prends des exemples, c'est quand même plus simple. Quand on dit drogue, c'est souvent, et c'est toujours le cas, un produit qui vient finalement nous rendre dépendants. Pour être court. Donc, il nous rend dépendants, mais il peut nous aider. Alors je prends un exemple. Lorsqu'on a du mal à dormir, on prend des médicaments pour dormir. Mais quand on les prend en dehors des prescriptions, eh ben, on devient dépendant à ce produit alors qu'il nous faisait dormir. Ça devient compliqué. Je prends un autre exemple. Quand j'ai très très mal, je prends des médicaments pour lutter contre la douleur. Dans certains médicaments pour lutter contre la douleur, il y a des produits qui sont très clairement les cousins de la drogue. On appelle ça de la codéine, qui est le cousin de l'héroïne. On sait ce que c'est que l'héroïne, mais ça nous aide à surmonter des douleurs très très importantes. Et ça nous permet par exemple de pouvoir supporter une opération chirurgicale. Donc ça, c'est des drogues qui soignent. Mais la drogue, quand on parle de la drogue, eh bien, à quoi ça sert? Eh bien, ça ne sert pas à grand-chose, mais ça peut nous emprisonner.
0: Oui, parce que j'imagine que Jonas, quand il dit la drogue,
2: absolument,
0: lui, il pense plutôt à l'héroïne, la cocaïne et plein d'autres.
2: Alors, au départ, personne n'est toxicomane, personne n'est drogué. Et donc, au départ, la plupart du temps, c'est pour faire comme les autres.
0: Et puis, on essaye.
2: On essaye, surtout quand on est jeune. Et puis, petit à petit, finalement, on se rend compte que cette drogue va nous rendre dépendants. Je l'ai dit tout à l'heure, on a du mal à s'en débarrasser. Ensuite, pourquoi on continue à prendre? Parce que quand on arrête, on a des signes de manque et on a un vrai malaise. On a un vrai malaise et on continue à consommer cette drogue pour éviter le malaise.
0: Et donc, on est dans un engrenage absolument terrible.
2: On rentre dans un engrenage où, pour répondre clairement à Jonas, on prend de la drogue à un moment donné pour éviter d'avoir les signes de manque. Mais au départ, c'est pour faire comme tout le monde, pour ressentir quelques sensations de plaisir, hein, parce qu'au départ, il y a un peu de plaisir, pas pour tout le monde. Et puis, petit à petit, on perd cette liberté de s'abstenir. C'est ça qui motive la consommation des drogues.
0: Donc, en gros, si on doit résumer, ça ne sert à rien à part faire du mal, malgré tout.
2: Jamais, ça ne sert à rien. Mais, je précise, il y a des drogues qui soignent. Et ça, c'est important de le dire. Mais, elles sont prescrites, elles ne se prennent pas seules.
0: Et pour les autres moralités, ne jamais commencer. Salut les matelots.
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0: Merci d'écouter France Inter. Tout de suite, c'est Espion, une histoire vraie avec Stéphanie Duncan. Et ce soir, elle vous raconte l'histoire de Marie-Madeleine Fourcade, alias Hérisson.
4: Merci Camille Cronier. À demain.
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7: L'honneur, le bon sens, commande à tous les Français libres de continuer le combat.
4: Marie-Madeleine Fourcade, nom de code, Hérisson. Pendant la Seconde Guerre mondiale, Marie-Madeleine Fourcade fut une des très rares femmes à diriger un réseau de renseignement en Europe occupée, le réseau Alliance. Créé en France dès 1940, fort de 3000 agents qui travaillaient pour l'Intelligence Service anglais. Traqués en permanence par les nazis, victimes de trahisons multiples, les agents d'Alliance ont payé cher, souvent de leur vie, leur engagement.
8: Les Allemands se sont acharnés à notre perte et à deux reprises, ils ont lancé contre le réseau des offensives. Presque tout le réseau y est passé, mais ils ne nous ont jamais complètement eus.
4: Aucun autre réseau d'espionnage n'a duré aussi longtemps pendant toute la durée de la guerre, ni fourni aux alliés de renseignements aussi cruciaux. Mouvement des sous-marins ennemis, révélations sur les fusées allemandes V1 et V2, renseignements qui permettront le débarquement en juin 1944, notamment le don aux alliés d'une carte de 17 mètres de long, représentant en détail les plages de Normandie, une carte qui se révélera déterminante le jour J.
9: Marie-Madeleine Fourcade, tout au long de la Deuxième Guerre mondiale, a régné sur 3000 animaux, l'Alliance des animaux. 3000 agents de renseignement groupés dans une immense arche de Noé.
10: Voici une nouvelle de très grande importance. Les forces militaires, navales et aériennes ont lancé ce matin avant l'aurore.
11: Née en zone sud, puis progressivement étendue à l'ensemble de la France, l'audacieux et invincible réseau Alliance était surnommé par les Allemands l'Arche de Noé, parce que les agents portaient tous des noms de code d'animaux. Aigle, colibri, tigre, hermine, coccinelle, perroquet, etc. Marie-Madeleine Fourcade, elle, avait choisi le hérisson, un petit animal au sexe indéterminé, en apparence fragile et inoffensif, qui se roule en boule dans l'adversité, mais à cause de ses piquants, dit le dicton, même un lion hésite à le mordre.
12: Elle est le chef d'état-major, le pivot sans lequel rien ne peut tourner. Elle a une mémoire d'éléphant, une prudence de serpent, un instinct de fouine, une persévérance de taupe, et elle peut être méchante comme une panthère.
11: Changeant sans cesse d'identité et de planque, traqué par la police de Vichy et par la Gestapo, Hérisson fut deux fois arrêté. Deux fois, elle a réussi à s'évader. Marie-Madeleine Fourcade, c'est aussi l'histoire d'une surprenante trajectoire, à la fois sociale et politique. Issue de la grande bourgeoisie catholique, cette très jolie femme, mince et élégante, épouse de militaire, mère de famille, pianiste de formation, semblait a priori plus à l'aise dans les salons parisiens qu'à commander des hommes et risquer sa vie dans l'espionnage et la clandestinité. Courageuse et charismatique, dotée d'un sacré sang-froid, on la verra passer la frontière espagnole, enfermée pendant des heures dans un sac postal, ou s'évader de nuit d'une prison en se glissant dévêtue à travers les barreaux de sa cellule, tenant sa robe entre les dents.
13: Jamais vous n'auriez été inquiétée s'il n'y avait pas eu un traître parmi vous.
11: Plus glaçant, cette chef, on le verra, n'hésitera pas, pour sauver son réseau, à ordonner l'exécution d'un traître. Mais le plus incroyable chez Marie-Madeleine Fourcade, c'est son parcours politique. Dans les années 30, elle fait partie de ceux qui conspuent la Troisième République et le Front Populaire. Avec enthousiasme, elle s'associe à Georges Loustonot-Lacaux, un militaire d'extrême droite, nationaliste, anticommuniste, antisémite, qui complote pour renverser la République. Et à l'été 1940, après la défaite française, c'est à Vichy et au maréchal Pétain que ce duo détonnant accordera sa confiance. Surtout pas à De Gaulle, leur grand ennemi. Marie-Madeleine Fourcade appartient en effet à cette espèce longtemps ignorée qu'on appelle aujourd'hui les vichisto-résistants. Des résistants venus de l'extrême droite qui, au début de l'occupation, croient encore en Pétain. Mais rapidement, fin 1940, Fourcade et son acolyte se détourneront du maréchal et mettront leur organisation au service des Britanniques. Mais jusqu'en 1944, ils ne cacheront pas leur méfiance, pour ne pas dire leur hostilité, à De Gaulle. Il faudra attendre plusieurs années après la guerre pour que se dissipe l'image sulfureuse de notre héroïne. Grâce à son soutien tardif mais bien réel à De Gaulle, Marie-Madeleine Fourcade deviendra une icône intouchable de la résistance et même plus tard, une ardente défenseuse de la paix au Parlement européen. Comme beaucoup d'hommes, mais c'est encore plus vrai des femmes, rien ne prédestinait Marie-Madeleine Fourcade à devenir espionne. C'est la politique, et surtout la guerre, cette machine infernale à bouleverser les vies, mais aussi à brouiller les codes sociaux, qui amènera cette jeune fille de bonne famille à s'engager dans le renseignement. Marie-Madeleine Bridoux, c'est son nom de naissance, voit le jour en 1909 à Marseille dans une famille bourgeoise. Elle apprend le piano et les bonnes manières au très huppé couvent des oiseaux à Paris. Mais le tableau est plus complexe. Elle passe une partie de son enfance en Chine, à Shanghai, qui, dans l'entre-deux-guerres, est une plaque tournante de l'espionnage international. Comme par hasard, le père de Marie-Madeleine est à Shanghai, le correspondant du deuxième bureau, le service de contre-espionnage de l'armée française. Un héritage que la jeune fille saura un jour mettre à profit. En attendant, à 18 ans, son mariage avec un officier saint-cyrien, son beau mariage en apparence, la conduit au Maroc, où elle découvre la vie, peu palpitante, d'épouse militaire coloniale. Vite lassée, Marie-Madeleine se sépare de son mari et rentre en France avec les deux enfants nés de cette union. À Paris, dans les beaux quartiers, la jeune femme élégante qui aime sa liberté renoue avec la vie mondaine, s'achète une voiture de sport et participe à des compétitions automobiles. Pour gagner sa vie, elle trouve un travail au service publicitaire de Radio Cité, la toute nouvelle radio créée par Marcel Bluchstein.
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1: Mais le monde que fréquente Marie-Madeleine est avant tout celui des officiers d'état-major et des chefs d'entreprise qui, dans ces années 30, s'inquiètent de la montée de l'Allemagne et jugent la Troisième République incapable d'y faire face. En mars 1936, Adolf Hitler envoie ses troupes occuper la Rhénanie, violant ainsi le traité de Locarno qui visait à empêcher la remilitarisation de l'Allemagne, mais la France ne réagit pas.
2: Les détachements armés qui atteignent déjà la valeur de plusieurs divisions entrent en Rhénanie.

0: C'est durant ce printemps 1936, lors d'une réception, que Marie-Madeleine rencontre un homme qui va changer sa vie, le commandant Georges Loustono Lacot. Immédiatement, une complicité se noue entre eux. Âgé de 40 ans, ce militaire énergique, ami du maréchal Pétain et admirateur de Franco, se passionne pour la politique. Proche de la Cagoule, une organisation d'extrême droite qui vise à renverser la République, cet anticommuniste forcené, comploteur et ambitieux, demande à Marie-Madeleine de l'aider à créer une organisation secrète, Corvignol, qui vise à éliminer les communistes de l'armée française. Mais aussi, pourquoi pas, à commettre un coup d'État. Pour Loustono Lacot, la menace communiste est plus que jamais réelle, avec la victoire en mai 1936 du Front populaire, l'arrivée à la présidence du Conseil de Léon Blum et les grèves qui se développent dans le pays.
1: Pour les revendications,
2: Dans le Nord, la plupart des usines sont occupées par les ouvriers. Comme leurs camarades parisiens, ils organisent leur vie en attendant la solution du conflit.
3: Le gouvernement sait la difficulté de sa tâche. Il promet au pays qu'il fera tout ce qui dépend de lui pour y être égal.
0: Sulfureux personnage que ce Loustono Lacot. Qu'est-ce qui en lui attire Marie-Madeleine ? Un désir d'aventure, une attirance amoureuse. Sans doute aussi partage-t-il les mêmes idées, du moins à cette époque. Après coup, dans les années 60, Marie-Madeleine Fourcade, interviewée à la télévision sur les débuts de son engagement, ne retiendra que sa dimension anti-allemande.
4: Nous étions un tout petit groupe de Français qui, déjà bien avant la guerre, avait pensé que Hitler représentait un immense danger pour le monde, et le fondateur de notre réseau, Georges Loustono Lacot, avait 2 ans avant la guerre déjà accumulé un très très grand nombre de renseignements.

0: de la puissance militaire de l'Allemagne.
1: Ce qui est sûr, elle le dira plus tard,
2: j'étais ferrée.
1: Tout en continuant ses activités à Radio-Cité, Marie-Madeleine, épouse mariée et séparée de son mari, devient la maîtresse et la plus proche collaboratrice de Lousteau Nolaco, lui-même marié et père de deux enfants. Leur organisation clandestine, à la philosophie clairement nationaliste et antisémite, s'appelle désormais la Spirale et sa revue L'Ordre National. Marie-Madeleine se charge du recrutement, en majorité des militaires. C'est elle qui trouve un surnom à son chef, Navarre, comme Henri de Navarre.
2: Il avait la carrure, la verve et la furie d'Henri IV.
1: Mais le comploteur est surveillé par la police. En février 1938, Navarre est sanctionné par le ministre de la guerre, puis réintégré dans l'armée quand la guerre est déclarée le 3 septembre 1939, après l'invasion allemande de la Pologne.
3: Nous voyons ici les Allemands, malgré les affirmations pacifiques d'Hitler, violant les frontières polonaises. Tout est mis en œuvre par l'Allemagne pour la conquête rapide des territoires qu'elle a convoités et la destruction de l'armée polonaise.
1: En mars 1940, notre homme imprévisible est arrêté à nouveau et emprisonné. Il est libéré le 10 mai, le jour même de l'offensive allemande.
4: L'Allemagne a attaqué la Belgique, les Pays-Bas et le Grand-Duché de Luxembourg. Elle continue ainsi la série de ses crimes contre le droit et l'indépendance des petits peuples. Selon une méthode qui leur est habituelle, les forces allemandes ont cherché à obtenir un effet de surprise foudroyant en procédant à des bombardements aériens.
1: Envoyé sur le front, Lousteau Nolaco est grièvement blessé et fait prisonnier. À Paris, face à l'avancée allemande que rien ne semble pouvoir arrêter, Marie-Madeleine confie ses enfants à ses parents et, comme des millions de Français, prend la route de l'exode. Le 17 juin 1940, c'est, dira-t-elle avec un sentiment de rage et de honte, qu'elle entend Pétain appeler les Français à cesser le combat. Marie-Madeleine Fourcade assurera toujours n'avoir eu pour Pétain que mépris et méfiance. Il n'empêche, c'est à Vichy qu'à la fin de l'été 40, Marie-Madeleine et Lousteau Nolaco décident ensemble de se rendre. Car celui-ci a réussi le 15 août à s'évader, c'est du moins ce qu'il racontera, et à rejoindre la zone sud. Là où s'est installé le gouvernement de Pétain qui a pris les pleins pouvoirs.
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0: qu'espère-t-il trouver à Vichy ? De toute évidence, Navarre, vieux complice de Pétain, cherche pour l'instant à se faire une place dans le nouveau régime. Ça marche, puisqu'en septembre, il est nommé délégué général de la Légion française des combattants, qui rassemble tous les anciens combattants.
1: La Légion française des combattants. Le président, Anet Philippe Pétain. Maréchal de France, médaillé militaire. Le délégué général, Loustonneau Navarre. Officier de la Légion d'honneur avec 6 citations. Est un combattant et un blessé des deux guerres.
0: Navarre obtient ainsi de Pétain des responsabilités, mais aussi de l'argent pour financer le foyer d'entraide qu'il crée à Vichy à l'Hôtel des Sports. Marie-Madeleine y joue le rôle de maîtresse de maison pour tous les soldats démobilisés. Pour les aider, pour les nourrir, mais surtout, Navarre et elle vont constituer avec ses militaires le début d'un important réseau nommé Alliance, qui s'étendra bientôt à toute la zone sud. Dans quel but ? Leurs motivations sont décidément obscures. De même que les relations de Navarre avec les Allemands. On sait aujourd'hui que, contrairement à la légende, Navarre ne s'est pas évadé le 15 août. Il a été libéré par les Allemands. Alors, qui est ce Navarre ? Un agent double, voire triple, pour lequel toutes les options sont bonnes dans le seul but de renverser Pétain et de prendre le pouvoir ? Et dans ce jeu trouble, quel rôle joue Marie-Madeleine ? Tout change fin 1940.

0: affronte.
1: Français, j'ai rencontré jeudi dernier le chancelier du Reich. Une collaboration a été envisagée entre nos deux pays. J'en ai accepté le principe.
0: Alors que Pétain s'est engagé dans la voie de la collaboration, Navarre, qui a été évincé de la Légion des combattants, se décide maintenant à combattre Hitler et propose ses services à De Gaulle et aux Britanniques. Méfiant, les gaullistes déclinent l'offre. L'Intelligence Service, en revanche, est très intéressé par le vaste réseau constitué par Navarre et Marie-Madeleine. C'est l'époque, en effet, où la France occupée est devenue une tête de pont allemande terriblement menaçante pour le Royaume-Uni, qui est seul désormais à faire la guerre à Hitler. Et la bataille de l'Atlantique fait rage. Les navires anglais sont la cible permanente des sous-marins allemands, les terribles U-boats.
2: Des submersibles allemands se préparent à des croisières. Chargement de torpilles à bord. Au cours de la première année de guerre commerciale, la marine de guerre allemande a coulé 4 300 000 tonnes de navires ennemis ou au service de l'ennemi.
0: L'enjeu pour les Britanniques est vital. S'ils ne sont plus approvisionnés par voie maritime, en nourriture et en matières premières, ils perdront la guerre. Ils ont donc un besoin urgent de renseignements sur les moyens militaires allemands en France, où la résistance est encore quasi inexistante et très désorganisée. C'est donc dans ce contexte que l'Intelligence Service demande à rencontrer Navarre. Avril 1941. Navarre réussit à passer la frontière espagnole et à rejoindre le Portugal, pays officiellement neutre, qui de ce fait sera durant toute la guerre une plaque tournante de l'espionnage. Le 14 avril, à 11h précises, Navarre se rend dans la nef de Santa Maria de Belém, cette église ancienne située à l'ouest de Lisbonne. Dans une allée obscure, alors qu'il fait semblant d'admirer le tombeau de Vasco de Gama, Navarre est discrètement approché par un homme. Il s'agit de Crane, l'agent de l'Intelligence Service avec qui il a rendez-vous et dont Navarre et Marie-Madeleine ne connaîtront le vrai nom qu'après la guerre, Kenneth Cohen. Ironie de l'histoire, c'est avec un Anglais juif que l'ex-cagoulard antisémite va faire affaire. Désormais, et jusqu'à la fin de la guerre, Alliance va travailler pour Londres.

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2: Le 14 avril 1941, au Portugal, dans une église de Lisbonne, Jorge Lustono Laco, alias Navarre, a rencontré secrètement Crane, un agent de l'Intelligence Service. Une rencontre fructueuse, puisqu'à partir de cette date et jusqu'à la fin de la guerre, Navarre et Marie-Madeleine Fourcade et leur réseau Alliance vont fournir du renseignement aux Britanniques. Lors de leur rendez-vous, Crane confie à Navarre un poste émetteur, une chose alors introuvable en France, ainsi que 5 millions de francs pour financer le réseau. Navarre rentre en France avec son précieux butin et des ordres précis de l'Intelligence Service.
3: Allô ?
2: Les agents d'Alliance, ils sont maintenant environ 80, reçoivent chacun des Anglais un nom de code et un questionnaire qui, par le moyen d'un langage codé très complexe, indique précisément les renseignements souhaités par les Anglais sur les ports, les mouvements de troupes, des navires, des sous-marins et des avions allemands. Et à Marie-Madeleine, alias POZ-55 pour les Anglais, Navarre confie une mission énorme.
4: C'est une véritable mobilisation que nous devons mener. Et vous, Marie-Madeleine, vous avez un sacré boulot. Vous partez en zone occupée, qui devient un axe prioritaire. Vous vous installerez à Paris, dans votre appartement rue de Courty, et vous verrez ce que vous pouvez organiser sur la Bretagne.
2: Le réseau Alliance ne concernait jusqu'à présent que la zone libre. Marie-Madeleine est donc chargée d'élargir son périmètre à la zone occupée, là où se concentrent les zones portuaires et industrielles. Mais pendant ce temps à Vichy, l'État français, engagé dans la voie de la collaboration, décide, pour donner des gages à l'occupant, de se débarrasser de ceux qui espéraient encore, dans le sillage de Pétain, jouer un double jeu. Le 21 juillet 1941, Jorge Lustono Laco, alias Navarre, est arrêté et bientôt condamné à 2 ans de prison. Une arrestation qui, a priori, signe l'arrêt de mort du réseau Alliance. En réalité, depuis quelques mois déjà, la plupart des agents n'ont plus affaire à Navarre, mais à sa seconde, Marie-Madeleine. C'est elle qui recrute, forme les nouveaux agents, leur donne leur nom de code et connaît leur vraie identité. C'est elle qui donne les ordres et distribue les payes, qui recueille les renseignements et les transfère au MI6 à Londres. Avant même son arrestation, Navarre avait déclaré à propos de Marie-Madeleine
4: « Elle est le chef d'état-major, le pivot sans lequel rien ne peut tourner. Elle est le plus précieux de nous tous. »
2: De quoi donc légitimer la passation de pouvoir? Mais comment va réagir le MI6 en apprenant qu'une femme prend la tête d'Alliance? Le 21 juillet 1941, elle adresse ce télégramme codé à Londres.
5: Numéro 1 arrêté ce matin, stop. Réseau intouché, stop. Tout continue, stop. Confiance inébranlable, stop. Amitié, stop. Signé POZ-55.
2: Marie-Madeleine attend fébrilement la réponse qui tombe quelques minutes plus tard.
6: Qui assume maintenant le commandement?
2: Marie-Madeleine répond dans la foulée.
5: Moi, comme prévu, stop. Entouré de fidèles lieutenants, stop. POZ-55.
2: Entouré de fidèles lieutenants. Remarquons au passage que Marie-Madeleine, pour ne pas révéler que c'est une femme qui se cache derrière POZ-55, a orthographié le mot « entouré » sans la lettre finale « e ». C'est à cette époque que Marie-Madeleine Fourcade commence à donner à ses agents des noms d'animaux, ce qui donnera l'idée aux Allemands d'appeler ce réseau dont ils ignorent le vrai nom, l'Arche de Noé. Depuis sa planque, une simple chambre d'hôtel à Pau dans le Béarn, Marie-Madeleine continue d'envoyer des renseignements essentiels aux Anglais, sur les ports de l'Atlantique et les alvéoles de sous-marins à Saint-Nazaire. Satisfait, le MI6 fait parachuter de nouveaux postes émetteurs, de l'argent, ainsi qu'un instructeur, nom de code BLA, B-L-A, qui doit les aider à développer le réseau. Mais un jour de novembre 1941, alors que Marie-Madeleine est occupée dans sa chambre d'hôtel à coder des messages, un ami du réseau surgit.
3: Il y a eu des arrestations à Paris, à Pau aussi. Tu dois te sauver au plus vite.
2: Le propriétaire de l'hôtel propose alors à Marie-Madeleine de se cacher dans une annexe, tandis que lui-même occupera sa chambre. Sage décision, puisque la nuit même, à l'aube, des policiers surgissent dans la chambre dont, curieusement, ils connaissaient le numéro. Le propriétaire, en pyjama, leur explique que la femme qui occupait avant cette chambre a quitté depuis longtemps l'hôtel. Marie-Madeleine vient de l'échapper belle. Mais elle doit impérativement se mettre en sécurité. Ses lieutenants mettent au point pour elle un plan d'exfiltration vers l'Espagne, toute proche. Un plan totalement rocambolesque. La jeune femme va passer la frontière par la valise diplomatique, enfermée dans un sac postal de 1,20 m sur 70 cm, le sac lui-même déposé dans le coffre d'une voiture. Pouvant à peine respirer, elle va donc rester pliée en deux dans le sac pendant des heures. Arrivée finalement à Madrid, après avoir récupéré à peu près l'usage de ses jambes, Marie-Madeleine a rendez-vous avec un émissaire britannique.
7: It's nice to meet you.
2: C'est ce jour-là que l'envoyé du MI6, nom de code Richards, découvre que POZ-55 est une femme.
6: Vous nous avez bien eu.
8: Major, si je vous ai caché que j'étais une femme, c'est à cause de ceux qui travaillent et risquent leur vie à chaque instant. Je ne voulais pas qu'ils soient tout à coup abandonnés et privés de leurs moyens au cas où vous ne m'auriez pas prise au sérieux. Et il fallait que je fasse mes preuves.
2: Une fois la confiance établie avec Richards, Marie-Madeleine lui fait part de son inquiétude. Comment expliquer les nombreuses arrestations survenues dans le réseau? Elle suggère la présence d'un traître et qu'il pourrait s'agir de BLA, B-L-A, vous vous souvenez, l'instructeur parachuté en France par le MI6 quelques mois auparavant. Pour Richards, c'est impossible. Il faudra attendre fin 1942 pour voir se vérifier les soupçons de Marie-Madeleine. L'agent Émile Hédin, alias Castor, se souviendra de cet épisode terrible.
9: On a mis plusieurs mois pour s'en apercevoir et immédiatement on a pris des dispositions en conséquence et nous avons naturellement prévenu Londres. Et Londres également a mis également un certain temps. Et Londres, par la suite, nous a donné des instructions impératives de immédiatement prévoir une exécution de Blas.

0: Blas sera enlevé et passé devant une cour martiale formée de 5 agents. Le traître avouera avoir été chargé par la Gestapo d'infiltrer le réseau Alliance dans le but de le faire imploser. Sur ordre de Marie-Madeleine, Blas, de son vrai nom Arthur Bradley Davis, sera condamné à mort et exécuté. Mais nous le verrons, ce n'est pas le seul traître auquel le réseau sera confronté. Après sa rencontre avec Richards, Marie-Madeleine repart en France en janvier 1942 avec 2 nouveaux postes émetteurs et la promesse de recevoir 2 millions de francs par mois. Son PC est désormais à Marseille, sur la Corniche, cette route qui longe la mer. L'urgence est de reconstruire le réseau décimé par les arrestations. Et pour cela, elle peut compter sur son nouveau bras droit, l'aviateur Léon Faye, alias Aigle. Un militaire d'origine plus populaire que Marie-Madeleine, avec lequel elle va former un tandem solide et efficace, mais aussi un couple. De cette union naîtra un fils en juin 1943. Grâce à leur nouveau recrutement, plus que jamais, les informations collectées par Alliance sont essentielles aux Britanniques pour cibler leurs bombardements sur les sites stratégiques allemands en France. Des bombes qui font aussi des victimes civiles. Des drames que la propagande collaborationniste s'empresse d'exploiter.
1: L'aviation britannique vient de faire de nouvelles victimes parmi la population civile de la banlieue parisienne. Plus de 100 maisons détruites, 70 morts, tel est le bilan du raid du 29 avril. Les ruines

0: d'une maternité située à plus d'un kilomètre des usines. Les funérailles des victimes sont célébrées sous la présidence du cardinal Suard.
1: Phénomène étonnant, à une époque où les femmes exercent rarement des postes de responsabilité, Marie-Madeleine, depuis qu'elle a succédé à Navarre à la tête d'Alliance, a réussi à imposer une réelle autorité sur les membres du réseau. Une vraie fascination même, comme le raconteront plus tard deux agents, Ferdinand Rodriguez, alias Pi, et Robert Bernadac, alias Rouge-Gorge.
2: Et c'est là où j'ai découvert que j'allais travailler avec Marie-Madeleine, que tout le monde du reste appelait la patronne.
3: Un officier qui arrive et qui se trouve sous les ordres d'une femme très jeune, très jolie, est-ce qu'il n'y a pas un petit côté, un geste de recul, non ?
2: Il y a un élément de surprise, seulement je dois dire que dans l'armée on apprend à obéir aux ordres, et du moment qu'on m'avait envoyé dans un réseau que les Anglais savaient être dirigé par une femme, pour moi j'ai estimé que il n'y avait rien à dire là, d'autant plus que les quelques jours que j'avais passés sitôt mon atterrissage avec des camarades du réseau, il m'avait semblé que cette femme était déjà auréolée d'une mystique de la part de tous ses collaborateurs.
4: À cette époque-là, évidemment, vous ne vous doutiez pas que le réseau était dirigé par une femme.
5: Non.
4: Vous l'avez appris beaucoup plus tard.
5: Je ne l'ai su qu'en 1943, en janvier-février 43, un mois avant mon arrestation.
4: Donc vous avez travaillé pratiquement un an ?
5: Deux ans, de 41 à 43.
4: Dans ce réseau, sans savoir par qui
5: j'étais commandé.
4: Et alors, lorsque vous avez appris que ce réseau était dirigé par une femme, est-ce que vous n'avez pas été un peu surpris ?
5: J'ai été surpris, mais le portrait qui m'a été décrit à l'époque par mon ami Tigre a tellement été extraordinaire que, sans connaître cette femme, pour nous, c'était une madone.
1: Les agents d'Alliance sont chargés par Londres de récolter des renseignements sur les navires qui quittent le port de Marseille, chargés de matériel militaire pour l'Africa Corps du général Rommel, ou bien sur les avions italiens en partance aussi pour l'Afrique.
6: Et nous avons pu infiltrer sur les aérodromes italiens des mécaniciens français qui étaient des mécaniciens de Marignane. Et l'un d'entre eux, c'était Giovacchini, que nous appelions Pélican, profitait de tous les allées et venues d'avions sous prétexte de rendre service à ses officiers, de les approvisionner en cigarettes françaises, il avait toujours de bonnes idées. Et il arrivait, il nous disait ce qui se passait sur les aérodromes italiens. Nous étions là à l'affût à Marseille, et un jour il est arrivé en disant « Attention, tant d'escadrilles portent en renfort de l'armée Rommel, elles s'envolent à telle heure. » Il a donné les numéros des avions, nous avons tout de suite répercuté, et ça a été une des très rares fois où les Anglais ont félicité par retour de télégramme.
1: Fin octobre 1942, le PC de Marseille est sur le qui-vive. Marie-Madeleine a reçu de Londres la mission d'aider le général Giraud à rejoindre l'Afrique du Nord. Ce général français, qui vient de s'évader de la forteresse où il était emprisonné en Allemagne, est un partisan de la lutte contre Hitler. Mais Giraud est opposé à De Gaulle, et par rapport à lui, il a la préférence des alliés.
7: Comme je suis heureux de faire ce voyage avec vous.
8: Moi aussi.
1: Dans la nuit du 4 novembre 1942, depuis la plage du Lavandou, des agents d'Alliance vont sur un bateau de pêche convoyer Giraud jusqu'à un sous-marin britannique qui l'attend au large. Mission accomplie, malgré une mer déchaînée. Mais trois jours plus tard, au PC de Marie-Madeleine...
9: Police, ouvrez !
1: Une cavalcade dans l'escalier, des cris, une porte défoncée, les policiers qui pénètrent dans la planque alors que les agents d'Alliance étaient en train d'émettre vers Londres. L'opérateur radio tente avec son briquet de brûler le dernier message. Un homme, revolver au poing, le ceinture. Marie-Madeleine se jette sur son sac rempli de papiers compromettants qu'elle met dans sa bouche et tente de mâcher. « Faites-la cracher !» s'exclame un policier. En réalité, ce policier, favorable à la résistance, va aider Marie-Madeleine à cacher ses archives.
8: D'autant que Léon Faille, l'adjoint de Marie-Madeleine,

0: Madeleine révèle aux policiers que le débarquement allié en Afrique du Nord est imminent. Ce qui n'empêche pas que toute l'équipe est embarquée et arrêtée. Mais le lendemain...
1: Le 8 novembre au matin, l'opération Torche est en cours. « 204 navires ont amené sur les plages marocaines 20 000 hommes et 1700 véhicules. Malgré une surprise totale, il fallut tirer le canon. »
0: Les alliés ont débarqué en Afrique du Nord. Dans l'euphorie de la nouvelle, Marie-Madeleine et les autres membres du réseau arrêté vont être rapidement libérés, bénéficiant de complicité dans la police. Mais le répit est de courte durée.
2: Entre autres conséquences, l'action anglo-américaine contre notre empire africain a contraint les troupes allemandes à franchir la ligne de démarcation afin d'aller occuper nos côtes méditerranéennes.
0: Les Allemands ripostent au débarquement allié par l'invasion de la zone sud. Toute la France désormais est occupée. Ce qui rend la tâche d'alliance encore plus difficile et risquée. Cependant, le réseau continue à envoyer aux Anglais des renseignements capitaux. Par exemple, grâce aux agents locaux d'Alliance, un commando britannique, l'opération Frankton, réussit à remonter de nuit la Gironde en canoë et à faire sauter 5 navires de guerre allemands près de Bordeaux. En Bretagne, Jacques Stoskopf, un ingénieur français que les ouvriers prennent pour un collabo, est en réalité un agent d'Alliance qui, il le paiera de sa vie, envoie à Londres une carte détaillée de la base sous-marine de Lorient. À Brive, Gaëtan Devaux, ingénieur à la SNCF, réussit à mettre la main sur des plans allemands de transport en cas de débarquement allié en France. À Paris, Jeannie Rousseau, alias Amniarix, réalise un des plus beaux exploits d'Alliance. Elle fournit au MI6 un rapport détaillé sur les terribles fusées allemandes V1 et V2. Un plan qui permettra aux Anglais de bombarder la base de lancement de Peenemünde au nord de l'Allemagne. Pourtant, malgré des règles de sécurité de plus en plus strictes, 1943 sera pour Alliance l'année terrible.
3: Lance, avance, vite, vite, lance, allez, lance, lance, qui est en retard.
4: On sait qui est.
5: Non, mais on va le savoir.
4: Pas forcément un traître.
0: Au premier trimestre, plusieurs centaines d'agents sont arrêtés et déportés en Allemagne. Face au danger, le MI6 réussit à convaincre Marie-Madeleine de se réfugier en Angleterre. Le 18 juillet 1943, elle s'envole dans un Lysander depuis un terrain d'aviation clandestin au nord de Paris. L'humeur de Marie-Madeleine n'est pas à la joie.
6: La lune nous accompagnait dans notre course vers la Manche et le panorama à moyenne altitude de la France qui fuyait sous nous me broyait. Toute vie semblait s'être retirée du corps de mon pays. Nous survolions des cités mortes, sans fumée, sans lumière. C'était l'image même de ma désespérance.
0: Il y a en effet de quoi désespérer. À l'automne 43, le réseau Alliance connaît une véritable hécatombe. Le 16 septembre, Léon Faille, alias Aigle, le fidèle et cher adjoint de Marie-Madeleine, est arrêté par la Gestapo. Déporté en Allemagne, il sera exécuté en janvier 1945. Marie-Madeleine est persuadée qu'il a été trahi. Elle ne se trompe pas. Le traître s'appelle Jean-Paul Lian, un ancien résistant retourné par l'Abwehr qui s'est infiltré dans le réseau. À la libération, Lian, qui se fait passer pour un résistant, sera repéré par un membre du réseau et finalement arrêté, condamné à

0: de tous ses camarades, en vie ou morts, souvent sans sépulture, et de leur rendre hommage. En particulier, tous ceux qui, comme Léon Fay, ont été massacrés au camp de Sonnenburg sur ordre d'Hitler. Le réseau Alliance a payé un lourd tribut pour la victoire. 438 morts, des hommes, des femmes, dont 189 avaient moins de 30 ans. Mais la libération est aussi l'heure des règlements de compte. Par procès interposé, le général Alain Michel, membre du réseau, et Marie-Madeleine Fourcade s'accusent mutuellement d'avoir trahi. Ceci explique-t-il cela ? L'un avait choisi de rallier De Gaulle, tandis que l'autre, Marie-Madeleine, jusqu'en 1944, avait toujours refusé de le faire. Mais à partir de 1947, Marie-Madeleine, qui se remarie avec un monsieur Fourcade, devient un fidèle soutien de De Gaulle. Un soutien qui ne se démentira pas en 1958, lorsque le général s'apprête à reprendre le pouvoir. Devenue membre de la LICRA, députée européenne en 1980, Marie-Madeleine Fourcade, l'ancienne patronne d'Alliance, alias Hérisson, meurt en 1989 à l'âge de 79 ans. Espion, une histoire vraie de Stéphanie Duncan est un podcast original de France Inter. Documentation et archives Frédéric Martin avec Lina et la documentation d'actualité de Radio France. Les comédiens Sonia Mella, Aurélien Labruyère, Kamel Isker et Frédéric Soutrel. Prise de son Jean-Philippe Jeanne. Mixage Benjamin Orgeret. Réalisation Fabrice Lègle. Tout de suite, place à François Morel pour Un printemps avec Arsène Lupin.
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3: Prénom Arsène.
4: Alors comment vous appelez-vous ? Oh, d'un nom bien vulgaire, ma pauvre Clarisse.
5: Maurice Leblanc, la comtesse de Cagliostro.
4: Arsène Lupin. Où Maurice Leblanc est-il allé chercher un nom pareil ? Et surtout qu'Arsène était un prénom peu courant en 1905. Seulement 273 garçons furent prénommés Arsène cette année-là, à comparer avec les 20 000 Jean ou André. Le problème, c'est que Maurice Leblanc n'a jamais vendu la mèche. Il s'est toujours dit incapable d'expliquer comment lui était venue l'idée d'Arsène Lupin. Chaque fois qu'on lui posa la question, il répondit « hasard, accident, inconscient ». Pour un peu, il n'y était pour rien. Je ne sais s'il faut le croire, mais admettons. Il est vrai que personne ne lui a jamais demandé « pourquoi Arsène ?» Parce que arsenic et vieille dentelle, mais le film date de 1944. En même temps, Arsène et arsenic viennent tous les deux du grec ancien arsenios, qui signifie viril ou masculin, oui. Voilà qui est mieux. Car Lupin incarne une certaine figure de la masculinité, incontestablement. Quoi d'autre ? Par acquis de conscience, j'ai cherché s'il existait des arsènes dans la littérature du 19e siècle, là où Maurice Leblanc aurait pu trouver l'idée de ce prénom. Comme le Marc Darcy de Bridget Jones est une allusion au Mr. Darcy d'Orgueil et Préjugés de Jane Austen. Sauf que je n'ai trouvé aucun Arsène digne de ce prénom. Que ce soit chez Poe, Balzac, Flaubert, Voltaire, Dumas, Maupassant et tous les grands auteurs qu'admirait Maurice Leblanc. Mince alors ! Même l'anagramme d'Arsène ne donne rien hormis Arène et Serena, ce qui n'est pas brillant. Pourtant, Lupin adore les anagrammes, lui qui, avec les lettres de son nom, se fait appeler Louis Perena ou Paul Sinner. Mais non, encore une impasse. C'est alors que la chance m'a souri, sous la forme d'un petit saut dans le temps. On est en 1813,
5: et le dramaturge Jean-Gérard Henri Franconi fait jouer sa dernière création au théâtre du Cirque Olympique situé boulevard du Temple, qu'on appelait alors le boulevard du crime, parce que s'y trouvaient regroupés tous les théâtres populaires.

On est en 1813 et le cirque olympique affiche complet pour une pantomime en trois actes intitulée « Arsène ou le génie mort ». Arsène ou le génie mort. Sur l'instant, j'ai lu Arsène ou le génie Maurice. Il suffit parfois d'un minuscule écart de langage. Car je n'avais pas réalisé que Maurice vient de mort, c'est hors mort, veut dire noir. Rigolo quand on s'appelle Maurice Leblanc. C'est-à-dire le noir et le blanc, le gentleman et le cambrioleur. Tout s'éclaire. Et encore plus quand on sait qu'Arsène ou le génie mort ne fut pas une simple pantomime, pas du tout. Elle fut une pantomime à grand spectacle et à machine. Un truc extravagant avec des cerfs vivants déboulant sur scène, des rochers crachant le feu, même une grotte infernale. Du grand spectacle, une véritable féerie, comme on disait à l'époque. Or, Maurice Leblanc a plusieurs fois affirmé que pour lui, les aventures d'Arsène Lupin tenaient davantage du conte de fées que du roman policier, qu'il s'agissait de féerie. Ce n'est pas tout. Au début du Sept de cœur, Maurice Leblanc raconte sa toute première rencontre avec Arsène Lupin, comment il le connut et comment il devint son historiographe. Et que dit-il ? Que Lupin est un merveilleux metteur en scène. D'emblée, la théâtralité du gentleman cambrioleur est posée. Elle ne se démentira plus, car tous les coups d'Arsène Lupin sont des coups de théâtre. Il n'a de cesse de soigner ses entrées et ses sorties, et dans le triangle d'or, il s'exclame carrément « Je suis un homme de théâtre, moi !» Bingo ! Arsène Lupin est un homme de théâtre. On croit qu'il vient de la littérature, mais il vient de la scène. Comprend-on maintenant ? Pourquoi Arsène ? Parce qu'il est l'art de la scène. Ce n'est pas plus compliqué. Comme dit Lupin, une hypothèse qui répond à toutes les questions n'est pas loin d'être la vérité.

0: Merci François Morel. On vous retrouve demain pour la suite des aventures d'Arsène Lupin. À suivre la radio de Yasmine Hamdam, chanteuse électropop libanaise. Petite plongée intime de ses morceaux préférés sur France Inter.
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0: 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Les infos, Mathilde Romagnon.
10: Bonsoir. C'est dans un camion piégé par les flammes que sont morts aujourd'hui deux sapeurs-pompiers à Mérignac, près de Bordeaux. Ils intervenaient pour combattre un incendie qui sévissait près de l'aéroport. Le feu est désormais fixé. Une enquête a été ouverte. Le ministre de l'Intérieur, Laurent Nunez, se rendra sur place demain. Dans le Var, l'incendie de Ponteux.

0: Vesse a encore pris de l'ampleur, 700 hectares de végétation parcourus, 800 pompiers mobilisés avec d'importants moyens aériens. Le feu menace deux autres communes touristiques, Cotignac et Sihan-la-Cascade, dont les habitants sont appelés à évacuer. Plus de 200 personnes ont déjà été mises à l'abri. Le Var est en vigilance rouge pour risque de feu de forêt aujourd'hui. Après le vote du Sénat, le Parlement adopte définitivement ce soir la loi d'urgence agricole, y compris son volet sur les pesticides controversés. La ministre de la Transition écologique, Monique Barbu, présentera sa démission d'ici au Conseil des ministres prévu demain. De son côté, la ministre de l'Agriculture, Annie Genevard, s'est félicitée d'un texte qui apporte des réponses utiles, concrètes, tangibles aux difficultés du monde agricole. Fin de citation. C'est une première en Europe. Le Parlement a adopté ce soir l'interdiction des réseaux sociaux aux moins de 15 ans. La mesure pourra être mise en place dès la rentrée de septembre, selon la ministre déléguée au numérique, Anne Le Hénanff. Des dispositifs de vérification d'âge devront être instaurés par les plateformes pour les nouveaux comptes. Adoption ce soir aussi, celle du projet de loi sur la protection des enfants. Les députés ont très largement voté ce texte en première lecture avec une mesure phare, l'imprescriptibilité des crimes commis sur des mineurs. Le texte instaure aussi la prison à perpétuité pour les auteurs de viols en série commis sur des mineurs de moins de 15 ans. Cédric Jubilard a admis avoir étranglé son épouse Delphine Ossagel lors de son audition la semaine dernière devant la justice. Le contenu a été rendu public aujourd'hui. Selon lui, son geste a fait suite à une dispute. Il a ensuite expliqué avoir caché le corps pour que ses enfants ne le voient pas. Son procès en appel est renvoyé au premier semestre 2027. Il était prévu en septembre, mais les investigations doivent reprendre. Après les aveux et la découverte dans le Tarn d'ossements appartenant à Delphine Ossagel, Cédric Jubilard a été condamné en octobre 2025 à 30 ans de réclusion pour meurtre. Le ministre de la Justice demande une réponse très rapide et d'une fermeté absolue en cas de menace sur des élus. Après l'exfiltration du maire d'Alès dans le Gard la nuit dernière, Christophe Rivin, qui était visé par des menaces attribuées à la DZ Mafia, le groupe de trafiquants de drogue marseillais, le parquet antinational anticriminalité a organisé ses saisies fait. Le Belge Remco Evenepoel a remporté aujourd'hui la 16e étape du Tour de France, un contre-la-montre individuel en Haute-Savoie entre Évian et Thonon-les-Bains. Hasard du calendrier, le coureur belge est vainqueur le jour de la fête nationale de son pays. Demain, la 17e étape se fait sur du plat, 174 km entre Chambéry et Voiron.
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0: Inter, il est 21h04, on laisse les clés du studio à un artiste, c'est la radio de Yacine Hamdan.
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9: Dans cette émission, il n'y a pas de présentateur.
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8: Le ton est grave, mais le moment sera très agréable.
7: Voilà.
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10: Cette chanson, elle me fait beaucoup de bien immédiatement.
11: C'est... Oh là là.
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8: Très fort émotionnellement.
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0: Yasmine Hamdan,
9: sur France Inter.
13: Alors, vous avez compris le principe. Donc c'est parti.
14: Bonsoir, c'est Yasmine Hamdan. Vous écoutez France Inter, votre radio, mais à partir de maintenant, ce sera ma radio et mes musiques. Vous avez peut-être déjà entendu ma voix.

Dans le groupe Soap Kills, le duo que j'ai formé au Liban à la fin des années 90, ou bien au cinéma dans les films d'Elia Suleiman ou bien de Jim Jarmusch. Je suis née au Liban, mais je vis à Paris depuis des années. Je viens de sortir un album qui s'appelle I Remember, I Forget, un album que j'ai travaillé chez moi à la maison. Mais je ne suis pas là pour vous parler de cet album, mais pour vous faire découvrir des artistes et des chansons qui m'ont accompagnée, qui m'ont bercée, qui ont été des refuges pour moi, qui ont été des sources d'inspiration et qui intellectuellement aussi m'ont nourrie. Je pense que la musique très souvent transcende l'état dans lequel on peut être. Elle peut nous rendre joyeux, nous rendre plus forts, nous inspirer. Alors fermez les yeux, c'est la radio de Yasmine Hamdan.

Hamad Abdelwahab, Ana Al-Azab et Hawak. C'est vraiment la belle époque de la musique arabe culturellement, en fait, le monde arabe vivait une vraie révolution. Hamad Abdelwahab est un des précurseurs. Il a été un des fondateurs, en fait, de la musique arabe moderne. C'est un des premiers qui a expérimenté énormément de choses, beaucoup d'influences. Il a étudié en France, mais son père était cheikh, donc il a appris vraiment les codes de la musique arabe traditionnelle. Et puis, il a joué avec. Il a passé sa vie, en fait, à faire des croisements, à essayer des choses. Même à la fin de sa vie, il avait un synthétiseur avec des boîtes à rythme et tout. Il essayait des choses. C'est un peu mon gourou et j'étais folle amoureuse de lui et ma grand-mère aussi. Il a été aussi le premier acteur, chanteur à faire une comédie musicale, donc à chanter et à jouer. Il a une œuvre colossale. Il a même convaincu Oum Kulthoum d'accepter d'avoir dans son orchestre, qui était un orchestre plus traditionnel, d'accepter Omar Khurshid, qui était le guitariste très beau, qui à la fin de sa vie a joué beaucoup avec Oum Kulthoum sur scène. Et ça, il me semble que c'était Abdelwahab qui a introduit ça. Mais voilà, Abdelwahab, c'est vraiment une star. Et là, on va écouter un morceau que je trouve très beau, un groupe très classe que je trouve vraiment, vraiment très intéressant. On a le même label, c'est comme ça que je l'ai découvert. C'est le morceau « Si tu t'en vas » de Aqua Serge. Et les paroles ont été écrites, il me semble, par Léo Ferré. Alors Léo Ferré était un des artistes préférés de mon père, qu'on chantait dans la voiture à Beyrouth. Et j'étais ravie de savoir que Aqua Serge ont utilisé les paroles de ce grand chanteur et compositeur et auteur.

0: Si tu t'en vas de Aqua Serge, groupe toulousain, on a le même label, Cram Disc. Alors je vais vous parler plus tard de Cram Disc, mais pour le moment, on va écouter un autre morceau qui s'appelle Song to the Siren de This Mortal Coil. Et c'est un morceau que j'aime énormément, que je trouve extrêmement incarné et vide, quelque part, mais tellement puissant, comme un peu comme une espèce de lever de soleil, je ne sais pas comment le dire. C'est un morceau qui a été écrit et chanté par Tim Buckley. J'aimais beaucoup son fils, Jeff Buckley. Et moi, je ne connaissais pas la chanson originale, qui est aussi très jolie. La chanteuse Liz Fraser, c'est une des chanteuses qui m'a aussi beaucoup inspirée et elle chante parfois en langue qu'elle invente et j'ai trouvé ça très ingénieux. Parfois, quand les journalistes me posaient des questions, qu'est-ce que vous chantez en arabe? Je disais, mais imaginez que le sens n'est pas important. Si vous captez l'émotion, c'est ça qui compte. Et Liz Fraser, elle est arrivée à chanter et à exprimer énormément d'émotions, parfois avec des mots qui n'existaient pas dans un langage secret à elle. Et voilà, donc Song to the Siren de This Mortal Coil.
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Alors, c'est ma radio, la radio de Yasmine Hamdan, sur France Inter. Voilà, c'était Liz Fraser, This Mortal Coil. Vous avez peut-être entendu sa voix avec le groupe Cocteau Twins ou avec Massive Attack. Moi, je l'ai vue sur scène il y a une quinzaine d'années, je crois. Elle n'avait pas performé depuis très très longtemps et c'était merveilleux de la voir. Alors, je passe au morceau prochain qui s'appelle Limit to Your Love de James Blake. Alors James Blake, c'est aussi une autre histoire d'amour, parce que j'adore ce chanteur, ce compositeur, enfin cet artiste qui prend la matière et la twist, prend les codes de la musique pop, etc. Mais il en fait ce qu'il veut. Il y a une forme de liberté, il est extrêmement conceptuel dans sa manière de faire sa musique. Le silence est très présent dans sa musique. Et le morceau qu'on va écouter, « Limit to Your Love », c'est une reprise en fait de « Faced ». Et je trouve que c'est merveilleux de voir... à quel point le morceau, en fait, dès qu'il est réinterprété, retravaillé, resculpté, ça devient autre chose. Et c'est aussi quelque chose que j'adore faire, que j'aime faire, que je fais souvent avec les chansons arabes. Je prends un morceau des années 40 ou 30 ou 50 ou whatever, et après je le resculpte. Et ça devient complètement autre chose et c'est assez magique de pouvoir un peu recycler à sa manière l'énergie et les morceaux des autres. Voilà, Limit to Your Love, James Blake.

Eh bien, c'était The Limit to Your Love, James Blake. Alors, James Blake, c'est un artiste assez merveilleux, je trouve. Je l'ai vu, en fait, récemment chanter dans un concert organisé par Brian Eno pour la Palestine. Et c'est vrai que c'était éblouissant, sa performance. Et même si je l'ai vu via mon téléphone et via l'ordinateur, parce que j'étais pas à Londres, mais je regardais la performance. Il y avait énormément d'artistes qui ont participé, vraiment beaucoup. Mais lui, c'était autre chose. C'est comme s'il proposait un moment unique et d'une sincérité réelle. Enfin, il est incarné, ce type. Et je l'aime beaucoup. Alors, le prochain morceau, c'est Bahlam Maak de Najat Sarira. Alors, Najat Sarira, c'est un peu un oreiller. Je sais pas comment dire. C'est un peu un nuage. C'est une voix veloutée, merveilleuse. C'est un peu l'antithèse de Om Kulthum, qui était forte, un peu autoritaire. C'était un peu Dieu, Om Kulthum, pour les Arabes. Pour toute une génération et aussi tellement de pays. C'est-à-dire que les gens allaient dans des cafés pour écouter les concerts d'une heure et demie qu'elle faisait. Et il ne faisait rien d'autre. C'est-à-dire que les gens, partout dans le monde, attendaient ces concerts. C'était un peu... je sais pas, c'était vraiment, comme je dis, Dieu. Mais donc vient Najat El-Sarira, qui est plus jeune, etc., qui a travaillé d'ailleurs avec les mêmes compositeurs, un peu les mêmes artistes, dont Abdel Wahab d'ailleurs. Et elle vient avec une voix fragile, et on sent quand elle chante qu'elle sourit, et elle est une douceur absolue et d'une sensualité, et on sent que c'est un bonbon. Voilà. Donc Najat Sarira, Bahlam Maak.

Comme vous pouvez le remarquer, il y a énormément d'innocence dans cette musique et dans cette voix. Et c'est vrai que cette époque-là, alors il faut imaginer, c'est vraiment une époque où toutes ces musiques-là, il y avait beaucoup de chansons un peu, pas happy, mais très légères, très sensuelles. Il y avait vraiment quelque chose de qualitatif et en même temps, on sentait que le monde arabe passait par une bonne phase, en réalité, malgré le fait que c'était quand même turbulent et que ces pays-là, en réalité, n'avaient pas eu leur indépendance que très récemment. Tous ces pays-là, c'était des nouveaux pays. Quelque part, par exemple, l'Égypte était colonisée, enfin, était sous mandat britannique ou plus. Donc, en réalité, c'est une des artistes qui, pour moi, représente cette époque, les années 70, un peu sensuelle. Il y avait beaucoup, beaucoup de sensualité dans les films, il y avait beaucoup d'érotisme. Enfin, c'était beaucoup plus libre que Hollywood. On ne se rend pas compte, mais c'était ça. Et moi, j'ai grandi sur ces films-là. Et d'ailleurs, la sœur de Najat Sarira, c'est Sourate Hosni. Sourate Hosni était une grande star. Dans la plupart de ses films, elle est en micro-jupe. donc voilà. Elle a incarné vraiment... pour moi, c'est un peu une culture un peu pop érotique, années 70 arabe. Voilà. Pour le morceau suivant, on se dirige vers le Liban, vers un artiste que j'ai connu au début de ma carrière, à la fin des années 90, Aïssam Hajjali. C'était un artiste... très avant-garde, un peu mythique, qui mélange le folk, la poésie, le politique, le poétique. Et cette chanson-là qui s'appelle Khobz, elle a été enregistrée à la fin des années 70. Alors il faut savoir que en 75, c'était le début de la guerre civile au Liban. Et donc je pense qu'il a enregistré quelques années plus tard. Il l'a enregistré soit à Chypre, soit à Athènes, je ne me rappelle plus. Et c'est vrai que moi, quand je l'ai rencontré, c'était vraiment la fin des années 90. Après la guerre civile, j'étais très jeune et j'étais assez impressionnée par lui. Il nous invitait chez lui, il avait un home studio déjà à l'époque. Et on passait un très beau moment, il me faisait découvrir certaines musiques. Et il adorait quand je chantais un peu, parce qu'il voyait que j'avais pas du tout envie de suivre les règles ou les codes. Et j'avais envie de chanter à ma manière un peu et que j'adaptais les choses. Enfin, je n'arrivais pas en fait à être classique. Donc j'étais un peu punk dans ma manière d'interpréter certaines choses. Et dès que je faisais une mélodie ou quelque chose, il me disait « Ah, j'aime bien, c'est un septième de je ne sais quoi ». Il m'a beaucoup encouragée. C'est une des personnes, en fait, qui m'a... même si je l'ai perdu de vue, il m'a beaucoup encouragée au début de ma carrière. Voilà, donc Aïssam Hajjali, Khobz.

On dirait la cassette que j'aurais pu avoir dans ma voiture. C'est ma radio, la radio de Yasmine Hamdan, sur France Inter. Vous venez d'écouter Issam Hajj Ali Khoubz. Issam Hajj Ali, artiste libanais. Alors on va rester au Liban, mon pays. On va aller vers la grande Fayrouz. Mon père adorait Fayrouz. Récemment, quand il est décédé, il y a quelques années, elle m'a beaucoup, beaucoup aidée. Pour faire le deuil, j'ai écouté toute la journée Abdel Wahab, que vous avez écouté au début, et Fayrouz. Et quand je pense à Fayrouz, à sa voix, à quel point elle est généreuse, et c'est vrai qu'elle nous a accompagnés pendant tellement d'années. Elle a commencé dans les années, je ne sais plus, 50 ou 60, je ne sais plus. Au départ, elle travaillait avec son mari, Asi, et sa famille, la famille de son mari, Asi, Rahbani, Rahabni. Et en fait, ce qui s'est passé, ce qui a été vraiment incroyable, c'est que son fils, Ziad, s'est avéré être un génie musical. Il lui a permis, en fait, de persévérer, de continuer avec toutes les générations, 5, 6, 7 générations, je ne sais pas, incarner ou en tout cas aider à redéfinir le sens, l'humour arabe, l'humour libanais, dans sa manière d'écrire les paroles, dans sa manière de faire ses pièces de théâtre, dans sa manière de mélanger le politique, parce qu'il était très engagé politiquement, c'était un marxiste, communiste, etc. Il y avait toujours des tournures de phrases, des choses sarcastiques, il y avait beaucoup de sarcasme dans ses paroles. Ziad, c'était quand même quelqu'un qui a vraiment marqué le Liban par son travail, non seulement avec Fayrouz, mais aussi par son humour. C'est un peu notre Gainsbourg autrement. Voilà. Et donc le morceau s'appelle El Bosta, chanté par Fayrouz. Mon père, alors, une dernière chose, mon père a appelé ma sœur Alia, parce que quand elle est née, il ne savait pas comment l'appeler. Il est rentré à la maison, il s'est mis un verre de whisky, il a bu son verre de whisky, il a mis le disque et il a commencé à l'écouter. Il s'est dit, parce qu'elle chante pour les yeux d'une certaine Alia, il s'est dit, on va l'appeler Alia. Voilà.

Vous venez d'écouter Al Bosta par Feroz, une chanson de son fils, Ziad Rahbani. Ziad, d'ailleurs, était très ami avec Hissam Haja Ali, que vous venez d'écouter. Et je pense que ce morceau a aussi été enregistré à la fin des années 70, pendant la guerre, et à Athènes, il me semble. Et c'est vrai que Ziad, a rapproché le jazz à la musique arabe. C'est lui qui a commencé toute cette aventure. Moi, je l'ai rencontré il y a très très longtemps, au tout début de ma carrière. En fait, on allait avec Soapkills enregistrer au studio de Ziad et de Feroz. C'est un studio sous-sol près de l'hôpital américain. Et j'ai beaucoup de souvenirs là-bas. Il avait une reverb naturelle, c'est-à-dire qu'on pouvait, on criait dans une espèce de meuble, on écoutait de l'autre côté. Il avait des trucs dingues dans son studio. Et c'est vrai qu'il était question que je travaille avec lui, que je collabore avec lui. Et ça ne s'est jamais fait, mais on est resté amis. Voilà, et on va passer. Donc, on va écouter un autre morceau maintenant de Véronique Vincent et Aksak Mabul, qui s'appelle Véronica Vinken. Je vous en parlerai après.

Vous écoutez France Inter et vous êtes dans la radio de Yasmine Houdin. Quelle joie de vie, je ne sais pas par où commencer. Bon, je vais commencer par dire que Véronique Vincent est partie il n'y a pas très longtemps, mais que bien sûr son œuvre reste avec nous, qu'elle nous inspire, que sa voix est tellement pleine de vie et de force. Je ne sais pas par où commencer parce qu'il y a aussi Aksak Maboul, il y a Mark Hollander, il y a Kramdisk, c'est mon label. Mark Hollander, c'est non seulement un ami, mais c'est artistiquement, c'est quelqu'un qui m'inspire énormément, mais je vois, je me reconnais, je m'identifie dans ce qu'il fait aussi, parce que je vois qu'il y a une liberté absolue, il s'amuse, il y a de la rébellion, il y a quelque chose de vraiment, moi je trouve extrêmement universel et d'une liberté absolue. Donc voilà, c'est un peu un petit hommage à Aksak Maboul et à Véronique Vincent. Et nous allons passer maintenant à un autre grand artiste qui s'appelle David Bowie et qui m'a aussi également beaucoup inspiré, influencé. J'écoutais de la musique de partout en fait. J'essaie de me faire une culture musicale, c'est-à-dire que j'ai appris à faire de la musique en écoutant. J'ai essayé de rentrer dans des facs de musique, de tout ça, et je ne suis pas arrivée à le faire. J'étais trop agitée pour pouvoir me concentrer sur le solfège. J'avais besoin de recevoir la musique d'une manière un peu de transmission. Et c'est vrai que des artistes comme David Bowie, comme Kate Bush, comme Cocteau Twins, comme Liz Fraser, tous ces gens-là m'ont aidé un peu à me constituer un goût. Les artistes arabes également, la découverte des anciens, des vieilles musiques arabes, et c'était comme découvrir ma mémoire ou des choses qui, quelque part, dont j'ai été un peu éloignée avec les guerres, les problèmes, les tout ça. Et c'était pour moi un peu une manière de broder tout le monde ensemble, de mettre tout le monde ensemble au même niveau, sans frontières, sans me soucier de comprendre ou pas comprendre les paroles, parce que je pense que la musique, on la reçoit ou on la reçoit pas. Et c'est un morceau de David Bowie qui s'appelle Art Decayed. Et c'est un morceau instrumental et je trouve qu'il y a, je sais pas, c'était un délire qu'il a eu à un moment donné et je le trouve vachement bien ce morceau. Et d'ailleurs, à certains moments, quand je voulais écrire des mélodies, parfois je mettais le morceau, je chantais dessus et je trouvais des mélodies complètement dingues. Ça me faisait marrer. Donc c'est un morceau qui m'accompagne depuis plusieurs années et qui est un peu spatial. Voilà.

merveilleux synthétiseur et son et des petits sons, des petites cloches de Noël. Enfin, il y a un truc un peu space et c'est un peu, je pense, c'est ça, son époque un peu berlinoise. Il me semble qu'il a travaillé avec Brian Eno sur ce morceau. En fait, c'est le côté ludique qui me plaît chez ces artistes et dans ces morceaux. C'est souvent ces morceaux-là qui m'attirent, ou expérimental, ou alors vraiment raw. C'est-à-dire où l'émotion est très incarnée. Voilà, j'ai l'impression. Alors, on va passer justement à l'émotion incarnée. On va parler de Abida Parveen. Abida Parveen, c'est une chanteuse pakistanaise que j'ai découverte quand j'étais une fois en visite il y a très longtemps en Inde, à Kerala. Quand j'arrive dans un endroit, je demande toujours à aller acheter de la vieille musique ou quelque chose qui est ancien, qui date des années 40, 50, etc. Et je me rappelle, j'ai acheté cet album de Abida Parveen, qui est un album de Ghazal, qui est un peu soufi, spirituel. D'ailleurs, qui était introuvable. Mais récemment, j'ai découvert qu'on pouvait le trouver sur Spotify. Donc moi, depuis 15 ans, j'écoute ce morceau en pensant que c'est une pépite rare. Mais merci Spotify, plus rien n'est caché. Et donc, c'est une artiste qui a fait ses débuts avec Nusrat Fateh Ali Khan. Je pense que c'était ses maîtres. Et si vous remarquez, les chants pakistanais, les femmes chantent assez grave en pakistanais, alors que les indiennes, elles chantent comme ça, comme des anges. Alors que les pakistanaises, les femmes pakistanaises ont des voix graves, c'est très enraciné. Et c'est un morceau absolument magique que je mets parfois avant de monter sur scène, parce que ça me calme, ça met en ordre toute mon agitation, tout ça. Il y a quelque chose de très vibratoire dedans et je trouve que sa voix est absolument merveilleuse. Donc, Abida Parveen, et le morceau s'appelle alors Rang Baitan Karen de Abida Parveen. J'espère que je prononce bien.

Abida Parvin. Abida Parvin, qui a une voix merveilleuse. On a bientôt fini. Il me reste un morceau. Et on va finir avec justement Rachid Taha. Rachid Taha, le rebelle, que j'ai rencontré quand je suis arrivée en France, que j'appréciais beaucoup. Je suis en train de redécouvrir sa musique maintenant que je suis installée en France depuis un moment. Et je trouve que ce morceau, Rock the Casbah, ça matche très bien l'humour un peu caustique de Rachid Taha, le côté acide, politique, mais toujours accompagné d'humour et de légèreté quelque part, et sans revendication, mais avec énormément de sens. Rock the Casbah de Rachid Taha.

0: Voilà, c'était la radio de Yasmine Hamdan. J'espère que vous avez fait un bon voyage. Merci à France Inter de m'avoir laissé ce micro. Et je vous rends les clés du studio. Allez, bonne soirée. Bruitage. Yasmine Hamdan. Super, c'était bien. Super.
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4: Bonsoir à tous. Les deux sapeurs-pompiers morts aujourd'hui à Mérignac, près de Bordeaux, ont été piégés par les flammes dans leur camion, explique le responsable du centre d'incendie et de secours de Gironde. Ils intervenaient pour combattre un feu qui sévissait près de l'aéroport. Il est désormais fixé. Une enquête a été ouverte. Le ministre de l'Intérieur, Laurent Nunez, se rendra sur place demain. 1700 hectares de végétation désormais parcourus par l'incendie de Pontevès dans le Var. 800 pompiers mobilisés avec d'importants moyens aériens. Le feu progresse à une vitesse très importante selon le préfet et menace deux autres communes touristiques, Cotignac et Sihan-la-Cascade, dont les habitants sont appelés à évacuer. 400 personnes ont déjà été mises à l'abri. Le Parlement adopte définitivement ce soir la loi d'urgence agricole après le vote du Sénat. Le texte comprend le volet controversé sur la réintroduction de pesticides interdits. La ministre de la Transition écologique, Monique Barbu, présentera sa démission d'ici au Conseil des ministres prévu demain. De son côté, la ministre de l'Agriculture, Annie Genevard, s'est félicitée d'un texte qui apporte, selon elle, des réponses utiles, concrètes, tangibles aux difficultés du monde agricole. Le Parlement a adopté ce soir l'interdiction des réseaux sociaux aux mineurs de moins de 15 ans et

0: C'est une première en Europe. La mesure pourra être mise en place dès la rentrée de septembre, selon la ministre déléguée au numérique, Anne Le Hénanff. Des dispositifs de vérification d'âge devront être instaurés par les plateformes pour les nouveaux comptes. Cédric Jubilard a admis avoir étranglé son épouse Delphine Osaguel lors de son audition la semaine dernière devant la justice. Le contenu a été rendu public aujourd'hui. Selon lui, son geste fait suite à une dispute. C'est à nouveau une forme de dénigrement de la victime, un cas typique de féminicide, a réagi ce soir l'avocate d'une amie proche de Delphine Osaguel. Condamné en octobre pour meurtre, Cédric Jubilard sera jugé en appel au premier semestre 2027 et pas en septembre comme prévu initialement. Les investigations doivent reprendre après ses aveux et la découverte dans le Tarn d'ossements appartenant à son épouse. Le ministre de la Justice demande une réponse très rapide et d'une fermeté absolue en cas de menace sur des élus. Après l'exfiltration la nuit dernière du maire d'Alès dans le Gard, Christophe Rivin, qui était visé par des menaces attribuées à la DZ Mafia, ce groupe de narcotrafiquants marseillais. Le parquet national anticriminalité organisé s'est saisi des faits. Le président libanais Joseph Aoun a exprimé ce soir sa profonde gratitude aux États-Unis pour leur soutien à son pays et a insisté sur le retrait total de l'armée israélienne du Liban. Il a été reçu par Donald Trump à la Maison-Blanche. Le président américain a dit vouloir aider le Liban alors que Washington fait pression pour désarmer le Hezbollah. La condition imposée par Israël pour se retirer du sud du pays. Le Belge Remco Evenepoel a remporté aujourd'hui la 16e étape du Tour de France. C'était un contre-la-montre individuel en Haute-Savoie entre Évian et Thonon-les-Bains. Hasard du calendrier, le coureur belge est vainqueur le jour de la fête nationale de son pays. Demain, la 17e étape se fait sur du plat, 174 km à parcourir entre Chambéry et Voiron.
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0: sensible. Fabrice Drouel revient sur l'histoire de Hergé, Tintin au Congo, une œuvre qui est le reflet d'une époque coloniale et paternaliste. Bonne soirée sur France Inter.
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0: Très belle soirée sur France Inter, il est 23h. Le journal Mathilde Romagnan. Bonsoir.
3: Bonsoir à toutes et à tous. Les sapeurs-pompiers endeuillés aujourd'hui. Deux d'entre eux sont morts en Gironde lors d'une intervention sur un incendie à Mérignac. Le ministre de l'Intérieur fera le déplacement demain. La loi d'urgence agricole définitivement adoptée par le Parlement, la ministre de la Transition écologique va présenter sa démission. Le maire d'Alès exfiltré après des menaces des narcotrafiquants. Le gouvernement affiche sa fermeté et veut protéger ses élus. Et puis un conte de fées qui prend vie lors d'un tournage en Catalogne, celui de la version live-action en prise de vue réelle du Réponse de Disney.
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3: La ville de Saint-Médard-en-Jalles en Gironde rend hommage aux deux sapeurs-pompiers morts cet après-midi dans l'incendie de Mérignac. Cette disparition bouleverse notre commune, écrit la municipalité sur Facebook. On en sait désormais un peu plus sur les circonstances de cette intervention qui leur a coûté la vie. Jules Brélaz.
4: Le contrôleur général des sapeurs-pompiers de la Gironde parle d'un très violent feu de forêt qui s'est déclaré à proximité directe de l'aéroport de Bordeaux-Mérignac. L'alerte est donnée à 14h08. L'incendie se propage alors dans une forêt de pins très dense à travers des arbres de plus de 15 mètres de hauteur. Attisé par des vents tournants, le feu saute à plusieurs reprises dans un secteur très sensible où se trouvent des usines et des lotissements résidentiels. La situation est qualifiée de très défavorable lorsque l'un des camions d'intervention se retrouve piégé par les flammes. À l'intérieur, deux sapeurs-pompiers professionnels qui perdent la vie. Ils venaient de la caserne de Saint-Médard-en-Jalles. La préfète de la Gironde, Sophie Broca, parle d'une tragédie et d'un drame épouvantable. Une enquête judiciaire est ouverte, indique le procureur de Bordeaux, pour déterminer s'il s'agit d'un incendie d'origine accidentelle ou bien criminelle.
3: Jules Brélaz, ici Gironde pour France Inter. Le ministre de l'Intérieur, Laurent Nunez, est attendu sur place demain. 1700 hectares de végétation désormais parcourus par l'incendie de Pontevès dans le Var. 900 pompiers mobilisés avec d'importants moyens aériens. Des renforts sont attendus dans la nuit. Selon le préfet, le feu progresse à une vitesse très importante en direction de Cotignac, Montfort-sur-Argent et Cor-

0: Reims à cause du vent. 400 personnes ont déjà été évacuées, 6 maisons ont été touchées. Après le vote du Sénat, le Parlement adopte définitivement ce soir la loi d'urgence agricole, y compris son volet controversé sur la réintroduction de pesticides. Conséquence, la ministre de la Transition écologique, Monique Barbu, présentera sa démission d'ici au Conseil des ministres prévu demain. Le ministre de la Justice, Gérald Darmanin, demande une réponse d'une fermeté absolue en cas de menace envers des élus. La nuit dernière, le maire d'Alès, dans le Gard, a dû être exfiltré par les policiers du RAID. Christophe Rivinck était visé depuis vendredi par des menaces attribuées à la DZ Mafia, le groupe marseillais de trafiquants de drogue. Le ministre de l'Intérieur, Laurent Nunez, a donné cet après-midi des précisions sur les raisons de cette exfiltration qui est une première.
1: Il a été porté à ma connaissance que un projet d'action violente pouvait être en préparation contre monsieur le maire d'Alès et que la réalisation de ce projet, de cette action, était imminente. Et dans le cadre de cette enquête, il sera fait toute la lumière sur cette menace. Et évidemment, en attendant que ces investigations soient menées, monsieur le maire d'Alès continue à faire l'objet d'une protection. Alès est un lieu où, manifestement, la DZ Mafia tente de s'implanter, où les actions, notamment de la police judiciaire du Gard, que je veux saluer, réalisent des affaires extraordinaire. En décembre, ce sont 4 personnes qui ont été écrouées, 4 trafiquants. Puis en mars, 7 personnes qui ont été interpellées et écrouées. Évidemment, ces menaces n'entachent en rien notre détermination. Et on va poursuivre à lutter de manière résolue et déterminée contre le narcotrafic à Alès comme partout sur le territoire national.
0: Le parquet national anticriminalité organisée s'est saisi des faits. Le Parlement a adopté ce soir l'interdiction des réseaux sociaux aux mineurs de moins de 15 ans. C'est une première en Europe. L'objectif, selon la ministre déléguée au numérique, Anne Le Hénanff, est de mieux protéger nos enfants en ligne. Et elle l'assure, la mesure pourra être mise en place dès la rentrée de septembre. Autre adoption ce soir, celle du projet de loi sur la protection des enfants. Les députés ont très largement voté ce texte en première lecture avec une mesure phare, l'imprescriptibilité des crimes commis sur des mineurs. Le texte instaure aussi la prison à perpétuité pour les auteurs de viols en série commis sur des mineurs de moins de 15 ans. Cédric Jubilard sera jugé en appel début 2027 pour le meurtre de son épouse et pas en septembre prochain comme prévu. Après ses aveux et la découverte d'une partie du corps de Delphine Osaguel, la justice a besoin de temps, Xavier Demagny.
2: Oui, pour mener d'autres analyses scientifiques, des fouilles supplémentaires à proximité de ce terrain agricole désigné la semaine dernière par Cédric Jubilard, ou bien de nouvelles expertises sur la personnalité de ce dernier après ses aveux. Le procès se tiendra donc au premier semestre 2027. La décision a été prise par la présidente de la Cour d'assises de Haute-Garonne à l'issue d'une réunion entre toutes les parties ce matin. Les avocats des proches de Delphine Osaguel ont fini par accepter les arguments de la magistrate. C'est le cas de Leïla Chmani. Elle défend les enfants du couple. Elle est au micro d'ici Occitanie.
3: Elle a indiqué qu'il fallait faire un certain nombre d'actes. Il y a une réalité, c'est que le mois d'août, il ne se passe pas grand-chose. Que c'est pour avoir aussi une justice de qualité. Je crois que Cédric Jubilard affirme un certain nombre de choses qu'il faut vérifier. Donc c'est un consensus, j'ai envie de dire.
2: Le report permettra-t-il d'avoir des certitudes quant à la préméditation des faits ? C'est l'espoir des parties civiles. Dans son audition de mercredi que nous avons pu consulter, Cédric Jubilard reconnaît avoir étranglé Delphine de colère avant de paniquer, réalisant, je cite, qu'il venait de tuer la mère de ses enfants.
0: Xavier Demagny, service police-justice de France Inter. Le président libanais Joseph Aoun a été reçu par Donald Trump à la Maison-Blanche aujourd'hui. Il a exprimé ce soir sa profonde gratitude aux États-Unis pour leur soutien à son pays et a insisté sur le retrait total de l'armée israélienne du Liban. Le président américain, lui, a dit vouloir aider ce pays. Cette visite intervient au moment où l'armée libanaise commence à se déployer dans plusieurs villages présentés comme des zones pilotes. Arthur Saradin.
4: Oui, hein, des zones pilotes qui en fait sont un test, une petite poche au sud du Liban où l'armée israélienne doit laisser place à l'armée libanaise. C'est chose faite depuis ce matin à Zaoutar el-Gharbiyye où une unité libanaise est entrée pour inspecter les lieux et préparer un potentiel retour des habitants. Et c'est fort de cette avancée que Joseph Aoun arrive donc à Washington avec un objectif très précis, obtenir des garanties américaines sur la suite du processus. Il a demandé davantage d'aide pour son armée. Joseph Aoun doit présenter à Donald Trump un plan pour renforcer le monopole des armes par l'État et tenter d'obtenir aussi un calendrier de retrait israélien encore inexistant pour le Liban. Reste à régler maintenant un désaccord fondamental. Qui va juger de la réussite des zones pilotes ? Israël souhaiterait être le seul juge, tandis que Beyrouth demande un mécanisme international. Et la fragilité du processus est déjà visible,

0: à peine déployée, l'armée libanaise a accusé les forces israéliennes d'avoir ouvert le feu à proximité de ses unités.
1: Arthur Saradin, correspondant de France Inter au Liban. Donald Trump a aussi annoncé ce soir la reprise des vols commerciaux directs entre les États-Unis et le Liban. La guerre des États-Unis en Iran a un coût, 37,5 milliards de dollars jusqu'à fin septembre, selon les estimations du ministre américain de la Défense, Pete Hegseth. Ça représente une hausse de près de 30% par rapport à la dernière estimation. Vous connaissez Réponse, le conte des frères Grimm, une jeune fille à la chevelure si longue qu'un prince peut s'y accrocher pour grimper dans la tour où elle est prisonnière. Vous connaissez aussi son adaptation de Disney, film d'animation sorti en 2010. La firme aux grandes oreilles prépare une version en live action, en prise de vue réelle, et le tournage se déroule en ce moment en Catalogne. Vous l'avez constaté, Rosalia MacArthur, depuis plusieurs jours, une équipe de plus de 500 personnes transforme la ville de Gérone en royaume enchanté.
2: Dans la cathédrale, les équipes de Disney ont déjà installé le décor. De grands rideaux blancs, des trônes, des candélabres ou encore des sculptures de lions. À l'extérieur, une estrade médiévale a pris place au milieu du célèbre escalier. Tous ces indices laissent penser à la presse catalane qu'une scène clé du couronnement de Réponse sera tournée ici. Mais en réalité, on n'en sait rien. Le secret reste total autour du projet. Rues fermées, grands écrans pour cacher les prises de vue. Disney veut éviter toute fuite d'images. Les commerces voisins doivent même baisser le rideau pendant plusieurs jours avec l'espoir de profiter plus tard des retombées touristiques comme après le passage de Game of Thrones en 2015. Le tournage démarre donc ce mardi à Gérone et se poursuivra jusqu'au 3 août dans plusieurs lieux emblématiques de la ville, notamment les remparts et la Plaza de los Apóstoles, puis direction Bessalú, plus proche des Pyrénées-Orientales. Les 30 et 31 juillet, le célèbre pont médiéval de la ville sera fermé par intermittence pour accueillir Réponse, le prince Flynn et leurs deux acolytes, Maximus le Cheval et Pascal le Caméléon.
1: Reportage à Gérone en Espagne de Rosalia MacArthur, ici Roussillon pour France Inter. Le Tour de France avec un contre-la-montre individuel aujourd'hui en Haute-Savoie entre Évian et Thonon-les-Bains, remporté par le Belge Remco Evenepoel. Demain, la 17e étape se fait sur du plat, 174 km entre Chambéry et Voiron.
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1: Patricia Charbonnier, un temps ensoleillé et toujours très chaud dans le sud.
4: Le temps restera sec et très ensoleillé jusqu'en fin de semaine avant une dégradation pluvieuse et orageuse qui devrait se mettre en place à partir de samedi sur la moitié sud. Et cette dégradation devrait faire baisser temporairement les températures dans le sud. En attendant, pour demain, nous aurons encore des valeurs caniculaires. Météo France prévoit de 36 à 38 degrés demain après-midi dans l'arrière-pays méditerranéen, 32 à Biarritz, 28 à Orléans, 27 à Brest et Paris et 24 degrés à Cherbourg avec des conditions météo encore très ensoleillées demain avec un léger voile nuageux d'altitude sur la moitié nord. Des nuages bas parfois tenaces sur l'extrême nord du pays, au nord de la Seine, et toujours un petit peu d'instabilité en montagne avec quelques averses à caractère orageux, en particulier sur les Pyrénées-Orientales, et le Mistral soufflera encore jusqu'à 50 km/h en rafale dans le couloir rhodanien.
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8: Aujourd'hui dans Affaires Sensibles, Tintin au Congo, ou l'histoire d'un vestige controversé. C'est l'un des albums de BD les plus vendus, Tintin au Congo. L'un des tout premiers. Mais c'est aussi le plus sensible des 24 aventures de Tintin. Son auteur, Hergé, bien sûr, une figure emblématique de la Belgique. Or, s'il y a une tâche indélébile dans le XXe siècle belge, c'est bien le Congo. Mort par millions, viols, tortures, mutilations, le Congo belge est un pillage généralisé reposant sur l'esclavagisme et le racisme. Soit dit en passant, le Congo français ne vaut pas mieux. Hergé écrit les aventures de Tintin au Congo en 1930 sans rien mentionner de ses horreurs de colonisation. L'objectif, au contraire, c'est d'inciter les jeunes Belges à partir pour l'Afrique. Au rythme des réflexions qui traversent nos sociétés, Belges et Français ressortent cet album en se posant la même question. Que doit-on faire dans l'art et dans la littérature de ce passé qui ne passe plus ? Notre invitée aujourd'hui, Laure Murat, historienne, professeure à l'Université de Californie, Los Angeles, autrice du texte « Toutes les époques sont dégueulasses ». Tiens donc, on y reviendra. Livre paru en mai dernier chez Verdier. 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
8: Décembre 2010, Bruxelles. Cabera, journaliste, avocat, on se presse au tribunal. L'affaire est médiatique parce qu'elle est excentrique. Aujourd'hui, on juge une bébé. Elle est là, sous le bras d'un avocat. Sur la couverture, une vieille Ford roule dans la savane sous un ciel radieux, une girafe à côté. Tintin est au volant avec Milou. Et un petit homme noir, cheveux crépus et grosses lèvres, sourit sur le siège passager. C'est Tintin au Congo. La première édition date de 1930. L'auteur est mort depuis 30 ans. Mais pour le plaignant, un comptable d'une quarantaine d'années du nom de Bienvenue Mbutu Mondondo, le sujet est grave. Il s'exprime sur RFI.
10: Quand on voit Tintin au Congo qui est en train de crier comme c'était à l'époque coloniale sur les pauvres indigènes congolais, eh bien voilà, on voit le chat qui les accuse, qui les insulte de paresseux. Ce livre a été fait justement pour permettre aux Occidentaux de voir les Noirs comme des bêtes, des imbéciles, des personnes non disciplinées, capables de s'organiser.
8: Cet homme est congolais et vit en Belgique depuis plus de 20 ans. Tous les jours, il est confronté au racisme et aux difficultés qui en découlent, pour trouver un travail, trouver un logement. L'idée d'attaquer Tintin au Congo lui est venue quand il a offert la BD à son neveu et que sa sœur s'y est opposée, au motif que c'était un album raciste. Que les Noirs y sont dessinés de façon caricaturale, qu'ils sont idiots et que Tintin passe son temps à leur montrer la supériorité de sa civilisation occidentale. Alors, monsieur Bienvenue Mbutu Mondondo a appelé Moulinsart, la société des ayants droit d'Hergé. Et Moulinsart lui a répondu que ça ne le regardait pas. Eh bien, en colère, il les a poursuivis, eux et les éditions Casterman, pour faire interdire Tintin au Congo. Ou, à défaut, écrire un avertissement au lecteur. Il est vrai que partout dans le monde, ces dernières années, l'album fait réagir. Au Royaume-Uni, on considère qu'il est raciste. Tintin au Congo est donc rangé au rayon adulte et assorti d'une préface. Puis c'est une réaction en chaîne. En Afrique du Sud, on refuse de le faire traduire. Et à New York, la bibliothèque de Brooklyn le met à l'index, autrement dit dans un placard. Alors il est temps maintenant de s'attaquer à ce vestige du colonialisme en Belgique, le berceau de cette BD. Dans la salle d'audience, le plaignant et ses avocats prennent place. Face à eux, la défense, Moulinsart et Casterman. Les deux éditeurs ont eu beaucoup à faire ces dernières années, entre le centenaire de la naissance d'Hergé et l'adaptation de Tintin au cinéma par Steven Spielberg. Mais l'affaire Tintin au Congo est comme le sparadrap sur le pouce du capitaine Haddock, ils ne savent plus comment s'en débarrasser. Leur avocat s'exprime sur France 3.
11: Tintin au Congo devant un tribunal, c'est une histoire belge en fait.
12: On peut le dire comme ça. Je pense que c'est plus universel que ça. Il y a aujourd'hui une tentation du politiquement correct qui est extrêmement dangereuse puisqu'elle vise, si on devait la suivre, à réécrire l'histoire

0: universel à la lumière des concepts et des valeurs d'aujourd'hui.
1: En ce 13 décembre 2010, au tribunal de Bruxelles, c'est le procès du colonialisme contre le procès de la censure. Alors, Tintin au Congo est-il une œuvre raciste? Il faut revenir 90 ans en arrière pour répondre à cette question que Jacques Chancel pose à Hergé en 1979.
2: Alors je suis frappé par une tendance politique que vous aviez qui peut-être n'est plus celle que vous avez aujourd'hui. Vous étiez particulièrement raciste à l'époque. Tintin chez les soviets, c'était l'anticommunisme primaire. Oui. Tintin au Congo, alors là c'était le petit noir et vous preniez pour un vrai blanc.
3: Oui, bien sûr. Mais je pense que je ne me singularisais pas. Enfin, je crois que tout le monde, à l'époque, était d'abord anticommuniste, ou plutôt, plus exactement, dans le cas du XXe siècle, anti-bolchevique, l'homme au couteau entre les dents.
2: C'était en 1929.
3: C'était en 1929, n'oublions pas. Et quant au Congo, mais il allait de soi. Ça paraissait aller de soi que de toute éternité, les Noirs étaient faits pour servir les bons Blancs qui étaient là-bas. Enfin, nous en voyons d'ailleurs de bons missionnaires, des hôpitaux, des chemins de fer, que sais-je encore, tous les bienfaits, entre guillemets, de la civilisation. Donc j'étais colonialiste comme tout le monde était colonialiste.
1: Pour cette émission, Radioscopie en l'occurrence, Jacques Chancel s'est déplacé à Bruxelles. On fête les 50 ans de Tintin. Enfin, Tintin a toujours 16 ans. Mais depuis, il en a réellement 50. Entre-temps, 60 millions d'exemplaires ont été vendus. Le Lotus Bleu, les 7 boules de cristal, Tintin au Tibet et tous les autres, il y a eu des adaptations en film, des centaines de traductions, et Tintin et Milou ont leur statut à Bruxelles. Le dernier album a été publié chez Casterman, comme toujours, 3 ans plus tôt. C'est Tintin et les Picaros. Cet entretien avec Jacques Chancel a lieu le 9 janvier 1979, et pour les 50 ans de Tintin précisément, Hergé est prié de se remémorer ce qu'il faisait un demi-siècle plus tôt.
2: Vous avez l'impression, Hergé, que le 10 janvier 1929, elles sont allées très vite, ces années?
3: Mais quand on évoque le passé, il se passe toujours un phénomène curieux, c'est qu'on l'évoque au présent. N'est-ce pas? Il n'y a donc pas d'espace entre le passé et le moment où on l'évoque. Ça se passe au moment même où on l'évoque. Et donc, c'était hier, c'était à l'instant même où je vous parle. Et d'un autre côté, 50 ans, quand je vois toutes les étapes, je me dis que c'est très long, mais que c'était aussi hier. Ça passait comme une lettre à la poste.
1: 10 janvier 1929, Bruxelles. Alors imaginons la scène. Nous sommes au 11 boulevard Bischofsheim, loin du Palais Royal, dans un quartier bourgeois. C'est un immeuble imposant. Il abrite le siège d'un journal baptisé le 20e siècle. Sa devise, Pax Christi in Regno Christ, journal catholique de doctrine et d'information. Bien, entrons par une fenêtre. Un certain Georges Remy travaille. Il dessine. Il a 21 ans, il est grand, se tient droit. Il a les cheveux rasés sur les côtés, une raie impeccablement tracée. En quelques mots, il vient d'une famille modeste. Il en est complexé. Il a eu une éducation catholique marquée par le scoutisme. Il adore dessiner, même s'il n'est pas pour l'instant très doué. Il est passionné par les grands reporters, Kessel ou Albert Londres, et il dessine pour le supplément jeunesse du journal Le Petit XXe, pour lequel il signe Hergé. Laissons-le travailler et jetons un œil à l'étage du dessous. Là, c'est une pièce plus grande. Un homme en soutane est assis à son bureau. Oh, il est imposant, grand, épais. Il parle fort, éclate de rire, se met en colère. Il a un avis tranché sur tout. Le redressement moral, l'anticommunisme, le judéo-bolchevisme, les francs-maçons. Il s'appelle l'abbé Valèze. C'est le patron du journal et il est, selon le bord politique dans lequel on se place, un rustique wallon ou un fasciste de la pire espèce. En tout cas, il a sur son bureau le tirage du jour de son supplément jeunesse. Alors il le déplie et regarde les planches de l'histoire qui paraissent le 10 janvier 1929. Ça s'appelle « Tintin au pays des soviets ». Il l'a commandé à son jeune dessinateur du bureau du dessus. Et peut-être le fait-il convoquer en demandant à sa secrétaire, Germaine Kickens, de l'appeler. Hergé descend d'un étage, glisse un sourire complice à Germaine et entre dans le bureau de l'abbé avec crainte et respect. Il s'assied, il jette peut-être un regard à la photo de Mussolini encadrée et dédicacée,

0: à Norbert Wallace, amico dell'Italia et del fascismo, 1924. Bon, il écoute, ça tombe bien, ce sont des félicitations. Il a eu raison de ressortir ces personnages imaginés quelque temps plus tôt, ce jeune-là, la houppette et son fox terrieux. Les enfants vont s'identifier, et pas de risque qu'ils soient tentés par le communisme. L'URSS est décrite comme il faut, un véritable enfer. Hergé est fier. L'abbé est une figure d'autorité. Il dira plus tard qu'il lui doit tout. Ce 10 janvier 1929, la première case dit ceci.
1: Le petit 20e, toujours désireux de satisfaire ses lecteurs et de les tenir au courant de ce qui se passe à l'étranger, vient d'envoyer en Russie soviétique un de ses meilleurs reporters, Tintin. Ce sont ses multiples avatars que vous verrez défiler sous vos yeux chaque semaine. Nota bene, la direction du petit 20e certifie toutes ses photos rigoureusement authentiques. Celle-ci ayant été prise par Tintin lui-même, aidé de son sympathique cabot, Milou.
0: Dans les cases suivantes, Tintin et Milou prennent le train pour la Russie. À peine montés, voilà qu'un communiste pose une bombe sous leur siège. Je crois que ce sale petit bourgeois dort. Il est temps d'agir, car il ne faut pas qu'il arrive en Russie. Il pourrait raconter ce qui s'y passe, peut-on lire. Cela n'empêche pas évidemment Tintin de rapporter aux enfants belges la famine, la corruption, l'intimidation. Caricaturé bien sûr, mais finalement pas très loin de la réalité soviétique. Tintin au pays des soviets est publié en feuilleton cette année 1929 et c'est l'abbé qui en a eu l'idée. Pour le concevoir, il a exposé ses opinions à Hergé. Il lui a donné les mémoires d'un consul belge en URSS, des romans anticommunistes, et ça suffit. Ça suffit parce que Hergé sait très bien comment représenter les communistes. Ce qu'il veut, c'est réussir et satisfaire l'abbé. Eh bien, les objectifs sont atteints. Le journal est acheté et bientôt les albums. Les personnages d'Hergé doivent donc continuer à vivre. Et alors que l'aventure soviétique se termine, un encart paraît dans le journal. Tintin et Milou se tiennent devant un globe et se demandent. Et maintenant, où aller? L'abbé a une idée.
2: Le Congo belge est l'un des pays les plus riches du monde. Cuivre, or, diamant, étain sont les quatre produits miniers clés du Congo. L'union minière est une des choses les plus puissantes du Congo belge. À Kipushi, elle exploite la mine Prince Léopold et traite ses minerais à proximité de la ville. Ce sont ces deux centres que nous vous proposons de visiter avec nous. Sur notre route, le principal des bâtiments que nous longeons est l'hôpital. Au passage, nous cueillons un chant d'enfant. Frère Jacques en langue kiswahili. Ce sont des bébés, des négrillons, 3 ans pour l'aîné, qui la chantent en se balançant sur des chevaux de bois. C'est l'orphelinat de la mine. Il occupe des chambres dans l'hôpital, des chambres meubles de poupées, aux murs clairs, où sont dessinées des fées, des figures d'anges. Il y a 12 petits négrillons à l'orphelinat de Kipushi.
0: Cette archive est française. Elle date de 1948, mais le traitement du Congo belge est le même en 1930. Les mots négrillons sont brutaux, évidemment. L'exploitation cruelle. Mais à l'époque, tout cela est banal, voire normal. En 1930, la Belgique est même fière de cette colonie 80 fois plus grande qu'elle. Elle l'exploite depuis sa conquête en 1876. Le pillage du Congo fait de la Belgique la 4e puissance industrielle mondiale. Par ici la bonne affaire. Mais bien sûr, la colonisation est présentée sous un angle civilisateur où les missionnaires apportent aux Noirs le progrès et le salut. Les massacres, eux, se font au loin. Depuis la Belgique, on n'entend pas les Congolais crier. Enfin, presque. Car en cette année 1930, André Gide a tout de même publié son voyage au Congo. Albert Londe a écrit Terre d'ébène sur la traite des Noirs. Donc, on ne peut pas dire qu'on ne sait rien. Mais l'opinion belge, dans son immense majorité, est fière. Fière, d'accord. Mais il y a de moins en moins de volontaires pour le départ. Il faut donc réactiver l'envie d'aller en Afrique. Alors Hergé, comme pour les soviets, se documente, il lit des articles et se rend dans un musée à Tervuren, en banlieue de Bruxelles.

0: Eh bien, entrons dans cet endroit avec lui. C'est un bâtiment en longueur et en symétrie qui ressemble un peu au Petit Palais à Paris. Deux grandes colonnes, une coupole et un beau jardin. Hergé entre dans ce qui s'appelle le musée du Congo belge. Il déambule, s'arrête devant les peintures, des vastes savanes, des fleuves violents, des cases. Il observe les animaux empaillés, crocodiles, gnous, antilopes. Il scrute les pirogues, les fétiches et marque un arrêt devant la représentation d'un homme habillé en peau de léopard. C'est qu'il est impressionné. Pourtant, ce n'est pas un idéologue, Hergé. Mais à Bruxelles, on joue au Monopoly colonial. On passe par la rue des Colonies, par exemple, et les Noirs parlent le petit nègre. À Paris, un an plus tard, 8 millions de visiteurs se pressent pour voir des Noirs et des Arabes en cage à l'exposition coloniale. Pour Hergé, comme pour son entourage, ces gens sont de grands enfants, alors que les Européens, eux, représentent et incarnent l'avancement ultime de la civilisation. Mais Hergé ne questionne rien, parce que ce n'est pas son métier, et il se justifie en 78 sur France Inter.
1: Alors, est-ce que vous pensez vous engager politiquement lorsque vous dessinez des aventures de ce genre ?
2: Mais d'abord, ça s'est passé il y a très longtemps. N'oubliez pas que Tintin est un journaliste au départ, l'idée d'un journaliste. Mais n'oubliez pas que Tintin est aussi un reporter, c'est-à-dire, en principe, un miroir. Il a reflété, il a regardé les événements qui se sont reflétés en lui.
1: Vous étiez un affreux colonialiste.
2: Mais non, mais écoutez, il y avait l'exposition coloniale à Paris aussi. Tout le monde était colonialiste, pour finir. C'était une espèce d'ambiance. Vous dites, Tintin a reflété ça. Il a été le miroir qui a montré ça.

0: 5 juin 1930, il est là dans le petit 20e, le début de Tintin au Congo. T'y vois, boule d'ineige, dit un Africain à un enfant. Sur ce bateau, il y en a Tintin et Milou. T'y sais bien, les reporters du petit 20e. Bon, c'est écrit comme ça dans le texte, évidemment. Tintin est accueilli en héros par les Africains, représentés avec de grosses lèvres et l'air ahuri. Ils sont gentils, ces nègres, dit Tintin, de nous porter en triomphe jusqu'à notre hôtel. Pendant un an, Tintin au Congo paraît en feuilleton. Alors, nous n'allons pas faire l'inventaire de ce qui peut être considéré comme raciste. Ce serait trop long. Non. Attardons-nous plutôt sur deux scènes. Dans la première, Tintin est en voiture, coincé sur des rails. Une locomotive menace de le percuter. Mais elle déraille au contact de la voiture, qui s'en sort indemne. Et des noirs excentriques, portant fourrure, uniforme ou cravate à même le torse, se plaignent à Tintin, qui parvient tout seul à réparer leur train. « L'initié blanc malin, dit un noir. » Dans la deuxième scène, Tintin est dans une école avec un missionnaire. Il se tient au tableau devant les enfants et leur dit « Je vais vous parler aujourd'hui de votre patrie, la Belgique. » Ajoutons que Tintin tue beaucoup d'animaux. Antilopes, rhinocéros, boas, singes, crocodiles. C'est l'album le plus violent. Mais Tintin au Congo n'est pas la BD la plus raciste du moment. Si l'on se souvient de cet album, c'est parce que c'est Tintin et qu'il y a bien pire ailleurs, mais on a oublié. Juillet 1931, Bruxelles, Gare du Nord. Un jeune homme est déguisé en Tintin. On lui fait une houppette et on lui met un casque colonial. Et il y a foule pour l'accueillir. Hergé est là, l'abbé aussi. On distribue des cadeaux, puis on marche jusqu'au 20e siècle. Tintin monte au balcon devant des centaines de personnes. Des enfants sont juchés sur les épaules de leurs parents, tout sourire. Il y a quelques personnes noires. Tous et toutes regardent Tintin et Hergé côte à côte, profiter de leur succès. Tintin au Congo suscite beaucoup d'enthousiasme et aucune critique. Hergé vit encore chez ses parents, mais son œuvre est lancée. Il est maintenant un incontournable de cette presse réactionnaire qui s'enfonce petit à petit vers la guerre.
1: Il était fort et puis si tendre que dès notre première nuit, je sentais que je pourrais plus me reprendre et que pour toujours j'étais à lui. Je voyais toutes les femmes lui sourire.

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0: Septembre 1944, 13 ans après Tintin au Congo. Nous sommes à Boisfort, à l'extérieur de Bruxelles, au domicile d'Hergé et de sa femme Germaine. Tiens, Germaine, vous vous souvenez? C'était la secrétaire de l'abbé Wallaise. La libération a commencé dans une grande violence. Hergé et son épouse sont inquiets. Des résistants de la dernière heure procèdent à une épuration sauvage. Eh bien justement, à minuit, on frappe à sa porte. Hergé n'a d'autre choix que d'ouvrir. Des individus l'arrêtent, car il y a son nom dans une brochure appelée Galerie des traîtres, et même deux fois. Au nom de Georges Remy, le vrai patronyme d'Hergé, il est écrit « Impossible d'obtenir des renseignements sur cet individu. Tout ce que nous avons appris, c'est qu'il doit être surveillé de près. » Hergé est emmené, puis libéré. Il est arrêté trois autres fois, perquisitionné. Il passe une nuit en prison et il en est très blessé. Mais une guerre est passée par là, et cette guerre, Hergé l'a très bien vécue. Nous l'avons laissé en 1931. La suite est simple. Son œuvre se poursuit dans un environnement fascisant qui peu à peu prend parti pour les nazis. Il illustre des blagues antisémites. Il côtoie Léon de Grelle, futur porte-voix belge des nazis et dont nous allons vous raconter l'histoire le 7 janvier prochain. Quand la Belgique est envahie, Hergé entre au journal le soir. C'est le plus grand quotidien belge francophone. Mais comme toute la presse, il est sous la botte des nazis. Le crabe aux pinces d'or, l'étoile mystérieuse, le secret de la licorne, le trésor de Rackham le Rouge, ces albums sont publiés dans le soir. Haddock et le professeur Tournesol apparaissent pour la première fois dans un journal collabo.
5: 1 000 milliards de 1 000 sabords.
6: Tu m'appelles Tournesol, Trifon Tournesol.
7: Moi, c'est Dupont avec un T à la fin. Je dirais même plus Dupont, mais avec un D.
0: Dans les mêmes éditions du journal Le Soir, on lit des articles appelant à la déportation des Juifs ou d'autres horreurs. L'occupation est une période faste pour Hergé. Mais dans ses albums, il n'y a rien à lui reprocher directement. Hormis une chose. Dans l'étoile mystérieuse, à l'annonce de la fin du monde, deux Juifs au nez crochu se frottent les mains devant leur boutique. Dit l'un d'eux, ce sera une bonne affaire, Salomon. Le méchant, lui, est un financier du nom de Blumenstein. Je travaillais, hein, point c'est tout, dit Hergé, comme travaillerait un mineur, un receveur de tram ou un boulanger. Quelle mauvaise foi. Il sait très bien qu'en temps de guerre, la presse fait passer plus d'idées qu'un boulanger. Mais toute sa vie, il ne se défait jamais de cette posture victimaire. L'épuration condamne beaucoup de ses collègues.

0: certains sont même exécutés. L'abbé, lui, fait 4 ans de prison. Et si Hergé passe entre les mailles du filet, c'est pour deux raisons. D'abord parce que des résistants viennent le trouver pour travailler avec lui. Ensuite, parce que le procureur chargé de ce dossier le révélera, on ne met pas Tintin en prison. Bref, Tintin a sauvé Hergé, qui parle de son caractère dans l'émission Ouvrez les guillemets en 1973.
1: Peut-être est-ce ma nature, je ne sais pas si vous croyez à l'astrologie, mais enfin je suis né sous le signe des Gémeaux, et cette espèce de balancement, est-ce que oui, ceci est bien, mais ceci n'est pas mal non plus, cette impossibilité de prendre parti, cette incapacité de prendre parti, simplement voir le pour et le contre sans arrêt, et créer une sorte de tension sans arrêt, une sorte de dialogue d'ailleurs.
0: Ne pas prendre parti. Si Hergé tire une leçon de la libération, c'est bien celle-là. Dans son œuvre future, il ne faut plus prendre parti. Et de son œuvre passée, il faut gommer ce qui est problématique. Hergé commence cette refonte à la fin de la guerre. Il est assisté d'Edgar Jacobs, futur créateur de Blake et Mortimer. Alors exit les saillies antisémites de l'Étoile mystérieuse. Mais Hergé Jacobs s'occupe aussi d'autres albums, dont Tintin au Congo. L'objectif est également de moderniser le trait, de réduire au format 62 pages et de retirer tout ce qui place l'histoire dans une époque pour que Tintin soit universel. Hergé gomme les références à la Belgique. Aux enfants africains, il ne fait plus une leçon sur l'histoire belge, il donne un cours d'arithmétique. Et une nouvelle version parue en 1946. Mais Hergé est devenu un auteur banni et déprimé. La faute à des affaires sentimentales et à sa réputation problématique. Alors, pour les années qui viennent, il travaille à son rachat moral. Coq en stock est publié en 1958. Tintin et le capitaine Haddock démantèlent un trafic d'esclaves sur un bateau. Voici une adaptation datant de 1963.
2: Je vous tire de vos oubliettes, de votre cul de passe rose et vous me tombez à douze sur le dos. Lâchez du propre, grand lâche.
3: Pas fâché. Fous pas, toi. Pas crier non plus.
2: Oh, je devrais peut-être vous remercier, hein.
3: Nous, on savait pas. Blanc pas toujours gentil. Et nous pensait que toi étais méchant blanc, tu comprends?
2: Méchant blanc, vous entendez ça, Tintin? Bon, enfin, et après?
3: Méchant blanc enferme les noirs au fond grand bateau.
2: Bien, alors la question est réglée. Vous êtes sorti de la cale et je ne suis pas une crapule. Je peux même vous dire que je suis un bon zig, un peu coléreux, mais brave.
3: C'est sûr, commandant, c'est sûr.
4: C'est ça.
3: Et où sont les méchants blancs?
2: Bougre de méchants blancs partis sans laisser d'adresse. Abandonnez-nous. Mais si vous m'aidez, moi, vous conduire où vous allez?
4: Oh,
2: à la Mecque, vous allez, hein?
4: Oui, commandant, à la Mecque. Nous, bons musulmans, pèlerinage au tombeau du prophète.
2: Je comprends. Eh bien, on vous y conduira.
0: Évidemment, vu aujourd'hui, ça n'arrange pas son cas. Mais l'histoire raconte la libération d'esclaves noirs, et à l'époque, là est le principal. Hergé se veut dans le camp du bien, attentif à ne plus paraître sulfureux. Et son éditeur, Casterman, est encore plus précautionneux que lui. Les années 60 arrivent, avec les décolonisations et les réflexions qui vont avec. En 71, l'édition anglaise remodèle l'intrigue de Tintin au pays de l'or noir, qui comprend trop de mentions britanniques et à la création d'Israël. Donc, toute référence géopolitique est purgée. Mais soyons clairs, la raison est avant tout commerciale. Tintin au Congo, lui, est introuvable. Il s'est vendu à 800 000 exemplaires, mais il n'est plus réédité. Pire encore, au dos des nouveaux albums figurent les titres des précédents, sauf Tintin au Congo. Hergé l'a accepté, à contre-cœur, bien sûr. Jeune Afrique publie des articles vitriol. Dans Le Canard enchaîné, on lit... Si vos enfants doivent être sages comme des images, évitez que ces images soient du dessinateur Hergé. Mais ça ne lui convient plus. 10 ans après l'indépendance congolaise, il insiste lui-même pour que Tintin au Congo reparaisse. Et il obtient gain de cause. Mais, important, dans cette version, le mot nègre est remplacé par noir. J'ai cédé aux instantes prières de mes éditeurs, écrit Hergé, soucieux que j'étais de ménager les susceptibilités des gens du tiers-monde et plus encore de leurs défenseurs à Paris ou à Bruxelles. L'album est réédité en mai 70, mais le problème de cette version, c'est qu'elle est moderne. Tintin au Congo n'est plus seulement une erreur de jeunesse en noir et blanc, c'est un album en couleur qui n'a plus d'âge et qui se mêle aux autres aventures de Tintin. Et pourtant... Thank you. 1970, nous sommes au Zaïre, nouveau nom du Congo indépendant. L'hebdomadaire le plus vendu, qui s'appelle Zaïre, lui aussi lance une enquête auprès de ses lecteurs. Ce sondage dit que les Congolais considèrent Tintin comme une part de leur patrimoine et que Tintin en Congo ne le dérange pas, au contraire. S'il y a une chose que les Blancs n'ont pas comprise, dit l'enquête, si certaines images caricaturales du peuple congolais font sourire les Blancs, elles font rire franchement les Congolais parce qu'ils y trouvent matière à se moquer de l'homme blanc qui les voyait comme ça. Bon, c'est une option. Cet album a été importé par les missionnaires, il est très célèbre, rappelons-le, on en vend des reproductions dans la rue avec des figurines taillées dans du bois. Kisseto, un auteur de BD congolais, raconte sur France Culture en 1992.
5: Les gens ici, au Zaïre, adorent la bande dessinée. C'est peut-être une habitude qu'ils ont acquise dès l'arrivée de Belges ici, qui, à mon avis, j'estime être bon, les pères de la bande dessinée en Europe même. Et les Belges ont amené ici des tonnes et des tonnes de bandes dessinées gratuitement à le faire lire aux Zaïrois. Ce qui fait que moi-même, par exemple, bon, j'ai commencé à lire ma bande dessinée chez les missionnaires. Alors, les gens, les Kinois, les gens, les Zaïrois, ont acquis cette habitude à partir... Bon, un symbole, peut-être, Tintin au Congo. Tant et si fait qu'ils ont vu naître par-ci, par-là, non plus des lecteurs, mais des créateurs.
0: Les échos africains au sujet de Tintin au Congo sont souvent positifs. On pourrait donc se dire que si ça ne dérange pas les Congolais, il n'y a pas de sujet. Tintin au Congo est une affaire classée. Oui, mais c'est sans compter sur le fait que l'expérience du racisme au Congo après l'indépendance n'est pas la même que celle des personnes d'origine africaine qui vivent en Europe. Alors ça ne fait pas taire les critiques. La plus virulente, on la trouve dans Le Point en 1973 qui dit « Celui qui, mine de rien, poursuit impunément le ravage des consciences enfantines, cet as de la débrouillardise occidentale voguant sur un océan de bêtises, de ferments racistes et de préjugés bourgeois, c'est la créature de la noble conscience d'Hergé. Eh oui, c'est Tintin. Allez, assez, on empoisonne nos enfants. Il faut brûler Hergé. » C'est dans cet environnement qu'Hergé termine sa vie, entre un immense succès et le fardeau des accusations. Nous sommes en 1979, Tintin a 50 ans, Hergé 71, Jacques Chancel fait Le Point.
6: Tintin a été... et est encore ce que vous n'êtes pas. Non, c'est-à-dire pas. Albert Londres, oui. Joseph Kessel, oui, Lucien ça, Baudard, oui, enfin beaucoup d'autres.
7: Oui, c'est sûr, c'était les grands voyageurs.
6: Alors peut-être êtes-vous passé à côté de votre propre vie et vous avez donné votre vie à un personnage complètement imaginé, inventé, fabriqué de toutes pièces.
7: C'est possible.
6: Et peut-être que vous n'avez pas vraiment vécu.
7: Je crois que j'ai vécu, mais il est possible, ça aurait pu être autrement. Enfin, ça a été ceci et je crois que je m'en accommode très bien.
6: Il y a un manque quand même quelque part,
7: pas
6: non ?
7: Pas du tout, je ne le vois pas. Oui.
6: Pourquoi un jour vous n'iriez pas jusqu'à tuer Tintin, le faire mourir dans un album pour réinventer un personnage là?
7: Mais je n'ai pas du tout envie de faire ça.
6: Mais parce que vous vous réinventeriez, non. Il y aurait une deuxième naissance, un deuxième Hergé.
7: Non. Je n'ai pas du tout envie de faire ça.
6: On n'a pas le droit tout. De tuer
7: je
6: sa,
7: sais pas
6: sa
7: si
6: créature.
7: On, je ne sais pas si on n'a pas le droit, mais enfin, je n'ai pas envie de le faire.
0: Quatre ans après cet entretien, Hergé meurt à l'âge de 75 ans dans un hôpital bruxellois. Il souffrait d'une leucémie. Il était à la bande dessinée, écrit Le Monde, ce que Bach était à la musique. Alors, sa mort fait-elle taire les critiques? Non. Elle continue jusqu'à la plainte en 2007 d'un comptable d'une quarantaine d'années, de nationalité congolaise, installé en Belgique, du nom de, et on le connaît maintenant, Bienvenue Mbutu Modondo. Alors, avec ce dossier et ses détails qu'ils connaissent désormais, comment les juges répondent-ils à la question « Tintin au Congo est-il une œuvre raciste ?» Le 28 novembre 2012, la Cour rend son jugement et dit « Il ne ressort pas des dessins et des dialogues qu'Hergé avait la volonté de concevoir une bande dessinée destinée à véhiculer des idées à caractère raciste. » Tintin au Congo est avant tout un témoignage de l'histoire commune de la Belgique et du Congo à une époque donnée. Donc, Tintin au Congo ne sera pas interdit et les éditeurs ne seront contraints à aucune préface. Tout de même, en 2021,

0: 1923, les trois premiers Tintins, autrement dit au pays des Soviets, au Congo et en Amérique, sont réédités en couleur, avec préface. Le coffret, lui, est vendu 60 euros. Oui, même Tintin au Congo reste une bonne affaire. Tintin au Congo, aujourd'hui, on en parle avec notre invité Laure Murat. Bonjour.
1: Bonjour.
0: Vous êtes historienne, professeure à l'Université de Californie, à Los Angeles, auteure du texte « Toutes les époques sont dégueulasses », paru en mai 2025 chez Verdier. Alors, déjà, moi, ce titre m'a interpellé, « Toutes les époques sont dégueulasses ». Ça veut dire que le « c'était mieux avant », on oublie, le « c'est mieux aujourd'hui », on oublie aussi?
1: Oui. Toutes les époques sont dégueulasses ou aucune ne l'est, d'une certaine façon. Et je crois qu'il faut faire attention à ne pas accabler le passé, parce qu'il est évident que dans 30 ans, on n'aura plus Dieu que pour la poutre qu'on a dans l'œil actuellement.
0: Bien sûr. Alors, ce texte est une réflexion sur ce que notre époque doit faire des œuvres passées qui nous heurtent, moralement, politiquement. D'abord, est-ce que c'est un problème nouveau ? Est-ce que c'est une question qui s'est posée à toutes les époques, finalement ?
1: C'est un problème récurrent. Et je pense que c'est un problème légitime aussi. Mmh. Il est justifié, en quelque sorte.
0: Pourquoi il est justifié ?
1: Parce que ce que véhicule la bande dessinée, la littérature, l'art, le cinéma, a un impact considérable sur nos imaginaires. Toute œuvre est politique, d'une certaine façon. Tintin au Congo l'est particulièrement.
0: Oui. Mmh.
1: Alors, dans cette affaire, il y a bien sûr la responsabilité d'Hergé. On se focalise beaucoup sur Hergé lui-même, et vous avez très bien retracé... Il y a les éditeurs, bien sûr. Et puis, il y a aussi les parents qui achètent ça pour leurs enfants. Mmh. C'est une responsabilité collective. Bon, alors Hergé, on m'explique... D'ailleurs, c'est sa ligne de défense qui n'a jamais varié. Il dit « j'étais un homme de mon temps ». Bon, ben, Jordan Bardella est un homme de son temps.
0: Ça, c'est extraordinaire. D'abord, comment ne pas être un homme de son temps, déjà ? C'est absurde.
1: Part,
0: Et qu'est-ce que ça veut dire, être un homme de son temps ? Ça veut dire épouser tout ce qui va dans son temps, y compris ce qui va pas bien, c'est ça, en fait ?
1: Exactement. Ouais. Ce qui m'intéresse beaucoup dans toutes les archives que vous avez passées, qui sont passionnantes, c'est la vigueur avec laquelle Jacques Chancel l'interroge.
0: Oui.
1: Et quand il dit « vous étiez raciste, c'est une œuvre raciste », il dit oui.
0: Ouais.
1: Il le reconnaît.
0: Oui, parce qu'à l'époque, c'était banal, voire normal.
1: Bah, hein, oui, mais enfin, bon, il dit oui, en effet. Bon, ben, je pense qu'il avait raison.
0: Il y a un refus d'une tendance qui viendrait des États-Unis, comprendre l'idéologie dite « woke » ou la « cancel culture ». Alors, je rappelle que « woke », ça veut dire « s'éveiller », donc ça veut dire « se déconstruire ». On est d'accord là-dessus ?
1: Enfin, se maintenir éveillé, oui.
0: Se maintenir éveillé, c'est une façon de se déconstruire.
1: Enfin, moi, je préfère être éveillé qu'endormi, personnellement.
0: Est-ce que les modifications des livres d'Agatha Christie, par exemple, répondent à cette pression-là ? Des petits nègres, on a changé le titre.
1: Alors, elles répondent, oui, à cette pression-là, comme vous dites, mais cette pression-là, elle était d'actualité quand le livre est sorti. Dès la sortie du livre aux États-Unis, ça a posé un problème. On a changé le titre. Enfin, on parle des dix petits nègres, hein,
0: oui,
1: bien
0: oui,
1: entendu. Et puis on a changé le titre, ça c'était pas très heureux pour dix petits indiens, donc on passait d'un racisme à un autre, d'une certaine façon. Et puis à force d'édulcorer, de falsifier, etc., on aboutit à quelque chose d'assez incohérent. Alors, il y a deux choses.
0: Artificiel, en fait.
1: Artificiel et idiot, en réalité, hein, parce que c'est idiot. À la fin, c'est complètement idiot. Et on fait dire à Agatha Christie le contraire de ce qu'elle pense et de l'esprit dans lequel baigne le livre.
0: En plus.
1: Et ça, c'est très embêtant, parce que à force de petites modifications cosmétiques, vous aboutissez à un mensonge historique et on n'y comprend plus rien.
0: Et d'ailleurs, aux États-Unis, où vous enseignez, on a vu apparaître un nouveau métier, les sensitivity readers. Qu'est-ce que ça veut dire, ça ? On voit ce que ça veut dire si on traduit, mais en quoi consiste ce travail ?
1: Alors, si on traduit, ce serait les lecteurs sensibles ou les lecteurs... les lecteurs sensibles. Alors, en français, on traduit toujours les expressions américaines. Alors, soit on les traduit pas pour bien montrer que c'est l'horrible Yankee qui débarque, on dit « cancel culture
0: oui. »,
1: on dit « politically correct », on dit « etc. woke », etc. Ou alors, on donne des traductions absurdes, comme par exemple, quand vous dites « affirmative action », une action affirmative, on appelle ça « discrimination positive ». Donc ça, c'est délirant. Bon, « sensitivity readers », on a j'ai vu, enfin, cette traduction, des mineurs éditoriaux.
0: Des mineurs.
1: Donc on va chercher les mines qui seraient supposées exploser à la face du public et qui seraient tous les mots qui fâchent et toutes les idées qui fâchent, c'est-à-dire le racisme, la misogynie, l'homophobie, etc., etc., l'antisémitisme, voilà. Donc c'est eux qui seraient chargés de traquer des mots, des, ex-

0: Lead. Vous voyez, c'est une question valable. Mmh. Est-ce qu'on a envie de donner à nos enfants une bande dessinée qui parle de nègres et qui les traite en idiots ? Non. Moi, je serais parente, ce que je ne suis pas, je ne le ferais pas. Ouais. Donc, il y a des choix à faire. Et je pense que c'est une action collective qu'il faut mener et une réflexion collective. Ça, je tiens beaucoup à ça.
1: Quand vous dites collective, ça veut dire qui ?
0: Ben, ça veut dire, alors, en effet, des lecteurs sensibles, des professeurs, des fonctionnaires, enfin, j'en sais
1: d'accord,
0: rien.
1: Toutes les personnes qui sont aptes, par leur métier, à réfléchir à ça.
0: Oui.
1: Et proposer des chemins.
0: Et proposer des chemins.
1: D'accord.
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1: Laure Murat, autrice de Toutes les époques sont dégueulasses. C'est un tout petit livre qui tient dans la poche. Il n'en est pas moins très intéressant, évidemment. On va revenir sur Tintin au Congo. Il y a quelque chose de déroutant sur le sujet. Il existe de nombreux témoignages d'Africains ou de personnalités d'origine africaine qui ne comprennent pas les troubles que cet album provoque. Alors, je vous propose d'écouter, dans ce sens, l'écrivain Alain Mabankou, c'est un franco-congolais. Il s'exprimait chez nous, donc sur France Inter, en 2012.
3: Je pense pas que la censure de cet album réglerait quelque chose. Je l'avais écrit dans le Nouvel Observateur où j'expliquais qu'il faut laisser ça comme une trace qui montrera comment la pensée était très coloniale à cette époque-là. Parce que ces albums de Hergé, ça participait de cette propagande de l'époque où les Belges ne voulaient pas aller au Congo parce qu'on avait une image un peu bizarre de l'Afrique. Donc tout cela vantait les mérites peut-être de la Belgique. Donc il faut laisser la trace coloniale, sinon il faut aller effacer les pages chez Montesquieu, chez les autres écrivains, y compris les écrivains noirs qui ont dit des choses bizarres sur les Blancs pendant les textes de la littérature de la période coloniale.
1: Qu'est-ce que ça vous inspire ?
0: Alors moi, ce que ça m'inspire, c'est de toute façon que là, vous savez qu'Alain Bamboko est mon collègue à UCLA, donc je le connais bien. Ça m'inspire la remarque suivante, c'est que moi, de toute façon, comme Alain Bamboko, je suis absolument contre la censure. Bernard Noël, qui était un poète, qui nous a quittés il y a quelques années, orthographiait la censure avec un S. C'est une privation de sens.
1: Ouais.
0: Si vous censurez, vous privez de sens. Mmh. Et surtout, vous privez les opprimés, de l'histoire de leur oppression. Et ça, je crois que c'est très grave. Quand vous déboulonnez des statues, ce qui aurait plutôt ma faveur, parce qu'il n'y a pas à faire de la propagande pour des assassins, il ne faut pas détruire les statues, il faut bien les conserver, et bien comprendre d'où on vient.
1: C'est ce qu'ont fait les Hongrois à Budapest. Il y a à Budapest, dans la banlieue, un terrain sur lequel sont exposées toutes les statues communistes qui fleurissaient partout dans les rues de Budapest. C'est le même procédé ?
0: C'est le même procédé. J'ai appris récemment qu'il y avait une exposition actuellement à Los Angeles, au Hammer Museum, avec des statues de généraux confédérés qui ont été démantelées et réutilisées par des artistes contemporains. Ça me semble une voie possible, intéressante en tout cas, et une façon non pas de nier l'histoire, mais de la faire aux contemporains, dans notre temps.
1: De la faire, vous dire, de l'enseigner ?
0: Enfin, de faire l'histoire, c'est-à-dire, oui, de l'enseigner et de la montrer. Ça me semble très important. Oui.
1: Alors, il y a une parade qui est souvent employée, et c'est vrai qu'elle paraît vertueuse, c'est contextualiser, écrire une préface, et votre livre dit, en substance, « Et si les précautions prises à tout contextualiser produisaient à terme un effet pervers ?»
0: Alors, il y a un effet pervers précisément dans l'affaire de Tintin au Congo, puisque cette préface qui était réclamée à corps et à cri par un certain nombre de militants ou simplement de sympathisants, dont le conseil représentatif des associations noires, qui le demandait depuis très longtemps.
1: Oui.
0: Finalement, cette préface a été commandée à Philippe Godin, qui nous a quittés il y a très peu de temps, et qui était le président des éditions Moulinsart, enfin de la société de Tintin, des amis de Tintin. Et donc un grand défenseur du grand homme, ayant cœur, évidemment, à prouver qu'il était un homme de son temps, et que non, pas du tout, il n'était pas raciste, etc., etc. Donc, c'est très dommageable, alors, parce que, d'une part, cette préface a fait partie de cet album que vous avez cité, qui s'appelle Les Colorisés, qui coûte 60 €, donc il y a peu de chances pour que cette préface soit beaucoup lue. 60 €, c'est beaucoup d'argent. Donc elle va passer à l'as, d'une certaine façon, et c'est une sorte de gage

0: a été concédé aux militants qui souhaitaient ça. Néanmoins, elle a le mérite d'exister. Le simple fait de faire une préface signale qu'il y a un problème. Maintenant, la façon dont le problème a été traité est très, à mon avis, très discutable, puisque, malheureusement, Philippe Godin ne fait aucune comparaison, ni avec les bédéistes contemporains d'Hergé. Moi, je ne suis pas du tout spécialiste de la question. J'aurais été curieuse de savoir, parmi les bédéistes, ceux qui traitaient de la question noire, comme on dit, ou en tout cas qui représentaient des Noirs, comment est-ce qu'il les représentait ? Peut-être que Hergé s'en serait pas si mal sorti. C'est ça en plus l'ironie de l'histoire. Il passe son temps à justifier Hergé, alors qu'une préface... C'est très important, hein, parce qu'une préface, c'est une prise de pouvoir, d'une certaine façon. Vous prenez le pouvoir sur
1: le livre.
0: Sur le livre. Hein. Ouais. Bon. Alors, il faut faire un gros effort de contextualisation, justement, pour bien comprendre où se situe Hergé exactement. Il se situe en 1930, à une époque où Gide fait son voyage au Congo, que Simenon, qui était tout à fait pro-colonial, enfin, qui était colonialiste, qui revient effaré de son voyage au Congo. Donc, il y a certaines voix qui quand même font entendre un autre son de cloche. Il n'empêche que, en effet, à l'exposition coloniale, il y a 8 millions de visiteurs. L'exposition anticoloniale des surréalistes, il y en a 4 000. Ça vous donne l'étiage. Bon, c'est certain que c'était une majorité. Mais une majorité de gens étaient antisémites. Est-ce que vous auriez aujourd'hui une bande dessinée où il y aurait marqué « Youpin » à toutes les pages, avec des personnages, avec des nez crochus et qui veulent prendre le pouvoir?
1: On va pas s'en plaindre.
0: Ah non, on va pas s'en plaindre, ça c'est sûr.
1: Mais écoutez, ce sera le mot de la fin, l'ormura. Je rappelle le titre de votre livre. « Toutes les époques sont dégueulasses ». Merci infiniment.
0: Merci à vous.
1: Au revoir. Au revoir. C'était Affaires Sensibles aujourd'hui, Tintin au Congo, une émission que vous pouvez réécouter en podcast, bien sûr. À la technique aujourd'hui, il y avait Roland May.
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3: Bonsoir à tous. Les deux sapeurs-pompiers morts aujourd'hui à Mérignac, près de Bordeaux, ont été piégés par les flammes dans leur camion, explique le responsable du centre d'incendie et de secours de Gironde. Ils intervenaient pour combattre un feu qui sévissait près de l'aéroport et qui est désormais fixé. Une enquête a été ouverte. Le ministre de l'Intérieur, Laurent Nunez, se rendra sur place ce mercredi. Dans le Var, l'incendie a fortement progressé. En quelques heures seulement, 1700 hectares de végétation parcourue par les flammes à Pont-Eves. 900 pompiers mobilisés avec d'importants moyens aériens. Des renforts sont attendus dans la nuit. Selon le préfet, le feu avance à une vitesse très importante à cause du vent en direction de Cotignac, Montfort-sur-Argens et Corins. 400 personnes ont déjà été évacuées. Le Parlement a définitivement adopté ce soir la loi d'urgence agricole après le vote du Sénat. Le texte comprend un volet controversé sur la réintroduction de pesticides interdits dont l'acétamipride. La ministre de la Transition écologique, Monique Barbu, présentera sa démission d'ici au Conseil des ministres prévu demain, mercredi. Victoria Koussas, c'est la troisième ministre chargée de l'écologie à démissionner sous Emmanuel Macron.
4: L'une des seules figures de la société civile au sein de l'exécutif qui claque la porte à cause d'un différend colossal sur l'écologie et surtout d'après son entourage, plus encore que pour l'acétamipride, à cause du refus du gouvernement d'en débattre. Démission d'autant plus symbolique que Monique Barbu, ancienne présidente du Fonds mondial pour la nature WWF, était l'une des conseillères d'Emmanuel Macron. Son envoyée spéciale pour la biodiversité lors du One Planet Summit d'il y a 7 ans. Une ministre très discrète, pour ne pas dire absente depuis son arrivée à l'automne dernier, qui avait déjà menacé de démissionner contre les forages pétroliers en Outre-mer. Il a fallu attendre les vagues de chaleur pour l'entendre sonner l'alerte. Elle, qui a dû assumer les coupes budgétaires dans MaPrimeRénov' ou le Fonds vert malgré la canicule, qui a vu ses arbitrages sur le texte agricole balayés par son propre camp. L'avait-elle anticipé quand elle disait à la presse à son arrivée il y a moins d'un an « La politique n'est pas mon monde, je n'ai ni cette culture-là, ni l'appétit d'en faire partie.
3: Victoria Coussa, service politique de France Inter. C'est une première en Europe. Le Parlement a adopté ce soir l'interdiction des réseaux sociaux aux mineurs de moins de 15 ans. La mesure vise à protéger les enfants, selon la ministre déléguée au numérique, Anne Le Hénanff. Et elle pourra être mise en place dès la rentrée de septembre. Des dispositifs de vérification d'âge devront être instaurés par les plateformes pour les nouveaux comptes. Cédric Jubilard a admis avoir étranglé son épouse Delphine Ossa lors de son audition la semaine dernière devant la justice. Le contenu de cette audition a été rendu public aujourd'hui. Selon lui, son geste fait suite à une dispute. L'avocate d'une amie proche de la victime dénonce une forme de dénigrement et un cas typique de féminicide. Condamné en octobre dernier pour meurtre, Cédric Jubilard sera jugé en appel au premier semestre 2027 et pas en septembre comme prévu initialement. Les investigations doivent reprendre après ses aveux et la découverte dans le Tarn d'ossements appartenant à son épouse. Le ministre de la Justice demande une réponse très rapide et d'une fermeté absolue en cas de menace sur des élus après l'exfiltration du maire d'Alès dans le Gard la nuit dernière. Christophe Rivin, qui était visé par des menaces attribuées à la DZ Mafia, le groupe de trafiquants de drogue marseillais. Le parquet national anticriminalité organisé s'est saisi des faits. Le président libanais Joseph Aoun a exprimé ce soir sa profonde gratitude aux États-Unis pour leur soutien à son pays et il a insisté sur le retrait total de l'armée israélienne du Liban. Il a été reçu par Donald Trump à la Maison-Blanche. Le président américain, lui, a dit vouloir aider Beyrouth et a annoncé la reprise des vols commerciaux directs entre les États-Unis et le Liban. La guerre des États-Unis en Iran a un coût, 37,5 milliards de dollars jusqu'à fin septembre, selon les estimations de Pete Hegseth, le ministre américain de la Défense. Cela représente une hausse de près de 30% par rapport à la dernière estimation. Le Tour de France et la 17e étape se fera ce mercredi sur du plat, 174 km entre Chambéry en Savoie et Voiron en Isère. Ce mardi, c'est le Belge Remco Evenepoel qui a remporté la 16e étape dans un contre-la-montre individuel entre Évian et Thonon-les-Bains.
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5: Du soleil et encore de très fortes chaleurs pour aujourd'hui sur l'extrême sud du pays. Météo France prévoit encore de 36 à 38 degrés cet après-midi dans l'arrière-pays méditerranéen. 32 à Biarritz et Bastia, 29 à Besançon, 27 à Brest et Paris, 25 degrés à Reims. Des conditions météo encore très ensoleillées, mais le ciel sera légèrement voilé. Surtout cet après-midi sur la moitié nord, quelques nuages bas pourront localement persister tout au long de la journée entre la baie de Seine vers la Picardie et la frontière belge. On a toujours un vent sensible sur une bonne partie du pays. Le Mistral qui souffle en vallée du Rhône jusqu'à 50 km/h en rafale. Et le temps sera plus nuageux cet après-midi sur les Alpes du Sud, plus instable sur les Pyrénées, avec un risque d'averse à caractère orageux, en particulier sur les Pyrénées orientales.
3: Merci Patricia Charbonnier. 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La suite, c'est Sous le soleil de Platon avec Charles Pépin.

0: J'aimerais ce matin vous raconter l'histoire d'une femme qui se laisse traverser. Elle se laisse traverser par la joie, elle se laisse traverser par l'espoir, elle se laisse traverser par l'énergie. C'est ça pour elle, chanter, se laisser traverser. Mais également traverser les cases sans jamais se laisser enfermer dans l'une d'elles. Ce serait trop dommage, on n'a qu'une vie, alors elle la veut comme un voyage. D'une langue à l'autre, d'un continent à l'autre, d'un rythme à l'autre, d'un espoir à l'autre, d'une joie à l'autre. C'est l'histoire d'une jeune chanteuse béninoise d'une vingtaine d'années qui a déjà connu le succès dans son pays mais fuit la dictature et débarque seule en France et là découvre Gainsbourg, Nougaro, Higelin. D'autres rythmes, d'autres voix, mais elle, elle prend tout, elle a envie de tout, elle a soif de tout tant que c'est de la musique. Et rien ne l'arrêtera, même pas le racisme, même pas la misogynie, même pas l'exotisme post-colonial qui voudrait qu'elle s'habille comme ceci, comme cela, avec bien sûr un foulard bariolé sur sa tête pour faire musique du monde. 5 Grammy Awards plus tard, et oui, 5 Grammy Awards plus tard. Et après avoir collaboré avec Bono, Henri Salvador, Salif Keita, Sting, Herbie Hancock, Tina Turner, Youssou N'Dour, Alpha Blondy, Manu Dibango, Florent Pagny, bien sûr, Charlie Wilson et j'en passe, elle sait que toute musique est sacrée. Et elle a fait le déplacement sous le soleil de Platon pour nous le faire savoir. Toute musique est sacrée, toute musique est spirituelle, car cette voix de la femme ou de l'homme qui chante est précisément traversée par autre chose qu'elle-même, autre chose que lui-même. Et c'est bien pourquoi elle va pouvoir, cette voix, traversant les airs et les corps, toucher d'autres personnes. Toute musique est sacrée, car elle est ce mystère qui nous rassemble, cet espoir, même si parfois on ne sait pas vraiment en quoi, cette joie d'autant plus folle que le monde est malade et si souvent nous désespère. Mais avec elle, le combat continue, on ne baissera pas les bras, on résistera dans la joie et on lèvera les bras en rythme. Je ne suis riche que de mon chant et je le dépose à tes pieds. Voilà ce qu'on peut entendre dans son dernier album. Mais de quoi est-on riche quand on est riche de musique? Toute musique est-elle vraiment sacrée? Est-il possible qu'au cœur même de la joie du chant, nous n'ayons même plus besoin d'espérer? Eh bien, elle est venue ce matin nous en parler et nous présenter son dernier album, Hope, un album de deuil, mais un album lumineux. La lumière ce matin est donc toute particulière sous le soleil de Platon. Angélique Kidjo, merci beaucoup chère Angélique.
1: Merci.
0: Viens de nous rejoindre et en sa compagnie, nous allons nous demander de quoi la musique nous sauve, nous allons nous demander ce que la musique nous permet d'espérer.
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0: Bonjour Angélique Kidjo.
1: Bonjour, vous allez bien Charles?
0: Très bien, surtout depuis que vous êtes arrivé, que vous avez répété le live, vous avez mis le feu immédiatement. Vous êtes toujours comme ça, en forme?
1: Moi, je suis toujours en forme. Tant que je suis en bonne santé, je suis en forme.
0: Alors, qu'est-ce que la musique peut nous permettre d'espérer dans notre monde?
1: Moi, je vous dirais, sans musique, est-ce qu'on peut vivre dans ce monde si difficile? Qu'on a rendu difficile, il faut dire. Je crois que chaque personne a une préférence pour une musique ou une autre. C'est pour ça qu'il y a autant de musiques différentes.
0: Ouais.
1: Et c'est ça la liberté aussi que nous donne la musique. On choisit ce qu'on a envie d'écouter. On n'a pas besoin que quelqu'un nous dise quoi faire, quoi ouais. écouter. Et c'est ça le pouvoir de la musique. Et ça nous rassemble au-delà de ce que nous-mêmes, on ne s'attend pas. Quand on va dans un concert, on ne sait pas qui va s'asseoir à côté de vous, forcément. Et si, il peut se trouver que cette personne, vous la connaissiez, ou vous ne la connaissiez pas, vous faites connaissance. Il y a des couples qui se sont formés à mes concerts, et les parents sont venus après en disant, on est venus, on s'est rencontrés à ton concert, et voilà les enfants qu'on a eus. Donc, la musique, moi-même, m'étonne chaque fois, quand les gens viennent me raconter leur expérience.
0: J'espère que vous avez été nommée marraine.
1: Je suis déjà suffisamment marraine, je ne veux pas avoir tous les enfants de la planète, ça ne va pas le faire.
0: Alors Angélique Kidjo, on va remonter, donc je précise que bientôt vous nous offrirez un live, merci beaucoup, mais dans un petit quart d'heure, mais avant ça, on va remonter 40 ans en arrière, quand vous avez une vingtaine d'années, et vous avez déjà eu un peu de succès au Bénin, dans votre pays, mais c'est une dictature, ça commence à être risqué, surtout que vous avez une liberté de parole, on ne peut pas vous tenir, voilà. Et donc vos parents organisent une sorte d'exfiltration, vous partez et vous arrivez en France. Et c'est quoi votre première impression il y a 40 ans, en foulant le sol de France?
1: Je suis arrivée à Charles de Gaulle 1, le 11 septembre 1983. Il y avait du soleil, je me suis dit, ouais, génial! Le soleil ne veut pas dire la chaleur ici. C'était ma première leçon parce que je me suis habillée très légèrement. Ouais. Et le lendemain, je me suis réveillée avec la crève. Quoi.
0: Je crois que vous aviez très peu d'affaires en plus.
1: J'avais très très peu d'affaires. Alors je me suis dit, mais il va falloir réfléchir autrement. Que le soleil ici n'a pas le même sens que chez moi.
0: Ouais, bah ouais.
1: Et qu'il va falloir que je commence à chercher des pulls et des manteaux. Et ça me désolait énormément parce que je suis partie avec le soleil. Je voulais que ce soleil-là soit le même.
0: Et donc, vous découvrez des choses différentes musicalement. Alors, prenons un exemple, Higelin. Parce que c'est, comment vous l'avez entendu, ce Jacques Higelin, comme ça, à 21 ans, en arrivant du Bénin? Et d'ailleurs, il faut quand même le dire, en renonçant à la possibilité d'une carrière qui aurait été toute tracée là-bas, si vous aviez accepté la chanson officielle et la propagande, au fond.
1: Oh, moi, je voulais pas chanter prêt pour la révolution, la lutte continue. Parce que je ne suis en révolution contre personne, ni en guerre contre personne. Donc, ça, quand on n'a pas une conviction, on ne la chante pas. Donc, forcément, ce n'était pas ça pour moi.
0: Ouais.
1: Higelin, pour moi, c'était cette voix rocailleuse. Et le piano, et le foisonnement de générosité, en fait.
0: Ouais, c'est ça, oui. Ouais.
1: Et moi, j'ai appris ça. J'ai commencé à écouter toutes ces chansons, tous ces musiciens qui n'ont pas fait le... qui n'ont pas germé avant 1972 chez moi, en fait.
0: Ah oui, bien
1: sûr. Dire. Donc, j'étais à une école qui s'appelait les Ateliers Chansons de Paris et d'Île-de-France. Et il y avait beaucoup de musique française. Donc, j'ai découvert Higelin, Forestier, Bachung.
0: Ouais.
1: J'ai redécouvert Serge Gainsbourg parce qu'on s'était arrêté à son album Couleur Café, nous.
0: Ah oui.
1: J'ai découvert aussi Nougaro. Et j'ai découvert Nougaro en écoutant la chanson Toulouse. Et quand je suis arrivée, cette chanson, ça a été difficile pour moi de l'interpréter parce qu'il y avait beaucoup de nostalgie en moi d'avoir laissé mon pays. Et Higelin, c'était le fou.
0: Ouais, le fou dans le sang.
1: Et je me disais, waouh, je ne m'attendais pas à un Français qui pouvait être aussi fou.
0: Parce il était bien barré.
1: Il était bien barré, mais ça me plaisait bien, moi.
0: Mais alors, du coup, c'est quand même étonnant parce que vous redevenez élève, vous réapprenez, alors que là-bas, vous étiez déjà un peu consacré assez jeune. Il fallait avoir beaucoup, d'un côté, j'imagine, d'humilité pour, je crois que vous avez même fait des chœurs pour d'autres gens.
1: Ah ouais, bien sûr.
0: Et puis aussi, la certitude peut-être que ça allait vous conduire quelque part, non?
1: Non, la certitude que j'avais, c'est que j'allais apprendre quelque chose. Parce que j'ai commencé à chanter. Il n'y a pas d'école de musique chez moi. Il n'y a pas de prof de chant chez moi. Ma maman a été ma coach, en fait, qui me disait ouais. Ceci. Et toute ma famille, en fait. Quand je faisais un concert, mon père, il filmait le concert. Il me laissait une semaine d'euphorie où j'étais là. Ouais, génial, blabla. Et puis, blanc, le week-end qui suit... Voilà, viens, on va voir ce que t'as fait. Et là, c'est le... Ça coupe tout. C'est genre, t'as des gamelles là, c'est pas bien cette tenue, il faut represser. C'est-à-dire que mes pires critiques étaient mes parents. Donc, j'étais tout le temps en train d'essayer de m'améliorer dans ce que je faisais. Parce que, bon, mais il y avait pas, on passait pas la pommade, quoi. La pommade, c'était interdit à la maison.
0: Ouais, mon père disait toujours, sens critique.
1: Le sens critique, parce que... Ce que j'ai appris en regardant mon frère faire de la musique et faire le premier groupe de musique moderne de reprise avec un chanteur qui imitait James Brown, l'autre qui chantait les chansons françaises, pour moi, c'était quelque chose qui me rapprochait de toutes ces musiques-là. Parce que je les écoutais sur les vinyles. Les vinyles et la voix, même si ce n'est pas la voix de la personne qui a fait le vinyle, de voir quelqu'un porter ces chansons que j'écoutais à la maison... C'était quelque chose que j'avais les yeux qui me sortaient de la tête. Je me dis, moi, si je fais pareil. Donc, j'ai commencé par chiper les cahiers de chant de ma sœur et je chantais « Ce soir, je serai la plus belle pour aller danser. Oh, » oh, oh. Et je cherchais son cahier de chant. C'était toujours sous mon oreiller. « C'est passé où, mon cahier ?» J'ai dit « Je sais pas.
0: » Alors, Angélique Kidjo, jeune, vous vouliez être James Brown, je crois.
1: Ah ouais, j'étais convaincue que j'étais un garçon. Parce que j'avais 4 grands frères avant. J'ai eu 7 frères et 3 petits frères après. Donc, là, mon père et ma maman m'avaient fait l'adulte qui devait accompagner les 3 garçons qui venaient après. Et eux, ils se permettaient le luxe de me donner des ordres. J'ai dit, oh là là là là, non, on ne va pas changer l'histoire ici, les gars, là. Moi, je suis votre grande sœur, là. Vous ne me dites pas ce que je dois faire. Mais maman a dit, j'ai dit, maman n'est pas là, on est là. Donc si tu la fermes pas, je vais t'en coller une, quoi.
0: Alors Angélique Kidjo, donc vous avez sorti en 24 avril dernier votre dernier album, Hope, qui est un album qui suit le décès de votre mère, qui donc vous a beaucoup porté, qui a été votre coach, votre prof de chant notamment. Mais c'est un album de deuil que vous aviez toutefois commencé un petit peu avant, et qu'il faut le dire, qui est très joyeux, qui est très lumineux, qui est vraiment très beau, avec aussi plein de collaborations qui montrent votre éclectisme et la diversité de vos approches. On croise à la fois donc Pharrell Williams, alors beaucoup Pharrell Williams, parce que je crois qu'il est sur 4 titres, il a écrit certains titres, il chante un peu avec vous. D'ailleurs, dans le live que vous nous proposez dans 10 minutes, c'est un titre qui est fait avec lui. Mais il y a aussi Charlie Wilson, Florent Pagny, Nile Rodgers, Dadju, enfin bref, il y a plein de monde. Et c'est l'occasion de reposer la question que j'avais envie de poser depuis le début, c'est... Il y a quelque chose dans le chant qui est comme une dépossession, comme si on était traversé par quelque chose qui n'est pas soi. Alors, c'est quoi ? Qu'est-ce qui traverse votre voix, Angélique Kidjo, quand vous chantez ?
1: Moi, tout d'abord, ce que on m'a dit quand j'étais petite, que quand on a un don de chant, il faut le partager.
0: Ouais.
1: Et donc, pour moi, chanter, c'est partager une histoire. C'est raconter, c'est comme un conteur. Au lieu d'écrire un livre, moi, je les chante. Donc, quand je veux écrire un livre avec les autres, c'est la collaboration. Et parce que je pense profondément que notre histoire humaine commune, quand elle s'associe, elle est beaucoup plus forte à raconter. Et j'ai eu conscience très tôt que ma voix passait par ma gorge, mais en même temps, elle était le miroir de mon âme. Et que par ce miroir-là, je pouvais tendre ce miroir à d'autres. Être toujours au service de la chanson. La chanson nous dépasse, nous qui la chantons. Quand on écrit une chanson, quand on est inspiré, on ne sait pas d'où ça vient. On nous parle de l'intelligence artificielle, c'est autre chose. Mais quand moi je commence à écrire, j'ai un stylo, je ne sais pas ce qui va se passer. Le truc qui se passe, je ne peux pas vous dire quand, comment, ni comment ça se fait. Et à ce moment-là, il faut arriver à l'attraper, à le mettre déjà au départ et prendre du recul. Et revenir l'affûter. Et c'est ça, la chanson en tant que telle. Ça vous demande une humilité de tous les instants.

0: Alors Eugénie Kidjo, merci. Le live, c'est pourtant pas tout de suite, mais c'est bien. Et vous savez, ça pose bien la question. Là, vous avez mis votre voix par-dessus. Ça, c'est le titre For Me de votre dernier album Hope avec Charlie Wilson. Et ça, il y a l'âme. Vous disiez, c'est l'âme. Je suis traversé par l'âme, peut-être votre âme, mais il y a aussi peut-être d'autres âmes, non ?
1: Bien sûr, c'est les âmes qui se retrouvent. C'est pour ça que la collaboration est importante. Moi, ce que je propose, c'est toujours cette chanson qui peut nous aider à raconter ce que je ressens et ce que toi, tu ressens. C'est-à-dire qu'au lieu de parler, on chante ce qu'on ressent. Parce que l'émotion n'a pas de langue, l'émotion n'a pas de frontières, et que nous sommes ceux qui nous traversent tous. Pour moi, je dis toujours, Dieu, c'est la couleur de notre sang. Parce que tous les vivants, quand ils se blessent, ils se coupent leur couleur. De ce qui sort, c'est du rouge. Sauf les végétaux, qui ont une autre couleur. Tout ce qui est vivant, c'est rouge. Pour moi, Dieu, c'est cette couleur-là qui se multiplie dans différentes formes. Et quand on chante, ce son qui coule en nous, et cette vibration, et cette molécule qui nous permet... Nous sommes moléculaires, quoi. C'est-à-dire qu'on se retrouve, paf!
0: Ouais. Donc ça veut dire que ce qui vous traverse, c'est peut-être aussi l'élan vital lui-même, et on aurait presque envie de dire le monde tout entier. D'ailleurs, ce serait une façon marrante d'ironiser sur l'expression « musique du monde », comme si la musique du monde, c'était que certains endroits du sud du monde. C'est peut-être juste le monde dans sa totalité, au fond, qui vibre dans une voix.
1: Et c'est exactement comme ça que je perçois ma musique. C'est pour ça que j'ai lutté pendant toute ma vie contre cette étiquette, parce que je ne suis pas seule au monde. Il n'y a pas de moi sans nous. Et pour moi, ce n'est pas une question de couleur de peau ni de langage. Au niveau moléculaire, il n'y a pas d'autre couleur que cette couleur rouge que nous partageons. Si on arrivait un tout petit peu à se poser des questions, c'est quoi un être humain ? C'est une parité de tout, sauf une chose. C'est-à-dire, sur l'être humain, tout est en paire. Les yeux, les narines, ouais, les oreilles, les pieds. La seule chose qui n'a pas de paire, c'est la bouche. Et c'est par la bouche que l'âme s'exprime par la parole et par le chant. Et c'est aussi par la bouche qu'on peut créer la paix ou la guerre. Donc, pour moi, ma bouche porte le chant, mais en même temps, elle porte aussi une histoire d'espoir. Elle porte une histoire humaine commune. Elle porte aussi la lumière, parce que je n'aime pas les endroits sombres. J'aime les choses qui sont dans la lumière. Dans la lumière, on voit clair. Dans la lumière, on décide avec netteté et clarté d'esprit. Et dans l'obscurité, on peut se tromper. L'obscurité est aussi importante que la lumière. Et quand on n'aime pas la lumière, on ne peut pas comprendre l'obscurité et vice-versa. Moi, le chant, pour moi, c'est ça. Donner la place à toutes les âmes qui ont envie de porter une histoire avec moi.
0: Et aux âmes du passé aussi ?
1: Aussi. Les âmes du passé sont toujours là. Ils ne sont pas partis, c'est nous qui... Ils ne sont plus là physiquement. Mais ils sont là à travers ce qu'ils nous ont laissé.
0: Et vous avez aussi raconté à l'instant qu'il y a l'obscurité et de la lumière en même temps. C'est aussi le propre de ce deuil relativement joyeux. Il ne faut pas non plus exagérer, mais de ce deuil lumineux. Parce que vous aviez une très belle relation avec votre mère. Elle vous a accompagné, elle vous a aussi laissé partir. Et il fallait le faire par amour, de vous laisser partir, pour que vous échappiez peut-être à la prison d'ailleurs, mais aussi à un monde étriqué, finalement, où vous n'auriez pas pu vous exprimer. Et dans ce mélange comme ça de lumière et d'obscurité, c'est peut-être la plus belle définition de la joie. Parce que la vraie joie, c'est pas que de la lumière. C'est de la lumière lucide sur la nuit.
1: Exactement, et c'est aussi l'amour. Parce que quand on aime quelqu'un, il faut laisser la personne libre. L'amour n'est pas dans la possession de l'autre. L'amour est dans l'acceptation de l'autre avec ses défauts. Parce que nous ne sommes pas parfaits. La perfection, pour moi, c'est une maladie. Je ne veux même pas en entendre parler. Et dans notre imperfection, il y a beaucoup de choses qu'on crée. Qui ne sont pas parfaites, mais qui sont là, qui nous représentent. Ma maman est une personne de joie. Elle rigole tout le temps. Elle aime la musique, toutes les musiques. Elle aime les voix qui la font frissonner. Je me rappelle entendre ma mère, regarder ma mère chanter avec des larmes, avec des frissons. Mais pourquoi maman dit elle me dit toujours cette voix m'interpelle, cette voix elle m'appelle, elle m'invite. Moi, je ne peux pas dire autrement que ma mère m'a permis de comprendre que ma voix peut faire la même chose. Elle peut inviter les gens, elle peut toucher les gens. Et on ne se rend pas compte du pouvoir de la voix. Même parler, elle a du pouvoir. On dit chez moi, les mots, c'est comme un œuf. Une fois qu'il est tombé, qu'il est cassé, tu ne peux pas le recoller. Donc avant de dire quelque chose, il faut réfléchir parce que les mots blessent beaucoup plus qu'une gifle.
0: C'est l'équivalent de tourner cette fois sa langue dans sa bouche avant de parler.
1: Ah ouais, ça, chez nous, on le dit autrement. On ne peut pas tourner la langue cette fois. Mais c'est...
0: Cela dit, on pourrait penser à l'inverse aussi, qu'on a besoin de se lancer dans l'aventure de la parole pour entrer en relation et que même s'il y a de l'imperfection, ce n'est pas grave.
1: Bien sûr. Cette imperfection, justement, quand on réfléchit bien avant de parler, ça a beaucoup plus d'impact. Parce que moi, je dis ça parce que j'ai toujours dit ce que je pensais et j'ai créé des problèmes. Et des fois, j'ai réglé des problèmes. Parce que s'il y a un éléphant dans la pièce, moi j'arrive, boum, je mets le pied dans le plat, je suis la gaffeuse, ouais, finie.
0: Là, par exemple, heureusement qu'on discute sans avoir tout prévu.
1: Heureusement.
0: Voilà,
1: bien
0: ça,
1: sûr.
0: Ça permet la rencontre.
1: Et j'adore ça aussi. Parce que les mots, c'est magique pour moi. Il y a quelque chose de magique dans les mots. Surtout dans la langue française, il y a des mots pour tout. Il faut savoir ce qu'on dit. Et que le sens qu'on veut donner à ce mot et ce qu'on veut dire au moment où on le dit.
0: Bah écoutez, Angélique Kidjo, c'est une parfaite transition vers ce micro et vers le live que vous nous offrez gentiment. C'est vraiment un beau cadeau. Merci beaucoup. Donc je précise que c'est un morceau qui s'appelle Bando, qui est extrait de votre dernier album Hope, qui est sorti le 24 avril dernier. Et c'est un morceau que vous avez fait avec Pharrell Williams et Quavo.

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1: C'était Angélique Kidjo en live sur France Inter. Ce titre, Angélique Kidjo, Pharrell Williams, c'est quoi vos bendo?
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1: Nous sommes toujours avec Angélique Kidjo qui ne s'est pas rassis, qui continue à danser dans le studio et qui répond à notre question par son corps. En fait, votre voix traverse tout votre corps.
3: Absolument.
1: Mais chaque petit doigt de pied, chaque... vous parliez de molécules. Et en fait, quand on vous voit chanter comme ça et danser et être traversé par la... C'est le moléculaire qui devient spirituel.
3: Absolument. Absolument. Il n'y a aucun être humain sur cette planète qui ne soit pas spirituel. Chacun croit en ce qu'il veut, mais la spiritualité, c'est important autant que la raison.
1: Alors ce morceau, donc Bendo avec Pharrell Williams, c'est Quavo, c'est un extrait du dernier album Hope, qui est très diversifié, qui est un album qui raconte beaucoup le rapport à votre mère. Et donc vous avez la chance d'avoir une belle relation avec votre mère, et c'est pourquoi le deuil est si lumineux et si joyeux. Mais comment on fait quand on a eu une mauvaise relation avec quelqu'un pour réussir son deuil?
3: En aimant la personne, vous savez, j'ai toujours j'ai compris assez tôt que quelqu'un qui vous déteste ou qui ne vous aime pas, c'est un membre de votre famille, il y a une raison. On ne déteste pas dans la famille, on ne déteste pas, on n'a pas de problème sans qu'il y ait eu un passif. Et je vais dire une chose, j'ai eu la chance et l'honneur de connaître M. Nelson Mandela. Mmh. Et j'ai eu aussi à aller dans sa prison avec lui, une fois qu'il est sorti. La première fois qu'il est retourné, j'étais dans cette prison où il a passé 27 ans. Et c'est vrai que tout le monde autour, il y avait des émotions très très fortes qui se sont... Et il nous a regardés tous. Et avec son sens de l'humour, il a dit « Welcome to my palace ». On a commencé à rigoler. Et il nous a dit « Toutes les émotions par lesquelles vous êtes en train de passer, je suis passé et même plus ici ». Il y a une chose que j'ai apprise en étant dans cette prison, en regardant cette fenêtre que vous voyez là, et la porte derrière moi, c'est que quand on ne pardonne pas à ceux qui vous ont fait du mal, les gens vous possèdent jusqu'à la fin de votre vie. Pour avancer dans la vie, il faut pardonner. Peut-être ne pas oublier, mais il faut pardonner. Parce que quand ma maman dit « la gentillesse est un gilet pare-balles », j'ai fait cette expérience tout le temps. Quand t'arrives quelque part, on te dit « alors la négresse ». Je dis, alors mon nègre, comment tu vas? Je souris. Parce que ça désarçonne les gens. Parce que mais la personne qui veut t'humilier veut que tu réagisses en violence. Tu ne réagis pas en violence.
1: Alors, on comprend bien ce que vous dites, à quel point le fait de ne pas réussir à pardonner, la colère, le désir de vengeance, ça peut nous lier à la personne qui nous a fait du mal. Toutefois, ça peut être un peu dangereux de dire qu'il faut pardonner, parce que parfois, on va mieux quand on pardonne pas et qu'on est en paix avec le fait de ne pas pardonner. Je pense que c'est une question de terme. Ce que vous voulez dire, c'est qu'il faut trouver la paix, voilà.
3: Ouais,
1: la lumière. Ouais. Mais moi, je pense qu'on peut trouver la paix sans pardon.
3: Je pense pas.
1: C'est un philosophe qui dit ça, que j'aime bien, qui s'appelle Ken Reeves. Mm-hmm. Et il dit, Ken Reeves, vous savez, il a vécu beaucoup de drames dans sa vie, et il dit, il y a 7 milliards d'êtres humains sur Terre, ils sont merveilleux, et je souffre parce que je pourrais pas tous les rencontrer, je pourrais pas aller vers les 7 milliards d'humains. Donc toi qui t'es mal comporté avec moi, je vais pas m'épuiser à te pardonner, je vais juste m'en aller. C'est la déliaison, et je vais aller voir les 6 milliards 999 millions d'autres. Je perds pas mon temps avec toi. Et c'est aussi intéressant, la déliaison.
3: Mais non, mais la déliaison, c'est... On peut pardonner quelqu'un sans le voir, sans revoir la personne. Mais dire qu'on ne pardonne pas et qu'on vit bien, c'est pas assez. Moi, je pense pas à ça. Parce que ça vous bouffe. Ça vous mange quelque part, ça reste avec vous. Vous partez. Soit tu parles avec la personne. Moi, je pars du principe que si je peux parler à quelqu'un qui m'a fait du mal et qu'on peut régler notre problème, moi, une fois que j'ai oublié, c'est terminé. C'est vrai, parce qu'on a sorti... Quand on ne parle pas de... On n'arrive pas à parler aux gens qui nous ont fait du mal, c'est un acide qui vous bouffe, en fait.
1: Ouais. Mais bon, bref, on va pas faire toute l'émission là-dessus. Mais l'idée de Ken Reeves, c'était de partir et de pas avoir à ne pas parler, ni à parler, juste de s'en aller dans une indifférence apaisée et souveraine.
3: Bien sûr, ça se comprend aussi.
1: Ouais, on se comprend surtout dans l'horizon de la paix lumineuse.
3: Exactement.
1: On va écouter un autre extrait de votre album Hope, qui est le duo, un extrait du duo Malaika avec Florent Pagny.

0: Alors Angélique et Joe, bon, on peut pas écouter chaque titre jusqu'au bout, c'est une souffrance. Là, ce qui est dingue, c'est comment deux voix, non pas se rencontrent parce qu'elles se succèdent, mais chacune fait résonner l'autre de façon différente.
1: Ben, je crois que la France connaît bien la voix de Florent Pagny. Moi, je l'ai découverte cette voix il y a des années. Je me suis dit, la première fois que j'ai entendu chanter, je me suis dit, lui, il y en a.
0: Ouais.
1: Il a du coffre, et il a de la voix, et il est en contrôle. Quand on a une voix puissante qui porte comme ça, c'est une responsabilité énorme. Parce que les cordes vocales des gens qui ont les voix puissantes sont très, très fragiles, et il faut pouvoir le porter. Et ce que j'aime beaucoup avec cette chanson, la préférée de ma mère.
0: Oui, c'est pour ça qu'elle est sur l'album. Oui,
1: parce qu'elle me l'avait demandé des années, tout le temps. Elle me disait que le jour de ma mort, il faut que tu la chantes, mais moi, je n'ai pas pu le faire. Et comme je sais que ma maman est une amoureuse des voix puissantes, je me suis dit, pourquoi pas avec Florent ?
0: Vous lui offrez ce cadeau.
1: Et il a été suffisamment généreux pour me dire, je viens dans ton monde, c'est à moi de venir dans ton monde.
0: Et oui.
1: Donc, les tessitures des hommes et des femmes ne sont pas au même niveau, mais il a tenu à chanter à la même tessiture que moi.
0: Je trouve ça magnifique, franchement.
1: Je trouve que c'est magnifique et c'est courageux de le faire parce qu'il peut le faire.
0: Il se met en risque.
1: Mais il se met en risque, mais il a pris le risque en sachant qu'il avait envie de le faire. On ne l'a pas forcé, il a voulu le faire. Et je me rappelle quand on était en studio en train de le faire à Paris, à Saint-Germain, à un moment donné, il me dit, mais il y a une présence ici. Je dis, oui, c'est ma mère, t'inquiète. De tout le long de l'album, elle a toujours été là. T'inquiète. Et c'est vrai que cette chanson, elle continue de toucher les gens. Et à chaque fois que je chante, je vois des gens qui pleurent.
0: Elle est très, très, très forte. Elle est très émouvante.
1: Mais c'est une vraie histoire qui a été écrite en paroles. C'est-à-dire que le monsieur qui a écrit cette chanson, c'est une vraie histoire d'amour entre un paysan et la fille de l'homme le plus riche de son village, qui lui dit, t'es un bouseux, je ne veux même pas te voir à côté de ma fille. Et quand la fille entend la chanson, elle lui dit, maintenant tu gardes tes sous, moi je vais avec celui-là, parce que je sais que jusqu'à ma mort, il y a quelqu'un qui m'aimera tel que je suis.
0: Ouais. Je ne suis riche que de mon chant, je le dépose à tes pieds.
1: C'est ce qu'il lui a dit.
0: Comme une offrande. Alors vous avez dit à Florent Pagny, et puis à nous, il y a une présence, c'est votre mère. Est-ce qu'on ne pourrait pas penser que quand un adulte chante, il est aussi traversé par ce qu'on appelle son enfant intérieur?
1: Toujours. Toujours. Parce que, en fait, moi, je parle de transmission, je parle de la transmission déjà quand un enfant, on lui lit une histoire et qu'on lui chante une berceuse. C'est de cette voix-là, on l'a entendue quand on est dans le ventre de notre mère. C'est la voix de la sécurité. C'est la voix de l'amour. Et quand on chante, qu'on le veuille ou pas, cette voix a germé en nous. Et quand on commence à chanter, même si on ne chante pas comme la voix qu'on a entendue, ce que ça nous a apporté dans le ventre, on le sent, on le chante automatiquement. Et on est tous des enfants. Bon, on peut avoir 70 ans et être un enfant. Quand on garde un esprit d'enfant, on vit bien.
0: Et surtout, l'enfant intérieur, c'est le lieu de l'émotion, mais aussi d'une certaine vulnérabilité, d'une fragilité. Et parfois, il faut aller chercher cet enfant intérieur pour le soigner, le réconforter. On peut aller le chercher dans des thérapies alors qu'on est adulte. Hein. Il suffit que cette émotion soit réveillée et que peut-être le réveil de l'émotion de l'enfant intérieur intervienne au moment où le cerveau de l'adulte comprend ce qui s'est passé. Et alors voilà, ça c'est certaines thérapies qui fonctionnent comme ça, mais on peut presque penser que la musique est thérapeutique en ce sens.
1: Absolument. La musique a fait beaucoup de choses. Moi je pense qu'on sous-estime le pouvoir de la vulnérabilité. On a donné des notes à des émotions. La vulnérabilité, c'est pas bien. La faiblesse, c'est pas bien. Mais qui c'est qui peut être fort 24 heures sur 24? Ce n'est pas possible. Et moi, ce qui est important pour moi quand je suis sur scène, c'est une des choses que ma maman a dit, que j'ai entendu maman dire aux comédiens et comédiennes dans sa troupe de théâtre. Elle leur disait toujours, pensez-y, avant de monter sur cette scène, une fois que vous avez mis les pieds sur cette scène, vous devez être prêt à être nu spirituellement. Moi et ma famille, il a fallu des années pour le comprendre. Et quand tu acceptes cette vulnérabilité et que tu es sur scène, tu donnes tout ce que tu as donné. Et les gens le reçoivent et partagent cette vulnérabilité avec vous. Et ça devient une force.
0: Bah oui. Et nu spirituellement, vous pouvez développer un petit peu?
1: Être nu spirituellement, le jour où je l'ai compris, je vais vous raconter brièvement ce qui s'est passé. J'étais en tournée aux États-Unis, c'était la période où on faisait des tournées en bus de tournée. Donc on a joué à Salt Lake City, on devait, 5 jours après, on jouait à Boston. Donc on avait un bus et 2 chauffeurs. Il fallait traverser tous les États-Unis pour arriver là. Et on part, et le lendemain, le bus tombe en panne. Donc il a fallu trouver la courroie de je ne sais pas trop quoi, les gros bus là, c'est compliqué.
0: Transmission.
1: De transmission. Et c'était compliqué. Et on est arrivé à Boston 4 heures avant le concert. Le public était déjà en train de faire la queue. Donc on arrive, tous les musiciens, on a passé quand même 5 jours sans prendre de douche, quoi. Et on était tous là, mais c'est pas possible, pas monter, c'est du scène comme ça. Je dis, écoutez, on va prendre 45 minutes, on va aller se toucher, on va faire un line check, et on va jouer. Et les musiciens, mais on peut pas y arriver. Je dis, on va y arriver. Une fois que tu prends ta guitare, tu es derrière la batterie, tu vas jouer. Et au moment où j'étais derrière la scène, avant de monter sur scène, j'avais mal partout. Ma tête, le sommet de ma tête jusqu'à la plante de mes pieds. Et tout d'un coup, je respire et j'entends cette voix. Il faut être prêt à être nu spirituellement. J'ai dit, eh bien, écoutez, je me suis dit, je vais donner tout ce que je peux. Je ne peux donner que ce que j'ai. Et je suis montée sur scène. Je ne sais pas comment j'ai fait ce concert. Il y a des gens qui m'en parlent encore aujourd'hui qui étaient à ce concert. Ils me disent toujours, c'est le meilleur des concerts que tu as jamais fait.
0: Parfois, quand on est très fatigué, on donne quelque chose qu'on n'aurait jamais donné en étant
1: Exactement.
0: En forme. Et d'ailleurs, Mandela aussi, c'est une image de cette idée, au fond,
1: Exactement.
0: De cette vulnérabilité qui, à un moment, est la plus grande des forces. Parfois, la douceur, l'amour, la fragilité, quand on les assume dans ce que vous avez joliment appelé la nudité, au fond, c'est irrésistible.
1: Irrésistible, personne n'y résiste à ça. C'est ça qui est difficile pour nous aujourd'hui. Pourquoi moi, je réfléchis beaucoup. Des fois, je me mens sur mon dos, je me dis, mais comment est-ce qu'on peut haïr quelqu'un qu'on ne connaît pas, qui ne vous a jamais rien fait? Je n'ai pas encore trouvé la réponse. J'ai posé la question à ma maman, une fois, je lui ai dit, mais c'est quoi la haine? Elle me dit, tu veux que je t'explique la haine? Je dis, dis-moi quelque chose. Elle me dit, écoute, je t'envoie me faire une course. Et je te demande, bien que je t'ai dit qu'il ne faut pas embrasser ou dire bonjour aux étrangers, je te demande d'aller embrasser quelqu'un que tu ne connais pas comme un être humain. Parce que tout simplement parce qu'un être humain, que tu veux lui donner un hug, tu veux l'embrasser. J'ai dit, mais moi, je ne peux pas faire ça. Elle me dit, t'as vu ta réaction déjà? Ça dit beaucoup. Et que quand on aime, on n'a peur de rien. La haine, c'est la peur. Et quand tu as peur, tu ne crées rien de bon, tu n'avances pas. Tu es toujours en train de douter de toi. La peur, c'est le doute. C'est pas l'amour, c'est pas la force, c'est pas la vulnérabilité. C'est totalement une prison qu'on se crée. Et mon père rajoute, il dit, c'est une prison qu'on se crée. Et quand on commence à construire cette prison, on est content de la construire. Mais quand on a envie de sortir, on n'a plus la clé pour sortir de là. Donc, faut jamais se laisser emprisonner par la peur, pour moi. La peur d'un danger imminent, c'est autre chose que la peur d'un être humain.
0: Bien sûr. C'est passionnant de vous écouter, Angélique Kidjo. On se retrouve tout de suite, juste après cet extrait de la playlist de France Inter, Yamé ne revient pas.

0: C'était Yamé sur France Inter, ne reviens pas.
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0: Nous sommes toujours avec Angélique Kidjo sur France Inter et c'est tellement d'amour. Parce qu'en fait, ce que vous nous avez raconté est incroyable. J'y réfléchissais pendant la chanson, pendant que vous dansiez. C'est qu'en fait, vous avez demandé à votre mère étant enfant, « Maman, c'est quoi la haine ?» Et au lieu de vous répondre et de définir la haine, elle vous a dit « T'es capable d'aller embrasser des inconnus dans la rue ?» Et vous avez dit « Non, j'ai pas envie. » Et elle vous a fait sentir que vous n'aviez pas assez d'amour en vous.
2: Exactement.
0: Et que c'est le début de la haine.
2: Voilà, c'est
0: au
2: ça.
0: Lieu de définir la haine par ce que c'est, elle a montré que l'antidote, c'est l'amour.
2: C'est
0: et au fond, quand vous chantez dans cet album merveilleux, Hope, c'est l'amour qu'on entend. Et quand je disais par quoi est-ce qu'on est traversé quand on chante, c'est par des choses plus grandes que soi. Mm-hmm. Et une des réponses, bah, c'est quand même par un amour qui est plus qu'humain.
2: C'est exactement ça. Cet amour que j'ai reçu et que je donne tous les jours, ça me rend plus riche. Je me sens plus heureuse quand j'aime les gens. Quand j'écoute les gens, j'apprends. Je n'ai pas toutes les réponses. Cette humilité que la musique m'a apportée m'a permis de voyager dans des endroits où je ne parlais pas les langues.
0: Oui.
2: Et dans des situations où, par exemple, je suis en face d'un enfant soldat et tout le monde me dit « mais il ne parle pas, ces dessins sont... » C'est vrai que ces dessins étaient incroyablement dérangeants. Et moi, je me suis dit « mais qu'est-ce que je donne à cet enfant ?» Et je commence à chanter une berceuse et tout d'un coup, il sourit. La berceuse, c'est un endroit de sécurité, d'amour.
0: Oui, alors vous parlez plein de langues, aussi bien locales qu'étrangères, vous travaillez dans plein de rythmes. Je précise, parce que tout le monde ne le sait pas, que vous avez quand même eu 5 Grammy Awards, c'est complètement hallucinant, et que vous êtes la première artiste africaine de l'histoire de l'humanité à avoir bientôt son étoile, je crois que ça s'appelle comme ça, sur le Walk of Fame à Los Angeles.
2: Ça me dépasse.
0: Ça vous dépasse, mais ça vous fait quelque chose, c'est si important ou finalement...
2: Mais c'est important parce que cet endroit-là, c'est tout. La planète passe par le Hollywood Walk of Fame. Parce que les gens veulent voir, veulent se rappeler les noms des acteurs, ouais. Des actrices. C'est-à-dire que des gens qui ont impacté les siècles de musique et d'art, pour moi, je dis que quand on fait quelque chose avec son cœur et ses tripes,
0: ouais.
2: Les gens écoutent et ça touche les gens. Et ceux qui ont fait du lobbying pour que la Chambre de commerce de Los Angeles me choisisse,
0: ouais.
2: ont peut-être senti ça. Et pour moi, c'est une porte
0: bien sûr.
2: Qui vient de s'ouvrir.
0: Vous pouvez en faire quelque chose, en tout cas.
2: Absolument. Il faut absolument garder cette porte ouverte.
0: Angélique Kidjo, par quoi êtes-vous traversée quand vous chantez ? Eh bien, je crois, par la voix de la personne qu'on va écouter maintenant.

0: faut qu'on revienne un petit peu dans l'émission. Dans votre dernier album, Hope, il y a de l'espoir et il y a de la joie. Je voudrais qu'on se demande si ça va si bien ensemble, paradoxalement. Parce que pour moi, quand il y a de la joie, j'ai même plus besoin d'espoir. Parce que la joie, c'est le présent.
1: La joie sans espoir, ça n'existe pas.
0: Le philosophe Clément Rosset disait que la vraie joie, elle est désespérée, au sens positif, parce qu'il disait que dans la joie, on est tellement rempli de présent, de l'ici et du maintenant, qu'on n'a même plus besoin d'espérer l'amélioration pour demain.
1: Mais s'il n'y avait pas d'espoir, il n'y aurait pas la joie. C'est ça la chose. Qu'est-ce qui est... c'est le serpent qui se met là. C'est quoi là? C'est l'œuf ou la poule qui vient? C'est, pour moi, c'est... Sans espoir, déjà, il n'y a pas de vie. Et s'il n'y a pas de vie, il n'y a pas de joie.
0: Oui, mais ce n'est pas dans le même instant. Je veux dire, parce qu'on est...
1: C'est, les instants viennent et passent. Mais dans la dureté, dans la durée d'une vie, l'espoir est toujours constant. Toujours. D'accord? Et la joie, c'est à des moments précis. Et cet espoir, tant qu'il est là, quand la joie arrive, elle s'adosse à quelque chose qui est l'espoir.
0: Oui.
1: Et ça devient gratuit. C'est gratuit la joie. Et en même temps, c'est important pour l'esprit de la personne qui vit en joie.
0: Et on imagine que dans tous vos engagements humanitaires, notamment pour les jeunes filles qui manquent d'éducation, mais aussi auprès de l'UNICEF, je crois, que c'est ça, vous voulez nourrir à la fois l'espoir et la joie?
1: Vous savez, quand j'ai été faite ambassadrice de l'UNICEF, j'ai pensé que j'allais aider les gens. En fait, c'est les gens que je vais aider qui m'aident. Ce sont les enfants, orphelins de sida qui ont le sida, les enfants qui souffrent de malnutrition, qui demeurent des enfants qui me donnent de l'espoir et de la force. Je ne suis jamais désespérée quand je suis avec les enfants. Parce qu'ils n'ont pas encore cette notion de désespoir. Ils voient les adultes, ils se disent, ils vont nous sauver. Donc moi, je fais ce que je peux avec cet espoir qu'ils me donnent, cette force que ces enfants me donnent, et je pars en me disant, c'est une leçon d'humilité.

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1: Alors, Angélique Kidjo, ce titre-là, Jérusalem, hein, il est aussi sur l'album Oup, mais pour le coup, c'est une reprise d'un standard de qui ?
2: Master Kidji et Nom Tsibo.
1: Voilà. Et donc là aussi, c'est un des éléments de réponse. On est traversé aussi par le passé, évidemment. Et toute l'histoire de cet album, c'est aussi l'histoire d'une transmission, puisque c'est à la fois le deuil de votre mère et qu'en même temps, une très belle chanson, alors on ne peut pas tout écouter, You Can, est adressée à votre fille. Alors vous lui dites quoi à votre fille ?
2: Quand ma fille se réveille le matin, elle me dit « Maman, je viens de réaliser que je dois faire le deuil du monde qui m'a été promis. Je ne peux pas répondre autrement parce qu'elle m'a dit « Tes mots, je les connais. Ce que tu vas me dire, je le sais déjà, maman, je te connais. » Et j'ai dit « Comment je peux répondre à cette douleur, à ce désespoir, à cette angoisse de mon enfant et de tous les autres enfants de son âge et plus jeunes aujourd'hui ? Parce que le monde dans lequel on vit, c'est comme si on était sur des sables mouvants. » Et moi, j'ai écrit cette chanson-là pour elle et pour tous les jeunes. C'est-à-dire que le futur doit se construire maintenant. Il ne faut pas attendre que le sol se stabilise pour construire quelque chose. Il faut commencer à apprendre à construire ce sable mouvant pour pouvoir construire quelque chose qui va être solide, qui va tenir, même pendant les moments difficiles. Et le futur leur appartient. Et il faut leur faire confiance. Il faut les nourrir. Il faut les accompagner. Il faut les laisser faire pour le futur.
1: Merci pour ce beau message.

0: un paradis.
1: Ouais.
0: Moi, je l'ai commencé, j'ai commencé à le vivre sur scène. Et que le jour où je rencontrerai mon Dieu, quelle que soit sa couleur de peau, quelle que soit qui je sais pas ce que c'est, je vais lui chanter, je vais lui faire de la musique. Je vais prendre tous les musiciens qui sont déjà partis avant moi. Et on va lui faire une bamboula, il l'oubliera jamais.
1: Ce sera des retrouvailles, en fait.
0: Ah ouais, c'est génial.
1: Ce sera des retrouvailles.
0: Moi, je vais l'empêcher. Ouais. Ah oui, moi, je vais l'empêcher de dormir pendant des jours. Jour et nuit, je vais lui chanter des chansons, faire la musique tous les jours. Il me dit, mais c'est qui ça? C'est être sur scène, pour moi, c'est le bonheur tout plein.
1: Alors, merci beaucoup, Angélique Kidjo, de nous avoir accompagnés ce matin sous le soleil du plateau. On a entendu plein de belles choses. On a le cœur ouvert et ça fait du bien. On n'a pas eu le temps d'expliquer que vous écoutiez quotidiennement en faisant du vélo dans votre appartement Affaires Sensibles de France Inter.
0: Ah ouais, ça.
1: Ça aurait été pourtant un élément très important.
0: Ah, il raconte tellement bien les histoires, j'adore. J'apprends beaucoup aussi.
1: Ouais, ben, on ira le voir tout à l'heure dans le couloir.
0: Merci.
1: Pour lui dire merci, parce que la gratitude, c'est important.
0: Ah, très important.
1: Et d'ailleurs, ce que j'ai entendu, donc, c'est une philosophie de la nudité spirituelle, une philosophie de la courroie de transmission, parce que c'est la pièce qui manquait dans votre camion en tournée. Et puisque cet album, Hope, c'est l'album d'une transmission, vous recevez de votre mère, vous parlez à votre fille. Et puis, bien sûr, une philosophie de la vraie joie, celle qui est une force de résistance dans l'adversité, presque une joie de combat, aurais-je envie de dire, une joie qui nous conduit à la force incroyable de l'amour, et on se souvient de ce que votre mère vous a dit. Si tu veux savoir ce que c'est que la haine, demande-toi, ma petite fille, pourquoi ton cœur n'est pas assez ouvert à l'amour. Merci beaucoup, Angélique Kidjo, c'était merveilleux de passer une heure avec vous.
0: Merci beaucoup, Charles.
1: Cette émission a été préparée par Estelle Gap, Stéphanie Valois et Julia Tusson. À la programmation musicale, c'était Valentine Chedebois. Et l'émission a été réalisée par Antoine Larcher, avec à la technique Loïs Moreau et Anne-Laure Cochet. Merci beaucoup.
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1: Il est 1h, le flash, Hugo Marceau. Un socle commun divisé par les pesticides à l'Assemblée et jusque dans les ministères. L'adoption définitive ce mardi soir de la loi d'urgence agricole par le Parlement ne fait pas l'unanimité, même au sein du gouvernement. Si la ministre de l'Agriculture, Annie Genevard, salue une victoire pour nos agriculteurs, sa collègue de la transition écologique annonce présenter sa démission à Emmanuel Macron avant le Conseil des ministres de ce mercredi matin. Monique Barbus s'opposait notamment à la réintroduction de l'acétamipride prévu par le texte. Il y avait au total pas moins de 6 textes sur la table du Parlement ce mardi. Parmi eux, le projet de loi Riposte, voué à sanctionner plus sévèrement les troubles à l'ordre public. Lui aussi a été adopté définitivement. Le ministre de l'Intérieur, Laurent Nunez, salue un texte qui fait le choix de l'intransigeance avec la délinquance sans porter atteinte aux libertés publiques et à l'état de droit. Fin de citation. Nous restons très inquiets pour l'avenir du spectacle vivant. La vice-présidente du syndicat national des entreprises artistiques et culturelles maintient la pression ce mardi soir sur France Inter. L'État leur versera finalement les subventions de l'année 2026, un rétropédalage annoncé ce mardi par le ministère de la Culture en marge du Festival d'Avignon. Mais on est encore loin, très loin du 1% du budget de l'État absolument nécessaire, clame Margot Kenney-Hervé. Dans le Var, les flammes progressaient encore à une vitesse très importante en fin de soirée. Elles ont parcouru près de 1700 hectares ce mardi depuis la commune de Pontevès. Désormais, elles dévalent la montagne, selon le préfet du département. Près de 400 personnes ont été évacuées de 3 communes alentours. Laurent Nunez va se rendre ce mercredi à Mérignac, en Gironde. Le ministre de l'Intérieur doit rendre hommage aux 2 sapeurs-pompiers professionnels décédés dans un incendie ce mardi. Leur camion-citerne s'est retrouvé piégé au milieu des flammes près de l'aéroport de Bordeaux. Une enquête est ouverte pour déterminer l'origine de ce feu dans une forêt de pins. Il est désormais fixé. Au Nigeria, des membres d'un gang armé ont enlevé plus de 40 personnes dans le nord-ouest du pays. Les faits remontent à ce week-end. Les victimes sont cette nuit toujours détenues selon le responsable du gouvernement local. Et puis, un avion chargé de denrées alimentaires et kits d'hygiène en transfert de Miami à Cuba. Les États-Unis ont annoncé en fin de soirée l'envoi d'un premier convoi d'aide 9 mois après le destructeur ouragan Melissa. Au total, Washington s'est engagé à consacrer 100 millions de dollars au peuple cubain, victime d'une crise économique, énergétique et sociale sans fin. Dans le même temps, l'administration Trump maintient le blocus pétrolier établi en janvier. Et puis, retour au départ groupé ce mercredi pour la 17e étape du Tour de France de Chambéry à Voiron dans l'Isère. 175 km et 4 ascensions de moyenne montagne au programme. Ce mardi, Remco Evenepoel a surclassé la concurrence sur le contre-la-montre individuel entre Evian et Thonon-les-Bains.
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4: Bonjour à toutes et tous. Aujourd'hui, tout sur le thé matcha. Comment il se cultive, comment on le déguste, comment on le cuisine, ses supposés bienfaits et les dérives de son succès planétaire. Vous saurez tout dans cette émission de janvier dernier. L'été sera vert sur France Inter.
5: Goûter comme ça ?
6: Oui, bien sûr.
7: C'est bon.
8: C'est la boisson à la mode dans le monde entier aujourd'hui.
9: Le thé matcha qui se décline en cookies ou encore en poulet au matcha, en attendant pourquoi pas une shisha goût matcha. La poudre de thé vert venue du Japon est partout, d'un vert magnifique, parfait pour les photos postées sur les réseaux sociaux.
10: Plus il est vert flash, mieux c'est. Flash, mieux c'est. Son principal bienfait, c'est sa quantité élevée en polyphénol, ce sont des antioxydants, et puis un effet concentration, coup de fouet, puisque ça contient pas mal de théine. Et d'ailleurs, on raconte que les moines bouddhistes le consommaient avant de méditer.
4: Bonjour à toutes et tous, bienvenue sur le plateau dont on va déguster. Le thé matcha était encore il y a quelques années un plaisir d'initié. Aujourd'hui, c'est la poudre qui met le feu aux poudres. Sa couleur vert pétard s'est imposée partout, dans la cuisine asiatique, dans les matcha latte des coffee shops, dans les cakes de nos boulangeries, dans les macarons de nos grands pâtissiers. De sa culture à sa dégustation, en passant par les dérives de son succès mondial, le thé matcha en question avec nos deux invités. Camille Becerra, bonjour.
5: Bonjour.
4: Vous êtes une des pionnières du thé matcha en France. Vous avez fondé la marque de thé que je vous laisse prononcer.
5: Anatae.
4: Et vous signez également un livre de pédagogie, de dégustation et de recettes autour du thé matcha. Matcha à la maison, chez Marabout, avec les photographies de Morgane Da Silva.
5: Oui.
4: Et puis Ryoko Benoît, bonjour.
6: Bonjour.
4: Vous êtes japonaise.
6: Oui.
4: Vous partagez votre passion du thé matcha à travers votre marque Musubi Matcha, c'est bien ça?
6: Oui, Musubi Matcha.
4: Il faut dire Musubi.
6: Musubi.
4: Musubi Matcha, absolument. Et vous signez Matcha, histoire, tradition et recettes aux éditions de la plage, avec des photos signées Mayu Makino.
6: Oui, c'est ça, c'est ma copine.
4: C'est votre amie. Oui. On lui prête de nombreux bienfaits sur le plan nutritionnel. Qu'en est-il exactement? Les réponses de notre expert en nutrition, Anthony Berthoud, bonjour.
7: Bonjour à tous.
4: Le matcha, c'est bon, mais il y a quelques risques. Hein.
7: Effectivement, on va voir qu'il y a beaucoup d'avantages, mais il y a des petites précautions aussi à avoir en tête. Ouais.
4: On en parle avec vous, Anthony, dans le courant de cette émission. Elle passe également 7 heures avec nous et on en est ravis. C'est Elvira Masson, bonjour.
11: Bonjour à toutes et tous. Je vais faire l'éloge du petit déjeuner salé, comme on le pratique au Japon.
4: Et on va voir qu'il y a un petit lien, évidemment. Alors évidemment, il y a le Japon, mais il y a un petit lien avec le thé matcha très intéressant. Il entretient depuis plusieurs décennies une relation intime avec l'Empire du Soleil Levant. Il a d'ailleurs beaucoup contribué à faire connaître la culture japonaise en France. Il y était encore tout récemment, je crois. Je ne dévoile pas votre vie privée, hein, parce que c'est ce qu'attestent vos chroniques vidéo sur votre compte Instagram. Cher François Simon, bonjour.
12: Bonjour.
4: Au menu de votre...
12: Eh bien, j'aimerais bien qu'on s'attarde sur un détail du thé matcha. Ça n'a rien à voir avec le goût, mais vous allez voir.
4: Oui, c'est très intéressant. 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
4: Amis auditeurs et auditrices, j'ai une joyeuse nouvelle à vous annoncer. L'émission On va déguster, à laquelle certains d'entre vous sont fidèles depuis de nombreuses années, et je vous en remercie à nouveau chaleureusement, se décline désormais en une série de films documentaires diffusés sur France 5. Le principe, c'est d'explorer en 52 minutes de grands produits alimentaires qui ont fait le tour du monde et de les raconter, les décrypter, les explorer avec des experts de tous horizons, chefs, artisans de bouche, historiens, scientifiques. Le premier numéro de cette collection, c'est « On va déguster la vanille » qui sera diffusé ce mardi 27 janvier, dans deux jours, à 21h05 sur France 5. Et notre film suit les aventures d'un garçon extraordinaire âgé de 26 ans, que nous avions reçu à ce micro, certains d'entre vous s'en souviennent peut-être, Paul Galland, chasseur de vanille dans le monde entier. On l'a surpris en pleine jungle, en Colombie, en train de découvrir une vanille sauvage non répertoriée. Extrait.
13: Voilà, Mylène Lapo.
14: Regardez cette belle fleur.
15: Incroyable. Waouh. On a enfin un fruit et en plus deux fleurs. Ça, c'est vraiment exceptionnel. La fleur est vraiment magnifique. C'est vrai que la fleur, j'ai jamais vu une fleur comme ça. Il y a 150 espèces de vanille répertoriées. J'en connais beaucoup, beaucoup, mais alors celle-ci, je ne l'ai jamais vue. Là, on est vraiment sur une variété inconnue. Là, j'ai vraiment énormément de chance de pouvoir vivre ça.
4: On va déguster la vanille à retrouver sur la plateforme France TV en partenariat avec France Inter. Évidemment, ce sera suivi d'autres films sur d'autres totems alimentaires. Et pourquoi pas, un jour, on va déguster le matcha en film documentaire. Pour réaliser cette émission, Laurent Thomas, Louis Moreau, Fabrice Ribaud, dans un instant, la folie du thé matcha. Alors pour les besoins de cette émission, nous avons testé de nombreux thés matcha, tous bio et présents sur le marché français. On vous révèle notre palmarès des meilleurs crus et on les déguste ensemble, surtout juste après Dynamite, Shaker, Cinéma. Bon appétit sur France Inter. Salut.

0: Nous avons organisé, avec les équipes dont va déguster celle de Très Très Bon, notre émission sur Paris Première, une grande dégustation de thé matcha. Nous avons sélectionné avec notre journaliste Valentine Brice-Walter une quinzaine de crus présents sur le marché français, tous d'origine japonaise et biologique. Cette dégustation a été menée avec l'aide précieuse de Maria Kochmann, sommelière de thé et fondatrice du Paris Thé Festival. Quel thé matcha occupe la première place de notre classement? Tintintin, Maria Kochmann nous révèle le palmarès.
1: Alors c'est la maison Musubi Matcha et le Parti du Thé. Musubi, je dirais que c'est vraiment le matcha qui coche toutes les cases dans les standards japonais. Une très belle couleur, intense, une poudre qui va permettre de fouetter, de réaliser une très belle mousse. C'était le cas, très harmonieux, très aromatique et parfaitement équilibré.
0: Et le deuxième, alors, est plus singulier?
1: Pour moi, c'est vraiment un ex aequo. C'est une variété cultivée, Okumidori, qui est caractérisée par des notes plutôt céréales. Donc un petit côté noisette qui surprend. Et au-delà de l'umami, au-delà du végétal, une très belle mousse, le velouté, et cette note céréale qui va être extrêmement surprenante et intéressante.
0: Merci beaucoup.
1: Avec plaisir.
0: Un grand bravo au thé Musubi, un thé commercialisé et distribué en France par vous. Ryoko Benoît, c'est une surprise, vous n'étiez au courant de rien,
2: hein? Non, pas du tout.
0: Vous ne le saviez pas.
2: Je suis très ravie. Merci beaucoup.
0: Vous êtes heureuse, on va le goûter dans un instant, okay. Évidemment. Et votre thé, Anatae, Camille Becerra, est également très très bien noté, puisqu'il se classe dans les toutes premières places pour vraiment un thé exceptionnel à déguster à la maison pour se familiariser avec cette boisson japonaise. Et notre palmarès complet est à consulter sur la page dont va déguster, sur l'appli et le site de Radio France. Ryoko Benoît, vous êtes originaire de Tokyo?
2: Oui.
0: Vous avez passé une partie de votre jeunesse à Kyoto?
2: Voilà, c'est ça, oui.
0: Vous êtes installée en France depuis combien de temps?
2: Alors, je suis arrivée en France en 2011, donc ça fait déjà 15 ans que je suis en France.
0: Vous avez lancé votre marque Musubi tout récemment, c'était quand?
2: Alors, c'est l'année dernière, en avril 2025. Voilà.
0: Ça veut dire quoi, Musubi, en japonais?
2: Alors, Musubi, c'est-à-dire que c'est la connexion, mais un peu, c'est pas la connexion directe, mais c'est la connexion avec la harmonie, un peu. Voilà, c'est vraiment correspondre à l'univers de matière et harmonie, c'est très important.
0: Votre thé vert est de qualité exceptionnelle. Il a d'ailleurs, il faut bien le dire, un certain prix. Car un thé matcha exceptionnel, c'est un produit rare qui coûte effectivement assez cher.
2: Oui.
0: Présentez-nous ce cru. D'où vient-il exactement? Il est originaire de la région de Kyoto, c'est bien ça?
2: Voilà, c'est ça. Mais ça vient de Wazuka, donc c'est dans le sud de Kyoto. Mais c'est très connu en fait pour la fabrication de thé de Uzi. Donc à peu près 40-50% de thé de Uzi vient de Wazuka. Mais c'est peu connu parce qu'on connaît le matcha comme Uzi. C'est un peu comme la marque. Mais il y a beaucoup de, en fait, agriculture bio aussi de thé à Wazuka.
0: Et alors ce thé, Musubi, ce cru précisément, a été récolté au printemps 2025?
2: Oui, c'est ça. Et il y a le temps de maturation, donc c'est 6 mois. Pendant 6 mois, ça reste dans le... On doit un peu comme au frigo. Donc là, c'est été moulu à la moule en pied en fin octobre.
0: C'est ça.
2: Ouais.
0: Camille Becerra, comment on obtient du thé matcha? Vous le sourcez également depuis très longtemps, puisque vous êtes pionnière, l'une des pionnières du thé matcha en France, il faut quand même le dire.
2: Oui.
0: C'est également, on va dire, à l'est de Kyoto que vous avez établi un partenariat avec une famille de producteurs.
3: Oui, c'est ça. Moi, j'ai deux partenaires là-bas. Ils se situent entre Tokyo et Kyoto, dans les montagnes. Et ça fait plus de 7 ans qu'on travaille ensemble, parce qu'effectivement, moi, j'ai lancé début 2019. Donc, je suis partie au Japon en 2018 pour les chercher, pour goûter, pour les sélectionner.
0: C'est parti d'un coup de foudre pour cette boisson que vous n'avez pas découverte au Japon.
3: C'est vrai. En fait, moi, j'ai fait un stage de fin d'études à Hong Kong. Et pendant ce stage-là, j'ai adoré le thé matcha et je me suis dit, ça pourrait être un produit qui peut plaire en France. Donc ça a planté une petite graine dans mon esprit. Et à mon retour, j'ai commencé à travailler, puis je ne trouvais pas ma place. Et je me suis dit, peut-être que si je vais au Japon, le pays du thé matcha, je peux là-bas me former et trouver des partenaires pour me lancer.
0: Quand on ouvre une boîte de thé matcha, on a affaire, en général, quand il est de qualité, à une poudre très fine, d'un verre explosif, d'un verre tout à fait flashy. Comment on en arrive à cette poudre? On parle bien de feuilles de thé qui sont broyées.
3: Oui. En fait, pour obtenir le thé matcha, on doit couvrir les champs de thé. pendant environ 3 semaines avec des bâches noires.
0: Donc les mettre à l'ombre.
3: Exactement, c'est ça. On appelle ça le processus d'ombrage. Et ça, ça fait que la plante, elle est forcée à produire tout un tas de substances qui vont nous intéresser pour la production de thé matcha. Par exemple, la chlorophylle. C'est ça qui lui permet de survivre. Donc on enlève ces bâches, on récolte. Et là, on va faire passer le thé par tout un tas d'étapes. Et la toute dernière étape, c'est de le moudre. Et c'est pour ça qu'un très bon matcha, c'est un matcha qui est très fort en chlorophylle, qui est vert vif. Et si on a respecté toutes les étapes, il est encore de très haute qualité. Il n'a pas été chauffé, il n'a pas été cuit par les étapes parce qu'on a pris le temps. Et c'est pour ça qu'effectivement, un matcha de haute qualité, ça coûte assez cher. Encore plus quand il est bio comme les nôtres.
0: Oui. Il n'y a pas de fermentation dans la transformation du thé matcha ?
2: Non, pas du tout. Et même par rapport à le thé japonais, thé vert, en fait, ce n'est pas du tout le même procès. Voilà.
0: Là, on a affaire à des jeunes feuilles qui sont récoltées en général au printemps, qui sont ensuite séchées et étuvées. Étuvées, séchées et broyées à la meule de pierre.
2: Voilà. Pour mon matcha, en fait, j'utilise que le obeu de feuilles, vraiment obeu, après transporté immédiatement à la usine. Et voilà, il passe au vapeur pour stopper l'oxydation.
0: Pour que la feuille reste bien verte.
2: Voilà, c'est ça. Après, ça passe un peu un ventinata, un peu comme un ventinata pour la première étape de séchage.
0: Après,
2: ça passe au four. En fait, ça commence au bas. Après, c'est pas la même température. En fait, c'est vraiment le séchage lent. Donc, bon, vous savez, en fait, toute est qualité de thé. Après ça passe dans le treuillet, ça enlève le nervure et toutes les parties en fait qui sont pas
0: les
2: besoin
0: tiges.
2: De la tige, tout ça. Ça pour mon matcha, ça fait 3 fois cette étape. Et il y a dans une machine très grand, un peu comme un musée dans un endroit. Donc voilà, c'est vraiment beaucoup d'étapes, beaucoup de travail humain aussi.
0: D'où la qualité de votre matcha et également son prix, on l'a dit. Alors attention, sur le plateau dont on va déguster en direct, Ryoko, Benoît se lance dans une préparation rituelle et traditionnelle du thé matcha que l'on appelle un peu en France de façon peut-être légèrement marketing, la cérémonie du thé, où on dit thé de cérémonie, pour montrer que le thé matcha, au départ, est une boisson que l'on boit de la façon la plus pure possible. Racontez-nous ce que vous faites, Ryoko.
2: Alors, d'abord, je chauffe le bol.
0: Alors, vous avez un bol tout à fait spécifique, qui est un bol dédié à la préparation du thé matcha.
2: Là, on appelle le katakuchi, parce qu'il y a un bec. Donc voilà, c'est pour servir en plusieurs tasses. Après, il y a le bol comme ça, le bol de matcha. Donc, ce n'est pas le même type de matcha, de bol. Voilà.
4: C'est chawan, le bol
2: à
4: matcha.
2: Oui, c'est le chawan.
4: Cha comme thé.
2: Voilà, cha comme thé, mais là, c'est on appelle le katakuchi.
4: Parce qu'il y a un petit bec.
2: Voilà, c'est ça. Voilà.
0: Alors là, vous avez versé de l'eau.
2: Oui.
0: On prend, quand on a vraiment un matcha de qualité, on prend une eau qui est peu minéralisée.
2: Peu minéralisée, oui, exactement. Parce qu'au Japon, on a de l'eau douce. Donc, à Paris, je pense qu'on n'a pas du tout la même qualité d'eau. Donc, oui, je pense que je vous conseille de prendre Borovic, des choses comme ça.
0: Ou Morougou, on peut prendre une eau filtrée si on ne veut pas utiliser des bouteilles en plastique.
2: Voilà, exactement.
0: François ?
5: Et ce qu'il y a d'intéressant au Japon, on m'avait expliqué ça, c'est la différence des eaux entre Tokyo et Kyoto. Celles de Tokyo, ce sont des nappes phréatiques, alors que celles de Kyoto, c'est souvent des sources. Et du coup, ça fait un thé vert, un matcha, ou même les dashi et tout ça, qui sont pas radicalement différents, mais qui doivent avoir une minéralité qui n'est pas du tout la même.
2: Oui,
5: c'est comme les pâtes en Italie, ça dépend des eaux, n'est-ce pas, cher François Régis ?
6: Absolument.
0: c'est vrai que l'eau est un ingrédient à part entière avec ses nuances gustatives, et François Simon a totalement raison.
2: Oui, ok, donc je vais en fait tremper un peu de chasen, là on appelle chasen.
0: Ça c'est un fouet
2: en bambou.
0: En bambou.
2: Là, en fait, au Japon, il n'y a qu'un seul endroit qui fabrique le chasen artisanal, c'est à Nara. Donc c'est vraiment à côté de Kyoto. Donc là, c'est fait à la main, avec un seul bambou. Et c'est le travail vraiment manuel, c'est assez fascinant, si vous avez le temps d'aller à Nara. Donc là, on appelle chasen, alors Takayama chasen.
0: Donc vous trempez légèrement votre fouet en bambou dans l'eau qui est à quelle température ?
2: Alors là, j'ai fait à 78.
0: 78, parce qu'il faut et de préférence évidemment une bouilloire à thermostat.
2: Oui, après je pense, quand je prépare le matcha, je pense aux gens en face de moi. Donc je change la température aussi, parce que si vous êtes vraiment le connaisseur de matcha cette saison, je pense que je fais avec 80 degrés. voilà, donc 80, voilà.
0: Aujourd'hui, autour 60... de 70-80.
6: Voilà, ah, en hiver, vous chauffez l'eau plus fort.
2: Oui, moi, je fais comme ça parce que j'aime beaucoup la matière, pas de fort, mais la matière qui sort en hiver, en fait. Après, j'aime bien le bol de matière chaud. Mais en hiver, en été, je fais à peu près 65 ou 70. Je change.
0: Vous me disiez en préparant cette émission que plus la température de l'eau est élevée, plus l'amertume du matcha ressort.
2: Voilà, catéchine qui sort à partir de 80 degrés, je pense.
0: Catéchine, vous employez des gros mots. Alors, heureusement, il y a Anthony Berthoud qui est dans le coin et qui va nous expliquer ça. Alors, on poursuit la préparation.
2: Donc là, c'est fini. Je me mets là parce que je jette de l'eau.
6: Là, vous débarrassez votre bol de l'eau qui a simplement servi à le chauffer. Voilà.
2: Mais le bol, ça reste chaud. Donc, après, je vais passer une étape. En fait, je passe. Là, on appelle tchakosi, donc c'est le passoir de thé.
0: Alors, il y a une passoire.
2: Voilà, il y a un passoir.
6: Il faut un peu de matériel quand même.
2: Ouais. Après, donc, je vais mettre...
0: Là, vous utilisez une petite spatule également en bambou qui ressemble à une cuillère.
2: Là, on appelle tchashaku.
0: Tchachaku.
2: Ouais, donc je vais mettre environ 2 grammes de matcha.
0: Ça fait 2 doses avec votre spatule.
2: Un peu plus, 2 places, voilà, un
0: D'accord.
2: peu près comme ça.
0: Ouais.
2: Après...
0: Oui, parce que tout le monde veut goûter, évidemment.
2: Donc je vais passer cette étape, parce que dans le matcha, il y a quand même un peu de humidité.
0: Oui.
2: Après, il y a un peu de grand mot qui laisse, donc si je passe cette étape,
0: donc
2: en fait,
0: là, vous...
2: le poudre, ça sera plus fin, après ça... En fait, ça crée le mousse fin aussi. Voilà.
0: Donc, vous tamisez votre poudre de thé matcha pour éviter les grumeaux.
2: Oui, exactement.
0: Et pour avoir une mousse très fine.
2: Oui.
0: Waouh.
3: C'est intéressant, on en discutait tout à l'heure, parce que moi, cette étape, je la saute toujours.
0: Et l'étape de la passoire, Camille?
3: Oui, donc on a deux visions différentes.
0: Vous la sautez pourquoi?
3: Oui. Je trouve qu'avec mes produits, il n'y a pas de différence. Mais peut-être qu'avec certains matchas, c'est utile de le faire.
6: Il n'y a pas de grumeaux avec le vôtre si vous zappez l'étape de la passoire?
3: Il me semble que non.
6: D'accord.
3: Ouais,
0: mais on va le goûter, le vôtre, évidemment, un peu plus tard dans l'émission. Alors la poudre de thé.
2: C'est prêt. Après, je vais ajouter de l'eau chaude.
0: Mm-hmm.
2: Donc, environ 78.
5: Alors, ce qu'il y a de bien avec le matcha, c'est le silence qui va avec.
0: Et oui. Ça fait du bien à la radio, François Simon. Quand les gens s'arrêtent de parler.
2: Alors, après, je vais fretter vraiment lentement. Je pousse jamais, en fait. Voilà.
0: Et là, ça s'agite.
6: Il faut aller vite, quand même.
0: Le petit fouet en bambou. Et on obtient une boisson d'une couleur stupéfiante, d'une couleur de gazon printanier. C'est vrai que tout se fait dans le silence. C'est souvent une expérience qui est considérée comme spirituelle et sacrée au Japon. La cérémonie du thé, évidemment, on est très très loin de ces matchas qui envahissent nos coffee shops, nos boissons au latte.
3: Oui, c'est un moment qui est très méditatif, qui est entouré de philosophie.
2: Mm-hmm. Donc le matcha est prêt. Donc là, on appelle usucha. Donc ça veut dire que c'était légère. Parce qu'il y a usu et il y a koicha, parce que ça, c'est le thé matcha épais. Donc pendant la cérémonie du thé japonais, en fait, on boit du koicha d'abord et du usucha. Ok.
0: On va le goûter, fait passer les petites tasses. Alors là, indignation du côté de Ryoko Bonoa, nos petites tasses sont en carton.
6: J'avoue que c'est un peu sacrilège là.
0: Anthony, vous faites passer? Allez, on goûte. Alors Camille,
6: cette couleur,
0: comment vous jugez le matcha de notre ami Ryoko Bonoa?
3: Alors en tout premier, je regarde la couleur, là elle est très belle. Elle est vert vif. C'est signe d'un matcha de haute qualité.
6: Vraiment une couleur de chlorophylle, c'est un peu ça qui vient à l'esprit.
0: Mmh.
3: Et il est très doux, il n'y a pas d'amertume. Moi, c'est comme ça que j'aime le matcha.
0: Il y a une amertume fine, mais qui est intégrée dans l'équilibre gustatif. Il y a la rondeur, il y a également cette formidable texture un peu...
6: Veloutée.
0: Un peu veloutée, un peu soyeuse, un peu glissante. Ouais, Anthony Berthoud.
7: Je suis effectivement surpris par la faible amertume. C'est vraiment très doux, très, très agréable. Ouais.
5: J'ai l'impression qu'il y a comme des chairs de poisson dedans.
0: Mais là, c'est intéressant que vous dites ça, parce qu'il y a évidemment une texture un peu glissante.
5: Comment ça s'explique?
0: Mais il y a également ce goût umami, un peu.
2: Umami.
6: Un peu iodé, un peu umami,
5: iodé, oui.
0: Le thé matcha est véritablement porteur d'umami, Camille Becerra, c'est prouvé.
3: Oui, oui, c'est le cinquième goût, c'est comme ça qu'on l'appelle. En France, on parle d'un goût sucré, salé, acide ou amer. Mmh. Et au Japon, on parle d'un cinquième goût, umami, qui est assez difficile à décrire. C'est un goût qui est gourmand, qui donne envie d'y revenir.
8: Absolument, et c'est d'ailleurs une réaction chimique liée à la présence d'acides aminés qui génère la fabrication de glutamate et qui apporte ce goût justement extrêmement profond et salivant, Anthony Berthoud.
7: Oui, et puis on va parler d'une des propriétés du thé qui est la présence de théanine. Et en fait, il faut savoir que c'est la théanine qui est responsable de ce goût umami, parce qu'en fait, effectivement, c'est une molécule qui a une structure proche du glutamate et qui va expliquer en fait cette saveur assez caractéristique. Ouais.
8: Et ce qui, sans doute, explique aussi le côté addictif du thé matcha. Les jeunes aiment le thé matcha précisément parce que ça a ce goût de reviens-y, ce goût très profond, ce goût umami, même si évidemment, on va le voir un peu plus tard, ce ne sont pas que des thés matcha premium.
6: Puis c'est aussi parce qu'ils boivent avec du lait et du sucre.
8: Oui, non vous avez raison. Je tends la parole à notre chroniqueur nipophile et nipophage. C'est le ding de François Simon.
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8: François, je vais plutôt vous appeler aujourd'hui François San, si vous en êtes d'accord. Oui. On ne serait pas en plein milieu de votre jardin préféré, là?
5: Eh oui, cher François-Régis, et attention où vous mettez les pieds. Prudence, petit pas. Car mine de rien, le matcha, c'est plus qu'un thé vert. C'est une petite porte ouverte sur le Japon.
8: Mais encore?
5: Il suffit de regarder nos amis Camille et Ryoko attentivement. Elles nous envoient en fait un message très subtil.
8: Lequel, par exemple? Vous voulez en venir où?
5: Au-delà du goût du matcha qu'on a goûté à l'instant, de son cérémonial, ce que le Japon nous apprend, c'est une gestuelle intimiste. En fait, regardez bien les mains. Il y a d'abord le geste du fouet, celui qu'a effectué Ryoko, dont le liquide à la verticale, sans toucher les parois, les cellules pénétrées. À mon avis, c'est ce fameux iki, cette élégance très particulière, naturelle, non ostentatoire, retenue. Ensuite, lorsqu'on prend le bol, le shawan, le bol à matcha, on le prend à deux mains. Et ça, cela change tout culturellement, c'est-à-dire que l'on concentre son attention sur ce que l'on saisit. Mais mieux encore, on l'enserre dans un univers presque sacré, comme si notre intimité s'était déplacée de quelques centimètres dans ce nouveau périmètre. C'est également se déplacer, recentrer le monde, le redessiner. Regardez d'un autre côté. Lorsqu'on prend une tasse de café, on la prend à la pincée d'une main, et l'autre est déjà partie dans sa voltige, son langage. Parfois même, elle est en train de faire défiler sur le portable le flot aberrant, choquant, obscène des images du monde. L'esprit s'est alors divisé. Il commence à se défractionner, se dédoubler, et nous perdons alors ce qui devrait être notre bien le plus précieux, notre suprématie mentale, ou si vous préférez, notre sérénité, notre quant à soi. En prenant des deux mains le bol ou une carte de visite ou un cadeau, on redispose le monde de façon centrée, attentionnée, on peut même dire sentimentale. On entre alors dans cet instant si fugitif, cette impermanence. On entre dans l'ukiyo, ce monde flottant. L'ukiyo nous incite à profiter de ce moment-là. Mais attention, pas en touriste filmant à tout va, interposant son téléphone au réel. Non, il faut comprendre que l'on a entre les mains un bol. Celui-ci n'est pas régulier car il représente la nature dans son irrégularité, ses défauts. Et puis il y a notre geste, lent et appliqué à la limite, on en vient presque à ralentir le temps. Et puis, lorsque le visage est au-dessus de notre matcha chaud, l'épiderme du visage entre en communion avec ce beuvrage. Ce petit sonar intérieur déclenche dans nos neurotransmetteurs un petit séisme doux et voyageur. Nous sommes alors au cœur de la matière, ici et maintenant. Ou alors, dans un ailleurs que l'on forme à sa guise, on peut y retrouver, en fermant les yeux, les collines près de Kyoto ou de Shizuoka près de Tokyo, là où on récolte le thé. Et les mains sont toujours là à encadrer notre visage. On se dit alors que la lenteur, la chaleur, sont devenues nos compagnons. Il ne s'agit pas de nous agripper comme le feraient des alpinistes, mais nous l'effleurons avec attention. C'est un peu ce que le Japon nous apprend, cette dimension tactile, subtile. On a alors presque envie de ralentir le début de parole, baisser le ton. D'ailleurs, que je sache, comme tout à l'heure, on ne parle pas du tout, on ne parle pas tout simplement. Se retirer à tâtons, atteindre cette fameuse vacuité bouddhiste. En fait, François-Régis, ce que j'aime dans la nourriture, dans les vins, dans notre rendez-vous, c'est qu'ils nous apprennent à mieux vivre, à mieux saisir l'instant, profiter de la vie surtout lorsqu'elle est ainsi, dans ces magnifiques bols de l'imperfection, l'impermanence et tout en même temps dans la sérénité.
8: Merci François San.
10: Un plaisir.
8: Pour ce beau voyage au cœur du matcha que vous avez expérimenté quantité de fois à travers vos nombreux voyages au Japon.
10: Oui, c'est tellement agréable. Ce que j'aime bien, comme tout à l'heure lorsque vous étiez en train de le préparer, c'est tout d'un coup, tout change. Quoi.
2: Oui.
10: On arrête tout.
2: Oui.
10: On se concentre.
2: Oui. Quand je prépare mon soutien, je ne pense pas d'autre chose. Je suis vraiment moi-même et concentrée. C'est ça que j'aime.
10: Ah, et quand on a terminé, après, on ne dit plus rien, en plus.
2: Non, silence total. C'est ça que j'aime. Ouais. Voilà.
8: Il y a presque une dimension...
6: spirituelle.
8: Atemporelle et spirituelle et méditative.
2: Voilà, c'est comme la méditation. C'est ça aussi que je veux transmettre avec ma marque. En fait, je donne beaucoup de cours de matcha qui s'appellent Matcha Masterclass. Donc, j'ai envie que les gens sentent cet univers de matcha.
8: Et bien justement, dans un instant, on va essayer de résoudre cet incroyable paradoxe, comment le thé matcha, un thé presque religieux, qui était d'ailleurs la boisson des moines, hein, et qu'il est toujours au Japon, un thé très, dont la préparation est très ritualisée, est devenu une boisson tendance dans le monde entier, dont la demande a littéralement explosé dans le monde, au risque de déstabiliser la production au Japon et d'attiser les convoitises de la Chine. C'est ce que l'on va voir dans un instant.

0: plonger dans le thé matcha, un succès planétaire.
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3: Depuis la fin du Covid, il y a une demande croissante, mais elle a carrément explosé l'an passé. C'est allé trop loin.
4: Au point que cet héritier d'une maison vieille de plus de 300 ans ne veut pas mentionner son nom pour ne pas accentuer le phénomène.
3: La production d'un an, que nous vendons normalement sur une année, risque d'être épuisée avant. Donc nous restreignons les ventes et livraisons.
4: Autre conséquence de la renommée atteinte par l'Uji Matcha, la fabrication à l'étranger de contrefaçons au goût infect.
0: Son goût, sa couleur, ses bienfaits supposés font du matcha un succès planétaire. Les TikTokers et les Instagrammeurs le mettent en scène sur les réseaux sociaux. On le trouve partout dans les coffee shops. Les jeunes générations en raffolent. Moi, je suis papa de deux filles de 16 et 19 ans. Je peux vous assurer que du thé matcha, il en circule à la maison. Au point qu'une campagne de communication par J. Fudo, l'agence liée au ministère du Commerce du Japon, veut mettre en lumière toute la diversité des thés japonais. Vous pouvez en citer quelques autres, François Simon, parce qu'il n'y a pas que le matcha comme thé au Japon, évidemment.
5: Oui, bien sûr.
6: Ojicha.
5: Ojicha, le thé grillé.
6: Kenmaicha.
0: Le sencha. Et tout cela pour décentrer l'attention du thé matcha, car il y a une pression commerciale beaucoup trop forte sur ce thé matcha, au point que la production traditionnelle du thé au Japon est totalement déstabilisée. Camille, vous en savez quelque chose, vous nous racontiez en préparant cette émission que vous avez un partenariat très fidèle avec une famille de producteurs depuis vos premiers pas dans la distribution du thé matcha en France, ouais. Et effectivement, il y a, on va pas dire une panique, mais un affolement.
7: Oui, c'est vrai. Quand j'ai commencé, comme on le disait, le thé vert, ça se récolte au printemps. Et quand j'ai commencé, le matcha que je commercialisais, il provenait de la récolte précédente ou celle d'avant, ou celle d'encore avant. En fait, on avait assez de matcha pour 2 ans. Et là, cette année, c'est complètement différent, puisque l'année est en cours et on a déjà écoulé tout le stock récolté en avril. Donc ça crée des problèmes, parce que jusqu'à la récolte prochaine, on n'a pas de matcha sous la main.
0: Alors on pourrait se dire, selon les lois du commerce international, que ce pourrait être une bonne nouvelle pour les producteurs de thé matcha au Japon. C'est une opportunité commerciale à saisir. Encore faut-il pouvoir répondre à la demande, c'est-à-dire qu'il faudrait idéalement planter de nouveaux champs de théier. Et là, ça coince.
7: Oui, ça coince, parce que quand on plante un théier, il met 3 à 5 ans avant de donner vraiment des feuilles. Donc pendant 3 à 5 ans, on n'a toujours pas de solution. Ouais, oui. Y a aussi un problème de personnes qui ne veulent pas faire ce métier-là, parce que c'est un métier dur. C'est un peu ce qu'on observe aussi en France, c'est qu'en fait, les nouvelles générations n'ont pas envie de travailler dans les champs, parce qu'il faut travailler sous le soleil, sous la pluie, il faut porter des sacs de feuilles qui sont parfois très lourds. Donc, ce n'est pas un métier qui fait rêver, et c'est dommage, parce qu'il y a une superbe opportunité, effectivement, dans ce secteur-là en ce moment.
0: Mais vos producteurs, par exemple, ils ont des enfants pour reprendre l'exploitation familiale ?
7: Alors, c'est une exploitation qui se transmet déjà depuis plusieurs générations. Mais les plus jeunes, là, qui ont environ 10 ans, pour l'instant, ils n'ont pas dit qu'ils voulaient reprendre. Et ça n'a pas l'air d'être quelque chose qui leur donne vraiment envie. Donc, c'est vrai que c'est problématique. Il faut, avec le peu de maturité qu'ils ont, leur faire comprendre que c'est quand même beau de travailler dans la nature, que c'est un beau métier. Mais voilà, ils ne sont pas encore branchés agriculteurs.

0: agriculture, malheureusement.
1: Et on observe également une dérive commerciale très grave, c'est notamment des contrefaçons. Il a été prouvé que, notamment sur des sites de vente chinois, on trouve des boîtes de grandes maisons de thé japonaises.
2: Oui, avec le matcha de Chine, parce que le Chine, je pense qu'en ce moment, il y a beaucoup de gens qui essayent de fabriquer le matcha, mais c'est peut-être c'est au début, donc il faut attendre 5 ou 7 ans pour fabriquer le vrai matcha. Donc je pense qu'il sort déjà. Première année, donc on va boire, mais j'ai jamais goûté, donc je peux pas dire le goût.
1: Est-ce que vous avez observé Ryoko auprès des producteurs auprès desquels vous achetez votre matcha, une augmentation des prix liée à cette forte demande internationale?
2: Oui, c'est plus cher que l'année dernière, c'est sûr. Cette année, j'ai pas encore le prix, donc mais mon matcha en fait c'est que 100 kg par an de production et on peut ça peut pas augmenter. Donc, moi, je peux avoir un peu plus moitié de ces 100 grammes. Mm-hmm. Donc, on va voir cette année, en fait, comment ça se passe. Donc, je ne sais pas encore.
1: Alors, il y a le thé matcha de dégustation. D'ailleurs, il y a le fabuleux thé d'Anatae qui circule, puisque vous nous en préparez un également dans les règles de l'art. Les petits gobelets vont circuler dans un instant. Il y a ce thé de dégustation qu'on essaye de boire selon un rituel et de façon la plus pure possible, avec de l'eau. Mais il y a également ce thé matcha qui agrémente les laits végétaux ou les laits animaux, qui entre également dans les pâtisseries. Vous nous avez apporté d'ailleurs des cookies qui ont l'air très jolis.
2: Oui.
1: Est-ce que ça veut dire que ça correspond à des qualités de matcha différentes et que ce n'est pas une hérésie pour un japonais que d'utiliser le matcha comme un pur ingrédient de cuisine?
2: Oui, au Japon, ça existe, matcha culinaire. C'est écrit sur le packaging, c'est très clair. Donc, les gens achètent le matcha culinaire, en fait, pour faire le pâtisserie. Après, ça existe un peu maintenant, ça commence de matcha pour latte. Donc là, on sait qu'on y utilise pour latte. Et au Japon, ce que je sais, ça n'existe pas matcha cérémonial. Cet terme, j'ai appris en France, aux États-Unis.
1: C'est un terme commercial.
2: Voilà, donc parce que les pratiquants de cérémonie de thé, ils vont le même endroit, acheter très peu, pas beaucoup de matcha, pas un kilo comme ça. C'est chaque fois qu'ils font pratique de cérémonie de thé, ils vont là-bas, après ils achètent. Donc c'est ça notre culture, historiquement. Donc ça n'existe pas matcha cérémonie.
1: Il y a deux recettes sur notre page internet. Il y a vos cookies qui tournent autour de ce plateau qu'on va goûter, qui sont marbrés. Il y a un côté matcha, un côté sésame noir. Et il y a également un pudding de chia au matcha qui est délicieux. Je l'avais préparé à la maison.
3: Mais vous l'avez mangé.
1: Mais parce que Camille est arrivée en avion, j'ai malheureusement oublié de l'apporter. J'en suis absolument désolé, mais je peux vous garantir qu'il est très chouette. La recette figure également sur notre site. Cela veut dire qu'on peut faire évidemment des recettes avec du matcha. On se tourne vers quelle qualité de matcha, Camille Becerra?
0: Alors, je suis arrivée
1: pour cuisiner.
0: En train, je voulais juste le justifier.
1: Ah, vous êtes arrivée en train, pardon, désolé.
0: Une mauvaise info ne circule pas.
1: D'accord.
0: Alors, pour cuisiner, on peut utiliser différents types de matcha. C'est vrai que plus on va cuire chaud, en fait, le gâteau, plus c'est inutile d'avoir un matcha de très haute qualité. Donc, c'est pour ça qu'on parle de qualité différente, souvent. Et dans le pudding de chia, on ne cuit pas. Donc là, c'est intéressant d'avoir un matcha quand même d'assez haute qualité. Parce qu'il n'y a pas de cuisson, donc on ne va pas perdre les antioxydants, on ne va pas perdre toutes les qualités du matcha.
1: D'accord. Et vous-même, dans votre marque Anatae, vous avez une gamme spécifiquement dédiée à la cuisine?
0: Oui, alors nous, on n'a que des matchas qu'on recommande pour la boisson, mais certains d'entre eux sont aussi OK pour la cuisine. C'est en particulier la dernière gamme qu'on appelle matcha classique, parce que lui, après cuisson, il va quand même conserver toutes ses saveurs. Donc on trouve qu'il est quand même très bien pour la cuisine, parce qu'on sait que c'est quelque chose qui plaît aussi. Donc même si on est sur 3 matchas haut de gamme, on voulait quand même mettre en avant une gamme qui va aussi pour les gâteaux.
1: Elvira Masson, qu'est-ce que ça apporte gustativement, le matcha dans une préparation sucrée?
4: Alors, ce que j'adore, c'est que ça apporte du caractère, c'est-à-dire que ça compense et équilibre le sucre de façon très très harmonieuse. Et là, dans ce cookie, je trouve mélangé avec le sésame noir, c'est vraiment deux accords quand même assez marqués, parce que le sésame noir a beaucoup de goût, le matcha a beaucoup de goût, il y a comme une complémentarité. Et c'est sucré, mais en douceur, quoi.
1: Le matcha apporte vraiment une très belle note végétale. On compare souvent... moi, j'avoue que mon premier thé matcha, c'était à Tokyo en 2008. J'avais été très, très surpris, comme une espèce de tempête intérieure, partagée entre des saveurs de gazon coupé, d'épinards cuits, de légumes verts cuits à la vapeur. Il y avait comme ça un monde gustatif totalement nouveau. C'est vrai que c'est assez déroutant, quand même, comme aromatique.
0: C'est quelque chose qui ressort souvent. Après, si ça a autant de succès, c'est que finalement, il y a quand même quelque chose qui pousse à y revenir et qui est plus attrayant qu'un bouillon de légumes. Mais effectivement, c'est quand même de la feuille qui est réduite en poudre. Donc, c'est normal que ça ait goût de feuille et que ce soit très végétal.
4: Oui. C'est un goût qu'on apprend à aimer, en fait.

0: Avec le
1: absolument,
0: temps.
1: C'est un apprentissage, hein, le matcha. Mmh. Et un apprentissage aussi dans la préparation. Et si le matcha a autant de succès, et là je me tourne vers notre ami Anthony Berthoud, notre nutritionniste, c'est en raison évidemment de ses bienfaits supposés très importants.
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1: Anthony Berthoud, vous êtes notre expert en nutrition. Vous vous intéressez beaucoup au thé vert et au thé matcha en particulier. Alors c'est vrai qu'on prête à ce matcha de nombreuses vertus. Premièrement, on entend souvent qu'il est bourré d'antioxydants.
3: Oui, alors, plus exactement, il ne contient pas exactement des antioxydants. C'est souvent ce qu'on dit, mais il contient ces fameux polyphénols dont on parlait tout à l'heure. Les polyphénols, il y en a énormément, et notamment, on parlait de catéchines. Les catéchines, c'est une famille un petit peu plus restreinte, mais dans laquelle on a aussi des sous-catégories. Et certaines épicatéchines, alors, je ne sais pas si j'ose dire le nom, un petit peu barbare.
1: Allons-y.
3: Épigallocatéchine galate. Wow. Donc, okay. EGCG pour ceux qui veulent retenir le nom. En fait, ce sont effectivement des molécules qui ont été beaucoup étudiées au niveau scientifique, mm-hmm. parce que ce sont des molécules très intéressantes par rapport à la prévention cardiovasculaire, mais également la prévention des maladies neurodégénératives, la prévention des maladies métaboliques de manière générale. Donc, c'est vrai que c'est un composé qui a été très, très documenté et qui fait un peu la spécificité du thé vert, du thé matcha, qu'on retrouve en moins grande quantité dans les autres thés. Donc, ça, c'est effectivement une vraie propriété nutritionnelle. Ouais.
1: Qui est tout à fait intéressante et c'est d'autant plus intéressante que, par ailleurs, le thé matcha n'est pas une infusion, mais c'est une dilution. Ça veut dire qu'on prend l'intégralité de la feuille qui est broyée, contrairement à un autre thé que l'on infuse et ensuite on jette les feuilles infusées. Là, on consomme l'intégralité de la feuille dans le matcha.
3: Exactement, et c'est ce qui en fait aussi son intérêt, puisque quand on prend effectivement un thé vert qu'on va laisser infuser, plus la température est chaude, plus on va extraire ces composés. Là, l'intérêt, c'est qu'on va avoir l'entièreté de la feuille, mais ça présente aussi quelques inconvénients, on va en parler par la suite.
1: Alors, le thé matcha, on parle souvent, Anthony Berthoud, d'un double effet, un double effet presque parfois considéré comme paradoxal.
3: Oui, alors on entendait dans l'extrait tout à l'heure parler de théine. En fait, il faut savoir que la théine et la caféine sont la même molécule. Donc effectivement, on a de la caféine ou de la théine dans le thé matcha. C'est à peu près 30 mg par tasse. Donc pour se rendre compte, c'est l'équivalent à peu près d'un tiers d'une tasse de café. Donc c'est loin d'être négligeable. Donc ça va être l'effet un peu stimulant qu'on connaît. Mais on a aussi une autre molécule qui s'appelle la L-théanine, donc oui. C'est une molécule qui a été elle aussi très documentée, très étudiée. Elle a au contraire un effet relaxant, un effet calmant.
1: On parle un peu d'un effet zen en fait.
3: Oui, c'est ça. Et ce qui est très intéressant, c'est que dans l'équivalent de 2 grammes de matcha, on va apporter une quantité qui est significative pour exercer des effets, y compris sur le sommeil. Notamment sur le sommeil paradoxal, qui est la partie du sommeil qui va nous renforcer au niveau cognitif, au niveau mémorisation. C'est plutôt un effet qui est très positif.
1: Donc L-théanine pour favoriser notamment le sommeil paradoxal. La théine, on a compris que c'était de la caféine, plutôt pour le côté, on va pas dire excitant, mais le côté un peu stimulant.
3: Exactement, donc tout dépend de la sensibilité de la personne. C'est vrai que si la personne est sensible à la caféine ou à la théine, bien sûr, faire attention à ce niveau-là. Souvent, on le déconseille après le début d'après-midi pour justement laisser le temps à l'organisme d'éliminer cette caféine. Mais la théanine, en tant que telle, a aussi son bénéfice. Ouais.
1: On constate beaucoup, chez de nombreux consommateurs, une surconsommation, et notamment chez les jeunes, une surconsommation de thé matcha. Voilà, ils enchaînent les thé matcha. Alors là, ça peut poser un problème, et il y a notamment quelques risques, dont un risque qui est assez méconnu, Anthony Berthoud.
3: Oui, et là, on sort du cadre nutritionnel pour parler plus de la partie toxicologique, parce qu'effectivement, comme on le disait tout à l'heure, on va consommer l'intégralité de la feuille, et malheureusement, dans la feuille de thé, on a de l'aluminium. Comme dans d'autres aliments, il ne s'agit pas de stigmatiser le thé, puisqu'on peut, voilà, le problème peut se poser par ailleurs, mais comme on consomme l'intégralité de cette feuille-là, on peut avoir des teneurs qui sont élevées. On a une étude qui est sortie en 2019, qui a beaucoup fait parler d'elle, où on a eu une analyse de 3 échantillons de thé matcha, où l'on avait des quantités qui étaient beaucoup plus importantes, en moyenne 4 fois plus importantes que dans les autres thés. Donc effectivement, ça pose la question de l'accumulation potentielle d'aluminium.
1: Qui est un métal lourd en fait.
3: Tout à fait. Et en termes de quantité, on estime que 2 tasses matcha par jour permet d'atteindre la limite maximale conseillée. Après, on a beaucoup de disparités en fonction des sols, donc en fonction des origines.
1: Parce que d'où vient cet aluminium ? Du sol.
3: Du sol.
1: Donc ça dépend pas du tout de la culture, qu'on soit bio ou en conventionnel. Le théier, en fait, a la faculté de capter l'aluminium présent naturellement dans les sols.
3: Exactement. Par contre, en fonction de l'acidité des sols, notamment, on peut avoir des variations. Alors, un élément qui est intéressant, et notamment par rapport à tout ce qu'on a pu entendre, c'est que quand on va utiliser les feuilles de thé, plus la feuille est jeune, et moins on aura d'aluminium. Donc le fait d'avoir un thé de très bonne qualité va aussi être plutôt gage d'une teneur moins importante. Ouais.
1: Et enfin, alors là, ça concerne surtout les thés matcha qui ne sont pas cultivés en bio, mais qui font l'objet en général d'une culture intensive, notamment par opportunisme commercial, compte tenu du succès planétaire de ce produit. Risque de résidus de pesticides.
3: Et oui, c'est le même problème entre guillemets que pour l'aluminium, à savoir qu'on va consommer l'intégralité de la feuille. Donc on peut avoir des cultures qui utilisent énormément de pesticides. Sur certains échantillons, on a parfois énumérer 17 pesticides différents qui pouvaient être utilisés. Donc là aussi, l'origine, la qualité du thé est très importante parce qu'on va tout boire, y compris malheureusement ces pesticides.
1: Ouais. Donc on se tourne de préférence vers les thés bio.
3: Exactement, et puis des thés de bonne qualité. On n'a pas forcément un label, mais en tout cas, quand on connaît le travail des producteurs, c'est vraiment aussi un élément qui est à considérer. Ouais.
1: Et vous pouvez vous tourner encore une fois vers tous ces thés qu'on a sélectionnés dans notre bande d'essai. Ils sont tous bio, accessibles en France, à des prix d'ailleurs assez différents, et ça permet vraiment de s'initier en toute sécurité au thé matcha, même si j'ai compris qu'il ne faut pas trop dépasser 2 tasses par jour, ce qui n'est pas une bonne nouvelle.
3: Et juste pour peut-être préciser sur ce goût particulier, c'est justement lié au polyphénol, l'astringent, qui va être en fait un...
1: Et l'amertume aussi.
3: L'amertume, mais surtout cette astringence marquée, elle est très liée à ces présences de polyphénol. Oui.
1: Passionnant, merci beaucoup Anthony Berthoud, et je crois savoir qu'Elvira Masson a du bol.
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1: Et on a du bol de vous avoir, Elvira.
0: Oh, c'est gentil. Dans un chawan, le fameux bol à thé, je vous ai apporté le mien.
1: Qu'est-ce qu'il est beau. Ah, carrément.
0: C'est pas un cadeau, hein. Je le garde pour moi quand même.
1: Dans sa petite boîte en bois, superbe.
0: On peut préparer autre chose que du thé. On peut par exemple préparer un chawan mushi, une recette japonaise qui vient à l'origine de Chine, où on la prépare encore à la maison sous le nom de Zeng Dan. Le dispositif du chawan mushi est simple, des œufs battus, mélangés avec un liquide, eau ou bouillon clair, au Japon un bouillon dashi, dans un bol, dans un chawan, cuit à la vapeur, le temps d'arriver à une texture de crème prise, presque comme un flan. L'idée est que la surface soit lisse, donc il faut le couvrir, ce bol, soit avec une assiette, avec du film, avec ce que vous avez, soit vous avez ceci. Un bol à chawan mushi.
1: Oui, le vrai de vrai, avec son petit chapeau.
0: Puis, on veille à arrêter la cuisson quand la texture est encore à peu près tremblotante, au bout de 15 minutes. On trace des croisillons, comme je l'ai fait avec la pointe d'un couteau. Et on agrémente la surface de ce flan, de cette crème prise, de ce qu'on veut, moi en l'occurrence, un petit peu de sauce soja et de sésame. Mmh. D'huile de sésame. Il est un tout petit peu trop cuit. Ça va ?
1: Une texture entre soyeux et mousseux, c'est délicieux.
0: Voilà, c'était l'idée. Mmh. Cette recette n'est pas à proprement parler une recette de petit déjeuner. Mais elle m'a été servie un jour au Japon au petit déjeuner. Et depuis, je ne m'en passe plus. En réalité, ce dont je ne me passe plus, c'est du petit déjeuner salé. Alors, au départ, moi, bien qu'ayant été élevée à la Scandinave, je suis plutôt de l'équipe grande tasse de café avalée vite fait, puis c'est tout. Et ben, je ne suis plus la même personne depuis quelques mois. Je prends au minimum un bol de bouillon, un œuf à la coque, parfois un peu de riz, un peu de macro fumé.
1: Oui, vous avez dit du macro fumé quand même au petit déjeuner.
0: Des tsukimono, des petits légumes japonais en pickles, des sardines en boîte, des crudités, parfois des capres, un morceau de fromage, du thon, une salade.
1: Non,
0: mais pas
1: idéal.
0: Tout en même temps. Tout y passe. Si je le fais, c'est pour le plaisir de composer dans le calme. Quelque chose de simple et de soigné, mais c'est aussi pour des raisons nutritionnelles. Si comme moi, vous suivez un peu l'actualité de la nutrition, vous savez que l'obsession du moment, c'est les protéines, n'est-ce pas Anthony ? Or, sans petit déjeuner protéiné, difficile d'atteindre le compte de protéines requis pour une personne. Ceci est en contradiction parfaite avec la thèse développée dans un livre passionnant qui s'appelle « Le petit déjeuner, un repas inutile », paru il y a quelques mois aux éditions d'En Bas, un éditeur suisse. Il est signé Gilles Fumet, géographe, spécialiste de la géographie de l'alimentation. Il rappelle que le petit déjeuner a été mis en place dans la haute société de l'Ancien Régime à la fin du XVIIIe siècle, avec l'arrivée des 3 boissons dites tropicales, thé, café, chocolat, avant d'être préempté par l'industrie alimentaire. Depuis 1917, avec la parution d'un fameux article dans une revue appartenant à l'industriel Kellogg, qui fabrique des cornflakes, elle est parvenue à faire croire que c'était le repas le plus important de la journée. Gilles Fumet documente dans son livre la manière avec laquelle s'est construit ce repas, comment les humains s'en sont passés depuis l'Empire romain jusqu'à nos jours, partout dans le monde, et comment le mythe du petit déjeuner a contribué au développement du surpoids et de l'obésité de masse. Alors même, avant Gilles Fumet, que les biologistes expliquent que notre corps qui sécrète du cortisol, la fameuse hormone du stress, lorsqu'on se réveille le matin, n'a besoin de rien durant les 3 heures qui suivent notre lever. C'est la thèse des tenants du jeûne intermittent. En gros, Gilles Fumet est favorable au breakfast, au sens littéral, break, casser, et fast, jeûner.

0: de communication, un corps d'image, un protocole d'usage, de situation, de conduite. Alors je persiste, sans aucune intention d'injonction, car on fait bien comme on veut, mais ma conduite matinale, désormais, passe par ce petit déjeuner salé, voire sacré. C'est le moyen le plus simple que j'ai trouvé de mettre la joie en marche dès le matin, et ça n'a pas de prix.
1: Réaction mais courte.
2: Courte, ça va être
0: oui, impossible pour Anthony.
2: Non, plus sérieusement, ce qui est important en fait, c'est l'absence de
0: sucre.
2: La durée d'absence de prise alimentaire entre les deux repas. Mmh. C'est-à-dire qu'effectivement, on a toute une polémique sur le fait de prendre un petit déjeuner ou non, mais ce qui est vraiment important, c'est de laisser suffisamment de temps entre le repas du soir et le repas du matin. Donc si, par exemple, une personne va consommer son dîner plutôt tôt, elle pourra tout à fait prendre un petit déjeuner ou le décaler. C'est vraiment plus cette notion qui est importante que la notion de petit déjeuner ou non en soi. Quoi.
0: Donc dîner tôt et petit déjeuner tôt.
3: Exact. Et quand on jeûne, on a le droit au thé matcha.
2: Oui, d'un point de vue calorique, oui. Après, voilà, ça serait discutable, mais oui.
3: On va en parler à l'occasion d'une émission passionnante petit déjeuner. Vous avez, on lève nos gobelets aux délicieuses de Camille Becerra. Anna Tae, c'est vraiment un excellent thé pour s'initier, à des prix tout à fait honnêtes. Petit commentaire de dégustation, chers amis.
4: Oh, je me sens bien mieux, moi. Détendu.
0: Une amertume légèrement supérieure à celui de Ryoko, de Musubi, peut-être.
3: Mais juste ce qu'il faut.
0: Beaucoup de délicatesse aussi.
3: Ouais, vraiment bien. Alors, vous en pensez quoi, Ryoko?
5: Alors, moi, je n'ai pas goûté, en fait.
3: Oui. Ah, non,
6: on s'est trompé.
3: Ryoko Benoît. Matcha, histoire, tradition et recette aux éditions de La Plage. Et Camille Becerra, matcha à la maison chez Marabout. Pour tout comprendre sur ce thé japonais, mais également pour les recettes que vous nous proposez dans ces livres. Un grand merci d'être venu sur ce plateau et merci beaucoup pour vos excellents thés qui furent de très belles expériences.
5: Merci beaucoup.
3: Et à la prochaine, vive le thé matcha évidemment, quand il est de belle origine. Demain, cap sur les États-Unis dans les années 60. On vous raconte la success story étonnante d'une cuisinière française de la Drôme qui est devenue la cuisinière privée du clan Kennedy. À demain, si vous avez encore faim.
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1: Il est 2h, le flash, Hugo Marceau. Le choix de l'intransigeance avec la délinquance. Le ministre de l'Intérieur, Laurent Nunez, salue ce mardi soir l'adoption du texte qu'il portait pour renforcer la sécurité du quotidien. La loi Riposte prévoit entre autres des sanctions plus lourdes pour les teufeurs illégaux ou les participants au rodéo urbain. La députée insoumise Andrea Torigna dénonce un texte qui sape l'état de droit et les libertés fondamentales. Adoption définitive aussi pour la loi d'urgence agricole, une très large majorité de pour, c'est comme prévu dégagé au Sénat. Et comme l'indique son nom, le texte va rapidement pouvoir entrer en vigueur. Une adoption qui n'est pas du goût de la ministre de la Transition écologique. Monique Barbu doit présenter sa démission à Emmanuel Macron d'ici le Conseil des ministres programmé ce mercredi matin. Donald Trump en croisade pour la production de produits pharmaceutiques aux États-Unis. Le président annonce cette nuit des droits de douane de 100% sur les médicaments génériques importés aux États-Unis. La mesure doit prendre effet dans 2 ans, écrit-il sur Truth Social. Dans la foulée de cette annonce, l'armée américaine a revendiqué de nouvelles frappes en Iran, 11e nuit consécutive d'attaque. La guerre coûtera cher. Ce mardi, le ministre de la Défense américain l'estime à plus de 37 milliards de dollars jusque fin septembre. C'est un tiers de plus que sa première estimation. En Ukraine, le président Volodymyr Zelensky tente d'apaiser le climat de défiance. Il annonce ce soir le limogeage du commandant en chef de l'armée, Oleksandr Syrsky. Il était pourtant reconnu comme l'un des meilleurs militaires du pays depuis l'invasion russe en 2022. Sa destitution intervient après plusieurs jours de manifestations en soutien à l'ancien ministre de la Défense, lui aussi écarté la semaine dernière. Très populaire, Mikhailo Fedorov accusait Syrsky de l'avoir poussé vers la sortie. 1700 hectares parcourus, voilà où on en est depuis ce mardi soir. Où en est depuis ce mardi soir le nouvel incendie dans le Var, parti d'un champ à Pontevès. Les flammes progressaient à une vitesse très importante sur une montagne près de Cotignac. Près de 400 personnes ont été évacuées dans plusieurs communes alentours. Le Var en vigilance orange, risque élevé encore ce mercredi de feux de forêt. 3 départements voisins sont classés rouges par Météo France, le Gard, le Vaucluse et les Bouches-du-Rhône. Le corps de sapeurs-pompiers de France est touché. Réaction sur France Info de leur porte-parole Éric Brocardi. 2 soldats du feu professionnel sont morts ce mardi après-midi près de l'aéroport de Bordeaux-Mérignac. Piégés dans leur camion-citerne par des flammes de 30 mètres et le vent tournant, l'incendie a parcouru 26 hectares dans les pins avant d'être fixé. 17e étape du Tour de France ce mercredi. Départ prévu à 13h20 de Chambéry. Arrivée prévue 175 km plus loin à Voiron, en Isère. Étape de moyenne montagne avec 4 ascensions répertoriées au menu. Ce mardi, Remco Evenepoel a surclassé la concurrence sur le contre-la-montre entre Evian et Thonon-les-Bains. Et par ailleurs, on apprend que tous les coureurs du peloton ont été testés par l'Agence internationale antidopage lors de la journée de repos lundi. Dans un premier temps, seules quelques équipes avaient confirmé s'y être pliées. Dans un communiqué, l'ITA indique qu'elle souhaitait compléter le passeport biologique des coureurs.
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